0: Nous n'avons pas, grâce par la médiation d'un poète, la médiation d'un écrivain, la possibilité de mettre tout ça dans la lumière.
1: Le vrai mystère par définition est un secret qui ne peut pas se dévoiler par essence. Alors par conséquent, je n'ai pas la prétention de le dévoiler, d'autant plus que le mystère que je poursuis, qui est le mystère de l'âme humaine, c'est le mystère du monde. Je crois que jamais on ne le percera complètement, parce qu'à ce moment-là, on deviendra soi-même un propre mystère. Mais on peut aller loin quand même. On peut aller très loin, on peut continuer à explorer. Et par exemple, je suis arrivé à... Je ne dirais pas à trouver quelque chose, mais à exprimer quelque chose, ceci. C'est que la Terre aspire à la pensée et à la parole. Un de mes héros, la nuit, dans la campagne, allongé par terre, n'est-ce pas, au milieu des herbes odoriférantes, etc., a le sentiment que la nature vit autour de lui et que la nature souffre, étant espèce de fièvre, de recherche obscure d'elle-même, n'est-ce pas ? La nature cherche à se définir elle-même, obscurément, de façon à passer un peu de la matière à la pensée. Or, il se trouve que nous sommes la pensée de la nature. Nous avons exprimé cela d'une certaine façon.
2: Et alors, si nous nous trouvons pris par cette espèce de diffusion de la nature, nous risquons de devenir fous, de devenir insensés, de devenir d'espèces de monstres. Il faut par conséquent qu'à ce moment-là, ce qu'il y a de déraisonnable dans ce mouvement de la matière en aspirant vers la pensée, il faut lui imposer quand même quelque chose qu'un homme peut imposer, c'est-à-dire une forme. Cette forme qui doit maintenir ces effusions telluriques, élémentaires que nous avons en nous, dans des limites telles que ça reste tout de même accessible à la raison.

0: viennent ceux qui vous diront, mais au fond, il n'y a pas de psychologie dans l'œuvre de Bosco. Et je crois qu'ils ont raison, à condition d'ajouter, comme le disait mon ami Benoît Naïs, il n'y a pas de psychologie au sens classique du terme. Très bien. Et puis, dans un oubli moins profond, je trouve cette phrase « Je suis du regard, nous dit Bosco, en la montrant à peine, l'aventure secrète intérieure aux événements qui double toujours mon récit. » Donc, il y a une manière de suivre les événements et une manière de voir ce que ces événements vont nous révéler. Eh bien, ce qu'ils nous révèlent, c'est tout simplement la fameuse psychologie des personnages. Et là, je vous citerai un fragment d'une lettre qu'il m'avait adressée le 27 janvier 1963, où il dit « Je n'ai pas écrit volontairement des récits symboliques, mais j'ai vu venir à moi des personnages dont la nature et les actes prenaient peu à peu une signification qui allait au-delà... »
1: Je n'ai pas écrit volontairement des récits symboliques, mais j'ai vu venir à moi des personnages dont la nature et les actes prenaient peu à peu une signification qui allait au-delà de la psychologie, puisque les ressorts réels des événements où ils se trouvaient engagés relevaient des forces obscures du monde. Je suis en effet de ceux qui croient aux analogies universelles, et qu'en nous, le cosmos a plus que son reflet, mais l'un de ses doubles.
0: Donc, ce qu'il veut dire, c'est que la psychologie humaine n'est pas seulement humaine, elle est dans le monde entier, dans le cosmos.

0: Lorsque Henri Bosco parle de ses hallucinations et de ses songes, de quelle nature étaient ces hallucinations ?
1: Je pense qu'il s'agit de l'hallucination du créateur. L'homme, vraisemblablement, était doué d'une très grande sensibilité, d'un pouvoir visionnaire extraordinaire qu'il tenait vraisemblablement de sa mère. Il est certain que si nous lisons les souvenirs, nous apercevons qu'il tient de son père un don magnifique de conteur, mais de sa mère une

0: supérieure d'un méditerranéen, on ne peut le faire que par le rêve. Alors il faut pour ça rêver que quelqu'un est emmené par les dieux antiques au fond des abîmes sous-marins. Et on revient vivant. Bon, ça, c'est Moscou. Lorsqu'il rêve sur le mystère de la mort, en disant dans un de ses romans « Mourir, c'est facile, mais qui peut revenir de la mort ?» C'est dans un rameau de la nuit. Eh bien, vous lisez une ombre et vous avez le problème. Peut-on faire revenir de l'au-delà de la mort une ombre? Une ombre de femme, bien sûr. Une ombre, qu'est-ce qu'une ombre? Elle va revenir comme un corps. Il faut l'imagination. Il faut être un demi-fou. Il faut vivre dans, comme il dit, un état de demi-démence. C'est Moscou.
1: Pour franchir la nuit.
0: Pour franchir la nuit. Notre mission n'est-elle pas de franchir la nuit? Est-ce possible? L'œuvre le dit.

un navire fantôme. Car déjà insensiblement, il s'était détaché du bord, il s'éloignait, il quittait le récif, il prenait le large. Il m'en souvient. Sans qu'un souffle, sans qu'une brise fît frémir sa voilure, il était pris, il était attiré par un courant vers quelque invisible rivage qui nous attendait derrière un mur de ténèbres. Un mur énorme qui se rapprochait. Sa hauteur peu à peu devenait si vertigineuse, sa matière si dense, si impénétrable, qu'on eût dit un autre récif, mais plus sauvage encore et plus dur à la lame que celui cependant hérissé d'écueils où mon destin m'avait jeté. Et nous gouvernions droit vers lui. Il grandissait rapidement. À mesure que nous avancions, le froid de la peur saisissait mon corps, car si compacte était cette ténèbre que je ne pensais pas qu'on allait vers un rideau d'ombre, mais vers une inflexible falaise de pierre. J'attendais le choc. Je me cramponnais. Je cherchais des yeux un secours, mais l'obscurité sur le pont était telle qu'on n'y voyait rien à deux pas. La poupe avait disparu dans le noir, et le mât et la vergue immense. Seul vaguement, le bec colossal de la proue apparaissait face aux ténèbres, devenu si proche que d'épouvante, je criais. Mais tout à coup, la proue s'enfonça dans ce mur. Elle y pénétra sans un craquement, sans qu'un choc ébranlât le navire. Elle y passa aussi facilement que l'on traverse en songe un mur imaginaire. Nous descendions.

0: C'est la rêverie. Vous savez que c'était un grand ami de Bachelard. Et Bachelard a écrit un livre sur la poétique de la rêverie. La rêverie, c'est un rêve éveillé. Et c'est lorsque on laisse, si vous voulez, on détend les liens de présence à l'égard du réel, de l'actuel. La rêverie du rêve éveillé est possible partout. C'est une dimension d'existence. Ce ne sont pas des rêves qu'on peut proprement raconter comme un conte, onirique. On parle d'onirisme. Ce n'est pas chez Bosco une littérature onirique. C'est une littérature de rêverie.
1: Oui, mais lorsque Bosco parle d'hallucination, le terme est plus fort que le mot de rêverie.
0: Je crois qu'il ne faut pas abuser de ce terme d'hallucination.
1: Bosco, lui en abuse.
0: Lui, peut-être. Mais ce ne sont pas vraiment des hallucinations. Bosco ne va pas jusque-là. Il est vraiment le médiateur. C'est-à-dire qu'il est entre les deux. Entre le fantasme pur et la réalité plate. Et il y a de la place entre les deux. Et il y a de la place pour une réalité vivante, une réalité vécue, une réalité profonde. Ce n'est jamais chez Bosco vraiment du fantasme, sauf peut-être dans l'ombre, tout à fait dans sa dernière œuvre, qui n'est probablement pas la meilleure. Mais en général, il reste dans une sorte de vraisemblance réaliste profonde, la vraisemblance d'une réalité plus

0: Tous les romans de Bosco sont structurés comme ça sur des strates.
1: Oui.
0: Il y a l'apparence des choses, oui. Et puis il y a le surnaturel derrière l'apparence des choses, toujours.
1: C'est ça. Il y a le surnaturel. Il y a, si nous pouvons peut-être prendre le mastéotime comme exemple, parce que nous parlions du mastéotime et nous disions qu'il y a 50 ans que ce livre a été publié, quand même, un cinquantenaire. Et alors, quand vous lisez ce mas, et que vous demandez à quelqu'un, mais au fond, pour vous, qu'est-ce que c'est que le mastéotime ? Alors, les uns vous diront, il y a une intrigue policière, c'est vrai. D'autres vous diront, c'est le roman d'un amour impossible, c'est vrai également. D'autres vous diront, oh, c'est l'hymne à la terre qui sauve l'homme en proie à toutes ces... C'est absolument vrai, ce sont des lectures possibles. Et c'est peut-être là où je pourrais très rapidement vous dire, voyez, vous proposez une lecture du mastéotime. C'est une lecture parmi d'autres. Il y a un passage, sur le qu'on l'on a relevé d'ailleurs de manière générale, où Henri Bosco nous parle d'exaltation et d'amplitude. Bien, l'exaltation et l'amplitude, ce sont des notions qui remontent à la mystique soufie et dont il a hérité des livres de Guénon qu'il connaissait très bien. L'amplitude, c'est, pour être très, encore une fois, presque caricatural, l'amplitude, c'est, j'allais dire, le bras horizontal de la croix. C'est ce qui fait que l'homme qui veut se réaliser, c'est-à-dire atteindre la plénitude de sa condition d'homme, c'est-à-dire presque de retrouver sa divinité, l'amplitude, c'est au fond la synthèse des règnes de la nature, règne végétal, règne minéral. Ça correspond au petit mystère des Grecs. Dans le sens vertical, le bras vertical de la croix, vous avez l'exaltation. Comme le nom l'indique, l'exaltation, c'est une sorte de jaillissement vers le haut. Et là, on passe d'un état à l'autre, on dépasse l'homme qui devient absolument l'homme universel. Un chrétien dirait, c'est la vision béatifique. Bon, arrêtons là. Dans le mastéotime, quand vous commencez à lire, vous avez vos deux personnages qui sont Pascal et Geneviève. Alors, Geneviève et Pascal, qui sont deux êtres de flamme, deux êtres de passion, sont deux êtres qui sont bloqués. Elle est bloquée parce que si elle reste avec son cousin, imaginons qu'elle vive auprès de lui, elle détruit tout, elle détruit le mastéotime, les alibères, elle détruit son cousin, elle le sait très bien, elle brume d'une flamme qu'un homme ne pourra absolument pas assouvir. Pascal, c'est la même chose.
0: Mais alors cette flamme, quelle est-elle cette flamme ?
1: C'est le désir de l'absolu. Et Pascal, c'est la même chose. Pascal, il l'a connu, il l'aime, il l'a connu très jeune. Et qu'est-ce qu'il fait ? Bien, il la fuit. Il a peur de la passion. Il a peur d'être remis en question par la passion. Alors, il y a une solution, c'est de se renfermer dans son monastère. Mon égoïsme de campagnard solitaire. Voilà ce qu'il dit de lui. Alors, comme ça, c'est très simple. On supprime la femme, il n'y a plus d'amour, il n'y a plus de femme, il n'y a plus de passion. Et c'est réglé. Non, ce n'est pas réglé parce qu'à ce moment-là, on ne se développe pas. Et pour se développer, il faut, première dimension, l'amplitude. Et il va découvrir peu à peu le sens du mastéotime. Il va retrouver la solidarité avec les êtres, avec les alibères, avec Claudius. Quand il accepte l'héritage du cousin sauvage, ça veut dire qu'il accepte une partie de lui-même. Et puis il retrouve le sens de la terre. Et il est agriculteur, si vous voulez. Alors on a dit, mais oui, les travaux de la terre. J'ai semé, labouré, moissonné, nu. « Je veux dire, ajoute Pascal, pur de souillure passionnelle. » Voilà, ça veut dire que c'est une ascèse, ces travaux de la terre. C'est-à-dire le fait de travailler selon les saisons, l'amitié avec les saisons, l'amitié avec le grand rythme solaire et nocturne, c'est travailler pur des souillures passionnelles. L'exaltation, elle est réservée, semble-t-il, à Geneviève. La flamme qui la brûle, c'est un besoin d'aller toujours plus haut. Dans quelle direction ? Ça l'a amené pour le moment jusqu'à une véritable marginalité. Or, personne ne veut voir qu'elle évolue, cette femme. C'est qu'elle rencontre dans une chapelle le fameux symbole sur un mur, le cœur dans lequel s'enfonce la croix. Là, elle blêmit, elle frémit, quelque chose se passe en elle. Ce qu'elle a découvert, justement, c'est Saint Jean, la leçon de Saint Jean, l'ami de Dieu, Dieu est amour. Et elle trouve son orientation, qui va l'amener, mais alors très lentement, jusqu'à ce départ au couvent des Trinitaires, au renoncement. Et par là même, elle va aider Pascal à retrouver sa propre orientation. On avait tout à l'heure le pur des souillures passionnelles. Il va falloir qu'il apprenne que pour l'aimer véritablement, il faut renoncer à elle. Il faut qu'il passe par un stade que les alchimistes et les tenants de l'ésotérisme appelleraient la calcination, parce qu'il va se sortir de cette épreuve par une mort symbolique. La paix est certainement plus grande que le bonheur, c'est ce qu'il dit. Vous voyez, une lecture possible.
0: Oui, ça c'est le sens initiatique du roman de Bosco, mais en même temps c'est un roman extrêmement sensuel, chargé d'odeurs, de senteurs, de formes, de couleurs.
1: Et là, c'est peut-être le danger un peu de telle réflexion, c'est que ça tient peut-être à nous, qui sommes un peu des spécialistes, si l'on peut dire, de Bosco, de ramener peut-être tout cela à des idées. Mais ce ne sont pas des idées, c'est une expérience. Il me l'a écrit également, nous aurons peut-être le temps de le dire, mais que chaque roman, et pour lui, ça n'est pas quelque chose de voulu, c'est une aventure personnelle. Alors, il faut suivre cette aventure, l'aventure, elle passe par un corps.

0: La bourrasque tournait à l'ouragan. De fureur, elle gonfla son poitrail. Un coup de boutoir creva la nuée et par trombe, tornade, avalanche, une poussée torrentielle de vent fou s'abattit du ciel. La mêlée tordit l'air en mille clameurs. Une spirale reformée de tous les souffles remonta vers les nuées. La roue des vents pénétrant au cœur des nuages fit tourner la tempête au milieu des vapeurs et y éclata. Les hauteurs retentirent de détonations et soudain, toute l'étendue de la terre au ciel, des monts à la mer ne fut que vent. Un seul vent. Le vent lui-même, le corps, l'âme du vent, la substance du vent, la passion du vent, la pensée du vent, l'être du vent, le vent roi, le vent dieu, le vent, rien que le vent. Car tout devenait vent. Le ciel, les arbres, l'eau, le fleuve, le sol, la maison, le corps, l'âme. Voûte devant branche, devant onde, devant terre, devant mur, devant chair, devant et moi-même. Vent vivace, sans pensée ni cœur que le vent sauvage. Le vent m'avait pris, pénétré, vidé de moi-même. Désormais, j'étais fait de vent. Déchiré par les vents, ma pensée, en se dispersant, s'envolait de ma tête retentissante. Des gerbes de vent la perçaient, et de toutes parts, jaillissant en elle, il l'arrachait de moi, la tordait, puis en spirale folle, mêlait ses faibles tourbillons au tournoiement de la tempête. En moi, sous cette ruée incessante, tout fuyait en figure hagarde. Et ne pouvant rien arrêter, je n'étais plus qu'événement sonore, dont l'un emportait l'autre avec une vertigineuse rapidité. Entre l'ouragan et moi-même, toute limite s'abîmait. Et bientôt, je devins un morceau volant de l'espace, à travers lequel tournoyait un faible sentiment de l'être universel, dernier vestige de mon être même, cramponné à l'âme en péril, loin de mon corps, dans la lame du vent.
1: Quelle conception avait-il du mal ?
2: Je crois que c'est assez difficile de répondre à cela. Le mal, c'est le démon.
1: Jean Onimus.
2: Et chez lui, le démon, ce sont les femmes. Et elles se présentent toujours sous un aspect terrible. Il y a en particulier un thème de la femme en noir, ou à la peau basanée, on ne sait pas pourquoi. Et ce thème circule à travers son œuvre. Vous verrez souvent que les femmes, là, sont des fées, dans le sens péjoratif des vieilles légendes. Ce sont les fées des eaux. Elles circulent dans les cavernes. Elles ont des rendez-vous dans les profondeurs de la terre. Elles portent des sorts. Enfin, je vous renvoie à des œuvres comme l'Antiquaire ou comme le Rameau de la Nuit. Les femmes sont des êtres très, très énigmatiques et mystérieux. Et pourquoi ? Eh bien, c'est parce que Bosco, bien qu'il fût agrégé, bien qu'il fût professeur, n'était pas un intellectuel du tout. Et il avait la plus grande sympathie pour les êtres instinctifs. Il croyait, il s'était fait un véritable mythe de la femme, que la femme était un être tout à fait primitif, tout à fait instinctif. Et avec toutes les ambivalences que j'ai dit en commençant, que je signalais tout à l'heure, donc elle peut être un ange, mais elle est aussi, est beaucoup plus souvent, un démon.
1: Mais vous nous dites que Bosco avait une attirance pour les êtres instinctifs, mais il me semble plutôt qu'il avait peur des êtres instinctifs et qu'il avait peur de la femme.
2: Ah oui, mais je vous ai dit aussi qu'il adorait se faire peur. Par conséquent, cet attrait pour les êtres instinctifs relève de ce besoin d'être inquiet. Je crois que c'est un homme qui aimait un peu se faire peur. Et un des ressorts de ses romans était de faire peur au lecteur. C'est une manière, si vous voulez, de capter l'attention. Et un des charmes, peut-être magiques justement, des romans de Bosco, c'est que peu à peu, on ne sait plus où est le réel et où est l'irréel. On vit aux limites du rêve et du réel. C'est une frontière. Et là, on se laisse aller. On se laisse aller à des hantises, à des angoisses. Et c'est très agréable. Mais ce n'est que artistique. C'est quelque chose qui ne va pas beaucoup plus loin.
1: C'est un état poétique, ce n'est pas un état de l'âme.
2: Oui, C'est un état poétique, mais c'est un état poétique, créateur d'ailleurs, est aussi un état de l'âme. Car il vivait cette poésie. Ce n'était pas chez lui un jeu, c'était quelque chose de vécu, d'authentique. Il est certain qu'il y avait chez lui le goût d'un peu de la terreur et du sinistre. Vous avez lu le récif et vous avez vu quelle religion sinistre qui s'exprime dans des chants mystérieux, dans les cryptes de cette maison, la Paros. Ce n'est pas du tout l'église orthodoxe qui est une église très gaie. Bosco a mis son empreinte personnelle sur le culte orthodoxe. C'est une foi inquiétante, qui fait appel à des dieux qui n'ont pas l'éclat du dieu éternel, du Pantocrator, du dieu tout-puissant. C'est un culte qui est marqué par le paganisme et par la peur des forces de la nature.
3: Cette terre, c'est comme une sorte de créature animale qui vous rend sensible l'énergie cachée de la nature.
4: Claude Giroux.
3: Et cette terre monstrueuse, elle est capable de créer des êtres. C'est paradoxal. Oui, mais parce qu'elle est la vie. Elle crée, par exemple, dans le sanglier, un être qui s'appelle le colosse, mi-homme, mi-bête. C'est le luberon. Elle crée aussi des personnages, alors, beaucoup plus beaux, beaucoup plus attirants, mais il ne faut surtout pas les suivre. C'est la jeune gitane, dans toute son animalité. La suivre, c'est la mort. Bon, c'est d'abord un corps monstrueux. Et puis alors, la terre brusquement devient quelque chose d'étonnant, un faisceau de forces, disons des forces cosmiques, qui aspirent à la conscience et à l'être. Toutes ces forces passent en nous, il y a là l'émergence en nous d'un chaos, sont les puissances obscures que nous ne connaissons pas, du sang, de l'instinct, du sexe, de tout ce que vous voudrez. C'est notre ombre qui arrive là, et elle est dangereuse, bien sûr. Tout est désir. C'est une tentation. Elle est là dans le rameau de la nuit.
0: Par moments, je ne suis plus moi. Je deviens une informe créature fondue elle-même à ces bois, à ces collines, à ces eaux qui serpentent sous la terre. Je ne suis plus moi. Je ne suis que l'être. Puisse rester insensible à cette fascination, ce que j'aime. Car alors en moi, ce n'est plus mon cœur qui se trouble et les désirs, c'est la terre. La terre elle-même les guette

0: les attend, les attire sourdement. En moi, elle les appelle, et un jour ou l'autre, les captive.
1: Oui, vraiment, pour dire avec Bosco dans le Rameau de la nuit, la puissance est plus qu'on ne pense du côté des ténèbres.
2: Il y a la peur de d'une possession dans les romans de Bosco.
1: Voilà, c'est la peur d'une possession, d'une captation littéralement. Cette captation, elle peut venir de la terre, si jamais elle vous dévore, si les songes, parce que la terre, elle ne pense pas à la terre, elle ne parle pas, mais elle rêve. Vous, vous rêvez aussi. Si vos rêves, c'est-à-dire vos désirs, coïncident avec les rêves, c'est-à-dire les désirs de la terre, c'est fini. Là, vous devenez un être, une créature de l'ombre. Mais ça peut être aussi un être humain. Ça peut être, en particulier dans l'œuvre de Bosco, une femme qui, par le biais de la passion, peut prendre en quelque sorte, vous attirer, les femmes en noir dans son œuvre, attirer littéralement votre être et vous transformer, vous changer, faire émerger en vous l'ombre que vous êtes. Et c'est fini. Vous n'existez plus. Elle prend votre âme. Un jour viendra où elle prendra votre corps. C'est dans une ombre. Alors là, ce sera véritablement la fin.
2: On perçoit l'ombre du diable chez Bosco.
1: Oui, l'ombre du diable, incontestablement. D'ailleurs, dans une lettre qu'il m'écrivait, mais je pense qu'il l'a dit aussi à beaucoup d'autres personnes, il a dit que dans tous ses romans, l'adversaire, il aimait bien l'appeler l'adversaire, était présent.

Mais soudain, le long corps nerveux fléchit à la taille, ploya, l'épaule devint tendre. Et je sentis sur mon visage deux mains brûlantes qui cherchaient mes yeux. Les bras m'enveloppèrent et un trouble subit me bouleversa. Je fléchis. J'enlaçai cette créature invisible qui semblait défaillir et tout le corps vint contre moi. Alors je me mis à trembler. J'essayai d'arrêter ce tremblement, mais l'onde en montait si puissante du centre même de ma vie que mon raidissement n'en rendait que plus douloureuse l'intensité. Et l'onde entrait dans l'autre chair dont j'essayais en vain de dénouer l'étreinte qui faisait de nous deux un seul corps agité de frissons. Cette chair sentait l'herbe sauvage des montagnes, la résine du pin, la lymphe du chêne, le feu. Elle était la terre et l'orage. Tout le ciel bas, les rocs, l'humus, les bois chargés à craquer d'électrique puissance en magnétisaient la farouche ardeur. De la tempête suspendue, les forces redoutables descendaient maintenant en elle pour la dévaster. À cet appel, je répondais déjà par le désordre. J'étais altéré, dévorant le désir, mais un désir sombre se frayait un chemin de flamme à travers ma confusion. Je n'avais plus dans ma tête chaude qu'un signe, la pensée du feu. J'attendais l'explosion de la tempête et l'universel incendie qui illuminerait ce visage si ferme dont je sentais la pression opiniâtre contre mon visage éperdu. Car nous étions joue contre joue, et par éclair, une brève lucidité me faisait pressentir et redouter le voisinage d'une bouche désirable dont je m'étonnais qu'elle ne vînt pas. Mais plus profond était mon trouble de la deviner toute proche et encore inconnue. Je n'osais la contraindre. Peut-être se refusait-elle pour une étrange volupté. Mais tout emporté que j'étais par la chaleur du sang, peu à peu je voyais s'élever de mes ombres un mystérieux mouvement qui contrariait mon désir. Il semblait se former non pas de moi, possédé par la frénésie d'une fureur irrésistible, mais grandir à travers ce délire qui m'était propre. Sous l'ivresse extraordinaire dont j'étais à la fois exalté et vaincu, et c'était mon exaltation et c'était ma défaite, se dégageait un sentiment encore confus de terreur, où le peu de raison qui me restait me suggérait l'imminence de quelque sacrilège.

0: Il a une écriture extrêmement nerveuse, extrêmement tendue. Pas du tout un homme serein.
1: Il a une écriture qui révèle en effet un caractère, je dirais presque anxieux.
2: Winnie-Paul Romain.
1: Même s'il n'en laissait rien paraître, vous voyez. On sent très bien que Henri Bosco cherchait toujours à aller un petit peu au-delà de sa personnalité. Il se forçait parfois à être un petit peu amusant, caustique, badin, tout ça. C'était pas tout à fait son vrai tempérament.
0: Dans ses romans, il y a toujours un sentiment de peur, quelquefois même de terreur. Est-ce que dans l'homme, dans la vie quotidienne, était comme ça très, très torturé, très angoissé,
1: très inquiet ? Il était assez craintif. Je vais vous raconter qu'en 1946, précisément, cette année-là, nous avions connu à Lourmarin un personnage assez...

ici à Paris l'hiver, et vivant à Lourmarin, dans un ancien mas, en compagnie de sa femme. En tout cas, ce Yacha Gorbov était un personnage très singulier, et son premier livre s'appelait simplement « Les chemins de l'enfer ». C'était un récit de conte absolument terrifiant. Et un jour, nous en parlons avec William-François, l'ami qui m'avait fait venir Lourmarin, et Henri Bosco, et d'autres amis. Et Henri Bosco lui dit mais c'est un avatar du démon. C'est un être redoutable, redoutable. Et alors là-dessus, nous partons faire une visite dans le château que nous aimions bien. Nous montions tout à fait au sommet du château, et nous allions faire le tour de l'attique, la partie haute du château neuf, n'est-ce pas ? Une rambarde qui entoure le toit supérieur du château du 16e, la partie 16e du château. Et on a une vue magnifique sur la Durance, à l'ouest, les couchers de soleil, sur les plaines d'oliviers. C'est fabuleux, c'est indescriptible, et ça l'est toujours d'ailleurs. Et puis, Yacha Gorbov était là avec nous, et William-François dit à Henri Bosco, vous savez, faites attention, parce qu'il est tout à fait capable de vous prendre par une jambe, de vous faire passer par-dessus. Mais Bosco était presque tremblant de peur, il s'est éloigné tout de suite de Gorbov. Enfin, bon, ça, c'est une anecdote si vous voulez. Mais en fait, il avait vraiment une peur terrible de tout ce qui lui paraissait excessif dans cet ordre précisément.

0: Sa mère était extrêmement superstitieuse et c'est peut-être elle d'ailleurs qui a...
1: était très superstitieuse. Elle a eu un comportement un peu difficile à son égard dans les dernières années de sa vie. Il a toujours voué un très grand respect et même une certaine passion, tout en étant très lucide sur des comportements un peu erratiques qu'elle avait parfois.
0: Elle avait perdu 4 enfants avant Bosco.
1: Elle avait perdu 4 enfants avant Bosco. Bosco a été un enfant fragile, vous le savez. Nous l'avons vu à travers ses confidences de ses 3 ouvrages de mémoire, n'est-ce pas ? Et elle savait qu'il fallait le

Oui, je suis épris des sortilèges. Je trouve que la vie est un sortilège extraordinaire et rempli de sortilèges. Sans cela, on ne vivrait pas. Maintenant, vous savez, je suis d'une famille qui avait ce qu'on appelle des superstitions. Tous mes parents croyaient à des signes. Par exemple, quand un tableau se décrochait du mur, eh bien, c'était le signe que quelqu'un allait mourir dans le quartier. Évidemment, j'ai été élevé là-dedans et j'ai une tendance à y croire. Mais d'autre part, j'ai un tempérament profondément religieux. Par conséquent, tout ce qui est surnaturel, même si c'est plus ou moins orthodoxe du reste, tout ce qui est surnaturel, tout ce qui est invisible, m'intéresse, me tente, me trouble, et j'en tiens toujours le plus grand compte. J'avais une sœur, que je n'ai pas connue, qui est morte avant moi. C'était la fille unique de ma mère, qui l'aimait beaucoup. Eh bien, ma mère prétend qu'une nuit, étant couchée toute seule dans sa chambre avec sa fille à côté d'elle, dans la porte vitrée, elle a vu apparaître un squelette. Elle s'est retournée épouvantée, a serré sa fille dans ses bras, et jour après, la fille était morte. Alors, un enfant qui entend raconter des histoires comme cela, il est un peu porté à voir partout des choses assez effrayantes.

0: entendait qu'il suffisait de se mettre en présence d'un paysage et d'attendre. Alors, attendre que les choses se passent. Je suis convaincu qu'il y a chez lui une sorte d'ontologie du guet, guetter, du verbe guetter. C'est un homme qui ne se contente pas d'observer les choses autour de lui, mais de guetter derrière le phénomène une autre réalité. Nous sommes toujours des impatients. Bosco, c'était un homme lent. Il n'aimait pas qu'on parle trop. Il n'aimait pas les lumières trop brillantes. Il aimait la lampe à huile dans un coin paisible de la maison. C'était un homme du calme et du silence, de l'attente. Chez Bosco, l'infime surgit, se développe et devient gigantesque parce qu'il sait l'attendre.
1: L'univers de Bosco, on l'a dit bien avant moi, c'est un univers ambivalent. Alors là, nous touchons la zone d'ombre. Et après Malicroix, par exemple, après le cycle d'Hyacinthe, en 1950, commence la fameuse lignée de moi ce que j'appelle les romans noirs de Henri Bosco, avec le Rameau de la nuit. Il y a eu une coupure. Puis, après, vous avez l'Antiquaire. Voilà deux grands sommets, hélas, très peu connus des lecteurs de Bosco. Puis, vous aurez après une sorte de retour à ce que j'appelle un pèlerinage aux sources. Il rentre en France en 1955. Et effectivement, à partir de 1955, vous aurez 14 ans environ, où vous allez le voir se tourner vers les souvenirs d'enfance, la geste de sa famille, les balestas, c'est magnifique, voir une sorte de personnage qui est pour lui une sorte de protection contre le noir, c'est Saint-Jean Bosco, son parent vraisemblablement. Et puis, c'est plus fort que lui. Vous allez voir, à partir d'un livre de transition qui est de toute beauté, qui s'appelle « Mon compagnon de songe » de 1967, revient la veine noire, le filon noir. C'est en 1971, mais il l'a commencé bien avant, ça a duré 3 ans. Ça a été le récif qui se passe en Grèce. On dira en Grèce, ça y est, c'est la Grèce des temples, c'est la Grèce apollinienne, c'est la Grèce du soleil, pensez-vous, c'est la Grèce de la nuit, du sang, des abîmes, de l'horreur sacrée, bien entendu. Et puis alors, c'est le tout dernier roman, c'est Une ombre, qu'il n'a pas achevé. Il l'a commencé très tôt, dès 1972, et je l'ai publié 2 ans après sa mort.
2: Moi, j'aime l'ombre. J'avoue que je me trouve bien dans l'ombre. Je suis un nocturne. Par certains côtés, oui, contrairement à ce qu'on croit des méridionaux, les méridionaux aiment la nuit. Ils savent la nuit, ils savent ce que c'est que la nuit. Mais l'essentiel pour moi, c'est le mystère de l'ombre qui nous permet d'accéder plus facilement au mystère de nous-mêmes que le soleil qui nous brûle, qui nous sèche et qui nous disperse.

0: feu et chez Bosco diabolique. Mais la lumière d'une lampe à huile, ça oui. Vous voyez, ce sont des lumières discrètes. Et alors, qu'est-ce qu'on voit dans la lumière? Qu'est-ce que Bosco voyait, sentait dans cette petite lumière dans la nuit? La fragilité de la conscience, la fragilité de la raison, la fragilité de la conscience claire, mais en même temps l'attente. Cette lumière veille. Voyez, le mot veiller est lié à la notion de veille. Eh bien, cette lumière attend. Elle nous invite à attendre. Donc, elle ressemble à l'âme. Bosco est un grand rêveur de lampes.
1: Il y a beaucoup de lampes, effectivement, dans les romans de Bosco, mais il est très attiré par l'ombre.
0: Bien, l'ombre n'existe que par la lampe. Le fait qu'il y ait une lampe rend l'ombre, anime l'ombre. L'ombre bouge. L'ombre devient inquiétante sous l'effet, justement, de la lampe. Il y a là une accointance, un lien. Mais que Bosco ait beaucoup aimé l'ombre, c'est encore ce que je répète, c'est qu'il aimait se faire peur. Et l'ombre fait peur. Il se lovait voluptueusement dans l'ombre, et alors là, il écoutait avec une intensité extraordinaire, et il essayait de voir ce que l'ombre pouvait lui dire. Qui sait ? L'ombre, quand on l'écoute bien, parle.
2: Dans son dernier livre, Une ombre, il rencontre là une terreur. Une terreur dont qui naît, c'est assez curieux, d'un livre dont je lui avais parlé, puisque j'étais germaniste à ce moment-là, le livre de Chamisso, d'origine française, qui s'appelait la fameuse histoire, l'étrange histoire de Peter Schlemihl. C'est l'histoire de l'homme qui a perdu son ombre. Et Bosco, à partir de là, est hanté par le thème d'un homme qui, cette fois, n'aurait pas perdu son ombre, mais d'une ombre qui aurait perdu, sinon son homme, car c'est une ombre d'une femme, au moins de son corps. Et alors là, il se trouve confronté à ce mystère de la mort. Elle est toute proche. Hein. Il commence le livre en 72 et il va donc l'interrompre. Il sera interrompu en 76. Et très souvent, il m'a écrit en disant « Il faut que je le termine, sinon la mort l'emportera. » Je crois de toute façon, la mort devait l'emporter. Et alors le problème, nous citions tout à l'heure le rameau de la nuit, c'est qui peut revivre? Il faut vraiment qu'il ait des pouvoirs magiques, hallucinatoires, extraordinaires, pour nous faire croire qu'une ombre qui apparaît un jour sur le sol ensoleillé près d'une vieille forge, plein soleil, une ombre qui a peut-être des contours un peu humains, qui va reparaître 6 fois dans le roman et qui à la fin va apparaître, je cite car il faut le lire, comme une matière vivante, sombre comme du bronze.
3: Une matière vivante, sombre comme du bronze. Une créature à demi-humaine, à mi-corps dégagé du mur, mais ses jambes emprisonnées dans la pierre n'avaient pu suivre son élan douloureusement arrêté. Cet élan avait fait jaillir 2 seins durs. Ils se tendaient vers moi comme une offrande.
2: C'est formidable! Une créature qui sort des ténèbres, pas n'importe quelle ténèbre, de la mort, pour vous offrir son corps, pour vous presser dans ses bras. Mais qu'est-ce qui va se produire? Ben évidemment, le héros va perdre connaissance. C'est une créature de l'ombre. Elle est l'image, je cite, d'un désir tragique. Voilà tout le mystère, c'est un livre étonnant, hein, que seule la mort pouvait interrompre, bien sûr. C'est un livre de peur, de terreur. On a l'impression que Bosco, dans son rêve, car c'est un rêve, on ne peut absolument pas comprendre, écoute, c'est une expression qui m'avait frappé chez Homère, il écoute les appels qui montent du pays que va découvrir Ulysse, le pays des morts, le pays de la peur verdâtre, la peur verdâtre. Il est devant la foule monstrueuse des âmes des Kumanteya, avide de sang. Alors là, je crois que à la veille de son effacement charnel, jamais Bosco n'a été aussi proche de sa plus profonde aspiration que vous citiez tout à l'heure. Notre vocation n'est-elle pas de franchir la nuit ?

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Les textes étaient lus par Michel Derville. Prise de son René Boutron, Georges Arrigoni, mixage Agnès Warnier, réalisation Christine Berlamont. L'association L'Amitié Henri Bosco s'est créée autour d'un fonds de documentation ouvert aux chercheurs qui est situé à la bibliothèque Lettres de l'Université de Nice. Cette association fait paraître une revue, Les Cahiers Henri Bosco. 31 numéros ont été publiés à ce jour. Amitié Henri Bosco, Palais Aurore, 33 boulevard Tsarevitch, Nice.

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1: À table, on ne passe pas à table, à toutes les tables, de la même façon, selon ses ressources, aujourd'hui comme au début des années 50. Voici deux reportages effectués par le même journaliste, Pierre Lerouzic. Le 9 novembre 1954, c'est à un palace des Champs-Élysées qu'il s'intéressait.
2: À une bonne nouvelle, aujourd'hui notre tribune gastronomique s'est installée dans un lieu où souffle l'esprit de la gastronomie. C'est au Claridge, le grand palace des Champs-Élysées, qui voit vraiment défiler non seulement les personnes de goût, mais aussi les grandes vedettes, les milliardaires, enfin tout ce que Paris peut accueillir de célébrités en un mot. Alors nous avons autour de notre micro, eh bien Madame Ducrouzet, que vous connaissez maintenant et qui, fidèle chaque semaine, vient nous apporter son avis et ses anecdotes sur les recettes reçues. Nous avons près de nous Francis Amunategui, gastronome éminent et bien portant. Il a une bonne joue, il est bien rose, il est frais, beaucoup de cheveux, en arrière surtout, parce que devant ça commence déjà à se perdre un peu. Et alors nous avons près de nous Monsieur André Chassignac, qui est nouveau dans notre tribune gastronomique et qui est le chef des cuisines du Claridge. Car, vous le savez, une fois par mois, nous changeons de personnalité, comment dirais-je, proprement efficace au point de vue culinaire. Voilà, merci Francis. Alors, Monsieur Chassignac, je vais tout d'abord vous présenter à nos auditrices en disant que vous êtes une des grandes personnalités culinaires du moment et que vous avez affaire au Claridge à une quantité de restaurants. C'est prodigieux. D'ailleurs, c'est un véritable building. Ici, on y trouve de tout, depuis les piscines, le snack bar, le grand restaurant. Quoi, exactement?
3: C'est exact. Ces choses-là sont vraies.
2: Oui. Alors, qu'est-ce que vous faites, vous, ici? Vous faites de la cuisine pour combien de catégories différentes?
3: La cuisine, la catégorie ne varie pas beaucoup, c'est la cuisine de grand luxe. Et naturellement, tous les clients qui viennent ici, ils sont vraiment heureux de manger dans ce palace.
4: Mais vous avez plusieurs établissements à contenter, vous avez restaurant.
3: Ma cuisine est divisée. Il y a les étages d'abord, proprement dit, où les gens qui couchent mangent à l'appartement. Puis le restaurant.
2: Ça, c'est les paresseux, ça.
3: Le restaurant. La piscine, où ils viennent prendre un bain et ensuite ils déjeunent également dans la piscine.
2: Dans la piscine?
3: Dans la piscine.
2: Alors qu'est-ce qu'on commande? Une côte flottante, là, non? On vous sert sur un petit plateau en liège?
3: Puis nous avons le snack bar et ensuite le bivouac qui vient d'être ouvert dernièrement.
2: Qu'est-ce que c'est que le bivouac?
3: Le bivouac, c'est un...
2: C'est un restaurant, oui.
3: C'est un snack bar, mais alors qui a pris le nom de bivouac, où on mange pour un prix raisonnable.
2: Eh bien, installons aussi, nous aussi alors notre bivouac au Claridge et commençons alors à examiner la pile de lettres, ou tout au moins essayons de déterminer ce qui a pu nous être envoyé d'intéressant cette semaine. Francis Amunategui, la physionomie de la semaine.
4: Eh bien, cette semaine, nous avons reçu quelques bons potages. Ça, décidément, la mode des potages continue. Nous avons reçu aussi pas mal de terrines et de pâtés. Et chose curieuse, ces terrines et ces pâtés qui viennent des quatre coins de France se ressemblent tous.
2: Vous croyez que les auditrices se sont donné le mot?
4: Non, je ne le pense pas.
2: Elles ne trichent pas, elles ne copient pas.
4: Non, elles ne copient pas entre elles. Et nous avons reçu aussi, et alors ça je le déplore un peu, nous avons reçu des recettes trop connues. Nous avons reçu une recette de loup au fenouil, une recette de filet de bœuf sauce madère. Nous avons reçu une recette de matelote d'anguille. Ceci, n'est-ce pas, sort trop, c'est encore la chose banale. Nous n'avons pas besoin de cela. Par contre, nous avons une quantité de recettes vraiment très originales. Une bressane nous envoie un flan au foie de volaille.
2: Oui, car il faut dire cette semaine que vraiment la compétition a été très très dure.
4: Elle est très serrée.
2: On ne savait pas qui allait avoir
4: vraiment,
2: la tête.
4: Oui, vraiment, nous avons de l'angoisse, n'est-ce pas, pour désigner le vainqueur.
2: C'est vrai, nous sommes angoissés, c'est vrai.
4: Nous sommes angoissés, ça se voit dans notre...

0: votre voix. Du
1: oui, et alors quelle était la deuxième?
0: Et alors ensuite, la seconde, c'était les tomates farcies aux œufs. Une recette de gâteau de lièvre. Elle est magnifique, mais elle était un peu chère. Nous avons, alors là, je ne suis pas d'accord avec mes amis, un lapin pot en pot, que je trouve magnifique, mais M. Chassignat, le chef, et madame n'êtes pas tout à fait d'accord avec cette recette.
1: Madame du Crouzet.
2: Moi, je n'aime pas beaucoup le lapin, alors le pot en pot ne le rachète pas.
1: Ah, c'est systématique chez vous. Monsieur Chassignat.
3: Ce lapin pot en pot mérite vraiment une critique. Et pour la ménagère, je crois que je l'élimine également.
1: Bon, alors ça...
0: Quelle critique? Vous précisez la critique.
1: Allez, précisez. Non,
0: mais... vous m'avez dit justement que la chair de ce lapin n'était pas revenue.
3: Oui, parce que le lapin n'a pas été revenu. Il est mis dans un plat à mariner et il est cuit sans le faire revenir à l'avance. Donc, il n'a pas le goût que l'on devrait trouver en le mangeant.
1: Bon, évidemment, si ça n'a pas le goût de lapin, alors ça, où allons-nous? Bon, venons-en maintenant à des choses directement sérieuses. Voulez-vous que nous arrivions, puisque vous avez réussi à vous mettre d'accord, madame et vous, messieurs, voulez-vous que nous donnions alors la gagnante de la semaine?
0: Alors, la gagnante de la semaine est madame Chiou, qui habite rue Victor Hugo à Saint-Léonard de Noblat, dans la Haute-Vienne. Elle nous a envoyé deux recettes. La recette primée, que vous allez entendre tout à l'heure, qui est des nids d'hirondelles aux champignons. Et une autre recette également très bonne, le potage crémière.
1: Mais le nid d'hirondelle, ça me semble horriblement chinois pour une personne
0: pas du tout
1: qui
0: chinois,
1: habite là.
0: Il n'y a que le titre de chinois.
1: Ah bon?
0: Et nous allons. Alors, voulez-vous que je vous la lise maintenant?
1: Oui, avec plaisir.
0: Alors, je vais la lire très lentement, comme il m'est demandé. Il faut une escalope par personne. Bien l'aplatir, la saler et poivrer. Poser dessus une belle tranche de jambon fumé coupé fin et une tranche de jambon cuit. Ajouter un demi-œuf dur, roulé et ficelé. Faire dorer dans du beurre, ajouter une boîte de champignons de Paris, arroser d'un verre de madère et laisser cuire une demi-heure, saler et poivrer légèrement. Retirer les nids pour les déficeler et les ouvrir largement de façon que l'on aperçoive la tranche d'escalope, le rose foncé du jambon fumé, le rose clair du jambon cuit, le blanc de l'œuf, et enfin au milieu, le jaune.
1: Mais dites-moi, c'est une recette en technicolore.
0: Elle est très jolie. Posez sur chaque nid une olive dénoyautée, entourez chaque nid de champignons et arrosez de la sauce. C'est d'un très joli effet, dit l'auteur, et délicieux.
1: Eh bien voilà, alors nous rappelons le nom de l'auditrice gagnante, madame Chiou, rue Victor Hugo, Saint-Léonard de Noblat, dans la Haute-Vienne, n'est-ce pas? Alors vous êtes d'accord, monsieur,
3: si oui, ça vous semble bon? Oui, cette recette, c'est la plus belle que j'ai trouvée, sûrement la meilleure.
1: Ah ben c'est parfait. Ah, dites-moi, madame Ducrouzet, je crois que vous avez une petite anecdote à nous rapporter, car...
2: Oui, toute cette cuisine m'a rappelé une petite histoire. Une mère se désole d'avoir un enfant qui ne lui donne aucune satisfaction. Elle explique à une amie les différentes méthodes qu'elle a employées jusqu'ici, sans succès d'ailleurs, pour le faire travailler ou obéir. Punitions diverses, privations de dessert, de sorties, etc. L'enfant qui était là et écoutait avec grand intérêt, prend tout à coup la parole pour suggérer « Si tu essayais par la gourmandise ».

Un extrait de Rendez-vous à 5h du 9 novembre 1954 sur Paris Inter, reportage au Claridge à Paris, signé Pierre Lerouzic. Le même Pierre Lerouzic, 2 ans plus tôt, avait choisi pour son reportage un autre genre de restauration, alors très novateur en France, le libre-service.

0: Eh bien justement, en entrant dans ce restaurant, nous voudrions vérifier cet adage populaire, selon lequel on n'est jamais si bien servi que par soi-même. Et la première chose qui se propose à nous, eh bien c'est une pile de plats en matière plastique, comme ça. Alors puisque tout le monde se sert ici, il n'y a pas de raison que nous ne fassions pas comme tout le monde. Alors je prends mon petit plat, je le pose sur une espèce de, j'allais dire, de banquette de comptoir qui ressemble un peu à celui d'une consigne dans une gare. Mon plat étant posé, je n'ai plus maintenant qu'à déambuler, comme ça j'ai une quinzaine de mètres à faire. Et au cours de ces 15 mètres, qui sont un véritable couloir des tentations, vont se proposer à moi toute une quantité de plats. Ça commence par des hors-d'œuvre divers, 50 francs, salade, 30 francs, melon glacé, 60 francs, œuf mayonnaise, 70 francs. Bah écoutez, je ne sais pas, il faut bien choisir. Je vais prendre d'abord, prenons des hors-d'œuvre divers, 50 francs, voilà mes hors-d'œuvre. Maintenant je continue. Tout ceci est posé d'ailleurs sur des plaques de tôle qui sont réfrigérées à l'intérieur. Et donc une légère couche de glace se forme là-dessus. Nous avons des plats parfaitement frais. Steaks au tartare, 165, asperges, poisson froid. Alors maintenant prenons, puisque j'ai pris des hors-d'œuvre, prenons, je ne sais pas, pour tout simplement et très démocratiquement, un steak pommes frites qui m'est proposé à 165 francs. Il y a d'autres choses, remarquez, il y a des choucroutes garnies, il y a de la saucisse chaude, il y a du poisson, il y a du sauté de mouton, andouillette garnie, des légumes à 50 francs, rôti de veau 165, voilà mon beefsteak qui lui alors, contrairement est sur une plaque chaude, contrairement à ce que nous avons vu tout à l'heure. Nous arrivons maintenant un peu plus loin, toujours, et d'autres personnes me suivent, et j'arrive maintenant... Ah, attendez, voilà les fromages. Non, on n'est pas bousculé, ça se passe très très normalement. Je prends mon fromage, 40 francs, je pousse un peu mon plateau plus loin, et j'arrive devant les fruits et les pâtisseries, qui me sont proposés pour 40 francs. Eh bien, choisissons tout simplement une pâtisserie. Ah, une pâtisserie, non, c'est 50. Ça, je vois ça, j'arrive. Alors, je pose toujours ça sur mon plateau. Je me sers moi-même. J'arrive maintenant devant les vins. Il y a des vins qui me sont proposés. Quart de rouge, quart de blanc, eau de vitel, bière, etc. 45 francs, les boissons, la bière. Et 30 francs, le vin. Je prends un quart de rouge. J'arrive maintenant devant le pain. Je prends deux petits morceaux de pain. J'ai pris aussi mon verre en passant. On m'a remis un petit couvert. Et j'arrive maintenant devant la caisse et je dis simplement ceci. Alors madame, voilà ce que j'ai. J'ai hors d'œuvre.
1: Hors d'œuvre 165 grammes.
0: Oui.
1: Un fromage 40.
0: Oui,
1: un gâteau 50.
0: Un quart de
1: morceau de pain et un vin.
0: Oui, ça fait combien?
1: De tout vous fait 345 francs.
0: Alors j'ai pas de service
1: madame, monsieur,
0: à faire.
1: Pas de service à payer.
0: Ah bon, alors qu'est-ce que je fais de cette carte alors?
1: Cette carte, vous allez manger, vous la donnez à la sortie.
0: Ah bon, après avoir mangé.
1: Oui.
0: Eh bien c'est parfait, merci madame. Alors j'ai plus maintenant qu'à prendre mon petit plateau, à me rendre à une table où je pourrais m'installer très tranquillement après avoir remis ce petit plateau sous la table, car tout est absolument prévu. Le cadre, lui, est fort accueillant, il y a des boiseries au mur, tout est très propre et très clair. Et comme cette petite expérience a été suivie d'un œil intéressé par les dirigeants de la maison, bah messieurs, j'ai plus qu'à maintenant faire amende honorable et à reconnaître en effet que votre organisation est vraiment remarquable, qu'on se sert soi-même, qu'on n'a pas l'impression que l'on vous surveille, que l'on vous propose quelque chose et que l'on vous force la main. Et je crois, alors monsieur Gagneur, vous qui êtes le directeur de cet établissement, que c'est ce que vous avez cherché à faire.
2: On a cherché, ce que l'on a surtout cherché à réaliser, c'est que le client soit satisfait et puisse manger pas trop cher.
0: Alors quels sont les résultats obtenus? Il y a combien de temps d'abord que vous faites cela?
2: Il y a un an et demi maintenant, et le résultat est très très concluant.
0: Alors au début, vous aviez espéré combien de clients?
2: Au début, nous avons commencé par faire un chiffre de 500 couverts euros. Et maintenant, nous dépassons les 1500.
0: Alors vous avez une cuisine organisée en conséquence?
2: Une cuisine qui marche au mazout, ce qui nous permet de faire un très grand nombre de couverts, malgré qu'elle ne soit pas très immense.
0: Alors les clients, j'en suis pas là d'ailleurs, puisque j'ai encore mon petit plateau entre les mains, les clients n'ont pas l'impression d'être bousculés, non? Personne ne les presse, personne ne leur dit, vous n'avez pas fini.
2: Personne ne les presse, surtout les clients sont assez aimables, et quand ils s'aperçoivent qu'il y a quelqu'un qui attend, ceux qui ont terminé s'en vont pour laisser la place aux autres.
0: Alors,
2: mais de tout temps, il y a toujours de la place, et nous n'avons jamais manqué une seule fois de place.
0: Alors on peut dire qu'on gagne un temps extraordinaire en venant chez vous, puisque tout à l'heure j'ai vu que l'on attendait à peu près 5 à 6 minutes avant d'arriver au comptoir même. Il fallait 2 à 3 minutes pour faire tout le comptoir, même pas, faut 2 minutes en tout. Et alors en un quart d'heure, 20 minutes, on a largement déjeuné.
2: Largement déjeuné, étant donné que le client a tout sur la table, n'a pas besoin d'attendre, alors sans se presser, il est obligé de manger et en 20 minutes, il a largement le temps de manger.
0: Alors, cette initiative a été prise par qui?
2: Cette initiative a été prise par notre grand patron, M. Picard, qui est allé à Londres et qui a copié et ensuite m'a amené avec lui. Mais cette initiative revient uniquement à lui qui a qui a voulu lancer ce système en France.
0: Eh bien, ça, je
2: Elle y a parfaitement réussi.
0: Je vous remercie, Monsieur Gagnon, et je me retourne maintenant vers Monsieur Valette, qui lui est le grand maître de toutes ces questions gastronomiques et de cette organisation particulièrement rationnelle. Et ce que je voudrais vous dire, c'est que vous avez su adapter en effet cette formule au caractère français, car non seulement on déjeune très bien chez vous, mais encore on a l'impression de le faire en toute liberté et en toute tranquillité.
3: Oui.
0: Et ça, c'est énorme. Est-ce que vous avez d'autres restaurants comme ça à travers
3: Paris ?
0: Bien,
3: nous avons ouvert une succursale à la Gare du Nord. Et qui marche aussi très bien.
0: Oui, évidemment, vous ne pouvez ouvrir ça que dans les endroits où il y a une circulation intense,
3: oui,
0: où il y a beaucoup de clientèle. Mais écoutez, messieurs, je vous remercie. Maintenant, j'ai l'impression que nous avons fait l'essentiel, le tour de cet établissement. Si vous me permettez, vous me laissez déjeuner ?
4: Je vous en prie.
0: Bon appétit,
4: monsieur.
0: Merci.

0: Un extrait du magazine de l'industrie, Les établissements à libre service, par Pierre Lerouzic. Première diffusion sur la chaîne parisienne, le 11 septembre 1952.
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2: Si vous connaissez et si vous aimez l'Auvergne, ses paysages, ses traditions, son histoire, vous avez peut-être entendu parler de l'un de ses plus grands écrivains, Henri Pourrat. On lui doit un roman aux allures d'épopée facétieuse, publié dans l'entre-deux-guerres, Gaspard des Montagnes. Au-delà de ce texte de bravoure, l'œuvre de Pourrat constitue un vibrant hommage aux contes et aux traditions orales de l'Auvergne d'antan. Il faut dire quelques mots de la biographie d'Henri Pourrat, notamment pour ce qui concerne son rôle pendant la Seconde Guerre mondiale. Chantre de l'enracinement, il accompagne la révolution nationale du maréchal Pétain avant de s'en détacher. Au-delà de cette proximité initiale, on ne lui connaît pas de fait de collaboration et de fait il n'est pas inquiété après 1945. En 1987, lorsque l'équipe du Pays d'ici réalise une série d'émissions autour de l'Auvergne d'Henri Pourrat, à l'occasion des 100 ans de la naissance de l'écrivain, cet aspect de sa vie n'est presque pas mentionné, sauf par quelques mots très imprécis, dans le deuxième épisode. On peut le regretter. On peut aussi y voir une volonté de Christian Neve, producteur de l'émission, de s'attacher à la compréhension de l'œuvre et de l'imaginaire fantastique d'Henri Pourrat, au-delà des événements de sa vie. Voici donc le premier volet d'une série du Pays d'ici depuis Ambert, dans le Puy-de-Dôme. Première diffusion de cette émission sur France Culture le 5 mai 1987.

Et très précisément, Ambers se trouve à mi-chemin entre Clermont-Ferrand et Saint-Étienne. En fait, sur un ancien passage à gué de la vallée de la Dore, entre les montagnes du Livradois à l'ouest et la chaîne du Forez à l'est. Pour le reste, il semble que ce lieu sous le ciel auvergnat soit un lieu privilégié. En effet, à Ambers, on est Alexandre Vialat, Pierre de Nolhac, Emmanuel Chabrier, Olivier Messiaen et Henri Pourrat. Henri Pourrat, dont on fête cette année le centenaire de la naissance et qu'évoqueront les interlocuteurs de cette première émission de ce pays d'ici, donc en pays d'Ambert. Mes interlocuteurs, ce seront, par ordre d'apparition, Pierre Rimbaud, qui est enseignant ici à Ambert. Ensuite, nous entendrons Madame Marie-Antoinette Bannière, qui habite elle aussi Ambert, qui était une proche d'Henri Pourrat. Nous entendrons le témoignage de Félix Bouche, qui lui aussi a connu Henri Pourrat, mais qui est agriculteur dans un village au-dessus d'Ambert. Et je recevrai en direct Dany Hadjadj, qui est professeur à l'université de Clermont-Ferrand, qui est linguiste, qui s'intéresse de très près à l'œuvre d'Henri Pourrat. D'Henri Pourrat, on connaît généralement Gaspard des Montagnes et puis également le Trésor des Contes, mais son œuvre est multiple, généreuse, et outre 7 romans et puis les 10 volumes du Trésor, il avait publié de nombreux essais, il avait étudié aussi l'histoire, la religion et largement célébré l'Auvergne, ses paysages et ses légendes.

Et afin d'évoquer tout d'abord et très rapidement Gaspard des Montagnes, qui est une sorte d'épopée paysanne, comme on dit, qui relate entre autres une histoire d'amour tragique entre deux protagonistes,

0: Il s'agit de blocs de pierre, de granit, taillés dans la masse par le sculpteur Jean Chauchard de Moissa. Moissa, qui est une petite bourgade de la banlieue de Pont-du-Château.
1: Alors, tout ça, c'est une affaire d'Auvergnat. Alors.
0: C'est une affaire d'Auvergnat.
1: Et alors, ça représente quoi, ce personnage?
0: Vous avez au centre, je suppose, Anne-Marie et Gaspard. Gaspard qui prend dans ses bras Anne-Marie, qui essaie de la prendre dans ses bras. Mais vous voyez que tout est menacé, et leur bonheur est menacé.
1: Ce sont donc les personnages de Gaspard des Montagnes, Harry Pourra, et ils sont menacés, comme vous dites, par une sorte de bête, style bête du Gévaudan.
0: Hein, voilà, c'est ça, au-dessus, c'est la galipote.
1: C'est la galipote,
0: comme on dit en Auvergnat. Vous avez au-dessous un personnage qui ricane, sans doute quelques diables ou quelques maléfices. Et sur le côté droit, il s'agit des joueurs, des musiciens. Vous voyez le joueur de vielle à droite et l'autre qui doit jouer de la cabrette, je suppose.
1: Dites-moi, Pierre Rimbaud, tous ces personnages sont nus et ont des positions assez lascives. Je ne savais pas qu'il y avait autant de sensualité dans l'œuvre d'Henri Pourra. Là.
0: La sensualité n'est pas absente dans l'œuvre d'Henri Pourra. Henri Pourra est quelqu'un qui peint l'homme globalement. Bien sûr, il y a beaucoup de religiosité, mais vous savez, la religion n'est pas du tout l'ennemi de la sensualité, même si on a pu le croire parfois.
1: Et on va terminer avec la lecture de cette phrase qui est inscrite donc sur un bloc, là, devant nous. Allons. Pourtant, le monde est mauvais, mais l'amitié sauve tout. Bon, c'est une phrase de Pourra qui est extraite
0: de... C'est l'épilogue de Gaspard des Montagnes. C'est tiré de l'épilogue de Gaspard des Montagnes. Et vous voyez, regardez Henri Pourra qui nous regarde en riant et en souriant. Ça ne manque pas de finesse, ce sourire aussi.

0: Je dois préciser que Pierre Rimbaud participe activement aux journées Terre d'Auvergne sur Henri Pourrat qui se tiendront à Ambert et dans la région les 16 et 17 mai. Pour sa part, Pierre Rimbaud, qui est professeur au lycée d'Ambert, je vous le rappelle, donnera une communication sur le thème langue et culture régionale dans Gaspard des Montagnes. Nous aussi, nous ferons quelques excursions dans la région, mais pour l'heure, nous restons à Ambert. Nous y retrouvons une habitante, Marie-Antoinette Bagnère, dont le mari, Jean Bagnère, était avocat et était un ami intime d'Henri Pourrat. Il faut savoir que Henri Pourrat, que les parents d'Henri Pourrat tenaient un magasin à Ambert, dont il reste l'inscription. Et pour commencer, j'ai souhaité que Marie-Antoinette Bagnère évoque ce magasin et les habitudes d'Henri Pourrat, de sa famille et des clients du magasin.
1: Un très grand magasin et dans lequel quand on allait faire des achats, eh bien on faisait une visite. Et Madame Pourrat était très aimable et on s'assoyait et on parlait de beaucoup de choses différentes, parfois même de littérature, ça arrivait. Et il m'est même une fois où j'étais allée faire un achat, au moment où j'arrivais, Madame Pourrat m'a dit : « Vous venez de voir sortir un monsieur », et ce monsieur c'était Ramuse, le Suisse, qui venait voir Henri Pourrat.
0: Et donc Henri Pourrat a pratiquement été élevé dans ce magasin ?
1: Oui, Henri Pourrat il travaillait souvent par derrière, tandis que son père était célèbre pour son café, son merveilleux café, et qu'il le tournait lui-même, qu'il le faisait brûler lui-même dans le fond de son magasin.
0: Alors, de quelle façon avez-vous connu, vous, Henri Pourrat, par quel hasard de l'existence ? Oui.
1: Alors, Henri Pourrat allait voir les vieilles personnes, et c'est comme ça que je l'ai connu tout enfant, parce qu'il venait voir ma grand-mère, qui était très âgée, qui, ayant vécu pas mal à la campagne où elle avait des propriétés, connaissait énormément de contes, de légendes, et alors il venait les lui faire raconter. Et c'est comme ça que je l'ai vu pour les premières fois. Et il m'impressionnait un peu parce que il était grand, et il était habillé de façon assez particulière. Il avait une espèce de veste, une veste avec le col officier. Il avait une culotte, des guêtres souples. Et souvent, quand on le voyait dans la rue, il avait une cape, une grande cape, et son chapeau. Alors, quand j'avais 13-14 ans, je trouvais que c'était un très bel homme.
0: Dans la période qui a suivi la Première Guerre mondiale, de

0: qui se composait le monde d'Henri Pourrat, le cercle de gens qu'il côtoyait ?
1: Bien, il avait des amis, bien sûr, des amis. Il aimait beaucoup les jeunes. Alors, il y avait des jeunes gens qui allaient le voir, parmi lesquels surtout Alexandre Vialat. Mon mari est allé par moment, il allait faire des promenades avec lui. Il y a eu aussi Marguerite Soleillan, qu'il a beaucoup conseillé et qui elle-même écrivait des vers. Il y avait d'autres, et puis tout, pas mal d'écrivains, de passages, des gens alors qui allaient se promener un peu avec lui. Mais autrement, on ne peut pas dire que ce fut un homme mondain, pas du tout. Il fuyait tout ce qui était mondanité et il refusait toute invitation qui aurait été purement mondaine.
0: Est-ce qu'on peut dire d'une certaine manière qu'il ne partageait pas véritablement la vie de ces bourgeois d'Ambert ?
1: D'une certaine manière, peut-être oui, parce qu'il allait beaucoup à la campagne. Il recherchait le contact avec la paysannerie et surtout toutes les vieilles personnes de la campagne qui connaissaient des quantités d'histoires. Mais il ne refusait pas d'aller dans des familles bourgeoises, à la condition justement, comme le grand-père de mon mari aussi le recevait pour raconter toutes ces vieilles histoires qui étaient dans les mémoires des anciens.
0: Mais on le percevait de quelle façon dans la ville ? Un petit peu comme vous, petite fille, comme quelqu'un d'un peu mystérieux ou comme un original avec une légère connotation de péjorative ?
1: Je ne pense pas qu'il y ait eu quelque chose de péjoratif, non, sûrement pas. Mais il y en avait certainement des personnes qui ne le prenaient pas très au sérieux, surtout au début. Après avoir écrit Gaspard des Montagnes, ça a été différent parce qu'à ce moment-là, il avait déjà une notoriété. Mais avant, je sais que certaines personnes disaient « Oh, ben c'est le fils ou le petit-fils d'un tel. » À ce moment-là, on ne le considérait pas encore comme un grand écrivain. Tandis qu'après qu'il ait eu le prix du Figaro, ça l'a déjà beaucoup plus lancé. Et puis alors, il a été connu dans le monde littéraire et puis il y avait des gens très célèbres qui lui écrivaient. Il correspondait avec Colette, avec des gens très connus. Claudel. Oui, alors à ce moment-là, ça a été, il est devenu vraiment un écrivain, pour tous, pour tout le monde.
0: Comment est-ce que vous définiriez sa production littéraire ? Vous lui trouvez un côté très, très régionaliste ?
1: Par certains côtés, c'est-à-dire que quand il fait une description, c'est notre pays. Dans Gaspard des Montagnes, évidemment, c'est le pays. Et il y a des descriptions merveilleuses, des descriptions qui sont superbes. Qu'on n'apprécie pas quand on est jeune, qu'on apprécie plus âgé. Moi, j'ai lu Gaspard des Montagnes, au début j'avais peut-être 13 ans, 13, 14 ans. À ce moment-là, on cherche l'histoire et on passe par-dessus les descriptions. Tandis que plus âgé, j'ai beaucoup, beaucoup apprécié toutes ces descriptions du pays. Mais cela passe beaucoup la région parce que nous avons eu une certaine année, c'était en 1972, oui. Nous avons fait une exposition sur Henri Pourrat qui a été ici et aussi à Ambert. Et à ce moment-là, nous avons eu des visites de gens qui venaient de très loin. Et entre autres, je me souviens d'un jeune ménage où la jeune femme était bretonne. Et elle était émue, elle n'était jamais venue dans notre région. Et elle a expliqué que son père leur lisait aux veillées, chaque veillée, il y avait une veillée de Gaspard des Montagnes. Et que son père, qui était breton, lui disait « Je retrouve dans Gaspard des Montagnes toute ma vieille Bretagne ».
0: Immédiatement, l'intervention de Marie-Antoinette Bannière.

Sans doute, on peut se l'imaginer, on ne racontait pas dans la campagne anvertoise les histoires en 1911 ou après la guerre, comme on les raconte aujourd'hui. Il n'empêche, nous avons souhaité entendre nous-mêmes quelques contes, en imaginant qu'Henri Pourra les entendait pratiquement de la même manière. Pour ce faire, nous avons rencontré Jeanne Convert, qui est née dans la région et qui a vécu dans cette tradition rurale auvergnate, tout près d'Ambert.

ça, c'est ma grand-mère. Je suis née dans une grande ferme, près des bois. Mes parents travaillaient au dehors et ma grand-mère s'occupait de moi. Elle me racontait des histoires, surtout l'hiver, parce qu'on avait plus de temps. Alors, elle avait la chaufferette sous les pieds. Là, vous la voyez, mais je vous la ferai voir en photo parce que vous n'avez pas vu le costume auvergnat non plus, de d'époque. Et alors, moi, je me mettais les coudes sur ses genoux et je lui disais, mémé, raconte. Et elle en savait toujours une autre. Et je l'écoutais, vous savez, comme si c'était le bon Dieu qui me raconte quelque chose. Elle en savait toujours une autre. Vous voulez que je vous en dise une ? Alors, il y a bien longtemps, Saint-Pierre a fait ses comptes dans le paradis. Figurez-vous que tous les Auvergnats y étaient. Oh, il a dit, mais c'est pas possible. Il n'y en avait pas un, vous m'entendez, qui avait dit un mensonge. Et il a dit, il faut que je me rende compte. C'est pas possible. Tous les Auvergnats sont là, il n'y aura plus de place pour les autres. Alors il est parti avec un grand bâton. Et il est arrivé, Saint-Pierre, un jour de la foire à Ambert. Et il a trouvé un paysan qui menait son âne à la foire. Il l'avait attaché par une corde, il peinait, il tirait cet âne. Et Saint-Pierre lui a dit, mais où vas-tu avec cet âne que tu peines comme ça? Et je l'emmène à la foire, je veux le vendre. Mais je ne le vendrai pas. Il a plein de défauts. Il est vieux, il est sourd, il n'a pas de dents. Comment voulez-vous que je ne le vendrai pas? Oh, mais Saint-Pierre l'a dit, tu le vendras bien. Mais il ne faut pas dire ça. Il faut raconter des mensonges. Tu diras que ton âne a des qualités. Parce qu'un mensonge, quand il est bien dit, ça passe pour une vérité. Et depuis ce jour, ben les Auvergnats, ben ils sont devenus menteurs. Pas beaucoup, mais enfin un tout petit peu. Vous voyez, elle n'est pas trop longue. Elle n'est pas belle.

Bien sûr que si, elle était belle cette histoire et elle était surtout racontée de belle façon. Ainsi, on peut imaginer que Henri Poura recueillait ses contes auprès de personnes qui les racontaient pratiquement de la même manière. Un problème se pose cependant. On peut se demander si ces histoires étaient dites en Auvergnat ou en français. Alors avant de répondre à la question, ou plutôt avant de faire en sorte que notre interlocuteur y réponde, je dois vous dire qu'en ce moment, à Ambert, on peut visiter une exposition, qui est une exposition de photographies qui illustre des textes d'Henri Poura. Et pour découvrir cette expo, qui se tient dans la mairie d'Ambert, eh bien nous retrouvons dans quelques instants Pierre Rimbaud.

0: c'est l'exposition Henri Pourrat, Albert Mounier. Eh bien, je vais avoir le plaisir de vous la faire visiter. Pardon. Voilà. Nous voilà donc dans la rotonde de la mairie, la salle d'exposition au rez-de-chaussée. Vous avez la même salle au premier, je vous la ferai voir. C'est la salle des mariages.
1: Alors, Mounier, photographe, Henri Pourrat, écrivain, quelle est l'histoire de cette rencontre?
0: C'est une rencontre qui a eu lieu dans la dernière décennie de la vie d'Henri Pourrat. Henri Pourrat, un jour, reçoit une lettre d'un monsieur Albert Mounier qu'il ne connaissait pas. Par contre, Albert Mounier connaissait Henri Pourrat, avait apprécié ses ouvrages et lui demandait une préface à un album de photos qu'il voulait faire sur Paris. Photos dont vous connaissez sans doute certaines, comme Sous le pont de Paris ou bien La poignée de main. Et Henri Pourrat, devant ces photos, ce projet d'album, a été très intéressé et a écrit cette préface, tout en disant bien à Albert Mounier qu'il y avait plus de 20 ans qu'il n'était pas allé à Paris. Mais finalement, il avait une vue un petit peu comme celle de Mounier, une vue synthétique des choses, et sa préface a très bien convenu à l'auteur. Ensuite, ils se sont appréciés réciproquement, ça ne s'est pas fait d'ailleurs du jour au lendemain, c'était de fortes personnalités, et ils se sont aperçus l'un et l'autre que, ma foi, ils avaient la même vision poétique du monde, car vous le voyez, les photos de Mounier sont très réalistes, mais ce réalisme, finalement, est une reconstruction du monde, une vision du monde très poétique, un petit peu comme les textes de Pourrat.
1: J'aimerais bien que vous nous montriez la photo que vous préférez, vous.
0: La photo que je préfère, elle est un petit peu plus loin, là. Il s'agit d'une photo représentant une vieille Auvergnate, vous la voyez, voûtée, prise de dos, tenant par la main une petite gamine avec son petit bonnet et suivie de ses deux chiens. Elle avance très difficilement sur un chemin ferré, comme on dit chez nous, c'est-à-dire un chemin avec de gros cailloux. Et on la voit peiner et on la voit partir malgré tout avec volonté dans suivre son chemin, quoi, en somme.
1: Dites-moi, Pierre Rimbaud, puisque vous enseignez aussi la langue auvergnate, vous êtes professeur de latin, de grec, mais vous enseignez l'auvergnat, vous allez pouvoir répondre à une question que je me pose en toute simplicité. Depuis que nous nous intéressons à Henri Pourrat et à sa façon de parcourir le pays pour collectionner les expressions populaires, d'abord, ces expressions, est-ce qu'il les entendait en auvergnat? Est-ce qu'il comprenait l'auvergnat? Comment ça se passait?
0: Les paysans s'exprimer, disons, en français, mais souvent en patois. Et Henri Pourrat comprenait parfaitement le patois. Il ne le parlait pas, il ne l'a jamais parlé, mais il le comprenait parfaitement. Et puis, il était aussi l'ami, dans sa jeunesse du moins, d'un grand auteur régional, local. Il s'agit de Régis Michalia, qui a écrit des poèmes en langue auvergnate. Et donc, Henri Pourrat appréciait beaucoup cette langue. D'ailleurs, dans son Gaspard des Montagnes, vous avez beaucoup d'expressions auvergnates mises volontairement, parce que si c'est un ouvrage universel, ces personnages ne sont pas de nulle part. Ils ont leurs racines ici. Et il est d'autant plus universel que ces personnages s'expriment naturellement comme les gens devaient s'exprimer ici au début du 19e siècle.
1: Mais lorsque vous faites référence à ces expressions populaires, vous voulez dire qu'elles sont en auvergnat ou en français ?
0: Eh bien, vous avez des expressions qui sont auvergnates. Je prends un exemple. Le verbe « djigounin ». « Djigounin », ça veut dire bricoler, ne pas en avancer, tourner en rond. Eh bien, peut-être que si vous aviez demandé votre route en arrivant à Ambert, un ambertois vous aurait dit « Bon, eh bien, écoutez, il faut passer par là, tourner à droite, à gauche. » Puis finalement, il aurait dit « Eh bien, écoutez, pour ne pas gigouner, allez donc tout droit, vous tournerez là-haut, à droite, et puis vous demanderez. » Voilà. Donc, si vous voulez, l'auvergnat est passé dans la langue française. Hein? L'auvergnat ne dit pas labourer, il dit charruin. Mais charruer ici, tout le monde est persuadé que c'est un mot français.

0: 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Je vous rappelle que nous sommes en direct d'Ambert et notre car studio se trouve stationné sur la place du Montel, tout près de la mairie d'Ambert. Je reçois en direct Dany Hadjadj, qui est professeur à l'université de Clermont, qui est linguiste et qui s'intéresse de très près, nous allons voir comment, à l'œuvre d'Henri Poura, à son travail, cette sorte d'itinéraire finalement entre l'expression orale et l'expression écrite. Alors vous avez comme nous, Dany Hadjadj, écouter les différents témoignages que nous avons produits jusqu'à maintenant, et je crois que vous avez quelques précisions à apporter. Tout d'abord, des précisions d'ordre chronologique.
1: Oui, alors si je reprends ce qu'a dit Pierre Rimbaud tout à l'heure, je voudrais préciser que le travail de Poura est un travail de longue haleine. C'est-à-dire qu'il a commencé ses enquêtes auprès du menu peuple de la région d'Ambert dans les années qui ont précédé la guerre de 14, c'est-à-dire dans les années 1910-1912. À cette époque-là, dans la mesure où il était immobilisé par la maladie, condamné à vivre à Ambert et condamné à de longues promenades, peu à peu, il s'est intéressé aux dires des gens des campagnes. Et dès cette époque, il a commencé à faire collecte de contes et de chansons. Il semble que les chansons, beaucoup de chansons qu'il a récupérées à cette époque-là, c'était des chansons qui étaient chantées en patois. Par contre, pour préciser toujours ce que disait M. Rimbaud, les contes semblent lui avoir été livrés essentiellement en français. Et nous avons des éléments très intéressants, puisque Poura a participé à la collecte qui avait été organisée par le grand folkloriste Van Gennep, a répondu donc au questionnaire de Van Gennep et a fait paraître dans la Semaine Auvergnate, qui était un journal auvergnat donc de l'année 1913, il a fait paraître 13 contes qui lui avaient été livrés par des dentelières, des laboureurs, des domestiques de la région d'Ambert. À cette époque-là, il a cherché à obéir à ce que demandaient les ethnologues, c'est-à-dire à donner le conte tel qu'il lui était livré par le conteur. Il a donc transcrit ses contes, avec toutes les difficultés que cela impliquait, puisqu'il y avait ce premier passage, disons, du dire à l'écriture. Mais il s'est contenté d'un travail de transcription aussi fidèle que possible, comme le montrent les 13 contes de la Semaine Auvergnate. Mais très vite, Poura s'est rendu compte des difficultés qu'il y avait à se contenter de transcrire des contes. Pourquoi ? Parce que lorsqu'un conte dit et transcrit, il devient une espèce de fleur séchée, une fleur d'herbier. Et tout le travail de Poura a été justement de faire en sorte que la culture populaire qui lui était livrée par le dire du vieux peuple des campagnes ne devienne pas une culture sclérosée, une culture desséchée. Par conséquent, ce qu'il a essayé de faire, c'est de rendre vigueur, verdeur et vie, dit-il, à cette parole du vieux peuple des campagnes.
0: Nous allons voir, Dany Hadjadj, en votre compagnie, de quelle façon. Je voudrais que nous évoquions le centre Henri Poura, qui se trouve à Clermont-Ferrand, la bibliothèque municipale de Clermont-Ferrand, parce que là sont conservés des documents qui appartenaient à Henri Poura, et en particulier un outil de travail, bien que ce soit déjà le résultat d'un travail, ce sont ces fiches d'expression.
1: Oui, au centre Henri Poura, on trouve en fait toute la documentation qui a servi de base au travail de Poura. C'est donc, disons quelque chose, un instrument de travail extrêmement précieux, puisqu'on va voir vraiment comment un écrivain peut élaborer son œuvre. Un écrivain qui, au départ, n'était pas un écrivain. Poura disait qu'il y avait autour de lui des gens beaucoup plus doués que lui. Par exemple, Jean Gély, son ami dit Jean Lolagne. Et il disait à Pierre de Nolhac qu'il n'avait pour lui que la persévérance et la patience. C'est donc un homme qui est devenu écrivain par hasard. Écrivain par hasard, mais avec un matériau extrêmement riche, emprunté précisément à la culture populaire. Et cela, on le trouve au centre Henri Poura, puisque au centre Henri Poura, outre les manuscrits de l'ensemble des œuvres de Poura, on a ces dossiers de travail. Alors, j'énumère très vite les titres de ces dossiers qui me paraissent révélateurs de la longue quête du dire populaire auquel s'est livré Henri Poura. Contes, chansons, légendes, devinettes, sornettes, historiette, proverbe. Et tout cela va passer dans son œuvre. Tout cela ainsi que ce qui est consigné dans ce qu'il appelait ses cahiers d'expression, c'est-à-dire environ 30 000 expressions qui sont d'origine d'ailleurs extrêmement diverses. Il y a des mots qu'il a saisis au vol au cours de ses promenades, soit des mots patois, soit des mots de français régional, c'est-à-dire utilisés comme étant du français par les habitants de la région d'Ambert. Il y a même éventuellement dans ses cahiers d'expression des expressions littéraires. Pourrat était grand lecteur de Rabelais, de La Fontaine, par exemple, et de bien d'autres. Mais ce qu'il y a de tout à fait extraordinaire, c'est que tout ce matériau qu'il a collecté pendant très longtemps, il va en faire la matière même de son œuvre, qui subit une espèce de très curieuse innutrition de tout ce savoir populaire.
0: Mais c'est un travail de botaniste. Vous utilisiez une comparaison qui va dans ce sens, mais c'est vrai. Il y a une espèce de minutie, de labeur comme ça, très très opiniâtre.
1: Il y a une extrême minutie. D'ailleurs, Pourrat était, comme cet autre promeneur solitaire, enfin, Pourrat n'était pas toujours un promeneur solitaire, mais disons, je pensais à Rousseau. Rousseau était botaniste. Pourrat l'était aussi. Il y a énormément de textes dans lesquels on découvre la patience, la précision avec laquelle il était capable d'observer la nature autour de lui. Et pour un linguiste, il y a aussi chez Pourrat une collecte qui est absolument fabuleuse. Et ce qui est intéressant, c'est de voir comment cette collecte, qui est vraiment une collecte linguistique et une collecte ethnographique, comment cette collecte va être réinvestie dans le texte qui est un texte littéraire.
0: Et vous êtes là pour nous l'expliquer, mais je voudrais préciser que dans ce centre Henri Pourrat, donc à la bibliothèque municipale de Clermont-Ferrand, on trouve aussi la correspondance d'Henri Pourrat. Alors je cite comme ça pour mémoire, correspondance avec Jean Paulhan, avec Alexandre Vialat, avec Francis Jammes. Mais demain, nous nous rendrons à la bibliothèque pour y rencontrer Claude Dallet, qui a donc la charge de la conservation du centre. Et nous évoquerons également une exposition fort intéressante qui s'appelle Henri Pourrat et le monde à l'envers.

0: Dani Hadjadj, j'aimerais bien que vous nous donniez un exemple de ce travail, de cet itinéraire de Poura constamment et pendant des années entre l'oral, ce que lui racontaient les gens dans les fermes, dans les champs, et l'écrit, ce qu'il produisait lui en tant que créateur, qu'écrivain.
1: Bon, alors je pense qu'il faut insister sur le fait que le travail a été un travail de longue haleine. Je disais tout à l'heure que la collecte des contes avait commencé avant la guerre de 14. Et les contes, Poura va d'abord chercher à les intégrer à Gaspard des Montagnes. Est-ce que vous souhaitez que j'évoque cet aspect-là très vite ou que j'arrive immédiatement
0: au trésor ? Ce qui m'intéresserait, c'est d'avoir une idée précise de ce travail de, très
1: Alors,
0: minutieux.
1: Alors, arrivons au trésor. Le trésor qui a été, disons, écrit à partir de 46, puisqu'il paraît à partir de 48. Entre 48 et 62, après la mort de Poura, donc, il y a les 13 volumes de contes. Alors, je vais prendre un exemple d'un texte qui a été fourni à Poura par Anné Desgeorges, qui était laboureur au Montel. C'est le conte de la quittance, c'est donc un conte du diable, et on s'aperçoit, si l'on regarde le modèle populaire par rapport au texte de Poura, on s'aperçoit que Poura suit de très près son modèle populaire dans la structure du conte et qu'il cherche à intégrer les données qui lui sont fournies par ce conte, mais en changeant d'auditoire, il va être obligé de se livrer à une espèce de transposition. Alors, je vais prendre un exemple. Par exemple, le paysan du conte de la quittance, Anné Desgeorges, raconte que son personnage était là. Un jour, il travaillait dans son pré avec un taille-pré, mais ça le raminait. C'est-à-dire, il ruminait cela, ça le travaillait. Et par moments, il s'arrachait les cheveux d'ennui. Or, il est question de ce taille-pré. Tout le monde, à l'époque d'Anné Desgeorges, sait ce qu'est un taille-pré. Un taille-pré est un outil destiné à faire les rigoles. Poura, intégrant ce détail qui a de l'importance, parce qu'ensuite le paysan va se trouver en enfer et il découvrira qu'il est en enfer lorsque son taille-pré deviendra brusquement tout rouge. Donc le taille-pré est important. Mais il est important aussi d'expliquer à un public qui n'est plus le public qui écoute, le public réduit, le public rural qui écoute le conteur populaire, il est important de lui expliquer cela. Et Poura va nous dire, donc, la veille du jour marqué, il était là, taille-pré en main, au milieu de son pré, qui refaisait les rases. Les rases, tout Auvergnat sait ce que c'est, ce sont les rigoles d'irrigation. Mais que fait Poura dans son texte? Immédiatement, il écrit « qui refaisait les rases, virgule, les rigoles ». Il nous donne donc immédiatement une traduction.
0: Est-ce qu'il lui arrive quelquefois de tricher et de transformer un mot ou une expression française pour lui donner un petit quelque chose d'Auvergnat comme ça?
1: Les choses se font plutôt dans l'autre sens. Je vais prendre par exemple un mot qui apparaît dans le conte de Marie Cendron. Marie Cendron, c'est Cendrillon, dont Poura nous donne une version qui est une version plus proche des versions populaires, puisque Marie Cendron va rencontrer le prince charmant, non pas au bal comme dans la Cendrillon de Perrault, mais va le rencontrer à l'église, à la sortie de la messe. Bon. Donc, notre Cendrillon, elle est reléguée dans la cheminée. C'est Marie Cendron, c'est la Cendroune. Marie Cendron ou la Cendroune. La Cendroune, on voit ici le suffixe qui est un suffixe conforme au français régional, déjà. Et cette Marie Cendron, elle va être réduite à vivre près de la cheminée et derrière le bujadin. Alors, ce mot bujadin est un mot curieux. Poura l'explique dans le texte. Le bujadin, c'est la grande jarre à l'aide de laquelle on coulait la lessive. Bon, bujadin, c'est proche, bien sûr, de la forme patoise, le bujodei, que l'on trouve d'ailleurs dans le glossaire de Michalias évoqué tout à l'heure, mais on voit dans les manuscrits comment Poura a essayé de travailler pour adapter ce mot en fait à un texte français. Il a hésité, il a fait disparaître bien sûr le « je ». Il n'était pas question de garder ce « budget Budjodeil, c'était trop proche de la phonétique auvergnate. Avec l'afriqué. Bon, qu'est-ce qu'il fait ? Il passe donc à la forme « je ». Mais on peut être surpris de voir qu'il ne donne pas le « bujadier ». On le voit hésiter dans son manuscrit.
0: Vous voyez des corrections, par exemple, qui traduisent cette
1: hésitation. On voit des corrections. Alors, j'ai pris cet exemple-là parce qu'on le voit très nettement. Il a d'abord écrit le « bujadan ». Et ensuite, il est arrivé à la forme qui m'avait étonnée, le « bujadan ». Et il semble bien que cette espèce, c'est une adaptation. Donc, du mot auvergnat, il semble bien que cette adaptation ait été faite dans un certain esprit littéraire. Vous voyez, Vertugadin, etc., des mots comme cela.
0: Il jongle finalement, enfin, il fait grand écart entre deux systèmes linguistiques.
1: Il fait grand écart entre deux systèmes linguistiques.
0: Mais il s'en sort magistralement.
1: Très bien.

Je voudrais que nous en venions à un autre thème de conte, mais auparavant il nous faut rencontrer Félix Bouche, qui connaissait parfaitement Henri Pourrat. Je crois qu'il a un lien de parenté assez lointain avec lui. Nous l'avons rencontré afin de recueillir de sa propre bouche un conte, toujours à la manière d'Henri Pourrat. Il faut préciser que Félix Bouche habite à Chassagnol, c'est un village qui est au-dessus d'Ambert. On a une très belle vue de là-haut de la vallée et des maisons d'Ambert. Et Félix Bouche, si je l'ai bien compris, affectionne, disons, les histoires, les contes un peu lestes. Et ça expliquera en partie la façon qu'il a de définir lui-même le travail de collection, comme ça, de botaniste d'Henri Pourrat.

0: on racontait des histoires du pays, quoi. Alors lui, il était comme les femmes quand on leur donne un morceau d'étoffe et leur font une paire de culottes. Et lui, avec ses phrases, des mots, il faisait des phrases. Avec le sujet, il faisait ses contes, ses histoires. Alors, attendez voir, qu'est-ce que je vais vous dire maintenant? La dot en mariage. Oh, mais elle est triste un peu. Alors, là, un type, il était venu dans mon pays par là. Il y avait une femme qui avait une bande de filles et de garçons. Et ça va quoi en faire? Les garçons, ça allait travailler, mais les filles, plus ou moins. Et comment elles avaient atteint l'âge de puberté, attention, elles commençaient à se chamailler. Alors, elle disait, si seulement je pourrais, d'une, je pourrais m'en débarrasser. Alors, tombant un bonsoir, il y a un gamin, attendez, ça s'est passé ici, qui s'amène, il était d'une commune voisine, il lui a dit, madame, Jean, il y a une fille qui me plaît, est-ce qu'on pourrait, je pourrais l'épouser? Oui. Oh, je vais bien, mais, et c'est essuyer les yeux, ça me fait peine de m'en débarrasser, j'ai l'habitude. Bah, d'accord. Alors, il a dit comme ça, dites madame, mais ne perdez pas le nom, les gars, ici aussi. Quel est le montant de la dot, s'il vous plaît? Il a dit comme ça, moi, on n'a pas beaucoup d'argent. Quand on aura payé les noces et tout, invité les voisins, comme moi-même, par exemple, eh bien, on ne restera plus rien. Hein? Alors, je ne peux vous donner qu'une vache. Vous viendrez la chercher. Eh bien, d'accord. Alors, de ce fait-là, deux jours après les noces, il s'est amené avec une trique à la main et la ficelle. Il a dit, dites madame, je viens chercher la vache. Ah bon, d'accord, vous avez choisi la fille, vous choisirez la vache. Il a trouvé celle-là, il a dit, je prends celle-là. Il a dit, dis donc mon gendre, tu prends celle qui a le plus gros pied et le plus gros tétine. Eh bien, écoutez, belle-mère, je me rattrape sur la vache, parce que pour la fille, c'était le sens inverse, je m'en suis aperçu la nuit dernière.
1: Je vois avec plaisir que cette histoire vous fait rire, Dani Hadjadj. Alors dites-moi, vous qui connaissez parfaitement le fond, enfin tout le recueil, tout le trésor des contes, est-ce qu'il y a beaucoup d'histoires un petit peu lestes comme ça? Enfin lestes, c'est peut-être pas le mot juste.
2: Leste, le mot est discutable oui, quand on fait, parle oui. de Pourra, dans la mesure où Pourra était un homme extrêmement pudique. Mais c'était un homme qui estimait que le rire était chose fondamentale. Et il y a, dans le trésor des contes, au fond, donne un reflet de tous les types de contes populaires que l'on peut imaginer. C'est-à-dire aussi bien les contes merveilleux que les contes religieux, que les contes facétieux. Et il y a toute une veine du conte facétieux, du type de celui que nous

0: raconté Félix Bouche. Et ces contes facétieux, d'ailleurs, et cela a bien été montré par Claire Pourrat dans sa nouvelle édition du Trésor des Contes, qui vient d'être, dont la publication vient de s'achever chez Gallimard. Claire Pourrat a donc montré, en regardant de près la structure du Trésor des Contes dans la première édition, comment ces contes facétieux avaient pris une importance de plus en plus grande dans le Trésor. C'est une veine.
1: Pour quelle raison cette importance croissante ?
0: Disons que c'est un point d'interrogation. C'est peut-être un des sujets que nous évoquerons lors du colloque qui se tiendra à Clermont au mois de juin sur le thème Henri Pourrat et le trésor des contes. Il semble que c'est une veine que Pourrat a trouvée et disons que c'était un type de conte qui apparemment plaisait beaucoup au public. Et en plus, Pourrat avait, c'est un conte très court, et Pourrat a l'art du trait. C'est un auteur qui est plein d'humour, et dans la mesure où le propre du conte facétieux, c'est de se terminer par un trait d'esprit, il excellait dans ce genre de conte. Et il semble qu'il ait mis en conte facétieux même des mots d'enfant, enfin, qu'il a pu recueillir dans son entourage.
1: Demain, dans notre émission, nous évoquerons ce que Henri Pourrat appelait l'imaginaire des Auvergnats, l'imaginaire fantasque, c'est l'adjectif que je cherchais. Et nous nous sommes rendus compte, effectivement, que très souvent, les histoires de diables reviennent. Alors, vous avez une petite minute, Dani Adjage, pour nous expliquer pourquoi cette prédilection pour ce thème-là.
0: Bon, eh bien, je crois d'abord que le thème du diable est un thème important du conte populaire. D'autre part, c'est un thème important, disons, dans une région de montagne. Et il se trouve que le personnage du diable, en fait, apparaît sous des formes diverses. Le diable, c'est le mal. Et l'histoire, l'œuvre de Pourrat, c'est cette espèce de lutte constante entre le bien et le mal. Et il y a diverses figures du diable dans le conte populaire, d'une part, l'ogre, par exemple, les différentes formes du loup-garou, etc.
1: Mais pourquoi est-ce que les gens de la région parlent aussi volontiers de cela?
0: Je pense que, cela faisait partie des vieilles peurs, des vieilles superstitions, mais Pourrat a réfléchi sur cette question dans différents essais, et en particulier dans une œuvre qui s'intitule La Belle Mignonne, et qui a été construite à partir d'un ensemble de contes auxquels Pourrat a cherché à donner une espèce d'unité, à donner un fil conducteur. Et dans cet ouvrage, il réfléchit sur les contes de la peur, et je vais vous donner un extrait de cette Belle Mignonne dans laquelle il dit ceci. La peur, en ces vieux petits pays de la montagne, aura été l'écrasante charge des pauvres gens. Les autres qui ont pesé sur eux, les affaires qu'ils ont eues avec les gros et avec les méchants, ils en ont fait aussi des peurs. Ils les ont montées en histoire de draques, de loups-garous et d'ogres, en fantasmagories qu'ils racontaient poussant la voix. Reste qu'ils savaient surmonter même ces peurs. Donc c'est un moyen, en quelque sorte, d'exorciser les peurs qui tiennent à une vie qui est une vie extrêmement rude, une vie où les paysans sont...
1: Où les conditions de vie sont rudes, surtout. Mais ça, nous le verrons demain, donc, dans ce pays d'ici. D'accord. En direct d'Anvers. Merci beaucoup, Dani Adjage. Guy de Lavigne Marquet, François Le Calvez, chargé de réalisation Philippe Sibylle, c'était Le Pays d'ici, première émission à Anvers. Christian Neff, je vous retrouve demain. Bonsoir.

0: Cette émission a été diffusée pour la première fois sur France Culture le 5 mai 1987. À suivre.
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4: Là on voit les deux côte à côte, c'est quand même assez particulier quoi, c'est... On les présente et on dit voilà, le physique du fakir est celui qui ne l'est pas, quoi. C'est curieux. Ce qui est étrange, c'est de voir que le fakir birman restait dans l'ombre tout le temps, tout compte fait. Jusqu'à son procès. Fossé, l'homme de l'administration et des bureaux. Il est toujours resté dans l'ombre. Et c'est toujours l'autre qui s'est produit. Quand il fallait que le fakir apparaisse, on voyait l'enturbanné arriver. Avec son air très sérieux et très inquiétant. Et l'autre était parfois à ses côtés, se présentait comme son manager, ce qui ne manque pas de sel.
5: Recouvert de sa cape étendue, à la façon d'ailes de chauve-souris, il avance pieds nus en effet sur la braise. Et il en ressort, apparemment impassible.
6: Le fakir birman n'existe pas. Et il est composé de deux individualités au moins, Sarim Maksoudian, une figure publique, qui est un bel effet, qui sert pour les photographies et qui surtout est le type de l'oriental. Et puis de l'autre, peut-être le cerveau, mais encore, on n'est pas absolument certain, mais peut-être celui plutôt qui concevait la stratégie médiatique. Et là, c'est plutôt Charles Fossès. Mais il reste un grand trouble autour de ce fakir birman, et ce n'est pas du tout lui qui apporte les réponses dans ses mémoires. Et d'ailleurs, remarquez que ses mémoires s'appellent fakir birman. Elles ne s'appellent pas Charles Fossès, elles ne s'appellent pas Samir Maksoudian. Mais en tout cas, ce que l'on sait, et tant mieux qu'il y ait encore du mystère autour de ce fakir birman, on découvrira peut-être d'autres documents dans les années à venir, c'est qu'ils étaient au moins deux. Donc on était vraiment dans la supercherie.
7: Oh, puis maintenant ça va comme ça, Liski. Hein. Arrête ton cinéma. Tout ce que je te demande, c'est de nous planquer, puis vite fait. Hein.
8: Comment, le tissu?
7: Je suis pas le fakir birman, moi.
9: Gloire et déchéance du fakir birman, un documentaire de Stéphane Bonnefoy et Anne Pérez.
10: J'ai toujours écrit sur l'avenir. Et voici que pour la première fois, je vais écrire sur le passé. Certains diront pourquoi diable ce fakir birman veut-il encore faire parler de lui et sortir de la poussière où on le croyait définitivement enseveli. Qu'il se rassure, je n'ai pas l'intention de reprendre mes consultations ni de recommencer ma propagande. Cette époque-là est révolue pour moi. Et voici pourquoi.
9: Premier épisode, un voyant des années 30.
11: Ses mémoires sont compliquées à utiliser parce qu'en fait, évidemment, c'est un livre qu'il écrit.
9: Bertrand Tillier.
11: Après le procès, après que sa condamnation ait été maintenue en appel et en cassation. Et donc, c'est le livre par lequel, en 1946, à la sortie de la guerre, il va. Finalement chercher à rétablir son honneur. Au fond, il se présente comme une espèce de sauveur de l'humanité des années 30. C'est-à-dire, on est dans une période de crise, on est après la dépression de 29, on est dans une période de grande tension internationale, de montée des fascismes, etc. Donc c'est une période quand même angoissante. Et évidemment, ces périodes, on le sait, encore aujourd'hui, elles favorisent toujours une forme de retour de l'irrationnel. Et c'est dans ce contexte-là, au fond, que le fakir birman émerge. C'est-à-dire, face à cette demande d'explication et de compréhension de l'irrationnel et de l'avenir.
10: Au début, je l'avoue, c'était fort long. j'attendais de 10h à 19h. Car les Parisiens, en dépit de la répétition quotidienne de ma petite annonce, ne se pressaient pas en foule dans mon cabinet. En foule, non, puisqu'en 7 jours, il en vint exactement 2. Mais je ne me décourageais pas. J'avais tiré mon propre horoscope, je savais qu'en très peu de temps, je devais réussir.
11: Il naît en 1901. J'ai cherché ses archives, je ne les ai évidemment pas trouvées. J'ai juste trouvé son dossier de sa succession. Mais où il triche encore sur sa date et son lieu de naissance, puisqu'il prétend qu'il est né quelques mois avant sa vraie date de naissance, et pas à Saint-Étienne, mais à Saïgon. Il a une première activité de vendeur aux Nouvelles Galeries de Saint-Étienne, donc on est quand même loin, on est loin de l'Orient. Et puis, il est un peu de journalisme, il est publiciste au Courrier de Lyon. Il arrive à Paris à la fin des années 20, au début des années 30, c'est pas très clair. Il reprend en fait à ce moment-là, sans véritablement le dire, le créneau de Tarabet, qui lui-même a de vrais ennuis avec la justice. On voit qu'il est très surveillé. Et Tarabet préfère prendre le large. Et donc en fait, c'est ce moment où Tarabet s'éclipse, où le fakir birman reprend le personnage, en quelque sorte, en le faisant jouer par Max Soulian. C'est par le journalisme qu'il entre dans ce créneau. C'est en comprenant, finalement, depuis l'intérieur des journaux, qu'il va pouvoir développer une activité en utilisant la presse et la radio comme vecteur de son activité de voyance.
10: 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Je peux faire le vôtre.
6: Le fakir birman, il a vraiment construit toute sa carrière, fut-elle brève, sur les mass-médias.
9: Fleur Hopkins, l'Oféron.
6: Il a été très fort parce qu'il a commencé de manière assez discrète dans la rubrique des petites annonces spécialisées, à la rubrique sciences occultes, où il côtoie tout un tas de cartomanciens et de chiromanciens bien malgré lui, et il invite déjà le public à venir le rencontrer pour faire de la divination, faire des horoscopes. Mais en fin de compte, il va très vite se rendre compte que la presse est un canal à privilégier pour capter et captiver l'attention, tout simplement, d'un public potentiel. Et donc, de fait, il va acheter des encarts de plus en plus grands. C'est ce qu'on appelle des placards publicitaires qui vont faire parfois 3/4 de page. Et c'est évident que même quand on les voit aujourd'hui, ils attirent l'œil.
10: Vous serez sûrement heureuse.
6: On a toujours son petit logo, sa petite figurine publicitaire. On a souvent une formule d'accroche. Et donc ça va être par exemple dans l'ennui, venez à lui, ou d'autres formules comme ceci. On a souvent des documents factices, c'est-à-dire qu'on va avoir une photographie de gagnants qui ont gagné grâce à lui au loto et qui ont sourire aux lèvres. On va avoir la reproduction de billets gagnants. On va avoir tout un tas d'éléments qui sont censés donner du crédit à ce qu'il prétend. Et puis ensuite, on a un gros paragraphe qui nous rappelle qu'il est spécialiste de la chance, des nombres, de l'astrologie et qu'à coup sûr, il va vous aider dans votre vie.
10: Joindre 3 francs pour frais d'écriture.
6: Et puis en bas, on a évidemment l'adresse où on peut le contacter, en poste restante, en timbre, etc.
10: Fakir birman. Influence mentale à distance. 14 rue de Berne, 12h, 19h.
6: Ce qui fait vraiment l'intérêt, en tout cas, des annonces du fakir birman par rapport à d'autres, c'est qu'il va vraiment exploiter le plein potentiel aussi en matière de culture visuelle. Il s'agit vraiment presque d'un écran qu'il utilise comme une surface à même de faire sa publicité. C'est un peu comme s'il avait son affiche, en fait, avec sa tête, avec son slogan, avec son texte, avec sa preuve de son succès. Il n'y a pas de comparaison possible. D'autres fakirs vont s'essayer à investir le segment de la presse mass-média, mais c'est le fakir birman qui va se rendre compte que c'est le lieu à investir pour ramener à lui, tout simplement, une clientèle sans cesse grandissante. Et c'est pour ça qu'il sera présent dans les plus grands journaux de l'époque.
10: Écoute le fakir birman. Le fakir birman. Un guide sûr et discret qui vous mènera au bonheur.
6: Toutes les classes sociales lisent de la presse, que ce soit L'Intransigeant, Paris Soir, Le Matin, tous les bords politiques.
8: Je vous demande pardon, Estirac, rédacteur à Paris Soir. Approchez, jeune homme, approchez, n'ayez pas peur. La presse est toujours la bienvenue chez moi. Il n'y a pas d'art sans publicité, n'est-ce pas? Alors que voulez-vous connaître? Le truc du tombeau hindou, le mystère du décapité parlant? Questionnez, je vous écoute.
11: C'est un être de papier, en fait. Voilà. C'est un être de spectacle, mais c'est d'abord un être de papier. C'est-à-dire à travers des petites annonces, à travers des encarts publicitaires de taille assez importante, c'est une vie fictive qui se déroule et qui a pour prolongation ces moments où il apparaît en chair et en os, en quelque sorte, dans l'espace public. Alors un espace public particulier, ce sont les théâtres, les cabarets. les universités populaires, où il fait des conférences, en particulier au début des années 30, hein, et puis la caravane du Tour de France, où il distribue sa publicité, comme d'autres distribuent de la publicité pour des produits alimentaires ou des boissons. Donc, c'est une vie qui repose sur le principe de l'apparition.
10: 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J'éclaire votre avenir.
6: Il est partout, que ce soit sur les ondes, en papier, sous la forme de bons, sous la forme d'éphéméras, ces petits papiers qu'on s'échange et qui sont périssables. Il est omniprésent dans l'esprit des gens et surtout à des moments périodique de l'année bien choisie. Ce sera toujours lui, par exemple, qu'on va interviewer pour le moment de la fin d'année, en lui demandant « Mais cher Fakir, qu'est-ce que vous pensez qui va se passer l'an prochain ?» Je le dis très franchement, il me fascine un peu ce Fakir Birman, parce qu'il a su s'imposer en fait sur une scène qui était déjà saturée de Fakir. Et malheureusement, il n'en parle pas dans ses mémoires, hein, parce qu'il publie effectivement ses secrets et ses souvenirs, hein, rien que ça, en 46. Et on voit bien qu'il a dû, je pense, dans les années 30, se poser la question de « C'est un marché saturé, comment je sors du lot ?»
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Ces petites annonces, ça commence par des propositions de voyance mentale à distance. Voilà. Donc, avec l'adresse du cabinet, les horaires de consultation, et puis son slogan, que j'aime beaucoup, « Dans l'ennui, venez à lui », qui est une formule magnifique. Il va

0: I'm Vivian DeBernardi and I was a close friend.
1: Je m'appelle Vivian DeBernardi et Pat et moi avons été des amis proches pendant les 12 dernières années de sa vie. C'était une voisine et elle m'a demandé d'être l'exécutrice testamentaire de sa succession.
2: Vivian DeBernardi, comment avez-vous rencontré Patricia Highsmith? Comment ou quand?
0: She was a writer.
1: Eh bien, elle était écrivain et elle m'a écrit une lettre avec une adresse au dos de la feuille. Elle habitait à deux villages de chez moi et un nom que je n'ai pas reconnu. Pat Highsmith. Donc, j'ai lu la lettre et elle me disait qu'un ami que nous avions en commun lui avait parlé de mon travail avec des enfants handicapés, des enfants ayant des problèmes de développement. Elle avait écrit une nouvelle et elle était très intéressée par ce que j'aurais à en dire. Elle précisait qu'elle était une auteure indépendante et était presque toujours chez elle. Donc, j'ai lu la nouvelle et c'était une histoire un peu choquante. Elle s'intitule Le Bouton et c'est une histoire sur le père d'un enfant lourdement handicapé. Ils vivent à New York et tard un soir, le père sort dans les rues de la ville dans un état de grande frustration. Il attaque un inconnu croisé dans la rue, le saisit à la gorge, l'étrangle et le tue. Il se décharge de sa haine et de sa frustration et arrache un bouton de la veste de sa victime et le met dans sa poche. Puis, il retourne à sa vie normale. Il n'avait pas de mobile, ne connaissait pas sa victime. Il n'avait aucun lien. Il n'est pas inquiété par la justice. Il garde le bouton dans sa poche. Et chaque fois qu'il se sent très frustré à cause des difficultés qu'il éprouve à élever son enfant, il pose sa main sur le bouton et se rappelle qu'une fois dans sa vie, il a été l'acteur principal et non une victime. C'est une nouvelle très puissante. L'enfant de l'histoire n'est absolument pas réel. C'est un personnage en carton-pâte, il n'y a rien de réel dans cet enfant. Et c'est ce que je lui ai dit. Je lui ai dit, imaginez que je sois Don Quichotte. Je vais protéger l'enfant. Je vais donner une description acceptable d'un enfant qui a des problèmes de développement. Elle a hoché la tête, m'a écouté et n'a pas changé un mot de son histoire. Mais je lui ai dit aussi que ce que j'avais trouvé si fort dans sa nouvelle, c'était la colère du père. C'était vraiment remarquable et je ne l'oublierai jamais.

0: I was always brought up by my mother and stepfather.
1: J'ai été élevée par ma mère et mon beau-père.
0: So well, so
1: et ils ne s'entendaient pas bien. Ce qui ne m'a pas donné une image très heureuse de la vie de famille, à vrai dire. Mon beau-père était un homme très convenable. Et ma mère était une névrosée qui provoquait les disputes. À l'époque, je ne voyais pas que c'était principalement sa faute. Il m'a fallu des années pour m'en rendre compte. Mais je pense que, d'une certaine façon, ça m'a donné l'envie de rester seule.
2: Oui, je pense que la relation avec sa mère, c'était très... ça commençait avec une mère absente. Quand elle est petite, Patricia Highsmith, sa mère, le laisse chez la grand-mère et n'est pas là. Elle avait cette impression d'une mère idéale qui n'est pas là, qui elle désire tellement. Et quand elle est 19 ans, elle écrit par exemple « I'm married to my mother, I shall never wed another ». Alors c'est complètement une relation totalement symbiotique pour elle.
3: Je souhaite épouser ma mère et je n'épouserai jamais personne d'autre.
2: Oui, c'est ça. Oui, c'est ça. Patricia Highsmith elle-même a pensé que toutes ces histoires d'amour sont beaucoup influencées de cette relation avec sa mère qui était absente, qui était une personne assez difficile, peut-être une personne un peu borderline.
3: Eva Vitia, Loving Highsmith, c'est le titre de votre film. Patricia Highsmith naît donc au Texas.
2: Ce que j'ai trouvé en Texas, c'est que toute la famille était venue de Alabama et c'était très intéressant que à Alabama ils avaient une plantation.

0: De coton, même avec des slaves, esclaves, dans le jardin de cette grande, belle, blanche maison blanche du sud, il y avait toujours les petites cabanes ou les fondements des petites cabanes des esclaves. Et ça, pour nous, c'était assez étonnant que c'est tellement proche encore. C'est vraiment pas longtemps. Et c'est un petit village en Alabama et il y a encore des gens noirs avec le même nom que la famille de Patricia Highsmith avait. Ils s'appellent Coates parce que c'était des esclaves de cette famille. Et oui, ils habitent toujours là et on a aussi rencontré des gens qui travaillaient toujours pour la plantation après. Ouais. Je pense qu'il faut ajouter quelque chose parce qu'il y avait une partie de famille qui avait cette plantation de coton avec des esclaves et l'autre partie de famille était très très religieuse méthodiste qui était contre l'esclavage, ouais, c'est ça. Sa grand-mère avait toujours une aide de maison qui s'appelait House. Ça, c'est un nom d'esclave qui n'a pas de nom, hein, qui travaille dans la maison. Alors, elle s'appelle House. Et Patricia Highsmith, peut-être, était même élevée de cette femme qui s'appelait House. Et j'ai trouvé quelques photos avec une petite bébé noire, avec Patricia Highsmith aussi comme bébé, même âge. Peut-être c'était l'enfant de cette dame qui travaillait pour la grand-mère.
1: Son adolescence au Texas avec sa grand-mère, elle a gardé justement ce côté garçon avec une grand-mère qui elle-même était une espèce de forte femme et dans un décor, dans un contexte qui n'était pas évident, où elle se bagarrait à tous les sens du terme, hein, elle-même, adolescente. Une attitude très pratique, c'était une bricoleuse, c'était quelqu'un qui... quand elle n'écrivait pas, passait beaucoup de temps à rafistoler quelque chose chez elle, à faire tout ce qu'un homme normalement fait, comme un vieux Texan qui est chez lui et qui s'occupe de tout, enfin, comme on voit dans les films, quoi. Et c'était pas une posture, elle vivait des choses comme ça, quoi.
2: Elle est très différente des femmes classiquement texanes.
0: Oui et non, parce qu'elle était aussi une sorte de cowboy, un peu assez dure. Et je pense que le plus âgée elle était, elle se sentait plus une Texane aussi. Mais c'était aussi toujours quand elle était en Europe, elle se déclarait Texane. Et quand elle était à Texas, elle était européenne. Parce qu'elle avait beaucoup de difficultés aussi avec le Texas politique, par exemple. Le racisme qui était complètement normal dans sa jeunesse, elle détestait ça dans sa jeunesse. Ouais. Et elle essayait de fuir la Texas le plus tôt que possible. Hein. Elle avait une très mal image des femmes. Hein. Ça, c'est intéressant. Elle se prenait pour un homme parce qu'elle avait une tellement mauvaise image des femmes. Elle ne voulait pas vivre comme une femme parce qu'elle pensait que les femmes ne sont pas du tout libres. Elle voulait voyager. Elle achetait des maisons quelque part dans le monde. Je ne sais pas. Et pour elle, c'était le monde des hommes d'être libre.
2: Elle écrit très très tôt, elle a très tôt une autre idée d'elle-même. On peut remarquer ça dans ses petites notes, pensées culottées, décadentes, prétentieuses, régressives. Je me suis égarée dans un rêve sans fondement de vie, en suspension et en trois dimensions, sur mes amis et leurs types, personnages et visages anonymes dont la seule raison d'être consistait à remplir l'espace. C'est moi que je préférais de tout le petit groupe et je songeais qu'il aurait manqué quelque chose de capital si je n'avais pas été là.
3: Oui, ça me fait penser à cette phrase de Marguerite Yourcenar qui disait « Enfant, j'ai désiré la gloire ». C'est un peu ça, quoi. C'est-à-dire, tout d'un coup, on se sent comme prédestiné, on pense qu'on est vraiment le centre et finalement, ça a marché.

0: toute jeune, elle est magnifique.
1: Très très belle, elle est d'une beauté incroyable. Elle est d'une beauté incroyable. Ça c'est un problème. Comment on peut vieillir, c'est une chose, mais comment on peut se détruire à ce point? Elle était si belle. Et je pense que Patricia Highsmith a eu beaucoup beaucoup de conquêtes dans sa jeunesse. Beaucoup.
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3: Patricia Highsmith naît au Texas. L'homosexualité est interdite, je crois, jusqu'en 2003. Elle sait très tôt qu'elle est attirée par les femmes, Patricia Highsmith.
4: Oui, et je pense que c'est peut-être d'où vient aussi son sujet d'identité très double. Identité double, identité pas claire et tout ça. Elle avait vraiment personnellement le sentiment toujours qu'il y a un abysse dans la société. Parce qu'elle avait cette expérience de vivre une sexualité qui n'était pas possible, qui n'était pas permis. Et je pense que ça a influencé beaucoup de son écriture. Certainement, sa famille ne savait rien de sa sexualité. Quand j'ai rencontré sa famille, ils pensaient que ça n'existait justement pas. Elle n'avait pas d'histoire d'amour du

0: Je pense qu'elle a découvert son orientation sexuelle un peu tard, peut-être vers la vingtaine. Elle avait eu des expériences sexuelles, mais ce n'étaient pas des expériences d'intimité profonde. Elle a été fiancée. Elle avait pensé à se marier avec un auteur britannique, Mark Brandel, qu'elle avait rencontré à Yaddo. C'était très sérieux, et elle a vraiment pensé à se marier. Elle est retournée à New York après son séjour à Yaddo et a été suivie pendant 8 ou 10 mois, je ne suis pas sûre de la durée, par un thérapeute freudien. Elle souhaitait faire le point sur sa sexualité parce qu'elle pensait au mariage. Non, ce n'était pas socialement acceptable d'être lesbienne. Il fallait le cacher, ce qui était probablement une des raisons pour lesquelles elle a beaucoup voyagé et déménagé, parce qu'elle cachait cet aspect de sa vie. Mais ça ne signifiait pas qu'il n'existait pas, elle avait beaucoup de liaisons.
1: Quelle relation avait-elle avec la psychanalyse et les psychothérapeutes?
0: Elle les détestait profondément. Il n'y avait pas de contact réel. C'était une thérapie freudienne et l'analyste ne parlait pas. Pat devait aller là-bas et déterminer ce qui se passait et comment communiquer. Pour elle, c'était très difficile. Elle était extrêmement introvertie. Elle était timide. Je pense que c'était ce qu'on désignerait aujourd'hui par trouble du spectre de l'autisme. Vous savez, vous allez chez le thérapeute, il ne décroche pas un mot. Ce n'était pas un succès.
1: François Rivière, en 1995, Patricia Highsmith meurt. On retrouve dans sa maison, qu'on nomme Maison Bunker, 8 journaux, 38 carnets, environ 8000 pages. Pourquoi laisse-t-elle derrière elle tous ces cahiers ?
2: Je crois qu'elle écrivait tout le temps. Enfin, c'est pas elle qui a dit ça, hein. C'est une romancière qu'elle aimait beaucoup, Edna O'Brien, qui disait qu'un écrivain écrit tout le temps. Elle-même écrivait tout le temps, quoi. Elle écrivait sur sa vie, elle a évité de se perdre, et Dieu sait si elle a quand même tout fait à travers ses addictions à l'alcool, au tabac, qui étaient visibles. Enfin, moi, je suis témoin de l'état dans lequel elle se mettait, où elle pouvait être à 11h du matin quand je suis allé la voir en Suisse. Elle était déjà totalement imbibée, la pauvre. Elle s'en excusait, d'ailleurs, ce qui était absolument pathétique. Et du coup, restait l'écriture, quoi, qui était la chose qui la fixait vraiment

elle était dans un espèce d'équilibre instable, mais qui l'a stabilisée quand même, et qui a fait qu'elle a laissé une œuvre qui est quand même assez importante. Et donc l'alcool, oui, était un adjuvant nécessaire.

Patricia Highsmith est une véritable diariste. Elle est à sa table quotidiennement depuis ses 20 ans. Ici, une phrase inaugure son journal. Here is my diary containing the body. Ici se trouve mon journal contenant mon corps, le sentiment le plus douloureux de ma vulnérabilité. Sur une autre page, elle se décrit, elle tangue d'un trottoir à l'autre, croise deux amants et débute une fiction. Mon cerveau saturé crée l'humeur, le style, l'atmosphère et les tons latents au-dessus et en dessous. Les multiples ébauches qu'un écrivain aurait pu insérer avant et après, dont il aurait eu une partie, comme celle que j'imaginais voir et éprouver. L'ivrognerie avoisine assez bien le procédé artistique, le cerveau fonçant des tours sur ce qu'il recherche perpétuellement.

0: En 1977, Patricia Highsmith publie le journal d'Edith. Edith avait gardé son journal parmi les derniers objets emballés, essentiellement parce qu'elle ne savait pas où le caser dans une caisse à claire-voie, entre les draps et les couvertures, dans une de ses valises.
1: Un des livres qui me fascine, c'est le journal d'Edith, parce que plus cette personne dans la réalité s'enfonce dans le négatif, dans le désastre, plus son journal est glorieux. Et ça, c'est très habile et assez fascinant. Moi, c'est un livre qui vraiment m'est resté en mémoire.
0: Dans le journal d'Edith, elle évoque on peut imaginer presque qu'Edith est une forme de double, on peut s'amuser avec cette idée-là. Elle écoute Brahms, elle fume une cigarette, et puis elle sent une certaine mélancolie venir là.
1: Mais sans doute, elle pouvait être assez mélancolique. Alors, c'est bien ce que vous dites sur cette idée que le journal d'Edith, elle aurait introduit une sorte de double d'elle. Est-ce que c'est l'Edith dans le désastre qui est le double ou l'Edith qui écrit son journal? Mais c'est sans doute les deux. C'est sans doute les deux.
0: Edith s'invente une autre vie dans son journal.
1: Oui, elle s'invente une vie magnifique, glorieuse, florissante. Au fond, c'est peut-être ça la métaphore de la littérature. C'est à partir du moment où on prend la plume, on a une autre vie et elle est plus belle que celle qu'on a dans la réalité. Mais alors, Edith s'est vraiment poussée jusqu'à son terme.

0: Une fois, une amante a lu son cahier et elle avait tellement l'horreur que quelqu'un pouvait lire ses cahiers privés qu'elle a commencé à écrire toutes ces choses privées dans les autres notebooks.
1: Donc dans ses carnets de travail, pour dissimuler davantage ses journaux intimes, pour se cacher.
0: Oui, c'est ça. Pour elle, c'était vraiment une manière d'écrire avec moins de filtres. C'était vraiment ses pensées, ses réflexions, ses imaginations aussi. Et elle a beaucoup utilisé ça pour ses nouvelles. Par exemple, si on voit, il y a une plan pour la nouvelle Carol, où elle écrit quelle expérience dans son cahier elle utilise pour cette nouvelle, exactement page 5 là, page 7 là. Elle a vraiment utilisé de ses écrits privés pour pouvoir écrire.
1: Ouais. C'est vraiment un matériau.
0: C'est le matériau, raw material, ouais, pour elle, pour écrire. Ouais.

0: Patricia Highsmith a 27 ans. Elle est fauchée. Elle ne sait pas encore qu'Hitchcock va adapter son premier roman, qu'elle vient de terminer lors de sa résidence d'auteur à Yaddo, où elle a croisé Chester Himes, Flannery O'Connor. Pas tout à fait un refuge, Yaddo. Le maccartisme a infiltré un auteur au cœur de la colonie d'artistes, juste au moment où elle s'y trouve. Revenue à New York pour la période des fêtes, elle est vendeuse au rayon jouets du magasin Bloomingdale's. Il neige, Patricia voit surgir une grande femme blonde dans un manteau de fourrure. Elle achète une poupée et demande à être livrée à domicile. Patricia note fébrilement son adresse et le soir, dans le petit logement de la 56e rue, qu'elle a sous-loué récemment à Truman Capote, elle écrit « Carole ». L'histoire m'est venue d'une traite, le début, le milieu, la fin. Elle a jailli de mes propres os, écrira-t-elle. Quelque temps plus tard, dans la vraie vie, elle ira guetter les apparitions de cette femme à sa fenêtre. Dans la vraie vie, la femme au manteau de fourrure se suicide au monoxyde de carbone avant la publication du livre. Mais c'est une autre fin qu'a choisie Patricia Highsmith pour son roman paru en 1952. Une fin heureuse. Les femmes mariées divorcent un jour. Elle signe néanmoins, sous un pseudo, Claire Morgan, sur les conseils de son agent.
1: Il faut imaginer que c'est paru en 52. Le nouvel lesbienne de ce temps-là, ça finissait avec maladie mentale ou suicide ou quelque chose comme ça. Il n'y avait pas d'histoire d'amour lesbienne qui pouvait se terminer bien. Il y avait toujours aussi la censure postale en Amérique. Je pense qu'elle était lue de tous les lesbiennes du monde. Parce que c'était le premier nouvelle qui racontait une histoire comme ça, positif à la fin aussi. Tout le monde connaissait cette mystérieuse Claire Morgan, et bien sûr tout le monde, je ne sais pas à quel moment ils savaient que c'est Patricia Highsmith, mais pour quelques-uns c'était clair, pour quelques-uns pas, parce que c'était toujours tellement caché, même dans les années 80, hein. J'avais beaucoup de soucis de trouver les femmes parce que personne ne voulait me parler des femmes qui n'étaient pas encore outed.
0: Parce que certaines femmes étaient mariées aussi.
1: Certaines femmes étaient toujours ou étaient mariées après ou étaient toujours mariées et tout ça. Et il y avait aussi une grande solidarité entre ces femmes. Je trouvais assez impressionnante, mais aussi difficile pour faire des recherches parce que c'était aussi comme la mafia qui ne parle pas.
2: Je suis Matteo Bellinelli, dit à l'italienne, et je suis réalisateur de nombreux documentaires, portraits, films de fiction pendant une cinquantaine d'années désormais. Et j'ai connu d'abord les œuvres de Madame Highsmith quand j'habitais à Paris, j'étais étudiant à Paris, et je commençais mes collaborations avec la radio et ensuite la télévision suisse-italienne. Et c'est à ce moment-là, vers la fin des années 70, que j'ai proposé à Madame Highsmith d'être la protagoniste d'un portrait pour la télévision. Le 7 juin, si je me souviens bien, du 1982, donc, on se rencontre dans sa maison, qui était une toute petite maisonnette en bois et en pierre, sombre, mais vraiment sombre. Et il y avait ses deux chats, Sam et Chantal, qui étaient avec elle, et des paquets de gitane bleue partout. On commence avec un soleil fulgurant, et puis petit à petit le ciel se couvre, et un orage horrible arrive. Et la lumière s'en va, plus d'électricité. Les minutes passent, même beaucoup trop, alors écoutez, on arrête, cher Mathé, on arrête, et on va boire un petit coup. Alors elle se lève, elle va chercher une bouteille de whisky, de Johnny Walker Red Label, elle se sert un grand verre. Elle nous sert des grands verres. Je lui dis, écoutez, non, quand même, il faut qu'on continue. Donc, notre verre était un tout petit peu plus petit. Mais on a bu et rebu et rebu, et toute la bouteille a disparu. À la fin, donc, de cette bouteille qui a disparu, la lumière revient. Et nous, on continue l'interview qui était un tout petit peu plus vivace et animée et par certains égards sympathique par rapport au début. Mais dès le début, elle était charmante, chaleureuse, généreuse, mais difficile à interviewer. Elle parlait lentement, un peu, elle pensait longtemps à ses réponses. Parfois, elles étaient oui, non, oui, peut-être. Et donc, ça n'a pas été facile.
0: Pourquoi cette petite maison en bois? Et où se situe cette petite maison en bois?
2: Une maison typique de la vallée, de ce petit village, dans le vieux quartier. C'est un village tout, tout petit de Aurigeno, pas loin d'ici. Donc, elle a vécu là pendant 2 ou 3 ans avant de s'installer à Teigna, en demandant à son ami architecte de lui construire cette belle maison qui était un bunker, en réalité, une prison à ciel ouvert parce qu'elle se cachait. Donc, dans cette maison très petite, elle a passé pendant plusieurs années en écrivant. Elle me racontait qu'elle travaillait 5 heures par jour de suite et qu'elle tapait et retapait ses livres sur sa petite machine à écrire 3 fois. Et son inspiration lui venait pendant qu'elle faisait la vaisselle ou qu'elle lavait les sols ou qu'elle faisait de la menuiserie. Elle adorait faire de la menuiserie. Elle avait son kit de menuisier, elle arrangeait les portes, les fenêtres, et elle faisait des meubles pour sa maison elle-même. Donc elle nous montre tout ça, mais vraiment elle était adorable. Toujours avec une pudeur, mais aussi très peu de sourire. Elle ne souriait pas facilement, mais quand elle le faisait, c'était vraiment un sourire chaleureux, généreux.
0: Est-ce qu'on pouvait reconnaître Patricia Highsmith de loin, dans la rue, à Locarno?
3: Absolument. Elle avait du charisme, aucun doute là-dessus. Elle était aussi extrêmement anxieuse. Elle marchait un peu voûtée, jetait des coups d'œil sur les côtés, était toujours sur la défensive. On la remarquait dans la foule. Oui, absolument.
4: C'est quand même extraordinaire qu'elle, qui était donc américaine, ait quitté l'Amérique où elle ne se plaisait pas, finalement, pour se trouver un éditeur qui était un éditeur français, et puis après un autre qui était un éditeur suisse, pour se sortir de son... tout en étant apatride, pour se trouver quand même une espèce de nationalité, de citoyenneté européenne, finalement, alors qu'au fond, elle était un peu de nulle part, quoi. En se mettant toujours dans la peau de quelqu'un qui fuit, quoi. La desperado, qui n'a pas la conscience tranquille, en fait. Parce que, bon, on en revient quand même toujours à Tom Ripley, qui est son double.
5: Un des personnages les plus connus que vous ayez créé, c'est Tom Ripley.
6: Oui, ça a commencé en 52, à cause de quelqu'un que j'ai vu sur la plage. Il était en train de marcher, même à 6 heures du matin, sur la plage, avec un air dérangé, troublé, quoi. Complètement, tout seul, cet homme-là. Et moi, j'étais dans un hôtel, dans une chambre d'hôtel, très haut, en effet.
5: C'était où?
6: À Positano, en Italie. Et je n'ai jamais fait la connaissance de cet homme. Mais j'ai commencé à rêver, c'est tout.
4: Je pense que Tom Ripley est quand même un des personnages de la littérature du XXe siècle les plus terrifiants, enfin, qui incarne le plus la déviance totale, quoi. Tom Ripley, qui est un homme, un garçon, elle imagine, elle se met un peu dans cette posture elle-même. Mais moi, j'ai quand même une idée dans ce qui a été la formation du personnage. C'est quand même l'exemple, enfin, ou une très très forte personnalité qu'elle a connue à New York, qui était celle de Truman Capote. Quand on voit des photos de Truman Capote jeune. Enfin, moi, quand je les vois, je me dis c'est Tom Ripley. Enfin, elle l'a suffisamment cerné, même s'ils n'ont pas été amis pendant très longtemps. Mais enfin, elle l'a connu quand même suffisamment. Elle lui a prêté son appartement quand elle est partie à Yaddo. On a l'impression quand même que c'est une espèce de personnage qui incarne quand même quelque chose de. Le garnement absolu de la fiction et de la littérature américaine à une époque, et qui, là je parle de Truman Capote, qui a quand même fait d'un de ses livres, qui est le plus connu, de sang-froid, qui a montré dans ce livre à quel point justement le crime l'intéressait, et à quel point justement on pouvait trouver dans la fascination du crime, non seulement une raison d'écrire, mais une raison de montrer un peu les failles de la société, quoi, enfin, du monde dans lequel on est obligé de vivre, malgré tout.
7: Et maintenant que nous sommes seuls et tranquilles, reprenons cet intéressant bavardage.
8: Avec plaisir.
7: Donc vous me tuez. Bon. Et ensuite, qu'est-ce que vous faites ?
8: Je vous inhume pieusement.
7: Et après ?
8: J'imite votre signature et je signe vos lettres de crédit.
7: Ce ne sera pas si commode.
8: Tout s'apprend.
7: Bien entendu. Quand je vous ai surpris devant le miroir, vous parliez comme moi. Recommencez.
8: Oh. Je disais...
7: Marge, ma chère Marge, mamie, mamou. Le vilain monsieur ne nous séparera jamais. Je ne rentrerai pas à San Francisco et il n'aura pas ses 5000 dollars. Tout ce qui se dresse entre nous, je le détruirai.
0: Dans ses cahiers, Patricia Highsmith note « J'ai souvent eu l'impression que Ripley écrivait et que je ne faisais que taper à la machine. »
9: Ripley, moi aussi, c'est quelque chose qui me plaît parce que c'est le meurtrier qu'on ne peut jamais attraper.
0: Josiane Savigno.
9: Ça, je crois que ça lui plaisait bien, l'idée de non pas être immoral, mais amoral. Je fais quelque chose de mal, entre guillemets, et je disparais. Et puis, on me retrouve quelque part. Tiens, c'est bizarre, j'habitais en France, maintenant j'habite en Suisse.
0: Pourquoi une fugitive ? Qu'est-ce qu'elle fuit, Patricia Highsmith ?
9: Elle-même, non. Je vois pas qui elle pourrait fuir d'autre.
0: L'homosexualité est interdite, elle sera au Texas, elle est jusqu'en 2003, en France jusqu'en 82. En Italie, je ne sais pas. En Suisse, je ne sais pas.
9: Je pense que non, elle fuit. C'est plus profond. C'est plus profond que des préférences sexuelles qui, finalement, dans un certain milieu qui était le sien, ont été quand même, disons, tolérées ou admises même depuis longtemps. Je pense que l'alcool, le nomadisme, mais pas un nomadisme joyeux comme celui de Marguerite Yourcenar dans les années 1930, un nomadisme un peu presque contraint. D'un coup, on a l'impression que c'est à chaque rupture, elle va dans un endroit différent. Je crois qu'elle se fuyait pas mal elle-même. Mais heureusement, elle a écrit.
10: Signor Ripley, vostro passaporto.
11: Grazie.
0: Il semble que Patricia Highsmith pouvait être heureuse qu'un certain nombre de ses livres servent de scénario ou soient adaptés pour le cinéma. Mais qu'elle-même ne se déplaçait pas pour aller voir ces films-là, trop éloignée de son œuvre, à son goût.
2: C'est absolument ce que j'ai, moi, compris, et ce qu'elle m'a dit elle-même, et qu'elle racontait souvent. D'ailleurs, on lui avait offert à certains moments d'interpréter elle-même le personnage de Mr. Ripley, en faisant Mrs. Ripley. Parce qu'il disait, les metteurs en scène, mais c'est elle, Ripley, c'est elle, évidemment, c'est clair. Non, évidemment, cette idée ne l'a pas du tout convaincue. Et donc, ensuite, il y a eu les films de Miller, etc. Et moi, je pense que son œuvre était... Ses livres sont tellement particuliers, personnels, dark, dans un sens psychologique aussi, que les transformer en film, ce n'était pas évident.
12: It's December 6th, 1976. There's nothing to fear but fear itself. I know less and less about who I am or who anybody else is.
0: Pourquoi pouvait-elle être associée à un de ses principaux personnages, Ripley ? Pourquoi Ripley ?
2: Je pense que, justement, elle disait toujours que ce n'est pas le crime en lui-même qui m'intéresse, c'est le sens de culpabilité qui en sort. Et elle vivait de sens de culpabilité par rapport à son enfance, à sa mère, à sa famille, à sa condition d'être humain, à sa condition personnelle. Et donc je pense que on pouvait voir en Ripley toute une série de caractéristiques qui étaient d'ordre psychologique plutôt que criminel. Bon, il était évidemment, il devenait criminel, mais ses actions ne l'intéressaient pas trop. c'était la motivation de ses actions et ensuite le sens de culpabilité ou manque de sens de culpabilité qui l'intéressait.
3: Je n'aime pas beaucoup parler. Durant la journée, j'aime rester silencieuse des heures d'affilée. Quand je travaille ou fais des choses dans la maison, je ne pense pas que ce soit possible au sein d'une famille. Les autres vous trouveraient collé mon thé. Si vous surgissiez dans le salon où il a chié, ne me dérangez pas pendant les 3 prochaines heures.

0: She was hypersensitive.
1: Elle était hypersensible
0: to sound,
1: au son,
0: to taste,
1: au goût.
0: She was extremely
1: Elle était
0: visual.
1: Extrêmement visuelle. Je veux dire, c'était comme si ses perceptions sensorielles étaient en néon. Ce qui était pâle pour les autres était d'une intensité écrasante pour elle. Et cela rendait les interactions sociales extrêmement difficiles. Elle n'était pas capable d'avoir une relation normale, d'être à l'aise avec les gens. Tout pour elle était intense, très intense. Elle était passionnée. Je n'ai aucun doute sur le fait que l'étrangeté de son comportement social avait une base génétique. Vous savez, c'était aussi la raison pour laquelle elle avait besoin de solitude. J'avais un radar pour décrypter ses réactions. Et je savais quand c'était suffisant. Elle ne pouvait pas gérer plus que ça. Et parfois, c'était difficile parce que c'était si intéressant. Je passais tellement de bon temps avec elle, vous savez, parce que c'était si inhabituel, si unique et original. Et puis je pensais, elle est en train de se surmener. Je pense que sa capacité d'échange était d'environ 1 heure et demie. Et elle ne pouvait pas encaisser plus que ça. Et après ça, si j'étais chez elle, je partais. Je disais, OK, j'y vais. Je ne voulais pas partir, mais je partais quand même. Et c'était pareil quand elle était chez moi. C'était plus facile parce que c'était elle qui disait, OK, c'était très agréable, mais maintenant, il faut que je rentre.
2: Je peux penser quand je suis seule et les idées arrivent. Quand je suis parmi les autres, très souvent, je me sens trop tendue. Après ça, je suis fatiguée. Et en tout cas, je ne pense pas quand je suis parmi les autres. C'est intéressant de parler, naturellement, de n'importe quoi. Et les idées, peut-être qu'elles arrivent plus tard. Mais je me demande souvent pourquoi. Pourquoi être là? J'ai ma vie et j'ai mon imagination. Ce n'est pas l'imagination des autres, c'est à moi.
3: Matteo Bellinelli, dans ses œuvres, de nombreux exilés, dans l'empreinte du faux, dans de nombreux livres, il y a des Américains en Europe. Vous avez senti, ressenti cette question de l'exil, d'une femme exilée?
4: Oui. Oui, d'autant plus qu'elle l'a fortement voulu, elle, son exil. D'abord en France, mais ici, surtout, à Origen, on était vraiment au bout du monde. Teignan n'est pas vraiment au milieu du monde. Et donc, cette volonté d'être dans un endroit où le silence soit la seule véritable caractéristique. Elle avait choisi le silence. Et ici, elle a trouvé exactement ce qu'elle cherchait. Loin de son Texas, loin de Paris, loin de Berlin, loin de Londres, loin de sa vie parfois exagérée, de ses grands amours, mais aussi de ses tourments, de ses souffrances. Ici, elle était heureuse parce qu'elle vivait dans ce silence qui lui permettait de se concentrer sur elle-même et d'exprimer ce qu'elle souhaitait exprimer à travers la littérature.

0: Cette nécessité, ce besoin de se concentrer, d'être en soi-même, est-ce que cela explique l'architecture de sa maison, la construction ? Elle a justement construit une maison qui est toute tournée vers l'intérieur.
1: Elle a eu un grave problème de santé en 1986. Elle avait un cancer du poumon, est allée se faire opérer d'une tumeur à Londres. Et quand elle est revenue, ça a été un tournant. Et pour la première fois, je pense, dans sa vie, elle s'est accordée un peu de luxe, un peu de confort. Rien de fastueux. Une télévision, par exemple. Je veux dire, qui n'a pas la télévision ? Elle n'en avait jamais eu auparavant. Et surtout, elle voulait du soleil. Parce que là où elle vivait, elle était, vous voyez les montagnes ici, elle était contre les montagnes et pendant 3 mois de l'année, il n'y avait pas de soleil. Et elle voulait un endroit avec du soleil. Et elle a trouvé un joli terrain à Teignat,

0: avec un immense jardin et une ravine à sec plantée de bambous dans le fond. Et elle, vous savez, elle est tombée amoureuse de ça, et du soleil tout le jour, de l'aube jusqu'au soir. Le Tessin est connu pour son soleil. Et beaucoup de lumière. Et à l'extérieur, oui, il y avait un mur en briques, et les gens disaient que c'était comme une forteresse. Mais ce n'était pas comme ça. Vous savez, quand vous entriez, il y avait cet espace ouvert, et Pat n'avait pas beaucoup de possessions. Elle n'avait pas beaucoup de meubles. Ce n'était pas encombré. Il y avait beaucoup d'espace à l'intérieur. Et elle a senti, je pense, oui, elle a adoré cette maison. Elle était vraiment contente de cette maison.
1: Matteo Bellinelli, si vous deviez évoquer des traits de caractère de Patricia Highsmith que vous retrouvez dans les œuvres de Patricia Highsmith, ce seraient lesquels chez ces personnages?
2: Oui, moi je trouve toujours que... Enfin, en pensant à elle, je pense toujours à sa grande pudeur, au fait de ne pas vouloir se dévoiler trop. Mais je pense aussi, ma façon de l'avoir vécue, c'est qu'elle pouvait avoir des moments de grande douceur, de grande ouverture émotionnelle. Et je trouve que ça aussi, on le trouve parfois dans ces personnages. Il y a les excès, mais il y a aussi des moments de grande intimité, de pudeur, de bonheur dans ce silence et dans cette solitude que moi, personnellement, j'ai beaucoup apprécié en elle et dans ses pages. En présentant le livre de son journal, elle dit « Voici mon journal, il contient mon corps ». Et je trouve cette image fulgurante et sublime, parce que elle nous fait comprendre que sa vie a été un combat raconté, vécu aussi à travers son corps. Et les souffrances que son corps et sa vie privée et personnelle lui ont imposées. Et cette notion de douleur qui se renvoie de personnage en personnage, je la sens très proche d'elle, telle que moi je l'ai connue et rencontrée. Je lui ai demandé, est-ce que vous avez peur ? Vos livres et vos personnages souvent sont des gens qui nous font peur, qui nous racontent des choses dont on peut avoir peur. Et lui, oui, j'ai peur. De qui ? Des gens. Et donc, si les gens, devant mes œuvres, ont ce sentiment de peur, je suis ravi. Parce que c'est exactement ce que je veux raconter.
1: Viviane de Benardi, dans ses cahiers, dans son journal, on a pu retrouver un certain nombre de phrases antisémites et racistes. Est-ce que vous avez rencontré cette Patricia Highsmith aigrie?
0: Elle tempêtait contre les Israéliens et leur gouvernement. Elle a été accusée d'être raciste, d'être antisémite, d'être misogyne. Son ami Kingsley a dit qu'elle offensait tout le monde sans distinction. Et je pense que cette définition correspond à la Pat que j'ai connue. Elle s'attaquait à tout le monde. Elle était sans filtre. Elle se lançait dans des diatribes contre toutes sortes de groupes de personnes. Si elle était de mauvaise humeur, c'était incroyable. Je veux dire, j'ai dû apprendre à gérer ça. Mais à un moment donné, je n'osais plus la présenter aux gens car je ne savais jamais si elle saurait se tenir. En plus, elle buvait beaucoup et parfois elle était ivre. Et probablement, je ne sais pas, j'imagine que la moitié de ce qu'elle a laissé dans son journal, elle l'a probablement écrit tard la nuit, avant de se coucher. Et elle vivait seule. Et donc, elle avait parfois tendance à exploser. Elle ne me semblait pas s'en prendre à des individus. Je ne me rappelle pas l'avoir vue viser quelqu'un en particulier. Ellen Hill était juive. Et c'est avec elle qu'elle a eu la plus longue liaison de sa vie. Et elles ont été amies pendant 50 ans. Je veux dire, ça ne me semblait jamais être personnel. Il y avait toujours une sorte d'idéologie qui alimentait ce genre d'explosion. Elle n'était certainement pas misogyne. Mais j'aime la définition de Kingsley, c'est la meilleure. Elle offensait tout le monde sans distinction. Elle disait des méchancetés sur tout le monde.

0: Chacun porte en soi un terrible double infernal. Inconnu et infernal.
1: Inconnu et infernal, oui, ça lui ressemble bien. Mais ce double, j'ai parfois l'impression, quand je l'ai rencontré, quand j'ai vu ce qu'elle était physiquement, comment elle était marquée, pas seulement par l'alcool, mais par le temps, par l'angoisse, et j'ai pensé qu'elle avait de plus en plus de mal à surmonter ce double infernal.
0: Patricia Highsmith avait un peu de difficulté avec la nourriture et avec le fait de se nourrir.
2: Elle n'a jamais eu d'intérêt pour la nourriture. Elle avait du mal à digérer les aliments. Elle détestait les repas complets avec trois plats. Et quand elle voyageait, elle avait toujours un pot de beurre de cacahuète dans ses bagages, au cas où elle ne pourrait pas manger la nourriture qui lui était servie. Et à la fin de sa vie, elle avait peur de mourir de faim. Elle l'a dit. Elle a dit une fois qu'elle avait peur de mourir. Ça m'a vraiment surprise, parce qu'elle n'adhérait à aucun système de croyance sur le jugement dernier ou l'enfer ou ce genre de choses. Et j'ai demandé, pourquoi, Pat? De quoi as-tu peur? Et dans son style caractéristique, elle a marqué une pause pour réfléchir et a répondu, je pense que c'est l'inconnu. Et je me suis dit, oh, c'est intéressant, mais n'avons-nous pas tous un peu peur de l'inconnu?
0: C'était Toute une vie, Patricia Highsmith, la reine de l'angoisse. Avec Vivienne Bernardi, amie de Patricia Highsmith, Josiane Savigno, critique littéraire, François Rivière, auteur, Eva Vitija, cinéaste, réalisatrice de Loving Highsmith, Matteo Bellinelli, journaliste pour la télévision nationale suisse. Un grand merci à la galeriste Sylvia Minamazzi et à la photographe et plasticienne Ingeborg Luscher. Extrait de L'inconnu du Nord-Express d'Alfred Hitchcock, Eau profonde de Michel Deville, Plein soleil de René Clément et L'ami américain de Wim Wenders. Traduction Thierry Beauchamp avec la voix de Anne de Peufeillou. Documentation musicale Antoine Villoz, documentation Radio France Annelise Signoret, chargée de programme Sandrine Chaperon, responsable éditorial du pôle documentaire Emmanuel Laurentin. Un documentaire de Nejma Bouakra, réalisé par François Test.

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0: 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Carnet de santé. Marina Carrère d'Ancos.
5: 4630, c'est le nombre d'événements indésirables graves liés aux soins survenus en 2024. 44% d'entre eux ayant conduit au décès du patient. Voilà les chiffres officiels des accidents médicaux recensés par la Haute Autorité de Santé. Des chiffres officiels, mais clairement très sous-évalués. Le ministère de la Santé estime en effet qu'entre 160 000 et 375 000 événements indésirables surviendraient tous les ans dans les hôpitaux et cliniques, entraînant la mort de 30 000 à 50 000 personnes. Seuls 2 à 4% de ces accidents seraient déclarés, d'après un rapport de la Cour des comptes dévoilé lundi, l'instance parlant de défaillance qui compromet la prise en charge des patients. C'est imparable, en effet. Déclarer, c'est analyser, comprendre, afin d'éviter la récidive.

0: Les spécialités les plus concernées, la chirurgie, la médecine générale, l'ophtalmologie ainsi que la cardiologie et l'imagerie médicale. À qui la faute? Le soignant, le système, l'hôpital? Pour mon invité, le professeur Marc Tadier, je le cite, « Si l'erreur est la preuve de nos limites, sa survenue est favorisée par certains facteurs. Et ces facteurs, il faut les connaître pour les anticiper et retrouver un maximum de sécurité. Et c'est possible. Plus de la moitié des événements indésirables graves seraient évitables. Comment ?» Toutes les réponses avec mon invité. Professeur Marc Tadier, bonjour.
1: Bonjour.
0: Merci infiniment d'être avec nous. Vous êtes neurochirurgien, président d'honneur de l'Institut pour la recherche sur la moelle épinière et l'encéphale. Et vous êtes là, à ce titre, évidemment, expert judiciaire auprès de la Commission nationale des accidents médicaux, auteur d'un livre absolument remarquable, Le scandale des accidents médicaux, des dizaines de milliers de morts chaque année, qui vient de paraître aux éditions du Cherche Midi. C'est vraiment un plaidoyer exceptionnel que j'engage vraiment tout le monde à lire. Dans ce livre, vous commencez par raconter des histoires intolérables, hein, de patients victimes de ces accidents. Est-ce que c'est pour eux que vous avez écrit ce livre ?
1: Oui. Au début, j'ai voulu l'écrire pour eux parce que c'est des victimes vues en expertise, il fait quelques milliers d'expertises, ont trois motivations. La première, c'est comprendre ce qui leur est arrivé. Ensuite, c'est essayer que ça ne se reproduise plus. Et enfin, un objectif, bien sûr, d'indemnisation, parce que quand on a 30 ans et qu'on est paralysé et qu'on perd son métier, ou bien quand on a un enfant de 15 ans qui est entièrement handicapé, entièrement dépendant pour toute sa vie, ce n'est pas un luxe d'être indemnisé. Donc, c'est pour que je sois reconnu que j'ai commencé par écrire ce livre. Et j'ai voulu l'écrire sous forme littéraire, c'est un bien grand mot, mais que chaque lecteur puisse, non pas lire un fait divers, mais se reconnaissent, et que j'ai voulu décrire notamment le monde de l'hôpital, cette dissociation entre le patient et les soignants, où il y a trop encore souvent un mur difficilement franchissable. Donc, ça a été la première motivation.
0: Vous avez dirigé le service de neurochirurgie de l'hôpital Bicêtre, hein, près de Paris, qui est un très gros service de neurochirurgie. Durant toutes ces années, est-ce que vous avez eu affaire à un accident médical? Et si oui, comment vous avez réagi?
1: Oui, au tout début de ma chefferie de service à Bicêtre, j'ai été confronté à un patient. Alors, très vite, le système de la grande garde de neurochirurgie à Paris, c'est qu'un seul service est de garde pour 10 000 habitants et reçoit donc parfois...
0: C'est toutes les urgences graves de neurochirurgie.
1: Toutes les urgences, voilà. Du crâne et de la colonne vertébrale. Et donc, cette nuit-là, était arrivé un patient qui avait été opéré ailleurs et qui avait un hématome post-opératoire qui entraînait peu à peu une paralysie. Et le lendemain matin, quand j'ai demandé au neurochirurgien de garde ce qu'il n'avait pas opéré, il m'a montré ce patient, non, je vais l'opérer dans les heures qui viennent. Alors qu'il a eu, quand le patient était arrivé, il était en salle d'opération en train d'opérer un anévrisme. Et c'est là que j'ai vu deux choses. La première, c'est que la formation était très inégale. Il était arrivé la veille dans mon service. Et que donc, il fallait absolument s'assurer de la formation.
0: On va parler de la formation, bien sûr.
1: Et la deuxième, et ça a été la démarche entamée, qu'il fallait deux neurochirurgiens de garde en permanence. Un qui soit au bloc et l'autre qui examine. Et ça a été d'ailleurs appliqué.
0: Donc, vous avez évidemment réagi immédiatement. Je voudrais juste qu'on précise de quoi on parle, parce qu'il y a beaucoup de termes en médecine. Là, on parle des événements indésirables, graves, liés aux soins. C'est quoi par rapport à un aléa thérapeutique, par rapport à une faute, par rapport à une erreur? C'est quoi?
1: Alors, l'événement indésirable, grave, c'est un événement qui n'était pas prévu, mais bien sûr non désiré, qui arrive sans rapport avec l'état de santé du malade. Et qui va perturber sa prise en charge, pouvant aller à un handicap lourd ou un décès. Mais c'est là que j'ai compris toute la portée d'une phrase d'un politique ou d'une politique autrefois, responsable mais pas coupable. Et qu'il faut dissocier la responsabilité, qui peut avoir pour source une erreur, de la culpabilité qui, à mon avis, nécessite... introduit une notion d'intention. Or, non, les médecins ne sont pas coupables. Mais leurs erreurs peuvent entraîner... Et là, l'aléa thérapeutique est un terme dont j'ai horreur. L'aléa thérapeutique n'existe pas.
0: D'accord.
1: C'est le fourre-tout dans lequel on met le manque de rigueur, le manque de moyens, un certain nombre de choses qui sont à l'origine des accidents médicaux.
0: Alors, vous le dites, évidemment, on va y revenir, ces accidents doivent être déclarés pour être analysés et donc évités. Ils sont, on a bien compris les chiffres et la Cour des comptes appuie tout à fait vos chiffres, ils sont sous-déclarés. Comment on peut expliquer ça alors que c'est une obligation légale depuis 2018?

0: Je l'explique par l'absence totale de culture de sécurité. Moi, je n'ai jamais eu dans mon enseignement en médecine la culture de sécurité. La sécurité,
1: moi non plus.
0: Je l'avais découverte inconsciemment dans mon exercice. Et tout médecin pense inconsciemment qu'il assure la sécurité. Or, maintenant, on a de tels moyens, justement, d'assurer cette sécurité qu'il faut que le terme soit employé. Donc, première chose, pas de culture de sécurité. Et deuxièmement, l'événement indésirable grave, la première fois où j'ai demandé en expertise à la fin, est-ce qu'un événement indésirable grave a été déclaré ? Tout le monde m'a regardé avec de grands yeux. Mais monsieur l'expert, d'abord, ce n'est pas dans votre mission, effectivement, ce n'était pas dans ma mission. Mais j'ai dit oui, mais on me demande si l'organisation du service est conforme. Ne pas déclarer, c'est enfreindre la loi. Et deuxièmement, ils m'ont dit oui, mais ça ne change rien pour la personne qui est ici aujourd'hui. Je dis si. Si le précédent événement indésirable avait été déclaré, peut-être que nous ne serions pas là.
1: Alors, il y a aussi des problèmes manifestement de recensement de ces accidents. Vous citez un cas absolument épouvantable, hein, celui d'un jeune garçon, Arthur, qui est victime d'un accident de la voie publique avec traumatisme crânien. Aux urgences, l'interne ne juge pas utile de faire un scanner. L'enfant retourne chez lui, son état s'aggrave. Ses parents, qui s'alarment évidemment, le ramènent aux urgences. Finalement, un hématome cérébral est diagnostiqué. L'enfant va être évacué vers un autre hôpital. Trop tard, il va mourir dans les heures qui suivent. La direction de l'hôpital est informée des conséquences de cette erreur de prise en charge. Pas le médecin, aucune déclaration n'est faite, ce qui veut dire que ça pourra se reproduire n'importe quoi en fait. Aucune leçon ne va être tirée de cette erreur.
0: Oui, et c'est un gros problème parce que il y a eu une amélioration il y a quelques années et maintenant où on voyait que des directeurs d'hôpitaux mettaient au courant les chefs de service et que les chefs de service venaient avec éventuellement de praticiens responsables. Je ne néglige pas du tout le côté très stressant pour un praticien de venir à une expertise. Une compagnie d'assurance m'a raconté qu'un praticien s'était suicidé la veille de venir à une expertise. Mais je crois que c'est nécessaire, d'abord pour le plaignant, pour la victime, une sorte de reconnaissance. Et surtout pour que les gens comprennent qu'il faut analyser ces accidents pour qu'ils ne se reproduisent pas. Donc, une des mesures, c'est que les praticiens viennent à cette expertise, non pas comme coupables, mais pour dire, voilà, on est là, pour que ça ne se reproduise plus.
1: Alors, pour expliquer ces accidents, vous le racontez, il y a des causes individuelles, évidemment liées aux soignants, et des causes systémiques. On va commencer par les causes individuelles, erreurs diagnostiques, de prescription. Il y a dans certains cas de vraies erreurs humaines. Je voudrais qu'on écoute le témoignage des parents de Léni, c'est un petit enfant victime d'une erreur médicale, et ses parents s'exprimaient sur France 2. Écoutez.
2: Léni, c'était notre bébé sourire.
3: C'est ça, tout le temps souriant.
4: En mai 2022, Léni passe un examen d'imagerie. Un produit à base d'iode est nécessaire, mais un soignant lui injecte une dose massive, 6 fois trop élevée. Léni décède quelques heures plus tard, il avait 8 mois.
2: Le décès est directement et exclusivement imputable à cet examen à visée diagnostique. Léni Sully n'avait pas d'état antérieur l'exposant à ces complications.
1: Cet accident, effectivement, c'est une erreur individuelle. Celle-là, il y en aura toujours, des erreurs de ce type-là, malheureusement.
0: Alors, les erreurs au sens large de médicaments, que ce soit la dose, les interactions, le produit, etc., sont la deuxième cause de mortalité des accidents médicaux en France. Et je crois que la solution viendra de l'intelligence artificielle, qui pourra contrôler avec des logiciels le produit, la dose et mettre une alarme.
1: Donc vous n'êtes pas méfiant vis-à-vis de l'intelligence artificielle, vous pensez que ça va être un vrai apport là ?
0: Je crois que ça va devenir un apport indispensable. Ça doit devenir le copilote du soignant. On pourra y revenir, mais...
1: Bien sûr. Pour vous, la cause majeure de ces erreurs individuelles, on l'a évoqué, c'est le défaut de formation. Vous dites que les progrès énormes, hein, c'est vrai qu'ont représenté l'arrivée du scanner et de l'IRM, ont finalement relégué un peu la clinique au second plan, l'examen clinique, le vrai. Il faut y revenir.
0: Il faut y revenir parce que l'examen clinique est indispensable du diagnostic et du traitement. L'examen clinique sous toutes ses formes, j'étais très frappé, très autrefois, par une conférence par un psychiatre qui avait dit « Un enfant qui a souvent des angines, on ferait mieux de voir si ses parents s'entendent bien avant de lui faire sauter les amygdales. » Et donc, mais actuellement, les praticiens ont de moins en moins de temps, mais il faut dire aussi que les patients ont de moins en moins envie d'être examinés. Moi, j'ai vu passer de l'ère où l'examen clinique était indispensable, d'arriver en consultation de patients qui mettaient sur mon bureau leur imagerie.
1: C'est ça.
0: Et si j'osais leur demander, si c'est pour quelqu'un qui a mal dans le dos, est-ce que dans votre travail...

0: On n'opère pas une image.
1: C'est
0: on
1: ça.
0: Opère un patient dans toute son entité.
1: Alors vous le dites, hein, l'erreur individuelle ne devient accident que quand le système est incapable de la contrôler. Vous parlez donc de notre système de santé qui a été excellent, hein, on ne peut vraiment pas le nier, mais qui s'est dégradé ces 20 dernières années. Plusieurs raisons à cela. Aujourd'hui, le manque de personnel, très clairement, qui met le système en tension, lié à ce fameux numerus clausus.
0: Oui, le numerus clausus a eu une réduction drastique du nombre. On va y peut-être lutter maintenant par le numerus apertus, mais enfin... Mmh. Le numerus clausus a eu surtout un inconvénient, c'est qu'il a écarté tous les littéraires de la profession médicale.
1: La première année était sélectionnée uniquement sur des matières
0: maintenant,
1: scientifiques.
0: Maintenant, Parcoursup, c'est pas, c'est, si vous connaissez un peu la littérature, mais que vous ne savez pas pourquoi AX plus B égale 0, vous ne pouvez pas être médecin.
1: C'est ça.
0: Je n'aurais jamais pu être médecin. Alors là, je vois sourire mes collègues en m'entendant, s'ils m'écoutent, ça aurait peut-être mieux valu pour tout le monde. Mais bon... Alors, je ne veux pas dire que les scientifiques n'ont pas la vocation médicale. Mais beaucoup de scientifiques qui ont été admis à faire médecine étaient un peu des déçus qui n'avaient pas pu faire polytechnique ou centrale ou une école d'ingénieurs. Mais surtout, encore une fois, on a fait une génération de médecins différentes. Et il faut prendre ça en considération maintenant.
1: Et ce manque de personnel concerne également les infirmiers. Vous citez l'histoire de Jérémy qui est opéré pour une hernie discale. On reviendra bien sûr sur la chirurgie du dos. Des complications surviennent la nuit qui suit la chirurgie. L'infirmier, en l'occurrence, n'était pas compétent parce que normalement, il travaillait en psychiatrie et il s'est retrouvé en orthopédie parce qu'il n'y avait pas assez d'infirmiers sur place. Mais par méconnaissance, il n'a pas alerté. Le patient a gardé des séquelles. Donc, c'est tout ce système, en fait. Ce n'est pas que les médecins. Les infirmiers sont également, effectivement, en sous-effectif et sous tension.
0: Oui, c'est les infirmiers sont, et les aides-soignantes d'ailleurs, sont les premiers interlocuteurs du patient une fois opéré. Donc il faut absolument qu'ils aient le temps de l'examiner. Alors, première chose, autrefois les infirmiers avaient des transmissions pour lesquelles ils avaient une demi-heure à une heure. Alors, bien sûr, ils parlaient un peu du dernier et de ses résultats scolaires, mais ils parlaient surtout de tous les patients. Ils se mettaient au courant.
1: Les transmissions par les collègues qui avaient fait la journée faisaient la transmission pour les collègues
0: suivante.
1: De nuit.
0: Maintenant, c'est 10 minutes, un quart d'heure.
1: Ah oui.
0: D'où la nécessité, et je reviens à l'intelligence artificielle, d'avoir nécessité de protocoles de surveillance dans les chariots infirmiers qui sont toutes équipées maintenant d'un ordinateur, où elles puissent se mettre exactement, savoir ce qui s'est passé, et où le patient aussi, on parlera peut-être du patient partenaire, où le patient aussi puisse dire, moi j'ai ça, parce qu'à 10h du soir, un patient quelquefois n'osera pas déranger. En revanche, me faire une touche d'ordinateur, non, écoutez, je ne sens plus ma jambe, il le fera peut-être, l'alarme s'allumera, et aussitôt ça sera pris en charge.
1: Alors, pour pallier ce manque de personnel, on a recruté, hein, il faut le dire, de nombreux médecins étrangers, et on parlait de formation. Et il faut être clair, il faut oser le dire, la formation des médecins étrangers est très hétérogène et dans certains cas, elle est franchement insuffisante.
0: Oui, ce qui m'a surpris, si vous voulez, c'est que autant on s'attachait à la formation des étudiants français, AX plus B égale 0, vous ne savez pas ce que c'est, ne ferait pas médecine. Et puis là-dessus, pour pallier au numerus clausus, pour remplir nos listes de garde, on a fait venir par avion entier des médecins étrangers dont on ignorait s'ils savaient les maths, la littérature, ou surtout même le français. Et là, il y a une question de formation très importante avant de les mettre en action, notamment aux urgences.
1: Autre facteur en cause de cette dégradation, c'est ce qu'on appelle la tarification à l'activité. Alors, c'est un peu compliqué, mais ça a été adopté en 2004. C'est le principe, c'est que ça vise à financer l'hôpital en fonction de son activité réelle. Et du coup, ça favorise bien sûr des situations à risque. Une des conséquences de cette T2A, donc cette tarification à l'activité, c'est l'ambulatoire. C'est qu'on opère une personne dans la journée, on la fait sortir le soir. C'est vrai que ça a permis d'éviter des infections nosocomiales, mais aussi, et c'était le but premier, ça permet d'occuper moins de lits. Ça n'est pas sans risque de faire sortir des patients, finalement, le soir même, alors qu'il aurait peut-être fallu les garder pour certains un jour ou deux de plus.
0: Oui, la chirurgie ambulatoire est une avancée merveilleuse pour tout le monde, mais le problème, c'est que les complications post-opératoires surviennent souvent de façon retardée. Donc, au lieu de se produire à l'hôpital sous surveillance, ils se produisent à la maison, au sein de la famille. Et là, s'ils veulent téléphoner à l'hôpital, d'abord quelques morceaux de musique, puis des gens injoignables ou difficilement joignables, et ensuite, surtout, pas de lit pour les réhospitaliser. Et donc là, c'est une des mesures immédiate à mettre en œuvre, redonner des lits à l'hôpital.

0: l'hôpital.
1: Réouvrir les lits, voilà, qu'on a fermés.
0: Comme sas de sécurité. Pour les urgences, l'histoire d'Arthur, s'il y avait eu un lit, peut-être que l'urgentiste ne l'aurait pas renvoyé, il l'aurait gardé en surveillant. Et surtout, en chirurgie ambulatoire. Et autre chose très importante, la lettre de sortie, qui met au courant le médecin traitant et la famille de ce qui peut se passer, de ce qui doit alerter, de ce qui ne doit pas alerter. Or, ça aussi, et c'est souligné par le rapport de la Cour des comptes, ces lettres dites de liaison et de sortie ne sont pas du tout au point. Un exemple d'expertise très récent, est-ce qu'il y a eu une lettre de liaison? Mais oui, monsieur l'expert, vous voulez me la montrer? Ah, c'est une lettre manuscrite, le chirurgien n'a pas eu le temps de faire la lettre de liaison, elle vous sera bientôt envoyée.
1: D'accord, oui. Cette tarification à l'activité, elle introduit donc clairement une logique économique dans notre façon de soigner. Je voudrais qu'on s'arrête un instant sur la chirurgie de la colonne vertébrale qui recense quand même près de la moitié des accidents en chirurgie. Vous racontez beaucoup de cas dans votre livre. On parle en l'occurrence là avant tout de hernie discale avec chirurgie, avec pose de prothèse, des actes qui rémunèrent, hein, qui sont rémunérateurs. La Haute Autorité de Santé a démontré que ce geste constituait un échec une fois sur deux, on le sait. On continue même de plus en plus à opérer alors que dans certains cas on ne devrait pas faire ces interventions. C'est cette nécessité de rentabilité qui est en cause, qui pousse à faire ces gestes-là.
0: Nous dirons que c'est un désir illusoire de pouvoir soulager des patients sans véritable fondement scientifique. Le vieillissement de la population, avec forcément des douleurs et de l'arthrose, a multiplié les consultations et la Haute Autorité de Santé a constaté qu'il y avait près de 45% d'augmentation depuis 5 ans de cette chirurgie. Même total, je ne suis pas sûr, face à un tel chiffre d'affaires. Et que 50% se soldaient par des échecs. Mais ça a été aussi pour moi la découverte des limites de la Haute Autorité de Santé. La Haute Autorité de Santé a fait un rapport remarquable sur la prise en charge du mal dans le dos. Tout y est. Mais il n'est pas appliqué. Et quand j'ai rencontré la présidente de l'époque, elle m'a dit, monsieur l'expert, nos recommandations ne sont pas applicables. Ce sont des recommandations, mais chacun fait ce qu'il veut.
1: Mais c'est hallucinant. Il y a aussi, en 2018, la Haute Autorité de Santé avait dénoncé les dysfonctionnements aux urgences à l'origine donc, de ces événements indésirables. Et elle proposait plein de mesures, aucune n'a été prise.
0: Oui, et ça a été pour moi le symbole de l'administration française. Des gens remarquables, qui font des rapports remarquables, qui ne sont pas appliqués. Parce que d'autres commissions ont été créées, non pas pour les doubler et le contrôler, mais pour faire de leur côté autre chose. Et on arrive à l'absence de croisement, même de logiciel, pour que chacun communique. D'où le fait que c'est... Mais il y a tout dans ce rapport 2018, il y a tout ce qui aurait dû être appliqué, et qui n'a toujours pas été appliqué. Et les urgences demeurent un tel problème que même le rapport de la Cour des comptes n'en a pas parlé.
1: On va essayer de parler solutions pour être un peu... Parce que c'est important, parce qu'on comprend bien qu'à un moment, il faut agir. Déjà, il faut que ces accidents, donc on l'a bien compris, soient déclarés. Et vous le dites, hein, il faut changer de culture, enseigner cette culture de la sécurité, mais il faut l'enseigner aux étudiants en médecine.
0: Il faut l'enseigner dès les études de médecine. Il faut qu'il y ait un enseignement dédié à la sécurité. Et non pas seulement à la qualité des soins. La qualité des soins, on la trouve partout. Ce qui est nommé est mieux pris en compte. Il faut enseigner la sécurité aux étudiants en médecine. Il faut enseigner la sécurité en enseignement post-universitaire. Il faut l'enseigner dans les congrès, comme ont fait les anesthésistes et les réanimateurs.
1: Ils ont fait beaucoup progresser la sécurité dans leur spécialité. Hein, vraiment, c'est un peu un modèle, hein, l'anesthésie-réanimation.
0: Tout à fait. Alors, effectivement, un accident, un événement indésirable grave arrivant en anesthésie, tout le monde le sait.
1: Bien sûr.
0: Mais ils ont pris le problème à bras-le-corps et ils ont tout fait pour que ça soit évité. Et maintenant, se faire endormir est une des choses les plus sécures en France.
1: Je rappelle ce rapport publié lundi par la Cour des comptes. Elle propose de mettre en place des sanctions financières à l'égard des établissements qui ne respecteraient pas cette obligation légale de déclaration des événements indésirables. Vous êtes pour ces sanctions financières ?
0: Alors c'est le seul élément pour lequel je ne suis pas en accord avec les conclusions du rapport. Parce que pendant des années, personne n'a été dire que c'était important de déclarer des événements indésirables graves. Depuis la loi de 2018, personne ne le sait. Les commissions médicales d'établissement, en expertise, depuis 135 expertises, je demande à chaque fois tout le monde, qu'est-ce que c'est que cette bête-là ?
1: Ah oui.
0: Et donc il faut absolument, alors maintenant si on leur fait tomber dessus des sanctions financières, dont on ne sait pas d'ailleurs qui va payer et à quel niveau, non, il faut au contraire d'abord sensibiliser les

0: les gens, mais très vite.
1: Bien sûr.
0: On n'a pas le temps d'attendre maintenant. Mmh. Très vite, et aller vers un label que chaque médecin praticien, que chaque service hospitalier devra afficher en disant « Nous avons une politique de sécurité, nous déclarons les événements indésirables graves. » Et pour contrôler cela, il n'y a pas... C'est très simple. Déjà, l'ONIAM, les expertises de CRCI, encore une fois, les experts, il faut que ça soit dans la mission. Également dans les expertises judiciaires. Il faut que ça soit dans la mission. Et à ce moment-là, déjà, ça sera un
1: on
0: moyen
1: avancera.
0: De contrôle.
1: Parce que le but, et on le comprend vraiment, c'est d'analyser, c'est de progresser pour éviter les récidives. On sait que lors d'un accident aérien, tout est décortiqué pour que ça ne se reproduise plus. Et en salle d'opération, on a mis d'ailleurs en place une checklist, un petit peu comme, effectivement, comme il y a dans le cockpit, avec des consignes précises. Par exemple, on vérifie deux fois le côté qui doit être opéré, pour ne pas faire d'erreur. On va écouter Marie-Jeanne, qui a été victime d'un tel accident et qui témoigne sur France 2.
2: Je sors du bloc et là, je sens une douleur sur mon genou droit et je dis « Pourquoi j'ai mal là ?» Et la personne qui est à côté de moi me dit « Mais vous êtes rentré pour être opéré du genou ?» Je dis « Oui, mais pas celui-là, l'autre. » La vis, elle est dans les chairs. Mes longues marches et puis ma bicyclette, tout ça, je ne peux plus. Mon combat, c'est d'en parler, parce qu'au début, quand je raconte, les gens disent « Ah non, ça c'est dans des films, ça n'existe plus. » Si, ça existe même plus qu'il ne faudrait, je pense.
1: Bon, elle a été mal opérée, mais surtout du mauvais côté. Ça, avec une checklist bien faite, ça ne peut plus arriver normalement.
0: Non, tout à fait. Mais là encore, il y a un problème de culture et d'enseignement. La checklist, on me l'aurait montré quand j'arrivais en salle d'op, je serais tombé des nues. Cela dit, je faisais vérifier par trois personnes le côté à opérer de la sciatique. Parce que je suis ambidextre et je ne sais pas où... Bon, peu importe. Mais donc, il faut éduquer d'abord. Mais quand on voit dans le rapport de la Cour des comptes, ce que j'ai mis dans le livre, que 2000 checklists dans un grand CHU n'avaient pas été remplis. Alors là, en aviation civile, ça serait impossible. Il faut arriver à ce que les praticiens se rendent compte que des choses qui leur semblent dérisoires sont indispensables pour les mettre à l'abri de ces accidents.
1: On a compris, on doit améliorer bien sûr la formation, arriver à une culture de la sécurité. L'hôpital aussi doit se transformer pour plus de sécurité. On a bien compris l'idée d'un label, mais il faut aller encore plus loin. Il faut notamment peut-être arrêter cette dilution de responsabilité, parce qu'aujourd'hui les médecins ne sont plus vraiment responsables à l'hôpital.
0: Tout à fait, tout à fait. Silence, on paye. On a des assurances à l'hôpital, à l'AP, on a le service juridique. Vous êtes là pour payer, nous on fait notre métier et c'est déjà assez difficile. Donc il faut instaurer cette culture de sécurité. Il faut un personnel dédié à la sécurité qui vérifie cette checklist, qui vérifie en bloc opératoire. Il faut faire des protocoles de recherche pour montrer comme quoi la sécurité est indispensable. Dans le plan recherche clinique du ministère, dans une fondation, créer une fondation sécurité des accidents médicaux, comme il y a une fondation sécurité routière. Mais compte tenu, si vous voulez, des difficultés de communication entre les agences régionales de santé ne communiquent pas forcément les événements indésirables graves à la HAS. Donc il faut, à mon avis, comme pour la sécurité routière, un délégué interministériel, une volonté politique très forte au plus haut niveau, qui nomme quelqu'un qui passera au-dessus de ces barrières, ministère de la Recherche, ministère de l'Éducation nationale, ministère de la Santé, ministère des Finances, ministère de la Justice, et qui réunisse tout ça en disant « ça suffit ». Et le premier signe où je verrai que vraiment il y a une, c'est que soit créé un bureau d'études des accidents médicaux, et à partir de là, la médecine se réformera.
1: On rappelle que c'est le président Jacques Chirac qui avait pris cette politique sur la sécurité routière à bras-le-corps et qui a fait diminuer le nombre de morts de 10 000 à moins de 4 000 aujourd'hui, ce qui effectivement, mais c'était une vraie volonté politique. Quelle est la place du patient là-dedans?
0: Alors la place du patient, elle est très importante. Parce que l'histoire d'Arthur en est un témoignage. Son père est kinésithérapeute, hélas d'ailleurs. Et il dit à l'urgentiste, je n'ai jamais vu mon fils avoir aussi mal. Je suis un peu du métier. Et à ce moment-là, aussitôt, le médecin se braque. Vous êtes peut-être du métier, mais vous êtes kiné. Moi, je suis médecin. Il faut que cette attitude cesse. Le patient doit devenir un véritable partenaire. Ce n'est pas parce qu'un patient a été pris en otage par la maladie que le médecin et l'hôpital ne doivent pas être parfaitement conscients qu'il doit être partenaire. Et ça ne doit pas être un simple mot. Et là encore, je reviens un peu au logiciel de l'intelligence artificielle. Il doit avoir sa place dans la prise en compte, dès son arrivée, de ce qu'il ressent, de l'évolution, jusqu'à sa sortie, et même après, pour pouvoir ensuite dire « mais non, ça ne va pas, il faut me reprendre ». Donc la place du patient et de sa famille est indispensable et doit être réévaluée.
1: Et est-ce que le problème des procédures, c'est vrai que vous l'avez dit, les indemnisations, c'est effectivement très important pour de nombreuses victimes, mais souvent il y a des transactions et, du coup l'information passe très peu. L'accident n'est ni déclaré ni évalué, mais en même temps pour le patient c'est important d'avoir ces indemnisations, donc ce n'est pas toujours simple.
0: Ça a été très simplifié par l'Organisme national d'indemnisation des accidents médicaux, l'ONIAM, finalement indemnise quand il n'y a pas de faute reconnue, comme par exemple dans les autres pays. Mais ça a eu un inconvénient, c'est que ça a contribué à banaliser l'accident médical, à monter en épingle l'aléa thérapeutique. Donc ça, c'est pas bon. Donc l'ONIAM, c'est formidable pour indemniser, mais l'ONIAM a une place, il devrait s'appeler l'ONIAM, l'Organisme National d'Identification et d'Indemnisation des Accidents Médicaux.
1: En fait, le scandale que vous dénoncez, hein, le titre de votre livre, c'est presque plus notre inaction que le nombre de ces accidents.
0: Tout à fait, parce que notre inaction est responsable de son augmentation. Tandis que l'action permettrait de diminuer le nombre de morts et de blessés. Aujourd'hui où nous parlons, plus de 10 morts vont mourir de façon injuste. Plus de 100 blessés de façon également absolument injustifiée. Avec des mesures simples, la moitié serait évitée. Donc c'est ça que j'ai voulu montrer. Je n'ai pas voulu affoler. J'ai voulu alarmer et surtout dire il faut faire quelque chose, car la moitié pourrait être évitée.
1: Et on espère vraiment que vous serez écouté, parce que c'est tellement inadmissible et vous apportez tellement, il y a tellement de solutions qu'il faut vraiment que les choses avancent. Vraiment, j'encourage tout le monde à lire ce livre, Le scandale des accidents médicaux, des dizaines de milliers de morts chaque année au Cherche-Midi, et surtout à tous les responsables, les autorités, que vraiment que ça soit appliqué. Merci infiniment d'être venu.
0: Merci beaucoup de m'avoir invité.
1: Merci à Anne-Claire Bazin pour la préparation de cette émission et à Swat Boukorsa qui l'a réalisée et mise en onde.
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2: Eh bien, c'est une nouvelle semaine qui débute. Une semaine puisque nous sommes le lundi 4 mai 2026. Et puis aujourd'hui, eh bien, on va évoquer à la fois la guerre en Ukraine avec pour la première fois une bataille qui s'est entièrement déroulée avec des robots. Et puis on évoquera également la situation au Mali, une situation qui devient de plus en plus précaire sur le plan sécuritaire avec une avancée des djihadistes. 6h30 sur France Culture. Bon réveil à tous, voici le premier journal, celui de Margot Delpierre. Bonjour Margot.
3: Bonjour Guillaume, bonjour à toutes et à tous. Nous entrons dans une saison très agitée de l'histoire du monde, prévient Jean-Luc Mélenchon. Le leader de la France Insoumise a annoncé sa candidature hier soir à la présidentielle 2027. Et nous reviendrons sur les repas à 1 euro pour tous les étudiants. La mesure entre en vigueur aujourd'hui avec le risque d'une surfréquentation des Crous.
2: Que signifie grandir en foyer pour les enfants concernés? La série Grand Reportage y est consacrée cette semaine. Premier épisode juste après le journal.
3: C'est carré, a expliqué hier soir Jean-Luc Mélenchon. La France Insoumise a une équipe, un programme et un seul candidat pour la présidentielle de 2027. Lui-même, sans surprise, il l'a officialisé hier soir sur le plateau du 20h de TF1. À 74 ans, il s'agit de sa quatrième tentative.
4: Oui, je suis candidat. C'est le contexte et l'urgence qui ont fixé la décision insoumise. La discussion ne s'est pas portée sur quel est le meilleur candidat du point de vue de je ne sais quoi, quelle esthétique. C'était qui est-ce qui est le mieux préparé pour faire face à la situation qui arrive. Sans vouloir affoler, mais pour être lucide, nous entrons dans une saison très agitée de l'histoire du monde. Nous sommes menacés d'une guerre généralisée. Nous sommes menacés par un changement spectaculaire du climat qui va avoir lieu là. Et puis nous avons une crise économique et sociale qui s'avance vers nous. Alors, face à tout ça, pour pas simplement se contenter de réagir, mais dans chaque crise, tirer une opportunité pour le pays, pour tenir bon, eh bien, ça ne s'improvise pas.
3: Jean-Luc Mélenchon peut-il faire mieux? Jean Lemarié reviendra dans son billet politique tout à l'heure à 8h15. Nous avons besoin d'une personne comme lui, a réagi le député LFI Louis Boyard. C'est la candidature de trop, a estimé de son côté Raquel Garrido, ancienne porte-parole, ex-députée LFI, aujourd'hui cofondatrice de l'Alliance pour une République écologique et sociale. Les presque 3 millions d'étudiants en France peuvent désormais bénéficier de repas à 1 euro dans les restos universitaires, un tarif réservé jusque-là aux quelques 700 000 jeunes boursiers ou précaires. Le gouvernement engage 50 millions d'euros cette année pour tester le dispositif, une enveloppe qui n'est pas à la hauteur de la surfréquentation redoutée par les agents des Crous. Manque de bâtiments, de matériel et surtout de personnel. L'État promet 204 nouveaux postes pour renforcer les effectifs. Insuffisant pour les syndicats qui craignent que les recrutements se fassent en CDD. Christopher Barboret de la CGT du Crous de Bordeaux-Aquitaine.
5: En fait, ils prennent des CDD parce qu'ils se disent le mois d'après, il y aura moins de monde. Le Crous joue beaucoup sur ça. Le salaire d'un CDD, c'est le SMIC. Donc quand on vient travailler, il y a quand même beaucoup de travail. C'est pas rigolo, c'est physique, c'est mental. Donc en fait, il y a plein d'endroits où il y a des postes qui sont vacants et on n'arrive pas à recruter. Les gens viennent travailler. Deux jours, ils voient le travail, ils se disaient pour ce prix-là, je vais pas me casser les pieds, je m'en vais. On a beaucoup de CDD. Ils font septembre à mai. Et ces gens-là, on va aller les rechercher en septembre pour revenir travailler. Il y en a plein qui veulent plus venir. Ils l'ont fait une année, ils le font la deuxième année en espérant d'avoir quelque chose au bout et ils n'ont jamais rien. Et en fait, c'est un réel problème qu'on a. Et on l'a depuis longtemps, parce que moi, ça fait 13 ans que je suis au Crous. Dès que je suis arrivé au Crous à l'époque, on m'a dit, ouais, tu vas voir, il y a beaucoup de travail, le salaire est pas haut. Et ils sont déjà à bout de là. Alors on se dit qu'au mois de septembre, quand un repas à 1 euro va arriver, ça va être très très compliqué pour eux, donc ils partiront. On a déjà du mal à recruter des agents, ça sera de pire en pire, je pense.
3: Christopher Barboret, représentant CGT du Crous de Bordeaux-Aquitaine, au micro de Marine Corbel, qui signe ce matin le reportage de la rédaction, à écouter à 7h14. L'indemnité carburant pour les grands rouleurs, promise par le gouvernement, se met en place. Les demandes pourront être effectuées à partir du 27 mai. Sur le site impots.gouv.fr, a précisé hier soir le ministère de l'Action et des Comptes Publics, cette aide de 50 euros, équivalente à 20 centimes par litre en moyenne sur 3 mois, est destinée à compenser compenser la hausse des prix à la pompe. Pour près de 3 millions de travailleurs modestes utilisant un véhicule personnel à des fins professionnelles, une hausse des prix à cause de la guerre en Iran.
2: 6h34 sur France Culture, c'est la suite du journal de Margot Delpierre pour débloquer le passage dans le détroit d'Ormuz des navires coincés depuis 2 mois. Donald Trump annonce une opération à partir d'aujourd'hui.
3: Le président des États-Unis, qui a déclenché avec Israël les hostilités contre Téhéran fin février, a évoqué hier soir un geste humanitaire et de bonne volonté, selon lui, en faveur des marins bloqués. Dès ce matin, la marine américaine escortera les navires de pays qui n'ont rien à voir avec le conflit, a assuré le dirigeant. Emmanuel Macron et la CPE, la Communauté politique européenne, se réunissent en Arménie aujourd'hui avec comme invité le Premier ministre canadien Mark Carney. La CPE avait été créée en 2022 dans la foulée de l'invasion de l'Ukraine par la Russie. Au menu notamment aujourd'hui, le soutien à Kiev. L'Ukraine, dont l'armée de l'air, a recensé plus de 6600 attaques de drones russes, rien qu'en avril, un record depuis le début du conflit. Certaines nuits, plusieurs centaines de Shahed, ces drones kamikazes, ont visé les grandes villes. Un défi considérable pour les unités en charge de les intercepter. Luca Lazo a pu passer la soirée avec des hommes qui scrutent le ciel sur leurs écrans dans une position militaire à quelques kilomètres de la ligne de front.
6: La mission des hommes du commandant Foura de la 37e brigade de marine est simple.
7: Notre objectif, c'est de détruire tout ce qui vole dans cette direction, qui passe par notre zone. Si nous avions suffisamment de ressources, je pense qu'aucun de ces Shahed n'atteindrait les villes ukrainiennes.
6: Les yeux rougis par la fatigue, le commandant ne quitte pas du regard la carte de l'Ukraine affichée sur sa tablette.
7: Nous sommes actuellement positionnés ici et les Shahed arrivent par là. Il est donc probable qu'ils entrent bientôt dans notre zone de responsabilité.
6: Repéré par les stations radar, un Shahed s'affiche sur la carte en direction de Zaporijja. Les deux pilotes sont prêts à faire décoller leur drone pour éliminer la cible, mais le commandant est inquiet, le ciel est nuageux et la nuit sans lune.
7: Avec cette météo, c'est justement là qu'ils volent le plus. Ils savent que c'est plus difficile pour nous, alors ils passent et ils atteignent beaucoup plus facilement notre secteur de la ligne de front.
6: C'est finalement une autre équipe qui part en chasse du projectile. Foura peut se détendre.
7: C'est moins dangereux que l'infanterie, mais nous restons une cible prioritaire. La peur est omniprésente, mais comme vous pouvez le voir, les gars sont jeunes et motivés. Pour moi, c'est différent. Ça fait trop longtemps que je combats. Aujourd'hui, c'est devenu un travail banal.
6: Un travail banal devenu le dernier rempart pour protéger les villes ukrainiennes des raids aériens russes. Certaines nuits, la petite équipe de Foura peut abattre plus d'une dizaine de cibles.
3: Luca Lazo, avec des nominations dans 5 catégories, la pièce de Joël Pommerat, Les petites filles modernes, est la plus nommée au Molière ce soir. Une 37e édition qui récompense le théâtre, animée par l'humoriste Alex Vizorek et retransmise depuis les Folies Bergères à Paris à partir de 21h sur France 2. Météo France prévoit une journée perturbée, un temps orageux dans une grande partie de l'Hexagone. De bonnes pluies sont attendues dans le sud-est. Pas plus de 15 degrés à Brest cet après-midi, 17 à Lyon, 18 à Paris et Toulouse, 22 à Ajaccio. 6h37, c'est à vous Guillaume Erner.
2: Merci beaucoup Margot Delpierre.
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2: Et voilà une nouvelle série Grand Reportage. Bonjour Aurélie Kiefer.
8: Bonjour Guillaume.
2: Un projet de loi sur la protection des enfants doit être présenté au Conseil des ministres dans le courant du mois. Il est d'autant plus attendu que les dysfonctionnements de l'aide sociale à l'enfance sont régulièrement pointés du doigt.
8: Les rapports se sont succédés ces dernières années et tous ont souligné l'ampleur de la crise que traverse l'aide sociale à l'enfance. Plus de 400 000 mineurs et jeunes majeurs bénéficient actuellement de mesures de protection et les besoins ne cessent d'augmenter alors même que les recrutements d'assistants familiaux et d'éducateurs se font de plus en plus difficiles. Les foyers pour enfants souffrent d'une mauvaise image. On a encore vu circuler récemment la vidéo d'un enfant tondu et humilié par des éducateurs à Paris. Pour les professionnels du secteur, c'est assez décourageant parce qu'ils sont généralement très investis dans leur mission alors même que la tâche est immense. Wafia Kenich s'en est bien rendu compte. Elle a passé une semaine dans une MEX, une maison d'enfants à caractère social, chargée d'assurer la sécurité affective et économique de mineurs et jeunes majeurs placés sur décision de justice. À Lannemezan, dans les Hautes-Pyrénées, le foyer Saint-Joseph accueille 13 enfants encadrés par 7 éducateurs. Nous faisons d'abord la connaissance de Laura, 15 ans. Cela fait déjà 7 ans qu'elle fréquente le foyer.
9: Qu'est-ce qui représente pour toi ce foyer ?
10: Ma deuxième maison.
9: C'est laquelle, la première maison ?
10: Chez moi.
9: Là où ?
10: Parce que j'ai mes parents séparés, mais toute ma famille, genre. Pour moi, c'est chez moi, ça. Et ma deuxième maison, c'est ici. La semaine, je suis ici, et le week-end, chez moi.
9: Tout le temps ?
10: Oui, pratiquement tout le temps.
9: Est-ce que tu sais pourquoi est-ce que tu as été placée?
10: J'ai été placée par rapport à l'école, de base. En fait, moi, mes parents, ils faisaient que m'oublier à l'école. À chaque fois, on était obligé de les appeler tout le temps, tout le temps. Et à cause de ça, ben, y a eu un signalement qui a été fait. Et du coup, j'ai eu les services sociaux qui sont venus. Parce qu'en fait aussi, je pense, j'ai été placée aussi parce que genre, les flics, enfin la police, ils venaient souvent chez moi.
9: Pourquoi?
10: Parce que mes parents, ils n'arrêtaient pas de se disputer.
9: Il y avait de la violence.
10: Ouais.
9: C'est de la violence physique?
10: Les deux, physique et verbale. Et après, ma mère, elle a été au rendez-vous. Et après, elle nous a annoncé à nous qu'on allait être placés. Et c'est là, on a commencé à faire que pleurer, que pleurer. Et ma mère, elle supportait pas. En fait, ma mère, c'est quelqu'un qui a été placé en foyer quand elle était petite. Et pour elle, mais à l'heure d'aujourd'hui, c'est encore de l'injustice du fait que je sois placée. Parce qu'elle comprend toujours pas pourquoi. Donc c'est pour ça que moi, j'ai eu beaucoup de mal à comprendre. Parce que j'étais super attachée avec à ma mère. J'étais tout le temps avec ma mère. Et attends, du coup, on en était où?
9: Je voulais que tu me racontes le jour où tu es placée.
10: Alors, je suis arrivée en après-midi. Et moi, franchement, le premier jour que je suis arrivée, je me suis sentie bien. Et donc, parce que j'étais avec mon frère. Je pense que ça m'a beaucoup rassurée d'être avec mon frère.
9: Et puis, ton frère est parti d'ici.
10: Oui, c'est vrai. Il y a 2 ans, je crois. Ouais, il y a 2 ans. Il est parti en garde à vue pendant 3 jours. Ah, moi, je me rappelle quand j'ai vu mon frère avec les menottes et tout. J'avais envie de tout casser. Mais j'ai rien fait. Alors, si ça m'a rendu triste, mais ouais, c'est tout.
9: Est-ce que tu as l'impression que tu peux compter sur quelqu'un sur cette planète?
10: Les personnes à qui je fais le plus confiance et qui je dis le plus de trucs, c'est les éducateurs. Caroline, par exemple, c'est comme une grande sœur pour moi. Je l'aime beaucoup, beaucoup, beaucoup. Et les autres aussi, d'ailleurs. J'aime tous les éducateurs.
9: Quand on est un enfant placé, qu'on n'habite pas avec son père et sa mère, qu'est-ce qui manque le plus?
10: Alors, en fait, moi, je vous dirais, pour moi, rien, parce que je suis habituée. Mais je veux dire, bien sûr, ses parents. C'est logique. La maison, ça manque. Moi, chez moi, il n'y avait pas de règles. Ça m'a manqué aussi. Je faisais ce que je voulais.
9: Même à

0: 7 ans.
1: Ouais. Mais là, je traînais, je sortais en bas. Je sais pas, je faisais n'importe quoi. Mais au moins, j'ai appris que moi, avec mes enfants, ben, je ferais pas ça, tu vois, par exemple.
0: Donc on revient à ce qui peut manquer le plus à un enfant qui ne vit pas avec ses parents. Je pensais à la question des câlins, de la tendresse. Est-ce que ça, c'est quelque chose que tu
1: Oui.
0: peux avoir ailleurs?
1: Ben, Caroline et Emma, ben, c'est les personnes qui. J'ai eu beaucoup de tendresse avec eux, donc si, si. Si, si, tu peux le retrouver. Bien sûr, ça remplace pas tes parents, mais je veux dire.
0: Tu faisais des câlins avec ta mère?
1: Oui.
0: Qu'est-ce qui te manque?
1: Moi, en vrai, je pense que j'ai besoin de soutien. Mais j'ai besoin de soutien de mes parents, pas des éducateurs. Enfin, j'aimerais que ça sorte de eux, en fait.
0: Et ça vient pas.
1: Non.
0: Et pourquoi, à ton avis?
1: Parce qu'ils ont leurs difficultés, leurs problèmes. Sinon, je serais pas là.
0: Et ça, c'est quelque chose qui est dur.
1: Ouais.
0: De savoir que ça viendra jamais d'eux.
1: Ouais.
0: Pardon, je dis jamais. Que pour l'instant, en tout cas.
1: Oui. Non, mais je pense que jamais.
0: Pourquoi tu penses que jamais?
1: Parce que. On a essayé. Hein. Mais je sais qu'il y a beaucoup d'amour, mais. Voilà quoi. Je sais que par contre, dans ma famille, il y a beaucoup d'amour.
0: Toi, c'est quelque chose qui t'a gêné dans ta vie d'être placé, de le regard des autres par rapport à ça.
1: Oui. Oui, avant, ça me gênait, oui.
0: Tu avais honte?
1: Ouais. Et maintenant, je m'en fous.
0: Tu as beaucoup changé là, elle avait l'air de dire ça, Caroline, tout à l'heure.
1: Oui, j'ai beaucoup évolué.
0: Et comment?
1: Parce que j'ai compris que genre c'était pas possible de revenir chez moi, que ça sert à rien d'attendre, qu'il faut faire les choses pour soi. J'ai eu un déclic, ça m'a rendue malheureuse en plus, mais maintenant je vois plein d'avantages en fait. Si je serais chez moi, je serais bloquée. Je sais même pas si à l'heure d'aujourd'hui je serais scolarisée chez moi et tout. C'est pour ça qu'en vrai, bah, je suis bien ici.
2: Oh, que tu as de belles bouclettes, hein.
3: Ouais, t'as vu?
2: T'es partie à l'école avec ces bouclettes-là?
3: Ouais.
2: Trop beau.
4: Dans le prochain épisode,
2: Ah
4: nous
2: ouais, dis donc,
4: rencontrerons
2: c'est qui la
4: Paloma,
2: bête?
4: qui est pupille de la nation.
2: Ça te va très bien. T'es prête?
5: Merci Aurélie Kiefer. Les unes de la presse, avec une matinée sous tension géopolitique et budgétaire, les échos ouvrent sur Donald Trump. Trump à l'offensive contre l'Europe, sur taxes sur l'automobile européenne, retrait partiel des troupes américaines d'Allemagne, facture du conflit au Moyen-Orient, l'éditorial d'Étienne Lefebvre, intitulé « Le pyromane de l'économie mondiale », résume la séquence. Trump déclare la guerre commerciale. Terminé avec l'Iran tout en ouvrant une autre avec ses alliés. La Croix prolonge l'analyse avec l'éditorial de Jean-Christophe Ploquin. Donald Trump affaiblit l'OTAN qui décrit une Europe prise en ciseaux entre une Russie agressive et un allié américain de moins en moins fiable. L'opinion sonne l'alarme avec sa une, croissance nulle, le crash budgétaire menace. L'INSEE a constaté jeudi dernier une stagnation de l'activité au premier trimestre. Libération consacre sa une à Jean-Luc Mélenchon, le candidat permanent, annoncé dimanche selon la procédure dite populaire. Sa quatrième candidature à la présidentielle est analysée comme la suite logique de ses efforts. Le Parisien sort du tempo politique avec une enquête forte. Les baronnes de la drogue s'imposent, gérantes de points de deal, logisticiennes, organisatrices d'assassinats. Les femmes ne se contentent plus de rôles secondaires dans le narcotrafic. La Croix ouvre un débat éthique avec accouchement sous X. Quelles évolutions ?
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5: Et voici les chantiers de la recherche. Aussi malmené qu'il soit, le droit international continue d'être invoqué par de nombreux États qui tentent de maintenir des règles communes. La période appelle peut-être justement à une meilleure compréhension des textes qui régissent les rapports entre les pays. Bonjour Joséphine Raymond.
6: Bonjour.
5: Vous êtes doctorante en droit international public à l'Université Paris-Nanterre. Alors votre thèse porte sur la compréhension et l'interprétation de la notion d'inviolabilité dans le droit international. Qu'est-ce que ça veut dire de manière immédiate, cette notion d'inviolabilité ?
6: Alors je dirais que déjà, ce qui m'a intéressé dans ce sujet de recherche, l'un des points de départ, c'est l'affaire des biens mal acquis entre la Guinée équatoriale et la France, où le sujet était la contestation du statut de locaux diplomatiques entre la Guinée équatoriale et la France. Et la Cour internationale de justice a rendu un arrêt à la fin de l'année 2020, quand j'ai commencé ma thèse, et a constaté que ces locaux, cet immeuble situé au 42 avenue Foch, n'étaient pas des locaux diplomatiques et donc ne bénéficiaient pas d'une inviolabilité. Et la question

0: qui m'est restée, c'est de savoir finalement qu'est-ce qu'une inviolabilité, qu'est-ce que ça signifie de dire qu'un immeuble est inviolable, est-ce qu'on ne peut pas y rentrer, est-ce qu'on ne peut pas jeter des tomates dessus par exemple. Et donc, à mon sens, l'inviolabilité, j'essaye de, déjà d'identifier quels sont les objets qui sont qualifiés d'inviolables en droit international. Et à mon sens, l'inviolabilité cherche à protéger de manière renforcée certains objets, à la fois leur intégrité physique, mais aussi le symbole qu'ils représentent.
1: Et alors, justement, cette inviolabilité, elle a été mise à rude épreuve, cette notion, notamment, par exemple, avec l'enlèvement de Nicolas Maduro. Là, est-ce qu'on a affaire à une transgression de l'inviolabilité ?
0: Absolument. Alors, dans le cadre de l'enlèvement de Nicolas Maduro, il y a eu plusieurs violations de règles du droit international, l'interdiction du recours à la force, notamment. Également l'immunité de juridiction de Nicolas Maduro, dans le sens où un chef d'État ne peut être jugé devant les juridictions d'un autre État. Mais à mon sens, il y a également une violation de l'inviolabilité du chef d'État, c'est-à-dire cette protection dont il bénéficie, le droit de ne pas être arrêté, détenu, mais aussi une certaine considération qui lui est due.
1: Certaines considérations et aussi l'idée selon laquelle, j'imagine, certaines choses, alors je ne sais pas comment le dire en droit, mais je vais le dire dans ma langue, certaines choses ne se font pas.
0: Oui, tout à fait. Et on constate dans les textes, notamment si on prend le cas des locaux diplomatiques, dans la Convention de Vienne sur les relations diplomatiques, il y a un article qui précise bien que les locaux sont inviolables. Et donc, l'obligation qui en découle, c'est que les autorités de l'État d'accueil ne peuvent pas rentrer dans les locaux d'une ambassade qui est sur le territoire de cet État.
1: Est-ce que dans le cas du conflit israélo-palestinien, la notion d'inviolabilité peut être mobilisée ?
0: Alors oui, effectivement, dans le cadre du conflit israélo-palestinien, on a vu que la Knesset avait adopté deux lois visant l'UNRWA, donc l'Office de secours et des travaux des Nations Unies sur les réfugiés en Palestine. Et l'une des conséquences de l'adoption de cette loi a été la destruction assez récemment, en janvier 2026, des locaux de l'UNRWA, alors que ces locaux bénéficient bien d'une inviolabilité du fait d'un accord entre Israël et les Nations Unies.
1: Bon, on a la sensation que le droit international est violé de manière un peu, non pas systématique, mais à de nombreuses reprises. Comment faites-vous, vous, Joséphine Raymond, pour être donc en doctorat sur ce thème, sans perdre espoir, qu'est-ce qui vous permet de garder la foi dans le droit international ?
0: Alors, je fais partie de celles et ceux qui croient encore au droit international comme langage commun entre les États, et ce, malgré le contexte de remise en question, d'absence parfois de justification juridique par certains États de leurs actions. Donc, je pense là à l'action des États-Unis dans le cadre du conflit au Moyen-Orient. Mais il me semble que, justement, il est important d'identifier les contours de certaines notions, telles que l'inviolabilité, des locaux diplomatiques, par exemple, pour qu'ensuite certains États puissent se saisir de cette notion pour dénoncer une éventuelle violation. Et c'est le cas, par exemple, entre le Mexique et l'Équateur. Il y a eu une affaire où les autorités équatoriennes sont rentrées dans l'ambassade du Mexique à Quito. Et le Mexique a introduit une affaire devant la Cour internationale de justice. Donc il me semble qu'il y a encore, finalement, des raisons de croire dans le droit international et des notions comme l'inviolabilité.
1: Merci beaucoup, Joséphine Raymond. Je rappelle donc que vous travaillez sur la notion d'inviolabilité dans les relations internationales, très exactement en doctorat en droit international public à l'Université de Paris-Nanterre. Dans quelques secondes, Alexandra Delbeau, on peut lire l'avenir des lynx dans leur ADN. Enfin, c'est possible.
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1: 6h52, Alexandra Delbeau, bonjour.
6: Bonjour Guillaume, bonjour à toutes et à tous.
1: Ce matin, une question que vous vous posez. Peut-on lire l'avenir des lynx dans leur ADN?
6: Oui, le lynx boréal a disparu de notre pays entre la fin du 19e et le début du 20e siècle. En cause, le commerce de la fourrure, la raréfaction des proies et la destruction progressive des forêts. Et puis, eh bien, le lynx est revenu. Pas tout à fait de lui-même, mais grâce à des réintroductions volontaires menées en Suisse dans les années 70, ces animaux originaires des Carpates ont progressivement recolonisé le massif du Jura. Une dizaine d'années plus tard, les Vosges ont cette fois connu un programme de réintroduction français. Depuis 1981, le lynx est ainsi protégé, mais ce n'est pas encore suffisant pour assurer sa pérennité. Marine Drouilly est biologiste et autrice de l'ouvrage Le lynx boréal, paru aux éditions Biotope, et chercheuse associée à l'Université du Cap en Afrique du Sud.
7: En France, à l'heure actuelle, le lynx, il est complètement protégé. Il est inscrit à ce qu'on appelle la Directive Habitat de l'Union européenne et la Convention de Berne. Donc, c'est une convention qui dit que les États membres ont l'obligation de mettre en œuvre des dispositions législatives pour assurer la conservation des espèces qui sont listées. Donc, ça veut dire que la destruction du lynx, elle est interdite, sauf dérogations exceptionnelles qui sont très encadrées, mais on n'a pas eu à recourir à ces dérogations depuis une vingtaine d'années. Mais la situation, malgré tout ça et cette protection, elle reste quand même, on peut dire, assez préoccupante parce que la population du Jura, qui est la plus importante en France, elle reste listée comme en danger dans la liste rouge de l'Union internationale pour la conservation de la nature. Et dans les Vosges, la situation, elle est critique. Il y a très, très peu d'individus qui sont détectés, même ces dernières années. Et ça, c'est dû à différentes menaces. Donc, on a des collisions routières qui tuent un grand nombre de lynx en France. On a des destructions illégales aussi, la fragmentation des habitats et la faible diversité génétique.
6: Cette faible diversité génétique, ça veut dire qu'il n'y a pas assez de sang neuf dans ces populations et ce n'est jamais bon. On peut numériquement être nombreux, mais si la diversité génétique est faible, l'espèce est vulnérable car elle est moins capable de s'adapter à tout changement de l'environnement. Et puisque l'environnement n'est pas vraiment propice à la pérennité du lynx, eh bien ça le met en danger. Cette faible diversité génétique a été mise en évidence surtout en Europe de l'Ouest, en Suisse et en Allemagne, mais qu'en est-il de la France? Quelle est la génétique du lynx dans notre pays et que peut-elle nous dire sur l'avenir de cet animal? C'est ce qu'a voulu étudier cette nouvelle étude parue dans Global Ecology and Conservation.
1: Alors pour ça, il faut un peu d'ADN du lynx. Mais alors, comment fait-on?
6: Eh bien, directement, on le récupère dans leurs excréments. C'est ce qui rend l'étude assez originale. Habituellement, les lynx sont capturés pour leur prélever du sang, ce qui est invasif et prend beaucoup de temps. Ici, plus de 230 bénévoles, des agents d'espace protégés, des photographes animaliers ou même des chasseurs, sont allés chercher des crottes de lynx du Jura jusqu'aux Alpes. Une recherche copilotée par la Société française pour l'étude et la protection des mammifères et le laboratoire Chrono-Environnement de Besançon. Une étude qui a duré 6 ans et résultat. Résultat, sans surprise, en France aussi, les lynx ont une faible diversité génétique.
7: La diversité qu'on a observée, ça suggère qu'il y a toujours un flux actif en fait, de gènes au sein de notre zone d'étude. Donc, il y a toujours des échanges entre individus. On n'est pas dans une situation absolument critique, comme par exemple les ours des Pyrénées françaises. On n'est pas à ce niveau-là. Mais on a quand même montré qu'il y avait une diversité donc de l'ADN mitochondrial qui était faible. Et ça, combiné au fait que la population française, elle est relativement isolée, elle est juste connectée un petit peu à celle de Suisse, enfin du Jura suisse, mais c'est tout. Et ça, ça nous indique en fait qu'il y a une persistance de ce qu'on appelle un effet fondateur. Un effet fondateur, c'est que l'héritage génétique, en fait, qui a été laissé par le petit nombre de lynx pionniers qui sont revenus depuis la Suisse, il est très limité. Et ces lynx-là qui ont créé la population française suite à leur retour, c'est un tout petit nombre d'individus. Et donc, toute la diversité génétique de la population aujourd'hui en France, elle est basée sur celle de ces quelques individus.
8: Ce n'est pas une situation critique, mais si on ne fait rien, le lynx s'éteindra de nouveau. Cela rejoint finalement les conclusions d'une autre étude menée en 2024 par le Muséum national d'histoire naturelle et l'OFB, qui identifiait trois leviers d'action pour épauler cet animal. Le premier, c'est de recréer des corridors forestiers pour que le lynx puisse suivre la forêt du Jura jusqu'aux Alpes. Le second, c'est de limiter la mortalité sur nos routes. Et la troisième, c'est d'apporter du sang neuf, de déplacer des individus pour forcer ce brassage génétique et limiter ainsi la consanguinité. Le protocole est strict sur le choix des animaux, mais ce qui bloque souvent, c'est l'acceptation humaine. Si les populations locales humaines ne veulent pas de ce grand carnivore dans les parages, il y a trop de risques de destruction illégale. Le préfet de Bourgogne-Franche-Comté a d'ailleurs annoncé le 24 mars dernier que de nouveaux lynx seraient relâchés au printemps 2027, sans qu'on connaisse pour l'instant le lieu, l'origine ou le nombre de ces animaux.
1: Joyeux lynx, merci beaucoup Alexandra Delbo.
8: 6h57 sur France Culture et c'est l'heure de votre humeur du jour. Et ce matin, Guillaume, Le Figaro qui dévoile 10 propositions choc du rapport à l'oncle.
1: Et quand on lit ça, on se dit que c'est un excellent rapport pour réformer un monde qui n'existe plus. Il faudra sans doute beaucoup de boulot aux historiens du futur pour comprendre comment on en est arrivé là. Je veux dire, comment on est passé d'une conversation de café entre Patrick Cohen, Thomas Legrand et deux responsables du Parti Socialiste à une réflexion sur la rémunération de Nagui, le spectre est large et cependant il rate l'essentiel car pendant qu'on discute de chaînes de format, le cœur du problème s'est déplacé, l'audiovisuel public n'est plus tant menacé par ses biais supposés ni même par ses concurrents traditionnels, il est confronté à une transformation beaucoup plus radicale, la disparition progressive du modèle économique et symbolique de l'information. On peut le dire simplement, il n'y a plus du tout de business model de l'information pendant des décennies. Tout reposait sur un équilibre fragile mais identifiable. Les abonnements, la publicité, la redevance, on écoutait des chaînes, des stations, on lisait des journaux. Et aujourd'hui, eh bien, tout cela est en train de voler en éclats. L'information est devenue a priori abondante, on la croit gratuite, elle est captée par des plateformes qui n'en financent pas la production. Et désormais, l'intelligence artificielle entre dans la danse. Elle produit, résume, reformule, imite. Elle ne se contente plus, bien sûr, de diffuser l'information. Elle la concurrence. Dans ce contexte, parler de supprimer des chaînes, comme l'évoque ce rapport, revient à réorganiser les cabines d'un navire dont la coque est percée. Car la notion même de chaîne, de station, de grille est déjà en train de disparaître. Les usages ont basculé. Ce que révèle ce rapport, c'est une difficulté collective à penser ce basculement. On continue à raisonner en termes d'offres, combien de chaînes, quel programme, alors que le problème est du côté de la demande et de sa transformation radicale. On ajuste les instruments d'un monde ancien en espérant qu'ils suffiront à gouverner le nouveau. L'audiovisuel public devra être réformé, bien sûr, comme toute chose d'ailleurs, en ce bas monde, mais encore faudrait-il savoir à quelle époque on s'adresse. C'est peut-être cela le plus frappant. Non pas les propositions du rapport à l'oncle, mais le décalage, et que faute de comprendre le présent, on va finir par réformer le passé.
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1: Le présent, c'est qu'il est 7h sur France Culture. Et voici le journal d'Anne-Laure Chouin. Bonjour Anne-Laure.
9: Bonjour Guillaume, bonjour à toutes et à tous. Alors que les États-Unis s'agacent du blocage du détroit d'Ormuz, les pays de l'OPEP décident d'augmenter leur production de pétrole qu'ils ne peuvent pas exporter et sans tenir compte du départ des Émirats Arabes Unis. Et puis en zone euro, la hausse des prix du pétrole est l'objet d'une réunion des ministres des Finances.
1: La colonisation israélienne en Cisjordanie s'intensifie à Jérusalem-Est. Elle prend des proportions inédites.
9: En France, retour sur l'audiovisuel public avec une enquête de la Société des auteurs multimédia en forme de contre-rapport parlementaire. Enfin, le reportage de la rédaction à la fin de ce journal, l'instauration à partir d'aujourd'hui des repas à 1 euro pour tous les étudiants. Ils n'avaient sans doute pas prévu cette réorganisation pétrolière du monde. Alors que Donald Trump annonce une opération imminente pour débloquer des navires coincés depuis 2 mois dans le golfe Persique et que l'Iran assure qu'il considérera toute interférence américaine comme une violation du cessez-le-feu, une recomposition géostratégique mondiale est à l'œuvre, largement accélérée par le conflit lancé par Israël et les États-Unis. Cette recomposition, c'est celle des pays producteurs de pétrole au sein de leur organisation, l'OPEP, qui défend les intérêts de ses membres en coordonnant leur production.

0: réduction. Une dizaine de pays qui augmentent ou diminuent ses quotas de concert pour s'assurer des revenus stables. Mais la crise du détroit d'Ormuz a rebattu les cartes en provoquant la plus importante crise d'approvisionnement mondial en pétrole, ce qui a conduit il y a quelques jours les Émirats arabes unis, piliers de l'OPEP, à quitter l'organisation et à en devenir un concurrent. Un départ que les 11 pays restants ont fait mine d'ignorer. Hier, ils ont décidé d'augmenter leur quota de production. Production qui ne pourra de toute façon pas être exportée à court terme. Louise Baudet, c'est un bouleversement économique tout autant que géostratégique.
1: Pas un mot de la défection des Émirats arabes unis. Comme si de rien n'était, les principaux pays exportateurs de pétrole se sont concertés et ils ont décidé de ne rien dire de cet acte d'émancipation. Plus question de se soumettre au quota de production de l'OPEP, les Émirats veulent vendre autant de pétrole qu'ils le souhaitent. Ils vont investir 55 milliards de dollars sur 2 ans et l'ont annoncé hier au moment même où l'OPEP les ignorait superbement. L'onde de choc est pourtant majeure. Les Émirats, jusqu'ici 4e pays producteur du cartel, deviennent un dangereux concurrent et leur cavalier seul est aussi politique. Engagés dans une bataille de leadership avec l'Arabie Saoudite, ils n'ont pas reçu le soutien qu'ils attendaient de leurs voisins face à l'Iran, qui les a particulièrement ciblés ces dernières semaines. Abu Dhabi se tourne donc vers d'autres partenaires, les États-Unis, mais aussi Israël, de quoi bouleverser les alliances et les rapports de force dans ce nouvel ordre géopolitique que la guerre contre l'Iran est en train d'instaurer au Moyen-Orient.
0: Quant aux conséquences économiques de cette guerre, elle s'incarne dans une hausse des prix quasi mondiale, dans la zone euro en particulier, où l'inflation repart à la hausse, tandis que la croissance, au contraire, montre des signes de ralentissement. Les ministres des Finances de la zone euro se réunissent aujourd'hui à Bruxelles pour en parler, dont 5 ont appelé le mois dernier à la mise en place d'une taxe sur les bénéfices exceptionnels des entreprises énergétiques. L'Espagne, l'Autriche, l'Allemagne, l'Italie et le Portugal, mais pas la France, dont l'exécutif assure pourtant qu'il n'exclut rien à ce sujet. Alors cet appel à taxer européen a-t-il une chance d'aboutir? On y revient avec Marie Viennot.
2: C'est au commissaire européen chargé du climat, également en charge des sujets fiscaux, que les 5 ministres des Finances ont envoyé leur lettre. Depuis le début de la guerre en Iran, les prix du pétrole et du gaz ont bondi de plus de 60% dans l'Union européenne. Créer une taxe pour capter ces super profits, en anglais « windfall profit », littéralement les profits qui tombent du ciel, permettrait, écrivent-ils, de soulager les consommateurs. Et cela montrerait que nous sommes unis et capables de prendre des mesures concrètes face à cela. À ce jour, la Commission européenne n'a pas rebondi sur cette demande, juste acté l'avoir reçue. Mais si d'autres pays se joignaient à cette initiative, l'ignorer serait plus difficile. Surtout qu'il y a un précédent. En 2022, quand l'invasion de l'Ukraine avait aussi fait s'envoler les prix de l'énergie, c'est par le biais des discussions européennes qu'une contribution exceptionnelle sur les surprofits a été imposée à tous les pays, notamment la France, qui n'en voulait pas. Concrètement, c'est un règlement adopté lors d'un Conseil européen des ministres de l'énergie qui l'a prévu. Et comme un règlement est directement applicable dans les États, la France a dû prélever cette contribution temporaire de solidarité. Ce schéma pourrait se reproduire, mais aussi le fiasco fiscal qui a suivi. Est-ce par manque de volonté de l'administration fiscale ou suroptimisation des compagnies pétrolières? En tout cas, cette contribution qui a rapporté au total dans l'Union européenne 16,5 milliards d'euros en 2022, n'a rapporté à la France que 69 millions, une recette ridicule pour la taille de son économie.
0: Marie Viennot qui signe également le premier épisode de notre série de décryptage sur la dépendance française au pétrole. Ce sera dans le journal de l'Écho tout à l'heure à 7h30. Et pendant que les yeux du monde sont rivés sur Ormuz, Israël continue sa politique de colonisation en Cisjordanie après avoir atomisé littéralement la bande de Gaza. Les territoires occupés de Cisjordanie ont connu ces derniers jours une recrudescence d'attaques et les habitants sont en proie à la terreur des extrémistes juifs protégés dans certains cas par l'armée. Jusqu'à Jérusalem-Est, occupée, annexée et désormais vidée par endroits de sa population palestinienne, en infraction au droit international. Jamais depuis 60 ans, autant d'habitants n'avaient été expulsés de leur terre de Palestine. L'ONG israélienne B'Tselem parle même de nettoyage ethnique. Le reportage de Thibault Lefebvre dans le quartier de Siloua, au pied de la vieille ville de Jérusalem.
3: Zouer al-Rajabi est très en colère.
4: La diplomatie.
3: Il en veut aux diplomates.
4: L'Européen.
3: à l'Europe, aux pays arabes qui l'accusent d'impuissance. Sa maison du quartier de Batten al-Awa, en contrebas du sud de la vieille ville, doit être détruite. La justice israélienne estime qu'il n'a pas présenté de titre de propriété acceptable et lui donne jusqu'au 17 mai pour quitter les lieux.
4: C'est la dernière étape. Rendez-vous compte, nous avons construit cette maison pierre par pierre depuis 1966. Je suis né ici et à cause d'une décision raciste prise par un juge israélien raciste, on oublie que j'ai vécu 6 décennies ici. Je suis quelqu'un de simple. Ce n'est pas facile pour moi de nourrir tous les jours mes enfants. Et aujourd'hui, je suis confronté à un dilemme. Je ne sais pas comment je vais retrouver un endroit où vivre. Après le 7 octobre 2023, tout a changé.
3: Sous la maison de Zouer al-Rajabi, une terrasse avec des drapeaux israéliens installés par des colons, et encore plus bas, le quartier d'Al-Bustan. Plusieurs habitations ont été détruites, comme celle de Fakri Abou Diab en février 2024. À côté des ruines de sa maison, il a peint sur un mur le portrait de sa maman qui a toujours vécu là.
5: L'odeur de ma mère est ici. Après le 7 octobre 2023, la mairie de Jérusalem a décidé qu'elle ne voulait plus voir personne ici. Il y a quelque chose que je ne comprends pas. J'ai été obligé de payer pour la démolition de ma maison. Ça m'a coûté 10 000 euros.
3: Pour l'association israélienne B'Tselem qui accompagne et défend ses familles, les autorités de l'État hébreu n'ont plus de limites et procèdent, je cite, à un nettoyage ethnique. Avec cette politique de judaïsation, dit son porte-parole, sur des territoires qui ne leur appartiennent pas.
0: Un reportage de Thibault Lefèvre.
6: 7h08 sur France Culture, c'est la suite du journal d'Anne-Laure Chouin avec le rapport de la commission d'enquête sur l'audiovisuel public qui doit être publié incessamment.
0: Dans le Figaro ce matin, la ministre de la Culture accrédite l'idée de réforme à venir sans reprendre pour autant les propositions formulées par le rapporteur Charles Alloncle. Charles Alloncle, par ailleurs, visé par une plainte d'une association anticorruption pour prise illégale d'intérêts et trafic d'influence passif, faisant suite aux révélations du journal Le Monde sur l'envoi de questions pré-rédigées par la société de Vincent Bolloré, Lagardère News, aux membres de la commission d'enquête. Leur rapport final est largement contesté, à tel point que la SCAM, la Société Civile des Auteurs Multimédia, a publié il y a quelques jours un contre-rapport de 130 pages basé sur plus de 150 sources publiques. Le détail avec Pierre Repère.
7: Dans ce contre-rapport, la SCAM explique comment Charles Alloncle a développé une thèse préétablie, celle d'un service public trop coûteux et mal géré. Il n'a retenu que les éléments à charge à travers une douzaine d'anecdotes surexploitées, et ce, tout en ignorant 99,99% du contenu créé par l'audiovisuel public. Pour la SCAM, il est ainsi important de rappeler les angles morts qu'a choisi d'ignorer cette commission d'enquête, le rôle de l'audiovisuel public dans la diffusion du sport gratuit, la lutte contre la désinformation ou encore le financement du journalisme d'investigation. La volonté du rapporteur de diminuer drastiquement les jeux sur les chaînes publiques est également décrite comme une absurdité économique. L'émission N'oubliez pas les paroles de l'animateur Nagui génère par exemple à elle seule jusqu'à 30% des recettes publicitaires quotidiennes de France 2. L'audiovisuel public surtout n'est pas la gabegie décrite par Charles Alloncle, précise ce rapport. Il ne coûte que 57 euros par an et par Français, deux fois moins qu'en Allemagne, et chaque euro investi dans l'audiovisuel public génère 6 euros d'activité dans l'économie française. Le déficit de l'audiovisuel public n'est pas non plus la preuve d'une mauvaise gestion, c'est, je cite, la conséquence mécanique des baisses de dotation imposées par la tutelle politique, alors que France Télévisions a déjà réduit ses charges de 386 millions d'euros. Pour la SCAM, il n'est pas question non plus d'offrir un blanc-seing au service public. Elle reconnaît des marges de progression, mais elle refuse, écrit-elle, que des failles marginales servent d'alibi à un démantèlement programmé.
0: L'audiovisuel public, dont l'une des missions est d'offrir aux téléspectateurs des programmes variés, et c'est typiquement ce que fait France 3 à partir d'aujourd'hui avec son programme Le Sacre du Printemps. Non pas l'œuvre de Stravinsky, mais ce qu'on appelle de la slow TV en français dans le texte depuis 6h30 ce matin. Vous pouvez donc regarder en direct et en continu l'éveil de la nature. Plusieurs caméras installées en Normandie, braquées sur la faune et la flore, sans commentaires ni mise en scène. Le concept est né en Norvège en 2009. À l'époque, une caméra placée à l'avant d'un train pendant 7 heures de trajet avait rassemblé un quart de la population devant sa télévision, et ça marche aussi en France, Lou Bourdi.
8: Regardez en direct le printemps s'éveiller, observez. observer les arbres fleurir et les cigognes s'envoler. 500 heures de nature filmées en continu grâce à une douzaine de caméras, certaines infrarouges pour filmer la nuit, et installées dans plusieurs communes normandes, au ras des prairies, face au littoral ou encore au fond d'une mare. Ce n'est pas la première fois que France Télévisions lance ce genre de programme. L'an dernier déjà, elle avait filmé le brame du cerf

0: perspective pour offrir un nouveau souffle. Voici comment France Télévisions se justifie. Pour la chaîne, la Slow TV, je cite, nous invite à regarder, écouter et attendre dans le tumulte des images et du temps accéléré. Un programme en ligne qui permet donc de prendre l'air, mais aussi bien sûr de faire du clic sur le site internet et d'augmenter l'audience des chaînes régionales parce que les meilleurs moments captés dans la journée sont diffusés chaque jour à la télévision. Une télévision lente qui fonctionne aussi ailleurs, en Suède par exemple. Il est possible depuis 7 ans de suivre en direct la migration des élans, une émission qui bat chaque année des records d'audience.
1: Lou Bourdi, et puis à 74 ans, il officialise sa quatrième candidature à la présidentielle. Jean-Luc Mélenchon a estimé hier sur TF1 être, je cite, le mieux préparé à la France insoumise pour faire face à la situation qui arrive, en l'occurrence selon lui la guerre, le climat et la crise économique et sociale.
2: Le reportage de la rédaction consacré, Anne-Laure, au repas à 1 euro dans les Crous, les restaurants universitaires.
1: Oui, à partir d'aujourd'hui, pour tous les étudiants. Jusque-là, ils étaient réservés aux 700 000 boursiers et précaires. Aujourd'hui, donc, près de 3 millions d'étudiants y auront droit. Coût de l'opération, 50 millions d'euros sur 2026. C'était un combat de longue date des syndicats étudiants. Mais ils estiment que l'enveloppe n'est pas du tout à la hauteur. Pour tenter de rassurer la présidente du Centre national des œuvres universitaires et scolaires, le CNUS, s'est déplacé à Bordeaux. Marine Corbel, vous l'avez suivi.
3: Plateau, entrée, plat, dessert à la main et sourire aux lèvres, la présidente du CNUS déambule au milieu de l'Amazone. C'est le nom de ce restaurant universitaire flambant neuf du campus de Bordeaux-Talence. Bénédicte Durand est venue détailler l'enveloppe nationale de 50 millions d'euros, une somme qui doit permettre dès aujourd'hui à tous les restaurants d'offrir des repas à 1 euro à l'ensemble des étudiants.
4: 70% de cette enveloppe va aller à la compensation de la perte de recettes, environ 35 millions d'euros, 5 millions d'euros pour recruter 204 personnes supplémentaires dans les équipes de restauration, 5 millions pour faire des dépenses d'investissement sur nos restaurants, acheter des fours, des tunnels de lavage, des cellules de refroidissement, et 5 millions en soutien des structures de restauration d'hôpitaux, de collectivités territoriales, de lycées qui accueillent des étudiants par convention avec les Crous à un tarif social.
3: Surtout, elle est là pour essayer de rassurer un peu les équipes. Cette mesure risque de provoquer de l'afflux dans des Crous qui sont déjà sous tension. Le gouvernement table sur 12 à 20% de fréquentation supplémentaire. Mais à l'issue de 2 heures de réunion, les agents bordelais sont très loin d'être convaincus. Christopher Barboret est le représentant CGT Crous de Bordeaux-Aquitaine. Ça fait 14 ans qu'il est agent polyvalent sur Bordeaux.
5: On trouve ça très bien le repas à nous, mais il faut qu'on ait des moyens. Pour l'instant, on nous propose 9 postes sur la Nouvelle-Aquitaine. C'est très peu. Une paire de mains pour faire 600 repas ou 700 repas en plus. C'est pas ça qui va changer la vie des gens. On n'a pas les bras, on n'a pas les bâtiments, les structures sont déjà saturées, les étudiants ils font la queue, ils s'assoient par terre, voilà, c'est la réalité. C'est la réalité.
3: Il y a une alternative possible pour ceux qui ont le temps de manger chez eux, l'épicerie solidaire du campus. Depuis 2016, elle propose aux étudiants précaires des denrées alimentaires, souvent pour quelques centimes.
6: Donc ça s'appelle comptoir d'Aliénor, je vais vous y amener, c'est au sous-sol du A22.
3: Cette année, il y a 2 fois plus de bénéficiaires qu'à la même période l'année dernière, selon Ilana Miard, qui tient cette épicerie avec d'autres camarades. L'étudiant en physique-chimie fait aussi partie de la FAGE, syndicat étudiant qu'il représente auprès du CNUS. Il espère que le repas à 1 euro répondra un peu à la précarité galopante qu'il constate au quotidien, mais en l'état, il n'y croit pas.
6: Il faut plus de rues, plus d'agents, plus d'argent. La précarité étudiante, et notamment la précarité alimentaire, est toujours plus importante. Donc nous, évidemment, ce qu'on demande, c'est des budgets qui soient supérieurs. On veut que l'État donne les moyens suffisants pour que cette mesure soit appliquée dans des conditions qui soient normales. On s'attend à ce qu'il y ait plus d'étudiants qui viennent manger. Les emplois du temps ne seront pas aménagés, en tout cas pour cette année. Donc un étudiant qui doit faire 1 heure de queue, qui commence à manger à 14h alors qu'il a cours à 14h, ne pourra pas aller se restaurer et donc il ne pourra pas concilier sa réussite académique et en même temps la satisfaction de tous ses besoins en dehors d'aller en courant.
3: Dans une salle juste à côté de l'épicerie, Théo, étudiant en master management du sport, tend l'oreille, il est d'accord avec ce qu'il entend. Comme beaucoup de ses camarades, il a plus d'une fois dû renoncer au repas du midi, il a peur que ça devienne le quotidien.
7: On n'a qu'une heure de pause souvent au niveau de la pause méridienne, donc ça peut être un peu compliqué si on ne choisit pas des modèles de restauration alternatifs d'aller au restaurant universitaire ou de pleinement profiter du repas. On saute le repas du midi et on se dit soit je mangerai au Crous le soir un peu plus, soit je mangerai à la maison. Cette question du repas à 1 euro, ça fait des années qu'on dit est-ce qu'on a les moyens, est-ce qu'on n'a pas les moyens. Donc c'est aussi l'occasion de voir comment ça va se passer. S'il y a un autre déficit budgétaire, est-ce que le CROUS pourra toujours remplir ces missions-là sans empiéter sur les autres?
3: Autre crainte enfin pour les syndicats étudiants, rien ne dit pour l'instant que cette mesure sera pérennisée après le test de cette année. Déjà appliquée en 2021, en pleine crise du Covid, elle avait été

0: supprimée dès l'année suivante. Quant à savoir si les moyens annoncés par le gouvernement sont suffisants, impossible de le dire tant que les Crous ne fonctionnent pas à plein régime. La rentrée de septembre sera bien plus révélatrice que les mois d'été qui arrivent.
1: Un reportage de la rédaction signé Marine Corbel. Le temps de ce lundi 4 mai largement pluvieux, sauf sur un petit tiers nord-ouest. Des pluies intenses dans le sud. Les températures sont en baisse partout. 9 à 14 degrés ce matin, 15 à 19 cet après-midi. Et à 7h17, la suite des Matins de Culture avec vous, Guillaume Erner.
2: Eh bien, merci beaucoup, Anne-Laure Chouin. On vous retrouve à 7h30 pour le journal de l'Écho. En attendant, à 7h40, on va évoquer la situation au Mali. Le Sahel va-t-il tomber entre les mains des djihadistes? C'est probablement l'un des basculements géopolitiques les plus importants du moment. Nous serons en compagnie de Wassim Nasr, journaliste à France 24, et Djenabou Cissé, chercheuse associée à la Fondation pour la Recherche Stratégique. En attendant, on a immédiatement les enjeux internationaux.
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2: Robots, drones terrestres, intelligence artificielle, les machines vont-elles remplacer les soldats sur le champ de bataille en Ukraine? Une position russe aurait été reprise uniquement grâce à des robots, a déclaré mi-avril Volodymyr Zelensky. Le président ukrainien a également annoncé lundi 27 avril vouloir lancer une commande de 50 000 drones terrestres en 2026. À l'ère de la guerre high-tech, de la course aux drones toujours plus perfectionnés, comment ces innovations militaires révolutionnent-elles le champ de bataille? Bonjour Jean-Christophe Noël.
4: Bonjour.
2: Vous êtes chercheur associé à l'IFRI, enseignant à Sciences Po et à l'Université de Montpellier 3. On peut également mentionner le fait que vous êtes ancien officier de l'armée de l'air, ancien pilote de chasse. Bon, pour la première fois, une bataille gagnée avec des robots.
4: Oui, alors une bataille, je ne sais pas, mais en tout cas des combats. Faut peut-être pas justement élargir trop ce qui s'est passé. On a vu une vidéo, effectivement, un robot avait l'air de faire prisonnier quelques soldats qui étaient en tenue camouflée blanc, donc plutôt en hiver. Je crois que Vladimir Zelensky aussi fait allusion au fait que deux robots auraient fait prisonnier pareil des soldats russes. Le premier aurait explosé une porte dans laquelle ils étaient, le second aurait un petit peu ramassé la partie. C'était tout simplement les gens se seraient rendus aux robots et qui les auraient accompagnés à travers le front.
2: Bon, on va écouter en tout cas le président ukrainien Volodymyr Zelensky évoquer donc cette victoire. Je traduis. Pour la première fois depuis le début de la guerre, une position ennemie a été prise exclusivement à l'aide de drones et de robots terrestres sans pilote. Les occupants se sont rendus et cette opération a été menée sans intervention de l'infanterie et sans perte de notre côté. En 3 mois, les différents robots et les différentes divisions de ce genre ont déjà effectué plus de 22 000 missions sur le front. En d'autres termes, plus de 22 000 vies ont déjà été sauvées par ces engins. En termes de technologie, Jean-Christophe Noël, que sait-on sur ces robots ?
4: Oh, ce sont des robots finalement assez simples. Quand on regarde, vous avez une espèce de petite caisse qui est sur deux chenilles de chaque côté. En fait, ces robots ont été utilisés au début pour des tâches, je dirais, assez classiques, tout simplement amener la logistique sur le front, parfois enlever des mines. On a même vu certains robots de ce type aller chercher des blessés, c'est-à-dire la zone est quand même très, très dangereuse. Et donc plutôt qu'envoyer une équipe d'infirmiers, ben là, on envoyait ce robot, le blessé essayait de monter dessus, il revenait. Et simplement à un moment, voilà, quand vous êtes capable de faire tout ça, pourquoi pas mettre un canon ou une mitrailleuse dessus? Et donc on passe de quelque chose qui est en soutien à quelque chose qui combat.
2: Ben oui, effectivement, on se dit pourquoi pas? Qu'est-ce qui empêchait jusqu'à présent de faire ce pas?
4: Il devait y avoir plusieurs raisons. Déjà, peut-être tester la fiabilité de ces robots, c'est-à-dire voir effectivement si ça pouvait fonctionner. Après, encore une fois, je ne pense pas que c'est quelque chose qui soit en train de bouleverser, on va dire, le cours de la guerre en elle-même. C'est-à-dire, ce qu'on voit maintenant, c'est simplement des petits combats où les robots sont en train d'apparaître. Évidemment, s'ils se multiplient, évidemment, si on commence à réfléchir un petit peu à leur intégration dans des systèmes tactiques, peut-être que là, leur rôle va devenir beaucoup plus important.
2: Quels sont les inconvénients de ces drones ?
4: C'est un petit peu comme ceux qui volent ou ceux qui simplement sont sur la mer. D'abord, c'est leur vulnérabilité. Il y a beaucoup de missions qui ont été faites, mais on imagine qu'il y a beaucoup de robots qui ont effectivement été utilisés.

0: utilisés. Ces robots vont pas vite du tout. Donc, c'est-à-dire, quand vous les repérez, vous pouvez les détruire facilement. On voit bien qu'ils ont pas de protection. Ils sont très sensibles au brouillage, puisqu'en général, il y a une liaison entre la personne qui les dirige et ce robot, et si vous êtes capable de brouiller ce signal, ça va beaucoup moins bien marcher. Et puis, voilà, il y a tout simplement, par exemple, tout ce qui est batterie. Comme une voiture, vous avez une limite, il y a un certain nombre de kilomètres que vous pouvez faire, et après, tout d'un coup, ça va s'arrêter, puisque vous n'avez plus d'électricité. Là, c'est pareil. Les batteries, en général, sont assez, voilà, en capacité assez limitée. Et on parle de 25 kilomètres, voilà, ces robots pourraient parcourir 25 kilomètres. Donc, on voit que c'est quelque chose qui est encore très limité. Donc, il ne faut pas imaginer un robot qui va évoluer pendant 24 heures sur le champ de bataille, qui va aller, revenir, etc. Ce n'est pas le cas.
1: Bon, mais je pensais par exemple que la question du brouillage pour les drones aériens, elle avait été en partie résolue.
0: Ah non, pas du tout, au contraire. En fait, ce qui se passe, c'est que vous avez une espèce de course en Ukraine, entre ce qui rappelle le bouclier et l'épée, hein, tout simplement. C'est-à-dire, généralement, vous avez une invention, vous avez quelque chose de nouveau, c'est-à-dire, face à l'environnement dans lequel on est, on va trouver un système qui va permettre justement de se libérer de tout ce qui est de tous ces brouillages, etc. Ça a duré un mois ou deux, et puis le Kremlin va trouver souvent une contre-mesure, en tout cas une parade. Il va falloir trouver autre chose pour à nouveau être efficace. Donc il y a une espèce de course qui continue à l'innovation, et encore une fois, c'est quelque chose en tout cas qui n'est pas achevé aujourd'hui.
1: Mais alors par exemple pour les drones aériens, je pensais que la parade c'était l'autonomie. L'autonomie, je veux dire, le fait que le drone n'ait pas besoin d'être guidé. Oui.
0: Alors, il y a deux parades qui ont été trouvées pour l'instant. Enfin, il y en a une surtout, c'est ce qu'on appelle le guidage par fibre optique. En gros, pour faire très simple, vous avez votre drone, vous avez un fil qui le relie, on va dire, à la console à peu près, où est l'opérateur. Et là, on ne peut pas le brouiller, parce qu'en fait, les ordres sont donnés directement à travers le fil, et là, c'est impossible. Et c'était quelque chose que les Russes ont introduit sur le champ de bataille et qui a beaucoup gêné les Ukrainiens à un moment. C'est-à-dire, ça correspond un petit peu aux dernières avancées russes. C'est-à-dire, les Russes étaient capables, imaginez, dans ces grandes plaines.
1: Mais alors, il faut un très très très long fil.
0: Il faut un très long fil, mais premièrement, il y a des fils qui sont assez longs pour pouvoir aller frapper, même parfois un petit peu en profondeur, ce qui empêchait les Ukrainiens, par exemple, d'amener des renforts. Il faut savoir que récemment, on s'est aperçu que l'Hezbollah les avait utilisés aussi contre les Israéliens, en petit nombre, mais que les Israéliens se retrouvaient un petit peu démunis face à ça, ils n'avaient pas prévu justement ce cas-là. Et le second, alors qui est évoqué de plus en plus, c'est effectivement l'utilisation de l'intelligence artificielle. C'est-à-dire qu'en fait, si vous avez un robot effectivement qui est autonome, dans lequel vous avez finalement tout ce dont il a besoin pour être guidé, avec des espèces de modèles qui lui disent ça c'est l'ennemi, ça c'est pas l'ennemi, etc. Là, on pourrait imaginer effectivement qu'il puisse par lui-même, indépendamment de tout un spectre électromagnétique assez complexe, agir et puis effectivement accomplir sa mission.
1: Voilà, effectivement, ça c'est assez redoutable et assez nouveau. Est-ce que ça existe, autrement dit, des drones qui sont des robots tueurs complètement autonomes, qui prennent la décision, puisque c'est généralement quelque chose qui a toujours été évoqué comme étant un critère nouveau, un basculement supplémentaire, lorsqu'une machine décide elle-même d'engager le feu.
0: Non, pas... Alors, jusqu'à maintenant, il y a toujours une espèce de tabou. Même les Ukrainiens ont dit que voilà, ils avaient clairement comme principe, c'était l'homme qui décidait si finalement le robot allait tirer à travers lui ou pas. Pourquoi ? Parce que y a toujours cette peur de... Alors, au-delà des aspects éthiques, il y a aussi la peur de faire, voilà, tout simplement, de créer des accidents. À la limite, on peut l'imaginer dans des plaines ukrainiennes, où voilà, vous avez les deux camps de chaque côté, qui portent plus ou moins des uniformes différents, on sait que qui est où, etc. Mais si vous allez dans des environnements qui sont beaucoup plus complexes comme une ville, vous avez des civils, vous avez des gens qui sont habillés différemment, là on voit que ça devient très très très compliqué et qu'on risquerait vraiment d'avoir des incidents vraiment très problématiques.
1: Bon, ce que cela montre en attendant, c'est que les Ukrainiens ont acquis une compétence importante en la matière, compétence d'ailleurs qui a même été communiquée aux Américains.
0: Oui, alors en fait, les Ukrainiens sont en train d'essayer de tirer avantage finalement de leur avance dans la tech. On l'a vu, Zelensky, pendant la crise avec l'Iran, est allé justement au Moyen-Orient, essayer de vendre un petit peu tout cet arsenal. L'idée, c'est d'à partir justement de cette avance militaire, essayer d'en tirer des bénéfices diplomatiques, d'essayer de tirer des bénéfices politiques. C'est-à-dire à partir du moment où vous pouvez trouver de nouveaux alliés. de nouveaux alliés peut-être qui sont riches, des alliés qui peuvent vous soutenir, que vous allez soutenir de manière également. Là, on commence à voir que l'Ukraine prend une assise internationale beaucoup plus importante et qu'elle peut justement s'appuyer sur d'autres partenaires pour continuer à tenir face aux Russes. Et donc, on voit que c'est quelque chose qui, en tout cas, qui est monnayable et qui peut être très intéressant.
1: Alors ça a été fait, par exemple, sur les fameux drones Shahed, autrement dit, les drones iraniens.
0: Oui, ça, c'était en fait, alors malheureusement, les Ukrainiens ont l'habitude de traiter ces drones. C'est-à-dire régulièrement, ils faisaient des raids de drones Shahed accompagnés de missiles balistiques. Et donc, progressivement, ils sont arrivés à trouver des procédés qui permettent de contrer ces drones. En général, on compte aujourd'hui à peu près 95% d'interception. Donc c'est quand même quelque chose d'assez important, même s'il y a toujours 5% qui restent et qui sont gênants. Mais c'est ce qui s'est effectivement passé au Moyen-Orient. Le problème au Moyen-Orient, c'est que souvent les forces qui étaient sur place ont utilisé des moyens d'interception assez classiques, qui ont l'avantage d'être efficaces, mais qui ont l'avantage d'être chères, et qui utilisent des munitions qui sont assez rares finalement, ou dont les stocks sont assez petits.
1: Bon, alors vous, effectivement, vous êtes ancien pilote de chasse. Lorsque vous voyez l'évolution de ces drones aériens, est-ce que vous vous dites que ça rendra peut-être l'aviation un jour tout à fait superflue ?
0: Un superflu, vous voulez dire l'aviation de chasse ? Oui, non, je suis pas. Comment dire ? Je suis pas inquiet pour l'instant parce qu'en fait les deux types d'aéronefs, si vous voulez, l'avion de chasse et le drone sont complémentaires. Si vous voulez aller loin avec une forte charge, faut avoir une plateforme qui soit assez lourde, qui puisse emmener justement qui ait à la fois du kérosène à l'intérieur, qui ait des ailes assez importantes pour justement emmener ces charges. Le Shahed, c'est une charge d'explosifs qui est très faible, entre 20 et 50 kilos. Si vous voulez, alors ils ont calculé, par exemple, je crois que l'ensemble des Shahed qui sont passés pendant la crise avec l'Iran, c'est l'équivalent simplement de la charge que sont capables de délivrer deux avions de chasse. Donc vous voyez, c'est quelque chose d'assez réduit. Néanmoins, maintenant, effectivement, on a ces drones qui posent un problème, qui nécessitent des défenses, donc qui nécessitent des ressources et qui peuvent créer des dégâts qu'on est obligé de prendre en compte. Donc je dirais que l'un et l'autre sont complémentaires. Pour l'instant, ils ne s'opposent pas.
1: Merci beaucoup pour cet exposé sur les drones et sur l'avenir de cette situation en Ukraine. Dans quelques instants, nous serons en compagnie de Wassim Nasr et Djenabou Cissé, chercheuse associée à la Fondation pour la Recherche Stratégique et journaliste à France 24. Merci Jean-Christophe. Noël, 7h30 sur France Culture. Et voici le journal de l'écho d'Anne-Laure Chouin. Bonjour Anne-Laure.
2: Bonjour Guillaume, bonjour à toutes et à tous. Et l'on ouvre une semaine de décryptage écho consacrée à notre dépendance au pétrole. Alors que le blocage du détroit d'Ormuz vient questionner cette addiction mondiale aux hydrocarbures, comment se traduit cette dépendance à l'échelle française ? Quelles solutions pour en sortir ? Ce sont quelques-unes des questions que nous poserons à travers cette nouvelle série donc, de journaux de l'écho. Ce lundi, premier épisode, combien la France consomme-t-elle d'or noir ? Combien en a-t-elle besoin ? Bonjour Marie Viennot.
3: Bonjour Anne-Laure.
2: Depuis le premier choc pétrolier en 1974, la France importe trois fois moins de pétrole brut, dont la provenance a également beaucoup évolué.
3: Oui, en 1974, la France importait 140 millions de tonnes d'équivalent pétrole. En 2024, on est à 45 600 000. La réduction est donc colossale. Colossale aussi la baisse des importations venues du Moyen-Orient. Aujourd'hui, elle ne représente plus que 12% du pétrole brut importé. Notre premier fournisseur, un quart de ce que nous importons, ce sont les États-Unis. Suivi du Nigeria et de l'Angola, qui à eux deux assurent 21% de nos approvisionnements. L'Afrique du Nord, Algérie, Libye, c'est 20%. Alors si nous sommes si vulnérables à ce qui se passe en ce moment au Moyen-Orient, c'est à cause bien sûr de l'augmentation du prix du baril qui est mondial et du besoin aussi en certains produits pétroliers raffinés qui viennent spécifiquement d'Arabie Saoudite et qui n'arrivent plus à sortir du détroit d'Ormuz. Cependant, cette vulnérabilité n'est pas passagère, elle est aussi à long terme. Et ceci pour deux raisons, alerté dès le mois de novembre, le Shift Project dans un rapport. La première, c'est que 7 des 10 premiers fournisseurs de pétrole de la France risquent de moins produire d'ici 2050. La deuxième, c'est qu'une partie de la baisse des importations de pétrole que nous constatons est en trompe-l'œil, explique Théo Wittersheim, co-auteur du rapport pour le Shift Project.
4: On a de moins en moins de chaudières à fioul, on a de moins en moins d'industries qui utilisent du pétrole. Après, on a aussi de moins en moins d'industries en parallèle, donc il y a aussi un facteur conjoncturel. Par contre, dans les biens et services qu'on importe. Toute notre dépendance industrielle à d'autres pays, qu'ils soient européens ou asiatiques principalement, et ben ce qu'on voit, c'est que là, la part de pétrole, elle a pas beaucoup baissé.
3: Quand on prend tout cela en compte, le pétrole représente, selon les calculs de ce think tank, toujours 40% des besoins en énergie de la France.
2: Et sans surprise, Marie, ce sont les transports qui consomment en France la plus grande part de produits pétroliers raffinés.
3: Oui, ils en absorbent les deux tiers et cette consommation a d'ailleurs doublé depuis les années 70. Le deuxième poste de consommation, 14%, c'est pour des usages dits non énergétiques. Autrement dit, les engrais, le plastique, les fibres synthétiques pour l'habillement, la plupart des cosmétiques, certains médicaments, l'agriculture, le gazole non routier qui alimente les tracteurs principalement, cela représente 6% des produits pétroliers que l'on consomme dans notre pays. Or, le cap que s'est fixé la France dans sa stratégie nationale bas carbone, c'est d'en finir avec le pétrole d'ici à 2040. Dans 20 ans donc. Le plan, c'est d'électrifier les poids lourds, les voitures, plus de trains. C'est extrêmement ambitieux car les freins sont nombreux et que pour certaines productions, le pétrole n'a pas encore de substitut. Dans cette transition, il va falloir faire des choix. À quel usage veut-on réserver le moins en moins d'hydrocarbures que l'on s'engage à consommer? C'est la question de fond, celle qui mérite qu'on en débatte, celle que les politiques aussi la plupart du temps esquivent. Alors espérons que la crise actuelle servira au moins à éveiller les consciences et élever, devrait-on dire, énergiser les débats politiques à venir.
2: Merci Marie Viennot. On réécoute votre décryptage sur notre site, et l'actualité économique en bref prolonge ce sujet du pétrole puisque le gouvernement indique que la plateforme pour obtenir l'indemnité carburant de 50 euros destinée aux 3 millions de travailleurs modestes gros rouleurs sera ouverte à partir du 27 mai. Un formulaire disponible à cette date sur le site impots.gouv.fr, une indemnité destinée aux travailleurs dont le revenu fiscal de référence par part est inférieur ou égal à 16 880 euros et qui effectuent plus de 15 km par trajet et par jour entre leur domicile et leur lieu de travail ou plus de 8000 km par an dans le cadre de leur activité professionnelle. Quant aux pays producteurs de pétrole et membres de l'OPEP, ils ont augmenté comme prévu leur quota de production malgré le choc du départ des Émirats Arabes Unis, l'organisation, on en parlait dans le journal de 7 heures. L'Arabie Saoudite, la Russie, l'Irak, le Koweït, le Kazakhstan, l'Algérie et Oman augmentent donc leur quota de 188 000 barils par jour. De fait, cette augmentation a peu de chances de se réaliser. Les principales capacités de l'OPEP se trouvant dans les pays du Golfe, dont les exportations sont obstruées par le blocage du détroit d'Ormuz. C'est donc à la Russie, deuxième plus gros producteur du groupe, que profite la situation. Mais le pays a déjà bien du mal à produire au niveau de ses quotas actuels. Et puis ce matin, la première ministre japonaise en visite en Australie affirme que cette crise a des répercussions énormes en Asie-Pacifique. 80% des hydrocarbures qui passent par cette voie sont destinés en effet aux pays asiatiques. Enfin, la chaîne américaine de magasins de jeux vidéo GameStop a lancé hier une offre de rachat du site de vente en ligne eBay. Offre de rachat non sollicitée de 55 milliards et demi de dollars pour faire de eBay un vrai concurrent du géant Amazon. GameStop a acquis progressivement des actions et détient actuellement une participation d'environ 5% du capital d'eBay. Elle cherche à s'emparer d'un acteur 4 fois plus gros qu'elle.
1: Un mot des titres du 8 heures qui seront développés par Margot Delpierre, Anne-Laure.
2: L'offensive trumpienne contre la science a définitivement abîmé l'Agence de protection de l'environnement américaine, qui était le premier centre de recherche environnementale au monde. Depuis ce week-end, il est entièrement contrôlé par l'administration Trump. Elle reviendra, Margot Delpierre, sur les ingérences russes en Arménie que visite depuis hier le président français. Et puis, suite au fiasco de l'enquête parlementaire sur l'audiovisuel public, des voix demandent un changement des règles encadrant ce type de commission d'enquête.
1: Merci beaucoup Anne-Laure Chouin. 7h35 sur France Culture. Dans quelques instants, on va évoquer ce qui est en train de se dérouler au Mali et qui pourrait bien se révéler décisif pour l'Afrique et peut-être aussi pour le monde. Nous serons en compagnie de Wassim Nasr, journaliste à France 24, et de Djenabou Cissé, chercheuse associée à la Fondation pour la Recherche Stratégique. En attendant, voici la revue de presse internationale.
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1: Bonjour Catherine Dutu.
6: Bonjour Guillaume, bonjour à toutes et à tous.
1: Avec un fil rouge ce matin, l'immigration. Le Nigeria convoque aujourd'hui l'ambassadeur d'Afrique du Sud à Abuja après une série d'attaques xénophobes.
6: Des immigrés pris pour cible à Johannesburg, Pretoria, Durban, au Cap et dans la province du KwaZulu-Natal. Des lynchages parfois filmés montrent la chaîne télévisée News Central TV. Les agressions racistes se multiplient ces dernières semaines en Afrique du Sud. Des tensions si fortes que des immigrés Nigérians, Ghanéens, Éthiopiens ont dû fermer leur commerce plus tôt et éviter les rassemblements publics par crainte pour leur sécurité, ajoute le quotidien nigérian Vanguard. L'Afrique du Sud, économie la plus industrialisée du continent et depuis longtemps une destination pour les travailleurs africains en situation régulière ou sans papier, il serait 2 à 3 millions à vivre en Afrique du Sud, soit près de 4% de la population du pays, indique la BBC. Mais ces immigrés servent de bouc émissaire dans une Afrique du Sud où le chômage endémique dépasse les 30%. Ce sentiment anti-étranger pourrait bien s'intensifier avant des élections locales qui doivent se tenir en novembre et janvier prochain, analyse le journal sud-africain Daily Maverick, qui dénonce dans un autre article le manque de réaction des autorités, tandis que l'ONU condamne, elle, la recrudescence des menaces et des violences contre les étrangers en Afrique du Sud. Mais attention à ne pas se tromper de responsable, prévient l'organisatrice d'une manifestation contre la xénophobie.
7: The enemy is not people coming into this nation. The enemy are the people that are failing to service them.
6: L'ennemi, ce ne sont pas les personnes qui entrent dans ce pays. L'ennemi, ce sont ceux qui ne parviennent pas à le sauver. Le gouvernement, estime Moucha Baté, qui a co-organisé à Johannesburg une manifestation donc contre le racisme. Interrogée sur la chaîne télévisée sud-africaine Newsroom Africa, elle ne s'étonne pas que des gens se plaignent du manque de logement, d'éducation et d'accès à la santé en Afrique du Sud malgré 30 ans de démocratie. Mais elle insiste, il faut blâmer les vrais responsables et non les pauvres immigrés qui, eux aussi, luttent pour survivre. Le slogan de l'ANC, parti aujourd'hui au pouvoir en Afrique du Sud, disait « Ce pays appartient à tous ceux qui y vivent ». Quand cela a-t-il changé, demande cette défenseure des immigrés, de rappeler que sous l'apartheid, les Sud-Africains allaient se réfugier dans d'autres pays, des pays qui les ont aussi aidés à accéder à la démocratie. Moucha Baté insiste encore, n'oublions pas qui a bâti ce pays. Notre économie a été construite par les migrants. Pour moi, il est incohérent de vouloir les expulser, dit-elle sur Newsroom Africa. Et ce double argument de la dignité humaine et de l'apport économique des immigrés, je l'ai également retrouvé ce matin. Dans les pages d'El País, le quotidien espagnol brosse une série d'une demi-douzaine de portraits pour incarner à hauteur d'hommes et de femmes ce que représente la régularisation d'un demi-million de personnes originaires du Honduras, du Guatemala, de Cuba, du Venezuela, du Maroc notamment, des immigrés qui construisent brique par brique les maisons dont on a si désespérément besoin, écrit El País. Ceux qui cueillent des cerises en été, du raisin en automne et des olives qui entrent dans des milliers de foyers pour faire le ménage, s'occuper des enfants et des personnes âgées. Ce sont ces personnes, Guillaume, qui sont en train d'être régularisées donc en Espagne.
1: Mais enfin Catherine, quel est le lien entre l'immigration et le Met Gala qui se tient ce soir à New York ?
6: Eh bien ce gala qui sert à financer le département de mode du Metropolitan Museum of Art est sponsorisé cette année par le fondateur d'Amazon, Jeff Bezos, et son épouse, Lauren Sanchez Bezos, qui se sont rapprochés de Donald Trump. Un couple si impopulaire que des appels au boycott du Met Gala ont été lancés, souligne le New York Times, à grand renfort d'affiches, placardées dans les rues et les métros de New York. On peut y voir Jeff Bezos, vêtu d'un uniforme de l'ICE, la police américaine de l'immigration, sous contrat avec une filiale informatique d'Amazon. Un autre visuel montre une bouteille remplie d'urine sur un tapis rouge. Référence aux livreurs d'Amazon, parfois contraints d'uriner dans des bouteilles pour respecter les délais de livraison, rappelle The Hollywood Reporter. L'édition 2026 du Met Gala prend donc une tournure bien politique. Et ce qui comptera ce soir, ce n'est pas tant de savoir qui respectera au mieux le thème de cette année sur l'art du costume, sur la mode qui est un art, explique le magazine américain Vogue, non. L'enjeu est plutôt de savoir qui foulera le tapis rouge de ce Met Gala et qui passera ainsi sous les fourches codines du couple Bezos, sponsor et président d'honneur de cette année. Pas franchement connu pour leur bon goût vestimentaire, relève une éditorialiste du New York Times, pour qui Lauren Sanchez Bezos incarne ce à quoi la mode, ballottée par les mutations sociales et technologiques, a capitulé: l'inégalité économique sous forme humaine, avec ses lèvres roses et brillantes, comprimées dans un corset haute couture. Et je sais déjà que vous avez surveillé Guillaume, Meryl Streep et Zendaya qui ne se rendront pas ce soir au Met Gala. Et puis en ce début de semaine, on reprend ses bonnes habitudes. Si vous avez la moindre question sur cette revue de presse internationale, écrivez-moi à l'adresse fcrdpi@radiofrance.com. Vos remarques nourrissent aussi la chronique interactive du samedi.
1: Merci beaucoup Catherine Dutu. Dans quelques instants, on va évoquer ce qui est en train de se dérouler au Mali. On en parle peu dans les médias, mais on est aussi là pour cela, hein, France Culture, et on est là aussi pour vous expliquer en quoi ce qui se déroule au Mali pourrait bien être décisif pour l'Afrique, pour le monde. C'est dans quelques secondes.
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1: Le Mali vit depuis une semaine une crise sans précédent. Une offensive coordonnée des djihadistes et des rebelles Touareg a frappé simultanément Bamako, Kidal, plusieurs villes stratégiques, tuant le ministre de la Défense, forçant les mercenaires russes à quitter Kidal, reconquise à peine 2 ans plus tôt. Aujourd'hui, un blocus encercle la capitale. La junte peut-elle tenir? Bonjour Wassim Nasr.
10: Bonjour.
1: Vous êtes journaliste à France 24, vous êtes chercheur au Soufan Center à New York, spécialiste des mouvements djihadistes. On vous doit notamment État islamique, le fait accompli aux éditions Plomb. Je vais vous poser une question toute simple. Pourquoi le Mali est-ce si important alors qu'on en parle peu? Mais bon, de toute façon, dans les médias, il y a des sujets dont on parle beaucoup et d'autres qui sont complètement gommés, tels que l'Afrique, par exemple.
10: C'est important à deux niveaux. C'est important pour les Maliens, peu importe s'ils sont loyaux à la junte actuelle ou actuellement au pouvoir ou pas, parce qu'on a vu pour la première fois que ce sont les politiques conduites par cette junte, donc expulsion des médias, expulsion des ONG, pousser à l'exil les opposants, en emprisonner, il y a quelques heures encore, ils ont mis en prison des opposants, et qualifier donc les rebelles Touareg du Nord, ou en majorité Touareg, qui avaient signé les accords d'Alger avec eux, de terroristes au même titre que les djihadistes que vous venez de citer, ont fait qu'ils ont créé les conditions, en fait, pour que tous leurs opposants, aussi antagonistes soient-ils, se mettent d'accord pour se dire « ça suffit, il faut en finir », en tout cas mettre ça en musique et mettre ça en action. Ce qu'on voit a surpris beaucoup de gens, comme vous l'avez très bien dit, et à juste titre parce que les médias sont occupés par autre chose, mais l'accord entre les rebelles du Nord et le JNIM date de février 2025. D'ailleurs, j'avais moi-même dévoilé son existence dès mars 2025. Donc ça, c'est pour le niveau du Mali. Au niveau international, c'est très important parce que vous avez mentionné les Russes. Là, aujourd'hui, on a encore une fois la preuve que les Russes ne sont pas un acteur, en tout cas un partenaire efficace aux côtés de Bamako en ce qui concerne combattre les djihadistes, mais pourtant Et paradoxalement, ils se sont avérés comme un partenaire fiable pour protéger le pouvoir, malgré la mort de Sadio Camara, ministre de la Défense, et donc l'homme des Russes au Mali. Donc à deux niveaux, ça se joue à deux niveaux. Ça veut dire aujourd'hui, les Maliens constatent que tout ce qu'on leur a dit depuis un certain temps n'était pas vraiment vrai, concernant la collaboration avec les Russes et la situation dans le pays. Et les autres pays africains, même les pays de l'AES, donc l'Alliance du Sahel, Niger et Burkina Faso, se rendent compte aussi dans les faits que les Russes n'ont pas les moyens, en tout cas, vraiment de faire face à cette mouvance djihadiste, on aura l'occasion de développer, qui consiste à le JNIM et l'État islamique, parce que ce n'est pas que le JNIM actif au Sahel.
1: Oui, parce qu'en fait, ce que vous avez révélé, Wassim Nasr, il y a quelques jours, c'est qu'il y avait une sorte de tenaille entre les djihadistes du JNIM, et les rebelles Touareg du FLA.
10: Exactement, donc il y a eu pour la première fois, et ça ce qui fait que la chose est très importante, que les rebelles du Nord, donc du FLA, se sont coordonnés militairement parlant avec le JNIM, donc filiale d'Al-Qaïda au Sahel, pour lancer des attaques coordonnées sur tout le pays. Et ils ont combattu ensemble, pas côte à côte, à Kidal et à Gao. Kidal par ailleurs, qu'ils ont réussi à apprendre. Donc comme je disais il y a quelques instants, les antagonismes entre ces deux groupes, qui n'étaient pas forcément les meilleurs alliés du monde, on se rappelle, ce sont les djihadistes qui ont viré les rebelles du Nord en 2012, après la prise du Nord. On rappelle aussi que les derniers combats entre le FLA et le JNIM remontent à avril 2024, des dizaines de morts des deux côtés, donc la relation n'était pas, c'était pas un long fleuve tranquille. Mais encore une fois, les agissements de Bamako, les choix politiques faits par Bamako ont fait qui se sont alliés, et que ce qui était sur le papier il y a un an et que j'avais dévoilé à France 24, c'est, la mécanique s'est mise en marche, disons, il y a quelques jours pour le résultat qu'on connaît. Mais, ceci dit, le volet militaire a réussi, maintenant il faut voir si le volet politique va réussir. Donc est-ce que vraiment ces rebelles du FLA et le JNIM vont réussir à appliquer la clause, une des clauses les plus importantes dans l'accord entre eux, ça veut dire la gestion des zones qu'ils contrôlent désormais, donc en particulier la ville de Kidal.
1: Nous accueillons Djenabou Cissé, bonjour. Vous êtes chercheuse associée à la Fondation pour la Recherche Stratégique, spécialiste des questions de sécurité au Sahel. Et on vient d'évoquer donc cette situation au Mali. Le Mali est devenu l'un des épicentres du djihadisme international et donc comme tel, c'est évidemment quelque chose d'essentiel.
11: Oui, tout à fait, et ce depuis plusieurs années, puisque en réalité, le JNIM n'est que le successeur de d'ACMI, Al-Qaïda au Maghreb islamique, qui est lui-même le successeur du GSPC algérien. En fait, le JNIM est un peu la continuité de la coordination des groupes associés à Al-Qaïda et qui a été officialisé en 2017. Et la force du JNIM et avant lui d'ACMI, ça a été justement de tirer les erreurs de 2012, à savoir l'application de la charia qui avait été faite à l'époque de façon assez stricte au moment du conflit. Et on a même retrouvé des lettres du haut commandement d'ACMI qui disaient « ça ne peut pas marcher, on a besoin des populations, il nous faut justement un ancrage local, une véritable assise locale pour pouvoir étendre notre influence et nous permettre notre expansion dans la région. » Et c'est ce qu'ils ont fait, c'est ce qu'ils font depuis plusieurs années. Ils ont vraiment une stratégie d'assise locale très poussée, avec une forte influence dans les zones rurales, parfois même des pratiques de gouvernance locale avec une fiscalité islamique, de la justice également pour la résolution de différents territoriaux locaux. Ça leur a permis justement cette expansion et de devenir aujourd'hui l'un des groupes les plus influents et même les plus meurtriers du continent. À ce jour, je pense qu'on peut même les comparer avec les Chebab, qui pendant longtemps étaient vraiment le groupe le plus meurtrier du continent. Et maintenant, le JNIM s'est vraiment imposé comme un acteur central du djihadisme.
1: Et c'est pour ça qu'on a décidé de faire cette émission. Wassim Nasr, vous êtes l'un des meilleurs spécialistes du djihadisme mondial. Aujourd'hui, l'Afrique devient l'une des zones de conquête les plus importantes du djihadisme. Peut-être d'ailleurs un mot par rapport à ce qui se passe du côté de la Syrie, dans ces autres lieux où le djihadisme a plutôt tendance à perdre de l'importance, alors que là, les djihadistes au Sahel sont en train donc de déstabiliser le Mali, ça c'est évident, mais aussi les pays voisins, le Burkina Faso, le Niger.
10: Donc effectivement, vous faites bien de rappeler la Syrie, parce que ce qu'il y a eu en Syrie, ça veut dire la défaite d'Assad et l'arrivée au pouvoir d'un ancien djihadiste, et on en a beaucoup parlé ici ensemble, a donné, disons, un horizon aux populations qui avaient des griefs bien réels et pas d'horizon politique, pas d'horizon économique. Donc de fait, par ricochet, le djihadisme international tel qu'on peut l'imaginer est devenu moins attractif pour ce bassin de population qui aurait pu être intéressé ou attiré par ce sujet. Donc paradoxalement parlant, la Syrie est devenue plus stable avec l'arrivée de Charles, et aujourd'hui on peut imaginer une résurgence de l'État islamique en Orient pour rester en Orient, plutôt en Irak. Pourquoi ? Parce que les populations sunnites, donc le bassin potentiel, je dis bien potentiel, de ces groupes en Irak est bien réel, et ces gens n'ont pas d'horizon ni politique ni économique dans le pays. En ce qui concerne le Mali, le Burkina Faso, donc évidemment ces groupes, ils se basent, donc le djihadisme ou la violence politique

0: en général, c'est le des griefs bien réels qui croisent le chemin d'une idéologie et qui mènent à une violence politique, qu'elle soit djihadiste ou pas, mais c'est ça le chemin qui est entrepris, en tout cas, dans ce registre, dans ce registre-là. Donc si au Mali, on voit que le JNIM est en train de modérer ses positions, est en train de faire appel à des alliances hétéroclites, ça veut dire avec d'autres groupes, comme le FLA, même avec des opposants politiques. Par exemple, j'ai eu il y a quelques jours aussi dévoilé le fait que Oumar Mariko, trois fois candidat à la présidence au Mali, ancien député marxiste, qui est toujours marxiste, a pu rentrer clandestinement au Mali pour négocier la libération de militaires et de fonctionnaires maliens entre les mains du JNIM. Il en a vu 17, il en a libéré 4. Et là, aujourd'hui, lui aussi, il appelle à une négociation ou une consultation plus large qui inclut le JNIM. Donc lui, et pas que lui. L'imam Diko, qui a été poussé à l'exil à Alger, la figure de proue de la nouvelle opposition malienne, même si elle a du mal à démarrer, c'est Sissoko. Sissoko, il est chrétien. Donc encore une fois, on revient à ce qu'on disait tout à l'heure. Les agissements de Bamako, les décisions politiques et militaires et sécuritaires prises par Bamako ont fait que tous ces gens-là, aux intérêts divergents, se sont mis d'accord aujourd'hui pour dire que peut-être qu'il faut essayer de trouver une solution qui inclut le JNIM lui-même aussi, qui appelle à une résolution de conflit, à une gouvernance certes islamique, mais avec d'autres. Donc ce qu'on a pu voir en Syrie, donc le chemin qui a été pris par le Front al-Nusra pour arriver à HTS, qui est plutôt un conglomérat d'opposants qui a fait que Assad est tombé, on peut arriver à quelque chose de similaire au Mali, même si le Mali est différent. La comparaison s'arrête là. Et même aujourd'hui, si on pose les choses de manière disons, mathématique, ça a pris au Front al-Nusra, on l'a dit ici, 8 ans. Et là, au Mali, avec le JNIM, le processus est enclenché, mais on est au tout début de ce processus. Donc on verra bien comment ça pourrait évoluer et comment ça pourrait influer aux pays limitrophes, Burkina, Niger et d'autres pays, sachant que, on en parlera peut-être, l'acteur oublié de cette crise, c'est l'État islamique. L'État islamique est là, il est toujours très actif, et tous les acteurs de la région, qu'ils soient politiques, militaires ou djihadistes, régulent leur positionnement par rapport à l'État islamique.
1: Bon, l'un des symboles forts de la déstabilisation du Mali, Djenabou Cissé, c'est la mort de Sadio Camara, autrement dit le ministre de la Défense malien, avec un attentat suicide et donc non seulement un symbole, mais aussi une série de conséquences sur la déstabilisation du pays.
2: Oui, Sadio Camara, c'est un symbole à plusieurs titres de l'avoir éliminé, puisque d'une, c'est vraiment l'une des clés de voûte du régime, le numéro 2 en réalité du régime, et en plus c'était l'architecte du partenariat avec la Russie. Donc en éliminant Sadio Camara, le JNIM et le FLA envoient un symbole très fort de capacité à toucher en plein cœur du pouvoir et de toucher même, encore une fois, la clé de voûte de ce régime. Maintenant, comme Wassim l'a souligné, c'est vrai que la Russie a tout de même été capable de jouer ce rôle de garde prétorienne auprès du régime, mais les coûts réputationnels pour le partenaire russe, pas tant même pour la junte, puisque la junte en réalité ne peut guère s'appuyer sur d'autres acteurs que la Russie. Donc la junte, je pense, continuera de s'accrocher à ce partenaire, mais les coûts réputationnels pour les autres, en fait, pays africains, pour les autres potentiels partenaires qui auraient pu être séduits, sont quand même réels, d'autant que plusieurs États étaient déjà un peu réticents de franchir le pas, de s'associer avec Wagner, puis Africa Corps aujourd'hui. Je prends notamment l'exemple du Tchad, qui, bien qu'il ait un partenariat de défense avec la Russie, a pour l'instant été assez réticent à aller plus loin.
1: Djenabou Cissé Camara était l'une des clés de voûte du régime.
2: Oui, tout à fait, oui.
1: Une clé de voûte qui fait que, au-delà de sa perte, au-delà de sa disparition, c'est en fait l'ensemble des relations avec Moscou qui va devoir être remise en cause, avec de surcroît une position de plus en plus délicate pour les Russes.
2: Oui, alors encore une fois, ce partenariat est hautement stratégique pour les deux côtés. D'une, pour la junte, puisque c'était vraiment au cœur de leur narratif politico-sécuritaire, au moment justement de la fin de la coopération avec la France. Ils ont vraiment mis en avant la volonté de diversifier les partenaires et notamment de s'associer avec la Russie, avec ce discours selon lequel la Russie était davantage capable de répondre à leurs besoins. Et côté russe, ils ont vraiment fait de l'AES un plan central de leur stratégie d'influence en Afrique. On a souvent dit que la RCA était le laboratoire de l'expansion de Wagner en Afrique, à juste titre, mais aujourd'hui, l'Alliance des États du Sahel est également devenue un pivot central de cette stratégie. Donc, je pense que la Russie a aussi conscience qu'un camouflet au sein de l'AES aurait quand même serait dommageable. Ceci étant dit, en effet, il y avait déjà des dissensions en interne de la junte et également des forces armées maliennes s'agissant de l'efficacité de ce partenariat avec la Russie. On peut se rappeler de l'attaque de Tinzawaten en 2024 qui a fait quand même 84 morts côté mercenaires et 47 morts côté soldats maliens. Et aussi, il y a beaucoup de frustration liée aux différences salariales entre soldats maliens et mercenaires russes, liées au coût de Wagner, qui était... le coût évoqué était de 10 millions de dollars par mois pour un budget annuel de l'Agence nationale de sécurité de l'État qui est, lui, de 20 millions de dollars. Donc, il y a des dissensions tout de même au sein de ces forces armées et je pense que c'est l'évolution de cette junte sera déterminante.
1: Wassim Das.
0: Donc, oui, effectivement, mais il faut rappeler aussi que deux choses, que l'investissement russe, que ce soit avec Wagner ou maintenant avec Africa Corp, il est vraiment à bas coût. Pour des résultats stratégiques énormes. Donc, un des résultats stratégiques les plus importants, c'est d'avoir eu la capacité de mettre la France dehors en 2022. Donc ça, c'est pas négligeable. Et la capacité à supporter l'attrition, donc la mort d'homme, pour les Russes, est beaucoup plus importante que pour d'autres partenaires éventuels de ces pays. Par exemple, on a parlé de Tinzawaten, c'était un vrai camouflet pour Wagner, et c'est par ailleurs là que Wagner a changé de nom pour devenir Africa Corp. Et le premier fait d'armes de Wagner au Mali, c'était novembre 2023, la prise de Kidal. Donc ce qui explique aussi pourquoi les Russes ont décidé d'accepter, disons, la main tendue ou le laisser-passer du FLA et du JNIM depuis le nord, donc depuis Kidal, Tessalit, Tessit, Agalok, sans qu'on leur tire dessus. C'est justement pour éviter un camouflet comme celui de Tinzawaten, sachant que, comme l'a dit Djenabou, les moyens qu'ils ont sont limités et ils ont décidé de les concentrer à quoi ? À défendre Bamako, l'aéroport de Bamako, donc faire des choix. Abandonner les villes dans le nord était un choix tactique pour les Russes.
1: Wassim Nasr, journaliste à France 24, on vous doit État islamique, le fait accompli aux éditions Plon. Djenabou Cissé, chercheuse associée à la Fondation pour la recherche stratégique. On se retrouve dans une vingtaine de minutes. On va évoquer les conséquences que pourrait avoir le fait que le Mali tombe entre les mains des djihadistes. Un bouleversement à la fois pour l'Afrique et pour le monde. 8h sur France Culture. Le journal de Margot Delpierre. Bonjour Margot.
3: Bonjour Guillaume, bonjour à toutes et à tous. L'Agence de protection de l'environnement aux États-Unis est démantelée, désormais totalement contrôlée par l'administration Trump. Les derniers chercheurs ont été licenciés.
1: Reportage en Arménie avant le sommet de la communauté politique européenne. L'Arménie qui subit une campagne de désinformation massive avant les élections législatives de juin. Une opération orchestrée par Moscou.
3: Des propos racistes et des gestes s'apparentant à des saluts nazis ont été remarqués par un confrère journaliste lors d'un banquet géant du canon français. C'était mi-avril à Caen. Précision à suivre.
1: Faut-il clarifier, modifier les règles des commissions d'enquête parlementaires après celle houleuse du député UDR Charles Alonc sur l'audiovisuel public ? Oui, répondent des observateurs de la vie politique et démocratique.
3: À 6 mois des élections de mi-mandat aux États-Unis, Donald Trump continue de s'en prendre aux scientifiques. Depuis ce week-end, l'Agence de protection de l'environnement américaine, qui était le premier centre de recherche et d'évaluation environnementale du monde, est entièrement normalisée, contrôlée par l'administration Trump. Les 124 derniers chercheurs en biologie, chimie, épidémiologie, toxicologie ont rejoint les 1500 autres licenciés de l'agence. En tout, depuis un an, 10 000 scientifiques ont subi le même sort, licenciés et censurés, soit 10% des scientifiques du secteur public. De quoi nuire à la santé environnementale des citoyens, Cécile de Kervas-Doué.
4: Aux États-Unis, le démantèlement de l'Agence de protection de l'environnement, l'EPA, est un symbole de la politique anti-science menée par l'administration Trump. Depuis des mois, la presse recense et fait entendre les voix de ces chercheuses et chercheurs jusque-là chargés de produire des données et des normes pour protéger la santé des citoyens états-uniens face à des pollutions aux hydrocarbures, aux produits chimiques, au mercure ou encore aux émissions de CO2 des industriels. Mais tous les chercheurs ne sont pas licenciés. Certains se retrouvent mutés, notamment pour adoucir les réglementations environnementales.
5: La science est instrumentalisée. Je veux dire, aujourd'hui, ce sont les patrons de compagnies pétrolières qui siègent au comité scientifique de l'EPA.
4: La chercheuse Colette de la Walla est la fondatrice de Stand Up for Science, qui depuis un an tente d'organiser la résistance face à cette guerre des Trumpistes contre la science et le savoir.
5: Ceux qui vont en payer le prix, ce sont les plus vulnérables, les gens qui vivent dans l'allée du cancer, en Louisiane, au milieu des usines pétrochimiques, là où il y a 10 fois plus de mortalité par cancer ultra rare, parce qu'ils respirent un air affreusement pollué. Et ce sont en majorité des gens de couleur, des ouvriers qui n'ont pas les moyens de se soigner. Pour moi, c'est une forme d'eugénisme et c'est terrifiant.
4: Mais ça n'empêche pas la résistance. Et à Stand Up for Science, les scientifiques mobilisés veulent croire que leurs manifestations massives, les lettres envoyées à leurs représentants au Congrès, portent leurs fruits. Pour preuve, la semaine dernière, le Congrès a refusé le budget de Donald Trump, qui veut sabrer un quart des ressources de la NASA.
3: Le président qui annonce une opération mise en place dès ce matin pour, selon lui, débloquer les navires de pays qui n'ont rien à voir avec le conflit au Moyen-Orient, conflit qu'il a déclenché avec Israël il y a 2 mois. La marine américaine escortera ses bateaux dans le détroit d'Ormuz. De son côté, l'Iran prévient que toute interférence sera considérée comme une violation du cessez-le-feu. Aux États-Unis, Sarah Mansoura.
6: Selon Washington, l'opération devrait impliquer des destroyers lance-missiles, plus d'une centaine d'aéronefs et 15 000 soldats. Donald Trump présente cette opération, qu'il nomme Projet Liberté, comme un geste humanitaire pour venir en aide à des pays qui auraient demandé aux États-Unis de les aider à libérer leurs navires. De simples spectateurs neutres et innocents, assure-t-il, sans préciser de quel pays il s'agirait et combien il serait. Le changement de ton du président américain est radical. En pleine impasse dans les négociations avec Téhéran, Donald Trump a vendredi mis en garde les navires qui paieraient les autorités iraniennes pour passer. Et ce week-end encore, balayé de la main une proposition iranienne. Il laissait même entendre qu'une reprise de la guerre était envisageable. À présent, il évoque des discussions très positives avec l'Iran qui pourraient déboucher sur quelque chose de très positif pour tous, écrit Donald Trump sur son réseau Truth Social. Dans une ambivalence dont il est coutumier, le président américain précise aussi que si cette opération dans le détroit d'Ormuz venait à être entravée, cela devrait, je cite, malheureusement être traité par la force.
3: Et Emmanuel Macron appelle ce matin à une réouverture concertée entre l'Iran et les États-Unis. Signe que les Européens cherchent à discuter avec d'autres partenaires que les États-Unis de Donald Trump, le Premier ministre canadien Mark Carney est invité en Arménie, où s'ouvre ce matin un sommet de la CPE, la Communauté politique européenne, en présence notamment du président français pour parler sécurité, et il sera question d'ingérence russe. L'Arménie avance et législative, prévue début juin, subit une campagne de désinformation massive orchestrée par Moscou. Le reportage à Yerevan de Théo Bourgerigons.
7: Annie Bogossian, spécialiste des droits humains et formelle, depuis peu, la désinformation russe a pris un nouveau tournant.
8: On est en train d'assister à la mise en œuvre de tout l'arsenal russe en matière de désinformation et de guerre hybride. Ce n'est pas seulement la diffusion de fausses informations, mais aussi l'exploitation de toutes les inquiétudes et les craintes qui existent en Arménie.
7: Selon elle, Moscou veut faire perdre le Premier ministre, Nicole Pachinian, à l'issue d'élections législatives prévues le 7 juin, au profit de l'opposition pro-russe.
8: On a plusieurs partis politiques très étroits. Étroitement lié à la Russie. Il y a aussi d'anciens responsables politiques qui disent assez ouvertement qu'ils souhaitent que l'Arménie fasse presque partie de la Russie.
7: Depuis son arrivée au pouvoir en 2018, le Premier ministre se rapproche de l'Union européenne et veut réduire la dépendance du pays à Moscou. En août dernier, il scelle les prémices d'une paix durable avec l'Azerbaïdjan sous l'égide de Donald Trump, une perte d'influence pour la Russie. Menace d'une guerre imminente, création de milliers de faux sites, tout est fait pour reprendre l'avantage, explique Maria Titizian, rédactrice en chef du média EVN Reports.
9: Les Russes sont passés maîtres dans l'art de l'ingérence étrangère. On l'a vu en Moldavie, en Roumanie. Des pays vassalisés à la Russie ont commencé à prendre leur distance. La désinformation est pour la Russie une manière de garder le contrôle.
7: Le sujet sera en tête des priorités lors du sommet de la communauté politique européenne. Pour Maria Titizian, ces grandes conférences diplomatiques sont un soutien évident de la part de Bruxelles au gouvernement pro-européen de Nicole Pachinian, n'en déplaise au Kremlin.
10: 8h06 sur France Culture, c'est la suite du journal de Margot Delpierre avec une information de nos confrères de France Inter. Des propos racistes et des gestes s'apparentant à des saluts nazis ont été constatés par un journaliste lors d'un banquet géant à Caen le 16 avril dernier.
11: Oui, des banquets organisés à travers le pays par le canon français et qui font de plus en plus polémique, notamment depuis que le milliardaire ultra-conservateur Pierre-Édouard Stérin en est devenu actionnaire. Selon les organisateurs, il s'agit de faire travailler les artisans locaux et de créer du lien social. Mais ces banquets servent surtout de point de ralliement pour l'extrême droite. Bonjour Antoine Gignot.
12: Bonjour.
11: Il y a 15 jours donc, en marge de cet événement à Caen, des saluts nazis, des insultes racistes ont été filmés en pleine rue. Les organisateurs se sont défendus. Ils ont expliqué qu'il s'agissait de personnes extérieures, mais vous les avez vues et entendues aussi à l'intérieur de la salle ce jour-là. Vous y étiez, Antoine, avec des micros cachés. À quoi ressemblait ce banquet ?
12: Visuellement, c'est une marée de bérets, bretelles, drapeaux français et normands, fleurs de lys sur des t-shirts, une fanfare, des chansons de Michel Delpech ou Aznavour, et l'ambiance qui monte d'un cran à l'arrivée du plat principal.
13: Et maintenant, le cochon !
12: Les serveurs défilent au menu cochon à la broche et opinion politique bien tranchée.
14: C'est bon enfant ?
15: Tout bon enfant ?
16: Comme quoi, faut mettre du cochon ? Le cochon fait fuir. Avec du cochon, t'es tranquille. Sur les 4000 personnes, t'en as 3999, c'est du Le Pen ou du Barbera, c'est sûr.
17: À un moment donné, il y en a un floral.
18: Ils votaient à gauche avant, il y en a beaucoup qui votaient PS avant, donc maintenant ils votent comme nous, voilà, c'est tout.
12: Dans la salle, beaucoup d'éleveurs, d'agriculteurs, mais aussi des professions libérales, des jeunes du Rassemblement National, des élus de petites communes, des gens venus de tous horizons.
19: Et ça fait tellement plaisir de retrouver un petit peu la France. Et je travaille qu'avec des gens qui sont obligés de parler anglais, allemand, et sénégalais avec eux, c'est la merde. Ici, il y a nous, puis il y a les animaux en face. Et puis je suis surtout content de me dire, putain, on n'est pas seul au monde. Et là, on est quand même 4000 ensemble. Moi, j'ai confiance en personne. De toute façon, je vais sortir d'Europe, moi.
11: Et Antoine, vous avez aussi été témoin de gestes qui s'apparentent à des saluts nazis.
12: Oui, pendant la Marseillaise, avec plusieurs mains en l'air et un homme, goguenard, qui à deux reprises tend le bras, la paume vers le bas. À la sortie, le public continue d'agiter des drapeaux français.
20: Hey, c'est chez moi,
21: en même temps. Que je veux.
20: Voilà, je suis patriote. Qu'est-ce que tu vas m'emmerder ? T'as beau appeler la Mamadou Abdelkader ou elle est fille, rien à foutre. Je suis impur.
12: Les organisateurs, eux, mettent en avant leur charte de bonne conduite, condamnent le racisme, disent ne pas voir de salut nazi sur les images et répètent qu'ils font de l'événementiel, pas de la politique.
22: Bon retour chez vous et à l'année prochaine.
11: Des informations d'Antoine Gignot. Le rapport de la commission d'enquête parlementaire sur l'audiovisuel public doit être publié en ce début de semaine. On en connaît déjà les grandes lignes. La suppression par exemple de MOOV, France 4 et France TV / la fusion de France 5 avec France 2. Une commission qui a beaucoup fait parler d'elle et de son rapporteur Charles Lalong, député UDR allié au RN, pour les méthodes utilisées qualifiées d'inquisitoriales. Par ailleurs, samedi, l'association AC Anticorruption a déposé plainte estimant qu'il avait influencé la teneur des débats en posant, selon elle, des questions suggérées par la direction de Lagardère News afin qu'ils en tirent tous deux des intérêts. C'était une révélation du journal Le Monde. Des listes de questions ont été envoyées à plusieurs élus, dont le rapporteur. À l'issue de cette commission, certains estiment qu'il est indispensable de changer les règles de cet outil parlementaire de plus en plus employé, Mélanie Kuzelevitch.
23: Il faut clarifier les règles des commissions d'enquête parlementaire, soutient l'ancien garde des Sceaux Jean-Jacques Urvoas, aujourd'hui professeur de droit public à l'université de Brest, Pour lui, il y a urgence.
2: À chaque commission d'enquête qui est un peu médiatisée, on observe des dysfonctionnements et des originalités qui sont préjudiciables.
23: Le cadre des commissions d'enquête est fixé par un texte datant de 1958, truffé de zones d'incertitude, pointe l'ancien président de la commission des lois de l'Assemblée nationale. Exemple avec les documents de service qui peuvent être demandés par les rapporteurs.
2: Mais on ne sait pas, personne ne dit, personne ne précise ce qu'est un document de service. Ce qui fait que ce qui prime, c'est l'arbitraire ou le caractère discrétionnaire, ce qui est évidemment parfaitement inadmissible quand on a un mandat qui est celui de la représentation nationale.
23: Pour mieux encadrer cet outil parlementaire, Jean-Jacques Urvoas fait 12 propositions sur les convocations, le droit au silence ou encore le devoir de discrétion temporaire afin de préserver, dit-il, la sérénité des débats et la légitimité de ses conclusions.
2: Je prône effectivement le fait que tant que le rapporteur n'a pas terminé son rapport, tant que le président n'a pas soldé les débats, eh bien, il ne peut pas y avoir d'expression publique des rapporteurs. Ou s'il doit y en avoir une, ou du président, s'il doit y en avoir une, elle procède d'une délibération collective de l'ensemble de la commission.
23: Ce changement du cadre des commissions d'enquête parlementaire peut passer

0: À un moment de sa vie, elle fait étape à Moulins et elle demande à dormir dans un monastère, dans la chambre où a vécu sa grand-mère. Et donc, à l'entête de la lettre, elle le signale comme une sorte d'acte de respect. Donc, sinon, les allusions dans la correspondance connue sont quand même assez minces.
1: Geneviève Arroche, vous commencez votre biographie de Madame de Sévigné avec une étrange réunion de famille, mais ça va même au-delà de la réunion de famille, c'est un conseil de famille incroyable où Jeanne de Chantal, donc la future sainte, intervient. Nous sommes à un moment absolument saisissant de la vie d'une toute petite fille. Hein. Que va-t-elle devenir? Parce que, vous nous l'avez dit, il y a Rabutin, Chantal, des origines familiales, Coulanges. Donc, du côté de la mère, quelles origines familiales?
0: Alors, du côté de Marie de Coulanges, Marie de Rabutin-Chantal appartient à une famille de partisans, ceux qui détenaient des parts de ferme générale, et son grand-père, Philippe Ier de Coulanges, s'était enrichi dans la fourniture aux armées. Et donc, c'est grâce à cette fortune qu'il avait fait bâtir un très bel hôtel particulier dans la place royale où la petite sera élevée. Et puis de l'autre côté, du côté de son père, Cels Bénigne de Rabutin, elle appartient à une très vieille noblesse bourguignonne. Son père, elle l'a très peu connu. Il disparaît lorsqu'elle a 17 mois. Et elle en parle de temps en temps. À l'entête d'une lettre, elle note « Jour de la Madeleine » ou « Disparu un père que j'avais ».
1: C'est-à-dire la disparition du père, c'est un événement très précoce dans son existence. Elle est vraiment toute petite fille.
0: Absolument. Elle ne dit pas « mon père », elle dit « un père que j'avais ». Et de temps à autre, dans la correspondance, elle fait allusion à son esprit, notamment à son art d'écrire, d'avoir un style laconique. Et quelquefois, lorsqu'elle cite un des billets de son père, elle dit « il était joli mon père ». Donc on sent qu'il y a une sorte d'attraction pour ce père dont on lui a parlé, sur lesquels elle a pu entendre des récits, mais évidemment, elle n'a aucun souvenir personnel.
1: Du côté de la maman, donc famille Coulanges, il y a de l'argent, on l'entend bien, il y a de la noblesse, bien sûr, mais qui n'est pas si ancienne, avec ici un hôtel, vous l'avez dit, Place Royale, c'est aujourd'hui la Place des Vosges, à Paris, nous voyons bien ces jolies briques partout, c'est absolument harmonieux, et la perte des parents très tôt, c'est ce qui explique ici ce conseil de famille, ce moment saisissant où l'avenir de l'enfant doit être décidé. Va-t-elle être placée au couvent et finir nonne, ou va-t-elle poursuivre sa petite existence?
0: Oui, voilà, ce qui est étonnant, c'est de voir que le conseil, le magistrat d'abord, qui préside le conseil, finit par décider en faveur de la garde de la petite chez les Coulanges. Et d'ailleurs, ce qui est étonnant, c'est que sa grand-mère, qui est pourtant religieuse, considère qu'elle est heureuse là où elle est et qu'il faut l'y conserver. Mais il est vrai que son destin aurait pu basculer en une minute et qu'elle aurait pu terminer dans un couvent près de Chambéry et certainement on n'aurait plus jamais entendu parler d'elle.
1: Myriam Dufour-Maître, parce que c'est cela aussi, écrire l'histoire des femmes, c'est voir les contraintes extérieures à leurs propres décisions. Dans le cas ici de Madame de Sévigné, c'est une évidence. En tout cas, elle n'est pas encore Madame de Sévigné, elle n'est pas encore mariée. Mais la petite Rabutin Chantal, mais c'est ça, c'est d'un seul coup, par une décision bien souvent masculine, mais pas seulement parce qu'on l'a entendu, Jeanne de Chantal, la grand-mère, est présente pour la décision, le sort est scellé.
2: Oui, tout à fait. Et les quelques femmes, finalement, qui ont pu se libérer de ces contraintes, parfois avec un coup extraordinaire pour elles-mêmes, peuvent, dans bien des cas, être considérées comme des figures héroïques par cette volonté de sortir des contraintes qui pesaient si fort sur les femmes à l'époque. La première d'entre elles, c'est l'absence d'instruction véritable. C'est-à-dire le fait que, en gros, à part la religion, la morale et la couture, on n'apprend pas grand-chose aux filles. L'arithmétique aussi, parce que ce sont les femmes qui tiennent les comptes. En général, y compris dans les grandes maisons. Donc, Bien sûr qu'il y a eu une éducation des filles, mais cette éducation comporte

0: fort peu d'instruction au sens où nous l'entendons maintenant. Et donc, se construire une culture, c'est déjà la première voie, et longtemps, ça a été la seule, d'une forme d'émancipation des femmes. Et ce qui est fascinant dans la question des précieuses, pour y revenir, c'est que cette construction de la culture est une co-construction. C'est-à-dire que non seulement les femmes, évidemment, vont se servir de leur entourage masculin favorable à une meilleure instruction des femmes pour s'instruire, lire, réfléchir, comprendre, mais qu'elles vont aussi, entre elles, véritablement créer un milieu favorable à la diffusion et à l'acquisition de cette culture. Et ça, c'est quand même, sinon totalement inédit, en tout cas dans l'ampleur que ça prend dans la société, tout à fait nouveau.
1: Priver les femmes de formation, bien entendu, c'est leur fermer tout avenir possible, au moins ici, dans le cadre qui nous intéresse, dans la littérature. Geneviève Arroche.
2: Oui, mais il me semble que dans sa jeunesse, Marie de Rabutin-Chantal avait eu l'occasion de fréquenter quelques-unes de ces femmes exceptionnelles qui n'étaient pas des précieuses, et notamment lorsqu'elle séjournait à Suzy-en-Brie, qui était la demeure campagnarde de son grand-père. Eh bien, elle fréquentait une certaine Madame de la Guette, qui a laissé ses mémoires, et qui était une femme exceptionnelle parce qu'elle faisait bien les armes. Et donc, c'est son père qui lui avait appris le maniement de l'épée, et donc qui pratiquait le sport, qui se baignait dans la rivière, donc elle l'a côtoyé, et Madame de la Guette va intervenir plusieurs fois dans la vie de Madame de Sévigné. Et cette Madame de la Guette avait une sœur qui n'était quand même pas non plus des plus communes, qui s'appelait Marie Meurdrac, et qui, elle, était chimiste, qui avait un petit cabinet de chimie, et qui est l'auteur d'un traité qui n'est pas si connu que ça, qui est La chimie pour les dames. Donc, Marie fréquentait toutes ces jeunes filles et toutes ces dames dans l'entourage de Suzy-en-Brie, et donc, et d'ailleurs, à un moment donné, on peut supposer qu'elle a lu le traité de chimie de Marie Meurdrac, parce qu'elle évoque la recette d'une pommade de pied de cochon destinée à servir de crème anti-rides. Donc elle pouvait côtoyer des femmes, qu'on peut appeler des femmes savantes dans certains côtés.
1: Oui, parce que c'est ça, faire l'histoire des femmes, c'est aussi mettre comme ça, devant nos yeux, des évidences. Les pressions, nous les connaissons, elles sont identifiées, mais la réalité, c'est aussi qu'il y a de véritables tempéraments, de destins qui ont été invisibilisés, parce que ces traités-là que vous parlez, ou certaines publications ont été complètement mises de côté. Mais quand on étudie de près l'histoire des femmes, bien sûr, oui, il y a ici des femmes qui agissent sans cesse, et même au XVIIe siècle.
0: Et qui agissent aussi politiquement, parce que cette Madame de la Guette, elle est chargée par Anne d'Autriche de mission au moment de la Fronde. Elle traverse la France à cheval pour aller détacher Marsin de la conjuration de l'Ormée à Bordeaux, et elle revient rendre compte de sa mission à Anne d'Autriche, qui lui demande « Comment avez-vous chevauché, en robe ou en pantalon ?»
1: Oui, voilà, au moins comme ça, c'est très clair. Des missions politiques attribuées aux femmes, la capacité de faire de la science, de la littérature aussi, pour utiliser un mot très large. Et puis, il y a la vie personnelle des individus. Marie de Rabutin-Chantal, donc, nous l'avons entendu, cette jeune orpheline, mais riche tout de même. Et c'est d'ailleurs ce qui peut expliquer pourquoi une partie de la famille, Geneviève Arroche, vous l'évoquez dans votre Madame de Sévigné, a bien voulu la mettre au couvent en se disant, on va peut-être récupérer un peu de sous.
2: Oui, c'était la perle des demoiselles et un riche parti, disait-on.
1: Voilà, donc au couvent, ça aurait été bien, mais non, elle continue à vivre avec sa famille, et c'est vrai que l'ambiance est très bonne. La formation, que sait-on de la formation d'ailleurs de cette petite Marie de Rabutin-Chantal?
2: Alors, du détail de sa formation, on ne sait pas grand-chose, si ce n'est qu'on trouve dans les livres de comptes les sommes dévolues au salaire, aux honoraires de maître de danse. Certainement, elle a appris l'italien, la danse, le chant. Donc, et puis, pour ce qui est des lectures, elle a des oncles abbés qui sont cultivés. Et puis, bientôt, elle va fréquenter le grammairien Ménage. Mais sa formation intellectuelle, sa formation livresque, c'est une formation qui va se poursuivre tout au long de sa vie.
1: Oui, c'est ça, hein, c'est cette formation-là qui naît de la curiosité aussi, l'envie de découvrir, de lire. Et puis, il y a un mariage parce que Marie de Rabutin-Chantal devient Madame de Sévigné à un moment dans cette histoire-là. Alors, ce mariage-là, comme je le disais, il y a de l'argent du côté de cette jeune fille. Est-ce que c'est un mariage aussi qui est intéressant pour elle? C'est en 1644 hein, qu'elle se marie avec Henri de Sévigné.
2: Oui, elle a 18 ans et ce Sévigné... qui est bien fait et paraît avoir esprit, d'après le journal d'Olivier d'Ormesson, qui est proche de la famille Coulanges. Eh bien, cet Henri de Sévigné, il appartient à une très vieille noblesse bretonne, il est baron des Rochers, et il semblerait que les premières années du mariage soient assez harmonieuses. Il l'emmène visiter ses terres de Bretagne, qu'elle très sauvage, qu'elle semble apprécier. Il y reste quelques années, le temps de donner naissance à deux enfants. En 1646, Françoise, bon, qui va naître à Paris, rue des Lions, et puis en 1648, Charles, qui va naître au Rocher. Et donc, c'est jusqu'en 1651, les choses sont relativement harmonieuses, hormis les infidélités d'Henri de Sévigné qui sont connues dans tout Paris.
1: Ah bah ça a l'air d'être un coquin celui-là. Hein. Henri de Sévigné, ils ont à peu près le même âge, il a 3 ans de plus qu'elle. Hein. Donc voilà, il ne faut pas imaginer un vieux barbon.
2: Non, pas du tout.
1: Non, c'est un jeune homme.
2: Oui.
1: Et alors, ces rochers, les rochers évoqués en Bretagne, il faut toujours préciser avec la Bretagne de quel côté ça se passe, c'est du côté de Vitré, hein, c'est bien ça.
2: Voilà, absolument.
1: On descend, on est à Saint-Malo, direction plein sud. Et...
2: Voilà, un petit peu dans les environs de Rennes.
1: Et c'est alors qu'elle se trouve au Rocher que Madame de Sévigné écrit une lettre le 15 mars 1648.

0: Je vous trouve un plaisant mignon de ne m'avoir pas écrit depuis 2 mois. Avez-vous oublié qui je suis? Et le rang que je tiens dans la famille? Ah vraiment? Petit cadet, je vous en ferai bien ressouvenir. Vous savez que je suis sur la fin d'une grossesse. Et je ne trouve en vous non plus d'inquiétude de ma santé que si j'étais encore fille. Eh bien, je vous apprends, quand vous en devriez enrager, que je suis accouchée d'un garçon à qui je vais faire sucer la haine contre vous avec le lait. Et que j'en ferai encore bien d'autres, seulement pour vous faire des ennemis. Vous n'avez pas eu l'esprit d'en faire autant, le beau faiseur de filles. Mais c'est assez vous cacher ma tendresse, mon cher cousin. J'avais envie de vous gronder de votre paresse depuis le commencement de ma lettre jusqu'à la fin. Mais je me fais trop de violence. Et il en faut revenir à vous dire que Monsieur de Sévigné et moi vous aimons fort. Et que nous parlons souvent du plaisir qu'il y a d'être avec vous.
1: Lou Rosselet, qui est Madame de Sévigné dans le cours de l'histoire sur France Culture, avec cette lettre de 1648 adressée à ce cher cousin Geneviève Haroche. Qui est ce cousin incontournable dans la vie de Madame de Sévigné?
2: Mais Roger de Bussy-Rabutin, c'est donc un cousin proche de Madame de Sévigné, proche par le sang, mais aussi proche par l'esprit. Et je pense que là, nous rejoignons la question de la préciosité parce que c'est avec Roger de Bussy-Rabutin qu'elle peut exercer son goût du langage. Goût du langage que les cousins désignent par le terme de rabutinage. Rabutiner, c'est finalement échanger des plaisanteries, créer des néologismes, jouer sur les mots. Et donc ce Roger de Bussy-Rabutin jouera un rôle important dans la vie de sa cousine, notamment parce que c'est lui qui sera le premier diffuseur finalement des lettres de Madame de Sévigné, car il lui demande l'autorisation, lorsqu'il rédige ses mémoires justificatifs adressés à Louis XIV, d'inclure 5 lettres de sa cousine. Ces mémoires ne seront publiées qu'en 1696, c'est-à-dire après la mort des protagonistes. Mais néanmoins, il l'encourage à bien écrire, il la loue, il la flatte. Et lorsqu'elle s'inquiète de savoir si son style ne sera pas trop maladroit, elle lui demande de bien vouloir raccommoder ses lettres. Et alors, à ce moment-là, Roger de Bussy-Rabutin, qui est quand même très flatteur, lui dit « Madame, Lebrun ne toucherait pas à un original du Titien ». Donc là, on peut même parler d'une certaine forme de flagornerie.
1: Du rabutinage.
2: Du rabutinage.
1: Complètement. Myriam Dufour-Maître, mais avec tous ces personnages que nous évoquons aussi, c'est une société particulière qui s'affiche devant nous où il y a des femmes autrices, des hommes dans le même temps qui écrivent. L'aristocratie, c'est un élément de lien entre tous ces gens-là. On voit bien, c'est comme des gens qui suivent les mêmes codes, qui se reconnaissent. Et c'est dans cet univers-là que se déploie la création littéraire, artistique. Mais elle n'est pas la même pour les femmes que pour les hommes. Parce que j'entends beaucoup de correspondances du côté des femmes et j'entends des mémoires du côté des hommes.
3: Oui, tout à fait. Il y a peut-être un terme qu'il faut introduire ici, parce qu'on a évoqué la préciosité, mais qui est le terme de galanterie. C'est-à-dire cette ère et cette finalement ce mode de vie aussi qui parcourt l'ensemble de la société de l'époque. Et la difficulté, c'est de savoir si la galanterie a le même sens pour les hommes et pour les femmes. Et ma réponse serait plutôt non, c'est-à-dire que les positions ne sont pas symétriques, y compris lorsqu'il s'agit de l'air galant et de l'esthétique qui va avec. C'est-à-dire que les femmes souhaitent évidemment et sont participées à ce vaste mouvement civilisateur dont j'ai parlé tout à l'heure. Ils jouent un rôle considérable. Donc, elles souhaitent avoir l'air galant, mais sans être galante, parce que en français, le terme galante a toujours aussi une connotation péjorative, c'est-à-dire du côté de la mauvaise conduite sexuelle, bien sûr, des femmes, à l'aune de laquelle on juge tout ce qu'elles font, tout ce qu'elles disent, tout ce qu'elles écrivent, tout ce qu'elles publient. Et encore, il n'y a pas si longtemps que ça, si ce n'est pas encore aujourd'hui.
1: C'est possible que ce soit le cas aujourd'hui encore. Vous avez raison de le dire. Henri de Sévigné, justement, il a l'air galant. C'est un ver galant.
3: Voilà, et Bussy aussi, c'est vraiment le galant. Dans le sens aussi double du terme, en vieux français, un galant, c'est un trompeur. La Fontaine, par exemple, qualifie souvent le renard de galant. Et donc c'est celui qui joue, qui se masque, qui joue le jeu de la séduction, mais à ses fins propres. Et Bussy de Rabutin, avec qui finalement Marie de Sévigné va rester, dont elle va rester proche toute sa vie, commet quand même à l'égard de Madame de Sévigné quelque chose qui est absolument terrible pour elle, et qui est son portrait dans l'histoire amoureuse des Gaules. Et ce portrait est un portrait au vitriol de sa cousine, qu'il prétend aimer et respecter. C'est-à-dire qu'il la traîne dans la boue de la même manière qu'il a traîné dans la boue par sa carte du pays de Braquesidac. Les précieuses et autres femmes, et en particulier Madeleine de Scudéry, dont il parodie la carte de Tendre. Donc on a ce double jeu, quand même, souvent à l'intérieur de cette galanterie supposée belle, honnête, civilisatrice, etc., entre des hommes qui poussent leur avantage aussi loin qu'ils peuvent, et des femmes qui sont absolument forcées de résister parce que leur réputation est en jeu et qu'elle est entre les mains des hommes, cette réputation.
1: Et d'ailleurs, c'est ce que vit Marie de Sévigné avec son mari Henri, parce que c'est extrêmement simple à retenir. En 1644, c'est le mariage. 2 ans plus tard, la naissance d'une fille, Françoise. 2 ans plus tard, la naissance d'un fils, Charles. 3 ans plus tard, la mort du mari. Mais entre les deux, que d'aventures, Geneviève Haroche, pour la pauvre Marie de Sévigné qui voit son mari, Henri de Sévigné, partir et être infidèle comme rarement. Et c'est d'ailleurs ce qui peut expliquer la mort précoce d'Henri de Sévigné. Il meurt en duel, je crois.
2: Il meurt en duel, ouais. Oui, pour les beaux yeux de Charlotte de Gondron, qui était une de ses dernières maîtresses. Oui, et effectivement, ce deuil la laisse complètement déconcertée. Elle évoquera plus tard l'abîme où j'étais à la mort de Monsieur de Sévigné. Alors, déconcertée à plus d'un titre, d'une part parce que, effectivement, la voilà seule, et d'autre part, la voilà aussi avec un état de fortune considérablement ruiné. Henri Sévigné avait mangé sa dot, elle a dû vendre des terres en Bourgogne pour apurer son état de fortune, et en cela, elle a été aidée par un personnage qu'il faut peut-être évoquer, qui est l'abbé Christophe de Coulanges, surnommé le Bien Bon, et qui a non seulement le don de la comptabilité, mais qui est bâtisseur, et puis qui est un homme extrêmement protecteur et de bons conseils. Et donc la voilà, jeune veuve, et c'est à partir de ce moment-là, je crois, qu'elle jouit d'une liberté qui lui permet de fréquenter les ruelles, et ce sera ces 20 années qui vont suivre seront l'apogée de sa sociabilité, je crois qu'on peut dire. C'est vraiment à cette époque-là qu'elle va fréquenter les cercles précieux.
1: Les ruelles, hein, je le rappelle, ce sont les salons au sens, c'est à côté du lit, la ruelle du lit, c'est le passage de chaque côté du lit. Non, non, parce que quand on dit elle va fréquenter les ruelles avec Absolument. Le sens contemporain de la chose, on pourrait se méprendre.
2: Voilà.
1: Le fait qu'elle soit veuve change considérablement son statut. D'ailleurs, Myriam Dufour-Maître, le statut des femmes est toujours sous domination, sauf quand elles sont veuves, parce que avant c'est le père qui domine, ou alors un oncle ou quelqu'un ou un frère. Le temps du mariage, c'est le mari, et quand elles sont veuves, elles s'affranchissent un peu de tout cela.
3: Voilà, veuves ou célibataires, quand elles font ce choix très risqué qui est, pour un certain nombre d'entre elles, le choix des précieuses, quand elles peuvent le faire, évidemment, parce que dans, c'est le cas de Madeleine de Scudéry, qui refuse de se marier, parce qu'elle considère que le mariage est un long esclavage, comme elle le fait dire à un de ses personnages dans le roman du Cyrus. Et dans cette décennie, enfin ces 20 années qu'on évoque, il y a aussi des petits livres évidemment très, très peu connus, comme L'école des filles en dialogue, où on essaye de valoriser un célibat féminin, lettré et laïque, parce qu'évidemment... être nonne, c'est être mariée au Christ, hein. Donc c'est encore un état de mariage. Donc la liberté des femmes ne se trouve finalement dans leurs décisions, leur choix de vie, l'allure qu'elles peuvent donner à leur vie, que dans le veuvage ou le célibat.
1: Après être devenue veuve en 1651, son mari tué en duel, est-ce que Madame de Sévigné cherche à se remarier?
2: Alors non, malgré un nombre de soupirants assez considérable, elle refusera toujours de se remarier. Parce que bon, le veuvage comporte des intérêts, des avantages économiques, comme celui de disposer de sa fortune, comme celui de se déplacer à sa guise. Et surtout, un remariage comporterait un inconvénient majeur, ce serait de faire tomber ses enfants sous la tutelle d'un second mari. Et donc, c'est une chose dont Madame de Sévigné ne veut absolument pas. Et donc, elle veut rester maîtresse de l'éducation de ses enfants. C'est pourquoi elle choisit sa liberté. Mais pas seulement, parce que dans la cinquantaine, le duc de Luynes va lui demander sa main. Et donc là, à ce moment-là, il n'est plus question des enfants, il n'est même plus question de liberté. Eh bien, elle aurait pu obtenir le tabouret, hein, c'est-à-dire elle aurait pu devenir duchesse. Et même malgré ça, elle refuse. Et en parlant avec ses amis, elle dit « Mais quelle folie !» Donc il faut penser qu'elle était amoureuse, elle était éprise de sa propre liberté.
1: Et oui, à la cour, les ducs, les duchesses avaient un tabouret. Donc c'est quand même pas rien. Ben non, elle a refusé le tabouret. Dites-nous, Geneviève Haroche, dans cette histoire-là, il y a les lettres quand même, parce que les lettres de Madame de Sévigné, c'est vraiment un bonheur de lecture, hein, et de les retrouver comme ça, il y en a énormément. Est-ce qu'elle couvre l'ensemble de son existence? C'est-à-dire que nous avons une petite fille qui naît en 1626, qui grandit, vous nous avez évoqué sa formation, elle se marie et puis elle a des enfants. Écrit-elle durant toute son existence ou y a-t-il un moment où se met-elle à écrire comme ça de manière très régulière?
2: Alors là, pour en parler, nous sommes quand même très tributaires des conditions de conservation. Ce qu'il faut savoir, c'est qu'avant 1661, nous n'avons que 28 lettres, hein, donc c'est quand même très peu. Et en réalité, 1200 lettres à peu près sont conservées. Et parmi ces lettres, on en a 760 adressées à sa fille, 126 lettres à Bussy-Rabutin, ce qui est quand même important, et 220 lettres à une trentaine d'autres destinataires. Donc pour vous donner un éventail, un panorama, et beaucoup de lettres ont été perdues ou non conservées, toutes les lettres à Charles, son fils, qui auraient été certainement très intéressantes, mais on a des post-scriptums de son fils, et puis toutes ses lettres, par exemple à Madame de Lavardin, on sait qu'elle lui écrivait toutes les semaines, ont disparu. Pour avoir un élément de comparaison, Bussy-Rabutin, lui, de son côté, dispose de 200 correspondants. Donc, vous voyez, une trentaine de destinataires pour Madame de Sévigné, Bussy-Rabutin, 200 correspondants. Donc, la disparité est liée, je pense, aux aléas de la conservation. C'est pourquoi il faut être toujours très modeste quand on travaille sur les correspondances, parce que nous n'avons que des vues partielles.
1: Ces correspondances, ces lettres, sont-elles destinées à être publiées? Parce qu'aujourd'hui, elles le sont. Et on en trouve plusieurs éditions. Et ici, il y a vraiment tant d'univers à découvrir, avec l'impossibilité de toutes les placer en un seul volume, tellement ce serait énorme. Et ces lettres-là, était-elle lue par d'autres personnes que à qui elles étaient adressées?
2: Alors, la lettre, c'est avant tout une forme littéraire qui est destinée, hein, c'est-à-dire qu'elle est adressée à un destinataire nommé. Quelquefois, il y a des passages de la lettre qui peuvent être implicitement autorisé à une lecture collective. Bon, je pense par exemple à certains passages des lettres à Françoise de Sévigné concernant les modes. Et là, Madame de Sévigné se doute que les dames de Provence vont lire certains de ces passages. Mais d'une manière générale, la lettre n'est pas destinée à une lecture collective, du moins pas ces catégories de lettres qui sont des lettres qu'on appelle des lettres familières. Et là, il faut bien faire la différence, par exemple, avec des lettres d'érudits ou de doctes, comme celles de la génération précédente, et je pense à Guy de Balzac, qui, lorsqu'il écrit ses lettres, sait qu'elles seront, ou a même l'intention qu'elles soient lues de manière collective. Donc, ce qui fait que le genre épistolaire, c'est un genre extrêmement varié, qui recouvre différentes tonalités de la lettre intime familière à la lettre collective. Et donc, les lettres, pour répondre à votre question, les lettres de Madame de Sévigné sont destinées à une lecture de l'intimité, de la solitude, ou alors d'un tout petit groupe.
1: Oui, tout petit groupe, parce que c'est ça qui est intéressant aussi dans cette transmission d'informations. La temporalité est à prendre en compte. Myriam Dufourmaître, il n'y avait pas le téléphone portatif, il n'y avait pas la télévision. On passait du temps à écrire, recevoir une lettre qui avait mis du temps aussi à venir, quelques jours. C'est un événement. Et la correspondance, nous n'avons rien à envier à ce qui se passait à ce moment-là dans le nombre d'envois que nous faisons aujourd'hui de mails. Là, ça écrivait parfois tous les jours, parfois toutes les semaines. Ça ne cessait d'écrire. Et donc, il y a un rapport particulier aussi à l'écriture ou à la production de textes destinés à quelqu'un. C'est ce qui fait vraiment le genre épistolaire. C'est vraiment la destination, ça je l'entends bien.
3: Oui, tout à fait. Il y a une familiarité avec l'écriture qui n'est pas fréquente, si fréquente que ça chez les femmes. Hein. On sait par exemple que des très grandes dames ne connaissent pas l'orthographe parce qu'on apprend l'orthographe via le latin et comme on ne leur enseigne pas le latin, voilà la bonne occasion de ne pas leur apprendre l'orthographe non plus. Donc, cette familiarité avec l'écriture, on dit que ce sont des femmes qui ont inventé la correspondance intime, familière, Madame de Maur et Madame de Sablé, pour les nommer. Alors, bon, évidemment, tout ça relève de la reconstruction un peu après coup, mais il y a donc une pratique qui est souvent une pratique quotidienne et même pluri-quotidienne de l'écriture, de la lettre, sous toutes sortes de formes d'ailleurs de lettres, du billet ou du poulet le plus petit jusqu'à des très grandes lettres qui sont aussi des narrations, des gazettes, des informations de la cour qui sont diffusées, des moyens de construire le lien social. Mais pour la question de la publication et finalement de la question de comment Madame de Sévigné peut être devenue une autrice à nos yeux, je vous dirais simplement une chose, c'est qu'en fait la publication prend déjà des formes.

0: forme différente de celle que nous connaissons. C'est-à-dire que nous, quand nous parlons de publication, nous pensons uniquement, pratiquement, à la publication imprimée. Or, il y a des formes de publication orale, de publication manuscrite, de circulation dans des cercles plus ou moins contrôlés, et puis parfois ça échappe. Voilà, donc il y a tous ces éléments qui font que la réputation de Marie de Sévigné en matière d'écriture de lettres s'inscrit dans ce cercle qui évidemment est relativement étroit, mais assez tôt, très vite, elle a une forme d'autorité en matière d'écriture de lettres. Et c'est ça aussi que veut dire auteur ou autrice, hein, c'est d'avoir cette autorité et puis d'y ajouter quelque chose. Selon l'étymologie de Auctor, j'augmente, donc j'invente des formes nouvelles de lettres.
1: Et puis dans ces formes de lettres, nous voyons bien avec Madame de Sévigné sa grande connaissance aussi de la littérature et peut-être de la conversation. Parce que Geneviève Haroche, l'historienne, l'historien, dès que nous étudions des textes du passé, nous nous appuyons sur les traces qui demeurent. Vous l'avez dit, dans le cas de Madame de Sévigné, il manque beaucoup de lettres. Mais tout ce qui disparaît, c'est la conversation. Et par les lettres, nous pouvons l'apercevoir un petit peu parfois. C'est ça aussi la force de cet art épistolaire.
2: Oui, tout à fait. Et d'ailleurs, lorsque Madame de Sévigné avait à se féliciter d'un échange particulièrement réussi, elle disait « ce sont d'excellentes conversations que nos lettres ». Donc la lettre, c'est toujours un en deçà de la conversation. La conversation, c'est le modèle. Alors, il y a la conversation, mais il y a aussi la causerie. Alors, la causerie renvoie cette fois-ci à une nature de lettres plus intime, qu'on chuchote. Et donc, Madame Sévigné fait bien la distinction entre ces différents régimes épistolaires. Mais pour revenir à ce que Myriam Maître disait très justement tout à l'heure, l'usage quand même de la plume... pour échanger par lettres, c'est quand même un usage qui me semble réservé à cette élite des dames et des cavaliers, hein, cette élite mondaine dont nous parlons ce matin. Parce que si l'on regarde des correspondances de la noblesse française contemporaine, et je pense notamment aux lettres de la famille de Turenne, notamment les lettres de la famille de la Tour d'Auvergne, on s'aperçoit que dans ces familles, dont les correspondances ont été conservées, qu'on ne s'écrit que lorsqu'on a quelque chose d'important à dire. Hein, lorsqu'il s'agit de négocier un mariage, de faire des achats à Paris. Et donc, alors, il faut dire que c'est une noblesse protestante. Hein, donc, déjà, cela change un peu la perspective. Et donc, cette pratique quasi quotidienne, hein, qui alimente les affects, je crois qu'elle est quand même réservée à ces milieux qui ne sont pas tout à fait superposables avec les milieux de la préciosité, mais qui ne concernent pas toute la noblesse provinciale, en tout cas. Donc voilà. Alors, le problème, c'est que pour ce qui concerne la noblesse provinciale, on a relativement peu de documents, ou alors on n'a pas encore mis à jour tous les documents qu'on pourrait exploiter.
1: Oui, parce que comme les centres d'intérêt ont évolué à travers le temps, la recherche va se porter, j'espère, sur ces questions-là, fouiller un peu les archives privées et retrouver toutes ces correspondances, toutes ces lettres, sachant qu'il y a, donc ce que vous nous disiez, hein, le petit poulet, le petit billet, aujourd'hui on dirait un texto, quoi, rien de plus. Et puis après, il y a d'autres lettres qui sont destinées à être lues, alors peut-être pas à tout le monde, mais en tout cas dans le salon, là, auprès des proches, dans la ruelle.
3: Il ne faut pas conclure de là que tous ceux que j'appelle mes amis sont de mes tendres amis. Car j'en ai de toutes les façons dont on peut aimer.
4: C'est-à-dire,
5: oui, dites-le nous.
6: Oh, belle Clélie.
3: J'ai de ces amis qu'on appelle d'agréables connaissances. J'en ai qui sont un peu plus avancés que je nomme mes nouveaux amis. J'en ai d'autres que j'appelle simplement mes amis. J'en ai aussi que je puis appeler mes amis d'habitude. J'en ai quelques-uns que je nomme de solides amis et quelques autres que j'appelle... mes amis particuliers. Mais pour ceux que je mets au rang de mes tendres amis, ils sont en fort petit nombre, et ils sont si avants dans mon cœur qu'on n'y peut jamais faire plus de progrès. Cependant, je distingue si bien toutes ces sortes d'amitiés que je ne les confonds point du tout.
4: De grâce, dites-moi où j'en suis.
3: Vous, Herminus, vous en êtes encore à nouvelle amitié, et vous ne serez de longtemps plus loin.
4: Du moins serais-je fort heureux de savoir combien il y a de nouvelles amitiés. attendre.
5: À mon avis, peu de gens connaissent la carte de ce pays-là.
4: C'est pourtant un voyage que beaucoup de gens aimeraient faire. Et si la belle Clélie voulait m'accorder la grâce de m'en enseigner la route, je lui en aurais une éternelle obligation.
3: Peut-être vous imaginez-vous qu'il n'y a qu'une petite promenade de nouvelle amitié à attendre. Avant de vous y engager dans ce pays, Herminus, attendez que je vous en donne la carte.
1: Ben oui, c'est mieux pour pas se perdre. Dans l'analyse spectrale de l'Occident, nous étions en 1960, l'évocation de la carte de Tendre. Avec la carte de Tendre, nous sommes dans les années 1650, au milieu des années 1650, et quelques années plus tard, en 59, il y a les précieuses ridicules de Molière qui détruisent tout. Qu'est-ce que cette carte de Tendre ?
0: Alors, c'est une imagination, dit Madeleine de Scudéry, qui en est l'autrice, qui lui est venue au cours d'une promenade avec Paul Pélisson, qui, donc, ce sont déjà des gens d'un certain âge, hein, tous les deux, qui se prend d'amitié, donc de nouvelle amitié, pour celle qui est, à ce moment-là, au sommet du Parnasse. Et qui va le rester pendant une décennie. Elle est l'autrice reconnue et admirée de Cyrus, même si c'est son frère qui a signé le livre. Et elle commence donc un nouveau grand roman en 10 volumes, Clélie. Alors cette carte de Tendre, qui paraît donc en 1654 dans le premier volume de Clélie, c'est un itinéraire dont elle précise amplement, obstinément, qu'il s'agit d'un itinéraire d'amitié, mais qu'un des personnages de Clélie veut interpréter à toute force comme un itinéraire d'amour. Voilà, donc on voit déjà tout à fait l'opposition entre une position féminine et une position masculine dans ce qui est un itinéraire de perfectionnement, donc amical ou amoureux. Là, on ne va pas décider de la chose, puisque ce qui est intéressant, c'est précisément que ça soit en débat, qui part donc de la nouvelle connaissance, nouvelle amitié, et qui passe par des chemins d'estime, de reconnaissance ou d'inclination pour aboutir à des villages qui s'appellent Tendre, sur inclination, sur estime, etc., et qui s'arrêtent avant les terres inconnues, dont on suppose qu'elles sont celles de l'amour, en tout cas de l'amour physique ou de l'engagement dans le mariage. C'est-à-dire qu'il s'agit véritablement de régler les relations entre les hommes et les femmes, mais aussi entre les femmes, parce que la carte de Tendre s'adresse aussi, finalement, à tout un chacun, pour se perfectionner à la fois dans la civilité et dans la morale. C'est progressif. On passe par exemple de billets doux, de billets doux à respect et tendresse, vous voyez, qui donne à la littérature finalement cette valeur civilisatrice que j'ai évoquée au début.
1: Cette carte de Tendre, nous l'avons tous et toutes croisée dans les manuels scolaires parce que c'est un incontournable, mais elle est passionnante à saisir pour comprendre les échanges qu'il peut y avoir entre les hommes, les femmes entre elles, avec de nombreux échanges à ce moment-là. Ces échanges, ben, c'est la correspondance de Madame de Sévigné avec sa fille, parce que sa fille a la drôle d'idée d'aller habiter loin, donc ça motive la correspondance. Elle va habiter dans le sud de la France.
2: Oui, elle va rejoindre son mari, le comte de Grignan, dans son palais, hein, dans un magnifique château où demeure la plupart du temps une centaine de personnes. Donc une vie tout à fait luxueuse, tout à fait mondaine, où Françoise peut enfin être maîtresse d'elle-même. Et donc effectivement, cela va engendrer une correspondance qui va devenir, comme vous le disiez, quasi quotidienne, puisque Madame de Sévigné emporte sa lettre avec elle lorsqu'elle rend des visites. Elle écrit sur le coin d'une table quelques lignes et puis elle attend ce qu'on appelle les ordinaires, c'est-à-dire le départ des courriers, d'abord deux fois par semaine, puis trois fois par semaine en direction de Montélimar.
1: Voilà, en direction de Montélimar, parce que Grignan, c'est dans la Drôme, hein, et donc
2: voilà,
1: là, c'est pas très loin de Montélimar.
2: C'est tout à fait à côté de Montélimar.
1: Avec ces correspondances, on l'entend bien, entre une mère et sa fille, entre Marie et Françoise, et puis ces correspondances entre femmes autrices également, car il y a des échanges. Et en 1684, Madame de Sévigné écrit à Madame de Scudéry.

0: En 100 000 paroles, je ne pourrais vous dire qu'une vérité, qui se réduit à vous assurer, mademoiselle, que je vous aimerai et vous adorerai toute ma vie. Il n'y a que ce mot qui puisse remplir l'idée que j'ai de votre extraordinaire mérite. J'en fais souvent le sujet de mes admirations et du bonheur que j'ai d'avoir quelque part à l'amitié et à l'estime d'une telle personne. Comme la constance est une perfection, je me réponds à moi-même que vous ne changerez point pour moi. Et j'ose me vanter que je ne serai jamais assez abandonnée de Dieu pour n'être pas toujours tout à vous. Je vous dis adieu et vous embrasse de tout mon cœur.
1: Laureau Solet qui nous lisait cette lettre de Madame de Sévigné, qui est alors 58 ans, à Madame de Scudéry, qui a 20 ans de plus. Hein. C'est pas la même génération. C'est d'ailleurs intéressant de mettre ça en parallèle. C'est-à-dire que Madame de Sévigné dit mademoiselle, mais parce que Madame de Scudéry a voulu rester célibataire.
2: Oui, tout à fait. Il ne faut pas la confondre avec une autre Madame de Scudéry qui est l'épouse de son frère Georges de Scudéry, qui est une des correspondantes aussi de Bussy-Rabutin. Donc Mademoiselle de Scudéry, oui, qui à ce moment-là de cette lettre reste dans le paysage littéraire comme l'autrice de Conversations, qui sont donc des conversations écrites, extrêmement composées, qui n'ont rien de décousu, ni de, hein, qui représentent bien ce caractère un peu formel et de représentation aussi des conversations, et qui sont des conversations avec des sujets extraordinairement différents, qui sont des sujets de morale, mais aussi des lieux d'instruction des femmes, dans lesquels elles rediffusent énormément de savoir, comme elles l'avaient fait dans ses romans, des lieux de discussion aussi, et certaines de ces conversations seront lues à Saint-Cyr. Il y en a une qui est consacrée à Saint-Cyr un petit peu plus tard. Donc on a dans ces conversations véritablement le témoignage à la fois d'une admiration longue pour Madeleine de Scudéry, qui sera ensuite jetée dans l'oubli par l'histoire littéraire, par Boileau en premier, et puis par l'histoire littéraire, donc de cette autorité littéraire et morale qu'elle représente, et en même temps de l'importance qu'il y a pour ces femmes à continuer de poursuivre entre elles et avec leur partenaire masculin une réflexion tout à fait approfondie, quoi. Je veux dire, qui n'est pas du tout frivole ou, comme on a pu le dire, des précieuses.
1: Et en écho d'ailleurs à ce que nous vivons aujourd'hui, il faut relire toujours Madame de Sévigné, avec ici la disparition. Madame de Sévigné, elle meurt le 17 avril 1696. Au château de Grignan, donc dans la Drôme, elle a alors 70 ans. Pour finir, Geneviève Haroche-Bouzinac, est-ce que l'on peut espérer retrouver de nouvelles lettres de Madame de Sévigné? Avec ce que vous nous avez dit tout à l'heure, et quand on vous lit votre Madame de Sévigné là, chez Flammarion, on apprend qu'il est arrivé par le passé, qu'en allant en brancante, on retrouve, c'était au 19e siècle, des documents exceptionnels. Alors, pourquoi pas?
3: Oui, pourquoi pas. En tout cas, pour ma part, j'ai essayé de retrouver les lettres de Charles, mais peine perdue. Donc, tout dépend aussi de la descendance. Par exemple, Charles n'avait pas d'enfant. Tout dépend de l'attention que les héritiers apportent à la conservation des documents. Mais bon, on peut toujours espérer de bonnes surprises. Pourquoi pas?
1: Mais oui, il le faut, parce que là, vous nous rappelez le nombre de lettres? On est sur
3: 1200.
1: 1200. Il y a de quoi lire.
3: Oui, absolument, trois volumes Pléiade.
1: Voilà, trois volumes dans la Pléiade, on les retrouve aussi chez Folio, et puis avec parfois des focus sur certaines années, il y a des lettres qui sont absolument sensationnelles. Merci vivement à toutes les deux d'être venues dans le cours de l'histoire nous parler de Madame de Sévigné. Geneviève Haroche-Bouzinac, je rappelle, hein, Madame de Sévigné chez Flammarion, et aussi votre biographie d'Yvonne Jean Affen. Alors là, c'est de l'ombre à la lumière, c'est la décoration absolue que vous nous proposer avec un personnage là aussi formidable. Il y a la revue hein, épistolaire L-A-I-R-E à la fin. Et merci beaucoup Myriam Dufour-Maître. Et je rappelle, je le dis, les précieuses naissances des femmes de lettres en France au XVIIe siècle. Et puis ces éditions critiques que vous avez pu proposer, notamment autour de Madeleine de Scudéry. Merci beaucoup à toutes les deux. Prochain épisode dans le cours de l'histoire, ma très chère fille Sévigné, en correspondance à longue distance avec sa fille, évidemment.
4: Je ne supporte plus de voir souffrir ma fille. Sa mauvaise santé fait le chagrin de ma vie. Je ne sais plus comment faire.
5: C'est l'excès de votre affection qui indispose Madame de Grignan.
4: Vous vous trompez. Et si je suis responsable de son mal, alors je suis la seule à pouvoir le réparer.
5: Non. Vous devez vous en éloigner. La laisser vivre.
1: Un amour maternel obsessionnel avec Madame de Sévigné, Isabelle Brocard, dans le cours de l'histoire sur France Culture, une émission réalisée par Thomas Beau avec à la technique Marie-Claire Oumabadi. Et tous ces épisodes consacrés à Madame de Sévigné sont à retrouver à podcaster sur notre site franceculture.fr et l'appli Radio France. Sévigné est-elle une précieuse? Ben non, c'est une classique. Le cours de l'histoire, émission préparée par Raphaël Alloum, Jeanne Coppès, Sidonie Lebeau, Luce Mourant, Chloé Rouillon et Jeanne Delocroix.
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1: Demain dans le cours de l'histoire sur France Culture, ma très chère fille Sévigné en correspondance longue distance avec sa fille. Mais puisqu'il est 10h, nous retrouvons Géraldine Mulman avec Philosophie. Bonjour Géraldine.
10: Bonjour Xavier Mauduit, bonjour vous qui nous écoutez.
1: Vous êtes tout en équilibre, entre force et fragilité, entre fêlure et déséquilibre.
10: La force est dans notre actualité, vous l'avez remarqué, aussi bien dans les faits que dans les paroles, la force. Et nous posons la question de ses envers, la faiblesse, la fragilité. En effet, toute la série est ce matin les fêlures et les déséquilibres.
1: Fêlure d'y aller. Bonne émission à vous, Géraldine.
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10: Force et fragilité, c'est la série que nous vous proposons cette semaine. Et ce matin, nous parlons des failles chez les individus, du déséquilibre et des fêlures intérieures. Les démonstrations de force hantent notre présent. Les pouvoirs politiques et économiques en général n'aiment pas la faiblesse, mais en ce moment, la peur d'être faible et même seulement de paraître faible sature notre actualité. Vous allez voir ce que vous allez voir. Et il n'y a pas que la guerre et ses menaces qui mettent en scène la force. À un an d'une élection présidentielle française, nous entrons aussi dans une période où la parole ne cesse d'évoquer une énergie puissante, comme si elle montrait des muscles. D'ailleurs, de la parole, il sera question directement dans un épisode de cette série sur force et fragilité. Mais le contraire de la force n'est-il que la faiblesse? Les fragilités ne sont-elles pas ce avec quoi la force doit toujours composer, y compris en son propre sein? Ces fragilités ne sont-elles que promesses de démolition?
11: J'aime à citer la phrase de Saint Paul, « Là où je suis faible, c'est là que je suis fort ». Alors l'écrivant, dans le grec néo-testamentaire, il n'emploie pas « fragilité », qui ne signifie pas l'équivalence évidemment absurde de la faiblesse et de la force, mais que c'est seulement là où on reconnaît, sans voile, sans mensonge, de façon abrupte et nue, quelles sont nos lignes de faille propres, qu'on peut aussi user de sa force propre, d'une façon plénière.
10: C'était le philosophe Jean-Louis Chrétien que vous entendiez. Il s'exprimait sur France Culture en 2017. Bonjour Evelyne Grossmann.
12: Bonjour.
10: Vous êtes professeure émérite de littérature française de l'Université Paris-Diderot, ancienne présidente du Collège international de philosophie. Les titres de vos livres sont significatifs. Ils parlent de crise, d'angoisse de pensée, de défiguration, d'hypersensibilité. Défiguration à propos notamment de Samuel Beckett, d'Antonin Artaud, de Henri Michaux. Vos livres semblent faire confiance aux fragiles et aux déséquilibrés. Votre dernier ouvrage s'intitule « L'art du déséquilibre ». Il est publié aux éditions de Minuit. Bonjour Charlotte Casiraghi.
13: Bonjour.
10: Vous êtes présidente des Rencontres philosophiques de Monaco. C'est une organisation qui propose des exposés, des débats nombreux au sein de la principauté et qui, pour faire vivre tout cela, accueille beaucoup d'enseignants de philosophie de France. Vous venez de publier un essai qui est en plein dans notre sujet, « La fêlure » parue aux éditions Julliard. Charlotte Casiraghi, dans « La fêlure », il y a un passage que j'aimerais que vous racontiez où vous mettez en scène votre fils dans un moment avec vous qui a une petite lune en cristal que lui a offerte un de vos amis. Et que se passe-t-il avec cette petite lune en cristal ?
13: Alors, cette petite lune en cristal, je la mets dans ma poche pour la garder bien précieusement, bien au chaud. Et puis, lorsque nous rentrons à la maison, je cherche mes clés, je me précipite et la lune tombe de ma poche et se brise net sur le sol en deux. Et évidemment, c'est la crise de larmes, la rage, le désespoir. J'ai cassé ce à quoi il tenait. Et ensuite, toute la question de ce moment que je raconte, c'est comment je vais réagir face à cette cassure et face au chagrin de mon enfant. Eh bien, spontanément, je veux réparer la lune, la recoller tout de suite, trouver de la glu et qu'on n'y voit que du feu. Et donc, ça m'a interrogée sur à quel point cette envie de réparation, parfois, est première.
10: Et vous lui avez dit que... j'ai lu votre page, que ce serait grave si elle tombait une nouvelle fois. Mais là, elle est collée, elle a une fêlure, si j'ose dire, ça a été un peu raccommodé, et ça va.
13: Ça va si on ne malmène pas la lune, il faudra faire très attention. Donc c'est là où, effectivement, là où il y a eu un choc, et souvent c'est le cas dans le traumatisme, c'est pas le premier choc qui nous brise parfois le plus, c'est le deuxième choc qui peut être fatal, l'après-coup.
10: Et comme vous étiez culpabilisé, vous venez de le rappeler, puisque c'est vous qui avez fait tomber l'objet, est-ce que vous pensez que vous avez réussi à rassurer ensuite votre enfant par ce que vous lui avez dit ?
13: Je ne sais pas, en tout cas, ça m'a posé la question du fait que est-ce qu'il aurait mieux fallu que je lui apprenne à acter l'irréparable, c'est-à-dire que si je ne l'avais pas recollé, que je lui avais dit, ben voilà, c'est cassé, c'est comme ça, et la prochaine fois, tu feras attention. Qu'est-ce que j'ai voulu réparer aussi de moi dans ce geste, c'est-à-dire que le chagrin de l'enfant, c'est en ce sens-là que le rapport qu'on a avec ses enfants peut être un révélateur aussi de ses propres fêlures, parce que lorsqu'on voit la tristesse dans les yeux de son enfant face à la cassure, il y a quelque chose d'insupportable, on voudrait qu'il ne connaisse pas cette douleur. Et donc il y a cette tentation d'être dans le déni, parfois dans le fait de masquer ce qui pourrait nous briser. Et ensuite, à la fin du texte, je me dis, finalement, c'est par cette prise de conscience aussi qu'il sera peut-être en mesure d'aimer, de penser, d'être dans une création aussi.
10: Ah, bien sûr, tout cela est métaphorique, cette petite lune de cristal. Des métaphores, il y en a beaucoup en littérature, vous les étudiez de près, Evelyne Grossmann. Je voudrais tout de suite qu'on évoque, c'est encore une métaphore d'un philosophe, la figure du funambule chez Nietzsche, qui vous intéresse, c'est une figure d'équilibriste. Vous aimez beaucoup cela, l'équilibre et le déséquilibre qui est ce qu'on risque et ce qu'on aime aussi quand on essaye de garder l'équilibre. C'est créatif, pour reprendre le mot que vient d'employer Charlotte Casiraghi. Mais dans le début de Ainsi parlait Zarathoustra, le funambule de Nietzsche, il tombe. C'est comme la petite lune en cristal. Il tombe et il meurt.
12: Absolument. Oui, il tombe et il meurt. C'est pas le meilleur exemple.

0: couple peut être d'équilibriste. En tout cas, c'est ce que lui dit Zarathoustra, tu as pris le risque, tu es tombé, en gros, tu as fait ce qu'il fallait faire. Oui, il y a un autre funambule que je préfère peut-être.
1: Oui.
0: C'est celui de Paul Klee, qui reproduit dans le livre « L'art du déséquilibre ». Parce que ce que montre bien Paul Klee, c'est que l'équilibre grouille de mouvement, en fait. L'équilibre n'est pas quelque chose de statique. On voit dans ce tableau de Klee, sous le fil du funambule, il y a toute une série de traits qui se croisent et qui font que ça soutient, d'une certaine façon, l'équilibre. Autrement dit, ce que j'ai quand même essayé de montrer, comme souvent, c'était qu'il fallait essayer de complexifier ces oppositions. Alors, celui qui est déséquilibré, en effet, il est tombé. D'une certaine façon, il est perdu. Mais le déséquilibriste que j'essaie de décrire, ce n'est pas tout à fait ça. C'est celui qui réussit d'une certaine façon, qui réussit en particulier à tenir tous ces micro-mouvements qui font l'équilibre. Vous savez, par exemple, dans certaines postures de yoga, où il faut tenir l'équilibre, quand on ferme les yeux, on se rend bien compte que l'équilibre est fait de toute une série de micro-mouvements qui sont inaperçus.
1: Et d'ailleurs, ça n'aide pas de fermer les yeux. Ça n'aide pas de fermer les yeux.
0: Ça n'aide pas, ça rend ça plus difficile, oui. Mais ça permet de se rendre compte de ces micro-perceptions que l'on n'a pas quand on a les yeux ouverts. Et on se rend compte à quel point l'équilibre, justement, c'est, encore une fois, un champ de force. Ce n'est pas un rapport de force. C'est ça que j'ai voulu montrer.
1: Et ce n'est pas tout à fait un ordre non plus quand vous l'écrivez. Vous aimez bien que ce soit un peu dérangé tout le temps.
0: Absolument.
1: Je cite une de vos phrases. « Tout équilibre, écrivez-vous, Evelyne Grossman, est virtuellement porté par un dérangement intense. Sous chaque équilibriste, souvent, se cache un déséquilibriste. » C'est le risque, ça? C'est la force de juguler le déséquilibre qu'on courtise?
0: Oui, c'est la puissance qui peut être générée de ce déséquilibre. Là, je retrouve tout à fait ce que dit Charlotte Cassiraghi à propos de la fêlure. C'est-à-dire, ce n'est pas une espèce de constat de stabilité ou de constat d'échec. C'est, encore une fois, la création qui peut émerger.
1: Donc une certaine puissance, peut-être que le mot force va vous l'avez acté là, en répondant à ma question.
0: Non, je pensais à Deleuze.
1: Oui, bien sûr.
0: Voilà. Alors on va la puissance voilà. Plutôt que la force, qui est un peu la force bête, la force aveugle. Bon, la puissance est infiniment
1: Mais
0: plus
1: vous êtes
0: subtil,
1: d'accord pour dire que dans la fêlure et l'équilibre, on va revenir à la fêlure dans un instant, il n'y a pas toujours la faiblesse qui s'annonce, l'effondrement, la démolition, etc.
0: Bon,
1: alors je crois que ça c'est un point majeur qui donne la tonalité de notre émission, d'autant que si on se penche vers celui qui vous a fait le cadeau du titre de votre livre, Charlotte Cassiraghi, à savoir Francis Scott Fitzgerald, qui cet écrivain américain qui a écrit « La fêlure » en 1936, mais en fait, ça veut, le mot anglais, c'est « crack up »,« the crack up ». Il y a l'idée d'effondrement, d'ailleurs, si je ne me trompe pas. Une des traductions françaises, j'ai « rivage », titre « l'effondrement » et non pas « la fêlure ». En tout cas, chez lui, on a l'impression que la fêlure dit l'effondrement qui va venir et pas l'équilibre magnifique ou juste l'équilibrage des forces, comme vous le suggérez Charlotte Cassiraghi. On écoute Fitzgerald.

10 ans avant mes 49 ans, je m'aperçus tout d'un coup que je m'étais fêlé avant l'heure. Or, il y a plusieurs façons de se fêler. La tête peut se fêler, et dans ce cas, les autres vous enlèvent le pouvoir de prendre une décision. Ou le corps, et il n'y a plus qu'à se soumettre à la blancheur des hôpitaux, ou les nerfs. Je me rendis compte que je m'étais fêlé non pas au moment où je recevais le coup, mais au cours d'un sursis. Ce ne fut pas une période malheureuse. Je m'en allais et vis moins de gens. Je m'aperçus que j'étais fatigué pour de bon.

0: qui n'avait ni plus de personnalité, ni plus de valeur que moi. Et tout d'un coup, sans m'y attendre, j'allais mieux. Et je me fêlais, comme une vieille assiette, aussitôt que je la pris.
1: Riad Kera lisait Fitzgerald. Et je me fêlais, dit Fitzgerald, comme une vieille assiette, aussitôt que je la pris. Donc la démolition est proche. Il va très mal, hein, Fitzgerald. C'est pas de la fêlure du quotidien avec laquelle on compose. C'est quelque chose de plus grave et irréparable, peut-être, que ce dont vous parlez le plus, disons, dans votre livre, La fêlure, Charlotte Casiraghi.
2: Oui, alors en fait, je crois qu'il n'y a pas de... Enfin, c'est pas d'un côté, il y a la fêlure grave et il y a la fêlure moins grave. Je pense que Fitzgerald s'est fait quelque part prendre à son propre jeu, c'est-à-dire que il a pendant des années vécu au-dessus de ses moyens. C'est la manière dont il le dit, c'est-à-dire que avec l'alcool, avec la séduction, avec ce désir d'être quelqu'un, d'être reconnu, il a épuisé toutes ses ressources et il a eu des satisfactions factices et que jouer ce jeu-là lui a coûté très cher. Et en fait, quand il se rend compte qu'il n'a plus la force de donner le change, il est allé trop loin. Et c'est là où la fêlure apparaît, c'est-à-dire qu'il y a un savoir de la chute, de l'effondrement, qui fait que c'est à ce moment-là, souvent, que l'on prend conscience que c'était un processus lent et insidieux qui existait depuis très longtemps, et que ça n'est pas un événement ou un choc traumatique qui nous brise. Ça va venir appuyer, mais c'est quelque chose de plus intérieur. Et Deleuze reprend cela en parlant d'un processus de démolition, c'est-à-dire que Fitzgerald commence ce texte en disant toute vie est un lent processus de démolition. Ça peut sembler assez sombre et tragique, mais en même temps, l'usure du temps va quelque part aussi mettre à nu des fragilités où on n'a plus l'énergie de la jeunesse, on n'a plus les mêmes moyens pour quelque part trouver des stratagèmes et qu'on se retrouve effectivement parfois à sombrer aussi.
1: Il faut peut-être aussi évoquer son épouse, Fitzgerald, qui est de plus en plus malade sur le plan psychiatrique, Zelda Asser. Au passage d'ailleurs, celle-ci a écrit en 1932 « Save me the waltz, accordez-moi la valse ». La valse, c'est du déséquilibre permanent qu'on rééquilibre. On a l'impression que pour les deux, Zelda et John Scott Fitzgerald, c'était Evelyn Grossman hier, les jeux d'équilibriste et de déséquilibre, comme vient de le dire Charlotte Casiraghi, c'est-à-dire la jeunesse, on flambait, on picolait, mais ça allait. On était un peu fêlé, mais pas besoin d'être interné en psychiatrie, etc., etc. Et le crack-up de la fêlure de Fitzgerald, pensez-vous, Evelyn Grossman, que c'est autre chose que le déséquilibre que vous louez ?
3: Ah, certainement, certainement. Il arrive un moment où le déséquilibriste tombe dans le déséquilibre total, au sens du déséquilibré, au sens de celui qui, qu'on appelle déséquilibré ou fêlé de façon familière, c'est-à-dire celui qui nous fait peur, celui qui nous inquiète, celui qu'on enferme parfois. Le déséquilibré, celui qui a raté, en quelque sorte, le déséquilibrisme. Au bout d'un moment, il s'effondre. J'adore cette expression, je me fêlais comme une vieille assiette. Je ne sais pas ce que ça donne en anglais, mais en français, c'est magnifique, ça. Cette idée d'objet du quotidien. On n'est plus qu'une vieille chose quasiment à jeter. Et c'est vrai, comme vous le disiez, que parfois, on a la force de supporter la fêlure. Et puis, au fur et à mesure, elle devient insidieuse. Et c'est là que le déséquilibriste peut intervenir au sens de continuer à faire travailler cette fêlure, c'est-à-dire dans le sens de la création et de la puissance.
1: Alors, à propos de

0: de l'effondrement, du vrai déséquilibre, comme vous dites, vous venez de le redire encore, Evelyn Grossman. Évidemment, là, on change de dimension d'une certaine façon. Vous êtes une très bonne spécialiste d'Antonin Artaud et de son œuvre. Je vous propose d'écouter cette archive de la RTF en 1960. C'est une interview de l'écrivain Michel Balfour, dont le vrai nom était Michel Trouvé, et le nom de scène Roger Carl. Et celui-ci a fréquenté Antonin Artaud et raconte ceci.
1: Et tu le suivais constamment ?
2: Alors je le suivais constamment, parce qu'il était de plus en plus nerveux. Et il m'avait
1: pourquoi fait... nerveux parce qu'il,
2: parce qu'il m'avait confessé qu'il buvait, n'est-ce pas, du laudanum à plein verre, et qu'il en avait besoin, que c'était une chose, il ne pouvait plus s'en passer. Alors, je lui avais représenté le danger de ça, où il allait, que c'était pour lui mortel, à échéance plus ou moins longue. Il m'écoutait, j'avais assez d'autorité sur lui. Il dit oui, oh, tu as raison, je vais lutter. Et quelquefois, je me souviens qu'un jour à Berlin, il est resté 5 jours sans prendre sa drogue sous mon empire, tu comprends? Je suis arrivé vraiment à le soustraire, j'étais vraiment content, parce que c'était un être de qualité, n'est-ce pas? Alors je me dis, voilà, c'est mieux. Eh bien, je pensais que, en luttant, ma volonté, n'est-ce pas, jointe à la sienne, ou plutôt la sienne jointe à ma volonté, qu'on arriverait à un résultat. Eh bien, de jour en jour, ça devenait impossible. Impossible, il était dans un état d'exaltation, de folie, tel, qu'après 5 jours, j'ai dû, moi, faire une fausse ordonnance. Il avait une vingtaine de fausses ordonnances, parce que les pharmaciens ne voulaient plus lui donner de laudanum. J'ai dû faire, moi, une fausse ordonnance, et j'étais moi-même lui chercher sa drogue. Et après, quand il a bu ça, comme un apéritif, comme un zinzano ou n'importe quoi, eh bien, 2 heures après, il était aussi calme que toi, que moi. C'était fini, tranquille, ça.
0: Je vous écoute, Evelyn Grossman. Est-ce que Artaud, finalement, ne trouvait pas dans ce qui, pour d'autres, comme Fitzgerald, l'alcool, était une situation de risque, de léger déséquilibre, ne trouvait-il pas la dernière chose qui pouvait le tenir avant le déséquilibre complet? Là, c'est le laudanum, mais Artaud ne peut pas, peut-être, Evelyn Grossman, être rapporté à d'autres formes d'ivresse, de fêlure. C'est quelque chose de beaucoup plus grave.
3: Oui, il est un peu hors catégorie, Antonin Artaud, je crois. De toute façon, si Artaud nous intéresse, c'est pas parce qu'il était drogué, c'est parce qu'il était un écrivain. Et qu'il est resté un écrivain jusqu'à la fin. Il faut se souvenir qu'un des plus beaux textes d'Antonin Artaud, c'est le Van Gogh, qu'il a écrit pratiquement avant de mourir. Donc, ce qu'il y a de singulier dans le cas d'Artaud, c'est pour ça que je trouve un tout petit peu agaçant ce que dit Roger Carl, lui qui parle avec la mentalité d'une époque. J'aurais pu l'aider, un peu de paternalisme. C'était en gros un écrivain, mais il se droguait. Bon, s'il continuait à écrire, c'est peut-être aussi parce qu'il avait besoin de ce laudanum. Enfin bon, il y a là quelque chose qui est un jugement moral et qui ne nous intéresse plus trop si on parle de l'écrivain. Là, dans mon dernier livre, L'art du déséquilibre, je ne parle pas vraiment d'Artaud, ou un tout petit peu, pour le confronter au docteur Toulouse, qui l'a recueilli à Paris dans les années 20, donc au tout début, il n'était pas encore un drogué. Et qui, de façon assez intéressante, était quelqu'un qui prônait vraiment l'équilibre, la mesure, l'ordre public, en quelque sorte. Mais avec une grande bonté, il a beaucoup aidé Antonin Artaud dans les années 1920, quand il était encore un jeune poète, avant même d'avoir rencontré les surréalistes. Mais ce qui me semble important de souligner, c'est qu'encore une fois, le déséquilibrisme, c'est pas la chute. Artaud a cette souplesse, cette faculté de rebondir, de traverser la folie et la psychose pour en tirer une écriture qui va durer une page, puis retombe. Et puis recommence.
0: Vous voyez, c'est donc, ça tomber, c'est quand on n'écrit pas. C'est ce que vous voulez dire.
3: Oui, tomber, c'est quand on n'écrit plus.
0: C'est pas l'écriture, ça c'est ressortir un peu.
3: Oui, c'est peut-être du déséquilibrisme, mais encore une fois, pour Artaud, c'est encore une fois trop violent.
0: Vous en êtes d'accord, Charlotte Casiraghi? On ne pourra pas aller chercher vraiment ces figures-là, comme celle d'Artaud, la psychose. On aurait bien...

0: du mal à avoir là juste de la fêlure. Ou alors peut-être Fitzgerald qui fait-il signe vers là. J'ai l'impression que vos modèles, justement, c'est plutôt la prise de risque, la jouissance aussi d'être un peu fêlée, pour le dire comme Deleuze va le dire.
1: Oui, après, j'aime pas trop faire des catégories trop tranchées, parce que on peut traverser des moments de... Parce que la fracture et la fêlure, c'est pas la même chose. La fêlure peut conduire à la fracture, et la fracture peut un petit peu se réparer, même si on restera toujours fragile. Et je pense qu'il y a beaucoup d'écrivains dont je parle dans le livre, où c'est pas simplement une fêlure légère. Je pense à Duras aussi.
0: Ah, c'est terrible ce que vous écrivez sur elle, voilà. Notamment sur son visage, voilà. Qui a très vite, dites-vous, été marqué,
1: voilà.
0: Par la souffrance, serais-je tenté de dire, mais pour vous, c'est le visage qui est fêlure, qui exprime directement la fêlure.
1: Qui en tout cas laisse transparaître quelque chose de ses profondeurs, ça c'est certain. Mais peut-être ce que j'aimerais davantage dire, c'est que la puissance de la littérature et de l'écriture arrive dans le lieu même de l'impuissance, d'un sentiment d'impuissance. Et que ces écrivains ou ces écrivaines qui ont été traversés par des affects, des sensations, des oscillations extrêmes, qu'ils ressentent parfois mille fois plus fort que nous, il y a le risque d'être terrassé. Et c'est dans cette impuissance que l'écriture vient chercher le sujet. Et Fitzgerald, c'est exactement ce qu'il dit, c'est qu'il est effondré, il n'a plus d'argent, il n'a plus rien. Il lui reste quoi ? L'écriture. Il peut toujours écrire sur sa propre impuissance, sur son incapacité à écrire, et il va retrouver une puissance dans cette impuissance même. Et c'est ça qui intéresse Deleuze, c'est qu'il se dit, se joue à cet endroit-là, même dans l'effondrement, une possibilité de création.
0: Alors, Deleuze a été beaucoup cité dans ce début d'émission. Voici un texte de lui. Il s'agit d'ailleurs, on parlait du cristal, là il parle de la porcelaine, d'un texte qui s'intitule « Porcelaine et volcan ». Ça se trouve dans son ouvrage de 1969, « Logique du sens ».
2: S'il y a la fêlure à la surface, comment éviter que la vie profonde ne devienne entreprise de démolition ? Et ne le deviennent bien entendu. Est-il possible de maintenir l'insistance de la fêlure incorporelle tout en se gardant de la faire exister, de l'incarner dans la profondeur du corps ? Quand Fitzgerald parle de cette fêlure métaphysique incorporelle, quand il y trouve à la fois le lieu et l'obstacle de sa pensée, la source et le tarissement de sa pensée, le sens et le non-sens, c'est avec tous les litres d'alcool qu'il a bu, qui ont effectué la fêlure dans le corps. Quand Artaud parle de l'érosion de la pensée comme de quelque chose d'essentiel et d'accidentel à la fois, radicale impuissance et pourtant au pouvoir, c'est déjà du fond de la schizophrénie. Chacun risquait quelque chose, est allé le plus loin dans ce risque et en tire un droit imprescriptible. Que reste-t-il au penseur abstrait quand il donne des conseils de sagesse et de distinction ? Alors, toujours parler de l'alcoolisme de Fitzgerald, de la folie de Nietzsche et d'Artaud en restant sur le rivage, devenir le professionnel de ces causeries, souhaiter seulement que ceux qui furent frappés ne s'abîment pas trop, faire des quêtes ou des numéros spéciaux, ou bien aller soi-même y voir un petit peu, être un peu alcoolique, un peu fou, un peu suicidaire, un peu guerriero, juste assez pour allonger la fêlure. Mais pas trop pour ne pas l'approfondir irrémédiable. Où qu'on se tourne, tout semble triste. En vérité, comment rester à la surface sans demeurer sur le rivage ?
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0: Nous parlons des forces et des fragilités au pluriel cette semaine dans la série que nous vous proposons. Aujourd'hui, déséquilibre et fêlure.

0: Je suis en compagnie de Charlotte Casiraghi qui vient de publier chez Julliard un livre intitulé La Fêlure et d'Evelyn Grossman qui a fait paraître aux éditions de Minuit L'Art du Déséquilibre. Pour toutes les deux, ce texte de Deleuze est important. Il évoque la fêlure, peut-être dans le sens de Fitzgerald. Je vous laisse le commenter l'une et l'autre pour que vous nous disiez pourquoi c'est important. Evelyn Grossman.
1: Eh bien, d'abord, c'est un texte extrêmement touchant, je trouve, parce qu'on sent que Deleuze parle de lui et qu'il il ne veut pas être un penseur abstrait. Il n'a jamais été un penseur abstrait. Il est allé y voir, lui aussi, un peu du côté de la fêlure. Donc ça, c'est la première chose. Et puis, par ailleurs, il y a l'idée de ce que j'essaie de montrer, finalement, c'est-à-dire, il s'agit d'approfondir ses propres déséquilibres. Il s'agit de voir s'ils peuvent devenir non seulement vivables, mais source de création. Et c'est, je trouve, exactement ce que l'on a dans ce texte. Et j'adore l'expression à la fin, où Deleuze dit donc, d'un côté il y a les penseurs abstraits, et de l'autre il y aurait les fêlés. Et puis il dit à la fin, où est-ce qu'on essaie quand même d'aller voir un petit peu Être un peu alcoolique, un peu fou, un peu suicidaire, juste assez pour allonger la fêlure, et il a cette expression, mais pas trop pour ne pas l'approfondir irrémédiable. Et je trouve cette expression, l'approfondir irrémédiable, magnifique. Parce que théoriquement, ça ne se dit pas en français.
0: Oui.
1: On dit l'approfondir irrémédiablement, ou on peut dire approfondir l'irrémédiable. Et vous voyez que là, il a fêlé en quelque sorte l'expression.
0: Et il fait prendre un risque à la langue elle-même.
1: Absolument, voilà. L'approfondir irrémédiable, au début j'ai cru que c'était une coquille, c'est pas du tout une coquille, il a vraiment voulu dire ça, de montrer qu'il faut soi-même travailler sa propre langue. Il faut soi-même faire entendre quelque chose de ce déséquilibre interne qui passe dans la langue, et qui devient une écriture. Et c'est cela, je trouve, qu'on peut appeler déséquilibrisme. Voilà ce que fait ici Deleuze.
0: Ce qui est un éloge pour vous. Et vous, Charlotte Casiraghi?
2: Bah oui, ce texte est très fort et très important. Mais c'est surtout, je retrouve aussi un petit peu ce que disait Freud entre le normal et le pathologique, c'est-à-dire que nous traversons des états pathologiques dans la journée, mais nous revenons vers le normal, nous faisons ce va-et-vient tous les jours, et que le fait d'être un peu fou, un peu suicidaire, un peu alcoolique, je crois que nous effleurons parfois ces états-là.
0: Vous diriez du coup que le « un peu », qui est un vrai sujet, hein,
2: oui,
0: plutôt être un peu alcoolique, un peu fou, un peu suicidaire, peut-être que ça signifie, sous la plume de Deleuze, non pas un peu au sens de la quantité, mais la capacité à en revenir dans ces allers-retours
2: quotidiens.
0: En fait,
2: Deleuze cherche à essayer de saisir comment on pourrait se risquer sans sombrer. C'est-à-dire que je pense que lui a fait l'expérience de l'alcoolisme et d'une forme de destruction et qui était sur le point de compromettre ses capacités créatrice. Et donc, il se demande comment est-ce qu'on peut continuer à se risquer sans prendre le risque d'abîmer le corps. Et donc, il cherche à se tenir entre les deux. Mais quelque part, ce qui est aussi intéressant, c'est cette question de est-ce qu'on peut vraiment parler de la fêlure sans s'y risquer un peu.
0: Sans risquer la fracture, comme
2: vous dites. Oui, et qu'en fait, on ne sait jamais jusqu'où on ira. On ne sait jamais, quand on prend un risque, à explorer peut-être ces endroits fragiles en nous, ce que ça va nous faire, ce que ça va, jusqu'où ça va aller. Je pense que beaucoup craignent cette exploration parce qu'il y a ce risque de l'effondrement, de se dire si je vais regarder un peu là en dessous, ben finalement je n'en reviendrai plus. Et c'est vrai que je pense que j'ai essayé de faire ça un petit peu dans le livre, c'était pas nécessairement pour parler de ma vie personnelle ou intime, mais j'ai essayé de produire des entrées dans chaque texte pour montrer à quel point lorsque on rentre

0: dans un auteur, il y a quelque chose de notre fêlure aussi, qui, on s'y risque aussi avec une fragilité, et c'est ça qui nous permet parfois d'entrer dans le texte. Et même si c'est beaucoup plus infime que ce que, par exemple, chez Balzac, la mélancolie maternelle, j'ai pas fait de dépression grave, mais j'essaye de retrouver le « un peu » de l'inquiétude que j'ai pu ressentir au moment de la naissance d'un enfant pour arriver à rentrer dans le texte. Et donc, voilà.
1: On va revenir à l'inquiétude maternelle, parce que j'ai vraiment l'impression dans votre livre que c'est la question de l'amour quand même, qui, de notre capacité à aimer, oui, selon aussi comment nous avons été aimés, qui est décisif. Mais puisqu'on parlait de Deleuze, je suis saisie, je dois vous dire, par un de ses propos ultérieure, 20 ans après le texte que nous avons lu, je trouve que quelque chose est parti de son « soyons un peu fêlés et un peu alcooliques ». La vie lui a appris quelque chose, peut-être. Écoutez-le dans le fameux abécédaire produit par Pierre-André Boutan avec Claire Parnet. C'était en 1988-89.
2: On croit d'une manière un peu idiote que boire va vous mettre au niveau de ce quelque chose de plus puissant. Si tu prends toute la lignée des Américains, des grands Américains.
3: De Fitzgerald à...
2: De Fitzgerald, un de ceux que j'admire le plus, c'est Thomas Wolfe. Tout ça, c'est une série d'alcooliques. En même temps que c'est ça qui leur permet de... Sans doute qui les aide pour percevoir quelque chose de trop grand pour eux. Ils ont fait une œuvre et bon, qu'est-ce qu'a été l'alcool pour eux? Bon, ben, ça a été... ils ont risqué. Ils ont risqué le coup parce qu'ils ont pensé à tort ou à raison que ça les aide. Moi, j'ai eu le sentiment que ça m'aidait à faire des concepts. C'est bizarre. À faire des concepts philosophiques, ben oui, ben, ça m'aidait. Et puis, je me suis aperçu que ça m'aidait plus ou que ça me mettait en danger ou que j'avais plus envie de travailler si j'avais... À ce moment-là, il faut renoncer, quoi. C'est tout simple, quoi.
1: Alors, il y a sans doute beaucoup de choses dans ce qu'il dit là, Deleuze, mais si je me suis permis de dire que quelque chose me saisissait, c'est Evelyne Grossman. On a l'impression qu'il a fait son deuil de ces expériences du un peu fou, un peu alcoolique, etc., que ce ne sont finalement, avec le recul, que des béquilles pour la force, pour pouvoir faire du concept, pour pouvoir écrire. Et puis, ça ne marche pas vraiment. Et puis, finalement, ce n'est pas si intéressant que ça. Je trouve qu'il a l'air de dire ça. Il faut en sortir. Vous n'entendez pas cela, Evelyne Grossman?
4: J'entends ça, mais aussi autre chose. Parce qu'il me semble que... Bon, il sait bien que c'est un risque. Qu'on ne peut pas se permettre de devenir profondément alcoolique, sinon on n'écrira plus. Il faut trouver justement ce point... d'équilibre, déséquilibre. Ce que dit Deleuze, et il le dit comme on le sait, dans bien d'autres endroits, c'est que l'écrivain, c'est quelqu'un qui va au-delà de ce que l'on peut, nous, envisager. C'est quelqu'un qui va trop loin, qui va là où on ne peut pas aller, qui revient, comme il dit toujours, les yeux rouges, les tympans percés. Bon, ça, ce n'est pas le penseur abstrait qui peut le faire. Et ce n'est pas non plus, sans doute, le philosophe comme Deleuze, du moins. Il doit se préserver. Mais il doit, il me semble, en effet, prendre le risque de l'hypersensibilité.
1: Qui est un mot que vous avez beaucoup travaillé dans un livre qui s'appelle L'éloge. Je crois que c'est L'éloge de l'hypersensible.
4: Oui, ouais, c'est cela.
1: Mais vous sentez plus de la continuité entre ce propos de Deleuze de 89 et le texte qu'on a lu avant 69 que la rupture qui m'apparaît, c'est-à-dire c'était un leurre tout ça, l'alcool, ces écrivains américains. Je trouve qu'il met tout ça drôlement à distance 20 ans plus tard.
4: Je ne sais pas. En tout cas, à mon avis... Il sait bien que le trop d'alcool n'est pas une solution. Là, dans le texte qu'on a lu tout à l'heure, il y avait l'idée d'aller voir un peu, mais bon, ça c'est l'ironie, enfin la drôlerie de Deleuze. Il faudrait peut-être aller voir un peu avant de juger, ou avant de s'émerveiller. Mais ce qu'il dit, en tout cas, c'est qu'il ne faut pas de masochisme ni de complaisance dans le fait de se laisser sombrer dans l'alcoolisme oui. total. Et qu'il faut réussir à trouver ce point où l'on garde la vitalité, la créativité, la joie. Et ça, Deleuze n'a jamais varié, il me semble, là-dessus.
1: Et vous, Charlotte Casiraghi, ce propos de Deleuze, 20 ans après l'ouvrage Logique du sens, comment l'entendez-vous ?
0: J'entends pas nécessairement la rupture. Je pense que ce qui l'inquiète, c'est justement que le corps soit trop compromis, qu'il soit trop abîmé et que du coup, cela empêche la créativité. Mais ça, quelque part, je pense à Duras aussi et à son rapport à l'alcool, où elle explique très bien que justement, elle va explorer des zones de grandes douleurs où elle a été ravagée par l'abus,
1: par la mère,
0: par sa propre mère.
1: On y va là, y va sur le gros sujet si vous voulez.
0: Mais simplement pour dire qu'elle explique, elle dit c'est très simple ce qui se passe pour un alcoolique, c'est que l'alcool vient se mettre à l'endroit d'une douleur pour que ça empêche de faire mal. Et que cet effet anesthésiant, par moment, a été essentiel pour certains quand ils se sont risqués dans ces zones-là, où ça permettait à la fois de s'approcher de ces zones-là tout en ayant un effet un peu anesthésiant qui empêche d'être englouti par la douleur et qui ferait qu'on pourrait rien en faire. Mais ça ne veut pas dire que c'est nécessairement un exemple à suivre, mais je crois que... Et ensuite, l'écriture de l'amant à la fin de sa vie, sans l'alcool, elle est allée finalement plus loin. Elle a pu vraiment explorer des zones de son passé qu'elle n'avait jamais pu faire avant et que l'alcool peut-être embrouillait un certain nombre de choses. Donc c'est une tension entre les deux, je crois, qu'on ne peut pas tout à fait résoudre.
1: Comme si l'inquiétude maternelle, écrivez-vous, Charlotte Casiraghi, cette inquiétude maternelle qui est une fêlure intime, laissait les individus que nous sommes demeurer sur le seuil d'un mystère impénétrable. Vous écrivez cela dans votre essai La Fêlure. Est-ce que ce n'est pas la clé de la fêlure ? C'est-à-dire le premier amour que nous avons eu, alors c'est une femme en général, mais peut-être faut-il ouvrir l'enjeu de la mère, le maternel, disons. Et est-ce que c'est cela qu'on retrouve notamment quand on devient mère soi-même ? Et ça, c'est la fêlure.
0: Alors, je crois qu'on ne pourrait pas dire que c'est la fêlure. Je crois que la fêlure, c'est quelque chose de très difficile à définir. Deleuze en parle d'ailleurs en disant que c'est un point de vide, de silence, qu'on ne peut pas tout à fait décrire. Mais je pense que la séparation avec un corps qui nous a contenus, cet arrachement au moment de la naissance constitue quand même quelque chose qui va fissurer et ébranler un sentiment de continuité et que nous portons la marque de la séparation, du manque, et que ceux qui ne connaîtront pas de continuité, alors que ce soit avec une mère ou un père, ou en fait c'est pas la question que ça soit un corps de femme ensuite, c'est que si cette continuité après cette séparation n'est pas maintenue, c'est là où la fêlure se creuse très rapidement. Et pour revenir à l'inquiétude maternelle, c'est aussi cette inquiétude face à la séparation
1: qui viendra
0: et qui fait que l'autre nous échappe, que l'autre peut être abîmé, peut être détruit, peut être ravi, peut être brisé, et que c'est quelque chose de très très difficile à accepter, que notre enfant soit fêlé. Où on aimerait le préserver, le protéger, qu'il soit exempt de toutes ces marques et de toutes ces brisures.
1: Vous avez des très belles pages aussi sur Balzac, dont George Sand disait qu'au fond, il avait tout compris à l'inquiétude maternelle. Vous, qui avez étudié Evelyne Grossman, beaucoup d'œuvres, vous diriez aussi que c'est quand même l'enjeu de fond, celui de notre premier amour.
4: Vous voulez dire l'amour maternel.
1: Oui, alors avec toutes les réserves que vient
4: oui,
1: de dire.
4: Oui, voilà, avec pas mal de réserves. Avec pas mal de réserves. Non, je ne dirais pas ça.
1: C'est pour ça que j'ai dit le premier amour, vous voyez,
4: parce oui,
1: que...
4: voilà, si on mélange.
1: Voilà, c'est-à-dire comment on a, oui. on a pris soin de nous.
4: Oui, oui. Et alors, votre question, qu'est-ce que c'est ?
1: Est-ce que vous pensez que littérairement, c'est effectivement ah, oui, oui. un point nodal ?
4: D'accord, d'accord. Non, je trouve que Duras, justement, c'est un bon exemple. Et vous avez des pages tout à fait intéressantes sur Duras, sur laquelle j'avais travaillé aussi à une époque... avec ce personnage de Löwenstein, qui est un personnage extraordinaire tout de même, qui devient folle. Et beaucoup de femmes chez Duras deviennent folles. Non pas nécessairement alcooliques, mais folles. Et d'ailleurs, Duras voyait un peu la folie partout. Elle disait de Blanchot, il est fou. Bon, elle projetait un peu cela. Elle doit beaucoup quand même à sa mère, à la folie de sa mère. Hein. Il faut bien le reconnaître.
1: Et elle l'a reconnue
4: Non, pas complètement.
0: Non, mais elle a quand même exprimé qu'elle était habitée par ce monstre maternel aussi et que son regard a été imprégné aussi par, par cette mère qui
4: cette mère folle,
0: dévorante.
4: Elle dit, ma mère était folle.
1: Et elle se trouve folle aussi.
4: Elle doit se trouver folle, puisqu'elle est écrivaine de ce point de vue,
1: mais
4: du point de vue de
1: mère.
4: Duras. Non, pas comme sa mère. Sa mère a traversé des choses absolument épouvantables. Tout le monde a lu un barrage contre le Pacifique. Mais je crois que dans ce que Duras analyse de son propre ravage, qu'on peut en effet appeler fêlure, et peut-être un peu plus que fêlure, il y a aussi une définition de son écriture. On sait bien à quel point Duras va toujours un peu trop loin. Il y a un moment où il dit des bêtises, Duras. Ça, je le rappelle toujours, parce que, bon, elle est presque navrante.
1: C'est comme le funambule qui chute.
4: Pardon ?
1: C'est comme le funambule qui, à un moment, va trop loin et chute.
4: C'est comme le funambule, oui, qui, à un moment, n'est pas loin de se casser la figure. Mais elle est touchante aussi quand elle tombe, et puis elle se relève. Et puis, ça fait partie de ces risques qu'elle négocie constamment, de même le mauvais goût de Duras. De même, enfin bon, une façon d'aller presque toujours un peu trop loin. Mais sur l'amour maternel, elle sait ce que c'est, en effet, vous avez raison, l'amour maternel Duras. Elle a perdu un enfant à la naissance et elle a des pages absolument extraordinaires sur ce qu'elle a vécu quand son enfant est mort. Pages peu connues d'ailleurs, hein, qui sont dans des essais. Et on sent qu'elle allie toujours amour maternel et ravage. Pour elle, c'est absolument lié. Il y a quelque chose qui l'a détruite, sans doute, dans ce rapport à sa mère, dont elle dit que sa mère, quand même, la détestait. Elle dit ça parfois. Ils avaient des relations très, très destructrices. Mais, d'un autre côté, si elle est écrivaine, c'est aussi parce qu'elle a été capable de, non pas négocier, mais transformer ça en écriture. En écriture extraordinaire, toujours près de tomber, toujours au bord du déséquilibre. On a peur pour elle, parfois, mais qui, en même temps, est une écriture magnifique.
1: Alors, pour finir notre conversation, je voudrais qu'on évoque justement l'écriture de soi, telle qu'elle apparaît aussi aujourd'hui dans notre présent. Et vous l'évoquez, Charlotte Casiraghi, vous écrivez ceci. « Encore faut-il que la fêlure ne nous enferme pas dans la gravité d'un abîme et qu'elle ne rompe pas le lien avec la surface. Or, aujourd'hui, on nous exhorte à dévoiler nos fractures au grand jour, à confesser nos malheurs, à faire l'aveu de nos traumas, à nous montrer fragiles, comme si cela nous rendait plus aimables ou aptes à aider ceux qui souffrent. Il y a, dites-vous, Charlotte Casiraghi, un risque à faire de sa fêlure une nouvelle identité où la profondeur, l'entaille ne peut plus jouer avec la surface. » Et vous voici donc critique. Est-ce que nous n'aimons pas trop les fêlures, voire les fractures, dans notre époque? En tout cas, quelle délice de les raconter. Vous n'en avez pas assez?
0: Oui, un petit peu. Enfin, en tout cas, là, c'est vraiment inspiré de Deleuze, parce que Deleuze, il dit qu'il faut danser avec sa fêlure, il faut la déplacer, c'est-à-dire que ce qui nous arrive est l'occasion d'une création, d'une bifurcation, d'une brèche qui peut nous emmener ailleurs.
1: Et le récit de soi peut-il être autre chose de plus critiquable, par exemple quelque chose de très narcissique? Est-ce que c'est ça que vous voulez dire dans ces lignes-là, qui sont critiques? Personnellement, je trouve ça très bien que vous soyez aussi critique de cet exhibitionnisme.
0: Parce que le traumatisme n'est pas la fêlure. Aujourd'hui, on est fasciné par le témoignage ou le récit traumatique, parce qu'il est fascinant, parce qu'il est hypnotisant, parce que
4: spectaculaire,
0: c'est quelque chose qui nous happe tout de suite. La fêlure, c'est pas le traumatisme, c'est ce que j'étais avant le choc. C'est ça qui est important, c'est-à-dire que on peut prendre un choc et confronter 5 personnes à ce choc, personne ne va réagir de la même manière. Et c'est comment redevenir sujet, Deleuze le dit sans cesse, là où j'aurais pu n'être qu'un objet. Et en fait, il faut falloir retrouver ce qui fait la singularité absolue de notre sensibilité, et que même si l'événement va venir bouleverser notre existence, il va falloir redevenir sujet. Et c'est ça la création artistique, le geste littéraire. C'est pas être réduit à un événement qu'on raconte à la première personne, mais c'est montrer comment tout cela s'est tissé dans notre singularité et en faire quelque chose d'unique et où on n'est pas réduit à un événement, mais où quelque chose de nous
1: existe. Donc encore faut-il avoir du talent et des exigences deleuziennes, si je vous entends bien, quand on se met à écrire sur soi ses fêlures et ses fractures. Et vous, Evin Grossman, vous n'en avez pas un peu assez de cette époque qui passe son temps
4: à
1: nous servir des récits de soi très intimes? Certains sont très bons,
4: magnifiques,
1: mais pas tous.
4: Non, naturellement. Mais moi, pour rebondir ce que disait Charlotte il y a un instant, en effet, il faut garder cette plasticité qui fait qu'on ne va pas figer la fêlure en traumatisme. Il faut qu'il y ait cette souplesse, qui est aussi une souplesse subjective ou asubjective. Moi, à propos de ce que vous disiez, j'aime beaucoup ce que dit Nastassia Martin, vous savez, anthropologue, celle qui s'est fait dévorer le visage par un ours,
1: oui.
4: Qui dit « Le monde est de plus en plus instable. Si nous restons cramponnés à nos identités stables, nous allons mourir. » Voilà, et elle fait une espèce d'éloge de l'instabilité, comme une souplesse, une plasticité, au sens quasi nietzschéen des devenirs. Vous voyez, la plasticité qui anime le vivant. Je crois que c'est ça aussi que l'on a dans le déséquilibrisme. C'est cette idée de ne pas se figer et de ne pas être justement moi. Ça, Deleuze le dit constamment, nos petites blessures qui n'intéressent personne. Mais ce qui nous rend souples, et toujours en devenir.

0: John Cale, Magnolia, 1971, c'est une chanson que vous évoquez dans votre livre, Charlotte Casiraghi, La Fêlure, paru chez Julliard. Et bien, nous n'avons pas le temps de la commenter, mais elle va tout à fait bien, cette douceur qui nous invite à raccommoder certaines choses qui se sont brisées. Elle vient tout à fait bien dans cette émission. Merci Charlotte Casiraghi. Merci Evelyne Grossman. Votre livre s'appelle L'art du déséquilibre. Il a paru chez Minuit et il est tout à fait passionnant. Je vous propose maintenant d'écouter la chronique de Frédéric Worms. La série de Frédéric Worms cette semaine a pour thème géopolitique et cosmopolitique. Voici le pourquoi du comment.
1: Pourquoi la géopolitique est-elle de retour? On assiste aujourd'hui à un regain et on pourrait dire à un retour de la géopolitique, à un certain nombre d'études qui nous semblent reprendre une intensité et une importance et une attention aussi du public sur des questions qui n'avaient bien sûr jamais disparu mais qui reviennent au cœur de l'actualité. Ce sont bien sûr les questions de guerre, de conflits entre les États, entre les pays, les questions de frontières, les questions de rivalité pour les ressources militaires, les ressources économiques, les ressources vitales de la planète. Il y a donc bien une recrudescence de quelque chose qui est attesté par le retour dans le discours de cet étrange mot de géopolitique, par le retour des études de géopolitique, des conférences de géopolitique qui semblent nécessaires évidemment comme discipline d'abord. La géopolitique est d'abord une discipline qu'il va falloir préciser pour étudier un certain nombre de phénomènes concrets qui font leur retour aussi parmi les êtres humains et sur la planète Terre, avec ce préfixe « géo », bien sûr, qui vient évidemment de la planète elle-même, comme pour la géographie, comme pour la géologie, comme pour la géodésie, tout ce qui concerne la Terre, la planète G, qui d'une certaine façon est d'une certaine façon notre habitat commun. Mais justement, le retour de la géopolitique, ce n'est pas seulement une recrudescence de quelque chose qui n'a jamais disparu, bien entendu, et nous nous aurions pu croire par une forme d'illusion que c'en était fini. Après, par exemple, la Deuxième Guerre mondiale, on pouvait croire que la géopolitique, en ce sens guerrier, militaire, menaçant l'existence même de la planète, était derrière nous et que nous pouvions passer à une autre manière d'habiter le monde. Oui, la géopolitique revient non seulement par une forme de recrudescence, mais par une sorte de retournement de l'histoire. Qu'est-ce que la géopolitique vient contredire? Qu'est-ce qu'elle vient remplacer? Eh bien, c'est ce qu'on pourrait appeler, d'un autre terme apparemment proche, mais peut-être très différent, la cosmopolitique. La cosmopolitique, c'est plutôt l'idée, évidemment, d'un monde commun dans un univers global, dans une condition d'être vivant qui nous fait partager d'ailleurs non seulement le commun heureux, du bonheur, le soleil, l'eau et l'air, la respiration, mais aussi le commun de risque. Une cosmopolitique était en train de naître sous le double signe d'une unification de l'humanité sur la planète Terre et aussi d'une prise de conscience de notre destin en tant qu'être vivant. Il y aurait donc deux manières de considérer la politique globale sur la Terre. D'un côté, la cosmopolitique, qui insiste sur l'unité. Et la cosmopolitique, dans la philosophie ancienne, être un cosmopolite, c'était se penser comme citoyen de l'univers. Les stoïciens pensaient ainsi la polis, P-O-L-I-S, la cité, l'univers comme une cité, une grande cité, un grand tout dont nous sommes tous les citoyens. Nous sommes tous alors des cosmopolites, des citoyens de la planète et même du monde. Mais d'une certaine façon, la géopolitique, c'est le contraire. La géopolitique nous ramène sur la notion de terre comme territoire, avec ses représentations qui la définissent et ses représentations opposées les unes aux autres. C'est la division de la terre en politique et non pas l'unité de la planète dans le monde. Le retour de la géopolitique signifie-t-il donc l'abandon de la cosmopolitique, et même le mépris pour les grands enjeux communs? La guerre a-t-elle remplacé le souci pour la planète dans l'univers? Le retour de la géopolitique est-il le signe de la fin d'une ambition commune? Ne faut-il pas maintenir l'une dans l'autre pour que la guerre ne l'emporte pas sur le bien commun?
0: Merci Frédéric Worms. 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

0: Cette émission a été réalisée par Nicolas Berger et Riyad Kera, avec à la technique Nicolas Leroulé. Elle a été préparée en particulier par Carla Michel et toute l'équipe d'Avec Philosophie, Axel Dubois, Corinne Amar, Luna Hajla et Nassim Elkabli. 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
0: Demain, nous poursuivrons cette série intitulée « Force et fragilité ». Nous évoquerons la parole et la force de la voix au théâtre, en politique et au quotidien peut-être. Je recevrai le philosophe Heinz Wissmann et le comédien Denis Podalydès. 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Bonjour Julie Gacon.
4: Bonjour Géraldine Mulman.
0: Quel est votre programme de la semaine ?
4: Une semaine consacrée à la liberté de navigation ou le libre passage, en l'occurrence, du détroit d'Ormuz. Ce que la crise dans le détroit d'Ormuz fait à la liberté de circulation sur les mers. On en parle ce matin et toute la semaine.
0: Très bonne émission.
4: Merci.

Bonjour et bienvenue dans Culture Monde, une émission préparée avec Mélanie Chalandon, Anouk Milliot, Barthélémy Gaillard, Fanny Richer et Pénélope Le Moguen, réalisée par Vivian Lecuivre, et à la technique ce matin, c'est Marie-Claire Oumabadi.

0: C'est le premier épisode de notre série consacrée aux nouveaux enjeux autour de la liberté de navigation, a priori garantie depuis 1982 par la Convention de Montego Bay, mais aujourd'hui mise à mal par ce qui se passe dans le détroit d'Ormuz. Nous parlerons demain de la mer de Chine méridionale, espace de bataille juridique et de guerre de position. Demain de la mer Noire, où la navigation persiste tant bien que mal. Jeudi de l'Arctique. 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
1: Marine des gardiens de la Révolution. Ici le navire à moteur Sandmar Herald. Vous m'avez donné le feu vert. Mon nom est sur votre liste. Vous m'avez donné le feu vert. Vous me tirez dessus. Laissez-moi repartir en arrière.
2: Les mesures prises par l'Iran dans le détroit d'Ormuz s'appuient sur les droits et obligations qui lui incombent en vertu du droit de la mer, ainsi que de ses lois et réglementations nationales. Les mesures légitimes de l'Iran visent à trouver un juste équilibre entre les intérêts sécuritaires de l'État côtier et le maintien d'une navigation sûre dans le détroit d'Ormuz, dans un contexte extrêmement instable.
3: La liberté de navigation dans les eaux internationales est un bien commun de l'humanité, qui ne doit être contrarié par aucune entrave et par aucun droit de passage.
0: La liberté de navigation, ce sont en temps normal des navires solitaires rapides comme de petites planètes, écrivait Conrad, avec leurs pilotes qui voient mieux que tout autre, parce que leur connaissance des lieux sait définir les contours d'une côte, même quand elle est couverte d'un linceul de brouillard ou les formes de repères à demi ensevelies dans une nuit sans étoiles. C'est cette connaissance étendue qui donne à un marin la paix de sa conscience. Mais dans le détroit d'Ormuz à l'heure actuelle, les navires sont plutôt comme des billes flottantes et sans but. Les équipage attendent les consignes. L'armateur va-t-il payer la taxe désormais exigée par l'Iran? 2 millions de dollars par navire, payable en crypto-monnaie. Le cas échéant, les forces iraniennes laisseront-elles passer le bateau sans lui tirer dessus, comme c'est arrivé, on l'a entendu, à un pétrolier indien, à moins qu'ils n'attendent que quelque intervention états-unienne vienne les sortir de là, ainsi que Donald Trump l'a annoncé hier sur ses réseaux sociaux, sans donner de détails sur cette opération dont l'Iran avertit qu'elle serait une violation du cessez-le-feu. L'Iran revendique aujourd'hui une souveraineté de fait sur une artère où circule normalement 20% de la consommation mondiale de pétrole. Cette situation peut-elle créer un précédent, alors même que la Convention des Nations Unies sur le droit de la mer est claire sur ce qu'est un détroit international et sur le libre passage qui prévaut? Bonjour Paul Touret.
4: Bonjour.
0: Merci d'être avec nous en duplex depuis Nantes, dans les studios d'ICI Loire-Océan. Vous êtes directeur de l'ISEMAR, l'Institut supérieur d'économie maritime. Nous sommes également en duplex depuis La Rochelle, depuis ICI La Rochelle, avec Xavier Carpentier-Tanguy. Bonjour.
5: Bonjour.
0: Et bienvenue. Vous êtes historien, directeur du laboratoire géopolitique des mondes marins de l'Institut Jean Jaurès, enseignant en géopolitique des mondes marins à Sciences Po Paris. Alors, une fois n'est pas coutume pour commencer, parlons gros sous. Est-ce qu'on sait à ce jour, Xavier Carpentier-Tanguy, combien de navires se sont bel et bien acquittés de ce droit de péage que l'Iran réclame et l'argent que cela aurait pu déjà générer pour l'Iran?
5: Non.
0: Pas du tout.
5: Non, le calcul. Non, c'est, il est sans doute possible d'identifier une partie des navires qui ont transité. Il est possible aussi d'identifier une partie de ceux qui se sont acquittés de ce droit de péage. Mais c'est relativement compliqué d'identifier ou d'avoir une cartographie extrêmement claire, puisque en fonction des certains accords passés spécifiquement de façon bilatérale avec certains pays, ou certains, pour compliquer encore l'affaire, quelquefois c'est pas des pays, mais ce sont des drapeaux de complaisance, des pavillons de complaisance. Donc on est sur quelque chose de très très flou.
0: La télévision d'État iranienne en tout cas dit que cette nouvelle taxe pourrait générer jusqu'à 64 milliards de dollars par an. Alors façon de parler, puisqu'en l'occurrence les navires ne paient pas en dollars mais en crypto-monnaie qui court-circuite le système financier international, mais pas totalement. D'ailleurs, on y reviendra. Mais d'un point de vue strictement de leur intérêt économique, Paul Touret, comment comprendre que des armateurs puissent consentir à débourser 2 millions de dollars pour un navire?
6: Là, on est plutôt dans une situation de crise. On voit bien, les armateurs veulent libérer leurs navires. Certains veulent aussi rentrer dans le golfe pour aller charger. On est peut-être dans un espèce de grand flottement. Les armateurs paye pour l'instant cette espèce de rançon qui est plus d'ailleurs au gardien de la Révolution sans doute qu'à l'État iranien, en attendant mieux. Je crois que l'intérêt pour certains c'était de sortir les navires, donc c'est pour ça qu'on a payé. On a vu sans doute aussi des économies payées, hein, je pense au Pakistan, à l'Iran, à l'Inde, à des pays d'Asie du Sud-Est, donc c'est plutôt une situation d'urgence en espérant que tout ça rentre dans une normalité dans quelques temps.
0: Pour l'instant, seuls les pays alliés de l'Iran circulent librement. Qu'est-ce que cela veut dire ? Est-ce qu'il faut que le bateau batte pavillon d'un pays allié de l'Iran pour qu'il puisse passer sans s'acquitter d'une taxe ? Ou c'est la marchandise qui doit provenir d'un pays allié de l'Iran ? Xavier Carpentier-Tanguy nous rappelait combien tout ça a été confus. Paul Touret, sur cette notion de filtrage que l'Iran impose pour l'instant dans ce détroit, de quoi il retourne ? Ce sont les armateurs, c'est la marchandise, qui est concerné ?
6: Alors évidemment, c'est la grande confusion. Déjà sur les registres maritimes qu'on voit dans les fameuses AIS, puisque tout le monde sait qu'on peut surveiller, on voit tous les pavillons de complaisance qu'on voit au travers de la planète. On a une certaine ambiguïté. Apparemment, ça serait plutôt les destinations pour certains navires. Ça peut être l'identité, ça peut être les équipages. Enfin, tout est un peu flou. On a par exemple le cas d'un bateau vietnamien qui est rentré dans le golfe pour être chargé en Irak. Donc on voit bien que le bateau, sans être forcément à l'état vietnamien, a été identifié comme ça. On a beaucoup vu de cargaisons iraniennes aller vers le Pakistan et l'Inde. Donc il faut être plus ou moins en tolérance avec Téhéran ou une forme de proximité. C'est plutôt ça. Donc marchandises, navires, destination, origine, tout se mélangeant dans ce qui peut être proche de l'Iran, entre guillemets.
0: Y compris les yachts. La semaine dernière, on a parlé de ce yacht de l'oligarque russe Alexei Mordachov, patron du géant de l'acier Severstal, et son bateau de 142 mètres de long avec plateforme pour hélicoptère et bien sûr piscine qui a pu traverser le détroit. Lui est visé par des sanctions états-uniennes et européennes. Il a dû donc particulièrement goûter ce privilège de traverser le détroit d'Ormuz au nez et à la barbe de la flotte états-unienne. Laquelle flotte serait, d'après Donald Trump, en train de se renforcer pour aller débloquer des navires toujours retenu dans le détroit d'Ormuz. À cette déclaration de Donald Trump hier, l'Iran a répondu que toute intervention américaine dans le nouveau régime maritime du détroit d'Ormuz serait considérée comme une violation du cessez-le-feu. Il y a donc, d'après l'Iran, un nouveau régime maritime. Qu'est-ce que le fait que l'Iran emploie cette expression, Xavier Carpentier-Tanguy, de quoi retourne-t-il ? Est-ce que pour l'Iran, c'est acté que le détroit d'Ormuz ne relève plus du libre passage?
5: Je ne sais pas si c'est acté, en tout cas c'est une tentative intéressante. Ils ont depuis le début, depuis le 28 février, ils ont tenté en fait de fragmenter par différentes tentatives ou différentes couches en fait le droit tel qu'on le percevait, le droit maritime ou le droit de passage, le droit de transit. Ils ont procédé par petites couches et là on arrive peut-être à ce qu'ils considéraient comme la dernière, l'ultime. Cela dit, le droit, les navires transitent par un espace qui, en tout cas d'un point de vue du droit maritime international, est un espace qui appartient à Oman. C'est là où les bateaux, les très importants navires qui transitent peuvent y passer, parce que sinon il n'y a pas assez de fonds du côté iranien, qui est considéré comme vraiment iranien. Donc il y a de fait en plus une annexion d'une certaine manière d'un espace territorial qui appartient à Oman. Et donc c'est plus que nouveau, c'est totalement c'est une extension et du territoire et une tentative de modification du droit international.
0: Et pourtant, si j'ai bien compris, l'Iran invite entre guillemets les navires qu'il laisse passer à prendre une autre route, à se rapprocher des côtes iraniennes, à contourner la petite île de Larak qui est tout près des côtes iraniennes. Qu'est-ce que ça change pour à la fois ce que vous nous dites du fait que cette l'espace officiellement appartient à Oman. Là, le fait de passer devant cette petite île de Larak, qu'est-ce que cela change et est-ce qu'on sait comment cet îlot est ou pas organisé aujourd'hui pour assurer ce passage ?
5: Je ne sais pas si c'est vraiment si l'îlot est organisé ou s'il y a une nouvelle organisation sur un plan physique. Ce qui est certain, c'est que le détroit d'Ormuz est déjà en soi un goulot d'étranglement géographique, puisque il fait entre 90 km au plus large et 33 dans sa partie la plus restreinte. Donc en soi, déjà sur un plan géographique, on a un goulot. Et ce qu'on observe, c'est qu'on a au moins là deux nouveaux goulots qui sont créés, des goulots d'étranglement, ce que les stratèges appellent des shock points, c'est-à-dire il y a à la fois une donnée militaire avec un contrôle militaire sur le passage des navires, et enfin un autre goulot d'étranglement qui est un goulot d'étranglement juridique ou une tentative en tout cas des goulots d'étranglement juridique avec les nouvelles propositions réalisées par par la puissance iranienne, et une contre-proposition à la fois militaire et juridique par les doubles propositions américaines. Donc on est sur quelque chose d'assez nouveau, et on ne peut que d'une certaine manière observer, et c'est assez difficile d'en tirer des conclusions maintenant.
0: Paul Touret, est-ce que ce sujet, vous souhaitez ajouter quelque chose sur cette nouvelle route qui n'est pas la route habituelle du détroit d'Ormuz?
6: Alors, tous les détroits ont une particularité, c'est souvent ils ont des rails sortants et des rails rentrants. C'est valable aussi, par exemple, à Ouessant pour la France et la Bretagne. En gros, il y a l'espace qui est vraiment utile est très très étroit, et en général, les bateaux rentrent et les bateaux sortent. En fait, pour sortir d'Ormuz, on passait plutôt du côté omanais. C'est pour ça que les omanais ont la sécurité maritime notamment, et les bateaux étaient plutôt dans les eaux territoriales iraniennes quand ils rentraient. Et là, l'itinéraire est un peu absurde puisqu'il oblige quasiment à remonter le long des îles iraniennes pour aller au sud ou au nord de l'Arak, toujours, c'est pas toujours évident, et donc à contresens, si vous voulez, un peu des habitudes. Donc c'est là où les Iraniens accaparent le détroit, finalement, en le tirant vers eux, en dehors de toute sécurité maritime, évidemment, puisque d'habitude, il y a aussi des prescriptions en termes d'écart entre les pétroliers, évidemment, pour qu'ils puissent, en cas de difficulté, ne pas se rentrer dedans. Donc toutes les normes de sécurité maritime établies par les Iraniens et les Omanais dans le cadre du droit international sont un petit peu brisées. Et puis on ajoutera après le filtrage américain, qui est lui un peu particulier, puisqu'il se fait très très loin, puisqu'en fait, une des questions aussi, c'est que la marine américaine a peur d'aller dans la zone, donc elle n'a ni réglé au départ les questions de sécurité de militaire, ni aujourd'hui les questions de sécurisation. Donc ça fait partie aussi du dossier. Voilà, c'est cette nouvelle dispositif de, on va dire, de facto des routes maritimes dans Ormuz et à la sortie d'Ormuz.
1: Le détroit d'Ormuz se situe dans nos eaux territoriales. Je répète, le détroit d'Ormuz se situe dans nos eaux territoriales. Peut-être que d'un point de vue rhétorique, les États-Unis aimeraient faire comme si de rien n'était, mais je vous le dis, il n'y a pas eu de blocus. Il n'y a pas de blocus en vigueur, et laissez-moi vous faire une prédiction, il n'y aura pas de blocus à l'avenir, car personne ne peut imposer sa volonté aux autres pays, et surtout pas à l'Iran.
0: Alors comment entendre cette déclaration du vice-ministre iranien des Affaires étrangères le 18 avril dernier, Saïd Katazadeh, lors d'une intervention au forum diplomatique d'Antalya? Le détroit d'Ormuz se situe dans les eaux territoriales iraniennes, dit-il, Xavier Carpentier-Tanguy, quand on expliquait tout à l'heure qu'il s'agissait plutôt des eaux territoriales d'Oman. Et surtout, comment entendre cette assurance donnée qu'il ne s'agit pas de tentative de contrôle d'un détroit, alors que sont imposés un droit de passage, une sélection des navires qui ont le droit donc de passer ou non, donc un filtrage?
5: Je crois qu'il y a une

0: loi nationale qui contredit en fait une partie des dispositions de Montego Bay, pour aller assez vite. Et en plus, il se trouve que depuis 71, vous avez des îles, les îles Tombe et Abu Massa, qui sont occupées militairement par l'Iran, alors que ce sont des îles revendiquées par les Émirats Arabes Unis. Donc en fait, on a une complexité physique, juridique, depuis le début, depuis 20 ou 30 ans, sur le détroit d'Ormuz. Jusqu'à là, ça fonctionnait d'une certaine manière, mais l'Iran peut s'appuyer sur un ensemble de revendications juridiques qui ne sont pas nécessairement concernées, qui contredisent le droit marin ou le droit international, mais l'Iran s'appuie sur ces lois pour dire que effectivement le détroit d'Ormuz est structurellement, juridiquement, militairement, physiquement une structure, une géographique et donc économique de l'Iran.
1: Le traité de Montego Bay de 1982, qu'on va prendre le temps de détailler un peu, que n'ont ratifié ni les États-Unis ni l'Iran, et dont ils disent donc aujourd'hui qu'ils n'ont pas à le respecter. On posera la question de la pertinence de cet argument-là. Néanmoins, peut-être pour bien comprendre Paul Touret, comment expliquer, alors qu'il est déjà arrivé que la circulation maritime, y compris dans le détroit d'Ormuz, soit menacée lors de conflits pendant la guerre entre l'Iran et l'Irak, ou que le commerce mondial soit perturbé par la fermeture d'un passage stratégique comme Suez, est-ce que c'est la première fois, depuis en tout cas 1982 et Montego Bay, qu'un détroit est soumis à un droit de passage, à une sorte de taxe ?
2: Alors effectivement, quand on remonte dans l'histoire, on s'intéresse toujours aux détroits danois, puisque on avait forcé les Danois, y compris en les payant, d'abandonner leur droit de passage sur leur détroit, notamment l'Øresund entre Copenhague et Malmö. En fait, c'est toute une nation historique. Les Occidentaux, et si on part vraiment du début, le traité de Tordesillas qui avait partagé le monde entre Espagnols et Portugais, les Hollandais avaient forcé, la liberté des mers vient plutôt d'une conception néerlandaise, les Anglais qui étaient allés à l'époque dans les compétitions étaient plutôt sur une mer fermée dans leurs intérêts, puis devenant puissance impérialiste maritime, économique, navale, à tout point de vue, ils avaient réimposé la liberté des mers sous une égide plutôt britannique. Et là, on a vu au 19e siècle les accords plus ou moins de libre passage des détroits turcs. Je viens de parler du Danemark. Même le canal de Suez devait être en libre passage, aucune interdiction. Et puis au 20e siècle, malgré les conflits, finalement, la bipolarité du monde crée malgré tout, un intérêt commun à la liberté de passage. Et c'est pour ça que l'accord de 1982 sanctifie la liberté de passage, tout en laissant aussi la territorialité des États. Et finalement, dans les détroits, se rencontrent deux dynamiques. Une dynamique de la liberté économique du transport maritime, mais en même temps, quand même, les droits souverains. Mais les droits souverains ne vont pas jusqu'à pouvoir arrêter les navires de commerce. Et en fait, là, on a le cas pas très, très particulier d'une première guerre économique menée contre le transport maritime dans le cadre d'une rivalité internationale et d'une guerre active entre plusieurs États.
1: Parce que le canal de Suez, le canal de Panama engrange aussi des droits de passage, mais un canal n'est pas un détroit, et inversement. À ce sujet, Xavier Carpentier-Tanguy, que dit le traité de Montego Bay de 82 sur les détroits? Pourquoi c'est si différent?
0: Parce que souvent, comme je l'évoquais tout à l'heure, pour Ormuz, ou dans sa partie la plus étroite, on est à peu près sur 33 kilomètres de large. En fait, on a la rencontre là très souvent des eaux territoriales, qui sont sous domination, sous le contrôle d'un territoire justement, et ensuite ce qu'on peut considérer comme les eaux internationales, là où justement on doit avoir liberté de passage, liberté de transit, inoffensif et rapide. Et donc on a la superposition de différents pouvoirs en fait, ou de différentes formes de puissance et de contrôle qui peuvent se superposer. Et le plus simple pour parvenir à ce que ça fonctionne, malgré toute cette complexité, c'est d'arriver à dire, là, les navires vont circuler de façon totalement libre, et c'est le cas pour différents détroits. Mais, comme je l'ai évoqué aussi, on a encore une fois les possibilités de superposition. C'est le cas de l'Iran avec ces différentes lois qu'elle a pu proposer au fur et à mesure de l'année, et puis aussi la géographie compte, encore une fois. J'ai évoqué tout à l'heure le fait que c'est Oman, théoriquement, qui est la seule, en fait, entité physique qui, de la région qui a ratifié, justement, Montego Bay. Et je précise juste qu'on a l'habitude de dire Montego Bay 1982, mais c'est ratifié en 1994. Donc c'est quand même un petit peu plus récent. Et aujourd'hui, on a 162 États qui ont ratifié Montego Bay. Donc on voit qu'on est sur une multitude d'acteurs. Et

0: Donc, en fait, une multitude de complexités ou de problèmes qui peuvent se poser à l'échelle du monde. Et dans le cas d'Hormuz, eh bien, on a Oman qui a ratifié, l'Arabie Saoudite, l'Iran, et les États-Unis qui n'ont pas ratifié, qui ont des approches différentes. Et donc, la géographie, comme je l'évoquais, avec le fait qu'on a des petites îles, des îlots, avec des revendications territoriales sur ces îlots. Et donc, à partir du moment où on a l'îlot, on a aussi une partie de l'eau autour qui appartient théoriquement à l'État à qui appartient, sur un plan juridique, cet îlot ou ce morceau de terre. Donc sur Hormuz, on a là déjà une multitude de complexités et on est obligé de rajouter tout simplement le fait que Hormuz est vital dans les artères de la circulation et de la consommation du monde, puisque c'est là qu'on y trouve une énorme partie de la circulation du pétrole et donc de l'énergie vitale de notre mode de consommation.
1: Comme une veine jugulaire, si on l'écrase, ouais. Toute la circulation internationale est mise à mal. Paul Touret.
2: Oui, je voulais ajouter qu'il faut pas oublier que aujourd'hui on a tendance à considérer l'État côtier comme étant une nuisance parce qu'il pourrait gêner, alors que d'abord souvent l'État côtier ou les deux États côtiers organisent la sécurité maritime et on le sait très bien par exemple à Calais ou à Gibraltar il faut le faire et on a vu le cas aussi dans les années 80 à Malacca où la piraterie indonésienne des îlots en face de Singapour était un vrai problème et c'est les Japonais qu'ont obligé quasiment les Malaisiens, les Singapouriens et les Malaisiens à s'organiser. La sécurité du détroit de Malacca et du détroit de Phillips. Donc on voit aussi qu'il faut des États côtiers, notamment dans des zones difficiles, quand il fallait régler les questions. Donc c'est pas que l'État côtier comme une forme de nuisance à la fameuse liberté de passage qui serait celle fondamentale pour le commerce international.
1: Sauf qu'en attendant, l'Iran ne cesse de répéter qu'il n'a pas signé la convention de Montego Bay et que donc il ne serait pas contraint par ce texte.
3: L'Iran n'est pas signataire de la Convention des Nations Unies de 1982 sur le droit de la mer. Par conséquent, il n'est pas contraint par les dispositions qui en découlent, sauf en ce qui concerne les règles universellement reconnues comme relevant du droit international coutumier. Il est regrettable que certains membres de l'ONU, tout en affirmant que les droits de navigation ne doivent pas être menacés, ignorent délibérément l'imposition par les États-Unis d'un soi-disant blocus maritime qui menace la navigation internationale. Ils ont une fois de plus mis en évidence leur double standard. Les préoccupations relatives à la sécurité maritime et à la liberté de navigation ne sont ni sincères ni cohérentes avec leurs actions et leurs positions. La responsabilité de toute perturbation du transport maritime incombe aux agresseurs, aux États-Unis et à leur soutien. Toute affirmation contraire est sans fondement.
1: Alors on va aller plus loin dans cette accusation mutuelle que se font l'Iran et les États-Unis d'être à l'origine de ces blocages. Et je crois que vous partagez l'un et l'autre, Paul Touret, Xavier Carpentier-Tanguy, cette idée que les États-Unis ont également une responsabilité dans ce qui est en train de se passer en matière vraiment de liberté de navigation ou de liberté de passage. Comment comprendre d'abord ce que cet ambassadeur et représentant permanent de l'Iran auprès des Nations Unies, Amir Saïd Iravani, dit ici lors du Conseil de sécurité du 27 avril dernier, si l'Iran et les États-Unis ne sont pas signataires de l'accord, ni l'un ni l'autre, jusqu'où cela les dispense-t-il de le respecter, Xavier Carpentier-Tanguy? Est-ce que c'est une affaire d'interprétation ou en réalité les choses sont plus claires que le responsable iranien ne veut le dire?
0: Je pense que c'est surtout que la déclaration de ce responsable lui permet de s'asseoir sur, puisqu'il parle du droit coutumier, de s'appuyer sur un arrêt qui est le détroit de Corfou qui date de 1949, c'est-à-dire où on a une définition de la mer territoriale sur à peu près 3 et 12 000 marins, donc jusqu'à une trentaine de kilomètres, et ce qui fait que à ce moment-là, le Corfou n'est plus un détroit, donc une structure internationale comme Malacca et Bab el-Maleb, mais bien dans le domaine territorial de l'Iran. Donc c'est une astuce juridique d'une certaine manière pour dire, avant la convention de Montego Bay que nous n'avons pas signée, il y avait déjà quelque chose, il y avait un droit coutumier, et ce droit coutumier nous permet de revendiquer de façon tout à fait légitime notre position et notre positionnement. Donc c'est une astuce et c'est utiliser l'histoire, c'est-à-dire ce qu'il y avait avant Montego Bay, pour définir possiblement et le présent et le futur. C'est assez rusé et cette proposition pourrait, enfin le risque, c'est une sorte de jurisprudence justement sur les autres détroits qu'on a évoqués comme Bab el-Maleb, Malacca, etc.
1: C'est un accord qui prévoit
0: Gibraltar.
1: Un accord

0: Montégobet qui prévoit certaines contraintes, a priori. Est-ce à dire, Paul Touret, que les signataires de l'accord, les plus de 100 pays qui ont signé cette convention, sont incapables de la faire respecter ?
1: En tout cas, aujourd'hui, il y a une vraie impasse, puisqu'on parle tous de liberté maritime. L'OMI, l'Organisation Maritime Internationale, l'a fait. Mais aujourd'hui, il n'y a aucune capacité de l'imposer. D'abord, les Américains n'y arrivent pas pour des questions militaires et de risques, notamment par rapport aux moyens hybrides qui pourraient les toucher en termes de sécurisation. On a vu les États occidentaux, les États asiatiques parler d'une sécurisation quand il y aura la paix, donc c'est-à-dire pratiquement voler au secours de la victoire si jamais elle arrive. Donc aujourd'hui, on a un vrai problème. On a imposé des choses qui étaient de normes, qui marchait très bien, qui était en fait la libre circulation des navires proclamée par un texte des Nations Unies qui existait, donc, mais qui n'était jamais mis en cause. On l'a vu dans le cas des Houthis, l'attaque de Bab el-Mandeb au sud de la mer Rouge, que déjà les moyens militaires même étaient mis en place, mais de toute façon le transport maritime a trouvé une solution. Il a contourné l'Afrique. Là, comme il n'a pas de solution, on a un problème XXL dont on ne voit pas trop les choses. Et pour continuer un peu mon propos, je crois qu'il ne faut pas oublier, on est dans un conflit en escalier, c'est-à-dire qu'on descend les marches. Qu'est-ce que je veux dire par là, c'est qu'au départ, le but des Iraniens, c'est de contrarier les pays du Golfe qui abritent les bases américaines et l'agression contre l'Iran par le blocage du détroit. Et de fil en aiguille, on arrive aujourd'hui à une position iranienne. Il n'est pas évident que ça soit la position du départ. Et de même que du point de vue américain, on voit des choses jusqu'à ce fameux filtrage dans le Golfe d'Oman. Donc c'est assez particulier comme conflit parce qu'on a l'impression qu'il évolue pratiquement de semaine en semaine selon le contexte. Et encore une fois, dans son jeu d'échecs qui est joué par Washington et Téhéran, au départ les Américains jouent plutôt au poker. Et ce qui fait qu'on ne sait pas où on va et que les normes sont en train d'évoluer pratiquement sous nos yeux.
0: Les États-Unis, par exemple, à la mi-avril, ils ont visé le système de propulsion d'un navire iranien qui se trouvait dans le golfe d'Oman pour forcer son arrêt. C'était un navire civil battant pavillon iranien dans des eaux internationales. Paul Touret, est-ce que la convention, ou ce qui, même dans les faits, existe en matière de liberté de passage du détroit d'Ormuz, est mis à mal, d'après vous, autant par les États-Unis que par l'Iran ?
1: Alors, il ne faut pas oublier que la première agression au transport maritime, elle est bien iranienne. Les Américains suivant, effectivement, cette attaque, rappeler qu'il n'y a pas eu de déclaration de guerre, d'ailleurs, entre les deux pays, l'attaque d'un navire de commerce, dont on apprend après qu'il n'était pas sortant avec du pétrole, mais il était rentrant avec des conteneurs, peut-être des produits chimiques chinois qui serviraient pour les drones fabriqués par l'Iran. Effectivement, c'est une dégradation de plus, puisqu'en fait, on a vraiment deux états de guerre, de facto, par deux états qui se mènent, alors, éventuellement américain essentiellement contre l'Iran, international par les Iraniens. On est vraiment dans une cadre. En fait, on est dans une guerre tout simplement et qui a un volet maritime et qui malheureusement par le blocage touche l'ensemble de la planète par les effets sur l'économie globale de la non-sortie des produits énergétiques vers l'Asie essentiellement.
0: Xavier Carpentier-Tanguy, dans une tribune parue le 12 avril dans le journal Le Monde, vous souteniez que la désintégration de l'ordre maritime n'était pas l'œuvre de l'Iran seul, mais portait aussi la signature des États. Comment les États-Unis, qui défendent avec véhémence la liberté du commerce mondial, ont eux-mêmes contribué à ce nouveau discours et ce nouvel état de fait qui revendique une forme de propriété de la mer ?
2: Alors, avant de répondre, je dois juste dire que je suis tout à fait d'accord avec Monsieur Touré sur le fait de l'historisation, c'est-à-dire c'est bien l'Iran qui a commencé, ça je pense que c'est la première chose. Après, effectivement, les propositions réalisées ou les prises de position américaines participent ou accélèrent aussi ce processus. Et je pense qu'il y a à la fois le déplacement cinétique, militaire, c'est-à-dire l'énorme déplacement de stratégique réalisé autour du ou à proximité du golfe d'Ormuz par la Navy américaine. Mais il y a quelque chose d'autre qui est assez intéressant à observer, c'est que ce déplacement cinétique a été préparé en amont par un accord réalisé entre l'administration américaine, donc de Donald Trump, et puis des assureurs maritimes exclusivement américains, une structure qui s'appelle Chubb, qui a préparé en fait une structuration des financements et donc de la circulation sous risque de certains navires. C'est-à-dire que c'est une façon d'imposer quelque chose, de créer un outil qui n'existait pas auparavant, c'est-à-dire un outil fondamentalement américain qui n'existait et assurantiel qui n'existait absolument pas avant. L'outil était international et siège essentiellement à la City de Londres. Et là, les Américains ont profité de la situation, ou en fait ont préparé cette situation pour faire en sorte qu'on ait quelque chose de nouveau qui soit un contrôle américain par un structure de par ce système d'assurance qui s'appuie aussi sur un autre type de contrôle qui est du renseignement, c'est-à-dire du renseignement par satellite, par trackers, y compris aussi par des systèmes acoustiques posés sur les câbles sous-marins qui transitent au niveau du câble d'Ormuz. Donc c'est quelque chose d'assez nouveau et c'est ce qui fait qu'on peut dire, on peut considérer qu'effectivement les États-Unis ont participé, si vous voulez, également à cette déstabilisation de ce système qui fonctionnait plus ou moins bien, mais globalement qui fonctionnait depuis la ratification 1994 donc de la Convention de Montego Bay.
0: Ils ont contribué et en profitent aussi, ou c'est un peu trop vite, aller un peu trop vite en besogne ? Xavier Carpentier-Tanguy.
2: Oui, là c'est pareil. On peut imaginer qu'ils vont, enfin l'outil, par exemple, pour parler de cet outil d'assurance américain, on peut imaginer que c'est effectivement l'idée, c'est d'en faire à la fois du contrôle, comme dit, contrôler les mers et effectivement en faire du profit. Mais là c'est pareil. Je pense que c'est un petit peu trop tôt pour avoir des chiffres précis et permettre de voir si effectivement aujourd'hui les États-Unis ou toutes les structures autour de ce déplacement militaire en profite. Mais on a une structure qui a été créée, qui est développée pour ça.
0: Paul Touret, vous souhaitiez ajouter quelque chose ?
1: Non, je crois qu'il ne faut pas oublier qu'on est dans un grand brouillard informationnel mené par les États-Unis. Alors, que l'Iran le fasse dans le cadre de leur défense, on peut dire, dans ce conflit, on peut l'imaginer, mais on a un vrai problème américain. Il ne faut pas oublier qu'on arrive aussi des polémiques sur Panama, on arrive sur les polémiques sur le Groenland. Maintenant, comment est menée cette guerre ? Donc, des fois, entre la réalité et les annonces, ça peut être différent. Effectivement, il peut y avoir une tentative. Maintenant, est-ce que l'économie américaine, est-ce que le système américain est vraiment capacitairement capable d'aller dans les démarches américaines, ça n'est pas très sûr. Et j'aurais même ajouté la question du Venezuela, évidemment, avec ce qui a été mené au début de l'année. Donc c'est pas toujours évident de savoir, et c'est là où il peut y avoir un risque. Alors le géoéconomiste que je suis est extrêmement pragmatique puisqu'il fait de l'économie. Les géopoliticiens ont tendance à pousser un peu plus loin. Il y a sans doute une vérité entre les deux, mais c'est pas toujours évident de savoir si la réalité de ce qui est déclaré, ce qui est fait, existe en pratique chaque jour et pourrait amener à des changements de position, notamment géostratégiques ou géoéconomiques des États-Unis pour différentes régions du monde.
0: Parce que des déclarations, alors ça c'est sûr, il y en a tous les jours.
3: Ils doivent ouvrir le détroit de Trump, je veux dire d'Ormuz. Excusez-moi. Je suis vraiment désolé. Quelle terrible erreur. Les médias fake news diront « il s'est trompé par inadvertance ». Mais il n'y a pas d'inadvertance avec moi. Pas trop, en tout cas. S'il y en avait, ce serait un scoop. Non. Eh bien, on a eu ça avec le golfe du Mexique. Vous vous souvenez du golfe du Mexique ? Un jour, j'ai dit « pourquoi est-ce le golfe du Mexique ?» On a 92% de la zone qui l'entoure, et eux 8%, et même moins de 8%. Vous savez, ils étaient là 100 ans avant nous, le Mexique. Ils en sont à 350 ans. Nous en sommes à 250. Et j'ai dit, je me suis souvent demandé pourquoi. Pourquoi l'appelons-nous le golfe du Mexique ? On dirait bien que nous le dominons largement. Quand j'ai vérifié, c'était plus de 92%. Donc j'ai annoncé, pas que le Mexique était ravi, mais j'ai annoncé qu'à partir de maintenant, le golfe du Mexique s'appellerait
4: The Gulf of America.
0: Renommer le golfe du Mexique en Gulf of America, annexer le Canada, le Groenland, le Venezuela. Xavier Carpentier-Tanguy, pour vous, ce qui est en train de se passer dans le détroit d'Ormuz, en tout cas ce qui est du fait de Washington en l'occurrence, relève de cette même démarche, de cette même dynamique, le contrôle maritime comme nouvelle stratégie de pouvoir ?
2: Je ne pense pas que ce soit une nouvelle stratégie de pouvoir, je pense que ça appartient à la vision américaine d'être une thalassocratie est ancrée vraiment dans l'ADN politique, géopolitique des États-Unis. Et ça le fait, on a des textes, des livres, des publications de stratèges, de militaires qui datent de plus de 20 ans, qui nous permettent de voir que ça fait justement une double décennie qu'il y a un appel à relancer la maîtrise des mers, la maîtrise américaine sur les mers du monde. C'est-à-dire avoir plus de navires, c'est-à-dire reprendre une capacité ou une capacité de fabriquer, de produire des navires et des technologies maritimes, un ensemble de données qui ont été un petit peu perdues. Et je pense que même si pour l'instant on est plutôt sur des effets d'annonce, effectivement, ce que fait ou ce que manifeste Donald Trump, c'est une reprise ou en tout cas la visualisation de tous ces textes qui sont déjà assez anciens. Donc on a certes le brouillage de la guerre, on a certes une énorme saturation d'informations, mais on a suffisamment aussi de recul sur la production académique militaire sur 15-20 ans qui permet de voir que il y a une demande. Il y a une demande parce que en face, évidemment, c'est la Chine. C'est l'extraordinaire montée de la Chine sur une emprise, en fait, de la Chine sur le monde marin. Et c'est quelque chose qui effraie une partie des stratèges américains et toute cette gesticulation géographique et d'image et de maîtrise, si vous voulez, de la saturation par Donald Trump est aussi un discours qui est adressé de façon presque physique en fait à la Chine.
0: L'emprise de la Chine sur le monde marin, on en parlera d'ailleurs demain dans une émission consacrée à la mer de Chine méridionale. Donald Trump, quand il avait proféré des menaces à l'égard du canal de Panama, par exemple au début de son deuxième mandat, il avait dit qu'il voulait prendre possession du canal de Panama parce que ce canal était désormais aux mains de la Chine, disait-il. Alors le président du Panama, José Raúl Mulino, avait réaffirmé la souveraineté de son pays sur le canal. Est-ce que vous pensez, Paul Touret, vous aussi, que cette menace chinoise, entre guillemets, considérée comme telle par Donald Trump, joue aussi en ce moment dans le détroit d'Ormuz, d'une manière ou d'une autre ?
1: Il y a une lecture américaine qui est extrêmement bizarre, c'est-à-dire qu'on a l'impression que l'économie américaine, si on parle des nouvelles technologies, l'économie pétrolière ou agricole, est tournée vers le monde, est au 21e siècle, et que la politique américaine est revenue au début du 20e et aujourd'hui manipule beaucoup de choses avec un adversaire, effectivement, qui est la Chine. Alors la Chine justifie tout, des terminaux qui appartiennent à une société de Hong Kong à Panama, c'est l'emprise de la Chine, le pétrole iranien vers la Chine, c'est encore une menace, et c'est là où c'est un peu... Finalement, c'est la dichotomie américaine et c'est peut-être ça le problème de notre époque, c'est-à-dire des États-Unis qui ont régressé dans leur approche finalement du monde et aujourd'hui une globalisation économique qui fonctionne et un adversaire chinois. Ben, c'est peut-être ça la donnée de notre époque, c'est essayer de mélanger cette administration de Trump avec finalement la bonardité qu'est la globalisation économique et le fait chinois et ces États-Unis qui ont mis la marche arrière en tout cas dans leur lecture géopolitique. Mais on fait avec ce qu'on a et c'est sans doute la marque de cette époque.
0: Peut-être pour conclure, il nous reste quelques minutes et on n'a pas parlé encore de ce système de péage de taxes de passage dans le détroit d'Ormuz, payable en crypto-monnaie. Dans quelle mesure le droit de passage payé en crypto-monnaie court-circuite vraiment les États-Unis? C'est la première chose qu'on se dit, l'Iran a mis en place ce système. Très bien, ça va obliger à utiliser autre chose que le dollar et donc court-circuiter les États-Unis. Jusqu'où a-t-on raison et est-ce qu'on se trompe un peu, Xavier Carpentier-Tanguy?
2: Non, je pense que ça fait partie de l'ensemble de l'outillage développé par différents acteurs contestataires du système tel qu'il était connu, c'est-à-dire tel qu'il était sous le contrôle et la maîtrise américaine essentiellement. Et ce découplage du dollar, c'est un outillage qu'on voit aussi réalisé justement par la Chine, qui essaie d'inciter un maximum d'acteurs à payer dorénavant en yuan. On a évidemment la possibilité dorénavant des crypto-monnaies qui échappent au contrôle SWIFT, donc un outil qui est plutôt un outil américain qui permet justement aussi du renseignement. Donc on voit que le détroit d'Ormuz, ce qui se passe au niveau du détroit d'Ormuz, est en fait le symptôme d'une montée en conflictualité qui se fait sur différentes couches. C'est-à-dire, on voit le détroit d'Ormuz, donc c'est la partie géographique, on pense à cette idée de blocus ou de blocus un peu filtrant de navires, mais les navires ne sont qu'un outil, qu'une illustration de tout ce qui se passe autour. C'est des questions de circulation, alors de pétrole, d'hommes qui sont plus ou moins bloqués, mais c'est aussi c'est de l'argent, je l'ai évoqué rapidement, c'est de la data, c'est les câbles sous-marins qui passent aussi au niveau du détroit d'Ormuz. Donc en fait, on assiste vraiment à quelque chose d'un petit peu plus complexe, d'où la difficulté d'analyse, parce que c'est du multicouche, multimilieu, comme diraient les militaires, et ça se passe passe vraiment là. C'est-à-dire que ce qui se passe au détroit d'Ormuz nous invite à regarder possiblement, en fait, de nouveaux outils et à créer de nouvelles grilles de lecture pour être en mesure de poser un regard géopolitique sur le monde.
0: D'une certaine façon, les États-Unis payent le prix de ce à quoi ils ont ce qu'ils ont mis en place, c'est-à-dire leur position centrale dans les réseaux financiers mondiaux qu'ils ont employé même comme un instrument de coercition politique, géopolitique, entre guillemets. Là, ils en payent le prix. Ça les rend d'autant plus faibles d'avoir mis en place ce monopole, que quand ils sont court-circuités comme ça par l'Iran, ils en sont directement, entre guillemets, victimes.
2: C'est à moi que vous posez la question.
0: Oui, bien sûr, pardon, parce que c'est ce que vous écriviez, oui. Enfin, en tout cas, vous aviez amorcé une réflexion à ce sujet dans votre tribune parue dans le journal Le Monde.
2: Oui, je ne sais pas si c'est vraiment victime. C'est-à-dire, je pense que c'est effectivement la continuité. Alors ça, c'est certain, la continuité de défense en fait de certains outils. Ils sont parvenus à la globalisation. C'est tout de même la réussite en fait d'imposer un système, différents systèmes de contrôle, de maîtrise, de lisibilité sur les flux qui est essentiellement américain ou organisé autour du monde occidental américain. Et là, on est sur une montée de contestation avec des outils justement. Nouveaux, plus ou moins sous l'égide des différents acteurs. On n'a pas mentionné l'Inde, qui est un acteur qui louvoie un petit peu entre ces différents acteurs, qui possède un port à Chabahar, qui est un port indien, mais sur le territoire iranien, mais qui lui permet de contourner les détroits d'Ormuz, parce que c'est directement sur la façade de l'océan Indien. Donc en fait, ça nous permet de voir qu'il y a aussi des corridors qui se sont développés. Et de fait, le pétrole aujourd'hui, il passe par des pipelines, d'abord par des bateaux, ce dont on parle depuis tout à l'heure, mais aussi par des pipelines, donc ou peut-être aussi amener de façon différente, alors de façon beaucoup plus réduite bien entendu, en transitant par les corridors ferroviaires, mais on est sur une montée de propositions alternatives pour se découpler du premier système peut-être un petit peu américain. Et Ormuz manifeste possiblement, si vous voulez, cette montée en conflictualité, en rivalité et puis tout simplement en concurrence.
0: Vous avez 30 secondes, Paul Touré, pour réagir. Vous vouliez intervenir, s'il vous plaît.
1: Je crois qu'il ne faut pas oublier ce conflit et la victime collatérale, c'est le transport maritime, mais c'est le choc de deux choses. C'est le choc de la multipolarité conflictuelle extrêmement forte depuis 2020, parce qu'il y a aussi le conflit en Russie, il y a eu l'histoire de Gaza, et la globalisation qui pensait vivre dans un nuage de bonheur, de croissance. Et c'est ça, en fait, le phénomène de ce conflit, c'est de faire rentrer en choc la géoéconomie et la géopolitique. Et c'est un réveil pour tout le monde, y compris pour les milieux économiques qui s'y attendaient pas beaucoup.
0: Des discours de bonheur et de croissance qui, par ailleurs, s'entrechoquent avec notamment le blocus maritime que les États-Unis imposent à Cuba, blocus énergétique, notamment depuis le 9 janvier dernier. On en parle juste après cette chanteuse cubaine, Mélanie Santillaire.

0: Tout me vient naturellement. Todo Demeta, dit Mélanie Saint-Hilaire, une chanteuse née à La Havane, c'est son dernier titre. C'est le premier épisode de notre série sur la liberté de navigation mise à mal par la crise dans le détroit d'Ormuz. Une responsabilité dont nos invités s'accordent à dire qu'elle est partagée entre l'Iran qui a commencé et les États-Unis qui enfoncent le clou. États-Unis qui multiplient les discours de revendication des mers et des pratiques de thalassocratie. Exemple à Cuba, à qui la marine états-unienne empêche depuis le 9 janvier de recevoir des livraisons de gaz et de pétrole.
1: France Culture, Culture Monde, Julie Gacon.
2: Oui, bien sûr, la situation s'est aggravée à cause de la pénurie de pétrole. Il n'y a plus de pétrole. Tu imagines, qu'est-ce qu'on va faire?
3: Imaginez un peu, on a un blocus par-ci et un autre par-là. Qu'est-ce qu'on va faire? Ce blocus nous affecte vraiment. On doit continuer à se battre, à aller de l'avant par nos propres moyens, sans aide. C'est mon avis.
0: Habitant de La Havane, rencontré par l'agence France Presse en mars, après déjà plusieurs semaines de blocus énergétique par les États-Unis qui s'ajoutent à toutes les autres mesures prises avant elle pour asphyxier Cuba, sur quelle base légale repose ce blocus? Anouk Milliot de l'équipe de Culture Monde a interrogé Margot François, docteur de l'Institut français de géopolitique, spécialiste de Cuba.
4: Margot François, bonjour.
5: Bonjour.
4: Peut-être pourriez-vous d'abord nous dire quelle forme prend ce nouveau blocus imposé à La Havane?
5: Alors depuis janvier, là, la grosse nouveauté, c'est le fait que les États-Unis soient en mesure, après leur intervention au Venezuela, de couper totalement le robinet de pétrole vénézuélien à destination de La Havane. Ce pétrole, il était précieux, hein, parce que c'était le principal fournisseur, le Venezuela, de pétrole à Cuba, même si, effectivement, les livraisons s'étaient déjà taries hein, depuis la crise vénézuélienne du début des années 2010-2014, intensifiée en 2017, avec d'autres partenaires qui avaient commencé à prendre timidement le relais, comme le Mexique. Mais là, c'est vraiment un coup dur pour Cuba, qui reposait entièrement sur l'importation pétrolière pour son système énergétique national, hein, qui repose sur 8 centrales thermoélectriques qui sont vieilles, qui sont difficiles à maintenir et qui maintenant ne sont plus approvisionnées en pétrole.
4: Si les navires américains peuvent empêcher les navires étrangers d'approvisionner Cuba en hydrocarbures, c'est justement parce que la flotte américaine est déployée dans la mer des Caraïbes. Depuis quand est-ce que c'est le cas? Depuis quand la flotte américaine est déployée aux alentours de l'île de Cuba?
5: Alors ce déploiement militaire, il a commencé à l'automne dernier, hein, avec son pic au mois de novembre, avec une forte présence militaire états-unienne dans la Caraïbe, sous prétexte hein, de lutte contre le narcotrafic, mais avec des actes très forts, hein, presque de guerre, avec des frappes létales sur des bateaux en provenance du Venezuela, et l'interception dès le mois de décembre, c'est-à-dire avant l'intervention militaire, de navires pétroliers qui sortaient du Venezuela, mais de facto qui allaient à Cuba. Donc c'est pas un blocus naval officiel, hein. La seule fois où il y a eu un réel blocus naval autour de Cuba, ça a été en 62, au moment de la fameuse crise des missiles. Dans les faits, la présence militaire des États-Unis dans la Caraïbe et l'interception de navires à destination de Cuba fait penser à une sorte de blocus naval. Il y a aussi une dimension de coercition hein, sur les exportations de pétrole à destination de Cuba, qui ne se passe pas forcément en mer. On pense par exemple aux droits de douane, aux menaces de droits de douane hein, que Trump a proférées à destination du Mexique et qui a fait renoncer sa présidente, Claudia Sheinbaum, à l'envoi de pétroliers à destination de Cuba.
4: Vous évoquiez la crise des missiles de Cuba en 1962. C'est la date à partir de laquelle l'embargo américain sur Cuba a commencé à être imposé. Il est donc vieux de 64 ans. Le blocus énergétique qu'on connaît aujourd'hui vient s'ajouter à cet embargo-là. Concrètement, comment est-ce qu'il est justifié juridiquement par l'administration de Donald Trump ?
5: À l'origine, préexistante donc à l'annonce hein, de l'embargo sous Kennedy en 62, il y avait déjà eu une série de sanctions de la part des États-Unis à destination de Cuba qui avaient été justifiées par la mise en place à Cuba d'un régime communiste qui avait commencé à nationaliser des entreprises qui étaient états-uniennes à l'origine. Hein. On pense par exemple à Bacardi, etc. Donc première série de sanctions. Ensuite, la mise en place de l'embargo a été justifiée justement par la crise des missiles, donc dans un contexte de tensions géopolitiques extrêmes. Hein. Et petit à petit, il a été inscrit dans le droit des États-Unis. Je pense notamment à la loi Torricelli en 92, qui dit que l'embargo ne peut être levé que s'il y a un vote à plus des deux tiers du Congrès américain en sa faveur. Et pour présenter une telle mesure, il faut que les politiques qui présentent cette mesure soient capables de démontrer une transition démocratique à Cuba, ce qui n'a encore jamais été le cas. Et en 1996, toujours dans un contexte de tension, après que Cuba ait abattu un avion en provenance de Miami avec à son bord des militants anticastristes qui avaient pénétré dans l'espace aérien de Cuba, les États-Unis ont mis en place une nouvelle série de sanctions, donc la loi Helms-Burton, qui venait renforcer la dimension extraterritoriale du droit de l'embargo américain. Et je pense à cet exemple parce que, justement, en termes de droit international, c'est quand même assez unique, cette série de sanctions qui va aussi concerner des entreprises qui ne sont pas américaines et les empêcher de faire du commerce avec Cuba, notamment avec des formes de coercition très lourdes comme des amendes faramineuses comme celle qu'a reçue BNP Paribas par exemple, qui est une entreprise française, pour avoir fait du commerce avec Cuba.
4: Mais alors si Washington et la Havane sont historiquement antagonistes, et on le comprend bien avec ce que vous venez de nous expliquer, dans quelle mesure est-ce qu'on peut dire qu'on a observé un durcissement aussi des sanctions envers Cuba sous la mandature de Donald Trump ?
5: La mandature de Donald Trump, elle intervient juste après justement une période de relâchement de ces sanctions, qui a été le double mandat de Barack Obama. En fait, ce que Barack Obama a pu mettre en place a été complètement défait par Donald Trump, puisqu'il avait gouverné à ce moment-là par décret. Donc c'est facile pour le président suivant de défaire ce qui a été fait. Et Donald Trump a remis en place, à son arrivée, une série de plus de 240 sanctions à destination de Cuba, donc avec un étau qui se resserre très durement sur l'économie cubaine, en frappant au portefeuille, par exemple en limitant fortement les envois de remises, donc l'argent de la diaspora à destination de l'île. Ensuite, sous le mandat de Biden, pas grand-chose a été fait pour alléger ces sanctions-là. Et quand Donald Trump est revenu à la présidence des États-Unis, en nommant Marco Rubio comme secrétaire d'État, on savait que la politique extérieure des États-Unis à destination de Cuba allait être marquée par cette ligne dure à destination du régime castriste.
4: Donald Trump, qu'on a entendu dire récemment en parlant de l'Iran, que justement Cuba était la prochaine étape. Selon vous, avec cette opération, ce durcissement de l'embargo à Cuba, quel est l'objectif poursuivi par le gouvernement américain ?
5: Alors, l'objectif des États-Unis, et ça depuis la révolution cubaine, c'est d'arriver à un changement de régime sur l'île. En théorie, que ce soit à la manière Obama, c'est-à-dire en normalisant les échanges, ou à la manière de toutes les autres administrations, en essayant d'asphyxier l'île économiquement pour arriver à une révolution cubaine qui provoquerait un changement de régime, un coup d'État, peu importe. En revanche, là, ce qui n'est plus très sûr depuis la prise de la capture de Maduro par Donald Trump, c'est que finalement, le changement de régime ne semble plus être une fin en soi et une simple posture, on va dire, de la part du gouvernement des États-Unis, puisque ce qui s'est passé au Venezuela, c'est que l'opération militaire a simplement décapité le régime, l'a laissé en place et a juste veillé à ce que cette nouvelle forme de cet ancien régime soit plus enclin et plus attentif aux intérêts économiques des États-Unis. Donc on peut projeter que ce serait le but à Cuba également, puisque les négociations qui semblent avoir lieu dans l'ombre en ce moment entre la famille Castro et les États-Unis pourraient veiller aux intérêts économiques, à la préservation des intérêts économiques de la famille Castro, des forces armées révolutionnaires qui sont le véritable État dans l'État à Cuba, en échange d'une ouverture aux intérêts soit des populations immigrées cubaines aux États-Unis, comme c'est déjà un peu le cas, avec le vote d'une nouvelle mesure où cette diaspora va pouvoir revenir investir sur l'île, ce qui est une grande nouveauté, soit directement à destination des entreprises américaines. On peut imaginer Trump, en mania de l'immobilier, rêver d'une Riviera Trump à La Havane.
4: Merci beaucoup, Margot François, pour votre éclairage.
5: Je vous en prie.
0: Merci Margot François, docteur de l'Institut français de géopolitique, qui était interrogée par Anouk Millot. Et je salue nos invités toujours en ligne depuis Nantes et La Rochelle, Paul Touret et Xavier Carpentier-Tanguy, respectivement directeur de l'ICEMAR, l'Institut supérieur d'économie maritime, et directeur du laboratoire géopolitique des mondes marins de l'Institut Jean Jaurès, enseignant en géopolitique des mondes marins à Sciences Po Paris. Je mets les liens vers vos travaux respectifs et derniers articles, Paul Touret et Xavier Carpentier-Tanguy, sur la page de Culture Monde sur le site de France Culture. En l'occurrence, c'est Pénélope Lemoguen qui le fera dans un instant. Et je remercie également les techniciens qui étaient avec vous, Miguel Linares et Orso Robaglia. Il est l'heure de la revue de presse internationale.
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0: Un fil rouge ce matin, Catherine, l'immigration. Le Nigeria d'abord convoque aujourd'hui l'ambassadeur d'Afrique du Sud à Abuja après une série d'attaques xénophobes.
7: Des immigrés pris pour cible à Johannesburg, Pretoria, Durban, au Cap et dans la province du KwaZulu-Natal. Des lynchages parfois filmés montrent la chaîne télévisée News Central TV. Les agressions racistes se multiplient ces dernières semaines en Afrique du Sud. Des tensions si fortes que des immigrés nigérians, ghanéens, éthiopiens ont dû fermer leur commerce plus tôt et éviter les rassemblements publics par crainte pour leur sécurité, ajoute le quotidien nigérian Vanguard. L'Afrique du Sud, économie la plus industrialisée du continent et depuis longtemps une destination pour les travailleurs africains en situation régulière ou sans papier, il serait 2 à 3 millions à vivre en Afrique du Sud, soit près de 4% de la population du pays, indique la BBC. Mais ces immigrés servent de bouc émissaire dans une Afrique du Sud où le chômage endémique dépasse les 30%. Ce sentiment anti-étranger pourrait bien s'intensifier avant des élections locales qui doivent se tenir en novembre et janvier prochain, analyse le journal sud-africain Daily Maverick, qui dénonce dans un autre article le manque de réaction des autorités, tandis que l'ONU condamne, elle, la recrudescence des menaces et des violences contre les étrangers en Afrique du Sud. Mais attention à ne pas se tromper de responsable, prévient l'organisatrice d'une manifestation contre la xénophobie.
8: The enemy is not people coming into this nation. The enemy are the people that are failing to save this thing.
7: L'ennemi, ce ne sont pas les personnes qui entrent dans ce pays. L'ennemi, ce sont ceux qui ne parviennent pas à le sauver. Le gouvernement, estime Moucha Baté, qui a co-organisé à Johannesburg une manifestation donc contre le racisme. Interrogée sur la chaîne télévisée sud-africaine Newsroom Africa, elle ne s'étonne pas que des gens se plaignent du manque de logement, d'éducation et d'accès à la santé en Afrique du Sud malgré 30 ans de démocratie. Mais elle insiste, il faut blâmer les vrais responsables et non les pauvres immigrés qui, eux aussi, luttent pour survivre. Le slogan de l'ANC, parti aujourd'hui au pouvoir en Afrique du Sud, disait « Ce pays appartient à tous ceux qui y vivent ». Quand cela a-t-il changé, demande cette défenseure des immigrés, de rappeler que sous l'apartheid, les Sud-Africains allaient se réfugier dans d'autres pays, des pays qui les ont aussi aidés à accéder à la démocratie. Moucha Baté insiste encore, n'oublions pas qui a bâti ce pays. Notre économie a été construite par les migrants. Pour moi, il est incohérent de vouloir les expulser, dit-elle sur Newsroom Africa. Et ce double argument de la dignité humaine et de l'apport économique des immigrés, je l'ai également retrouvé ce matin dans les pages d'El País. Le quotidien espagnol brosse une série d'une demi-douzaine de portraits pour incarner à hauteur d'hommes et de femmes ce que représente la régularisation d'un demi-million de personnes originaires du Honduras, du Guatemala, de Cuba, du Venezuela, du Maroc notamment, des immigrés qui construisent brique par brique les maisons dont on a si désespérément besoin, écrit El País. Ceux qui cueillent des cerises en été, du raisin en automne et des olives qui entrent dans des milliers de foyers pour faire le ménage, s'occuper des enfants et des personnes âgées. Face à Vox, parti d'extrême droite qui s'est allié à la droite du PP dans les régions d'Estrémadour et en Aragon pour instaurer le principe de priorité nationale pour les prestations sociales, indique la chaîne La Sexta, Lilia Lozano, une hondurienne de 62 ans qui travaille dans l'aide à la personne, répond dans les colonnes d'El País que c'est une idée pathétique car la régularisation, dit-elle, profite non seulement aux immigrés mais aussi à la prospérité économique de l'Espagne. Le pays compte désormais près de 200 000 demandes de régularisation.
0: Et quel est le lien alors entre l'immigration et le Met Gala qui se tient ce soir à New York ?
7: Eh bien, ce gala, qui sert à financer le département de mode du Metropolitan Museum of Art, est sponsorisé cette année par le fondateur d'Amazon, Jeff Bezos, et son épouse, Lauren Sanchez Bezos, qui se sont rapprochés de Donald Trump. Un couple si impopulaire que des appels au boycott du Met Gala ont été lancés, souligne le New York Times, à grand renfort d'affiches, placardés dans les rues et les métros de New York. On peut y voir Jeff Bezos, vêtu d'un uniforme de l'ICE, la police américaine de l'immigration, sous contrat avec une filiale informatique d'Amazon. Un autre visuel montre une bouteille remplie d'urine sur un tapis rouge. Référence aux livreurs d'Amazon parfois contraints d'uriner dans des bouteilles pour respecter les délais de livraison, rappelle The Hollywood Reporter. L'édition 2026 du Met Gala prend donc une tournure bien politique. Et ce qui comptera ce soir, ce n'est pas tant de savoir qui respectera au mieux le thème de cette année sur l'art du costume, sur la mode qui est un art, explique le magazine américain Vogue, non. L'enjeu est plutôt de savoir qui foulera le tapis rouge de ce Met Gala et qui passera ainsi sous les fourches codines du couple Bezos, sponsor et président d'honneur de cette année. Pas franchement connu pour leur bon goût vestimentaire, relève une éditorialiste du New York Times, pour qui Lauren Sanchez Bezos incarne ce à quoi la mode, ballottée par les mutations sociales et technologiques, a capitulé: l'inégalité économique sous forme humaine, avec ses lèvres roses et brillantes, comprimées dans un corset haute couture.
9: Merci beaucoup Catherine Dutu. Demain dans Culture Monde pour le deuxième épisode de notre série Liberté de navigation, la fin d'un monde, entre bataille juridique et guerre de position, la mer de Chine méridionale. Dans un instant, les midis de culture.
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9: 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Bonjour Marie Laborie.
14: Bonjour Julie.
9: Au programme aujourd'hui.
14: Alors aujourd'hui, un débat critique autour de l'actualité du chant lyrique avec Lucie de la Mermoor sur une mise en scène à l'Opéra Comique et puis le nouveau disque de la soprane Elsa Tressic. Puis à partir de 13h, la romancière Adeline de Dieudonné sera mon invitée.
9: Bonne émission.
14: Merci, vous êtes sur France Culture, il est midi. Et on commence avec les titres de l'actualité de ce lundi avec vous, Thomas Cluzel. Bonjour.
15: Bonjour Marie. Donald Trump va-t-il réussir à faire rouvrir le détroit d'Ormuz ? Depuis ce matin, le président américain entend faire escorter les navires commerciaux, soit plusieurs centaines de bâtiments et des milliers de marins toujours coincés depuis le début de la guerre, au risque, on le verra, de provoquer une rupture de cessez-le-feu avec Téhéran. Pendant ce temps, l'onde de choc de l'inflation continue à se propager à tous les secteurs de l'économie mondiale. On reviendra plus spécifiquement sur cette nouvelle aide consentie par le gouvernement en France pour faire face à la flambée persistante des prix du pétrole. À suivre également Charles Alloncle, le rapporteur de la commission d'enquête sur l'audiovisuel public, visé par une plainte déposée contre X pour prise illégale d'intérêt. Enfin, avec notre invité, on se demandera comment mieux lutter contre la précarité étudiante.
14: Merci Thomas Cluzel, on vous retrouve à 12h30 pour le journal de la rédaction.
1: 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Marie Laborie.
14: Dans son quatrième roman, elle décortique le mécanisme d'un féminicide. Adeline Dieudonné sera mon invitée à partir de 13h. Mais d'abord, et comme chaque jour, on commence avec notre plateau de critique. Aujourd'hui, on parle de l'actualité du chant lyrique. Avec d'abord Lucie de la Mermoor, le chef-d'œuvre de Donizetti, donné en ce moment à l'Opéra Comique dans sa version française. Et puis on parlera du nouveau disque de la soprane Elsa Tressic sous le titre Invocation. Elle rassemble les chants de prière ou les moments d'introspection de plusieurs personnages d'opéra. Vous écoutez les Midis de Culture, c'est bien le moment. Et aujourd'hui, autour de la table pour discuter, Anna Sigalevitch, journaliste et auteur, bonjour.
16: Bonjour Marie.
14: Emmanuel Giuliani, critique et journaliste pour le journal La Croix, bonjour.
16: Bonjour Marie.
14: Et bienvenue à toutes les deux.

0: Et on commence cette séquence critique avec Lucie de La Mère Mort de Donizetti. Et non, je ne fais pas d'erreur de prononciation, c'est bien la version française qui est présentée en ce moment sur la scène de l'Opéra Comique à Paris. Si la transposition de l'italien au français suppose plusieurs changements de tonalité et d'orchestration, l'argument reste à peu près le même, un amour contrarié par les alliances familiales, une femme trahie qui sombre dans la folie et la mort des amants en apothéose tragique. Sur scène, la soprane Sabine Devielle aborde pour la première fois ce rôle intense de Lucie. La chef italienne Speranza Scappucci dirige l'orchestre Insula Orchestra et le chœur Accentus sur une mise en scène du russe Evgeny Titov. Quelques mots d'abord, Anna Sigalevitch.
1: Alors c'était une découverte pour moi, en scène en tout cas, de cette donc Lucie de La Mère Mort, qui en effet est assez quand même, varie pas mal hein, par rapport ouais. à la version italienne qu'on connaît, à la fois en effet dans le... dans la façon en fait d'envisager l'opéra où il y a beaucoup plus de récitatifs, l'atmosphère est assez différente. Par moments, moi j'ai presque pensé à de l'opéra comique, à Bizet. Alors il y a pas de dialogue parlé, hein, mais dans cet esprit quand même moins chanté en permanence que dans l'opéra de dans la version italienne de l'opéra. Donc toujours intéressant de découvrir une

0: œuvre. Dans cette version-là, je suis assez partagée sur le spectacle parce que je ne rejette pas du tout tout. La mise en scène, pour moi, n'est pas complètement aboutie, mais il y a vraiment des images et des tableaux qui sont intéressants. Le plateau vocal, il y a aussi quand même Sabine Devielle. Enfin, il y a beaucoup de choses qui sont réussies. Et sur l'orchestre, j'ai quand même là pas mal de réserves dans les couleurs. Mais c'est une soirée entre les deux, mais que je suis quand même contente d'avoir vécu. Et il faut préciser qu'on était à la première, qui pour une œuvre comme celle-ci, a encore peut-être quelques ajustements, notamment en termes de projection et de choix de volume sonore, je dirais.
1: Emmanuel Giuliani, quelques mots?
2: Alors, je serais sans doute, globalement, quand on va venir dans les détails plus sévères qu'Anna, j'étais très contente aussi de découvrir pour la première fois en scène cette Lucie, d'autant plus que j'ai revu Lucia il n'y a pas très longtemps dans la production Reine et Engênante Opéra, qui là, voilà, était
0: de
2: la Lucia, voilà, exactement, à laquelle on est habitué. Il est vrai que la prosodie française est particulière et pose un défi pour ce bel canto et ses longues lignes, ses longs legato, qu'il est sans doute plus difficile, en tous les cas différent, de mener à bien. Et comme vous l'avez dit très justement, Anna, une première n'est sans doute pas la plus aboutie des représentations à ce titre-là. Mais globalement, moi j'étais assaillie, que ce soit visuellement et auditivement, par une brutalité globale qui me pose encore un peu question, et je serais très contente qu'on en débatte.
1: Alors on va écouter tout de suite un extrait que vous avez choisi, Anna, c'est l'air de la folie évidemment.

0: Anna Sigalevitch, on entend Sabine Devielle dans ce rôle de Lucie. Là, par contre, vous retenez la qualité de l'interprétation.
1: Oh bah oui, c'est quand même vraiment une soprano merveilleuse, ouais. Avec une intelligence musicale, une finesse dans le chant. Quand elle chante mezza voce comme ça, c'est absolument splendide. Elle remplit toute la salle et il y a quelque chose de suspendu dans sa façon de chanter, d'incarner une grande sensibilité. C'est quelqu'un de très incarné. Et puis, c'est vraiment un rôle totalement pyrotechnique. Elle relève le défi, je trouve, assez admirablement.
0: C'est-à-dire pyrotechnique.
1: Pyrotechnique, c'est que donc c'est un rôle qui vocalise dans tous les sens. C'est vraiment la quintessence du bel canto. Hein. J'allais dire Lucia, Lucie, pardon. La quintessence du bel canto. Et puis c'est un rôle qui est lourd, hein, de la première scène à la dernière, quasiment. Elle est très très très très présente, avec cet air de la folie qui dure. Il faut avoir les reins pour honorer un tel rôle, et elle le fait, je trouve, assez magnifiquement. Alors, ce qui est intéressant dans cette Lucie, c'est que le personnage de Lucie devient le seul personnage féminin, et en fait ça change beaucoup la perception de la situation. Alors, en plus, avec cette mise en scène qui en rajoute, hein, dans le côté d'hypervirilité, d'hypermasculinité très agressive, et donc elle apparaît vraiment comme un personnage extrêmement esselé, fragile, et ça, je trouve que c'est assez intéressant, parce que normalement, il faut peut-être dire qu'il y a sa suivante qui est là, sa confidente Alissa qui est présente quand même. Là, il y a plus que Lucie comme personnage féminin. À mon sens, elle est assez exceptionnelle. Enfin bon, c'est une grande artiste, donc oui, peut-être qu'il y a certaines notes dans les aigus, c'est pas aussi rond qu'avant, pas aussi pur, mais franchement, enfin, ce serait pinailler, je trouve, de façon pas intéressante au regard de la grande artiste qu'elle est.
0: Plus globalement, sur le plateau vocal.
1: Alors, sur le plateau vocal, je suis assez partagée, parce que donc alors là aussi, ça s'organise assez différemment. Il y a par exemple un rôle qui est le rôle de Gilbert, le factotum un peu de Henri, le méchant frère de Lucie, qui veut donc qu'elle épouse Arthur pour servir ses propres intérêts, alors que elle aime Edgar. Voilà, je sais pas si c'est bon, clair.
0: C'est clair.
1: Ok, très bien. Qui est très développé. C'est un ténor qui s'appelle Johan Lelanne, qui tire vraiment son épingle du jeu. Parce que sinon, alors c'est vrai qu'on a vraiment des grosses voix, hein, du côté masculin. Étienne Dupuis qui incarne Henri Ashton, c'est un baryton à la voix extrêmement vaillante, puissante, pleine. Projection très très grande. Le soir de la première, j'ai trouvé qu'il y avait des petits problèmes d'intonation et quelque chose d'un peu brutal, mais c'est aussi la façon dont il est dirigé, parce que c'est compliqué. Enfin, le chant se mêle au théâtre, hein. Donc, et c'est vrai que là, le metteur en scène Evgeny Titov l'a vraiment dirigé dans quelque chose. C'est un méchant, hyper musclé. Il est dans sa salle de gym, il joue le méchant, les gestes sont très très très appuyés, voire un peu caricaturaux. Donc, je ne sais pas si ça aide à aller du côté de la subtilité du chant.
0: Alors, vous parliez de brutalité, Emmanuel Giuliani.
2: Oui, alors, comme toujours, quand on voit, ce qu'a très bien dit Anna, en effet, des images de super virilisme, où est-on entre la dénonciation et la complaisance? Selon l'humeur du spectateur, peut-être le rang auquel il ou elle est placé, et l'impression sonore, on y voit ou l'un ou l'autre. Moi, j'ai plutôt vu, je suis sûre que c'est une dénonciation, surtout que, comme vous le dites, le seul rôle féminin chanté est bien celui de Lucie, mais le metteur en scène ajoute, à mon avis, totalement inutilement et de manière assez déplaisante, une figure qui pourrait être une des malheureuses victimes d'un Epstein de l'époque, une jeune femme, un rôle muet, qui est malmenée et après qui devient misérablement consentante d'être l'esclave de tous ces messieurs. Ce qui est une image, moi, que j'ai trouvée déplaisante et qui a ce travers de dire au spectateur, au cas où tu n'aurais pas compris quelle est la seule, quelle est la victime du patriarcat, je te rajoute un personnage pour bien te montrer que, voilà, c'est une histoire de femme bafouée et pire que ça. Et Il y a énormément d'effets visuels dans ce sens-là, avec un très grand décor qui en plus rabat les voix et quand elles ont tendance à être un peu fortes, en décuple l'intensité. Tout ceci appuie beaucoup le trait. Je pense que ça, pour moi, pour ma sensibilité, disons, ça franchit une limite qui n'était pas nécessaire de franchir, et au détriment d'une musique qui est toujours sur le fil entre l'élégance, le charme, la poésie, et aussi l'intensité et le tragique. Et si on en fait quelque chose de trop gros, toutes ces subtilités entre le bonheur d'être malheureux pour l'auditeur et la compassion absolue pour les personnages disparaît et tombe un peu dans la caricature. Et c'est ce que j'ai ressenti, d'autant plus que la direction musicale de Speranza Scappucci, qui est une très bonne chef et qui connaît très bien le répertoire italien, mais sans doute, pour si je ne dis pas de bêtises, sa première incursion dans l'acoustique extrêmement présente de l'opéra comique, avec un orchestre qui n'est pas toujours hors micro, on parlait de ce joli terme morbido en italien, qui veut dire moelleux, l'orchestre est tout sauf morbido, ajoute à cette impression de violence ambiante qui, au bout d'un moment, je trouve, tue la poésie de l'œuvre.
0: Un dernier mot peut-être sur la, effectivement,
1: sur la mise en scène.
0: Je pensais plutôt à parler de l'orchestre.
1: Alors, sur l'orchestre, oui, je suis assez d'accord avec Emmanuel. C'est-à-dire que, alors, quand même, la grande qualité de Speranza Scappucci, c'est qu'elle est très attentive aux voix, elle est très à l'écoute et elle ne les couvre jamais. Enfin, il y a quelque chose d'équilibré dans son attention vraiment au plateau vocal. Mais c'est sûr que c'est un orchestre qui est extrêmement anguleux et qui a quelque chose d'un peu raide, un peu nerveux,
2: vertical,
1: avec vertical, avec des angles, et on n'est pas dans la rondeur et dans la courbe. Ça c'est clair. Même quand il y a le solo de flûte avec Sabine Devielle, on se dit que la voix est presque plus flûtée en fait que la flûte, ce qui est assez paradoxal. Mais moi j'aimerais quand même dire que la mise en scène, pour moi, il y a des choses qui sont intéressantes, notamment la relation entre le frère et la sœur. Je trouve qu'ils travaillent sur le passif, sur l'histoire familiale, parce que

0: peu proche du conte onirique, avec, parce qu'il y a beaucoup, donc il y a cette grande maison familiale avec des, une sorte de tableau de chasse, hein. il y a des trophées.
1: Des trophées de cerfs
0: absolument, oui, trophées de chasse, pardon, avec des cerfs partout, donc il travaille ça, et elle, une sorte de proie, de biche à l'intérieur. Pour moi, ce sont quand même des images et des tableaux qui provoquent quelque chose. La mise en scène, je ne la trouve pas gratuite. J'y ai vu quelque part un peu une critique de la Russie moderne, quelque chose de très brutal, aussi sur la manipulation, parce que ça, c'est quand même un opéra qui repose sur ça. Donc, pour moi, il y a des propositions, et c'est quand même une mise en scène qui donne un peu de grain à moudre, malgré, mais qui n'est pas totalement aboutie.
1: Lucie de la mer morte de Gaetano Donizetti, dirigée par Speranza Scappucci, mise en scène par Evgeny Titov, la salle Favart de l'Opéra Comique jusqu'au 10 mai. Et c'est le moment de votre coup de cœur, Emmanuel Giuliani.
2: Oui, alors un coup de cœur pour le claveciniste, enfin le claviériste, on devrait dire, parce qu'il touche quatre instruments différents dans ce disque After Dark. Donc cet artiste, c'est Pierre Gallon, et qui donc signe donc After Dark. C'est une traversée de la nuit, depuis le crépuscule jusqu'à l'aube du lendemain, à travers une série de pièces essentiellement empruntées à la fin du XVIe et au début du XVIIe anglais, où se niche une pièce contemporaine composée par l'organiste-compositeur Bernard Faucroule, une pièce qui s'appelle tout simplement Night et qui est absolument magnifique. Et elle est sertie donc dans une très belle monture nocturne, rêveuse, mais dynamique par moments de pièces anglaises, dont on va écouter ici quelques sonorités. Alors justement, le mot sonorité est très important parce que, outre le jeu splendide de Pierre Gallon, ces quatre instruments, deux clavecins, un virginal et un petit piano jouet, une sonorité qui mérite bien son nom, tout à fait. Pierre Gallon nous fait vraiment passer par des paysages sonores oniriques extrêmement différents. Tout ça est magnifié. Nous sommes chez Harmonia Mundi, une fois de plus, par une prise de son absolument exceptionnelle, comme sait les faire Harmonia Mundi. Et c'est un disque programme, un disque concept, comme on fait beaucoup, autour d'un thème, mais véritablement sans aucun artifice, et cette composition peut se déguster pièce par pièce, ou se dire que on se met à nouveau dans un univers morbido, au sens moelleux, au sens italien, alors que là on est dans de la musique anglaise et on écoute ces sonorités absolument envoûtantes.
1: On écoute en instant.

0: C'était quelques mesures.
1: Absolument, mais qui invite, j'espère, à écouter à la suite.
0: Alors, After Dark de Pierre Gallon, disponible chez Harmonia Mundi.

0: On enchaîne avec le quatrième disque solo de la soprane franco-danoise Elsa Dressing, Invocation, paru chez Erato. En 15 morceaux, elle interprète autant de rôles du répertoire pour nous faire entendre des moments de prière, de supplique ou d'introspection des personnages. On retrouve donc la Norma de Puccini, la Mireille de Gounod, la Desdemone de Verdi, l'Elisabeth de Wagner, mais aussi des œuvres moins connues. Nous, je suis sûre que vous allez nous parler l'une et l'autre. D'abord, un petit mot, Emmanuel Giuliani.
1: Alors, Anna parlait d'une divine voix, d'une merveilleuse voix, bien sûr, avec Sabine de Vielle. Voilà une autre voix absolument fondante, qui est un mélange de lune et de soleil, de brillant et de nocturne. Enfin, la voix de Elsa Dressing qui se développe et qui conduit son chemin, un chemin très, très éclectique. On va y revenir, parce qu'elle chante quand même des rôles extrêmement divers, que peu de voix abordent en même temps, au même moment de leur carrière. Et à travers cette invocation, je crois qu'on est véritablement là dans tout ce que peut apporter un disque par rapport à un concert. Un disque, c'est une relation intime entre l'auditeur et l'artiste. Et donc, elle choisit, dans ce climat d'intimité, de pouvoir travailler des sonorités, des nuances,

0: des climats, des manières de prononcer qui véritablement vont de sa bouche à notre oreille comme si elle nous les chuchotait sur notre épaule. Et je pense que c'est toujours aujourd'hui où on se pose toutes ces questions sur la crise du disque. Se dire qu'à certains moments, l'objet enregistrement, comme l'objet film par rapport au théâtre, permet des projets très spécifiques et je trouve que c'est vraiment le cas ici.
1: Anna Sikalevitch.
2: Ah, je souscris absolument à tout ce que vient de dire Emmanuel très justement, parce que c'est vrai que c'est une artiste, bon, c'est une grande artiste, et qu'on sent que ses albums sont mûrement réfléchis, profondément incarnés, et que c'est un disque, c'est un objet pensé pour être écouté, comme l'a dit Emmanuel, de façon très intime, chez soi ou ailleurs, peu importe, mais en tout cas, il y a une adresse qui est particulière, adresse particulière parce que c'est une prière, donc il y a à la fois, elle le dit elle-même, hein, elle s'attrape ici, que quelque chose d'intime, où on est en soi-même, et en même temps on s'adresse à l'autre, et on s'adresse à quelque chose de plus grand que soi, donc ça ajoute aussi une dimension dramatique et très profonde. Il faut peut-être rappeler un petit peu ses précédents disques, hein, qui sont assez différents, mais elle fait toujours ça, vous parliez Emmanuel d'album concept, elle, c'est vraiment, en effet, des albums concept avec des thèmes, ce qui n'est quand même pas si courant chez les chanteurs, parce que bon, il y a souvent un côté un peu allez, on chante les grands airs. Voilà. Mmh. Là, elle réfléchit. Moi, j'avais beaucoup aimé son précédent disque
0: Miroir,
2: qui était c'était le premier,
0: oui,
2: Miroir,
0: c'était le premier, oui.
2: Le premier où elle mettait quand même en regard le même personnage par différents compositeurs. Ensuite il y a eu Mozart x3 où il y avait les trois grandes héroïnes mozartiennes qui se répondaient d'une plage à l'autre, c'était très réussi. Et donc maintenant ici c'est un disque qu'elle incarne absolument pleinement. C'est vrai que bon, il y a ce timbre, hein, cette voix qui je trouve a pris quand même pas mal d'ampleur. Il y a toujours ce côté agile, souple, ce timbre charnu et ambré. Mais là, il y a un épanouissement. Enfin, c'est vraiment, quand on écoute le disque, c'est ce qui frappe. Après, on dit, mais quelle voix épanouie, quelle voix riche, quelle voix pleine, avec en effet un répertoire quand même qui n'est pas fait uniquement pour... Enfin, il y a des rôles de soprano dramatique, il y a des rôles de soprano lyrique, enfin, ça va quand même un peu dans tous les sens, et dans 6 langues différentes.
1: C'est ça.
2: Voilà.
1: Et donc, on va l'écouter dans un extrait que vous avez choisi, Emmanuel, qui est une mélodie d'un compositeur qu'on ne connaît pas très bien, Peter Heise.

0: Invocation, le nouveau disque d'Elsa Dresing. Emmanuel Giuliani, qu'est-ce qu'on a entendu là? Quand je disais des auteurs un peu moins connus, c'est oui, clairement le cas.
1: Oui, oui, c'est absolument le cas. J'avoue que j'ai totalement découvert cette mélodie. Enfin, c'est un extrait d'opéra.
0: Oui, c'est un opéra.
1: C'est une prière aux âmes errantes. Et c'est peut-être pas, évidemment, la pièce la plus géniale de l'ensemble du disque, mais je trouve que ça donne véritablement une image absolument parfaite de l'art d'Elsa Dresig, c'est-à-dire d'un naturel total, la manière dont les notes longues sont tellement vivantes, que ce soit des débuts de phrases ou des fins de phrases, c'est toujours suspendu, c'est gracieux, le timbre, comme vous le disiez Anna, il reste très juvénile, très fruité, mais on voit quand elle va dans le médium, un foyer, une chaleur, c'est sur ces phrases toutes simples, je trouve que c'est emblématique vraiment des qualités qu'Elsa Dresig continue à cultiver alors qu'elle chante. Elle va reprendre Fiordi Ligi, qui est un de ses rôles mozartiens fétiches cet été à Salzbourg. Elle a chanté, il faut le rappeler, il y a quelques années, Salomé de Strauss. Alors certes, dans une version avec un orchestre un peu allégé, enfin une version de Strauss, mais qui n'est pas avec l'énorme orchestre qu'on peut entendre habituellement, mais qui était tout à fait convaincante. Elle a chanté Louise de Charpentier. Elle a véritablement un répertoire très très éclectique où elle ne malmène jamais sa voix. Elle ne la force jamais. Elle est de ces artistes, un peu comme chez les ténors Michael Spyres, qui, quand c'est très vaillant, se mettent à flotter au-dessus de l'orchestre plutôt que d'essayer d'être en concurrence avec eux, ce qui montre une technique très particulière, mais vraiment magique. Et puis, tout à fait ce que vous disiez sur Sabine de Vielle aussi, une intelligence, une musicalité qui fait que, quand elle donne sa version du personnage, on ne pense plus à d'autres, on se dit, c'est elle et elle me parle à moi et j'en suis contente. Et pourvu que ça continue, sans jamais arrêter.
0: Anna Sigalevitch.
2: Bah oui, je suis complètement d'accord. C'est vrai que la ligne, ça c'est comme Sabine de Vielle, c'est la ligne, la façon dont elle commence une phrase et dont elle la termine, avec vraiment des volutes hallucinantes en fait, tout au sein
1: sans jamais faire
2: de la
1: chanteuse.
2: Phrase. Et sans jamais faire chanteuse. Non, il y a une simplicité dans l'adresse. Il y a un naturel, comme vous le disiez, Emmanuel. On entendait Marie au début, au Babino Caro. Mmh. C'est vraiment une Loretta extrêmement émouvante, dans l'extrait de Janis Kiki. Alors, il y a la langue aussi, ce que je trouve aussi intelligent, de passer d'une langue à l'autre. Donc là, c'était du danois, elle est franco-danoise. Il y a du suédois, il y a du tchèque. Magnifique. Ah oui, ça faut absolument dire.
1: Ah oui.
2: C'est magnifique. Yenoufa, absolument incroyable. Sa chanson à la lune aussi, son chant à la lune dans Rouzelka est magnifique. Vraiment, Yana Tchèque et Dvorak, c'est incroyable, je trouve, ce qu'elle fait. C'est ce qui ouvre le disque, le Rouzelka, le Dvorak. Et on est complètement conquis. Et vraiment, c'est un disque qui s'écoute dans cette continuité. On a presque l'impression que c'est la même... Enfin, pas c'est la même chose du tout, mais qu'il y a une cohérence du début à la fin, alors qu'on passe quand même d'époques, de compositeurs qui n'ont rien à voir les uns avec les autres. Et en même temps, il y a du relief parce que, et tout d'un coup, quand on entend Extase d'après Victor Hugo, d'ailleurs, il pourrait préciser dans le je précise dans le livret, ils disent pas que c'est de Victor Hugo le poème, bon, de Amy Beach, magnifique aussi. Et le français fait du bien aussi, enfin, c'est vraiment très savamment construit, et en même temps, on a l'impression que ça a été fait comme ça, presque pas de façon improvisée, bien sûr, mais en tout cas, de façon simple et sur un élan et intime. Ouais.
0: Vous êtes d'accord, Emmanuel Giuliani, oui. elle tient, on parlait du fil de la voix, mais elle tient le fil aussi du thème, en fait.
1: Oui, parce que, véritablement, même si on va dans des univers musicaux très très variés, cette idée n'est pas du tout artificielle et plaquée. La prière, l'invocation, et la prière, c'est aussi bien quelque chose de très simple, un échange de politesse et de grâce, et jusqu'à, évidemment, la prière de Desdémone, qui sent qu'elle va mourir et qui, pour une dernière fois, dit cet Ave Maria. Donc, véritablement, le prisme est très large.
2: Et très large. Et le fait qu'il y ait quelques tubes aussi, c'est pas mal.
1: Bien
2: sûr. On alterne tube et rareté. Donc, on se réconforte. Ah, comme elle chante bien ça. Et puis, on passe vraiment dans de grandes découvertes.
0: Invocation d'Elsa Dresig avec le chœur et l'orchestre du théâtre Carlo Felice de Gênes, dirigé par Massimo Zanetti. Le disque est disponible chez Erato. Merci beaucoup, Emmanuel Giuliani, Anna Sigalevitch.
2: Merci à vous.
0: Merci à toutes les deux. à très bientôt. Et vous qui nous écoutez, vous retrouvez évidemment toutes les références de ces deux disques et de cet opéra sur la page de l'émission Les Midis de Culture. Restez avec nous, on revient juste après ça.

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6: Vous écoutez France Culture et il est bientôt 12h30 à 12h50. On retrouvera le Point Culture de Marie Sorbier. Puis à partir de 13h, je recevrai la romancière Adeline Dieudonné. Et tout de suite, on fait le point sur l'info. C'est le journal de la rédaction avec Thomas Cluzel. Rebonjour.
7: Rebonjour Marie. Bonjour à toutes et à tous. Donald Trump va-t-il réussir à faire rouvrir le détroit d'Ormuz? Depuis ce matin, le président américain entend faire escorter les navires commerciaux, soit plusieurs centaines de bâtiments et des milliers de marins toujours coincés depuis le début de la guerre, au risque, on le verra, de provoquer une rupture du cessez-le-feu avec Téhéran. Pendant ce temps, l'onde de choc de l'inflation continue à se propager à tous les secteurs de l'économie mondiale. On reviendra plus spécifiquement sur cette nouvelle aide consentie par le gouvernement en France pour faire face à la flambée persistante des prix du pétrole. À suivre également Charles Alloncle, le rapporteur de la commission d'enquête sur l'audiovisuel public visé par une plainte déposée contre X pour prise illégale d'intérêt. Enfin, avec notre invité, on se demandera comment mieux lutter contre la précarité étudiante. Dans cette stratégie de la corde raide où chacun des deux pays spécialistes du marchandage se targue d'être prêt à batailler indéfiniment, c'est donc un énième défi que les États-Unis ont décidé de lancer à l'Iran. Depuis ce matin, une opération américaine est officiellement en cours visant à débloquer des navires coincés depuis 2 mois dans le Golfe, sauf que les contours de cette initiative restent en réalité encore relativement flous. Il s'agirait d'escorter à travers le détroit d'Ormuz des bateaux liés à des pays tiers, non impliqués donc dans la guerre en Iran, avec toutefois une incertitude de taille puisque cette initiative a aussitôt provoqué une mise en garde de la part de la République islamique. Marie-Pierre Véraud, bonjour.
8: Bonjour Thomas, bonjour à tous.
7: Le régime de Téhéran juge cette opération comme une violation du cessez-le-feu, de sorte que le commandement militaire iranien, Marie-Pierre, a prévenu que l'armée américaine serait attaquée si elle tentait de s'approcher du détroit.
8: Et oui, les gardiens de la Révolution n'entendent pas lâcher leur contrôle sur ce passage commercial stratégique. Le porte-parole du ministère des Affaires étrangères répète que l'Iran en est le gardien et le protecteur et que les compagnies maritimes doivent se coordonner avec des autorités compétentes de la République islamique pour des raisons de sécurité. Le passage est en effet dangereux. Des bâtiments tentant de forcer le blocus ont été la cible de tirs, sans oublier les mines. Il y aurait au moins 900 navires et plus de 20 000 marins bloqués. Bloqué depuis 2 mois, Donald Trump entend donc rouvrir le détroit, mais vous le disiez, les modalités de cette opération appelée Liberté et que le président américain qualifie d'humanitaire sont assez peu claires. S'agirait-il d'escorter les navires commerciaux par des moyens militaires, ce qui impliquerait des destroyers lance-missiles et quelques 15 000 soldats. Téhéran a d'ores et déjà fait savoir en effet qu'une telle initiative constituerait une rupture du cessez-le-feu et ne resterait pas sans réponse. Et d'ailleurs, des tirs auraient visé une frégate américaine tout à l'heure, alors qu'elle tentait de franchir le détroit. Ou alors, cette opération serait-ce plutôt une assistance technique, une aide à la navigation pour indiquer les routes les plus sûres? Pour l'heure, l'incertitude demeure, mais la tension aussi.
7: Alors voilà pour le terrain, mais sur la scène diplomatique aussi, Marie-Pierre, l'impasse semble totale.
8: Ah oui, hein, puisque les deux parties continuent par l'intermédiaire du Pakistan à échanger des propositions pour trouver une issue au conflit, mais leurs positions sont toujours aussi éloignées. L'Iran appelle les États-Unis à abandonner leurs demandes excessives et de son côté demanderait notamment hein, la levée des sanctions, le dégel de ses avoirs, la levée du blocus américain sur Hormuz ou encore la fin de toutes les guerres, Liban compris, des conditions bien sûr inacceptables pour Washington, un plan où il n'est en outre nulle part question du nucléaire. C'est la raison invoquée par Donald Trump pour lancer la guerre contre l'Iran le 28 février.
7: Merci Marie-Pierre Véraud. Alors cette opération visant à rouvrir une artère vitale aujourd'hui du marché de l'énergie est une manière pour le président américain de faire montre de sa ferme intention de résoudre une crise qu'il a lui-même créée en faisant payer au monde entier le prix de sa guerre. Pas un seul porte-monnaie ou presque n'est épargné à présent par l'inflation sur les prix des carburants. On va y revenir dans un instant. Mais surtout, cette initiative américaine est d'abord présentée par Washington. Marie-Pierre Véraud le disait à l'instant comme une opération humanitaire. Pourquoi ? Wafia Kenich, bonjour.
0: Bonjour Thomas, bonjour à toutes.
7: Il s'agirait là au fond d'un geste de bonne volonté en faveur des marins bloqués sur leur navire, pour certains depuis plus de 8 semaines.
0: Oui, 20 000 marins, hein, c'est ce que disait Marie-Pierre à l'instant, toujours bloqués dans le détroit d'Hormuz.

0: angoissés à la fois par les missiles qui passent tout près d'eux et par les mines marines posées par l'Iran de l'autre. Pris entre deux feux, ils sont aussi en manque de nourriture et d'eau, entièrement dépendant du bon vouloir des armateurs, tout du moins ceux qui se soucient encore de ces équipages aux abois. La Fédération internationale des transports a créé une cellule de crise, aujourd'hui totalement saturée. Des hommes qui demandent le plus souvent à être évacués, comme le permet normalement la loi, ou à être relevés, mais il y a évidemment très peu de volontaires. Le plus gros des demandes, c'est bien sûr concernant la nourriture et l'eau potable. Cette crise géopolitique et humanitaire a malheureusement provoqué également une hausse drastique des prix du ravitaillement à la fois sur le carburant et les vivres. Des profiteurs de guerre sont à l'œuvre. Certains évoquent même la livraison de denrées pourries auprès d'équipages désespérés. Un quart de ces marins coincés sont philippins. On compte aussi des Indiens, des Égyptiens, des Birmans. Certains équipages sont totalement abandonnés par les armateurs et donc ces hommes ne sont plus ravitaillés. Depuis 15 jours, les équipages sont malgré tout en relative sécurité avec le cessez-le-feu. Et ce qu'ils craignent, c'est que toute initiative américaine, y compris celle évoquée par M. Trump d'un convoi humanitaire, ne provoque à nouveau une escalade.
1: Merci Wafia Kenich. Alors dans ce contexte donc, de cette guerre en Moyen-Orient, j'évoquais tout à l'heure le prix des carburants toujours au plus haut, notamment en France. Depuis ce matin, le ministre de l'économie Roland Lescure reçoit les distributeurs. Bercy a également confirmé une réunion mercredi avec cette fois-ci les compagnies aériennes. Et puis depuis ce week-end, on connaît donc les modalités d'éligibilité pour bénéficier de la toute nouvelle indemnité pour faire face à cette flambée persistante des prix du pétrole. Chloé Geffroy, bonjour.
2: Bonjour Thomas, bonjour à tous.
1: On parle d'un coup de pouce de 50 euros, pas tout de suite d'ailleurs, puisque la plateforme pour effectuer une demande d'aide n'ouvrira qu'à compter du 27 mai. On sait que cette indemnité devrait profiter à environ 3 millions de Français. À quelles conditions, Chloé ?
2: Pour ce qui est du profil du demandeur, d'abord, il doit être domicilié fiscalement en France et avoir plus de 16 ans. L'aide versée, qui sera rétroactive et couvrira bien les mois d'avril, mai et juin, est destinée aux travailleurs dont le revenu fiscal de référence par part est inférieur ou égal à 16 880 euros. Cela correspond environ à un salaire mensuel net de 1508 euros pour une personne seule et 4525 euros pour un couple avec deux enfants. Autre condition, il faut être considéré comme un grand rouleur. Rouler plus de 15 km par trajet domicile-travail, soit un kilométrage annuel supérieur à 8000 km, le demandeur devra aussi certifier sur l'honneur que le véhicule est utilisé à des fins professionnelles.
1: Voilà, des critères, Chloé, jugés toutefois restrictifs par certaines professions.
2: Beaucoup de scepticisme, effectivement, dans le milieu de la santé et du social. Colère des infirmiers libéraux qui roulent beaucoup, surtout en milieu rural, mais qui gagnent souvent plus que le seuil fixé par Bercy. Fin avril, Daniel Guilherme, président du syndicat de la Fédération nationale des infirmiers, alertait déjà contre, je cite, une forme de sélectivité des patients en fonction de la distance entre le cabinet infirmier et le domicile du patient. Possible que l'aide annoncée donc n'y change rien. Une situation qui reste tout de même volatile. Le gouvernement dit être prêt à ce que les dispositifs évoluent et concernent d'autres catégories de la population. Des discussions sont notamment en cours entre le ministre des Transports et la Fédération des Taxis.
1: Merci Chloé Geffroy.
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1: Tout le week-end, l'Ukraine et la Russie se sont mutuellement attaqués à l'aide de centaines de drones explosifs qui ont fait au moins 8 morts. Et ce matin encore, une frappe de missile de l'envahisseur en plein jour a ôté la vie à 4 personnes et fait une quinzaine de blessés. Alors face au pilonnage systématique de l'armée du Kremlin, le soutien à Kiev sera justement l'un des sujets de discussion majeurs aujourd'hui et demain à Erevan à l'occasion d'une grand-messe diplomatique. Le sommet de la communauté politique européenne organisé cette année en Arménie, un symbole fort évidemment, signe que cette ancienne République soviétique tente aujourd'hui de se rapprocher de l'Europe tout en s'éloignant prudemment de la Russie, son allié historique. Et puis l'autre symbole, c'est la venue à ce grand raout européen du Premier ministre canadien, où quand Bruxelles et Ottawa semblent déterminés à faire bloc dans un monde soumis d'un côté aux menaces de Vladimir Poutine et de l'autre aux secousses de Donald Trump. Les précisions depuis Bruxelles de Fabien Cazot.
4: C'est la première fois qu'un dirigeant non européen est invité à un tel sommet. La communauté politique européenne, qui rassemble une quarantaine d'États, s'ouvre à des alliés d'horizons plus lointains, signe de la volonté européenne de diversifier les partenariats sécuritaires, militaires, mais aussi économiques et commerciaux. Le Premier ministre canadien Mark Carney ne semblait pas non plus mécontent ce matin de faire des infidélités à son hégémonique voisin américain.
5: Nous devons prendre le monde comme il est, pas comme nous aimerions qu'il soit. La nostalgie, cela ne fait pas une stratégie. Mais nous ne pensons pas que la soumission à un ordre mondial, plus transactionnel, plus fragmenté et plus brutal, soit réellement souhaitable.
4: Ce sommet de la communauté politique européenne organisé en Arménie, pays frontalier de l'Iran, a aussi été l'occasion pour les Européens et leurs alliés de proposer une nouvelle fois leur service de médiateur au Moyen-Orient. Nous avons la confiance des États-Unis, mais aussi des Iraniens, a notamment estimé ce matin Emmanuel Macron. L'objectif aujourd'hui est de serrer les rangs entre Européens, mais aussi en regardant plus loin sur la scène mondiale, dans un contexte géopolitique où l'Union subit l'impact de guerres qui ne sont pas les siennes.
3: Et toujours face au désordre du monde, les députés français sont appelés, eux, à se pencher sur les moyens alloués aux armées.
1: Avec la poursuite de la guerre en Europe, mais aussi du conflit au Proche et Moyen-Orient, la loi de programmation militaire votée en 2023 semble déjà dépassée, d'où ce projet de loi actualisé qui prévoit 36 milliards d'euros supplémentaires pour atteindre d'ici 2030 une enveloppe totale de 436 milliards. Le texte adopté avec le soutien du Bloc central et des socialistes suscite toutefois encore des réserves, quand certains jugent déjà sa portée insuffisante face au risque d'une confrontation avec la Russie, d'autres en tempèrent l'impact dès lors que 2027 sera une année d'élection présidentielle, avec donc un prochain chef d'État susceptible de proposer sa vision via un nouveau texte.
3: Et s'agissant justement de 2027, Jean-Luc Mélenchon a annoncé hier soir sa candidature pour la course à l'Élysée.
1: Jamais 304, à 74 ans, le leader insoumis et porte-drapeau de la gauche dite radicale n'a trouvé personne d'autre mieux préparé que lui, le bruit et la fureur pour affronter l'échéance présidentielle.
3: Le rapport de la commission d'enquête parlementaire sur l'audiovisuel public devrait être publié demain matin.
1: 400 pages au total d'un document orienté et à charge selon ses contempteurs, destiné au contraire, sauver l'audiovisuel public, selon son auteur, le député UDR allié au RN Charles Alloncle. Alors en réalité, on en connaît déjà les principales recommandations. Les luciotistes de 32 ans préconisent de supprimer la chaîne France 4 et France TV Slash, dédiée au public jeune, de fusionner France 2 et France 5, de refondre également en une seule unité France Info et France 24, et de supprimer MOOV des antennes de Radio France. Bref, une véritable cure d'austérité qui se chiffre à plus d'1 milliard d'euros annuels, soit un quart des crédits alloués par l'État à l'audiovisuel public. Toujours est-il qu'après 6 mois d'audition sous haute tension, qui auront souvent créé la controverse, voilà que cette affaire, déjà très polémique, s'est déplacée depuis ce week-end sur le terrain judiciaire. Samedi dernier, en effet, une plainte contre X a été déposée auprès du parquet national financier par l'association assez anti-corruption. Une plainte, Florence Turme, qui vise en réalité 2 infractions.
6: Une plainte contre X qui vise en réalité 2 infractions pénales, la prise illégale d'intérêt et le trafic d'influence. L'association AC Anticorruption estime que Charles Alloncle a posé des questions suggérées par le groupe Lagardère News. Elle s'appuie sur des listes publiées par le journal Le Monde et qui donnent une toute autre dimension à la manière dont le rapporteur de la commission a pu mener ses 6 mois de débat au-delà du seul défaut d'impartialité et d'une simple opération de lobbying, explique Jérôme Carsanti, l'avocat de l'association.
7: On utilise l'outil judiciaire parce que nous estimons qu'il y a une infraction pénale. On voit bien que le groupe Bolloré, par la transmission des questions, on voit bien cette volonté d'instrumentaliser la commission d'enquête parlementaire, et ça s'appelle le trafic d'influence actif. On voit bien quel intérêt personnel et politique Monsieur Alloncle a pris dans l'opération dont il avait la responsabilité, lui qui est en charge, qui est un représentant de l'extrême droite française, le maillon par lequel va essayer de planter son clou le groupe Bolloré. Cette interaction du trafiquant actif avec le trafiquant passif crée cette influence qui a pour objet de détruire d'une certaine manière les institutions de la République, de détruire ce qui reste un des grands contre-pouvoirs français, c'est-à-dire un audiovisuel, sauvegardé des intérêts idéologiques.
6: Se pose aussi pour l'association la question de savoir si des contreparties ont pu être proposées à Charles Alloncle, des promesses d'avenir politique par exemple. Charles Alloncle qui n'a pas voulu réagir sur notre antenne, il appartient maintenant au parquet national financier de lancer ou non une enquête et des investigations sur la base des éléments contenus dans cette plainte.
3: Comment mieux lutter contre la précarité étudiante?
1: Depuis ce matin, l'ensemble des restaurants Crous de France propose des repas à 1 euro pour tous et non plus aux seuls étudiants boursiers, comme c'était le cas jusqu'à présent. Reste à savoir comment, sans moyens conséquents pour faire face à l'afflux prévisible d'étudiants, cette mesure va pouvoir concrètement se mettre en œuvre. Et pour en parler avec nous, invité de la rédaction aujourd'hui, Julien Mémon, fondateur de l'association d'entraide Linky, également auteur d'un ouvrage intitulé « Fin d'études, fin F-A-I-M, en finir avec la précarité étudiante » paru au Seuil l'an dernier. Bonjour monsieur.
8: Bonjour.
1: Dans le livre que je citais à l'instant, vous estimez que personne n'est en mesure aujourd'hui de recenser précisément l'insécurité alimentaire et la précarité des étudiants, que ce phénomène est au fond assez, assez mal chiffré. Pour autant, est-ce que cette nouvelle mesure constitue un changement important au regard de la lutte contre la précarité étudiante ?
8: Alors plus ou moins, on peut voir le verre à moitié plein ou à moitié vide. Si je voulais avoir un point de vue un petit peu différent, aujourd'hui je dirais qu'il est plutôt à moitié vide. C'est-à-dire que je crois que tout le monde a conscience en France du fait que la précarité des étudiants est une réalité et que la précarité alimentaire des étudiants en particulier est une réalité douloureuse. En revanche, j'ai le sentiment que la mesure qui est mise en place est un écran de fumée avant toute autre chose. C'est-à-dire que c'est une mesure, sur le principe, on pourrait dire, tiens, des repas à 1 euro pour les étudiants, bah super. Bon, après, 1 euro multiplié par le nombre de repas, ça peut constituer... Vous savez, c'est, les étudiants en précarité, leur reste à vivre, il tient à 50 ou à 100 euros par mois. Donc 30 euros, c'est quelque chose pour un repas le midi, hein, chaque jour. Mais la problématique, elle tient au fait que cette mesure est totalement sous-budgété. C'est-à-dire que il y a, enfin, ce qu'il faut calculer quand on voit cette mesure, c'est le nombre de repas qui seront disponibles pour les étudiants en précarité. C'est ça qu'il faut voir. C'est ça qu'il faut voir pour voir si c'est un impact. Si on sait que le nombre d'étudiants précaires en France aujourd'hui, c'est 1 million d'étudiants, on peut dire 700 000, entre 700 000 et 1 million d'étudiants. S'il y a 700 000 étudiants qui ont besoin d'un repas à 1 euro, et qui utilisent cette formule, il y aura combien de repas disponibles par étudiant et par an ? 10. 10 repas par étudiant précaire et par an. Voilà ce que permet cette mesure. Donc, verre à moitié plein, super, on comprend ce que c'est que la précarité étudiant et on prend conscience de ce que c'est que la précarité alimentaire des étudiants en France. Verre à moitié vide, cette mesure n'est absolument pas adaptée aux besoins des étudiants en précarité. Et donc, ça ne changera rien aux distributions qui sont organisées tous les jours dans toutes les grandes villes de France par Linky Entraide Étudiante.
1: En 2023, une proposition similaire, soutenue à la fois par la gauche et le Rassemblement National, avait été rejetée à une voix près à l'Assemblée nationale. En l'occurrence, le camp présidentiel avait voté contre, estimant que le passage d'un dispositif ciblé en faveur des étudiants les plus précaires à une mesure donc indifférenciée revenait essentiellement à subventionner les repas d'étudiants plus aisés. Était-ce un bon ou un mauvais argument ?
8: C'est jamais simple de le trancher parce qu'il y a des étudiants dont la précarité est en quelque sorte invisible et donc c'est pas toujours simple de l'évaluer. Si on remonte dans les années, dans les décennies qui précèdent, on sait qu'en France, le problème central, c'est qu'on aide mal les étudiants qu'on a identifiés, c'est-à-dire les étudiants boursiers, et on ignore totalement ceux qui sont en dehors du système d'aide sociale. Donc, c'est une mesure qui, dans la mesure où elle était perçue, présentée comme universelle au début, on pouvait imaginer qu'elle aurait un impact. Cependant, on a quand même une idée du nombre d'étudiants précaires en France. C'est 700 000 personnes, entre 700 000 et 1 million d'étudiants. Bon, ben, on pourrait choisir de mettre en place une politique qui est ciblée en direction de ces étudiants plutôt qu'une politique indifférenciée. Il y a une logique à aider davantage ceux qui en ont plus besoin que les autres. Et cette mesure, la mesure qui est mise en place à partir d'aujourd'hui, ne répond pas du tout à cet objectif. Donc l'argument est complètement d'actualité.
1: Dans un récent baromètre sur la précarité étudiante, il était établi que 32% des bénéficiaires d'une aide alimentaire avaient déjà redoublé une année, soit presque le double du reste de la population étudiante. Est-ce que cela vous paraît un bon indicateur des nombreuses conséquences en chaîne donc de cette précarité étudiante qui n'est pas seulement alimentaire, mais qui rejaillit sur donc la possibilité d'étudier dans de bonnes conditions, et puis la santé mentale, les soins médicaux, etc.
8: Bien sûr, et c'est le sens de l'étude qui est menée chaque année par Linky Entraide Étudiante, alors auprès de 25 000 étudiants, donc c'est pas un baromètre. baromètre, c'est vraiment une étude sociologique de fond, 25 000 étudiants dans toute la France pour essayer de comprendre les raisons de la précarité, l'origine de cette précarité. Et un des éléments qui sont les plus intéressants et qui sont les plus difficiles à voir pour les autres générations, c'est de voir que cette précarité étudiante, elle conduit un étudiant sur cinq, voire deux étudiants sur cinq, mais un étudiant sur cinq cette année, à abandonner ses études ou à envisager d'abandonner ses études. Et donc, il s'agit d'un gaspillage considérable pour la société, parce que l'étudiant qui a franchi des montagnes pour arriver, passer le bac, s'inscrire à la fac, et parfois en venant de milieux qui sont des milieux modestes, qui sont des milieux qui ne le prédestinaient pas à faire des études supérieures, cet étudiant, il a franchi des montagnes, on ne lui a pas expliqué les vraies conditions de vie, et puis on ne lui donne aucune possibilité de mener à bien ses études. Ça veut dire que tout ce qu'il a investi, lui, tout ce qu'a investi sa famille, tout ce qu'a investi l'État dans des études supérieures pour faire en sorte que les étudiants puissent acquérir ces compétences, va finir par ne pas fonctionner, ne pas donner ce qui était prévu. Donc c'est un gaspillage considérable pour toute la société française parce que ces étudiants sont les cadres de demain.
1: C'est bien compris. Merci Julien Mémon, fondateur donc de l'association d'entraide Linky, également auteur donc d'un ouvrage intitulé « Fin d'études, en finir avec la précarité étudiante » paru l'an dernier au Seuil, d'avoir répondu à notre invitation. Merci également à Loïs Guérin pour la préparation. On termine avec un mot du temps. Pour cet après-midi humide sur les trois quarts du pays, seul un tiers nord du territoire devrait y échapper, même si le ciel restera couvert. Quant aux températures, elles seront comprises entre 13 et 21 degrés. C'est la fin de ce journal. Il était réalisé par Alix Forgeot et à 18h, vous avez rendez-vous avec Stanislas Vazan pour le prochain journal de la rédaction.
3: Merci Thomas Cluzel, à demain.
1: À demain.
3: Et les midis continuent, voici Marie Sorbier pour le Point Culture. Bonjour.
9: Bonjour Marie et bonjour à tous. Moins de studios américains, plus de cinéma venu d'ailleurs. La sélection cannoise 2026 rebat les cartes et interroge l'équilibre historique du festival. Faut-il y voir un désengagement d'Hollywood ou le signe d'une transformation plus profonde de l'industrie ? Entre mutation des modèles économiques, montée en puissance des plateformes et recomposition des imaginaires, le paysage cinématographique se fragmente. Ce que Cannes choisit de défendre, c'est le dossier du Point Culture du jour. Sandra Onana, bonjour.
10: Bonjour.
9: Vous êtes journaliste à Libération. Dans la sélection cannoise 2026, on a tous noté l'absence des blockbusters et des gros studios américains. De quoi est-ce le symptôme, selon vous, cette absence-là ?
10: De quoi c'est le symptôme ? Je pense que déjà, Thierry Frémaux, le délégué général du festival, en annonçant sa sélection, il avait un côté un peu sur la défensive sur cet aspect, parce qu'il sait que c'est très scruté comme un signe de pouvoir du festival, de pouvoir attirer Hollywood et les gros films américains. Lui, on parlait plutôt comme le symptôme d'une baisse structurelle dans l'industrie américaine, du nombre de blockbusters et même du nombre de films d'auteurs tout court. Donc lui disait, il y a moins de gros films américains à Cannes parce qu'il y a moins de gros films américains tout court. Il y a toujours des spéculations sur est-ce que le festival serait moins attractif que Venise, qui est son gros concurrent, qui avait eu The Brutalist, qui avait tapé très fort, etc. Bon, je dirais que sur une année isolée, c'est difficile de dire de quoi c'est le symptôme. Il faudrait regarder sur plusieurs pour se rendre compte si vraiment il y a une baisse d'attractivité de Cannes pour les gros américains qui, pour le moment, peuvent se targuer il y a seulement 2-3 ans d'avoir eu Scorsese, d'avoir eu Coppola, d'avoir eu Top Gun. Et donc, il y a toujours cette possibilité qu'une année soit différente d'une autre et que les Américains soient moins présents, comparativement aux Espagnols, qui sont très présents, etc.
9: Sur cet argument de Frémaux sur « il y a moins de blockbusters tout court », on peut peut-être prendre un exemple, mais le prochain Spielberg, lui, sort bien et il sort en juin. Il aurait pu être dans cette sélection.
10: Ouais, alors c'est faudrait alors en général chaque année Thierry Frémaux donne une grande interview à Variety où il renseigne un peu sur les coulisses des négociations. Est-ce que c'est parce qu'il n'était pas prêt ? Est-ce que c'est parce que Spielberg n'avait pas spécialement envie ou même besoin de cette rampe de lancement ? Je pense que quand on regarde les films américains attendus, il y avait le film de Spielberg, mais il y avait aussi évidemment le film de Christopher Nolan, L'Odyssée. Il y avait le film d'Iñárritu qui est mexicain mais avec Tom Cruise et ces gros films-là, je pense que la question, c'est toujours est-ce qu'ils ont vraiment besoin de Cannes pour exister comme événement ? Jusqu'ici, Christopher Nolan, ça n'a jamais été vraiment dans sa stratégie. On s'est même souvent demandé, comme généralement, ces gros films sont présentés hors compétition. Est-ce que ça abîme pas aussi possiblement leur aura de concourir pour la Palme d'Or en face d'autres films et repartir soit avec un lot de consolation, soit avec rien? C'est peut-être même, moins... Ça abîme peut-être même aussi le marketing de procéder comme ça dans une compétition où finalement, si on n'en ressort pas en étant l'événement de la quinzaine cannoise, c'est peut-être déceptif pour les producteurs. C'est des calculs, je pense, qui nous échappent un peu et que peut-être Frémo maîtrise mieux et qui comptait particulièrement sur James Gray, en l'occurrence, qui a
11: été ajouté il y a peu, hein, voilà, dans la sélection.
10: James Gray qui a ajouté son film en 1 minute, qui est un film avec des stars, qui est James Gray, qui est une figure quand même très présente dans l'histoire de Cannes, qui a été en compétition. Il faudrait regarder, est-ce que c'est 4 fois, est-ce que c'est 5 fois, qui est souvent reparti malheureux. Alors, est-ce que maintenant, il faut le supplier de dire 7 fois...

0: c'est la bonne, viens présenter ton nouveau film. C'est, je pense que c'est des discussions de coulisses qui nous échappent. Mais sur James Gray, il y avait quand même une attente en particulier. C'était attendu comme ça. Il y a un film, vous allez vous demander pourquoi il n'y est pas. Normalement, il y sera. C'était un peu la promesse.
1: C'est intéressant ce que vous dites sur ce besoin de Cannes. C'est-à-dire de dire que finalement, ces gros blockbusters américains, ils n'auraient pas besoin de Cannes comme vitrine parce qu'ils en ont d'autres ou parce que finalement, ils n'ont pas besoin de ces festivals en vitrine. Mais alors, qui a besoin de Cannes ?
0: Déjà, on remarque que dans les gros films américains qu'on fait l'événement l'année écoulée, quand on pense à Sinners, quand on pense au film de Paul Thomas Anderson, Une bataille après l'autre, c'est des films qui ont existé. Exister sans des rampes de lancement de festivals internationaux. Ce qu'aurait besoin de Cannes, et c'est aussi comme tel que les a présentés Thierry Frémaux, ce serait aussi ces auteurs d'un cinéma indépendant qui existent. Pour preuve, il ouvre, je crois que c'est un certain regard, une sélection parallèle qui s'ouvre sur une réalisatrice américaine qu'on ne connaît pas encore, qui, avec un film d'horreur. Et donc ce cinéma indépendant-là, je pense, continue de naître à Cannes, d'être porté par Cannes, et c'est aussi à Cannes qu'on voit du Lynn Ramsey, du Kelly Reichardt, et des logiques de compagnonnage d'auteurs, plutôt que de support, de stratégie mondialisée, marketing industriel. Quoi.
1: Alors, à côté de l'absence des grands studios, qui dit absence dit présence, c'est peut-être aussi, on peut le voir comme une bonne nouvelle, puisque finalement, cette sélection, elle peut remettre aussi au centre d'autres cinémas européens, asiatiques, africains, latino-américains, peut-être qui se sentent moins écrasés par cette machine hollywoodienne, c'est le cas ou c'est un vœu pieux ?
0: Je ne sais pas si c'est un vœu pieux, mais en tout cas, par exemple, on a tous remarqué qu'il se passe quelque chose avec le cinéma espagnol. Il y a trois films, je crois, espagnols en compétition, il faudrait vérifier. Il y a ceux qu'on appelle les Ravis, qui sont les réalisateurs qui avaient fait La Messias, qui était une série assez délirante qu'on a tous découvert sur Arte. Il y a Sorogoyen, il y a évidemment Almodovar. Donc, oui, je pense que, en tout cas, l'obsession pour le cinéma américain, j'ai l'impression, vient toujours, oui, d'un prestige, d'une aura qu'on prête à ces films qui font qu'on a des grandes stars sur le tapis rouge. Mais je sais aussi que la réputation de la Mostra de Venise ces dernières années, ça a été d'être là où on trouvait les grandes stars américaines, mais souvent parce que la Mostra accepte les films de plateforme en compétition, à la différence de Cannes, qui les met hors compétition. Et les films doivent pouvoir avoir une sortie en salle. Et il est arrivé que la Mostra ait une brochette de stars américaines pour des films qu'on a instantanément oubliés. Il y avait un film sur le roi Arthur avec Timothée Chalamet qui est sorti sur Netflix. On a tous eu des photos du tapis rouge et plus personne n'a le film en tête. C'est possible aussi.
1: Puisqu'on parle de stars, il faut quand même dire que John Travolta est annoncé, par exemple.
0: John Travolta est annoncé, Barbara Streisand est annoncée pour une palme d'honneur. C'est les effets d'annonce qui sont toujours un peu à double tranchant, parce qu'évidemment, John Travolta, figure du cinéma américain, Pulp Fiction, etc. Il y a quand même un sentiment qu'on annonce des vieilles gloires un peu. Voilà, John Travolta qui va présenter un film sur l'aviation.
1: Dont il est réalisateur, je crois.
0: Dont il est réalisateur, tout à fait, son premier film en tant que réalisateur. Bon, je pense qu'il y a un effet un peu vieille gloire qu'on ressort du tiroir. C'est vrai qu'on n'a pas d'effet waouh spectaculaire en annonçant Barbara Streisand et John Travolta en 2026, mais peut-être qu'on se trompe et qu'on va tous se pâmer devant le film de John Travolta, on ne sait pas.
1: On saura vite, hein, Cannes commence d'ici quelques jours, vous y serez j'imagine ?
0: Ouais, je serai.
1: Bon, parfait, on suivra ça avec attention. Merci beaucoup Sandra Onana.
0: Merci.
2: Et dans le reste de l'actualité culturelle, Marie, l'État français veut contrôler les livres des anciens espions avant leur parution.
1: Oui, les livres des espions sont lus en détail par les services de renseignement étrangers dans l'espoir de trouver des informations permettant d'identifier une source ou de révéler une opération en cours. C'est pour cela que l'article 17 du projet d'actualisation de la loi de programmation militaire prévoit d'imposer une validation des livres, articles de recherche, conférences, tribunes ou documentaires réalisés par des agents ou des ex-agents des services de renseignement. Alors, en pratique, les agents reconvertis en écrivains sont fidèles aux procédures de sécurité qui ont régi leur vie et la plupart envoient déjà d'eux-mêmes leurs manuscrits à la DGSE qui propose en retour de modifier un prénom, un lieu ou de minimiser certains aspects réels. Mais avec cette loi, ils seraient tenus de le faire sous peine de sanctions pénales. Et le projet de loi est examiné par l'Assemblée nationale aujourd'hui.
2: Et pour... Je vais reprendre des habitudes, hein, c'est parce que je rentre de vacances, bah, pardon. Oui. Et pour finir, Marie, une épave engloutie il y a 500 ans nous renseigne sur l'histoire du XVIe siècle.
1: Découverte en 2025 au large du Var, c'est dans un emplacement tenu secret, l'épave Camara 4, hors d'atteinte et jamais pillée, offre aux chercheurs un témoignage rare du commerce méditerranéen. Des canons, des faïences colorées du XVIe siècle et des cargaisons ont été découverts à 2500 mètres sous la Méditerranée. Et depuis plusieurs mois, un département de la Marine nationale et le département des recherches archéologiques, subaquatiques et sous-marines mènent conjointement l'opération Calliope 26.1. Une exposition temporaire est prévue en novembre prochain au musée de la Marine de Toulon pour présenter au grand public les premiers résultats des chercheurs. L'épave, elle, restera au fond de l'eau pour respecter les modèles de conservation préconisés par l'UNESCO.
2: Merci Marie, on se retrouve demain.
1: À demain.
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3: 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Marie Laborie.
2: On l'a rencontrée en 2018 avec un récit glaçant, la vraie vie où une enfant tentait de survivre sous la coupe d'un père tyrannique. Une déflagration qui lui vaut alors un immense succès en librairie, plus de 300 000 exemplaires vendus et une reconnaissance critique. Elle remporte, entre autres, le prix du roman Fnac, le Renaudot des lycéens, le grand prix des lectrices du magazine Elle. Une première en France pour une autrice belge. Depuis, elle explore la violence humaine, mais elle renouvelle sans cesse la forme de ses récits. Et c'est le cas avec ce quatrième roman, Dans la jungle, qui nous compte étape par étape le drame des violences conjugales jusqu'au féminicide et l'infanticide. Chronique d'une mort annoncée dans les maisons cossues de la bourgeoisie belge. Adeline Dieudonné est dans les midis aujourd'hui. Bonjour Adeline Dieudonné.
4: Bonjour.
2: Et soyez la bienvenue dans cette émission Dans la jungle. C'est donc le titre de ce quatrième roman. Il a un petit mois, ce roman. Il est sorti le 2 avril aux éditions de l'Iconoclaste. Est-ce que vous arrivez à vous défaire des romans une fois qu'ils sont écrits là, et qu'ils paraissent, qu'ils passent dans les mains des lecteurs?
4: Ça met un peu de temps, mais là, je pense que j'y suis.
2: Ouais.
4: Je pense qu'il me faut à peu près ça, un mois. Mais là, je sens qu'il est bien, il est entre de bonnes mains, donc je peux commencer à réfléchir à la suite.
2: Ah, voilà, à passer à autre chose, à vous vider la tête de ce qui vous a occupé pendant des années. Combien de temps vous avez mis à écrire ce livre, par exemple?
4: Mais donc, mon précédent roman, Reste, était sorti en avril 2023, mm-hmm. donc ça fait pile 3 ans. Après, il a fallu une année de maturation, plus ou moins, pour arriver à l'idée, la vraie, être bien sur les rails pour Dans la jungle, et puis après, oui, c'est deux petites années d'écriture.
2: On sait que certains réalisateurs vont se glisser dans les salles de cinéma pour voir la réaction des spectateurs à leurs films. Est-ce que vous vous glissez, vous, dans les librairies?
4: Alors,
2: incognito.
4: Oui, dans les librairies, j'y suis parce que...
2: Il y a des signatures.
4: Donc là, j'entame la tournée qui va s'étaler jusque fin décembre. Donc j'aurai vraiment l'occasion de rencontrer des lecteurs et des lectrices. Et donc, qui, pour certains, auront déjà lu le livre. Donc ça permet effectivement d'avoir des retours. Après, là, je suis une grosse stalkeuse de Babelio.
2: Ouais.
4: Et donc, je vais regarder. Bon, maintenant, de nouveau, je commence à perdre un peu le fil parce qu'il y a vraiment beaucoup, beaucoup de recensions et de commentaires. Donc, je ne peux pas tout lire. Mais quand même, j'essaye d'aller voir la façon dont le livre est reçu, ce que les gens disent.
2: Ouais, parce que Babelio, c'est les commentaires des lecteurs là, qui passent.
4: Exactement.
2: Sans le filtre de la critique. La critique littéraire, pour vous, c'est quelque chose d'important?
4: C'est très important,
2: ouais.
4: Oui. Mais d'ailleurs, je trouve que sur les réseaux sociaux ou sur Babelio, on commence à avoir des critiques de très très grande qualité et de qualité presque professionnelle, tout
2: ouais.
4: à fait. Et oui, je trouve ça important et j'ai l'impression que j'en manque un petit peu. Enfin, je sais pas, j'ai l'impression qu'il y a de moins en moins d'espace médiatique pour de la vraie critique, pour des articles qui vont être un petit peu fouillés, qui vont parler non seulement du roman, de l'histoire, mais aussi du style. Et j'ai l'impression qu'on ça se perd un petit peu, on en a de moins en moins.
2: Alors, ce roman, vous l'avez dit, hein, il se déroule dans votre milieu, en tout cas le milieu où vous avez grandi, voilà, la bourgeoisie du Brabant wallon en Belgique. Vous en faites quand même un sacré portrait assez mordant sur les codes, les rites de cette société que tout le monde ne connaît pas finalement. Vous avez tenté de savoir comment il a été reçu, le livre, derrière, je disais, les maisons cossues de la bourgeoisie wallonne.
4: Pour l'instant, je ne sais pas trop parce que je n'ai pas encore été faire de rencontres en librairie, justement. Enfin, pas vrai. J'en ai fait une la semaine passée et c'était justement à Waterloo. Donc, c'est, c'est, c'est quasiment là que ça se passe. Et en fait, la réception était plutôt bonne. Après, je suis curieuse de voir dans les mois qui viennent, comment est-ce que je vais me prendre un petit retour de bâton ou pas.
2: Oui, comment ça va

0: raisonner là-dedans. C'est un peu le but, j'imagine, aussi du livre, d'aller secouer un petit peu les puces, quoi, quelque part.
1: Oui, après, c'est pas forcément... J'attends pas de réaction particulière, mais c'est vrai que pour moi, c'était important d'aller observer le milieu duquel je viens et de l'observer, en tout cas, de donner un coup de projecteur dessus. Et c'est-à-dire que j'ai pas forcément essayé de faire un livre, même si, je suis d'accord, il y a certaines descriptions qui peuvent être un petit peu mordantes et à certains moments, j'ai un petit peu sorti les crocs, mais j'ai essayé d'avoir une approche, en fait, très matérialiste et de parler de... sous des angles que eux vont peut-être moins aborder, qui sont des choses très très concrètes. Qu'est-ce qu'ils mangent, dans quelle voiture ils roulent, combien ils gagnent.
0: Alors c'est pour ça que vous avez mis en exergue cette phrase de Diane Fossé, la Diane Fossé des gorilles, hein, et qui dit voilà, l'une des étapes fondamentales pour sauver une espèce menacée consiste à mieux la connaître. Ce que vous dites, son régime alimentaire, ses processus d'accouplement et de reproduction, ses déplacements, son comportement social. L'espèce menacée, c'est qui, là ?
1: Ben, c'est l'être humain, d'une façon générale. Mais là, c'est vrai que j'ai focalisé sur la bourgeoisie. Alors, je ne pense pas que la bourgeoisie soit en voie d'extinction.
0: Mais elle peut se sentir menacée, en revanche.
1: Elle peut se sentir menacée. Et ça m'intéressait, là, de mettre une exergue de Diane Fossé, parce qu'elle-même a été victime, en fait, de féminicide. Elle a voulu protéger les gorilles et on l'a assassinée pour ça. Donc, je trouvais que ça faisait une belle boucle, ouais.
0: La jungle du titre, c'est aussi ça, c'est ce milieu que vous décrivez.
1: Oui, et ça m'intéressait de retourner le regard parce que souvent quand les classes bourgeoises parlent des classes populaires, il y a souvent un lexique qui est très animalisant. On va parler d'ensauvagement des quartiers populaires, on va parler de grogne quand on parle de mouvements sociaux, on va parler de submersion migratoire. Donc c'est soit animalisant, soit naturalisant, et donc là, ça m'intéressait de retourner le regard et de dire, mais non, en fait, peut-être la jungle, elle se trouve dans ces quartiers bien propres, qui ont l'air bien sous tout rapport et où, en fait, la violence est la même. Elle n'est pas moins intense.
0: Ce roman, il s'ouvre sur une scène qui se déroule chez un notaire. Et les parents d'Arnaud. Arnaud, c'est lui qui a tué. On le comprend tout de suite. Et les parents d'Aurélie sont réunis. Et Aurélie, c'est elle qui est morte. Ils sont là pour l'héritage, parce qu'il y a un héritage. Et c'est une scène assez hallucinante où on apprend que le père a hérité instantanément de ses enfants au moment où il les a tués. Et que donc lui, en mourant, en se suicidant, il transmet cet héritage à ses propres parents. Comment vous avez découvert ce point de droit qui est incroyable, qui est sidérant, ouais. Vraiment.
1: J'ai été discuter avec un notaire. Ouais. Je connaissais déjà cette histoire-là, qu'en gros, quand toute une famille meurt en même temps, enfin, il faut mettre en même temps, entre guillemets, évidemment, il y a des médecins légistes qui vont essayer de déterminer très précisément l'ordre des décès. Par exemple, dans un accident de voiture, on sait que ça peut se jouer à quelques minutes. Et en fait, en fonction de ça, l'héritage peut complètement... Enfin, la succession peut prendre des directions complètement différentes. Et là, en l'occurrence, ce que je trouvais vraiment tragique, c'est que c'est Arnaud qui assassine son ex-épouse Aurélie et leurs deux enfants. Mais en fait, c'est sa famille à lui qui va hériter de toute la fortune. Alors évidemment, il ne l'a pas fait pour ça. C'est vraiment un crime, c'est un féminicide, tout ce qui est plus classique, hein, c'est un crime de propriétaire, c'est pas du tout un crime crapuleux. Mais la conséquence, c'est quand même ça, c'est que ses parents à lui vont se retrouver avec l'argent de leurs petits-enfants, de leurs belles-filles aussi, mais ils vont se retrouver avec cet héritage qui est absolument insupportable.
0: Oui, puis qui se chiffre, c'est des sommes assez importantes, et tout le roman est là, parce que dans ses premières pages, on est là dans la précision presque clinique. Est-ce que ça va se poursuivre de ce qui va se passer? Vous observez petit à petit, comme ça, on revient en arrière, hein, une fois qu'on a eu cette scène, tac, tac, tac, on revient en arrière. Et je comprends bien pourquoi vous avez fait ça. C'est-à-dire que, évidemment, j'imagine que vous n'aviez pas envie de bâtir un roman où il y aurait un suspense sur la mort.
1: Non. Voilà. Oui, bien sûr que non. Non, non. Effectivement, au bout du compte, c'est une femme et ses deux enfants qui meurent et l'assassin lui-même qui se suicide. Et l'idée, c'était pas du tout de créer un suspense là-dessus. L'idée, c'était de documenter les circonstances dans lesquelles ça va se produire. Et donc, passé ce premier chapitre, je reviens. Le deuxième chapitre commence par la rencontre d'Arnaud et Aurélie et comment cette histoire s'est bâtie dans toute sa banalité. Avec des moments heureux, évidemment qu'il y a eu des moments de joie, évidemment qu'il y a eu des moments où ça s'est bien passé, mais comment la violence était là, en fait, dès le départ, et comment, en sachant comment ça se finit. C'est vrai que je mets les lecteurs et les lectrices dans une position

0: où ils vont pouvoir être vigilants à tous ces petits signes. Mmh. Et ces micro-violences qui, en fait, c'est ce qu'on appelle le continuum des violences, hein, mais qui vont mener à cette violence ultime qui est le meurtre.
1: Alors Adeline Dieudonné, dans cette émission, on aime bien entendre les auteurs dire leurs textes, quand ils en ont envie, évidemment. Et vous avez
0: ça,
1: eu envie...
0: C'est vraiment une bonne idée.
1: Oui. Adeline Dieudonné, on vous écoute nous lire un passage de Dans la jungle.
0: Arnaud arriva avec 20 minutes de retard. Rien de grave, mais Aurélie s'inquiétait. Ce garçon était habituellement d'une ponctualité parfaite. Depuis la salle à manger, où elle dressait le couvert pour Yves et elle, Suzanne observait sa fille se balancer d'un pied sur l'autre dans l'entrée, les rétines amarrées à l'écran de son téléphone. Depuis 9 mois qu'Aurélie sortait avec Arnaud, elle la trouvait changée, plus grave, plus sérieuse. Elle, qui s'était toujours montrée plutôt insouciante, désordonnée, qui étudiait à la dernière minute, laissait traîner ses vêtements par terre, oubliait son bol de céréales à moitié plein sur le plan de travail de la cuisine en partant le matin, semblait aujourd'hui plus disciplinée. C'est sûr qu'avec son ex, Cyril, il faisait la paire. Combien de fois les avait-elle retrouvés frigorifiés sous le carport parce qu'ils avaient oublié leurs clés ? La deuxième année de leur relation, Cyril avait pratiquement vécu chez eux, dans cette fermette acquise dans les années 80, baptisée la Saulière, du nom de la rue où elle avait été bâtie. À l'époque, ils avaient vu grand. Le corps de logis avait été rénové, les tables transformées en pièces à vivre, salon, salle à manger, cuisine ouverte, 5 chambres spacieuses dont une master bedroom avec salle d'eau privative dotée d'un bain à bulles, 2 salles de douche et une buanderie, la grange attenante aménagée en salle des fêtes. Ils avaient rêvé d'une grande famille, mais des complications survenues pendant la naissance d'Aurélie, une hémorragie qui avait failli les tuer toutes les deux, forçant les médecins à pratiquer une hystérectomie, avait privé le couple du calendrier de procréation cadencé qu'il s'était fixé. Yves et Suzanne riaient autant qu'ils s'exaspéraient de ces 2 post-ados dissipés et négligents. On ne comptait plus les objets cassés, perdus, les parquets ruinés par les vélux laissés ouverts sous la pluie, les paniques de veille d'examen, les fugues du chien, les débuts d'incendie causés par une bougie oubliée. Arnaud était l'exact opposé, précis, organisé. À son contact, Aurélie s'était assagie, et lorsqu'elle commettait encore une maladresse, elle n'en riait plus comme avant. Elle se mordait la lèvre comme une enfant coupable.
1: Merci Adeline Dieudonné pour cet extrait de votre nouveau roman Dans la jungle, paru chez l'Iconoclaste. Voilà, ce que vous disiez, toute petite chose qui arrive, voilà, on sent que cette jeune femme est en train de changer au contact de ce garçon, et vous allez prendre le temps. Je me suis demandé comment vous avez travaillé justement ce rythme de ce roman, qui est par chapitre, qui parfois s'accélère, parfois ralentit, des ellipses. Tout est vraiment basé là-dessus.
0: Oui, en fait, l'idée c'était de faire, de chaque fois donner un petit échantillonnage, puisque il va s'étaler sur 14 ans, donc c'est assez long. Et c'est l'idée d'aller faire chaque fois un petit point de sonde à certains moments de leur vie. Donc on a leur rencontre, on a le moment où il va la quitter parce qu'il veut partir faire des études en Chine et puis il va revenir et ils vont se retrouver. Et donc, c'était de montrer ce quotidien qui s'installe et puis comment, à certains moments, effectivement, il y a des choses qui s'accélèrent, il y a de la violence qui surgit et puis qui disparaît. Mmh. Et donc, on se dit, bon, finalement, c'était peut-être pas si grave, ou Aurélie finit par se dire peut-être que j'ai rêvé, peut-être que... Et donc c'était d'aller naviguer comme ça dans leur vie, et d'en montrer aussi les détails, donc de montrer ce couple, mais aussi de montrer tout ce qui l'entoure, parce que évidemment qu'un féminicide, un double infanticide, ça ne se passe pas qu'au sein d'une famille nucléaire. Il y a leur petite famille, mais il y a la famille élargie, et puis il y a toute la société qui les entoure. Et donc, j'étais vraiment sur ces deux idées-là. J'avais envie de montrer le couple, mais j'avais aussi envie de faire cette fresque sociale et de montrer de façon beaucoup plus large, en fait, comment cette violence est autorisée, ou en tout cas est floue aussi. Mmh. Comment l'entourage peut, ce que l'entourage voit et ne voit pas, ce que l'entourage peut comprendre, et puis comment est-ce que eux-mêmes essayent de éventuellement d'aider, mais n'y arrive pas.
1: Alors justement, comme vous parliez de l'entourage, de la société qui est tout autour de ce couple, je voudrais qu'on écoute une archive qui est vraiment en phase avec le travail que vous avez mené dans ce roman. C'est la journaliste Lorraine de Fouché, qui est spécialiste des violences sexuelles et sexistes. Elle travaille pour Le Monde. Elle a été prix Albert Londres, d'ailleurs, pour ce travail en 2024.

0: Je suis pas sûre que ça soit un discours très porteur. C'est pour ça que la systémie, moi, je la trouve beaucoup plus intéressante. Et les auteurs, les agresseurs, s'ils le font, c'est parce qu'ils le peuvent. Si toutes ces violences sont commises, c'est parce que, d'une certaine manière, nous n'avons pas, collectivement, mis en place ce qu'il fallait faire pour que ça n'ait pas lieu. Et cette grille de lecture, elle fonctionne avec tout le champ de la violence.
1: La journaliste Lorraine de Fouché, c'était sur France Culture en août dernier, Adeline Dieudonné-Arnaud, qui finit donc par commettre le pire, ce féminicide, ce double infanticide et qui se suicide. Il est le fruit d'un système pour vous?
2: Oui, absolument. Et de nouveau, l'idée, c'était de montrer que cet Arnaud n'est pas un monstre. C'est un garçon absolument banal qui a grandi dans ce monde-là. Et comme elle le dit très bien, c'est un monde qui autorise, des violences à différents degrés. Et c'est un garçon à qui on n'a jamais, donné de limite. Et il commet ce meurtre en tant que mari, en tant que père, mais aussi en tant que patron, en tant que petit fils de colon. Enfin voilà, ce qui m'intéressait, c'était de montrer aussi la violence à tous les niveaux. Il y a une violence sociale qui est très très forte, il y a un mépris de classe qui est très important. Il y a la domination que lui va exercer sur ses collaborateurs, parce qu'évidemment, il aime pas le mot employé. Et puis, il y a effectivement le passé. Ça m'intéresse aussi beaucoup d'aller regarder quand des gens ont beaucoup d'argent comme ça, d'où vient l'argent? Parce que, évidemment, Arnaud n'a pas gagné à la force de son poignet, c'est un héritier. Mais donc, où remonte cet héritage? Et en Belgique, en fait, quand on remonte, on est tout de suite à la colonisation et donc sur d'autres violences. Qui n'ont pas été questionnées, exactement.
1: Est-ce que Aurélie, elle aussi, est le fruit quelque part d'un système?
2: Oui, mais alors, c'est ça qui est intéressant, c'est qu'en fait, dans un système et dans un monde où la violence et la domination s'exercent à tous les points de vue, en fait, Aurélie, elle est à la fois dominée, dominante, parce qu'elle est elle-même... voilà, issue de cette petite bourgeoisie blanche, voilà, c'est bien sous tout rapport. Et elle-même, en fait, elle a aussi été habituée, ou en tout cas conditionnée, à accepter la violence qu'Arnaud exerce sur elle. Et au départ, ça lui paraît normal. Et c'est aussi ça que j'avais envie de questionner, c'est tous les codes de les codes romantiques. Comment le fait qu'au début, il se montre un petit peu jaloux, en fait, elle se sent flattée, elle trouve que... Et c'est vrai qu'on a été habitué à ça, hein. C'est une preuve d'amour, c'est qu'il tient à toi. Ben, non, en fait, c'est pas ça du tout. Et c'est exactement... la raison pour laquelle il va finir par la tuer.
1: Ce qui m'a paru très important aussi dans ce roman, c'est que vous décrivez, à travers leurs rencontres et leur sociabilisation de jeunes gens, ils sont très jeunes quand ils se rencontrent, vous décrivez, ce qui m'a paru être vraiment un échec abyssal de l'entrée dans l'âge adulte des garçons et des filles. Oui. Ça m'a frappé, je me suis dit, ils vont les uns et les autres dans le mur, en fait.
2: Oui, exactement. Ils sont, ben, de nouveau, hein, ils se conforment très très bien aux stéréotypes de genre.
1: Sur le genre, voilà, ouais, performation de genre, terrible.
2: Et c'est pour ça que j'ai adoré écrire le chapitre sur l'enterrement de vie de garçon d'Arnaud. Ça m'intéressait beaucoup d'aller voir, tiens, ces jeunes garçons, quand on les laisse tout seuls, quand ils vont faire la fête... comment ils se comportent? Alors déjà, la première chose qu'ils font, c'est qu'ils partent loin. C'est qu'ils veulent échapper au contrôle social parce qu'ils veulent aller faire n'importe quoi dans un pays qu'ils considèrent, eux, comme un pays plus ou moins sous-développé, alors que c'est la Hongrie. Donc ils partent à Budapest faire la fête. Et comment ils vont s'amuser? C'est quoi leur loisir? Évidemment, leur loisir, c'est d'aller tirer la Kalachnikov sur des cibles, c'est de se faire attaquer par un berger allemand dans une combinaison matelassée. Et c'est de faire un striptease à une personne de petite taille pour pouvoir se moquer d'elle, la ridiculiser et la déshumaniser. Et donc voilà. Et en fait, ils s'entendent très bien là-dedans. Tout ça fonctionne à merveille. Ils rigolent et ils ne questionnent absolument pas. Au contraire, ils se valorisent les uns les autres à travers tous ces stéréotypes et tous ces gestes de domination.
1: Et ça, vous l'avez tiré de recherches que vous avez faites, ces comportements-là?
2: Alors, c'est très facile, il y a un site, donc je n'ai rien inventé, tout ce que je décris là existe pour de vrai, il y a un site dont je tairai le nom, mais dont d'ailleurs un film a été tiré qui propose toutes ces activités, et c'est absolument naturel. Moi j'étais effectivement assez choquée de voir

0: que l'activité d'être menotté pendant une heure à une personne de petite taille,
1: c'est génial.
0: Et ça s'appelle petit boulet.
1: D'accord.
0: Donc c'est vraiment, enfin, donc en plus, j'ai rien inventé. Je suis allée chercher, et c'est pour ça que ça m'intéressait aussi de mettre ça dans mon milieu d'origine, c'est que ça me permettait de coller au réel le plus possible. J'ai dû faire finalement assez peu d'efforts d'imagination pour écrire ce roman.
1: Mais ce qui m'intéresse, c'est aussi la façon dont vous décrivez les jeunes femmes qui, si elles passeraient pas le test de Bechdel, je sais pas si vous voyez ce que
0: oui,
1: c'est,
0: oui,
1: voilà,
0: oui, bien sûr,
1: parce
0: oui.
1: qu'elles ne
0: ouais.
1: font que parler de garçons, elles ont pas de vie propre en
0: non,
1: fait.
0: Non, elles ont assez peu de loisirs, ça aussi c'est intéressant. À un moment, Aurélie a mal au dos et elle se dit que bah, si elle faisait un peu plus de yoga, ça lui ferait du bien, mais à aucun moment, mais elle peut pas parce que les loisirs d'Arnaud prennent tellement de place, et à aucun moment elle se dit mais moi j'ai le droit. Et donc oui, comme vous dites, quand elles sont entre elles, elles ne font que parler des hommes ou de leur ménage oui. ou de leurs enfants quand elles en ont, mais tout tourne autour de ça.
1: Ouais,
0: exactement.
1: Je me suis demandé à quel endroit vous vous situiez quand vous écrivez en sang. Il y a des moments où vous êtes vraiment en empathie avec Aurélie, parce que bien sûr elle souffre terriblement et de plus en plus, et comme nous on connaît la fin, donc bon. Et à d'autres moments, on sent vous mettez une forme de distance. Il y a quelque chose d'un peu plus froid pour décrire les choses.
0: Ben. Tous mes personnages, c'est moi. Enfin, oui. C'est-à-dire que je les comprends, mais comme je peux avoir un regard relativement critique sur moi-même, bah voilà, il y a des moments où effectivement, je prends un petit peu de distance et je vais railler ou mordre un petit peu à certains endroits, mais qui sont mes propres. Mes propres défaillances, enfin en tout cas ce que j'identifie comme étant mes propres défaillances. Donc Aurélie est très proche de moi et c'est ça qui est terrifiant, c'est de se dire en fait aussi informée puis je puis être aujourd'hui, je crois que je pourrais me retrouver dans la même situation qu'elle. Alors j'ai pas la même vie, effectivement j'ai questionné moi mon milieu d'origine, ce qu'elle ne fait pas du tout. Elle c'est vrai qu'à aucun moment elle questionne son milieu et son mode de vie, mais le piège dans lequel elle tombe, il est tellement vicieux, il est tellement insidieux, il est tellement bien organisé que je crois que je pourrais tomber dans le même.
1: J'ai pensé à un film en lisant votre livre. Je ne sais pas si vous l'avez vu, ce film de Claude Chabrol de 1994 qui s'appelle L'Enfer, avec François Cluzet
0: oui,
1: et Emmanuel
0: oui,
1: Béart.
0: Oui, oui.
1: C'est un peu la même histoire. Hein. Il prend une entreprise beaucoup trop grosse pour lui.
0: Ouais.
1: Hyper pied, il finit par la tuer. Et à l'époque, j'ai réécouté les interviews, personne ne questionne ce que vous avez cité, le continuum de la violence. Tout le monde voit l'acte d'un homme qui est devenu fou parce que sa femme était trop belle, en fait.
0: Oui, c'est intéressant que vous citiez Chabrol parce que moi, j'ai revu le film avec Isabelle Huppert et Sandrine Bonner.
1: Oui, La Cérémonie.
0: La Cérémonie.
1: Mm-hmm.
0: En fait, c'est presque un mix entre L'Enfer et La Cérémonie, parce que dans La Cérémonie, on a par contre cette peinture de ce milieu bourgeois.
1: Qui ne se rend compte de rien.
0: Oui. Exactement. Ah. Et j'aime beaucoup la façon dont Chabrol observe et pose sa caméra, en fait, à certains endroits et donne à voir. Et c'est ça qui m'a intéressée sur celui-ci. C'est la première fois que j'écris à la troisième personne. J'ai toujours écrit à la première jusqu'ici parce que j'ai une formation de comédienne et je crois que c'est pas innocent, c'est que j'ai toujours écrit en essayant de donner mon corps et de prêter ma voix à des personnages auxquels je donne une réalité.
1: Mmh.
0: Et ici, c'est la première fois que j'écris à la troisième et j'ai l'impression que j'ai davantage écrit comme une réalisatrice. Et donc, le parallèle avec le cinéma est intéressant à ce titre parce que je me suis dit... J'ai envie de donner à voir et donc de peut-être moins m'impliquer émotionnellement. Mmh. C'est vrai que le texte est plus froid que ce que j'ai pu faire précédemment. Mais de simplement placer la caméra à certains endroits et dire « regardez ».
1: Ouais.
0: Voilà.
1: Oui, plus comme un documentaire, effectivement.
0: Ah, exactement.
1: Ouais, ouais,
0: ouais. Ouais.
1: Vous le savez bien en l'écrivant que quand nous, lecteurs, on connaît la fin, comme je le disais tout à l'heure, ça nous met forcément dans une situation assez délicate. La lecture est... peut être éprouvante, il y a une forme de malaise. Alors, vous en êtes consciente évidemment. Donc, qu'est-ce que ça permet, qu'est-ce que ça déclenche selon vous littérairement cette position du lecteur?
0: Alors moi, la position du lecteur, je m'en préoccupe absolument pas quand j'écris. Moi, je m'intéresse aux personnages, aux situations, et j'essaie d'être la plus méticuleuse, la plus précise possible dans ma façon de. Donc en fait, le malaise que vous avez pu ressentir, ça a été le mien pendant que j'écrivais. En fait, je crois que simplement c'est ça. Et moi, je crois qu'il y a des moments pendant que j'ai écrit où j'ai oublié comment ça se terminait. Tellement j'avais envie de simplement décrire la situation. Et dans les retours de lecture que j'ai eus depuis un mois, les gens me disent beaucoup ça. À un moment, en tout cas, on espère qu'on s'est trompé. On espère qu'on a mal lu le premier chapitre, qu'on n'a pas compris et qu'en fait, elle va s'en tirer. Et je crois que pendant que j'écrivais, c'était ça aussi, c'est que je voulais lui trouver une façon de s'échapper et en même temps, j'avançais dans l'entonnoir et je voyais bien vers où j'allais et je procrastinais en plus pour pas écrire cette scène de fin qui me terrifiait. Je savais pas du tout comment. C'est très difficile à aborder ce genre de scène, mais donc de nouveau, c'est m'accrocher aux phrases, aux mots et essayer d'être la plus juste possible dans la façon dont je vais décrire les situations, les personnages et ce qu'ils ressentent et être en fait la plus bête possible. Enfin, je veux dire, anticiper le moins possible, intellectualiser le moins possible ce qui est en train de se passer ou le projet. C'est vraiment de travailler scène à scène.
1: Vous avez déjà montré la violence, abordé la violence déjà dès votre premier roman. C'était très clair. C'est quelque part, vous endossez un peu c'est votre boulot, en fait, de créateur, de créatrice, de montrer, de se coltiner la monstruosité du monde. Ça fait partie de votre...
0: J'ai pas de mission.
1: Oui.
0: J'ai zéro mission. Moi, la seule chose que j'ai envie, c'est d'écrire des romans que les gens aiment lire et qui fassent plaisir, d'écrire en fait des romans que j'aimerais lire. Mais c'est vrai que je réalise que ça me rattrape à chaque fois. Il est question de violence et de violence intrafamiliale, ce qui est assez... ce qui m'interroge assez parce que je ne les... Enfin, oui, je crois que toute famille... La famille est un espace violent, est un espace d'insécurité. J'ai grandi dans le monde dans lequel j'ai grandi, c'est-à-dire un monde qui n'est pas tendre avec les enfants, qui n'est pas tendre avec les femmes. Donc forcément, ça me traverse. Mais je n'ai pas vécu moi-même de vraies violences telles que j'ai pu les décrire dans la vraie vie ou dans la jungle. Mais oui, je suis habitée par ça. Vraiment, ça revient à chaque fois et je ne le maîtrise pas.
1: Merci beaucoup Aline Dieudonné. Votre roman Dans la jungle est disponible aux éditions L'Iconoclaste. Et on écoute Britney Spears, Toxic.
0: Magnifique.

0: Et je précise qu'Adeline Dieudonné sera présente à la librairie Perrot-Caillot à Saintes demain, 5 mai, et mercredi 6 à la librairie Cosmopolite à Angoulême. Voilà, les Midis de Culture, c'est fini pour aujourd'hui. Merci à Jules Barbier, Boris Pinault et Margot Chaboch pour la préparation, à la réalisation Laurence Malonda, avec Nicolas Leroulé à la technique.
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0: On se retrouve demain à midi, je recevrai la réalisatrice Catherine Combe. En attendant, il est 13h30 et vous retrouvez les pieds sur terre.
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6: Ceux qui me connaissent savent que je fais toujours la même blague pour réconforter les parents débordés ou épuisés par leur enfant en bas âge. Je leur dis, t'inquiète, c'est seulement les 18 premières années qui sont difficiles à passer, après ça va mieux. Entre nous, ça n'est même pas sûr. Aujourd'hui, par contre, aucune blague ou mot réconfortant ne me vient à l'esprit pour évoquer ce qui est arrivé à Sarah, déjà maman d'un petit garçon qui tombe enceinte de quintuplé, et ce qui s'en est suivi que je vous laisse découvrir. Tout ce que j'ai trouvé en comparaison, c'est l'histoire vraie de cette Allemande prénommée Annegret qui donne naissance à l'âge de 65 ans à des quadruplés qui sortent de leur couveuse plutôt en forme alors qu'elle est déjà mère de 13 enfants qu'elle a eus avec 5 partenaires différents. Mais en réalité, je n'aurais même pas besoin de convoquer ce fait divers assez dingue, car en vrai, Sarah, que nous rencontrons aujourd'hui, est une force de la nature, une femme optimiste et joyeuse qui nous raconte tout de suite une histoire étonnante. Et c'est Olivia Muller qui l'a rencontrée.
7: Je suis Sarah, j'ai 28 ans. Nous sommes actuellement à Saint-Étienne et nous avons 5 enfants, dont des quadruplés, qui sont arrivés en mars 2020 en plein Covid à Strasbourg. Avant l'arrivée des quadruplés, j'étais auxiliaire de puériculture et actuellement je suis dans le marketing réseau. J'ai rencontré Loïc sur l'application Tinder, c'est une application de rencontre. Mon premier d'une première union, Loïc l'a élevé du coup depuis ses 1 an. Et très rapidement, le désir d'enfant s'est fait ressentir. Alors Loïc un peu plus que moi, parce que moi j'avais certaines craintes par rapport à nos travaux qui n'étaient pas forcément compatibles avec d'autres enfants. Et je suis rapidement tombée enceinte, j'ai arrêté la contraception et au bout d'un mois, le petit plus sur le test, on était vraiment ravis. Malheureusement, la grossesse s'est soldée par une fausse couche au bout de 3 mois, on attendait des jumeaux. Ça a été un coup dur pour moi parce que j'ai eu énormément de problèmes de santé suite à cette fausse couche. J'ai été hospitalisée pendant 10 jours. J'ai fait une hémorragie pendant la fausse couche toute seule chez moi. J'avais envie de laisser reposer mon corps pendant quelques temps, donc on n'a pas repris les essais de suite, bien qu'on les ait repris assez rapidement. Je pense qu'on les a repris en fin août, début septembre, 4 mois après. Et là, bim, enceinte. Je me souviens que le médecin qui m'a fait l'échographie s'appelle Julie. Je m'en souviendrai toute ma vie. Et quand elle a posé la sonde sur mon ventre, j'ai vu à sa tête que ce n'était pas ordinaire ce qu'elle était en train de regarder dans le petit écran. L'échographie a duré vraiment très longtemps, peut-être une heure et quart. Et à force de revenir sur tous ces petits bébés, eh bien on les a bien comptés et il y en avait 5. J'étais tellement surprise et focalisée que j'ai vomi sur elle. J'ai failli tomber dans les pommes. Je me souviens de ce que je me suis dit dès que j'ai vu tous ces petits bébés dans mon ventre. C'est premièrement encore des prématurés parce que j'ai accouché de mon fils à 7 mois. Et j'avais déjà perdu son jumeau quand j'étais enceinte de 2 mois et demi. Son petit cœur s'était arrêté. Donc là, je me suis dit encore une grossesse compliquée, encore des risques, la prématurité assurée parce qu'avec des quintuplés, c'est impossible d'aller à terme. Loïc était très très inquiet par rapport à cette grossesse, comment on allait s'organiser. En plus, il est souvent en déplacement, je vais jamais m'en sortir avec 6 enfants à la maison. Il se rendait pas encore compte que la grossesse pouvait être compliquée avant que les enfants soient dans nos bras. On avait refusé la réduction embryonnaire. C'est le fait d'arrêter le cœur de 2, 3 ou 4 bébés pour laisser plus de chance aux bébés restants et à la grossesse de bien se dérouler. On nous propose toujours une réduction embryonnaire, voire on nous l'impose. Nous, ça a été plutôt imposé. On m'avait pris rendez-vous. Le jour du rendez-vous, je suis arrivée, on m'a mis la bétadine sur le ventre et on m'a dit « Vous inquiétez pas, c'est pas à vous de choisir, on le fera nous-mêmes la sélection. » Et là, il était hors de question pour moi de faire une réduction embryonnaire alors que je venais quand même de perdre 2 bébés. J'ai enlevé leurs mains, en fait, et je me suis levée et je suis partie de l'hôpital en laissant Loïc tout seul dans le box. Et j'ai appelé mes parents et j'ai pleuré toutes les larmes de mon corps. Durant les échographies, on s'est rendu compte qu'il y avait une de mes filles qui avait une jumelle dans sa poche. Malheureusement, elle avait une très grosse malformation. Donc pour elle, par contre, la question se posait d'arrêter son cœur parce que c'était une malformation qui n'aurait pas pu lui permettre de vivre. Et finalement, la nature est plutôt bien faite parce que je l'ai perdue... Je l'ai perdu toute... Enfin, son cœur s'est éteint toute seule. Je pense qu'elle s'est envolée après avoir reçu tout l'amour dont elle avait besoin. Et je le prends vraiment comme ça. Le fait de la perdre, en fait, ça m'a provoqué des contractions. Donc ça m'avait déjà fragilisé la grossesse. Mon col était ouvert. J'ai commencé à être alitée. C'était... Là, on était vraiment dans le vif du sujet. Grossesse multiple à haut risque. Je suis désormais enceinte de quadruplé. Passé cette petite misère, on a été totalement lâchés par l'hôpital. C'est-à-dire que, puisqu'on était fous, en fait, il n'y avait que 16% de risque que la grossesse se déroule bien. Et je dis bien risque parce que le médecin a vraiment appuyé sur ce mot. Et on a dû trouver un autre suivi par notre propre moyen. J'avais besoin de soutien plus que jamais et finalement je me suis sentie totalement seule. Donc c'est moi qui ai pris la décision de voir un gynécologue en libéral. C'était celle qui m'avait suivie pour mes fausses couches et pour mon premier. Elle a accepté de nous suivre et de nous faire les premiers suivis en nous guidant vers l'hôpital le plus proche, capable de nous aider à mener cette grossesse au mieux. Ma grossesse a été un peu un cas d'école, comme c'est rare. Il n'y en a que 2 par an et encore, soit ils font des réductions, soit la grossesse ne va pas jusqu'à la fin. Donc j'ai été hospitalisée à domicile, puis à l'hôpital directement. Alité, j'avais interdiction de bouger même pour aller aux toilettes. Loïc a été très soutenant, il a été là du début à la fin, il a été hospitalisé avec moi. Enfin, je veux dire qu'il avait un lit à côté de moi, il ne bougeait pas de là, il a arrêté de travailler. Il a été vraiment un papa, quoi. À partir de 4 mois et demi, j'avais des échographies tous les jours parce que le cœur d'un des bébés ralentissait puisqu'il ne supportait pas les contractions. Tout allait plus ou moins bien de jour en jour. Les contractions commençaient à s'intensifier, mais les médecins arrivaient à me les arrêter par perfusion de médicaments. Jusqu'à 27 semaines plus 4, c'est-à-dire à peu près 5 mois et demi, un peu avant 6 mois, j'ai eu des contractions toute la nuit, ils n'ont pas réussi à me les arrêter, et j'ai accouché le lendemain matin par césarienne. L'accouchement s'est vraiment très bien passé, et bien que le petit qui était un peu fragile et qui avait le cœur qui ralentissait beaucoup pendant les contractions, avait un très petit poids, il pesait 680 grammes, c'est même pas une côte de bœuf. Ça a été un battant dès le départ et voilà, ils ont tous respiré seuls, ils n'ont pas eu besoin d'être réanimés. On les a quand même intubés pendant un peu moins de 24 heures pour les aider, parce que un bébé de si petit poids se fatigue beaucoup trop vite en essayant de respirer, alors qu'il y a plein d'autres choses à faire pour se donner la chance de vivre. Les enfants avaient chacun leur poche, donc ce ne sont pas des vrais jumeaux à proprement parler. Et on ne me les a absolument pas présentés et c'est ce qui m'a manqué quand même dans cet accouchement, parce que j'ai eu l'impression qu'on me vidait et pas que j'accouchais de mes enfants. Je suis sortie de l'hôpital au bout de 2 jours. Donc là, on a enchaîné sur 3 mois vraiment très très difficiles en réanimation néonatale. On faisait appartement, hôpital, appartement, hôpital. Je ne voyais pas le grand, je l'avais uniquement en visio. C'était très compliqué moralement pour moi. Je pense qu'on était tellement focalisés sur la santé des enfants qu'on en a oublié que c'était miraculeux. Et il n'y a que maintenant, 2 ans après leur naissance, qu'on se dit « Waouh, tu te rends compte ?»
8: Moi, des fois, j'aide maman parce que le papa, des fois, il a repris le travail. Donc, du coup, je l'aide un peu.
9: Là,
8: hein. Ah oui. Depuis que j'avais 5 ans, je rêvais d'être un grand frère. Et d'en avoir 4 d'un coup. Et après, bam, maman est tombée enceinte. On a fait une radio. Bingo! 4 bébés d'un coup. Mon rêve s'est réalisé. De m'occuper de quelqu'un, j'adore. J'ai beaucoup de chance. Mon rêve s'est réalisé. C'est top. Dès qu'il y en a un qui pleure, je lui fais comme ça, je vais sur le canapé, j'entends pleurer, je fais sur le canapé, je le vois dans le salon, je fais comme ça, il vient. Et je le pince pour qu'il se mette sur moi et il se calme.
10: Il se met sur ton ventre et tu lui caresses la tête.
8: Comme Naël. Sauf qu'ils mettent leurs joues et leurs oreilles sur mon ventre.
7: Alors on a eu la chance d'avoir une parité exemplaire dans ces quadruplés. On a donc 2 filles et 2 garçons. Les filles s'appellent Nereya et Tiana et les garçons Wyatt et Naël. Être maman de 4 enfants, en tout cas pour moi, c'est ne plus avoir de canapé et passer mon après-midi au sol de façon à être disponible pour les enfants à 100%. Donc je vais les regarder jouer pendant 1 heure et pendant cette heure-là, eh bien, j'ai un des enfants qui va venir me faire un câlin ou l'autre qui va me ramener un mouchoir parce qu'elle vient de voir que j'ai éternué. C'est pleurer de fatigue de temps en temps. Ça demande énormément d'énergie, surtout quand on a des projets à côté. Mon projet actuellement, je viens d'acheter une maison en fait et je la rénove de A à Z toute seule. Donc c'est du temps à prendre dans les journées où je n'ai déjà pas de temps. On tricote avec ce qu'on peut. En fait, il me donne tellement d'amour que mon cœur déborde, vraiment, au sens propre. Parfois, ça m'arrive de les regarder et de me dire « Waouh, mon corps a donné la vie à 5 enfants, dont 4 enfants en même temps, c'est incroyable, c'est moi qui ai fait ça, c'est dingue. » C'est comme si ça avait été inné. On n'avait jamais porté 2 nouveau-nés en même temps et pourtant on avait l'impression d'être une Shiva avec plein de bras, de mains partout. Pour l'allaitement, moi j'avais pris l'habitude de les allaiter 2 par 2. D'un point de vue extérieur, on a l'impression que c'est un truc de dingue parce que on a l'impression que les bébés vont pleurer et qu'ils vont réclamer et ils vont pas savoir attendre. Mais en fait, quand on a des multiples, on se rend très vite compte que même eux comprennent qu'ils ne sont pas tout seuls, qu'ils peuvent patienter. Et ça s'est fait en douceur.

Évidemment, quand on a eu les quadruplés, on ne se rendait pas compte de toutes les tâches qu'il y avait autour de changer la couche, allaiter, éveiller aux enfants, les bains, tout ça. Non, en fait, c'est pas ça, avoir des quadruplés. Avoir des quadruplés, c'est essayer de dormir la nuit. Parce que bien que les enfants dorment, moi, il fallait que je tire mon lait. Loïc était aussi un peu stressé, donc il allait voir les enfants, voir si tout allait bien dans la chambre. Aiden, il fallait pas non plus l'oublier. Il y avait tous les rendez-vous médicaux à prendre pour le suivi du grand préma, c'est-à-dire qu'il y avait des petites radios, des échographies à faire pour s'assurer que tout allait bien. On se doutait qu'avoir des quadruplés, ça allait être 12 body par jour ou énormément de biberons ou de moments d'allaitement par jour. Par contre, ce qu'on avait oublié, c'était les couches. Et quand on a vu qu'un paquet 30 couches faisait même pas une journée, là, on s'est dit, bon, la voiture, ça a été un très gros problème. Parce qu'encore une fois, en période de Covid, les voitures étaient très difficiles à trouver. Nous, il nous fallait un van, au moins 7 places avec un grand coffre pour pouvoir mettre soit les poussettes doubles, soit les poussettes quadruples. On a eu énormément de mal à le trouver et puis c'est assez cher, assez conséquent. C'était compliqué de se déplacer seul avec les quadruplés vu qu'il y avait deux poussettes doubles et il est évident qu'une personne ne peut pas pousser deux poussettes doubles. Donc Loïc ne sortait pas seul avec les quadruplés. Donc on sortait soit à deux, soit il sortait avec ma sœur ou voilà sa famille quand il venait nous voir. Par contre moi je l'ai porté en écharpe, donc j'en portais deux devant et j'avais la poussette quadruple pour aller chez le médecin qui était à 5 minutes à pied, c'était parfait. Mais honnêtement, on était tellement entourés que les sorties solo, ça se faisait pas souvent. Donc c'est sûr que les maladies chez nous, ça dure un peu plus longtemps. Quand le grand a une gastro qui la refile à un autre, puis à un autre, puis à un autre, puis au dernier, finalement ça fait 4 mois de gastro, alors que normalement c'est 10 jours. D'un point de vue repos, physique à proprement parler, vraiment le sommeil, j'ai le sommeil dont j'ai besoin. Je peux dormir toute la nuit, mais les enfants dorment en fait de 18h30 à 8h30 du matin. D'un point de vue sommeil, vraiment tout va bien. Au niveau de mon corps, évidemment, mon corps a changé autant qu'une femme qui serait allée à une grossesse à terme parce que moi j'ai pris que 4 kilos pendant la grossesse quadruple. Alors oui, j'avais un ventre assez imposant, mais comme j'ai accouché à 5 mois et demi de grossesse, c'est pas non plus comme si j'étais allée à terme. Donc mon corps a changé, j'en ai conscience, mais ça ne me pose vraiment pas de problème. J'ai vraiment un rapport au corps serein.

0: un mois après la sortie des enfants de l'hôpital, donc ils avaient 3-4 mois, Loïc a commencé à tomber malade. Il vomissait énormément, il a perdu 10 kilos. Malheureusement, après des semaines d'analyse, les médecins nous ont annoncé qu'il avait un cancer. Un lymphome de Hodgkin, c'est un cancer assez bien traité de nos jours, mais la chimio a quand même été très lourde. On a donc quitté Strasbourg du jour au lendemain pour se rapprocher de la famille de Loïc avec les enfants qui étaient vraiment tout petits. On a appris le cancer le samedi. Le dimanche, on a eu les premiers résultats qui sont tombés, les premières prises de sang, etc. Et le lundi matin, à 7h du matin, je prenais les enfants, ma belle-mère, Loïc, et on est parti à Lyon. On est parti à Lyon pour que Loïc soit proche de sa famille pour la durée de son traitement. C'était l'urgence absolue, en fait. Il fallait vraiment partir du jour au lendemain pour que Loïc puisse commencer ses soins. Et avec le recul, on s'est rendu compte qu'on a pris la meilleure décision parce qu'il était quand même déjà à un stade 4 avancé. C'est énorme pour ce type de cancer. J'ai vécu quelques temps avec ma belle-mère pendant que Loïc était hospitalisé et elle m'a été d'une grande aide. Elle a arrêté de travailler, elle a été instite et elle m'aidait dans toutes les tâches du quotidien. En fait, je parle beaucoup des tâches, mais il n'y a pas uniquement les tâches, Ce sont des enfants, ce ne sont pas des robots, donc il n'y a pas juste à changer la couche et les doucher, c'est passer du temps avec eux, les rassurer, les câliner, profiter d'eux, leur parler, jouer avec eux, les aider au développement lambda d'un enfant. Tout ça pour dire qu'on a été énormément soutenus et heureusement que la famille et les amis étaient là. Mon quotidien était autour des enfants et de Loïc. Loïc a allé voir à l'hôpital, s'assurer que tout allait bien, parler avec les médecins, faire la même chose pour les enfants. À cette époque, je commençais à voir qu'un des quadruplés ne se développait pas comme ses frères et sœurs. Alors, ça commençait aussi à me tirer une petite sonnette d'alarme et je me suis dit, mais c'est pas possible. J'ai eu beaucoup de refus et de portes fermées des médecins qui me disaient juste que voilà, j'étais stressée et parano parce que quadruplé, Covid, le papa qui a eu un cancer, loin de ma famille, je suis fatiguée, en plus j'allaite, alors c'est pas le moment de mettre encore des bâtons dans les roues. Et finalement, après 4 mois de bataille, mon fils Wyatt a fait une IRM et il s'avère qu'il a une paralysie cérébrale. C'est un handicap moteur. Il aura énormément de mal à marcher comme ses frères et sœurs. D'un point de vue mental, tout va bien. Donc ça me rassure énormément parce que je me dis que de nos jours, voilà, on a des fauteuils, on a des déambulateurs. J'ai vraiment pas peur de l'avenir pour lui. Parce que moi, ça fait un moment que je vois qu'il y a quelque chose. Hein. Je pense qu'il avait 4-5 mois quand j'ai commencé à voir qu'il était différent. La chance qu'a Wyatt, c'est qu'il est issu d'une grossesse quadruple. Donc il a déjà énormément de force, parce que pour venir au monde avec 3 autres frères et sœurs qui vous prennent la place dans le ventre de sa maman, c'est vraiment qu'il en voulait. Et j'arrivais à ne pas craquer parce que j'étais constamment avec les enfants. Par contre, j'appelais très souvent mes parents et j'ai pleuré. C'est au bout de 2 ans que je craque alors que sur le coup je craquais pas.
1: C'est normal.

0: Le traitement de Loïc s'est passé plutôt sans encombre, on n'a vraiment pas eu de gros soucis, il a très très bien répondu à son traitement. Sur la fin des chimios de Loïc, on a trouvé une maison, donc on a emménagé dans une nouvelle maison. Les quadruplés dormaient dans la même chambre, dans le même lit. C'était un grand lit, une place avec des barreaux un peu à la mode façon maison Montessori. On avait l'impression qu'ils avaient vraiment besoin l'un de l'autre parce que quand on les séparait dans des lits à barreaux, ils pleuraient énormément. Ils se cherchaient du regard, ils têtaient les pouces de l'un et de l'autre. C'est vraiment magique. Je ne sais pas ce qu'ils, comment s'est passée leur vie dans mon ventre, mais il y a un lien indescriptible entre eux. Ils ont leur propre langage. Je me doutais hein, qu'il allait y avoir peut-être quelques mots qui allaient se ressembler, mais non, en fait, ils ont leur propre langage. Il y en a un qui babille quelque chose, et ben l'autre va lui chercher tétine et doudou et va lui donner, et l'autre lui dit merci dans une langue qui m'est incomprise. Parfois, pendant la sieste ou même la nuit, on les entend parler entre eux, rigoler, mais vraiment rire aux éclats pendant des heures et des heures. Et avec Loïc, parfois, on se regarde et on se dit, mais t'as compris quelque chose ? Parce que moi, là, oh, je comprends pas. Quand on a une famille nombreuse, que ce soit des multiples ou des enfants qu'on a eu un par an, je pense qu'on doit toujours, toujours, toujours revoir l'organisation. On doit se tromper, en fait, pour adopter la meilleure pratique. Et en fait, c'est ce qu'on a fait. Hein. On a essayé plein de choses. On a essayé de les faire manger sur nos genoux. Ça n'allait pas, il y en avait partout, donc ça nous faisait du travail en plus. On a essayé de le faire sur le canapé. Ça n'allait pas non plus parce que les enfants piquaient dans l'assiette de l'autre. On a essayé dans des chaises hautes. Ça n'allait pas non plus parce que ça n'allait pas assez vite pour eux. Enfin. Et là, en fait, on a trouvé le moyen d'avoir quatre petites chaises portatives qui se fixent directement sur la table. Et ils sont là, deux par deux, là, de chaque côté de la table. Et ils mangent tout seuls, sans s'embêter. En fait, on a réussi, avec le temps, à comprendre le caractère de chacun. Parce que c'est pas parce que ce sont des quadruplés qu'ils ont le même caractère. Ils ne se ressemblent absolument pas physiquement, vu qu'ils étaient dans quatre poches différentes. En fait, ils se ressemblent comme des frères et sœurs, ils se ressemblent pas comme des jumeaux. Ils n'ont absolument pas le même caractère. C'est vraiment comme si on les avait eus un par un, mais qu'ils avaient quand même le même âge. J'aimerais bien trouver une crèche pour les quadruplés, mais on n'a pas réussi à trouver quatre places. Vous imaginez, quatre places, c'est énorme. Ça remplit presque une section d'une crèche. J'aimerais beaucoup, d'une part pour nous soulager un peu, parce que maintenant que Loïc a trouvé du travail, je suis souvent seule avec les quadruplés. Donc j'aimerais bien souffler un peu et voilà, prendre du temps pour moi. Mais ça se fera, je ne suis plus à un an près maintenant. C'est la vie que j'ai voulu et en fait je le fais sans réfléchir, sans y penser. Ouais, je pense que l'être humain est très fort et on se sous-estime. On se rend pas compte de la force et de la résilience qu'on a chacun en nous. Quand je me balade, parfois les gens me disent « Waouh, des quadruplés, plus un, vous avez 5 enfants, vous avez 28 ans, mais comment vous faites ? Moi, je pourrais pas. » Mais non, en fait, quand ça t'arrive, tu te poses pas de questions. En fait, moi, je me dis pas « Est-ce qu'il faut que je change la couche ? Est-ce qu'il faut que je fasse à manger ? Ou est-ce qu'il faut que j'aille à la piscine avec les enfants ? » Non, je fais sans réfléchir.
1: J'arrête pas de faire ça.
0: Je pense que toutes ces épreuves nous ont forgés en tant que parents. Par contre, en tant que couple, on s'est malheureusement perdu et on a décidé de se séparer il y a quelques mois maintenant. Le couple n'est plus, mais la famille demeure. C'est-à-dire que ça fait des mois qu'on est séparés et pour autant, on habite toujours sous le même toit. On est toujours autant soudés et organisés par rapport aux enfants. On est toujours sur la même longueur d'onde pour les enfants. Personnellement, j'ai un peu peur pour mon avenir à moi, parce que je me dis que j'arriverai peut-être pas à refaire ma vie amoureuse.

ça me paraît impossible, improbable, mais on verra ce que l'avenir me réserve. On verra. Peut-être que je prendrai un chaton.

C'était Les Quadruplés, un reportage d'Olivia Muller réalisé par Clémence Grosse, mixé par Stéphane Touvenin. Tout ça avec un coup de main de Jean-Christophe Francis. Merci à Sarah et à ses enfants. Cette émission qui a été diffusée pour la première fois en 2022, donc en 2024, nous avions eu quelques nouvelles des enfants qui avaient l'air de bien grandir, de se plaire à l'école. On vous donnera des nouvelles plus fraîches d'eux sur le site de France Culture à la page des Pieds sur Terre et notamment de Wyatt. C'est Valentin Rémy, l'attaché de production des Pieds sur Terre, et c'est Adèle Toquet, notre stagiaire.

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6: Bonjour Sonia et merci beaucoup aujourd'hui d'Entendez-vous l'écho. On analyse le budget de la Défense et on transforme les économistes en poètes. Et tout cela commence maintenant car il est 14h sur France Culture.
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6: Si les économistes agissent de manière aussi irritante, c'est qu'ils ont des raisons souvent excellentes de le faire. Tels sont les mots de l'économiste américaine Deirdre McCloskey, dont nous dressons aujourd'hui le portrait et qui pourrait aussi être parfois le slogan de cette émission. Bienvenue à toutes et bienvenue à tous dans Entendez-vous l'écho. Nous sommes ensemble et en direct jusqu'à 15h sur France Culture. Au programme de cette émission, une question pour mieux comprendre l'actualité. Mardi dernier, la ministre Catherine Vautrin était auditionnée par la Commission des Affaires étrangères, de la Défense et des Forces armées au Sénat pour présenter l'actualisation de la loi de programmation militaire. Projet de loi dont l'examen démarre aujourd'hui même à l'Assemblée nationale. Dans un contexte où tous les autres ministères ont été sommés de réduire leurs dépenses, pourquoi le domaine militaire bénéficie-t-il de cette exception budgétaire et qu'en attend-on au juste? Nous en parlerons en première partie d'émission avec Elie Tenenbaum et l'économiste Fanny Coulon. Et puis vous le savez, en seconde partie de l'émission, nous plongeons dans l'histoire de la pensée économique. Direction aujourd'hui les années 80, où l'économiste américaine Deirdre McCloskey remonte les bretelles de ses collègues pour critiquer ce que l'économie est en train de devenir, selon elle, une discipline qui se prend un peu trop pour une science, oubliant l'importance des mots, des métaphores et des histoires. Fer de lance d'un libéralisme assumé, militante, iconoclaste, Deirdre McCloskey entend remettre la poétique des sciences économiques au centre des réflexions. Nous retracerons son parcours intellectuel et sa pensée de la rhétorique avec l'économiste François Facchini. Et à 14h55, nous retrouverons Jeanne Hagenbach, qui a pris les commandes du fil éco et qui nous parle aujourd'hui de la façon dont notre cerveau est capable ou non de penser en termes de probabilité. Un programme concocté par l'équipe d'Entendez-vous l'écho avec Tina Young et Louise Morfoise à la préparation et Serge Leroy à la réalisation et à la technique avec, pour commencer, vous le savez, c'est l'habitude, une parenthèse pour revenir sur l'actualité de la semaine. Sur un sujet et à plus forte raison lorsqu'il s'agit de se plonger dans l'univers intellectuel, mais pas que, d'une grande figure de l'économie, ce qui m'arrive assez souvent pour les besoins de cette émission. Il arrive un peu fatalement que l'on voit le monde à travers la grille de lecture de la personne concernée, voire que l'on transpose sa vision à notre actualité, exercice très souvent périlleux, pour ne pas dire franchement douteux. À titre personnel, je suis relativement épargnée car je ne suis pas la Danielle Day-Lewis de l'économie, et aussi parce qu'il faut bien le dire, les économistes célèbres ont des traits de personnalité suffisamment spécifiques, à commencer par leur pilosité faciale, pour que je ne m'identifie pas à eux plus que de raison. En revanche, j'ai été victime cette semaine d'un biais cognitif, dit biais de fréquence ou phénomène Bader-Meinhof. Après avoir remarqué ou appris une chose pour la première fois, on finit par la voir partout. Or, il y a un mois, je me suis immergée dans la pensée de Léonard Lessius, théologien jésuite du début du XVIIe siècle, dont était venu nous parler Wim de Kock. Léonard Lessius a passé une grande partie de sa vie à se demander si les profits générés par les hommes d'affaires, les marchands, étaient justifiés ou non, mérités ou non. Je n'ai depuis pas cessé de voir ces concepts très moraux faire les gros titres dans l'actualité, et à plus forte raison la semaine dernière, alors que chacun s'interrogeait sur les profiteurs de guerre, à savoir les compagnies pétrolières, qui auraient engrangé plus de 80 millions d'euros de surprofits par jour depuis le début de la guerre en Iran, selon l'ONG Greenpeace. Car derrière la question de savoir comment le gouvernement pourrait mettre ces compagnies, à commencer par Total, à contribution, le débat porte en réalité bien plus sur ce qui est juste et ce qui ne l'est pas, ce qui est moral ou non. Les arguments échangés par ailleurs entre les économistes pour tenter de trancher ce débat, chacun avançant chiffres et courbes, m'ont immédiatement fait penser encore une fois à Deirdre McCloskey dont nous allons parler aujourd'hui. Pour elle, si les chiffres fondent bien la science économique, la plupart des disputes entre économistes sont avant tout affaires de croyances et d'opinions. Cette dernière aurait tendance à partir de ce en quoi ils croient déjà, pour ensuite le démontrer de façon dite scientifique. Et McCloskey de conclure, qu'est-ce qui permet aux économistes de dire que ces énoncés sont justes? Où donc ont-ils acquis de telles certitudes? La réponse classique est que c'est la théorie qui le dit, mais les grandes questions de société ne trouvent pas de réponse définitive dans un diagramme dessiné au tableau, ne serait-ce que parce qu'il est très facile de dessiner un diagramme auquel on ferait dire le contraire, et c'est la raison pour laquelle les économistes finissent par parler sous forme de métaphores, d'images, ce sont les marchés qui dépriment, la main invisible du marché, les règles d'or, etc. Et revoici mon biais de fréquence, j'ai vu Deirdre McCloskey absolument partout cette semaine, dans ce sondage publié samedi dans le Figaro, selon lequel 76% des Français et des Françaises plébisciteraient la mise en place d'une règle d'or budgétaire, sans que l'on sache vraiment à quoi cela rime. Je l'ai vu aussi dans cet article du New York Times qui racontait vendredi que l'État du Maryland avait interdit cette semaine les services d'intelligence artificielle qui captaient les données des consommateurs dans les supermarchés pour faire gonfler les prix, rendant ainsi bien visible la fameuse main invisible. Concluons donc avec la chercheuse que tous ces biais, qu'ils soient littéraires ou cognitifs, ne sont pas si graves si tant est qu'on en ait conscience. Et laissons place à notre question d'actualité du jour et donc à Catherine Vautrin qui mardi 28 avril dernier défendait l'actualisation de la loi de programmation militaire.
7: Nous parlons LPM, nous parlons bien évidemment des équipements de nos armées et de la stratégie que nous souhaitons mettre en place. Et vraiment, je veux insister sur le sujet, il ne s'agit pas d'une nouvelle LPM, il s'agit d'une actualisation. Nous voyons bien que les nouvelles menaces nécessitent des réponses. C'est accélérer le rehaussement des stocks de munitions, c'est accélérer les acquisitions d'équipements sur les segments prioritaires et c'est évidemment adapter nos capacités aux évolutions des conflits. Mais je veux quand même rappeler ici qu'entre 2017 et 2027, en 10 ans, nous aurons assisté à un doublement du budget de la défense, 32 millions en 2017, plus de 60 millions en 2027. Nous avons également voulu montrer à nos industriels comme à nos partenaires financiers une visibilité indispensable pour orienter leurs choix et engager leurs efforts. Vous avez tous entendu les industriels de la défense demander des commandes, demander de la visibilité en disant « nous ne pouvons pas mettre des chaînes supplémentaires si nous n'avons pas de visibilité », d'où cette nécessité d'avoir des efforts qui soient des efforts qui se fassent en début de période.
6: Bonjour Elie Tenenbaum.
8: Bonjour.
6: Vous êtes directeur du Centre des études de sécurité de l'IFRI, l'Institut français des relations internationales. Également avec nous à distance, Fanny Coulon, vous êtes économiste, maîtresse de conférences à Sciences Po Grenoble. Bonjour, bonjour et bienvenue à vous.
9: Bonjour.
6: Alors, je vais refaire le déroulé, donner un petit aperçu du calendrier législatif. Donc là, on entendait Catherine Vautrin, c'était mardi dernier. Catherine Vautrin qui est, je le rappelle, ministre des Armées et des Anciens Combattants, qui faisait face à la Commission des Affaires étrangères de la Défense et des Forces armées au Sénat pour présenter cette fameuse actualisation de la LPM, la loi de programmation militaire qui avait été adoptée en juillet 2023. Cette actualisation avait déjà été présentée en Conseil des ministres le 8 avril dernier, approuvée en commission à l'Assemblée nationale le 22 avril et elle arrive aujourd'hui même sous la forme d'un projet de loi devant tous les députés de l'Assemblée nationale cette fois. Et les discussions doivent se prolonger jusqu'à jeudi. Un vote solennel est prévu mardi prochain, le 12 mai, après quoi il reviendra au Sénat à partir du 2 juin, en espérant que tout ça soit bouclé avant le 14 juillet. Voilà pour le chemin législatif, mais en écoutant Catherine Vautrin présenter cette actualisation, une chose frappe, il s'agit à la fois de parler stratégie de défense au nom de la sécurité du pays, mais aussi efficacité de cette dépense. Catherine Vautrin rend aussi des comptes économiques. Elle parle des effets, des sommes allouées sur le tissu industriel français, on l'entendait. Le ministère des Armées a-t-il besoin de ces deux catégories d'arguments pour justifier une forme de régime d'exception budgétaire, ce qui est particulièrement visible depuis le 20 avril dernier, date, je le rappelle, de publication d'une circulaire qui visait à préparer le budget 2027 et qui indiquait que les dépenses de tous les ministères allaient devoir baisser à l'exception de celui de la défense. Qu'est-ce qui justifie au juste ce qui pourrait être qualifié donc de régime d'exception budgétaire? Elie Tenenbaum, pour commencer, est-ce que vous pouvez nous dire si tout ce qui se passe là est bien normal? Une actualisation 2 ans et demi après le vote de la LPM, est-ce que c'était attendu ou est-ce que c'est plutôt que prévu? Qu'est-ce qu'il y a et qui a déclenché l'idée qu'une actualisation était nécessaire?
8: Alors d'abord, l'idée de loi de programmation, elle existe depuis longtemps, elle existe depuis 1960, au moment où la Ve République s'est dotée de l'arme nucléaire. On a identifié le besoin, la ministre parlait de visibilité, de prévisibilité, puisque ce sont des investissements de très long terme qui permettent d'arriver aux équipements. On parle souvent de plusieurs années, souvent plusieurs décennies. Et donc l'idée d'avoir un cadre qui dépasse le cadre de la loi de finances annuelle, et donc d'avoir sur plusieurs années, un cadre budgétaire qui soit traçable. Je dis d'ailleurs d'emblée que les lois de programmation militaire n'ont pas de valeur légale au sens de la trajectoire budgétaire elle-même. C'est déjà un régime d'exception. En tout cas, il y a des dispositions juridiques qui ont un effet légal, mais les budgets qui sont prévus par ces lois de programmation militaire ne remplacent pas les lois de finances. Et c'est bien chaque année que le Parlement doit décider ou non s'il suit, pour le budget du ministère des Armées, ce que préconisait la loi de programmation militaire. Et pendant très longtemps, on n'a pas suivi les lois de programmation militaire. Donc les lois de programmation militaire disaient on devrait dépenser tant à l'année X, X plus 1, X plus 2. Et puis on avait ce qu'on appelait une sous-réalisation de la loi de programmation, puisque les lois de finances initiales étaient en deçà de ce qui était prévu. Depuis 2017, le gouvernement, dans ses exercices budgétaires successifs, a respecté, dit-il, à l'euro près, ce que prévoyaient les lois de programmation militaire, mais c'est pas systématique. Donc
6: l'actualisation dont il est question ici.
8: L'actualisation vient revoir la trajectoire qui avait été identifiée et votée en 2023 et qui fixait pour cette année. Donc de 2024 à 2030, donc sur 7 ans, l'augmentation programmée du budget du ministère des Armées, et notamment de ce qu'on appelle la mission défense, puisqu'au sein du budget du ministère des Armées, vous avez différentes missions, dont la mission anciens combattants et la mission défense. C'est la mission défense qui s'accroît, ce qui explique qu'il y a souvent des erreurs sur les périmètres budgétaires, les confusions, la question des pensions militaires incluses, pas incluses, etc. Je vais rentrer dans les détails. Mais qui nous emmenait donc de 2024 avec un budget de la mission défense qui était à 47 milliards et qui était prévu pour arriver à 67 milliards en 2030 dans la loi 24-30 qui avait été votée en juillet 2023. Et là, on l'actualise, c'est-à-dire qu'on accélère la courbe et on la fait atterrir plus haut que prévu, puisqu'au lieu d'atterrir à 67 milliards en 2030, elle va atterrir à 76 milliards en 2030.
6: Mais donc alors, qu'est-ce qui a joué? C'est des éléments conjoncturels?
8: Il y a des éléments conjoncturels liés à l'analyse de la menace, un certain nombre de choses, à des engagements de la France, notamment dans le cadre de l'OTAN, dans lequel on s'est engagé à revoir à la hausse et à atterrir à horizon 2035 à 3,5% du PIB, ce qui, même dans la trajectoire actuelle, semble assez peu probable, hein, je le dis tout de suite, puisque ça nous emmènerait sur plus de 120 milliards d'euros en 2035. La loi de programmation militaire ne regarde pas jusque-là, mais aujourd'hui, la trajectoire ne semble, si on prolonge la courbe, ne semble pas arriver jusque-là. Mais donc, il y a des engagements, on va dire, exécutifs du gouvernement français qui dit « nous, nous engageons en tant qu'alliés de l'OTAN à dépenser ce niveau-là ». Mais il y a surtout la réalisation que la loi initiale n'était pas totalement sincère, c'est-à-dire que vous aviez un écart entre la loi de programmation militaire est dite fixe des objectifs dits physico-financiers. C'est-à-dire, elle dit à la fois le nombre d'équipements que les armées françaises devraient avoir et les moyens budgétaires pour y parvenir. Or, pour dire les choses très simplement, souvent les drones ne rentrent pas dans la valise, et donc on s'aperçoit que les ambitions en termes de physique, en termes de cible, on dit, je dis par exemple 200 chars, et que le budget pour les chars de combat, compte tenu de ce qu'on sait, de ce que va coûter, nous permet d'arriver à 160, 170, et donc finalement que la loi est insincère, ou en partie insincère, c'est-à-dire qu'elle prévoit d'obtenir plus pour un budget moindre. Et donc là, l'idée, c'est de rattraper et de dire, bon, en fait, on se rend compte qu'on n'avait pas assez d'argent pour avoir ce qu'on s'était dit qu'on aurait, et donc il faut rajouter 36 milliards pour à peu près avoir, puisque les cibles physiques, elles, ne bougent pas beaucoup, en fait.
6: Mais Elie Ten Boom, ça nous pose une question tout de même très, très rapidement, c'est de savoir si cette insincérité était intentionnelle ou non. Est-ce qu'au sein du ministère, on a de très bons financiers? Comment est construit ce budget-là?
8: Il était connu en 2023 que globalement, ça allait être difficile de faire rentrer les redons dans la valise. Il y avait sans doute des programmes qui seraient mis sur le côté, retardés, délayés, ce qui sont des classiques de la programmation militaire et de la dépense de défense. Et là, comme il y a une pression et qui a en plus eu la volonté de rajouter des nouveaux objets, on s'est dit, bon, là, clairement, on ne peut pas continuer à se mentir et à dire qu'on va avoir tout ça pour le même prix.
6: Bon, mais Fanny Coulon, là, j'arrive avec mes gros sabots, mais à partir du moment où on dit que tout l'avantage de la LPM, c'est d'être justement sur le temps long, de ne pas être soumise de la même façon que le budget national à tous les ans, à toutes les discussions que l'on a pu connaître, ce qui est donc son avantage de stabilité, à partir du moment où il y a des actualisations qui visiblement peuvent arriver un peu en fonction des circonstances. Est-ce qu'on peut vraiment parler de stabilité et de visibilité?
9: Oui, non, c'est certainement pas. C'est assez peu, en fait, visible sur le long terme, effectivement, parce que, en fait, le processus de programmation militaire, il est complexe. Il est assez peu aligné, en fait, avec la gestion budgétaire réelle. Et il repose surtout, en fait, et ça, c'est les rapports de la Cour des comptes qui le dénoncent. Il repose surtout sur des crédits de paiement qui sont assez déconnectés des besoins opérationnel, effectivement, comme le dit M. Tenenbaum, ce qui réduit l'efficacité. Et il y a traditionnellement énormément d'imprécisions.

0: Crédit de paiement, c'est supérieur au crédit de paiement en fait ouvert pour l'année. C'est-à-dire que c'est une sorte de cavalerie budgétaire. Bon, après les 36 milliards d'euros se justifient tout à fait. Il faut comprendre que c'est sur la période 2024-2030, donc c'est pas 36 milliards d'euros pour 2026. C'est en fait sur 6 ans. Donc pour 2025, c'est 6,7 milliards d'euros. Ça correspond à une volonté du ministère des Armées de ne pas trop se laisser distancer aussi par l'Allemagne, parce que c'est vrai que on aboutira en 2030 à 76 milliards d'euros, comme il vient d'être dit, mais pour l'Allemagne, ça sera 160 milliards d'euros.
1: Donc on a un petit l'Allemagne, retard à rattraper.
0: Sur la période 2018-2024, l'Allemagne a augmenté ses dépenses de défense de 71%. En France, on est seulement à 7%. Donc, il y a en ce moment une problématique de concurrence en fait entre la France et l'Allemagne pour le leadership militaire. L'Allemagne atteindra 3,5% de son PIB en 2035, tandis que pour la France, ça serait à peine 3%.
1: Et on rappelle qu'il y a aussi le poids des normes, hein, enfin, qui pèse aussi dans cette histoire, notamment celle de l'OTAN, hein, avec les fameux 3,5% d'ici 2035. C'est intéressant, vous parlez de la concurrence avec l'Allemagne, mais il y a une autre forme de concurrence aussi qui nous intéresse dans ce budget, c'est la concurrence entre ce ministère-là et tous les autres. C'est ce que je disais en introduction, parce que bon, il y a certes le contexte géopolitique qui joue énormément, bien sûr, mais aussi on a un autre contexte en France, c'est celui d'une très grande tension budgétaire. Le 8 avril dernier, le Haut Conseil des Finances Publiques, qui est donc rattaché à la Cour des Comptes, s'est exprimé sur ce projet d'actualisation. Il a dit que voilà, les dispositions ne pouvaient pas être compatibles avec les objectifs de dépenses de la loi de programmation des finances publiques cette fois. Elie Tannenbaum, est-ce que, encore une fois, les dépenses militaires, les dépenses de défense bénéficient d'un régime d'exception, là où on demande à tout le monde de faire des économies, ça passe pour la défense, on va
2: dire.
1: Bien
2: sûr, et le régime d'exception, donc pendant plus de 20 ans, la période qu'on a appelée les dividendes de la paix, la dépense de défense n'était pas soumise à une exception. Et donc, je pense par exemple à l'époque de la révision générale des politiques publiques, vous avez eu des efforts considérables qui ont été faits sur la défense, 34 000 postes qui ont été supprimés, par exemple, sous Nicolas Sarkozy. Et donc, vous aviez eu une pression considérable qui a pesé très largement sur, d'ailleurs, des effets de rattrapage qu'on assiste aujourd'hui qui coûtent très cher parce que il y a eu des suppressions, cette période des dividendes de la paix. Depuis 2015, les attentats de 2015, on a vu une inflexion qui s'est confirmée en 2017 avec l'arrivée d'Emmanuel Macron et donc une trajectoire de croissance budgétaire de la mission défense dans un contexte où globalement il y avait pas forcément une austérité à l'époque, mais en tout cas une maîtrise de la dépense publique, donc qui augmentait progressivement la part de la mission défense dans le budget de l'État, même si au niveau de la croissance d'autres aspects de postes de dépense publique, on pouvait dire que c'était à peu près fixe. Et là, aujourd'hui, on est clairement... Il y a eu ensuite un moment de préservation de la dépense de défense, et maintenant, la dépense de défense est pratiquement le contre-exemple, puisque les autres dépenses publiques doivent réduire, alors que la dépense de défense doit croître. Alors donc, on peut évidemment s'en étonner. Évidemment, il n'aura échappé à personne que le contexte international et stratégique de 2026 n'est plus celui qu'il était même en 2021 et encore moins en 2010, et que vous avez à la fois une menace majeure qui s'est concrétisée, matérialisée en Europe sous la forme de la Fédération de Russie qui a pris des positions beaucoup plus dures contre les intérêts européens et les intérêts français en particulier. Et quand vous avez un pays qui réarme massivement et qui aujourd'hui est à 7-8% de dépenses de défense dans son PIB, qui est la Russie. Vous avez un certain nombre de pays européens qui étaient sous la barre des 2% jusqu'à il y a quelques années, qui aujourd'hui sont en moyenne autour des 2%. Certains pays sont à 3,5%, 4%, voire 5% pour ce qui est de la Pologne. La France rattrape, passe de 1,8% où elle était en 2017, 1,8% de dépenses de défense, à aujourd'hui 2%, mais il faut bien voir que historiquement, la norme, enfin en tout cas sur la période de la guerre froide, qui n'était pas non plus un moment

0: de militarisation intense de la société française. Pour autant, on était de l'ordre de 3, 4, 5, 6% de dépenses de défense sous la 5e République pendant la période de guerre froide. Donc en fait, on revient aussi un petit peu à des niveaux qui étaient un peu plus répandus à l'échelle internationale. Et en fait, c'est la fin d'une parenthèse enchantée aussi d'une dépense de défense qui était très très basse.
1: Donc ce que vous nous dites, et c'est ce que vous dites aussi d'ailleurs dans une note que vous avez rédigée pour l'IFRI, c'est que finalement ces 36 milliards supplémentaires sont nécessaires mais pas suffisants, c'est du rattrapage, on n'est pas en train d'investir sur des nouvelles capacités innovantes, incroyables.
0: Ils sont nécessaires par rapport aux objectifs qu'on s'est fixés. C'est toujours important de dire, bon voilà, c'est aux politiques de fixer les objectifs. Ensuite, nous, on peut dire, les objectifs devraient être plus élevés encore, et certains le disent, puisque moi, je considère en l'occurrence que la budgétisation aujourd'hui permet d'arriver à un modèle d'armée, qui est un modèle d'armée de temps de crise, mais pas forcément un modèle d'armée de temps de guerre. Mais ça veut dire quel est l'objectif que le politique doit fixer aux armées et dans quelle mesure les moyens sont cohérents. On pourrait aussi dire, mais finalement on veut pas d'armée en France, on veut pas de moyens militaires, et donc de ce point de vue-là, évidemment, ça sert à rien de dépenser.
1: Fanny Coulon, on arrive là à un point de blocage. On voit bien que ça coince. On a des contraintes budgétaires d'un côté, ouais, des normes à respecter de l'autre, des voisins aussi à rattraper. Arrive le temps de mon hypothèse, Fanny Coulon, que je vous soumets. Est-ce que, au vu de ce contexte budgétaire très tendu, on attend aussi de ce ministère, on attend aussi des dépenses de défense qu'elles soient dites productives. C'est que non seulement elles doivent avoir une fonction militaire de défense évidente, mais aussi qu'elles ruissellent, pour employer le terme consacré, sur l'ensemble de l'économie française, y compris son industrie.
2: Oui, tout à fait. L'exception budgétaire de la défense est d'autant plus acceptée qu'on en attend effectivement des retombées, notamment industrielles. Parce que en fait, il s'agit de développer une production industrielle. Et par exemple, il y a eu un rapport récent de l'OFCE qui montrait qu'en France, la part des salaires dans la valeur ajoutée était relativement élevée. Mais en revanche, les salaires restent malgré tout très bas, et qui expliquait qu'il fallait augmenter la production, en fait, et notamment la production industrielle, pour arriver en fait à une remontée notamment des salaires, parce qu'il y a un gros problème quand même à ce niveau-là pour la France comparativement à d'autres pays européens.
1: Et les dépenses militaires peuvent y parvenir, on le sait.
2: Il s'agit là, on est vraiment dans de la production industrielle. On ouvre des usines, on passe des accords. Par exemple, la région Sud a mis en place tout un programme, une opération d'intérêt régional qui fait coopérer le ministère des Armées avec les industriels, mais aussi les universités, les infrastructures, etc. Et on est dans une dynamique de pôle de compétitivité sur le modèle en fait de ce qui a pu être existé antérieurement, notamment dans les années 90, qui a servi aussi à financer le développement de l'aéronautique, mais aussi beaucoup avec des crédits militaires. Donc là, on est à nouveau dans une logique de développer en fait des industries et de retrouver en fait une capacité de production industrielle.
1: Et les industries, a fortiori françaises, et littéralement, vous souhaitiez réagir.
0: La dépense de défense, elle a ça de particulier, qu'elle a une proportion très élevée qui va dans ce qu'on appelle la dépense d'investissement, soit de l'achat d'équipements, très massivement auprès d'entreprises françaises, parce que la France a des objectifs et des critères de souveraineté qui elles-mêmes tendent à s'approvisionner souvent dans un tissu de PME français. Donc il y a un effet d'entraînement élevé, soit dans des dépenses de R&D, de recherche et développement, qui aussi sont auprès d'acteurs français de la R&D. Et donc si vous le comparez à d'autres dépenses publiques, puisque c'est ce qu'on essaye de faire un petit peu, qui ont en général des niveaux de dépenses de fonctionnement très élevés. Je prends les dépenses de ministère de l'Intérieur, par exemple, où une grosse partie de la dépense va aller sur des payes de fonctionnaires du ministère de l'Intérieur, de soldes, etc. Dans les 57 milliards là, en 2026 du budget de la défense, vous avez 36 milliards d'euros c'est-à-dire plus de la moitié, qui vont sur de l'équipement, de la maintenance, de la recherche et développement, et que 5 milliards de dépenses de fonctionnement, et 14 milliards de RH, de masse salariale. Donc, ça distingue la dépense de défense d'autres dépenses. Alors après, évidemment, vous avez des biens non valorisables sur l'éducation, dire, bon, le ministère de l'Éducation va dépenser beaucoup en RH, mais en fait, derrière, ça a des effets de long terme, etc. Oui, et ça peut être considéré comme de l'investissement. Je ne dis pas du tout le contraire, mais simplement, voilà, vous avez un effet économique d'entraînement direct de la dépense publique de défense qui va sur de la contractualisation dans l'économie, qui a des effets. D'où le fait qu'on a souvent mis en avant le fait qu'un euro investi dans la défense pouvait se traduire, selon les calculs, par 1,5, 1,7 de 2 euros dans l'économie.
1: Keynésianisme militaire.
0: Absolument.
1: Et j'ai une question très brève pour vous. Est-ce que, de votre point de vue, de chercheur qui connaissait très bien ces questions, vous avez l'impression qu'aujourd'hui, on demande davantage qu'hier à ces dépenses militaires, ces dépenses de défense, d'être productives? Est-ce que c'était moins le cas avant? Est-ce qu'on avait moins de regard sur comment ça allait ruisseler sur le tissu industriel?
0: Vous pouvez regarder, ça dépend toujours des programmes. Vous avez les programmes de dissuasion sur lesquels on demandait avant tout la performance de l'équipement et pas forcément l'efficience au sens économique. Et puis, vous avez d'autres programmes sur lesquels il y avait moins d'argent et donc on voulait avoir le maximum pour le moins d'argent dépensé. Mais oui, globalement, depuis 2022, est-ce que le président de la République public a appelé l'économie de guerre. Et vous avez une tendance de la Direction générale de l'armement, notamment, à demander plus pour moins cher dans des temps plus réduits. Et donc, aussi, à revoir un certain nombre de choses sur l'outil productif, avec la question des effets d'échelle. Il y a un moment où aussi, si vous voulez réduire le coût marginal, vous devez produire en plus grande quantité, mais est-ce que les commandes vont en plus grande quantité? Il y a aussi une révision de la performance, où on dit, bon, peut-être qu'on accepte d'avoir certains équipements qui vont pas aller chercher la performance maximale, mais qui vont faire quelque chose qui est suffisamment bon pour réduire le prix, en avoir des plus grands volumes, avec la question de l'ajustement entre la valeur et le volume, qui est très importante et qui a beaucoup pesé sur les choix pendant des années, où on a ajusté par le volume l'augmentation, l'inflation du prix des matériels militaires.
1: Fanny Coulon, il y a une dernière piste que je voulais aborder avec vous et ne pas terminer cette émission avant cela. Dans un contexte budgétaire tendu pour l'État, on peut évidemment s'attendre à ce que des acteurs privés prennent le relais. Ce sont les banques, ce sont les investissements en provenance du capital risque. D'ailleurs, les entreprises technologiques de défense ont vu les investissements en provenance du capital risque bondir. 132% en Europe, c'est la plus importante progression, tout secteur confondu. Comment expliquer que des acteurs privés prennent ce risque-là, de financer une industrie qui provoque des millions de morts et qui serait responsable de 5,5% des émissions mondiales de gaz à effet de serre? Qu'est-ce qui pourrait bien les attirer là-dedans?
2: Oui, alors d'abord, c'est vrai ce que vous dites, parce que les banques qui étaient jusqu'à présent très frileuses du fait des pressions de l'opinion publique, plutôt antimilitaristes, maintenant, la Fédération professionnelle des banques françaises a fait une annonce comme quoi elle soutenait l'industrie de défense à hauteur de 37 milliards d'euros, ce qui est quand même énorme, plus 12 milliards d'aides à des clients et partenaires de l'industrie de défense. Aujourd'hui, il y a énormément d'espoir sur le fait que, alors qu'il n'est pas encore réalisé, mais que l'épargne des Français va en partie s'orienter sur des entreprises de défense. Alors, c'est vrai que Thalès, par exemple, on a vu ses cours boursiers bondir depuis l'invasion de l'Ukraine.
1: Qui n'est pas exactement une TPE-PME, par ailleurs.
2: Non. En Allemagne, Rheinmetall a eu les cours multipliés par 9, son cours multiplié par 9 depuis 2022. Voilà, après, il y a tout un tas de nouvelles structures qui existent au niveau européen, le programme SAFE, la BPI au niveau national. Des moyens aussi, parce que pour que ça fonctionne, l'effet de relance par l'industrie d'armement, il faut que les PME et entreprises de taille intermédiaire soient aussi concernées. C'est-à-dire que le financement n'aille pas uniquement aux grands groupes, aux grands donneurs d'ordre, mais irrigue tout le tissu industriel. C'est très important, notamment pour l'innovation, parce qu'il peut y avoir des retombées économiques pérennes que si, il y a des innovations aussi et des entreprises qui vont être plus compétitives que d'autres grâce à l'innovation.
1: Mais donc,
2: pour finir sur votre... Juste pour finir sur votre question, bon, je pense que l'antimilitarisme aujourd'hui, du fait de la géopolitique mondiale, est quand même peut-être moins fort qu'il a pu l'être pendant les guerres froides, par exemple, parce que la situation n'est pas la même. On a la menace quand même d'une invasion russe. On voit tous les problèmes qui peuvent se poser aujourd'hui, les démocraties menacées, etc. Je rappelle que le fondateur du libéralisme, Adam Smith, en 1776, dans son livre La richesse des nations, considérait que la défense, c'était la mission régalienne de l'État. Il ne faut pas faire des guerres d'agression, mais en revanche, il faut être en capacité de défendre le territoire.
1: Merci infiniment Fanny Coulou, vous me fournissez une transition toute trouvée vers la seconde partie de l'émission. On parle davantage d'histoire de la pensée économique et de théorie. Nous aurons encore beaucoup de choses à dire, notamment sur les difficultés d'accès à de l'argent frais, on va dire, pour les TPE et PME qui attendent justement que l'État paye leur commande, puisqu'une commande n'est payée que lorsqu'elle est livrée, ce qui provoque tout de même des décalages. Ce sera sans doute l'objet d'une prochaine émission. Un grand merci à vous donc, et merci à vous Élie Tenenbaum d'être venue discuter de cette loi de programmation militaire et de ce qu'on en attend. Et un grand merci à Simon Berthier qui a assuré la liaison depuis les studios d'ici Isère. Place à notre seconde partie d'émission, donc, où nous partons à la rencontre d'une chercheuse américaine iconoclaste et libérale assumée qui, à partir des années 80, mène à combat. Rappelez à tous ses collègues économistes que l'économie est aussi une science du langage, faite d'histoire, de métaphores et de poésie.
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4: The claim is economists, like everyone else, are humans, and human persuasion is how science works. It's how anything works.
1: Les économistes sont comme tout le monde, ce sont des humains et c'est par la persuasion humaine que la science fonctionne, c'est ainsi que tout fonctionne. C'est cette idée qui fonde la pensée de l'économiste américaine Deirdre Nansen McCluskey, née en 1942, dont vous entendiez à l'instant la voix, c'était en mars dernier. Avec 25 ouvrages et près de 500 articles publiés, cette figure iconoclaste semble difficile à ranger dans une case. Ardente croyante dans les vertus de la liberté, elle prône un libéralisme fondé sur la non-intervention de l'État et la possibilité laissée à chacun de s'accomplir par soi-même, ce qui ne l'a pas empêché de s'en prendre vertement aux politiques de Donald Trump. Femme trans, Deirdre McCluskey réclame l'égalité de permission, celle d'être queer, celle d'être qui l'on veut, car telles sont les bases d'un libéralisme qui permet l'enrichissement général. Dès le départ, Deirdre McCluskey défraie la chronique. Au milieu des années 80, elle fustige les économistes qui croient un peu trop en la scientificité de leur discipline et qui en profitent pour en faire un argument d'autorité. Pour elle, les économistes sont aussi des poètes et feraient bien de reconnaître tout ce que peut apporter le langage et sa maîtrise à une discipline qu'elle n'hésite pas à qualifier d'arrogante parfois. Elle développe ainsi une pensée de la rhétorique en économie à la fois originale et fondatrice et appelle de ses voeux une économie mieux enseignée et surtout mieux écrite, où la poésie et l'humour seraient aussi preuve de qualité du raisonnement, quitte à s'en prendre à ses collègues et sans jamais mâcher ses mots, écoutez plutôt.
5: Vu de l'extérieur, la lugubre science est visiblement impie, ce qui ne l'empêche pas d'exercer une influence exaspérante. Mais les péchés visibles ne sont pas les plus graves, et du reste, tout le monde s'empresse de les commettre. Ce sont en réalité deux péchés singuliers, invisibles et plutôt inhabituels, deux péchés secrets, qui handicapent aujourd'hui l'entreprise scientifique, que ce soit dans le champ de la science économique ou dans d'autres disciplines comme la psychologie, la science politique, la science médicale ou la biologie des populations. Or, quand l'accusatrice bienveillante que je suis formule de tels reproches, dans l'espoir que sa chère science économique gagne en maturité et se consacre enfin à des recherches sérieuses, comme le font la physique, la géologie, l'anthropologie, l'histoire ou une certaine critique littéraire, elle se sent tristement incomprise. C'est que les péchés courants et véniels qui nous empêchent de voir les péchés insolites et mortels. Malheur à l'accusatrice bienveillante, dont les propos sont si mal interprétés. On lui rétorque bien souvent « Ah oui, je vois, en réduisant l'économie à un simple exercice rhétorique, vous voulez dire que les textes des économistes manquent de chaleur. » Ces remarques ont de quoi rendre fou. L'accusatrice bienveillante, elle-même économiste, de l'école de Chicago qui plus est, en est venue, après 20 ans de tâtonnement, à constater l'omniprésence de deux péchés secrets de l'économie, qui, au bout du compte, n'en font qu'un, et qui, comme tous les péchés, relèvent en dernière analyse de l'orgueil. Or, absolument personne, ni l'anthropologue, ni le professeur de littérature, ni aucun autre observateur extérieur, et moins encore l'économiste ou le chercheur en médecine, ne semble vraiment comprendre ces critiques, ou du moins en tenir compte.
1: Alors, qui est Deirdre McCloskey, qui est cette accusatrice bienveillante qui se permet d'apostropher ainsi les économistes dès la traduction de son ouvrage, d'un de ses ouvrages paru en 2002, tout en en étant une elle-même? François Facchini, bonjour.
6: Bonjour.
1: Vous êtes économiste vous-même, professeur à l'Université Paris 1 Panthéon-Sorbonne. Vous avez eu l'occasion de rencontrer Deirdre McCloskey. Comment faire comprendre la place qu'elle occupe dans le paysage intellectuel américain à quelqu'un qui n'aurait jamais entendu parler d'elle?
6: Alors c'est un exercice difficile car c'est un personnage complexe. Vous avez rappelé sa biographie, donc qui montre toute sa richesse. Et c'est vrai qu'à la fin du XXe siècle, elle a marqué par un article en 1983 dans le Journal of Economic Literature, qui est une sorte de journal référent pour notre profession, de définir notre discipline comme une rhétorique.
1: Mais vous diriez...
6: Et c'est ce que vous avez dit en introduction, et c'est ce que Deirdre McCloskey a dit dans la phrase que vous avez choisie.
1: Et vous diriez qu'aujourd'hui, c'est une figure d'autorité au sein du paysage universitaire? Est-ce qu'elle a un peu le statut de star? Comment mesurer peut-être son influence?
6: Alors c'est intéressant parce que vu sa position, l'économie est une rhétorique, et un bon argument est un argument qui persuade. La conséquence, finalement, pour nous, les économistes, c'est qu'est-ce qui persuade? C'est le consensus. Alors, si on regarde la mesure du consensus, Deirdre McCloskey est très citée. Je crois qu'elle a... J'ai regardé ça avant de venir. Son impact factor, donc le nombre de citations, c'est 51. Elle a un index de 51, ce qui est beaucoup. Ça veut dire qu'elle a 51 papiers cités 51 fois. Mais ce qui est faible par rapport à Stiglitz, à Krugman ou même à des auteurs d'autres auteurs. Donc elle a une place, c'est certain, mais sur ses propres critères qui seraient que la vérité serait une sorte de consensus majoritaire, eh bien, elle n'a pas toute sa place. Alors, peut-être que demain, elle aura une place plus grande, puisque tout ça est fluctuant, mais c'est ce sur sa propre théorie, critères, finalement, oui. Elle n'a pas forcément réussi à nous persuader. Alors, moi, j'aime beaucoup ce qu'elle fait, mais ce n'est pas général.
1: On va dire qu'elle marque peut-être plus les esprits par l'originalité de sa pensée en termes qualitatifs qu'en termes quantitatifs, pour reprendre les arguments. Pour donner peut-être quelques éléments de contexte, je le disais, elle est née en 1942. Elle devient professeure assistante en 1968 à l'Université de Chicago. C'est important de le savoir, ça a marqué son parcours aussi. À ce moment-là, l'Université de Chicago, c'est déjà un endroit qui est très symbolique, où certaines idées circulent. Je vous propose de l'écouter, Deirdre McCloskey, qui était en interview, donc donnée en mars dernier à l'Université Francisco Marroquin. Elle nous racontait justement ce parcours.
5: Le plus étonnant, c'est qu'ils m'ont choisi. Et cela peut paraître très étrange à la plupart des économistes. Ils ont choisi cette historienne de l'économie, qui n'avait reçu qu'une très mauvaise formation en économie à Harvard, pour enseigner le premier cours de théorie des prix à des élèves en master. J'ai donc enseigné à la plupart des Chicago Boys, qui sont allés au Chili et au Brésil, car Chicago avait conclu un accord avec les universités catholiques du Chili et du Brésil pour former quelques-uns de leurs meilleurs étudiants, afin qu'ils retournent dans ces pays pour y devenir professeurs d'économie. C'est ainsi que j'ai appris la théorie des prix. J'ai appris à être économiste au sens fondamental du terme, dans la bonne vieille tradition de l'école de Chicago, en l'enseignant, ce qui est très courant. Comme vous le savez, celui qui apprend vraiment dans un cours, c'est l'enseignant.
7: In this fundamental sense, the good old Chicago school sense, by teaching it.
1: Les Chicago Boys, donc, soit ce groupe de jeunes économistes rendus célèbres pour la doctrine économique qu'ils ont impulsée au Chili lors de la dictature de Pinochet, doctrine qualifiée d'hyper-libérale, ultra-libérale, néolibérale, c'est selon, dans le sillage des enseignements de Milton Friedman et donc aussi de Deirdre McCloskey, c'est ce qu'on entendait. Pourtant, elle le dit, hein, Deirdre McCloskey, elle a commencé en étant socialiste, voire communiste. Qu'est-ce qui s'est passé? Est-ce que c'est Friedman qui l'a convertie à un certain libéralisme?
6: Alors, je n'ai pas de réponse à cette question et il faudrait lui poser la question. Ce qui est certain, c'est qu'elle vient d'Harvard. Donc, c'était déjà un saut dans l'inconnu de passer d'Harvard à Chicago. Ce qui est certain, c'est que la période des années 70 est une période où, à partir du milieu du XXe siècle, beaucoup d'économistes s'interrogent sur l'épistémologie. C'est quelque chose qui, aujourd'hui, est un peu disparu. On pourrait revenir notamment sur sa capacité à convaincre sa propre profession de l'importance des débats autour de qu'est-ce que la discipline. Aujourd'hui, c'est beaucoup moins prégnant. Friedman était intervenu dans les années 50. Stigler faisait de l'histoire éco. Et donc, il y avait tout ce débat aussi du côté des sciences. Alors, critique du néopositivisme, critique de la méthode scientifique. Il n'y a pas de méthode. Donc, l'idée d'anarchisme, Feuerabend, Lakatos, tout ça était vraiment très présent à la fin du XXe siècle. Mais il y avait aussi tous ces grands manuels de théorie des prix. Et Friedman a écrit un manuel de théorie des prix qui est traduit en français dans les années 70. Stigler a théorie des prix, je crois que ça s'appelle, qui a été aussi traduit en français, manuel des années 60. Et il faut voir que dans cette théorie des prix, c'est là que le mot libéral n'a peut-être pas de sens, c'est que la théorie des prix, c'était le cœur de la science économique jusqu'à l'arrivée dans les années 30 de la macro. Et donc, comme dit Friedman, et je pense que Dan McCluskey serait d'accord avec ça, il y a deux manières de coordonner un ordre par les prix décentralisés, un système décentralisé par les prix, et l'autorité.
1: Ce qui est intéressant, François Facchini, parce qu'on voit qu'effectivement la définition du libéralisme évolue en fonction des époques, des tendances, presque des effets de mode, on pourrait le dire. Aujourd'hui, comment vous qualifieriez le libéralisme de Deirdre McCluskey?
6: Alors, elle l'a assez bien expliqué, et c'est un peu curieux pour quelqu'un qui défendrait un libéralisme classique, puisqu'elle parle d'un nouveau libéralisme en 2018, dans un livre qui s'appelle « Prospérité et liberté ». Et elle propose des règles de persuasion, c'est-à-dire puisqu'elle s'interroge d'une part pourquoi sa rhétorique n'a pas été si efficace, mais aussi pourquoi le libéralisme, la rhétorique du libéralisme n'est pas capable de convertir le plus grand nombre. Et elle dit parce que le libéralisme a oublié la règle d'Hayek dans la Constitution des libertés qui est il faut être ni conservateur ni socialiste. Donc il faut lutter autant contre les conservateurs contre les socialistes. Parce que le libéralisme a oublié qu'il est né du côté des opprimés, des pauvres, des faibles. Et que le libéralisme a été finalement a fait alliance avec les puissants. Et que donc la rhétorique des économistes libéraux s'est retournée contre eux. Alors qu'initialement, ils étaient du côté de l'égalité, du côté des faibles. Donc elle a toute une réflexion aujourd'hui sur sa propre rhétorique et la rhétorique des Stigler, des Friedman. Donc de quel côté se place-t-on ?
1: Alors justement, ce mot de rhétorique et puis ce rapport au langage, il faut y venir maintenant qu'on a un peu mieux compris qui était ce personnage de Deirdre McCluskey. Je vous propose de l'écouter à nouveau dans une interview. Elle raconte comment elle s'est tournée vers la rhétorique et puis on expliquera évidemment ensuite ce dont il s'agit derrière ce mot de rhétorique.
7: An English professor at Chicago, whom I admired very much, a very great scholar named Wayne Booth.
5: En 1979, un professeur d'anglais à l'université de Chicago, que j'admirais beaucoup, qui s'appelait Wayne Booth, m'a dit un jour que j'étais un peu moins barbare que mes collègues économistes et que je semblais plus intéressé qu'eux par le monde intellectuel au sens large. Il m'a donc demandé si j'accepterais de donner cours à des étudiants de son programme « Philosophie, politique et économie » et de leur enseigner la rhétorique économique. J'ai répondu « Bien sûr, Wayne, je vais le faire ». Mais qu'est-ce que c'est que ça ? Il a répondu « Oh, ok ». Et il m'a donné plusieurs livres sur la rhétorique classique. Et j'ai immédiatement vu que tout cela était pertinent et touché à quelque chose qui m'embêtait depuis longtemps. À Harvard, il se moquait de Chicago. À Chicago, il se moquait d'Harvard. Et qu'est-ce que c'est que ça ? Est-ce une façon de conduire une science ? C'est terrible. Nous devrions arrêter cela. Et ensuite, j'ai compris que chacun prétendait incarner la vérité. Et je me suis aperçu que leurs arguments étaient rhétoriques, comme tous les arguments le sont. Dans le département des mathématiques, les arguments sont rhétoriques. Autrement dit, ce sont des exercices de persuasion des humains. Ce sont des scientifiques humains qui persuade des humains mathématiciens, historiens, économistes. Pour moi, ce fut une façon de regarder différemment les sciences que je venais juste d'apprendre. L'économie, l'histoire, mais surtout l'économie, et de les réexaminer à l'aune de la rhétorique.
1: On retrouve là l'idée d'une Deirdre McCloskey moins barbare que ses collègues. Elle le dit d'ailleurs lorsqu'elle est titularisée en 1975. Elle décide d'enseigner à l'université publique de l'Iowa et non à Chicago. Et elle justifie ce choix en disant « J'étais une des rares au milieu de tous ces mathématiciens à m'intéresser à la littérature et aux sciences humaines. » François Facchini, arrive le moment fatidique de définir ce qu'est la rhétorique et ce qu'elle est aussi dans la bouche de Deirdre McCloskey.
6: Alors, je crois que McCloskey écarte l'idée que la rhétorique

0: qui est une simple éloquence. La rhétorique n'est pas non plus la manipulation par le discours. La rhétorique n'est pas qu'un art de persuader. La rhétorique, c'est la description de la manière dont se forment les croyances. Donc, dans le milieu scientifique, bon, et donc si c'est les croyances économiques, chez les économistes. Et c'est en ce sens qu'elle se dit aristotélicienne, sachant que c'est vrai que ça peut, je ne suis pas philosophe, mais ça peut surprendre, parce qu'il y a une forme de, d'anti-essentialisme chez McCloskey, qui est une forme d'anti-aristotélisme, enfin, puisqu'il y a un essentialisme, il y a une sorte de fixisme. Donc, mais sur la question de la rhétorique, elle se place dans cette tradition de formation. Et en fait, c'est, alors ça c'est une interprétation personnelle, mais c'est assez proche du mot que Destutt Tracy invente, l'idéologie. L'idéologie, c'est la science des idées. Donc la rhétorique... Enfin, pour moi, là, je n'engage que moi, je dirais que c'est proche.
1: Et pourquoi c'est important pour elle de souligner l'importance de la rhétorique dans le discours économique, l'importance des idées, l'importance des images, l'importance des histoires? Pourquoi il faut, selon elle, que les économistes prennent conscience qu'il est normal et qu'il est tout à fait acceptable d'employer des formes plus littéraires de discours? Qu'est-ce qu'empêcherait, selon elle, un discours trop mathématisé, trop scientifique peut-être, que, dont se drape la science économique aussi à cette époque-là?
0: Alors, il ne faut jamais oublier que McCloskey est assez ambigu, parce que contrairement à d'autres courants très minoritaires aujourd'hui, mais qui étaient plus puissants à la fin, au milieu du XXe siècle, elle ne rejette pas l'économétrie, elle ne rejette pas les mathématiques.
1: C'est ça tout le paradoxe, oui.
0: Elle ne rejette pas les statistiques. Mais elle indique que quand on a un coefficient, quand on a un résultat statistique, il doit être interprété, il doit être placé dans une histoire. Et en fait, elle reprend ce que les historiens des sciences ont fait, c'est de dire la science dit qu'elle travaille, donc même la physique, comme si elle était hypothético-déductive, on pose des hypothèses et on ne s'assure de la vérité de cette hypothèse que parce qu'on a observé avec tout un appareillage statistique contrôlé. Ça, c'est la version formelle. Mais ce qu'elle dit, c'est que dans la réalité, et c'est son passage Harvard contre Chicago, dans la réalité, les deux écoles travaillent avec des statistiques, elles travaillent avec des modèles. Et pourtant, ce qui va emporter la conviction, c'est autre chose. Et elle parle d'a priori à ce moment-là, mais pas au sens traditionnel. C'est qu'il y a, dans le discours scientifique, il y a des valeurs, il y a des a priori, il y a des concepts. Et donc, si on veut comprendre ce qui se passe, il faut aller voir les définitions des différents concepts qui sont utilisés. Parfois, ce n'est pas les mêmes. Et c'est toute l'importance, si on veut décrire, pas juger, mais décrire la manière dont l'économie, un peu comme Bruno Latour fait, hein, quand il fait la science au concret, McCloskey fait la science économique au concret en disant, ben, concrètement, les gens cherchent à se persuader avec une dimension qui est assez critiquée dès la fin des années 90 dans un article du Journal of Economic Literature de Mackie. Il y a cette importance de l'honnêteté, de la sincérité. C'est-à-dire, le chercheur doit être honnête.
1: C'est ça, le problème n'est pas voilà. Tant d'utiliser, de faire preuve de quantification, d'utiliser des chiffres, des mathématiques. Le problème, c'est que les économistes n'en ont pas conscience eux-mêmes. Finalement, c'est ça que nous dit McCloskey. Et d'ailleurs, les mathématiques ne figurent pas dans les péchés, hein, qu'elle finit par identifier dans un ouvrage en 2002. Pourquoi cette rage tout de même contre le modernisme, comme elle l'appelle, qui est finalement très proche de ce positivisme, hein, cette capacité à s'entourer de chiffres? Ce qu'elle nous dit au fond, c'est que les économistes sont malhonnêtes? Est-ce que c'est ça qu'elle leur reproche?
0: Alors, dans son ouvrage de 90, où elle initie finalement un champ qui aujourd'hui est assez populaire, qui est l'économie de l'expertise, elle utilise le mot de charlatan.
1: Ce qui répond déjà à ma question.
0: Donc, qui dit, oui, il y a une partie des économistes qui, pour répondre à une demande du gouvernement, va accepter soit, pour reprendre votre terme, malhonnêtement, parce qu'ils savent que leur connaissance est limitée, mais ils ne veulent pas le dire parce que c'est quand même leur intérêt de montrer que la science économique est une science qui a la certitude d'une physique sociale, soit tout simplement parce qu'ils ne savent pas. Et Dern McCloskey dit, ben, regardez, je peux vous convaincre que concrètement, quand vous lisez Smith, elle prend l'exemple de Keynes, la majorité de la profession se convertit à Keynes. Keynes ne fait pas d'économétrie, Keynes ne fait pas de statistique, Keynes fait un ouvrage littéraire.
1: Oui, c'est ça, elle est remontée contre une tendance qui est relativement récente. Elle date, je crois, un peu le tournant de 1947 et notamment des travaux de Paul Samuelson qui prend pour son grade hein, dans les écrits de Dern McCloskey. Et effectivement, il y a eu un tournant véritablement, vous diriez François Facchini, à ce moment-là, la science économique tente de se trouver une forme de légitimité en se scientificisant, entre guillemets.
0: Ben, là, je ne veux pas confondre ma propre pensée et celle de Dern McCloskey, mais ce qui est vrai, c'est que dans les années 30-40, la science économique va prendre une place très importante dans la gestion des finances publiques. Notre émission était sur ce sujet tout à l'heure, va prendre une très grande importance sur les prédictions de croissance afin de prévoir, d'anticiper l'évolution des recettes fiscales. Donc les économistes vont proposer aux décideurs leur expertise pour améliorer la coordination des plans individuels, des plans de production, des plans de consommation. Donc c'est le cœur de sa critique. Et dans 83, elle cite Mises, notamment l'auteur viennois qui a écrit L'action humaine, et critique l'idée que les économistes sont capables de prévoir de manière détaillée et sans se tromper.
1: Et c'est son fameux argument de « si vous étiez si malin, pourquoi n'êtes-vous pas vous-même économiste
0: voilà,
1: plus riche que
0: voilà,
1: cela ?»
0: Exactement.
1: C'est une bonne question rhétorique, effectivement. Cela dit, il faut, pour lui rendre un hommage sincère aussi, il faut aussi dire qu'elle a un point de vue optimiste hein, sur le monde. Elle ne se contente pas de critiquer l'économie telle qu'elle est devenue. Elle imagine aussi ce que pourrait être ou ce que devrait être une science économique acceptable, on va dire. Quelle serait-elle, cette science économique, selon Dern McCloskey? Parce qu'elle prend quand même la défense des économistes. Hein. Elle le dit, pour commencer, les économistes se soucient réellement de l'intérêt général, qu'ils sont souvent seuls à défendre avec lucidité et conviction face aux intérêts particuliers. Bon, c'est déjà pas mal, mais qu'est-ce que serait une science économique valable pour Dern McCloskey?
0: Alors, comme c'est une pensée très riche et qu'elle accepte la poésie et elle accepte l'humour, parfois on peut s'y perdre. Et beaucoup de commentateurs, par exemple, ont cherché parfois vainement quelle est la théorie de la vérité de McCloskey ou qu'est-ce qu'elle dit exactement. Alors, j'ai oublié votre question.
1: C'est ce que serait une science économique presque idéale.
0: Alors, en fait, elle le dit, si le mot rhétorique, si le mot anarchisme méthodologique n'avait pas été pris, je l'aurais pris. Et donc, il y a ce débat autour de son œuvre sur la permissivité. Est-ce que sa manière de voir l'économie est trop permissive? C'est-à-dire, tout est bon. C'est ce qu'elle dit, tout est bon. Mais il y a quand même deux contraintes. La première, c'est ces fameuses vertus du scientifique, honnêteté, rigueur, précision, exactitude, esprit d'ouverture, acceptation de son erreur, humilité. Et donc, c'est déjà beaucoup. Et la deuxième, ça explique pourquoi elle est libérale. C'est-à-dire qu'elle dit laisser faire dans la science, donc pas de contraintes, pas de coercition dans la science, pas de programme de recherche, pas de financement par l'impôt qui biaise la concurrence entre les programmes de recherche. Et ça peut, il faudrait lui en parler, mais peut-être ça explique une partie de son échec, c'est qu'elle est toute seule face à de nombreux concurrents qui, eux, ont peut-être un pouvoir politique derrière, qui pousse leurs idées. Donc elle a deux contraintes, les vertus, et la liberté académique, et cite La logique de la liberté de Polanyi, qui est son livre sur si on veut une science créative, féconde, il faut laisser les gens libres de choisir leur méthode.
1: Polanyi qui n'est pas Karl Polanyi,
0: qui est
1: son fils. Oui, c'est ça.
0: Le frère.
1: Oui, très bien. Michael, je crois.
0: Oui, ouais, c'est ça.
1: Exactement. Bon, et qui n'était pas économiste de formation, était physicien, je
0: crois.
1: Ouais. Bon, je dis tout ça de mémoire. Ouais. C'est bon.
0: Oui, c'est ça. Enfin, en tout cas, il venait des sciences de la nature.
1: Voilà, ce qui permet de mettre tout le monde d'accord. Écoutez, je vous recommande, auditeurs, auditrices, de vous tourner vers les ouvrages d'Eridan Maklowski, parce que c'est encore la meilleure façon de la découvrir. Moi, je n'ai pas eu tout à fait la même impression que vous. Je l'ai trouvé beaucoup plus sévère dans ses exigences vis-à-vis de la science économique, parce qu'elle n'y va pas avec le dos de la cuillère. Elle dit vraiment qu'il faut que les étudiants en économie soient mieux formés, s'intéressent davantage à l'histoire économique et davantage de culture générale. Bon, elle a un ton assez sévère, mais on voit en tout cas qu'elle a une vision pour l'économie. Rendez-vous donc sur la page d'Entendez-vous l'écho sur France Culture pour découvrir toutes ces références et tout de suite place au fil de l'écho.
2: Le fil écho. Imaginez une maladie qui touche une personne sur 100. Vous voulez savoir si vous êtes atteint de cette maladie et faites donc un test. Vous avez de la chance, le test disponible est fiable à 99%. Concrètement, il donne donc un résultat positif dans 99% des cas si vous êtes malade et un résultat négatif dans 99% des cas si vous ne l'êtes pas. Vous recevez votre résultat, il est positif. Quelle est la probabilité que vous soyez réellement malade? Vous pensez peut-être qu'elle est très élevée, de l'ordre de 99%? Si cette réponse vous semble évidente, vous êtes victime d'un biais bien connu, la négligence du taux de base. En réalité, malgré un test positif, vous n'avez qu'une chance sur deux d'être malade. En vous concentrant sur la fiabilité du test, vous oubliez un élément essentiel. La maladie est rare, elle ne touche qu'une personne sur 100. Au départ, il est donc beaucoup plus probable que vous n'ayez rien. Or, dans 1% des nombreux cas où vous n'avez rien, le test donne un faux positif. Les faux positifs deviennent finalement aussi nombreux que les vrais. Le résultat de ce test est donc bien moins informatif qu'il n'y paraît. Rassurez-vous, cette erreur de raisonnement est très courante et touche les médecins eux-mêmes, comme le montrent plusieurs études. En 2002, le psychologue Daniel Kahneman a même reçu le prix Nobel d'économie pour l'importance de ses travaux sur nos difficultés à raisonner face aux probabilités. La négligence du taux de base apparaît dans d'autres situations très concrètes. Lors de l'épidémie de Covid-19, certains ont par exemple affirmé que le vaccin ne fonctionnait pas puisqu'à l'hôpital, les personnes vaccinées étaient plus nombreuses que les non-vaccinées. Ce raisonnement négligeait le fait que les non-vaccinés étaient devenus rares, tandis que les vaccinés représentaient en 2022 environ 80% des adultes. Ainsi, le grand nombre de vaccinés pouvait conduire à autant, voire plus d'hospitalisations que le petit nombre de non-vaccinés qui étaient pourtant bien plus à risque individuellement. On retrouve aussi la négligence du taux de base dans l'univers des start-up. Lorsqu'un projet présente des caractéristiques séduisantes comme un fondateur charismatique ou une innovation frappante, les investisseurs peuvent être tentés d'en surestimer les chances de succès. Ils oublient alors un fait simple. Seule une minorité des jeunes entreprises survit et croît durablement. Autrement dit, le taux de succès est faible. Mais c'est rarement ce qu'on rappelle dans un bon pitch aux investisseurs.
1: Merci beaucoup Jeanne Hagenbach. 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
1: Presque 15h sur France Culture, il est l'heure de retrouver Marie Richeux. Bonjour Marie.
5: Salut Aliette.
1: Comment allez-vous? Comment va le book club?
5: Écoutez, le book club va bien. Il a été animé par Mathilde Wagman et Zoé Sfès pendant 2 semaines. On les salue, on les remercie. C'était vraiment magnifique. Et le book club va d'autant mieux qu'on reçoit Gérard Lefort qui vient de passer 2 minutes avec moi à parler nail art. Et moi, ça me fait plaisir, parce que je me donne un peu de mal sur ce sujet, et qu'un invité le remarque avant le direct, voilà, ça me fait plaisir.
1: Ah, mais je regarderai plus précisément la
5: mes
1: prochaine
5: ongles.
1: Fois qu'on se
5: croise. Merci. À la semaine prochaine.
1: Marie, au revoir. À la semaine prochaine.
6: Bonjour le Book Club, bonjour Gérard Lefort. J'ai lu votre roman Pendant qu'il neige et je l'ai beaucoup aimé. Aimé parce qu'il évoque l'enfance, mais l'enfance comme un territoire intérieur qui est à la fois secret et mouvant. Chez Camille, tout semble traversé par la neige. Une neige feutrée et silencieuse qui accompagne à merveille ses pensées et qui en quelque sorte ralentit le monde. Et ce qui est troublant, c'est que rien n'est appuyé et pourtant tout résonne dans ce texte.
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5: Il neige et tout est silencieux aujourd'hui sur votre Book Club. Tout est silencieux, ou presque, car combien sont-ils à se parler seuls dans le noir ? Pour son nouveau roman, Gérard Lefort choisit la voix de Camille, garçon grandissant dans une petite ville de l'Est de la France, 1352 habitants, plus un, où les saisons accompagnent ses différentes métamorphoses. Un médecin lui trouve des acouphènes, mais il sait, lui, qu'il entend au moins la voix de Victor, ami imaginaire, pourvoyeur de questions, de surmoi, d'inquiétude et de mystère. Tu me le donnes, ton dessin ? Si je te le donnais, je me perdrais. De la désolation de ne pas pouvoir savoir se mélanger aux autres jusqu'à la rencontre avec Arthur Rimbaud et l'horizon du crime, ce petit garçon trace un étrange chemin dans la poudreuse et Gérard Lefort le suit. Le romancier est notre invité. En fin d'émission, on cherchera la musique dans le livre pour le grand jeu des pages musicales, musiciennes. On est enfin ensemble pour une heure. Quelle joie de vous retrouver. Bienvenue à toutes et à tous dans Book Club. Bonjour Gérard Lefort.
8: Bonjour Marie, merci pour votre invitation.
5: Eh bien, on est ravis de vous recevoir. Pendant qu'il neige, c'est le titre de ce nouveau livre paru aux éditions de l'Olivier. Bienvenue à vous dans le Book Club. Ici, le Book Club commence toujours par évoquer nos invités en tant que lectrices et lecteurs. Il se trouve que dans ce roman et dans la trace que ce petit garçon, ce préadolescent laisse dans la neige, vous évoquez son rapport à l'école, vous évoquez aussi son rapport à une professeure, vous évoquez ce qui peut se tisser comme ça d'heureux ou de malheureux dans ce lieu singulier qui est l'école primaire ou le collège. Comment ça s'est passé pour vous et est-ce que ça a été un lieu important ou déterminant dans votre rapport à la lecture ?
8: L'école ?
5: Ouais.
8: Fondamentale. J'ai eu la chance d'être élevé à l'école républicaine et laïque, en primaire et en secondaire. À l'époque, on disait du 6e à la terminale, on faisait le lycée. On dit le collège, puis le lycée. J'ai pas bien compris jamais la nuance, mais peu importe. Bien sûr, peut-être sûrement pour vous, j'ai eu des professeurs de français qui ont été déterminants dans mon envie de lire et d'écrire très rapidement. Dès la 6e, il y a une professeure de français qui s'appelait Mademoiselle Pacrot. Alors déjà, le nom Mademoiselle et Pacrot, et qui un jour m'a dit, il y avait une petite bibliothèque à disposition au lycée où j'étais, qui m'a dit, il faut que vous lisiez tel et tel livre. Elle m'a pas dit, c'est pour vous, c'est vous. Et il y avait Georges Sand. Donc c'était François Le Champy et La Mare au Diable. Elle a bien vu, quoi.
5: Et qu'est-ce qu'elle reconnaissait dans Georges Sand pour oser ce mot qui est, c'est à la fois une flèche, c'est une flèche de dire à un adolescent, c'est vous. C'est quelque chose quand même.
8: Ah ben je l'ai pris comme vous avez raison de dire flèche, parce que presque comme une blessure, c'est une intrusion.
5: Ouais.
8: Qu'est-ce qu'elle sait de moi pour me recommander Georges Sand, oui. Et puis après j'ai vu que c'était pas du tout une blessure, mais un tir à l'arc tendu. Et puis surtout à cette époque-là, on faisait ce qu'on appelait des compositions, c'est-à-dire vous avez été au théâtre, racontez. Mmh. Vous avez été vous promener dans la forêt, racontez. Et voilà, c'est là que j'ai commencé à raconter. Et ce qui me plaisait dans l'art de raconter, enfin l'art, le plaisir de raconter, c'est que ça faisait beaucoup rire mes petits camarades. Et à l'époque aussi, quand on était distingué par une professeure de français, elle lisait à voix haute après. Alors, c'était une épreuve terrible. Moi, j'étais
5: les compositions écrites par les élèves.
8: Oui, et j'étais pétrifié de honte en disant, mais c'est nul à l'écouter. Puis je voyais que tout le monde se marrait, qu'elle aussi rigolait, jusqu'au jour où j'étais mortifié, parce qu'elle m'a dit, vous parlez de vert cramoisi. Elle me dit, il y a un truc qui va pas entre vert et cramoisi. Mmh. Et je me suis dit, mais qu'est-ce qu'elle raconte ? J'ai la honte, j'ai sauté dans un dictionnaire pour voir que non, le verre n'est jamais cramoisi.
5: Où bien qu'il le soit dans le poème, et on y viendra,
8: voilà.
5: Gérard Lefort. Voilà. C'est-à-dire qu'il y a quelque chose justement de votre personnage qui décide de faire quelque chose de son écart, de l'écart qu'il vit depuis le langage, avec le langage, la non-coïncidence du langage avec le monde. Ça peut créer de la violence, mais ça peut aussi créer de la poésie. Vous dites, ce professeur, cette professeure voit dans Georges Sand quelque chose pour vous, quelque chose qui est vous. Qu'est-ce qu'elle a vu qui vous correspondait, qui vous a mis sur la piste peut-être d'un goût pour la lecture?
8: Bah, le titre, La mare au diable. Alors, la mare, bon, d'un seul coup, il y a une histoire de mare, d'ailleurs, j'y pense à l'instant, dans le bouquin. Et au diable, oui, parce que, oui, d'une certaine manière, mon petit personnage de Camille est diabolique. Donc, peut-être c'est ça, une infusion lente et ancienne.
5: Après que vous laissez l'école ou le lycée derrière vous, Gérard Lefort, vous entretenez quoi comme rapport au livre?
8: Ben, c'est-à-dire que j'ai un rapport qui est presque à double face, c'est-à-dire ce que je lisais beaucoup adolescent et après et jusqu'à maintenant, c'est des bandes dessinées. Et une en majorité, évidemment, c'est Les Aventures de Tintin. Bon, je crois que c'est le premier livre que j'ai lu. Et puis le deuxième livre que j'ai lu, dont je me souviens très bien, c'est Le Club des Cinq, d'Enid Blyton. Et là, c'était Le Club des Cinq contre-attaque. J'avais adoré ça parce que c'est l'histoire d'enfants célibataires, voilà, qui quittent leur famille pour des raisons X, Y et qui viennent vivre dans une grotte maritime. Ça m'avait beaucoup aimé. Des enfants célibataires, d'une certaine manière. Le relisant des années après, c'est quand même très très réac. le Club des Cinq, ouais. Voire xénophobe. Enfin, tous les méchants sont ou des basanés, comme elle l'écrit elle-même, Enid Blyton, ou bien des gitans. Enfin bon, donc ça a été rectifié dans des traductions plus récentes des aventures du Club des Cinq. Et puis après, commencent les lectures. Non, ont déjà commencé les lectures dites scolaires à l'école. On est contraint de lire des livres dont on n'a pas forcément envie, lire des poèmes. Moi, j'ai des souvenirs apocalyptiques de Lamartine, par exemple. Je trouvais ça un peu nul. Peut-être que j'ai tort. Puis, elle commence les études après. Alors, là aussi, c'est des lectures utiles et surtout des lectures de philosophie, parce que je vais entreprendre des études de philosophie.
5: Des sérieuses études de philosophie.
8: Oui, de sérieuses études de philosophie. Et la coup de bol de ma vie, comme beaucoup d'autres, je tombe sur Gilles Deleuze, l'anti-Oedipe, qu'il a écrit, comme vous savez, que Félix Guattari. Et je lis ce livre comme un roman et pas comme un ouvrage de philosophie, parce que je trouve que c'est comme un manuel de savoir bien vivre. L'anti-Oedipe ou bien Mille Plateaux, qui a été la suite, si on peut dire, de l'anti-Oedipe. C'est-à-dire...
5: Vous avez 20 ans quand vous découvrez
8: ouais,
5: ça.
8: Ouais, c'est ça à peu près, oui, dans ces eaux-là. Et je me dis, c'est un manuel de savoir bien vivre, c'est-à-dire de chercher... Vous savez, Deleuze, c'est la bibliothèque, la idéale. Enfin, c'est le nombre de livres que j'ai lu.
5: Grâce à lui. Parce qu'il s'y réfère.
8: Oui, notamment Kafka en entier, Fitzgerald. Pour moi, Fitzgerald, c'est une littérature mineure, enfin, une littérature américaine mineure. Et puis là aussi, à l'en croire, parce qu'il demandait notre ferveur et notre croyance, Gilles Deleuze. J'ai eu le bol d'assister à ses cours à Vincennes. Vraiment, j'ai la chance. Bon.
5: Pendant combien de temps vous avez été à Vincennes l'écouter?
8: Plusieurs années. C'était dans les années, avant que Vincennes soit démolie et transportée à Saint-Denis. Plusieurs années, c'était le samedi matin à 8h30 du matin. Autant vous dire qu'il fallait être réveillé et que c'était une épreuve. Et j'ai appris qu'il l'avait fait exprès.
5: Qu'il avait pour sélectionner justement, oui, puisque ça demandait foi et ferveur.
8: Voilà, et qu'il n'y ait pas trop de monde. Hein. C'était une toute petite salle et effectivement les gens étaient quasiment les uns sur les autres. Enfin, voilà. C'était le sensationnel bazar et pour moi c'est un compliment de Vincennes et des cours de Gilles Deleuze.
5: En tout cas, dans ces cours-là, entre autres choses, ça vous donnait une direction vers d'autres livres. Oui. Une sorte de bibliothèque vivante, dites-vous, Gérard Lefort, à propos de Gilles Deleuze. Il vous envoie vers Fitzgerald, dont vous mentionnez que c'était d'abord pour vous une littérature mineure. Qu'est-ce que vous y trouvez qui vous fait changer d'avis?
8: J'y trouve un roman que vous connaissez qui s'appelle La Fêlure, dont la première phrase m'a punaisé au sol, c'est « Toute vie est bien entendu un processus de destruction ». Alors on peut donner une interprétation très dépressive à ce « bien sûr », du côté de la psychanalyse, qui est une entreprise de rabat-joie, de toute façon généralisée. Et
5: On va pas ouvrir ce débat en direct à cette heure-là, parce qu'on serait peut-être pas d'accord en plus.
8: Et puis, il y a une autre version de ce bien sûr, c'est que ce que Fitzgerald suggère, c'est qu'on détruise, non pas la vie, il s'agit pas de se tuer, de se suicider, mais tout ce qui nous empêche de vivre. Voilà. Et ça, j'ai compris pourquoi Deleuze citait d'abondance Fitzgerald et cette nouvelle, c'est une courte nouvelle, La Fêlure. Voilà, et il m'embarque vers la littérature anglo-saxonne que je connais pas du tout, pas très bien.
5: Mais toujours à la vingtaine.
8: Ouais. et Melville, par exemple, des gens comme ça. Et même tout ce qui était ce qu'on appelait littérature mineure, justement. Donc, je pense à
5: qu'est-ce qu'il faut entendre par littérature mineure ? Ben, c'était selon vous, dans votre idée à ce moment-là ?
8: Oui, et c'est un terme et un qualificatif que Deleuze reprend à son compte pour le magnifier, en disant que Kafka, c'est de la littérature mineure, que Melville, c'est de la littérature mineure, et bien d'autres, Mark Twain. Parce que ce qu'il voulait exprimer, notamment à propos de Kafka, qui, comme vous le savez, parlait un allemand, on parle de broken English, là on pourrait parler de...
5: Broken
8: Deutsch, voilà. Et il parle un drôle d'allemand. Si on essaie de le lire en version originale, c'est extrêmement dur. C'est un allemand inventé. En partie inventé, qui aimait les deux mots yiddish. Enfin,
5: mineur au sens pas majoritaire, au sens voilà, pas dominant. Quoi.
8: Exactement. Mm. Et peut-être un peu marginal, si ça a le sens de parler comme ça.
5: Ensuite, votre vie progresse. De ces études de philosophie, vous faites une agrégation. Gérard Lefort, vous avez commencé par raconter tout à l'heure la découverte très très tôt du goût de raconter des histoires. C'est quelque chose que vous allez donner comme direction à votre journalisme. Comment ça se nourrit, toute cette période d'écriture dans la presse, notamment en grande partie pour Libération, et la lecture ? Il y a quoi comme dialogue au quotidien ? Il y avait de la place pour ça, par exemple ?
8: Ben, il y avait toute la place qu'on voulait à Libération à cette époque-là. J'arrive en fin de 79 et je découvre un journal que je lisais un peu, mais pas beaucoup, où je découvre que c'est un journal, je parle pas de moi, j'y suis pas encore, extrêmement bien écrit. En tout cas, écrit. Et qui a autant de signatures qui sont comme des signatures d'écrivains...
5: La plume compte, quoi.
8: Ah bah oui. Et alors, quand je repense à des noms, enfin, comme Michel Cressol, ou bien Louella Intérim, des gens comme ça, c'est d'abord des gens qui écrivaient bien et qui écrivaient presque leur journal dans le journal. Mmh. Donc, je découvre ça et je m'y mets. Et ça se goupille, c'est-à-dire que... vous savez, il y avait un qualificatif extrêmement péjoratif quand on est étudiant et étudiant philo, c'est que la pire insulte qu'on pouvait mettre à professeur maître... à une copie, c'était style journalistique. Et alors là, on était effondrés, voilà. Eh bien, j'ai découvert à Libération que le journalisme pouvait avoir du style, voilà. Et quel style, voilà. Et donc, c'est...
5: Et ça se nourrit, nécessairement, de lecture.
8: Bien sûr, ça se nourrit de lecture. Mais vous savez, les lectures, c'est océanique. C'est-à-dire, tous les livres sont là avec nous, et comme l'océan, ça monte, il y a des grandes marées, des marées basses, il y a des oublis, il y a des objets qu'on trouve sur la grève, qu'on appelle des fortunes de mer, d'ailleurs. Mmh. Et donc, c'est ça, c'est des flux et des reflux, puis il y a des vagues, des trucs que j'ai aimés quand j'étais jeune, qui, je pense, sont illisibles aujourd'hui, par exemple, dont le Club des Cinq. Et puis, des livres qui nous viennent... Oui, c'est ça, comme pas des corps morts, mais des bois flottés.
5: Voilà, oui, mais justement, flottés. Alors, si on marche sur la plage et on se dit qu'est-ce que la mer de vos lectures a déposé et qu'est-ce qui ferait encore bon aller trouver sur le sable et qui serait vraiment justement ça, la mer s'est retirée et puis ça a laissé quelques trésors.
8: Oui, c'est ça, c'est exactement ça, des vrais trésors. Eh bien...
5: S'il faut les citer, ça se trouve, ça n'a pas de sens d'en faire une liste, je ne sais pas.
8: Ben, je ne sais pas. Je me suis posé la question hier en préparant, pour vous, notre rencontre. J'étais face à ma bibliothèque, j'avais l'impression que c'était un mur de livres qui allaient tous me sauter à la gorge et me dire « n'oublie pas de parler de moi, n'oublie pas de parler de moi ». Donc beaucoup, effectivement, m'ont sauté à la gorge et faire des listes n'aurait pas de sens, mais... dire qu'il y a plusieurs marées possibles. Il y a eu la marée de la littérature allemande ou germanophone, qui a été très très importante, mais déterminante dans ce que j'essaie d'écrire.
5: Mmh. Et ça se sent, notamment ici.
8: Oui, parce qu'il y a une exergue donc, que j'ai osé emprunter. Et puis, c'est Robert Balzer, dont j'ai osé prendre une citation qui est extraite des rédactions de Fritz Körer. Et donc, voilà, c'était mon ange tutélaire. Enfin,
5: Robert Balzer.
8: Ouais. Et puis, comme il est beaucoup de questions de neige et de se promener dans la neige...
5: Et de forêt pour Balzer.
8: Et de forêt pour Balzer, bien sûr.
5: Et de mare, d'ailleurs.
8: Oui.
5: Et des temps.
8: Et puis, j'ai appris qu'il était mort lors d'une promenade dans la neige. Je l'ai appris il n'y a pas très longtemps. J'ai dit ça, c'est plus qu'une coïncidence, c'est un cadeau. Quoi. Voilà.
5: Donc il y a cette vague-là de la littérature germanophone.
8: Oui. Et puis après, on ne va pas se lancer dans un exercice de cuistrerie en citant je ne sais quoi, Proust et compagnie. Enfin, et compagnie d'ailleurs. Mais je pense que c'est des fleuves, ce sont des fleuves successifs ou des vagues, des déferlantes même successives, où on manque parfois de se noyer, ou parfois de suffoquer d'ennui. On peut parler par exemple d'ennui chez Proust. Mais quand on découvre que l'ennui est une des branches maîtresses de la recherche du temps perdu...
5: Vous restez quand même.
8: Ouais. Ah ben on reste. Mm. On reste, même si c'est laborieux, même si c'est lent. Et puis il y a aussi des livres, vous savez, où dans un premier temps, j'ai rien compris. Par exemple, Ulysse de Joyce, j'ai rien compris. Le bruit de fureur de Faulkner, j'ai rien compris. Et puis j'ai compris que c'était des livres qui appelaient justement à un long temps d'infusion de ce qu'on avait lu, et que la compréhension n'était pas le cœur même de la lecture. Ce qui nous échappe chez Ulysse, ce qui nous échappe dans De bruit de fureur, c'est ce qui fait l'immense fortune de ces livres.
5: Il y a beaucoup d'enfance dans ce texte-là, même si, on va le voir, elle est peut-être morcelée, elle est peut-être étrange, elle est peut-être inquiétante, elle est peut-être douloureuse, mais pas que d'ailleurs, pendant qu'il neige, mais il y avait aussi des

0: 15h de l'après-midi, l'anti-Oedipe à tous ceux qui ont 10 ans et qui nous écoutent. J'espère qu'il et elle sont nombreuses et nombreux, mais quand même, est-ce que vous pensez comme ça à des livres pour les gens qui vont faire le monde de demain ?
1: Non, franchement non. D'abord, je crois qu'il faut laisser les enfants tranquilles. Pas trop leur donner d'ordre de quelque sorte que ce soit, il faut leur en donner quand même, mais certainement pas des ordres de lecture. Vous savez, on ne sait pas pourquoi un enfant...
0: C'est de bon temps en ce moment hein, de dire à tout le monde lisez, lisez, lisez.
1: Lisez. Bien sûr qu'il faut lire, et bien sûr qu'il faut lire, et en achetant un livre dans les librairies indépendantes, mais je pense que si on donne l'ordre à un enfant de lire, un petit garçon, une petite fille, tel ou tel livre, il ne le lira pas. J'espère qu'il ne le lira pas en disant « foutez-moi la paix, quoi, ça viendra en son temps ».
0: On va parler de votre livre « À vous pendant qu'il neige » paru aux éditions de l'Olivier, juste après ça.

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1: Des souvenirs nous hantent qui ne sont pas les nôtres aujourd'hui dans le Book Club, des histoires que nous portons ou avons lues dans les contes, des crimes peut-être. Ce qui est soi et ce qui n'est pas soi, la frontière est poreuse pour Camille, le préadolescent de votre nouveau roman Gérard Lefort. Une voix résonne dans sa tête qui est lui et n'est pas lui. C'est Victor, alter ego imaginaire des heures de solitude et de neige, une voix qui l'aime et le tourmente, une voix qui le mènera au plus sombre de lui-même. Pendant qu'il neige, apparu aux éditions de l'Olivier, et on parle de votre roman avec vous, c'est très important, on le verra. J'ai trouvé une dimension extraordinairement topographique à ce roman. Il arpente cet enfant, ce préadolescent, arpente le paysage. Le paysage laisse su d'histoire, quoi. On y viendra, su de fiction, su d'histoire aussi avec un grand H. Si nos auditrices et auditeurs devaient se figurer un paysage pour entrer avec nous dans cette suite de conversations, qu'est-ce qu'on pourrait leur donner d'autre que la neige ?
2: La forêt, un paysage de collines. Un paysage d'hiver, voilà, c'est un voyage d'hiver, ce livre. Voilà, et donc un horizon plutôt barré. Il vit dans une petite ville où au bout du jardin commence la forêt. C'est ça, pour moi, ça serait une journée en forêt. C'est le récit d'une journée, du matin jusqu'au fin de la journée. C'est ça que je... Et vous, qu'est-ce que vous avez vu comme paysage ?
1: Bah, en effet, la neige, la forêt. Moi, j'ai noté comme ça, ça m'est revenu, c'est pour ça que je l'ai dit en introduction, 1352 habitants plus un, parce qu'il y a cette voix en plus dans la tête du petit garçon. Je crois qu'il y a aussi quelque chose de très mental, c'est-à-dire qu'il y a à la fois le paysage qui entoure ce petit garçon, et puis cette famille, on va y venir. Mais on est aussi beaucoup dans la tête. Il y a une sorte... plus ça va, plus la question du paysage devient mentale, vraiment mentale, quoi. L'intérieur, qu'est-ce que c'est que l'intérieur de la tête d'un jeune garçon ? C'est vrai qu'on hésite, je dis petit garçon, je dis préadolescent. Peut-être qu'on peut dire un mot de cet âge,

0: Pierre, que vous choisissez, Gérard Lefort ?
1: Moi, je dis mon petit gars, enfin mes petits gars, puisqu'ils sont deux. Je voulais rester dans un flou, justement là aussi mental, qu'on ne sache pas exactement quel âge il a. On se doute qu'il a entre 10 et 12 ans, un truc comme ça. Je donne, et puis bon, il a un frère aîné, il a une petite sœur cadette, ses parents sont encore jeunes, mais l'âge mental, c'était le plus important, l'âge réel ou l'âge biologique. Mais là où je rebondis ce que vous avez dit, c'est la géographie mentale. C'est-à-dire, on suppose, oui, on se doute que c'est plutôt dans les Ardennes, dans l'est de la France, enfin, va savoir. Et ce qui m'intéressait le plus, enfin, d'arpenter, puisque là, il s'agit de marcher avec lui, main dans la main, même si parfois il me l'a mordu et il me l'a lâché, la main, hein, ce petit Camille qui n'est pas facile. Eh bien, c'était effectivement, d'un seul coup, puisque c'est un monologue, c'est un soliloque, hein, il parle des paysages comme s'il les découvrait ou les inventait, quoi. Alors qu'ils lui sont familiers, c'est autour de chez lui, tous les jours il va se balader dans la neige, etc. Et c'est ça qui m'a le plus excité, aiguillé même, et fait peur. Et fait peur parce que je dis, mais où ça va nous mener tout ça?
0: La neige, c'est aussi un environnement sonore, c'est-à-dire qu'on va beaucoup parler des voix et de ce que ça crée dans la tête de cet enfant. On va dire enfant quand même, parce que il y a quelque chose qui est vraiment du côté de l'enfance, même s'il se métamorphose au sein de cette propre journée. Mais la neige, ça assourdit, ça fait quelque chose au son du monde. Est-ce que vous avez un rapport avec les paysages neigeux? Est-ce que c'est né aussi d'une expérience de votre propre arpentage, Gérard Lefort ?
1: Oui, une expérience banale d'école de neige. Quand j'étais, je sais plus, 12-13 ans par là, il y avait des classes de neige qui étaient organisées par mon école. Et donc, j'ai découvert ce truc. Moi, j'étais pas du tout d'un pays de neige ou enneigé, ou tellement exceptionnellement que ça devenait un événement. Donc, je découvre ça, et que ça me plaît pas trop, c'est froid, ça brûle, puisque ça brûle aussi la neige. Et puis, je me pète la gueule dès que j'apprends à faire du ski, évidemment. Je me ramasse, enfin bon. Mais ce qui me reste, c'est exactement ce que vous dites, c'est que la neige, contrairement à une légende, fait du bruit. Il y a le bruit de la neige, qui est un drôle de truc, un peu...
0: Et transforme les bruits.
1: Oui, et transforme absolument tous les bruits. Les animaux sont beaucoup plus silencieux, les oiseaux se taisent, et les humains aussi, ça les calme. Donc ça, pour moi, la neige est un symbole de calmant. Pas d'anxiolytique, mais d'un calmant, quoi.
0: Oui, et d'ailleurs, vous citiez le début de la fêlure de Fitzgerald en parlant de la vie comme une entreprise de destruction. Il y a dans la neige la possibilité de la disparition. Et ça aussi, ça traîne dans le roman petit à petit. Vous l'installez, Gérard Lefort, on verra avec quels moyens, mais l'idée qu'il y a dans la neige la possibilité d'ensevelir. La neige, elle recouvre. À quel moment ça vous est venu que ce serait là dès le titre, que ce serait là tout le temps, que ce blanc vous servirait, finalement?
1: La neige n'est jamais blanche. Elle est toujours...
0: Grise, ouais.
1: C'est vrai. Ouais. Hein. Elle est... Soit elle devient moche parce qu'il y a de la boue qui se dépose dessus, des poussières. Mais blanche, non, je ne crois pas. S'il fallait donner une définition du blanc, je ne répondrais pas à la neige. Mais vous savez, j'ai eu un hasard chanceux, c'est que j'ai lu un livre sur la neige d'Étienne Guis, qui est un éminent professeur de mathématiques, qui a eu deux fois la médaille Fields, par exemple, et qui a écrit un bouquin sur la neige. Alors, c'est arrivé grâce à France Culture, comme beaucoup de bonnes choses. Un été de canicule épouvantable, en plein mois d'août. Voilà, ce monsieur Étienne Guis qui dit, je vais vous parler de la neige. Je dis, quoi, la neige? Alors, j'ai dit, merci France Culture, parce que ça, c'est des surprises.
0: C'est l'art de la contre-programmation.
1: Ah bah
0: ça.
1: Oui, ça, c'est formidable. Et puis, d'accord, il m'apprend qu'il n'y a pas un seul cristaux de neige qui soit identique l'un à l'autre. Ils ont tous la même forme. Mais il n'y en a pas un seul au monde. Alors, lui, il a été quasiment dans l'Himalaya pour vérifier que c'était vrai.
0: Donc, comme les humains, non?
1: Ouais, oui, comme les humains, oui, c'est... Mais d'ailleurs, peut-être que Camille et son copain sont deux flocons de neige, quoi. Ils se ressemblent, mais ils sont pas pareils, quoi. Différents et pas pareils.
0: Oui, il y a vraiment quelque chose du soi et du pas-soi que vous explorez tout au long du livre. Alors en effet, vous le dites, c'est un soliloque, on est avec Camille et on est avec Victor. Cette voix, cette présence qui lui parle, avec laquelle il parle, on va voir comment vous installez ça avec un premier extrait de votre livre.
2: Papa ne veut pas qu'on aille jouer dans la neige. Maman et papa sont souvent d'accord quand ils parlent de nous. La même peur. Maman a des soucis, papa aussi. Théo et Sonia sont dans leurs histoires. Les détails de leur vie ne m'intéressent pas, même si je peux faire semblant de m'y intéresser pour qu'on me laisse tranquille. Mon existence ne les intéresse pas trop non plus. Je ne les connais pas, ils ne me reconnaissent pas. Il y a certaines choses qu'ils ne veulent pas savoir, d'autres qu'ils savent mais qu'ils préfèrent ignorer. Je peux pas leur en vouloir, j'ai tellement de secrets difficiles. Mon souci, c'est de rassembler mes sentiments, les classer, les mettre en ordre, coller des étiquettes dessus, les ranger, et sans cesse recommencer. D'autres boîtes, d'autres casiers, sur d'autres étagères, pour arriver finalement à moi, sans que ce soit un terminus, parvenir à une lisière où je n'y suis pour personne. Je peux commencer par ce que tout le monde sait. Je m'appelle Camille, j'aurais préféré Victor. Quand je suis seul et que j'ai vérifié que personne ne peut m'entendre, je me parle et je m'appelle Victor. Victor m'habite et je suis son locataire. Victor et Camille discutent de tout. Souvent, ils se bagarrent. J'ai du mal à les séparer. Il faut que Camille se méfie de Victor et de ses envies de le conquérir. Quand Victor devient le plus fort, Camille est obligée de le haïr. Parfois, dans leur tapage, c'est si puissant que j'ai envie d'être au loin, une troisième personne.
3: Quand j'étais adolescent, je voyais mon double par moment, par moment. Ça a dû commencer vers 7 ans et ça a dû disparaître à la puberté. Il paraît que c'est très fréquent chez les garçons, hein, plus que chez les filles, disent les psychiatres. Bon, donc j'apprends que Nabokov aussi. Et il me raconte les circonstances où il avait vu son double, en particulier près de la rivière à Oxford. Et puis Borges aussi. Borges voyait son double à l'époque où il voyait encore. Et il racontait ça, l'un comme l'autre, avec tranquillité. C'est-à-dire que c'est pas du tout effrayant. C'est presque naturel, voir son double. Or, le double, c'est un des grands thèmes de la littérature. Dostoïevski et quelques écrivains modernes, mais enfin, c'est le thème fondamental du romantisme allemand, le doppelganger. Ça joue un rôle dans l'imaginaire des écrivains et probablement de tout le monde.
0: C'est la voix du grand auteur Alain Robbe-Grillet en 2003 qui parle presque de la permanence de la figure du double dans la littérature, en affirmant que les auteurs qui se sont vus doublés à l'adolescence n'en étaient pas inquiétés. Ça demande vérification quand même, hein, qu'il n'en ait pas été inquiété. Juste avant, un extrait de votre roman Pendant qu'il neige, Gérard Lefort, où on est au tout début et où quelque chose de cette voix, de cette colocation intérieure s'installe. On entend aussi, au-delà de la dualité Camille-Victor chez ce petit garçon, quelque chose de très morcelé. C'est-à-dire qu'il y a un enjeu pour ce petit garçon, pour ce gars, qui est de rassembler qui il est, rassembler ce qu'il sent, rassembler ses sentiments. Enfin, c'est très éparpillé, notamment parce que vous mettez en place une manière qu'il a d'être décrite par sa mère, ignorée par son entourage, peut-être un peu malmenée par la scolarité, qui ne l'aide pas à faire un, d'une certaine manière.
1: Là aussi, je vais me servir de Gilles Deleuze, qui a dit un jour, qui a écrit une phrase formidable, « Personne ne pourra jamais dire qu'il est une seule chose à la fois, ça serait trop triste. » Et je pense qu'effectivement, la joie ou la gaieté de vivre vient de nos multiplicités. Enfin, je dis des banalités là, mais comme nous sommes, même quand on n'est plus un enfant, qu'on est un adulte, d'être une seule chose à la fois, une présentatrice à France Culture, un écrivain aux éditions L'Olivier, on a envie de dire bah non, je suis tellement de choses, et que c'est cette myriade qui nous porte et qui nous donne envie d'être et de vivre. Et donc voilà, je pourrais pas parler d'un personnage de roman, en l'occurrence Camille, quand j'ai découvert qu'il n'était pas seul, qu'il vivait avec Victor. Là, je me suis dit, tiens, c'est une sorte d'application pratique de ce qu'écrivait Deleuze sur les multiplicités.
0: Et en même temps, c'est une multiplicité qui inquiète cet adolescent. C'est-à-dire, c'est très double, ce n'est pas que inquiétant, ce n'est pas que violent. Il y a des moments d'amusement, on pourrait presque avoir l'impression que ces deux voix se taquinent, ils ont un langage à part entière, c'est très beau, ça apparaît en italique, la manière dont ces deux voix échangent. mais on sent qu'il y a quelque chose de la lucidité du romancier que vous êtes pour ne pas en faire qu'une fête, Gérard Lefort, de ce dialogue intérieur.
1: Bah, la vie n'est pas une fête en général, et dans ce livre non en particulier, mais par moments c'est une fiesta, voilà, c'est une surboom, une rêve, rêve à tous les sens du mot anglais, et puis rêve, R-E, accent circonflexe, V-E, rêve parti, et que donc, bien sûr qu'on est tous habités par des fantômes, les fantômes de la littérature qui sont l'armée des ombres qui nous accompagnent, et puis les fantômes de nos vies, enfin les gens qui sont morts, qui sont disparus et qui sont toujours très présents. Je pense que dans l'histoire du double dont parlait Rob Grier à propos de Nabokov ou de Borges, il y a ça. Ce sont des littératures, en tout cas Borges sûr et Nabokov certain, de l'inquiétude. Voilà, c'est pas des... De toute façon, les livres sont pas là pour nous rassurer. Enfin, ou alors, il y a qu'à faire autre chose, ne pas lire, arrêter de lire. Mais si on lit des livres pour être rassuré, on est cuit, quoi. Il y en a plein, hein. Il y en a plein qui sont là pour nous rassurer.
0: Ça se vend bien même.
1: Ça se vend même très très bien. Bah oui, parce que c'est apaisant. Ce sont des somnifères. Voilà, on dit c'est un livre qui est ennuyeux. Ça veut dire c'est un livre qui nous endort, qui nous assoupit, qui nous apaise, qui nous rassure. Moi, je pense que la grande littérature est là pour nous inquiéter tout le temps. Oui, j'ai essayé de faire comme des piqûres d'inquiétude dans ce livre, ça vous l'avez bien dit, donc je ne le répéterai pas, mais c'était fondamental, oui.
0: Comment vous l'avez trouvé? Est-ce que vous avez mis du temps à trouver la tonalité de ce dialogue intérieur entre Camille et son double Victor?
1: Pas du tout, et ça marchait pas tant que ce personnage, le double, n'apparaissait pas. Je trouvais que ça n'avait pas beaucoup d'intérêt de raconter que ce petit garçon nous raconte sa vie, parce que toute vie n'est pas intéressante à écrire et en faire des romans. Ça, bon, ça se vérifie tous les jours d'ailleurs, ça. Mais d'un seul coup, il m'est venu l'idée qu'il allait avoir non seulement un double, mais un double avec qui il allait parler, et ce double allait lui répondre. Donc c'est de là qu'est née l'idée des dialogues, que typographiquement, mon éditeur Olivier Cohen a eu la trouvaille de dire qu'il faut les mettre en italique, pour qu'on voit que c'est pas des didascalies, hein, c'est pas des indications sur le jeu des personnages, ce sont des apartés. Voilà, c'est des apartés, et ils ont leur langage propre. Leur dialogue propre, d'ailleurs, ils peuvent se dire des mots assez sévères, durs, et se traiter de con, quoi, par exemple, ou fous-moi la paix, enfin, comme parlent des enfants, je pense, à cet âge-là, enfin, quand ils envoient promener leurs petits camarades.
0: Mais comme ils sont intrinsèquement différents et mêmes, c'est-à-dire abrités dans un seul corps, dans une seule tête, il y a aussi quelque chose dans ce dialogue que vous inventez, que vous écrivez, Gérard Lefort, qui tient à la proximité. Bon, ça peut paraître un peu fou ce qu'on raconte, parce que là on parle de deux voix à l'intérieur d'un crâne, mais vous réussissez à en faire deux voix proches, deux voix intimes, l'humour de comme deux personnes, ça va jamais jusque-là, mais comme deux personnes qui se connaissent très bien et qui s'attaquent, s'aiment, s'inquiètent, se réconfortent, se twistent par un mot. Enfin, il y a, comme vous dites, une sorte de dialogue à eux, quoi, ou à elles, ces deux voix.
1: Oui, c'est exactement ça. Et puis j'ai pensé aussi, mais après coup, un texte merveilleux, littéralement merveilleux de Pasolini, qu'il avait écrit, c'est un article qu'il avait fait pour le quotidien communiste L'Unità, italien, et où il parlait de la fin des lucioles. Lucioles, c'est ces petits insectes lumineux qu'il avait vus une dernière fois en allant faire le zoo avec des copains aux environs de Rome, et dit voilà, extinction des lucioles, et lucioles pour lui était le symbole fondamentale
0: de la résistance,
1: voilà. Et ben moi je pense que Camille, ils ont ces deux petites ampoules comme ça, ces deux petites lucioles qui inventent effectivement une sorte de manière de parler et d'être au monde qui excède, qui dépasse en tout cas leur identité propre, enfin l'identité de Camille, puisqu'il a une identité quand même, ce petit garçon. Il va à l'école, il voit le toubib, il a une maman, il a un papa, il a un frère, une sœur, une vie. Et c'était ça qui m'a emporté, c'est cette trouvaille subite qui fait absolument qu'il dialogue, comme vous l'avez dit, c'est-à-dire à deux voix, c'est quasiment musical, je crois, par moment, et comme la musique ou comme un duo musical, eh bien, le sens pour partie nous échappe complètement, ça s'envole.
0: Voilà. Vous parliez de Deleuze et Guattari, jamais vous ne psychiatrisez cette situation. Alors que il y a quelque chose qui pourrait très bien se lire du côté de la dissociation, du côté du psychotique, du côté peut-être même d'une schizophrénie adolescente. Vous n'y allez pas jusque-là, quand bien même l'histoire pourrait se terminer dans le drame. Jamais vous n'allez là.
1: Non, parce que c'est une région qui m'est, que j'ai arpentée hein, dans le cadre de mes études universitaires. Freud et toute la clique. Freud, ça va, mais le freudisme, ça va pas du tout. C'est-à-dire que quand une pensée devient une école, c'est le début d'une catastrophe. C'est le début de la catastrophe. C'est arrivé avec Freud, c'est arrivé avec d'autres penseurs de la psyché. Et je voulais pas aller dans... Je trouve que d'une manière...

0: manière générale, on va se faire énormément d'amis, vous allez voir. Les psychanalystes sont des rabat-joie, je vous l'ai déjà dit.
1: Mais vous n'avez pas l'intelligence pour dire ce genre de généralité, Gérard Lefort. Bon. Reprenez-vous.
0: Alors, je me reprends.
1: Certains, vous pouvez dire.
0: Oui, certains. C'est sûrement pas des psychanalystes professionnels de profession ou des analystes de profession, mais disons, il y a un truc qui est incroyable, c'est comment la psychanalyse est devenue populaire. Tout le monde sait ce que c'est aujourd'hui. Si, tout le monde sait ce que c'est qu'un complexe. Tout le monde sait ce que c'est le complexe d'Oedipe, etc., machin, truc bidule. Bon, et c'est étonnant, quoi. C'est cette fortune du vocabulaire, hein, pas des idées, du vocabulaire de la psychanalyse. Ben, je ne suis pas chez moi, voilà, je ne suis pas chez moi. Mais qu'ils soient bien chez eux, tant mieux pour eux. Enfin, j'essaie de me rattraper comme je peux.
1: Mais... En tout cas, vous créez un territoire pour votre personnage qui est dans un ailleurs de ça, voilà.
0: Exactement.
1: Ce dialogue des deux voix n'est pas dans ce territoire-là, il est ailleurs et peut-être, pourquoi pas, du côté de la poésie. On va entendre la voix de Nathalie, auditrice du Book Club. Elle a lu votre roman et elle s'intéresse au regard. C'est une bonne question pour vous, ça.
2: Bonjour le Book Club, bonjour Gérard Lefort. J'ai lu votre roman pendant qu'il neige et je l'ai beaucoup aimé. Ce qui m'a particulièrement touchée, moi, c'est l'écriture. Elle est délicate, retenue, elle laisse une vraie place au silence. Et ce qui est troublant, c'est que rien n'est appuyé, et pourtant, tout résonne dans ce texte. Il est sensible, profond, et capte avec justesse, justement, la fragilité de l'enfance, son imaginaire et ses questionnements. Moi, je trouve qu'il y a une vraie quête de soi, qui est menée, certes, à hauteur d'enfant, mais sous la forme d'un monologue intérieur qui devient presque philosophique. Et c'est là toute la force du roman. Je me suis demandé justement, en le refermant, est-ce que Camille regarde vraiment le monde ou est-ce qu'il est déjà en train d'apprendre à s'en détacher ? Merci pour votre réponse.
1: Merci beaucoup Nathalie. Je profite de la question, très belle question de Nathalie sur le regard porté par l'enfant sur le monde pour dire qu'on n'a pas précisé, mais il y a une grande partie de ce travail journalistique que nous évoquions tout à l'heure, Gérard Lefort pour le journal Libération, qui tient de cela. Qui tient du fait que vous avez travaillé votre regard sur les images, sur la télévision, sur le cinéma, vous l'avez fait aussi à la radio, voilà. Je ferme cette parenthèse pour dire aussi ce qu'il peut y avoir de vous et de votre pratique dans cette question du regard.
0: Je crois que Camille est tout ce qu'il voit, et qu'il tourne, il n'arrête pas, c'est une toupie, il fait des tours sur lui-même, et tout ce qu'il voit, il est tout ce qu'il voit, que ce soit un arbre, une forêt, un animal, un chien, son chien, ses parents, sa famille, la neige, et tout ce qui... Et donc, il n'est qu'un regard. Alors, il est vrai qu'à Libération, j'avais eu la chance de faire une chronique qui s'appelait « Regardez voir ». Eh bien, ça pourrait être le sous-titre de
1: ouais. «
0: Pendant qu'il neige », ce serait « Regardez voir ».
1: Ouais. Oui, parce qu'il y a quelque chose, en effet, qui passe par là. On a parlé de la marche, on va aller là dans un instant dans la forêt, mais en effet, c'est même son dialogue intérieur est une façon d'assimiler ce qu'il voit, d'une certaine manière.
0: Et de le métamorphoser.
1: Et de le métamorphoser.
0: Parce que des fois, il voit des choses qu'en fait, il n'a pas vraiment vues. Enfin, c'est des visions. Par moments, c'est des visions, et ces visions vont aller croissantes jusqu'à une sorte d'invasion de ces visions... qui le subjugue et le terrorise en même temps, lui font peur, parce qu'il commence à voir des choses qu'on n'a pas envie de regarder d'habitude, quoi, surtout quand il marche dans la forêt.
1: Alors on y va, dans la forêt, avec un nouvel extrait de votre roman.
3: Les sangliers creusent des trous dans la forêt pour trouver à manger ou pour dormir. D'autres accidents bousculent le paysage. Partout, des traces de guerre. Le fossé est une tranchée, la mare est un cratère de bombes. Je colle mon oreille sur le sol pour entendre le rugissement des combats. Dans le vent, j'écoute le refrain des hurlements. J'ai beau supplier, les genoux en compote, les bras en croix, ça recommencera. Je sens les morts. Une charge de cavalerie contre des mitrailleuses, des tireurs embusqués, la ruée des uns sur les autres, les tranchées gagnées au crépuscule et perdues à l'aurore. Un jeune soldat allongé sur un talus, bouche ouverte, tête nue. Un autre déculotté par un éclat d'obus qui montre ses reins blafards. Des flots de sang noir remontent à la surface. Les semelles de mes grosses godasses se mettent à bouillir. J'ai peur de ce que je sens. Ce qui me fait encore plus peur, c'est que toutes ces horreurs attendent que je leur porte secours, que je les conjure. Au travail, je frappe dans mes mains, les morts se taisent. Je lève les bras, le soleil revient. Je tape du pied, la neige s'arrête. Ce n'est pas sorcier, je n'invente rien. Pas un bruit ne trouble mes entreprises, sauf parfois la chute d'une pomme de pin ou le cri d'un chouka.
4: Disons que j'essaye de faire bouger un tout petit peu, toute modestement, et je ne suis pas la seule, mais l'idée du récit, c'est-à-dire qu'un récit, c'est normalement, c'est quelqu'un ou un événement, eh bien moi, j'essaye de faire en sorte qu'un récit, ça soit un lieu. C'est-à-dire que je pars du lieu et j'essaye de voir tous les récits qui s'y trouvent, mais aussi qui s'y enracinent. L'idée du conte est très forte dans le bois. Elle est entretenue par les forestiers et tout le monde y pense, forcément. D'ailleurs, il y a plus d'hommes que de femmes parce que la forêt est un monde des hommes. Le petit chaperon rouge traîne dans nos images, dans nos mémoires, voilà. Donc oui, c'est une idée du conte.
1: C'est la voix de la réalisatrice Claire Simon, après un extrait de votre... Qu'est-ce qu'il y a? Vous avez deviné?
0: J'adore Claire Simon, et je la salue et je la remercie.
1: Juste après un extrait lu magnifiquement par Cyril Marchand, Pendant qu'il neige, Gérard Lefort, on entend, on s'est permis un petit montage dans votre texte pour vraiment entendre la manière dont, à partir des promenades, des échappées, voire des sortes de fugues aussi, hein, de cet enfant dans la forêt, dans la neige, il y a quelque chose qui sue du sol, quelque chose qui transpire du sol et dont parle Claire Simon en disant qu'elle essaye de travailler des récits qui seraient à partir des lieux. Et c'est d'ailleurs étonnant parce que le film dont elle parle, c'est un film sur le bois de Vincennes et vous évoquiez tout à l'heure l'université fantôme et la manière dont elle a filmé, elle, le bois de Vincennes après que cette université a été détruite et déplacée. Vous arpentez avec ce roman une autre forêt et c'est d'autres histoires qui transpirent. Et dans la tête de Camille, ce garçon, ce jeune adolescent, se rajoute à sa voix des histoires, des chagrins, des morts qui ne sont pas les siens, mais qui le hantent quand même, et qui le violentent quand même.
0: Alors, c'est un randonneur. Alors, j'ai appris, il n'y a pas très longtemps, que randonner, ça vient d'un mot anglais « random », qui veut dire « hasard ». Donc, c'est un...
1: Ah, c'est marrant, parce que vous avez dit « randonneur », j'ai pensé au randonneur de l'armée, quoi. Un randonneur, oui. Non. Ah oui, un randonneur, tout se mélange, c'est fou.
0: C'est formidable le français.
1: Ouais, hein. C'est fou. Ouais.
0: Oui, ça se mélange. Donc, lui, c'est un randonneur, en un seul mot, la randonnée. Et je pense qu'au hasard, puisque « random », c'est le hasard, de ces randonnées, lui remonte, ou lui reviennent, effectivement, toute la mémoire du monde. Enfin, en tout cas, de ce monde précis, de la forêt de l'Est du pays, ou qui a été traversé de façon séculaire par des guerres. Il suffit d'y aller, il suffit de s'y promener. On tombe sur des monuments aux morts. Moi, chaque fois que je vois un monument mort dans un village, je lis tous les noms. Et alors, c'est une manière de dire vous n'êtes pas complètement mort, puisque je suis en train de lire vos noms. Voilà. Et c'est effrayant, parce que c'est la guerre 14-18, c'est le moindre patelin, il y a 20 hommes, et quand on regarde les dates des morts, c'est des gens qui ont 20 ans, 22 ans, et qui ont été donc envoyés à la boucherie que l'on sait. Et puis ce qui remonte aussi, c'est, quand je disais de façon un peu excessive, toute la mémoire du monde, je pense que, hélas, la mémoire du monde, c'est la mémoire des guerres, enfin des tueries en tout genre, qui sont toujours d'actualité, hélas. Et donc lui, il devient un peu, il est préposé à cette mémoire, à ces mémoires-là. Il devient comme un préposé aux machines de l'univers, ça c'est sûr. Hein, la forêt, le vent, les oiseaux, tout ce qui les habite, les sangliers, les loups, croit-il, mais ça c'est une vantardise de son papa. Il n'y a pas de loup. Et puis, j'ai fait directement, évidemment, peut-être un peu lourdement, allusion à Rimbaud. Puisque ça va être très important dans la vie de Camille, sa rencontre avec Rimbaud, que Victor, évidemment, n'aime pas du tout, le prend en grippe immédiatement. Parce qu'il
1: Victor
0: voit...
1: étant donc cette voix intérieure. À la
0: oui, et Victor, il dit, ah, ça, je l'aurais parié, t'es tombé amoureux d'Arthur. Et l'autre lui dit, t'es jaloux. Il dit, non, je suis pas jaloux, mais ça tu m'énerves avec ça. Qu'est-ce qu'il vient foutre là, Arthur? Bon. Et donc, j'ai pensé aux Dormeurs du Val.
1: Il y a plein de choses qui arrivent avec Rimbaud. Il y a, évidemment, et on va y venir avec ce poème que vous citez, qui est important, Gérard Lefort, le Dormeur du Val, donc la figure du soldat mourant, mais aussi la jeunesse. C'est-à-dire que vous réinscrivez ça dans une sortie d'école. Voilà, Camille découvre un musée, il

0: voit plusieurs images, ces images qui sont à la fois mythiques, parce que tout le monde connaît à peu près le visage de Rimbaud, mais personne ne le connaît vraiment, parce que les images sont troubles. Et donc, il y a avec Rimbaud, que vous tenez comme ça, à bout de bras pendant qu'il neige, il y a tout ça qui arrive en même temps, quoi. Le poème, la jeunesse, le corps mort, et quelque chose, on l'entendait aussi dans la marche, voilà, on a entendu un extrait, mais c'est long ce passage de la marche dans la forêt. Vous faites monter les curseurs de la rumeur de la mort, quoi. Il y a le crime qui arrive par plein de signaux, il y a des gibiers, il y a des armes, enfin, il y a quelque chose qui, on a cru qu'on rentrait dans un roman de l'enfance, et peut-être insouciante, et peut-être... Et non, quoi, ça se dramatise, Gérard Lefort.
1: Ah oui, ça se corse, comme on dit. Mm. D'ailleurs, ils font un voyage en Corse, la famille. Oui, parce que on peut pas marcher vivant si on marche pas avec les morts. Enfin, c'est pas ça, des histoires d'hommage ou de fidélité, mais je pense que et les livres, les grands livres sont des livres qui sont morts aujourd'hui et que donc on ressuscite par nos lectures. Et je pense que tous les gens qui nous ont été, enfin c'est le poème de Rudebeuf que sont mes amis devenus que j'avais de si près tenus. Je pense que si on ne marche pas avec nos morts ils pourraient se venger. D'ailleurs, c'est ce que Camille pense, qu'il faut faire gaffe aux morts, parce que sinon, ils vont se venger, ils vont sortir de terre, ils vont le dévorer, le gifler, le frapper, enfin bon, voilà. Donc, il y a de ça. Et puis, le grand mort vivant, oui, c'est effectivement Rimbaud. Parce que, bon, on va pas non plus enfoncer des portes ouvertes en faisant semblant de se faire mal à l'épaule. Mais enfin, c'est quand même le poète maximal, Rimbaud. Avec justement ses outrances, ses excès. Camille trouve qu'il est moche, par exemple. Il trouve qu'il est moche, qu'il a une bouche bizarre, qu'il a l'impression que c'est quelques rares portraits. Et de quelle couleur sont ses yeux, voilà. Donc, alors ça, je ne sais pas, il n'y a pas de photo de couleur, photo en couleur de Rimbaud, mais il y a des textes quand même qui disent qu'il avait des yeux bleus ciel inquiétants. Mm. Donc voilà, on voit. Et puis on imagine qu'il est grand, il n'était pas si grand que ça, qu'il est costaud, qu'il n'était pas si costaud. Enfin, il a... Et puis, chez Rimbaud, comme chez Camille, il y a beaucoup d'exagération, enfin, il y a beaucoup d'emphase. D'un seul coup, il s'emporte, il devient lyrique, comme Rimbaud. C'est pas les meilleurs moments de Rimbaud, le lyrisme d'une saison en enfer, par exemple. Les phrases sont lourdes, enfin, il y a des mots épais. Voilà, surtout dans sa correspondance avec son professeur Isambard.
0: Oui. Vous dites qu'il marche avec ses morts et qu'on marche avec nos morts, mais il marche aussi avec sa propre mort, ce jeune garçon, avec ses propres terreurs. On l'a entendu tout à l'heure, il dit « j'avance avec mes secrets difficiles », il avance aussi avec une sorte de passé dont on met pas toujours le doigt exactement sur des souvenirs, mais il y a quand même un risque de noyade, il y a quand même une mare, il y a quand même une scène très trouble aussi avec un frère autour de la sexualité, dont on ne sait pas quelle est la part de violence ou quelle est la part d'initiation. Tout ça, c'est l'effroi avec lequel il marche en lui. J'ai décidé, comme ça, à l'instant, qu'on n'allait pas aller jusqu'à la toute fin du roman, mais quelque chose de la mort, le clos, on peut dire, de manière très, très forte. L'avez-vous senti venir, vous, en l'écrivant, Gérard Lefort ?
1: Oui. Parce que c'est pas moi qui l'ai dit, mais c'est quelqu'un qui a lu le livre et qui m'a dit, c'est l'histoire du petit pousset à l'envers. C'est-à-dire que comme le petit pousset, il sème, c'est bien, hein,
0: bien vu.
1: C'est pas moi, hein. Il sème des indices comme ça, peut-être qu'au bout du chemin, c'est lui qui va dévorer l'ogre, et non pas l'inverse comme dans le conte. Donc c'est une sorte de gravité joyeuse, je trouve. Parce que, oui, il est... Je suis pas sûr que j'aimerais le connaître, Camille. Je crois que je pourrais le prendre en grippe, en disant, mais petit emmerdeur, élève surdoué, qui a réponse à tout, qui parle anglais comme Rimbaud, qui se débrouille en latin. Enfin, je sais même pas si on enseigne encore le latin en sixième.
0: Si, ça doit arriver quand même.
1: Ça doit arriver quand même. Donc, il est, oui, c'est une hantise, certes, hantise de la mort, bien sûr, mais hantise joyeuse. Enfin, en disant, j'en viens et j'y retournerai, quoi. C'est un peu le slogan sous-jacent de ce livre, qui nous concerne tous, je crois, quel que soit notre âge, et qu'il peut y avoir de la joie dans cette étrange sérénité, en disant que... Ashes to ashes.
0: Mm-hmm. Cendre to cendre. Étrange sérénité, ça pourrait presque être un sous-titre si on pouvait se permettre du Dormeur du Val. Vous êtes venu avec la feuille pliée dans votre porche, Gérard.
1: Oui.
0: Donc peut-être on vous écoute, vous vouliez lire ce fameux poème.
1: Moins bien que notre ami Cyril.
0: C'est pas sûr. Oh ben, il lit très bien.
1: Oui. C'est un trou de verdure où chante une rivière, accrochant follement aux herbes des haillons d'argent, où le soleil de la montagne fière, lui, c'est un petit val qui mousse des rayons. Un soldat jeune, bouche ouverte, tête nue et la nuque baignant dans le frais cresson bleu, dort. Il est étendu dans l'herbe, sous la nue, pâle dans son lit vert où la lumière pleut. Les pieds dans les glaïeuls, il dort. Souriant comme sourirait un enfant malade, il fait un somme. Nature berce-le chaudement, il a froid. Les parfums ne font pas frissonner sa narine. Il dort dans le soleil, la main sur sa poitrine, tranquille. Il a deux trous rouges au côté droit.
0: Pourquoi vous êtes venu avec ce poème, Gérard Lefort ?
1: Je l'adore.
0: Ouais, moi aussi.
1: Je l'adore et puis, enfin, je l'adore, ça n'a aucun sens. Il est adorable en soi, ce poème. Mais je trouve qu'il m'a, peut-être inconsciemment hanté en écrivant.
0: Ah oui, j'allais dire, ça pourrait presque être le sous-sol
1: c'est le sous-sol,
0: du texte.
1: Voilà, ouais. Voilà, c'est la poésie du sous-sol. Il y a les éditions du sous-sol, mais il y a la poésie du sous-sol. Oui, c'est exactement ça.
0: Le book club continue.
1: Sous-sol.
0: Le book club continue avec l'agenda du book club. On voulait vous reparler de ce festival littérature live à la Villa Gilet de Lyon qui se tient du 18 au 29 mai 2026. Une véritable célébration de la littérature vivante en prise avec un monde qui change, qui interpelle, qui déplace. Le festival international de la Villa Gilet réunit en mai plus de 80 intervenantes et intervenants, auteurs, autrices, artistes, traducteurs, traductrices, journalistes et critiques littéraires pour prendre le pouls, disent-ils, de l'époque et se mettre à l'écoute de ses récits. Au programme des conversations littéraires, des grands entretiens, des lectures, des performances à Lyon, mais pas seulement. Au-delà aussi, dans les lieux partenaires, au Théâtre des Célestins, au SUB de Lyon, dans les bibliothèques municipales de Lyon et de la métropole, au Théâtre de la Croix-Rousse et dans une vingtaine de lieux alentour. Évidemment, vous pourrez trouver le programme sur le site de la Villa Gilet à Lyon.
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0: Il y a un jeu qui clôture tous les jours le Book Club, Gérard Lefort, qui est le grand jeu des pages musicales. Nous proposons à nos auditeurs et auditrices de chercher de la musique dans les livres qu'ils lisent, qu'elles lisent, et de nous les envoyer. Ils font une petite photo, donc voilà, vous êtes en train de lire un livre, et puis d'un seul coup surgit un air musical, plus ou moins précis. D'ailleurs, on n'a pas toujours besoin de la référence musicale, même si ça nous aide. Vous pouvez envoyer la photographie ou bien via le compte Instagram du Book Club à Alexandra Lajbegovic, ou bien directement via l'adresse mail lebookclub@radiofrance.com. C'est aussi une adresse mail où on est toujours heureux et heureuse de vous lire à propos de tout ce qui concerne le Book Club. Gérard Lefort, il y a une musique, on a parlé d'un voyage d'hiver, on a parlé d'un conte d'hiver, vous évoquiez en citant quelqu'un d'autre un petit pousset à rebours. Quelle place vous faites, on va entendre pour terminer un extrait de votre livre pour le grand jeu des pages musicales, mais quelle place vous faites à cela, à la musicalité? Vous parliez d'ailleurs d'une musicalité du dialogue intérieur, mais de manière générale.
1: Eh bien, musicalité, je l'ai entendu grâce à vous, Cyril. C'est dans votre manière de lire les textes, j'ai l'impression que vous chantiez presque. Moi, j'ai été marqué par les films de Jacques Demy. Je pensais que j'allais pouvoir passer ma vie à tout chanter. Par exemple, dire « Merci Cyril, c'était merveilleux la manière dont vous avez lu. »
0: Ah, c'est mon rêve, cette séquence. Ah bon ? J'adore.
1: Voilà. Donc, oui, la musicalité, elle est fondamentale. Mais elle est fondamentale à écouter quelqu'un lire, vous Cyril ou d'autres, parce que là je me dis, ah oui, ça m'échappe, le livre m'échappe du côté de la musique.
0: C'est pour ça qu'on fait ça, ça qu'on fait en sorte que les auteurs et autrices, ou traducteurs ou traductrices, entendent leur propre texte en direct à la radio.
1: Mais c'est fondamental.
0: Ouais. Alors on a trouvé une trace de musique, vous allez voir, dans Pendant qu'il neige, on se quitte donc avec un extrait de votre roman, Gérard Lefort.

Maman a fait tapisser les murs de la chambre avec un papier peint écossais. Les rayures me sont favorables. J'y déambule. Au carrefour d'une bande rouge et d'une bande verte, la vue est dégagée. Une lande, un torrent, des murets de pierres sèches. Sur une colline se dresse une forteresse abandonnée. À l'horizon, les contours d'un lac. Toute vie a disparu depuis longtemps. C'est une mosaïque dont les couleurs pâlissent. Pourtant, j'entends des chants, des musiques, des grognements de bonheur. Un village apparaît dans la brume, ses habitants dansent sur la place principale. Les femmes vont d'avant en arrière et s'inclinent pour saluer. Les hommes partent en diagonale les bras levés. Leurs pas dessinent des lignes et des cercles, toujours les mêmes. Ils se frôlent sans jamais se toucher. D'où vient la musique? C'est une ritournelle qui se répète, ni triste, ni gaie. Seuls les danseurs en comprennent l'harmonie. Les femmes et les hommes portent le même vêtement, une toge rouge, serrée à la taille par une ceinture ornée de sequins. Ils sont chaussés de bottes en feutre, coiffés d'un immense chapeau de paille, d'où dégoulinent des rubans noirs qui dissimulent leur visage. Des grelots teintent à leurs poignets. Je reviendrai pour danser avec eux. « Tu danses bien, gentil pantin. » C'est toi qui m'as appris.

0: C'est étonnant qu'on termine avec la ritournelle, nous qui avons parlé de Gilles Deleuze comme une sorte de figure planant au-dessus de votre bibliothèque ou de ce livre-là. Merci beaucoup Gérard Lefort d'avoir été avec nous
1: Merci
0: aujourd'hui.
1: Merci Cyril pour les lectures.
0: En chantant, vous les dites, non? Non,
1: oui,
0: vous l'avez déjà fait, bravo.
1: Non, déjà fait.
0: Le livre s'appelle « Pendant qu'il neige », il a paru aux éditions de l'Olivier. Aujourd'hui au son, c'était Ludovic Auger à la réalisation Vivien Demeyer. Un grand merci donc à Cyril Marchand. Je te le chanterai tout à l'heure, Cyril. Marianne Chassor, Mathilde Wagman, Julie Gastal, Jeanne Aléos et Alexandra Lajbegovic avec qui vous pouvez poursuivre la conversation sur le compte Instagram du Book Club.

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4: 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Salut Natacha Trio.
5: Salut Marie.
4: Et bonne émission.
5: Merci, bon
4: à après-midi.
5: Demain,
4: merci.
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5: On vous a préparé une semaine qui console, une semaine jeux vidéo. Premier épisode, quelles sont les sciences cachées dans le plaisir du gaming ? Vous reconnaissez immédiatement ces premières notes de Tetris. Cette mélodie fait partie de notre patrimoine. En quelques décennies, le jeu vidéo est devenu la première industrie culturelle. Elle pèse aujourd'hui plus lourd que le cinéma et la musique réunie. Depuis sa naissance dans les laboratoires en 1958, il entretient avec la recherche scientifique une relation indissociable. Aujourd'hui, le secteur mobilise de nombreuses expertises. Optique, mécanique, acoustique, intelligence artificielle, mathématiques. Quelles lois de la physique inspirent les animateurs capables de forger des mondes d'une richesse stupéfiante ? Game design, les sciences jouent sur tous les tableaux. Et bonjour David Louapre. Vous êtes vulgarisateur scientifique pour la chaîne Science Étonnante sur YouTube, ancien directeur scientifique d'Ubisoft, et vous publiez tout juste l'ouvrage Le Labo du jeu vidéo aux éditions Albin Michel.
6: Absolument.
5: Et Roland Lehoucq, bonjour.
6: Bonjour.
5: Vous êtes astrophysicien au CEA et vulgarisateur scientifique. Un grand merci à vous deux d'être là avec nous dans notre studio en direct sur France Culture. Et puis merci à vous aussi d'être là avec nous en direct ou à toute heure en podcast sur le site de franceculture.fr ou sur l'appli Radio France. Et n'hésitez pas non plus à nous rejoindre sur une autre plateforme qu'on aide bien. C'est Blue Sky et c'est sur notre compte @sciencecqfd. Alors comment les jeux vidéo sont-ils un bon support pour parler de science ? Comment les lois de la physique sont-elles prises en compte pour leur élaboration ? Et comment continuent-ils d'enrichir la recherche ? Nous sommes ensemble une heure pour répondre à ces questions. Mais pour commencer, on fait un petit retour en arrière. Le tout premier jeu de l'histoire est né dans un laboratoire et ça sonnait comme ça. David Louapre, vous reconnaissez.
6: C'est du tennis, c'est ça ?
5: C'est tout à fait du tennis.
6: Du tennis très stylisé, donc c'est le jeu de tennis for two qui est considéré souvent comme étant le premier jeu vidéo, même si on peut toujours débattre exactement de comment c'était fait, et qui était fait avec un des tout premiers ordinateurs et un oscilloscope en guise d'écran. Il n'y avait pas encore de jeu vidéo au sens où on l'entend aujourd'hui avec un ordinateur connecté à un moniteur. C'était un ordinateur très, très rudimentaire par rapport à ce qu'on connaît aujourd'hui, qui pilotait un oscilloscope, donc en fait un appareil de laboratoire qui sert normalement à visualiser des signaux électriques dont servent les électroniciens. Et là, qui représentait de façon très très simplifiée une balle de tennis franchissant un filet.
5: Ce qui est étonnant tout de suite, Roland Lehoucq, c'est que ce tennis for two, donc il est né dans le laboratoire national de Brookhaven à New York, en 1958, mais au départ, c'est un outil de médiation scientifique. C'est les scientifiques qui ouvrent leur laboratoire pour montrer justement au grand public qu'est-ce qu'on y fait.
7: C'est vrai que souvent les scientifiques, quand ils font visiter leur laboratoire, essaient de rendre les choses attractives, attrayantes. Alors quand on voit parfois le fatras de câbles, d'écrans, enfin alors écrans bien sûr maintenant des moniteurs, mais qui peuvent être des écrans d'oscilloscope, des écrans variés, de tout un tas de choses qui affichent des compteurs, des machins qui mesurent, tout ça est un peu intimidant. Et alors de montrer qu'avec tout ce bazar, on puisse faire quelque chose qui ressemble à un jeu, en tout cas quelque chose de plus ludique, c'est de montrer qu'on peut utiliser ces outils pour tout un tas de choses. En particulier une manière de jeu, mais aussi, bien sûr, toute la physique dont on va discuter derrière, dont les gens vont présenter, quand ils vont visiter le laboratoire, on va leur présenter toute cette physique qui se passe à l'intérieur. Et donc, ça, peut-être, ça ramène ces objets techniques très complexes, très fouillis, très empilés, très câblés, à quelque chose de plus humain, plus proche, plus direct, où on comprend instantanément, disons, à quoi ça peut servir, même si en pratique, ça ne sert pas à faire des jeux vidéo, bien sûr.
5: Mais c'est vrai que c'est étonnant, parce que, comme vous dites, on a des machines complexes, et dès le départ, on pense à du jeu, David Loapre.
6: Oui, j'ai l'impression que ça a été toujours un peu une constante de vouloir s'amuser avec ces équipements compliqués. Je crois que même ça date d'avant l'informatique, c'est-à-dire que les premiers automates aussi, il y a des gens qui ont essayé de faire des automates qui jouent aux échecs, et donc, sans surprise, quand l'informatique s'est développée, ben, en fait, je pense que les chercheurs sont des grands joueurs dans l'âme, ou des enfants aussi, et donc ils ont voulu commencer à détourner les équipements pour faire ces choses ludiques, alors soit à des fins de démonstration, comme c'était le cas pour Tennis for Two, soit carrément commencer à essayer de faire des vrais jeux. Quelques années plus tard, il y a eu ce jeu qui s'appelle Space War, qui tournait sur des ordinateurs qui coûtaient une fortune, qui était fait normalement pour faire des calculs très sérieux et des choses comme ça. Et puis les chercheurs ont eu l'idée de commencer à créer ce petit jeu. Et ce petit jeu s'est d'ailleurs répandu assez vite dans les universités américaines, à peu près sur tous les ordinateurs qui existaient à l'époque, qui étaient des équipements assez rares et très chers, mais voilà, tout le monde a voulu tester ce jeu-là.
5: Space War, Roland Lehoucq, vous y avez joué ?
7: Ou quelque chose qui en découle sans doute, hein, parce que effectivement, je suis plutôt jeune. Donc
5: J'ai compris
7: l'idée. Mais c'est vrai que moi j'ai joué, ça s'appelait Pong. Alors il y a quelque chose qui ressemble à Tennis for Two, mais qui s'appelait Pong, qui était plutôt sur des consoles, des TO, je ne sais plus quel numéro, des consoles Thomson. Donc j'ai vu ces jeux, plus exactement j'ai joué, alors chez Tour, chez des copains qui avaient la console. Et donc j'ai vu ces premiers jeux et leur déclinaison, parce qu'ensuite, évidemment, quand c'est réservé à des gros ordinateurs pour l'époque, et des moyens que ne peuvent pas avoir les gens, quelqu'un y trouve un intérêt, assez rapidement, ça peut se décliner sur des supports plus canoniques, des écrans de télévision, une petite machine qui ne fait que ça, qui ne sait plus faire que ça, mais qui le fait bien, et c'est le but, puisque c'est pour le coup du divertissement pur.
6: Et déjà, Space War, on voit que ça avait été fait par des chercheurs, parce que par rapport à Pong ou à Tennis for Two, qui est vraiment les règles du tennis, Space War, c'était deux avions qui s'affrontaient, donc c'était un jeu à deux joueurs, et au centre de l'écran, il y avait une étoile qui exerçait une attraction très très forte. Donc il fallait à la fois essayer de manœuvrer son vaisseau, essayer de toucher le vaisseau adverse, tout en manœuvrant autour de l'étoile qui avait son attraction gravitationnelle. Et par exemple, on pouvait faire de la fronde gravitationnelle autour de l'étoile.
7: Oui, et là, ce qui est intéressant pour le coup, c'est que ça vient de scientifiques qui vont essayer de que ça ressemble à quelque chose. C'est pas juste des déplacements random et puis on bouge comme on veut. Bien sûr, il y a une part d'aléas éventuels. Il y a une part aussi de comment on manœuvre les commandes, si j'ose dire, pour déplacer l'objet. Mais il y a aussi des choses dans le paysage qui peuvent influencer vous. Alors là, la gravité, ça se modélise très facilement. Une attraction, on a sur R2, enfin l'inverse du carré de la distance, ça se modélise très facilement. Il suffit de mettre les bons paramètres et roule. Et on a tout de suite quelque chose qui rajoute une petite touche de complexité inhabituelle, parce qu'on n'est pas habitué. Enfin, si, on est habitué à la gravité, mais on lâche un truc, ça tombe. Mais on se déplace, on marche, mais se déplacer en deux dimensions, parce que c'est sur un écran, mais en ressentant la gravité comme si c'était nous le vaisseau en orbite autour d'un astre bidimensionnel, dans un monde bidimensionnel, on n'est pas habitué à ça, et du coup on n'a pas les bons réflexes, et ça rajoute une touche de complexité, et donc d'habileté à acquérir, et de plaisir à acquérir pour faire le jeu.
5: Et on reviendra dans quelques instants sur la gravité, puisque vous consacrez, David Loapre, un chapitre, le chapitre 8, la gravité finit toujours par gagner, mais sur cette petite historique voilà, des jeux vidéo, on évoque que Space War qui a inspiré les premiers jeux d'arcade, et puis on a l'apparition des microprocesseurs dans les années 70, où là on voit vraiment que l'électronique devient plus accessible.
6: Oui, c'est le moment où ça devient accessible au grand public. Il y a la première génération de consoles, qui d'ailleurs a finalement pas très très bien marché, parce que il y a eu probablement des surinvestissements dans ces domaines-là. Mais en tout cas, voilà, à partir des années 70, c'est le moment où on voit apparaître ce qu'on appelle les consoles de salon, c'est-à-dire un objet que les particuliers peuvent acheter, brancher sur leur télé et jouer eux-mêmes. Ils n'ont plus besoin d'aller dans un labo pour jouer.
5: Voilà, les consoles de salon, voilà, c'est un marché qui commence, mais le bouleversement a lieu en 1977 avec l'Atari 2600 et ses cartouches amovibles. Cette innovation transforme l'industrie. Les fabricants de machines n'étaient plus nécessairement les créateurs des jeux.
8: Alors Guy Millan, vous êtes le président de Atari France et c'est vous qui proposez, en tout cas vous êtes très, très implanté dans ce domaine. J'ai visité votre stand tout à l'heure en votre compagnie, il y a des choses extraordinaires. Alors par exemple, ces jeux, à qui s'adressent-ils? Comment sont-ils fabriqués? Est-ce que ce sont des gadgets ou bien est-ce que ce sont des instruments de connaissance?
9: Non, je ne crois pas que ce soit des gadgets. Effectivement, il s'agit d'un domaine tout à fait nouveau par rapport à la vidéo dont on vient de beaucoup parler, mais c'est aussi un accessoire du téléviseur que chaque famille possédera bientôt. Pourquoi ? parce que le jeu électronique est un moyen d'initiation d'abord à l'informatique, et chacun sait, on en a beaucoup parlé, que l'informatique va rentrer dans chaque foyer d'ici 1990. Et en commençant par les jeux électroniques, on montre ainsi d'une manière facile et agréable que l'informatique est totalement démystifiée et qu'elle est très facile à utiliser.
8: Alors vous allez être content parce qu'on a surpris tout à l'heure un enfant émerveillé devant l'un de vos appareils.
10: Une autre parce que je t'ai gagné.
8: Voilà, une autre partie, il le demandait à son grand frère, il avait 5 ans. C'est peut-être un peu jeune quand même pour commencer à s'initier à la vidéo électronique, si on peut appeler ça comme ça.
9: Non, je crois que c'est un phénomène important, c'est le phénomène des générations. On s'aperçoit que la génération montante, celle qui a moins de 15 ans aujourd'hui, est une génération qui est née avec l'informatique et qui se sert de ses appareils comme nous, nous servons du téléphone, et qui n'a vraiment aucun complexe vis-à-vis de ses appareils.
5: Voilà le PDG d'Atari France dans le journal de France Inter en 1982. Alors ce qu'on entendait d'intéressant également dans cet archive, David Loapre, c'est voilà cet instrument de connaissance de l'informatique, qui est le jeu vidéo.
6: Ben oui, parce que en fait, à l'époque où arrivent les premières consoles de salon, notamment la console Atari, donc vraiment tout début des années 80, avoir un ordinateur à la maison n'est pas du tout quelque chose qui se fait. En fait, les ordinateurs personnels vraiment qui arrivent, commencent à arriver dans les foyers, c'est quand même quelques années plus tard. Et donc, c'est vraiment un des premiers contacts avec, je ne sais pas ce qu'on appellerait le multimédia aujourd'hui, mais donc ça a été vraiment cette découverte de « Ah ben oui, j'ai un appareil qui est capable de piloter la télé, j'interagis avec cet appareil avec des commandes, un joystick, des boutons, des choses comme ça. » Et donc, on découvre un peu les bases de l'informatique, même s'il n'y a pas encore le clavier, etc.
5: Roland Lehoucq, une réaction à cette archive ?
7: Oui, c'est vraiment... Il y a deux éléments que j'ai notés. Le premier, c'est l'accessoire du téléviseur. Donc, le téléviseur, ce n'est pas juste un écran qui envoie la télé. La télé s'est émise quelque part, et puis le téléviseur est un récepteur, et puis c'est tout. Ça devient un truc où le téléviseur devient un objet supplémentaire, où on peut l'alimenter, disons, en interne, de chez soi. On met un truc dessus, et puis ça roule. Et on voit que maintenant, quand on voit maintenant les téléviseurs modernes, enfin, plus téléviseurs, maintenant, on dit moniteur, on dit écran, télévision peut-être, parce que correctement, ça sert à regarder la télévision, mais c'est branché sur Internet, on peut jouer, on peut se brancher à tout ce qu'on veut, avoir accès à des supports variés qui sont internes ou externes. Donc on voit que cet aspect accessoire du téléviseur s'est considérablement développé. Et puis la deuxième chose, c'est l'initiation à l'informatique. Alors ça, pareil, j'en suis témoin aussi, puisque moi j'ai commencé à apprendre à programmer sur des calculettes programmables, et les premiers petits jeux qu'on fait, c'est même sur des calculettes programmables très bêtes, où il n'y a pas d'écran subtil, où ça se déplace. Ça peut être des petits jeux d'énigmes, ça peut être des petits jeux qui résolvent des choses toutes simples, ou qui font des choses toute simple. Et puis après, dès que j'ai eu accès à un TRS-80, enfin, chez un ami, puis après un Apple II. Alors, Apple IIe, extraordinaire. Alors là, on a commencé à programmer en basique. Et la première chose qu'on fait, effectivement, quand on est un jeune homme, plutôt un jeune homme, il faut reconnaître quand même à l'époque, et c'était, on voit bien que l'informatique a d'abord été nourrie par des femmes, si je veux dire, puisque les premiers langages de programmation, toute la réflexion, les entretenir, ces ordinateurs. Et puis à la fin, peut-être que c'est pour ça que c'est des jeux comme ça, Space War quand même, des jeux d'affrontement qui sont apparus. Bref, à la fin, dans ces jeux, on a envie de programmer plutôt que des calculs, des résolutions d'équations, je ne sais quoi, on a envie de programmer un jeu pour ensuite le montrer à ses copains, jouer avec ses copains et avoir un achievement qui permet de, à la fois, apprendre l'informatique et en même temps partager ce résultat avec d'autres personnes intéressées par le sujet.
5: David Loapre, vous aussi, vous avez fait de la programmation.
6: Ah oui, moi c'est comme ça que j'ai appris la programmation en basique. Alors c'était sur un Atari ST, donc c'était milieu fin des années 80. Et oui, en fait, j'ai commencé à programmer en basique et très vite on se dit, on va faire un jeu. Et donc je me souviens, ma plus belle réalisation de l'époque, c'est que j'avais fait un jeu de 1000 bornes. Et donc il y avait l'ordinateur joué contre le joueur et des fois, alors avec des règles super simples, hein, mais des fois même ma création me battait. C'était assez drôle.
5: Milieu des années 90, autre évolution, la PlayStation de Sony qui introduit le CD-ROM. Et là, on a un espace de stockage 100 fois supérieur à celui des cartouches, David Loire.
6: Oui, parce qu'en fait, il faut se rendre compte que par les standards modernes, les cartouches ou même les disquettes sur lesquelles moi j'ai fait mes premières armes, c'était vraiment rien du tout. C'était 700 kilooctets, donc c'est même pas une icône aujourd'hui. Enfin,
7: j'ai vu des jeux sur des cassettes. Des cassettes audio. Il y avait avant les petites cassettes, les petites disquettes souples, puis en plus des disquettes plus rigides à 700 kilooctets ou 770 kilooctets. Il y avait aussi les bandes magnétiques de cassettes audio. qu'on appelait à l'époque cassette auto, ouais, mais qui servait aussi à enregistrer, aussi, avec un magnétophone qui était branché sur le TRS-80. Bon, ça fait un peu old school tout ça, mais, mais du coup, il y avait aussi une magie technique, d'une certaine façon, pour des jeunes gens qui s'intéressaient un peu à ces objets-là, il y avait l'idée, on va pouvoir faire des choses incroyables. Voilà, il y a des films aussi, il y avait des films qui sont sortis et qui mettaient en scène de jeunes hackers et qui mettaient, et qui, j'ai oublié le titre, m'échappe, là, mais un film qui était...
6: Il y avait,
7: tu l'as échappé aussi, tu es vieux aussi, David.
6: C'est Wargame.
7: Wargame, voilà.
6: J'allais dire Star Wars, mais non, c'est pas Star Wars.
7: Non, pas Star Wars. Wargame, voilà. Donc, il y avait ce jeu. Et puis, il y a eu Tron aussi, comme film, qui est sorti. Qui se passe dans le cœur. Bon, bref. Il y avait aussi tout ça qui mettait en branle tout un imaginaire de l'utilisation de ces supports informatiques et de leur usage pour des jeux et éventuellement... Pour l'apprentissage aussi de l'informatique.
11: Alors, cette abondance de mémoire va profiter aux jeux 3D, gourmands en texture et en modèle. Alors, quel que soit le monde virtuel désiré, à un moment, il faut faire appel aux sciences. Alors, quelles sont-elles et comment les jeux nous permettent-ils d'apprendre des choses en physique ? On continue.
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0: En direct sur France Culture, on inaugure notre semaine spéciale jeux vidéo avec David Louapre et Roland Lehoucq. Et là, vous entendez une virgule faite à partir de Chuck Rock. On vient de parler de la naissance de l'informatique, des machines monumentales qui n'étaient pas conçues pour le divertissement et qui servaient avant tout aux calculs scientifiques et militaires. Pourtant, dès les années 50, quelques pionniers eurent l'idée d'y programmer des jeux simples. Pour le passage de la 2D à la 3D, il a fallu faire de la géométrie, de l'informatique graphique. Mais il y a quelque chose d'important également, David Louapre, c'est l'émergence des moteurs de jeu qui transforment complètement la manière de développer un jeu vidéo.
1: Oui, en fait, tant qu'on va dire, c'est un peu schématique, mais tant qu'on n'avait que des jeux 2D, c'était pas très compliqué de refaire le jeu de zéro à chaque fois. C'est-à-dire les développeurs, bah, ils voulaient créer un nouveau jeu, ils pouvaient réutiliser des bouts de code du jeu précédent, mais voilà, essentiellement, ils allaient refaire le jeu de zéro. Et à partir du moment où il y a eu la 3D, tout ça devenait à la fois beaucoup plus compliqué et c'était vraiment dommage de jeter une partie du travail qu'on avait fait. C'est un peu comme si je disais, chaque fois que je veux écrire un document avec un traitement de texte, je programme le traitement de texte dont j'ai besoin, ce qui est un peu ridicule. Au bout d'un moment, on se dit, autant réutiliser le même logiciel de traitement de texte. Et donc, les développeurs de jeux vidéo ont adopté cette philosophie.

0: suis énorme d'informatique graphique. Et ça mobilise tout un tas de connaissances. Comment les programmateurs ont abordé ce problème-là, David Louapre ?
1: Alors, c'est effectivement compliqué parce que, contrairement, par exemple, on peut comparer un peu ce qu'on voit sur un jeu vidéo avec un film d'animation. Et en fait, c'est très différent parce qu'un film d'animation, tout a été calculé à l'avance puisqu'on sait exactement ce qui va se passer. Ça a été explicitement conçu. Un jeu vidéo, on ne sait pas ce qui va se passer à l'avance. Et on ne sait pas si le joueur va appuyer sur tel bouton, va tourner sa caméra dans telle direction, etc. Donc, tout doit être calculé en temps réel. Et aujourd'hui, les jeux tournent souvent à 60 images par seconde. Donc, 60 images par seconde, ça veut dire qu'on change d'image toutes les 16 millisecondes. Ça veut dire que la console ou l'ordinateur dispose de 16 millisecondes pour calculer absolument tout ce qui va se passer à l'image d'après. Donc, si je suis là en train de faire tourner ma caméra à toute vitesse sur moi-même, ça veut dire qu'il faut que tout ce qui fait les calculs de graphisme, afficher tous ces millions de pixels, ça soit refait toutes les 16 millisecondes. Donc, c'est évidemment un défi technique incroyable. Et c'est un des domaines de l'informatique qui est le plus exigeant en termes de performance. C'est-à-dire, on dit souvent, si j'ouvre une fenêtre sur mon navigateur et qu'elle met 500 millisecondes de plus à s'ouvrir, je vais peut-être un peu râler, mais enfin, ça ne va pas se voir. 500 millisecondes, dans le jeu vidéo, on ne peut pas. On a 16 millisecondes et c'est tout.
0: Bah, c'est un défi technique incroyable, comme vous dites, mais Roland Le Houx, c'est aussi un défi en termes de calcul.
2: Oui, bien sûr, parce qu'en fait, théoriquement, tel que moi j'imagine les choses, sans être du tout concepteur et créateur de jeux vidéo, on a un décor qui peut être, j'imagine, d'abord simplifié, après habillé. Alors, il y a tout un habillage de couleurs, etc., pour que ce soit compliqué. Je me rappelle du premier jeu auquel j'ai pu jouer sur Apple II, Wizardry, où c'était, les décors, c'était des squelettes. Enfin, c'était des lignes, filaire, des lignes, c'était filaire. Il n'y avait pas de remplissage, il n'y avait rien. Donc là, on imagine quelque chose comme ça, déjà, en première intention. Si je voulais moi-même faire un petit mouvement dans un décor compliqué, le décor, il est défini. Et après, selon l'angle de la caméra, vous faire tourner le décor. Donc derrière, on dit il y a des matrices de rotation. Ah oui, les matrices de rotation, je connais bien. Donc on applique la rotation à l'ensemble des points du décor. Bon, il y en a 3, ça va. Il y en a 1000, c'est plus compliqué. Il y a 1 million de points. Puis il y a toutes les textures. Alors vas-y, il faut faire tourner tout ça. Et puis derrière, comme disait David, il y a la lumière. Si le décor, il n'y a pas les mêmes textures, il y a un endroit, il y a un bout de miroir, un endroit, il y a un bout de truc qui est plus diffusant, je ne sais pas quoi, les couleurs changent. Bref, il faut adapter ça en permanence, en temps réel. Tenir compte, c'est que de la physique, disons, élémentaire, d'une certaine façon. C'est comme calculer une image. Il y a des logiciels. Comme Pauvray, par exemple, qui fait des calculs d'image, qui fait du ray tracing, on décompose complètement l'image, on la décrit, l'image, la scène, on la décrit complètement, il y a une sphère-ci, il y a un cube, il y a un machin, on décrit les textures, on décrit les sources de lumière, on appuie sur le bouton, on attend un certain temps, et au bout du temps, paf, on a l'image qui est générée avec les ombres, toutes les radiosités, tout ce qu'il faut. Alors là, c'est bien quand on a le temps. Quand on est en temps réel, on a 16 millisecondes pour faire le boulot. Et voilà, il faut trouver des moyens rapides. Alors, ça peut être peut-être des approximations numériques, entre guillemets. C'est-à-dire, on gère les choses un peu différemment qu'on le ferait strictement, si on voulait être très précis. Et puis aussi des améliorations techniques. On a simplement des machines qui vont être plus rapides.
0: Mais alors justement, à propos de décors, David Louapre, vous racontez par exemple que vous vous rappelez encore de la première fois où vous avez parcouru avec délice les plages méditerranéennes de la Grèce. Alors, pas dans la vraie vie, ouais, mais dans Assassin's Creed Odyssey. Alors, on le sait, et tout le monde le sait, même, même dans le cinéma d'animation, que représenter un liquide, par exemple, comme on parle de décor, c'est un casse-tête. Alors, justement, quelles sont les composantes nécessaires pour modéliser de l'eau, par exemple?
1: Oui, alors les liquides, c'est très compliqué. D'ailleurs, les physiciens le savent bien. Hein. Si on veut simuler des liquides en physique, on doit utiliser des équations qui sont très compliquées, qui s'appellent les équations de Navier-Stokes. Alors, elles ne sont pas très compliquées, c'est surtout les résoudre qui est extrêmement compliqué. Et donc, les gens qui font ça, par exemple, pour de l'aéronautique, calculer le mouvement de l'air autour des ailes d'un avion ou bien de l'eau autour de la coque d'un bateau, c'est pareil, ils peuvent disposer de plusieurs heures pour faire leurs calculs. Dans le jeu vidéo, toujours cette contrainte de 16 millisecondes. Et donc, on est obligé d'utiliser tout un tas d'astuces. Alors, des fois, simplement, c'est vraiment juste de la tricherie. C'est-à-dire qu'on utilise des choses qui donnent l'impression que l'eau est en train de bouger, alors qu'en fait, elle n'est pas en train de bouger. On fait juste bouger des reflets sur une surface qui, en fait, est plate. Mais ça donne l'illusion de vagues à la surface, etc. Et puis, dans certaines situations, on est obligé de simuler des courants, la façon dont les courants vont emporter les objets. Donc là, c'est un petit peu plus compliqué. Il faut calculer un peu la physique du mouvement. Et puis, ça va jusqu'à des situations où on peut vraiment faire en sorte que, par exemple, un joueur va pouvoir interagir avec un fluide. Et là, c'est compliqué. Il faut trouver des astuces qui permettent de simplifier des équations comme les vraies équations, en trichant à nouveau, mais en ayant quelque chose qui, à la fin, est quand même relativement plausible et qui fait que les gens ne sont pas perdus.
0: Roland Le Houx ?
2: Oui, là, dans ce que dit David, j'y vois, d'abord, c'est naturel de faire ça, parce que il y a cette contrainte des 16 millisecondes et de la puissance de calcul dont on dispose pour faire le travail. Mais j'y vois une relation intéressante avec la science-fiction, dont on sait ici que j'aime bien ça.
0: En tant que président des Utopias, voilà, le festival de science-fiction.

0: à Nantes.
1: Alors, on s'en fiche que ça soit vrai d'une certaine façon. Ce qui compte, c'est que ça soit plausible, qu'on y croit. Que quand le joueur se déplace, il voit un océan, il ne faut pas que ça soit comme un miroir plat qui ne bouge pas. L'océan, bah, il est censé y avoir un peu des vagues et des trucs. Il suffit que ça bouge un peu. Et évidemment, le joueur ou la joueuse qui est là pour explorer ne va pas les regarder en détail, se mettre au bord de la plage. Il dit, ah, c'est bizarre dans ce jeu, les vagues, elles ne sont pas exactement comme je les ai vues la dernière fois que j'étais sur la plage. Donc, le point, c'est que ça fasse plausible et qu'on y croit, qu'on puisse suspendre son incrédulité pour ben, le but ultime, c'est le divertissement du jeu, l'aventure qu'on va mener, les actions qu'on va mener. Et donc, pareil en science-fiction, finalement, la science, elle n'est pas forcément juste dans la science-fiction. Mais c'est pas grave. Ce qui compte, c'est qu'on puisse suspendre son incrédulité suffisamment longtemps, jusqu'à la fin de l'œuvre, et qu'on ait été diverti, intéressé, amusé par l'œuvre qu'on vient de voir ou qu'on vient d'utiliser.
2: Et dans le jeu vidéo aussi, ce qu'on voit, c'est qu'il faut que ça soit, il faut que ça réponde aux intuitions des joueurs. C'est-à-dire que si quelqu'un voit de l'eau et jette un morceau de bois dedans, il va s'attendre à ce que ça flotte. Et il va peut-être prévoir son coup en se disant, ah, tiens, si je jette ça, ça va flotter et tout. Et si là, ça ne flotte pas, en fait, ça casse l'immersion parce que ça ne répond plus aux intuitions. Donc, si ce n'est pas exactement la vraie physique, ce n'est pas grave, mais il faut que ça réponde aux intuitions que les gens peuvent en avoir, des conséquences de leurs actes.
0: Ouais, dans Minecraft, par exemple, on peut jouer avec l'eau aussi, jeter des cubes dans l'eau.
2: Ouais, alors justement, dans Minecraft, c'est un. Alors, à nouveau, parce que je ne critique pas Minecraft, c'est parce que l'eau, c'est très très compliqué. Dans Minecraft, par exemple, si on pose un cube d'eau quelque part, en fait, on va voir que l'eau se propage que sur un certain nombre de cubes de distance, parce qu'en fait, ça serait trop compliqué de simuler de l'eau sur l'ensemble de la carte de Minecraft qui est gigantesque, et donc des fois ça produit des incohérences. Je me souviens une fois, ma fille jouait et donc elle était pas loin de la mer, et je lui dis tiens vas-y creuse un canal, comme ça tu vas pouvoir l'amener jusqu'à ta grotte et tu vas te faire une petite piscine. Et en fait elle creuse le canal, et au moment où elle achève le canal, en fait l'eau coule sur seulement 7 cubes, parce que dans Minecraft l'eau ne coule que sur 7 cubes et ça remplit pas du tout sa piscine. Alors là c'est, voilà, c'est un
1: la
2: exemple de...
1: La nouvelle contrainte, faut à moins de 7 cubes de, voilà, bord de l'eau.
2: Et donc c'est voilà, petite situation où les choses répondent pas à l'intuition qu'on pouvait en avoir. On se disait, je lui dis bah oui tu creuses le canal, ça va marcher, j'étais convaincu que ça allait marcher. Et en fait, non.
0: À propos d'incohérence, on peut penser à un célèbre plombier. Mario, voilà, par exemple, quand il saute, on voit qu'il retombe bien plus doucement qu'il ne saute. Puis il peut même tomber à l'aide de la manette un peu à droite ou un peu à gauche, Roland Look. Ça, physiquement, c'est impossible.
1: Non, bien sûr, c'est impossible. Oui. N'essayez pas de tomber. Enfin, si, on voit aussi ça dans certains essais de Tex Avery, où il y a le loup qui tombe d'un très haut, très très haut immeuble, et il se met en position comme s'il freinait. Là. Il y a un bruit de freinage, il s'arrête et boum, il se pose sur le bout de l'orteil, tranquille, après avoir chuté d'un immeuble immense. Oui, ça c'est habituel dans les mouvements, notamment sous l'effet d'une pesanteur, en tout cas les mouvements verticaux, qui en tout cas sur Terre sont attribués à la verticale. La définition de la verticale, c'est le fil à plomb, et le fil à plomb, c'est la pesanteur. Donc le mouvement haut-bas, c'est de la pesanteur. Ça peut être interprété comme ça, et surtout dans Mario, quand il se déplace, quand il fait ses petits bonds dans tous les sens, bon, il faut qu'il y ait une sorte de souplesse de mouvement. J'imagine que c'est lié à la façon dont le joueur ou la joueuse va interagir avec le personnage, et qu'il puisse manipuler ça sans que ça soit horrible. Si le personnage était vraiment accéléré, que quand il tombe, il tombe de plus en plus vite, alors on s'y attend pas. Peut-être on va rater l'endroit où vous voulez bouger, se poser ou Dieu sait quoi. Bon, c'est sans doute pour faciliter la vie. Là, on peut tricher avec les règles pour faciliter la vie ou peut-être la complexifier pour la personne qui joue.
0: Puis ça, c'est des supercheries qui sont faciles dans un jeu 2D, mais pour la 3D, ça devient un peu plus compliqué. Et en l'occurrence, avec la 3D, on a aussi ces moteurs physiques qui ont permis justement de respecter les lois de la gravité, David Loapre.
2: Oui, en fait, quand on est passé de la 2D à la 3D, on est aussi naturellement allé vers plus de réalisme, notamment effectivement dans le traitement de la gravité. En 2D, c'était facile de faire accélérer Mario plus vite quand il est en train de monter que quand il est en train de descendre, ce qui normalement n'est pas le cas. En 3D, c'est plus compliqué parce que finalement, l'environnement est plus réaliste et donc on est obligé de se rapprocher des vrais comportements. Et donc aujourd'hui, les moteurs dont on parlait tout à l'heure simulent la gravité. Donc on peut, alors souvent, quand on utilise un moteur de jeu vidéo, on choisit la valeur de la gravité. Alors généralement, on met la valeur qui est celle qui existe sur Terre, hein, 9,8 mètres par seconde carré. Mais on peut s'amuser à mettre une autre valeur si on souhaite. C'est quelque chose qui est prévu dans les moteurs. Donc la gravité est un petit peu plus simulée en général de façon un peu plus réaliste. Et puis, il y a une chose aussi qui est particulièrement importante et difficile à simuler, c'est les collisions. C'est-à-dire, c'est pas tout que de tomber, mais quand on a un objet ou un personnage qui tombe au sol, comment on gère le fait que il va pas le traverser.
0: Mais par rapport à cette gravité, maintenant les moteurs physiques de certains jeux vidéo calculent des trajectoires et qui sont aussi sensibles que certains simulateurs scientifiques, Roland Look. Je pense notamment par exemple au jeu Outer Wilds, jeu de 2019 où il est question, c'est un jeu de simulation, vous êtes aux commandes d'un vaisseau, vous explorez une sorte de système solaire miniature. Là, on voit bien que ce jeu éclaire les lois de la gravité, notamment celle de Newton.
1: Oui, oui, c'est ça. Il y a quand on voit ce système, je crois, à 5 planètes, et puis il y a une comète. Alors, à un moment donné, on peut le voir par-dessus, parce qu'on peut sortir de la planète de départ et puis explorer, évidemment, tous ces mondes pour résoudre l'énigme qui est au cœur du jeu. Eh bien... on peut voir le système par-dessus, et puis, alors moi j'ai fait ça, j'ai fait l'expérience hein, de regarder si ça marchait, si il respectait les lois de Kepler. Alors elles sont respectées, d'abord il y a des mouvements elliptiques ou circulaires, bon, très bien, dont le Soleil occupe le centre pour le cercle ou un foyer d'ellipse pour l'ellipse de la comète, bon ça c'est ok. Deuxièmement, j'ai regardé la comète qui est la seule intéressante dans ce cas-là pour vérifier si elle avait bien respecté bien la deuxième loi de Kepler, c'est-à-dire des surfaces égales sont balayées en des durées égales, donc on prend son chronomètre, plus justement on prend les timecodes du jeu, puis on regarde ce qui se passe, ça marche. Et puis on regarde enfin si ça respecte la troisième loi de Kepler, que le cube du demi-grand axe divisé par le carré de la période est égal à une constante. Alors le demi-grand axe ou le rayon, quand c'est un cercle, on le mesure en pixels, et puis la période en secondes. Puis on fait froidement le cube divisé par le carré, on obtient le même nombre tout le temps. Donc ça veut dire que derrière, ça n'est pas si compliqué. Ça n'est pas si compliqué, mais après tout, c'est intéressant de voir que les créateurs du jeu ont préféré mettre, plutôt que des trucs qui tournent random, plus lentement vers l'extérieur et plus vite vers l'intérieur, bon, une ellipse, bon, bah, on se déplace random sur l'ellipse et puis ça suffira bien pour le joueur. Non, bah, c'était pas plus compliqué, sans doute, et puis finalement, tout aussi pertinent, et même plus pertinent que de mettre un truc random, de mettre vraiment les lois de la physique, en tout cas, pour des mouvements planétaires simples.
0: David Loeb.
2: Moi, il y a une chose qui m'avait fasciné dans Outer Wilds, donc c'est effectivement les vraies lois avec des constantes différentes, c'est-à-dire tout est beaucoup plus petit, etc. Et moi, il y a une chose qui m'a fasciné, c'est qu'on peut reproduire l'expérience de pensée du canon de Newton. Donc, c'est l'expérience de pensée qui, supposément, aurait donné à Newton cette idée pour réaliser que la gravité, les objets qui tombent et la Lune qui tourne, les planètes qui tournent, c'est en fait le même phénomène. Et donc, l'expérience de pensée de Newton, c'est que Newton disait, imaginez un énorme canon au sommet d'une très grande montagne, et si on tire très très fort, en fait, au bout d'un moment, on va se rendre compte qu'on va finir par arriver à satelliser le boulet de canon. Et dans Outer Wilds, on peut faire ça, c'est-à-dire les planètes sont toutes petites et on a un objet, je crois, qui prend des photos et qu'on peut lancer. Et en fait, si on le lance suffisamment fort, on le met en orbite autour de la petite planète. Donc, on peut vraiment se rendre compte de cette unité qui existe entre la gravité, les choses qui tombent, et la gravité, celle qui fait tourner les corps.
1: Absolument. Célestes. Et comme ces planètes sont trop petites pour être sphériques, mais en même temps, si on admet qu'elles ont une gravité qui est d'ordre de la gravité de la Terre, enfin, si on leur attribue une gravité en dépit de leur petite taille, une gravité terrestre, disons, alors, comme elles sont toutes petites, elles ont un horizon très proche, et la vitesse à utiliser n'est pas si grande, puisque, encore une fois, la vitesse à parcourir, la distance à parcourir horizontalement, quand en une seconde on tombe de à peu près 5 mètres dans la gravité dont parlait David tout à l'heure, eh bien, il faut... en une seconde, s'être élevé de 5 mètres. Donc, il faut vous déplacer horizontalement par rapport à la sphère, tangentiellement à la sphère, pour vous élever de 5 mètres. Si vous faites ça sur Terre, il faut faire 8 km, donc c'est la vitesse orbitale. Si vous faites ça sur un petit monde, bah, c'est moins, et c'est donc du coup, moins. On peut lancer le truc, et puis ça roule.
0: Oui, puis dans Outer Wilds, si vous pilotez une fusée, on voit bien qu'elle ne répond pas du tout de la même façon qu'une voiture. Hein. Si on relâche les gaz, on continue à avancer.
1: Ah, bah, c'est l'inertie.
0: Ouais, c'est l'inertie.
1: Bah, ouais, là, c'est pas l'inertie. Voilà, on vérifie que pour freiner, il faut faire quelque chose, que c'est pas juste j'arrête les moteurs.
0: Mais là, on parle de tout un tas de lois de la physique. On vient d'évoquer l'équation d'Anne Navistreux qui donne des sueurs froides aux mathématiciens, les lois de Newton. Enfin, quelles sont les équations en physique pour lesquelles il faut trouver des astuces pour simplifier toutes, David Loeb?
2: Une des choses que j'évoquais tout à l'heure qui est particulièrement compliquée, c'est les collisions. C'est-à-dire, si on voulait vraiment simuler les collisions, il faudrait regarder ce qui se passe au niveau microscopique. Quand on a un objet, quand je vois ce verre qui ne traverse pas la table, c'est pourquoi ? C'est parce qu'il y a des interactions électromagnétiques entre les atomes de l'un et les atomes de l'autre. Évidemment, ça, c'est hors de question de simuler les choses à cette échelle-là. Donc, on est obligé de prendre des simplifications. Et donc, on va utiliser des lois. On dit, à partir du moment où les corps commencent à se rapprocher, on va les freiner artificiellement. On va mettre du frottement, etc. Et donc, on essaye de, voilà, à nouveau, d'avoir quelque chose qui soit relativement plausible sans aller chercher des résolutions impossibles.
0: Alors, le réalisme et le plaisir d'un jeu vidéo, c'est aussi son environnement sonore, sa qualité musicale. Alors, comment générer du son au fur et à mesure du jeu en temps réel ? On y arrive.

0: En direct sur France Culture, on ouvre notre semaine spéciale science et jeux vidéo en compagnie de nos deux invités du jour. David Louâtre, vulgarisateur scientifique pour la chaîne Science Étonnante sur YouTube et ancien directeur scientifique d'Ubisoft. Et Roland Lehoucq, astrophysicien au CEA et vulgarisateur scientifique. Alors là, on entend la bande-son de la légende de Zelda, de Koji Kondo. David Louâtre, vous racontez que quand vous tombez sur Zelda en 2018, c'est une claque.
1: Oui, c'est une claque parce que, en fait, ça faisait longtemps que j'avais pas joué aux jeux vidéo quand je lance Zelda Breath of the Wild. Et donc, je découvre quelque part l'évolution du jeu vidéo en 20 ans, mais en accéléré. Outre le fait que le jeu a été, par ailleurs, acclamé. C'est vraiment une claque parce que je vois ce monde magnifique. Il y a de la végétation, il y a des animaux, les saisons changent, la météo change, etc. Et donc, oui, c'est vraiment une claque par rapport à ce que j'avais connu 20 ans avant.
0: Zelda, les mondes ouverts, et ça c'est l'occasion de vous annoncer que jeudi ce sera notre émission consacrée sur la fabrication justement de ces mondes où le joueur peut se déplacer librement. On entendait cette musique, on entendait notre générique, on voit quand même qu'il y a eu une sacrée évolution dans justement, on parlait de graphisme, là on peut aussi parler de création sonore, David Louâtre, et de son évolution qui a été assez hallucinante en quelques décennies.
1: Oui, et en fait on peut s'en rendre compte avec un simple petit calcul. Je parlais tout à l'heure des disquettes sur lesquelles j'avais commencé, donc c'était 700 kilooctets, et un CD c'est 700 mégaoctets, donc ça veut dire que une heure de musique qualité CD c'est 1000 fois la capacité d'une disquette ou d'une cartouche à l'époque. Et donc ça veut dire que au début, pour le son, la musique, les concepteurs étaient obligés de travailler vraiment en environnement très très très contraint et devaient essayer d'en faire un maximum avec le moins de place possible. Il n'était pas question d'enregistrer un morceau et de le stocker sur la cartouche. Il n'y avait pas du tout la place. Et donc il a fallu imaginer des moyens d'utiliser en quelque sorte les processeurs un peu comme des instruments de musique un peu rudimentaires. Et c'est ça qui, notamment, a donné cette coloration qu'on retrouvait, par exemple, dans Tetris qu'on entendait tout à l'heure. C'est-à-dire ce son...
0: Le 8 bits.
1: Voilà, le son, ce qu'on appelle le son 8 bits. C'est-à-dire, ça, en fait, on était obligé de stocker les informations concernant la musique de la façon la plus économe possible. Et quand ensuite, on les reproduisait, on était obligé de faire appel à des signaux, par exemple, ce qu'on appelle les signaux carrés, qui sont bien connus des gens qui utilisent les synthétiseurs et qui ont cette espèce de granularité, cette texture qu'on associe aujourd'hui aux jeux vidéo rétro.
0: C'est, les ondes carrées, ce grain, c'est quoi plus précisément ?
1: Alors, normalement, les ondes sonores, c'est ce qu'on appelle des sinusoïdes. Et donc, une sinusoïde, c'est un son parfait, c'est-à-dire un diapason, par exemple, un son très très pur. Et c'est assez compliqué de faire une sinusoïde quand on n'a pas beaucoup de moyens. Et donc, c'est beaucoup plus simple de faire quelque chose de carré, c'est-à-dire quelque chose qui passe de 0 à 1 par période. Et quand on fait ça, en fait, on génère ce qu'on appelle des harmoniques. Donc les harmoniques, c'est tout ce qui fait la texture et le grain d'un instrument de musique. Et donc les harmoniques qu'on génère quand on utilise des signaux carrés ont cette texture très particulière qui rappelle aujourd'hui le jeu vidéo de 8 bits, parce que c'est vraiment c'est devenu associé en fait à cet univers-là.
0: Voilà, à l'époque des premières consoles et des micro-ordinateurs stockés du son numérique, c'était du luxe. Aujourd'hui, grâce à la mémoire, c'est plus un problème. Alors comment ça se passe quand on est au hasard, Lara Croft, qu'on se heurte à une paroi? Comment générer le son au fur et à mesure et en temps réel dans le jeu, David Louâtre?
1: Alors il y a plein de façons de faire. Généralement, ce qu'on fait, c'est qu'on va utiliser des sons qui ont été enregistrés, qui vont ensuite être retravaillés par les designers sonores. Et ensuite, la façon dont on va jouer le son va dépendre des circonstances. C'est-à-dire que la façon, le son qu'on va percevoir quand un objet en heurte un autre, ça va dépendre de à quelle distance on se trouve, ça va dépendre de est-ce qu'il y a des parois entre les deux. Et donc, dans une certaine mesure, et ça varie suivant l'évolution des jeux, on va commencer à simuler tout un tas de phénomènes qui permettent de spatialiser le son, de se rendre compte d'où il vient, est-ce qu'il est loin, est-ce qu'il a été étouffé, etc. Donc, à partir d'un seul type de son, on va pouvoir en créer des tas en temps réel, un peu comme on le fait aujourd'hui avec le graphisme aussi.
0: Roland Lehoucq.
2: Oui, c'est ça, ce que dit David, finalement, ça m'évoque le fait qu'il faut aussi, pour le son, comme pour la lumière et les images qui tombent sous le sens, parce que ce qu'on voit, ça, on joue avec ses yeux, disons, avec ses mains, mais en voyant des images, et ben, comme pour la lumière, il faut que le son, lui applique des propriétés physiques, de diffusion sur les matériaux, de déco, de la façon dont il est fabriqué, c'est-à-dire au sens une collision, c'est pas la même chose que si c'était un objet mou, contre un objet dur, c'est pas la même chose que deux

0: objets durs l'un contre l'autre. S'ils sont métalliques ou pierreux, bah, c'est pas la même chose. Bref, il faut faire de la physique du son. Et toujours pareil, rendre ça riche pour que ça, on y croit, que ça fasse sens, que ça colle à ce à quoi on s'attend, et en même temps que ça rentre toujours dans les délais de calcul, dans les temps d'affichage sonore en l'occurrence, et qu'il faut sans doute simplifier un peu, mais pas au prix que ça devienne un truc qu'on ne peut pas reconnaître. Il faut que ça soit clair, on comprenne l'ambiance sonore en même temps que l'ambiance visuelle, les deux étant évidemment indéfectiblement liés.
1: Et c'est à la fois un élément d'immersion, mais aussi de game design. C'est-à-dire, il y a des jeux où c'est important de bien écouter, parce qu'en fonction de où est-ce que se trouve l'ennemi, le son ne va pas être rendu de la même façon, et donc ça fait partie du jeu.
2: Ah oui, on peut penser à Rainbow Six, un jeu de shooter multijoueur, en l'occurrence, il faut tendre l'oreille. Vous consacrez un chapitre justement sur les sons réalistes, et puis je rappelle quand même la formidable exposition à la Philharmonie de Paris, Video Games et Musique, qui pour la première fois retrace l'histoire des liens entre musique et jeux vidéo. On voit que tout ça, c'est une chaîne technologique remarquablement riche. Et ce n'est pas fini. Depuis quelques années, on voit aussi que la science a tendance à se servir de ce qui se passe dans les jeux vidéo sous différentes formes. Alors, comment le gaming participe-t-il à faire avancer la recherche? Restez avec nous.
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2: En direct sur France Culture, on continue de parler de jeux vidéo avec David Louapre, Roland Le Houcon. On a vu qu'avec Tennis for Two, c'est une curiosité de laboratoire, mais ça comptait déjà tous les ingrédients d'un genre qui allait faire fureur. Graphisme en temps réel, simulation physique, trajectoire de balle et interaction avec les joueurs. La recherche scientifique se poursuit. L'industrie du jeu vidéo nécessite une croissance constante des technologies telles que la modélisation, la réalité virtuelle ou augmenter encore de l'IA. Pour le reportage du jour, nous sommes allés à l'école ISART Digital où on forme au métier du jeu vidéo et où l'on fait également de la recherche de base. Et c'est avec vous Céline Lozen, bonjour.
4: Bonjour Natacha, oui alors la recherche s'y décline en divers axes dont un qui s'attelle à l'IA qui historiquement est lié aux jeux vidéo. Alors il ne s'agit pas de l'IA telle qu'on la retrouve dans nos services au quotidien mais l'IA traditionnelle, symbolique, en mode arbre de décision. Maël Adoum, chercheur associé à l'université Côte d'Azur et responsable du département recherche de l'école, nous amène au laboratoire où ses étudiants développent leur propre jeu en travaillant sur des algorithmes de prise de décision, temps réel et de planification d'action des héros et autres personnages non joueurs.
5: Donc j'enseigne la physique appliquée aux jeux vidéo et nous sommes ici à ISART qui est une école complètement dédiée au métier du jeu vidéo et du cinéma animation. Allez, on va rentrer du coup découvrir les projets de recherche et les activités de recherche que l'on développe en lien avec le jeu vidéo.
4: Parce que l'ISART c'est de la formation mais aussi de la science.
5: Exactement. Nous sommes une formation ingénieur du jeu vidéo. D'ailleurs, en fait, la première unique école d'ingénieurs complètement dédiée aux technologies interactives et immersives du jeu vidéo. Et en parallèle de l'enseignement, nous avons un laboratoire de recherche afin d'impliquer nos étudiants en fait, dans des activités d'innovation et d'adosser la recherche à nos cours afin d'irriguer l'enseignement et vice-versa. Donc, on va rentrer du coup voir les projets. Donc, j'aimerais bien vous présenter le projet d'Ethan, donc, notre élève ingénieur en troisième année en game programming. Donc, l'objectif de ce projet-là, c'est d'intégrer un modèle de langage naturel dans le moteur de jeu temps réel Unreal Engine afin en fait, d'automatiser les phases et le processus de création dans le jeu. Donc, c'est-à-dire de permettre au profil non développeur de pouvoir également développer des actions et des gameplays de manière simple et intuitive.
6: Alors bah du coup moi je m'appelle Ethan, j'ai 23 ans et je suis à ISART en 3ème année de game programming. Du coup là je suis en jeu donc je teste. Alors le personnage c'est un personnage féminin avec un arc. Et le personnage qui du coup qui me suit c'est un dragon et qui le but c'est de voir s'il peut se déplacer. Donc rester au sol, me suivre au sol, s'envoler, se poser du coup atterrir. Et pour l'instant il n'y a pas encore la mise en place des actions comme l'attaque. Mais si j'utilise un autre que des éléments que j'ai générés avec l'IA cette fois-ci, qui est celui-ci, en le changeant, on revient sur la même scène et cette fois-ci, normalement, le dragon m'attaque quand il est à proximité. Et le but du projet, du coup, c'est d'implémenter des modèles de langage d'IA localement sur Unreal Engine pour accélérer les processus, justement, de création et alors, aider...
4: Unreal Engine, c'est un moteur de jeu
6: C'est un moteur de jeu, pas que utilisé dans le jeu vidéo, mais principalement dans le jeu vidéo, et aussi dans le cinéma, du coup, qui permet, bah, du coup, d'aider à réaliser les développeurs créer des jeux vidéo, plus simplement. Du coup.
4: C'est vrai que c'est assez innovant cette approche-là, quand on sait que la plupart des jeux vidéo jusqu'ici utilisaient plutôt l'IA traditionnelle, symbolique, avec des sortes de décisions, des sortes de règles qui régissaient finalement le comportement des joueurs. Et là, c'est complètement différent.
6: Ça change beaucoup parce que le but, du coup, là, ce serait vraiment de l'utiliser comme outil plutôt qu'un remplacement des personnes. Donc, ce serait vraiment de greffer en plus sur le pipeline de production et de venir.
4: De
6: la chaîne de production, du coup. Et de venir aider les développeurs plutôt que de remplacer directement par l'IA. Et du coup, d'accélérer les tâches qui peuvent être redondantes ou fastidieuses à mettre en place au début, ou pour les développeurs qui sont moins expérimentés, d'aider à implémenter, à découvrir plus facilement, du coup, la mise en place d'intelligence artificielle et de comportement.
4: J'ai cru voir un graphe.
6: Oui, c'est ça.
4: Ça représente un peu le choix des possibles.
6: C'est ça. En fait, on a une arborescence, donc c'est vraiment ça suit un schéma en fait comme un arbre. Donc on a la racine tout en haut. Ensuite, on va avoir ce qu'on prend en fait des décisions. En fait, c'est la partie entre guillemets de répartition des décisions. Et après, ça suit juste un ordre logique de lecture comme un livre de haut en bas et de gauche à droite. Et en fait, on peut définir des tâches à effectuer avec des conditions. Donc ça, par exemple, c'est quelque chose que moi j'ai fait de base de mon côté, qui est un arbre assez basique pour faire suivre une intelligence artificielle, attaquer quand on est à proximité, etc. Et après, l'IA, le but, c'est de lui permettre de tester justement via les prompts, de la faire répliquer cet arbre-là. Du coup, on a au début la vérification de la vie. Donc en fait, c'est dans mon cas, l'IA, c'est un dragon. Donc si le dragon a un certain seuil de vie, il meurt, entre guillemets. Ensuite, on a une vérification s'il y a un joueur dans la zone de proximité. Le dragon va choisir d'aller vers le joueur, aux alentours du joueur, donc de patrouiller autour de lui. Si le joueur est suffisamment proche du dragon et qu'il est encore en vie, le dragon va pouvoir ensuite l'attaquer. Et si le joueur est dans une zone qui est proche, mais pas suffisamment proche pour l'attaquer, le dragon va juste se déplacer vers lui.
4: Est-ce qu'il y a une dimension de planification dans cette approche-là ?
6: Oui, en fait, ça change énormément. La partie planification, elle est importante parce qu'il faut être capable de prédire les cas où les utilisateurs, parce que c'est un humain derrière qui est impliqué, a des comportements qui ne seraient pas prévus. Donc forcément, ça rend le truc plus compliqué. Et justement, le but de l'outil après derrière, c'est de permettre d'aider aussi cette partie-là.
5: Et juste la particularité de ce projet, c'est comment avec l'IA générative, on crée de l'IA traditionnelle, décisionnelle. Donc ce que vous avez mentionné tout à l'heure avec l'arborescence et l'arbre de décision, comme le behavior tree ici, on essaye justement de générer ça, qui est une IA classique, avec une IA générative qu'il a embarquée en fait dans le modèle, dans Unreal Engine.
6: Donc en fait là, en ouvrant ce petit bouton, j'ai une interface qui m'ouvre du coup le modèle de langage en local. On peut lui poser des questions, on peut lui demander de nous générer un peu tout et n'importe quoi. Donc par exemple, si je prends celui-là, je peux lui demander... C'est le PC qui souffle un peu, ça consomme un peu malheureusement. Ça tourne entièrement en local, c'est surtout l'avantage, c'est que c'est pas envoyé. Mais on peut lui demander de nous mettre une condition, de faire un déplacement aléatoire. Et il va, entre guillemets, aider à l'écriture de ces nodes-là, enfin, de ces blocs de code quand on les connaît pas spécialement. Ou qu'on débute par exemple, ou si jamais on est plus expérimenté, on peut avoir des prompts, des requêtes utilisateurs beaucoup plus grosses qui permettront de faire beaucoup plus de choses. Mais là, dans ce cas-là, par exemple, je vais lui demander de se déplacer à une position aléatoire et d'attendre 5 secondes. Donc on peut voir qu'il y a ma requête. Lui, il a généré du coup que j'ai demandé et j'ai bien un arbre qui a été généré par l'IA du coup, qui est aussi de l'IA. Qui me fait un déplacement à une position aléatoire et qui attend 5 secondes.
2: Merci Céline Lozen. Nos reportages pour sortir du studio et découvrir le travail de la recherche en cours, c'est notre collection La Science au Labo. Et c'est à podcaster sur votre application préférée, l'application Radio France, bien sûr. Roland Lehoucq, une réaction à l'écoute de ce reportage ?
0: Oui, alors moi ça m'évoquait, quand tu parlais d'arbre de décision, enfin de behavior tree, pour dire ce qui va se passer selon les réactions du joueur. Moi ça me fait penser, quand j'ai commencé à programmer des jeux, j'avais aussi programmé des jeux de réflexion, là on a besoin d'une IA, enfin on a besoin d'avoir un adversaire, on n'a pas toujours... Si c'est faire un jeu vidéo pour jouer, alors moi c'était pas les échecs, c'était plutôt Othello ou le jeu de dames, autant jouer avec la personne qui est en face de moi, plutôt que de jouer par l'intermédiaire d'un jeu qui ne sert qu'à gérer finalement le plateau de jeu. Donc si, dans ce cas-là, ce qui est intéressant, c'est d'avoir un adversaire, donc d'avoir une IA, un truc qui va jouer contre vous, de façon, on espère, pas trop ridicule, parce que sinon on s'amuse pas, ou alors si elle joue très très bien, on dit ah bah, c'est bon, moi j'ai fait le super.

0: super jeu qui gagne tout le monde et je suis un boss. Et donc, je me rappelle très très bien de ces arbres de décision, de tout ce qu'il fallait faire, imaginer les coups. On est dans une situation, le programme doit jouer, il regarde la situation, il imagine des coups possibles, il doit choisir tout un arbre, envisager une suite, une succession de coups, éliminer les coups. Je me rappelle l'algorithme alpha beta qui permet d'éliminer certaines branches qui ne sont pas intéressantes. Il faut donner une valeur à aux positions, noter les positions, puis choisir. Et il choisit le coup qui aboutit à la moins mauvaise position pour lui, et la plus mauvaise pour l'adversaire et la moins mauvaise pour lui. Donc à la fin, on obtient une situation qui est ça, une sorte d'IA, mais c'est une IA symbolique. Enfin, ça réfléchit. Ça applique des règles. C'est pas une IA générative comme celle qu'on voit apparaître maintenant.
1: Mais justement, à propos de ces IA génératives, David Loeb, que pensez-vous de la façon dont on les intègre, dont on est en train de les intégrer dans les jeux vidéo actuellement?
2: Alors, il y a deux façons de les utiliser. Il y en a une qui a été un peu illustrée dans le reportage, c'est-à-dire comment ces outils-là vont aider, par exemple, les gens qui doivent programmer. Alors, par exemple, si on a besoin de programmer quelque chose et maintenant, aujourd'hui, il y a des IA qui peuvent nous aider à coder, donc ça fonctionne très très bien. Et puis, il y a une autre façon qui est de changer des choses vraiment qui seront vues différemment par les joueurs. C'est-à-dire que changer, par exemple, la façon dont réagissent les personnages. Ça peut être
1: les personnages non-joueurs.
2: Et donc là, c'est pas simplement dire je suis plus facile ou plus rapide à créer mon jeu, c'est vraiment je vais créer une expérience différente. Alors l'exemple typique auquel on peut penser, c'est je vais voir un personnage et puis je lui parle dans mon micro, comme on pourrait le faire aujourd'hui avec un chatbot. Et en fait, dans le jeu vidéo, c'est particulièrement compliqué parce qu'il ne suffit pas de brancher un chatbot sur un personnage pour que les choses fonctionnent. Parce que déjà, il faut que le personnage reste dans son rôle. Si je suis dans un jeu médiéval et que je commence à parler d'ordinateur avec le personnage, normalement, il ne doit pas comprendre ce que je lui raconte. S'il commence à me dire « oui, la fusée, je ne sais pas quoi », ça ne va pas du tout, ça brise l'immersion. Et puis, il y a aussi une chose qui est importante, c'est qu'il faut arriver à connecter ces interactions verbales qu'on peut avoir avec les personnages avec leur comportement. Si je vais voir un personnage et que je lui dis « tiens, est-ce que tu veux bien venir chercher du bois avec moi dans la forêt ?» et que le personnage me répond « oui, bien sûr, avec plaisir », et que derrière, il ne le fait pas, ça ne va pas. Et donc, il faut connecter, en quelque sorte, les IA génératives modernes, quand on essaie d'en mettre, avec les IA symboliques traditionnelles, celles qui régissent le comportement des personnages. Et cette connexion, elle n'est vraiment pas facile à faire.
1: Mais moi, j'aimerais, puisqu'on arrive vers la fin de cette discussion, reparler de cette connexion entre science et jeux vidéo. Comment le jeu vidéo peut être utilisé par les chercheurs scientifiques aujourd'hui pour faire progresser la recherche dans différents domaines, David Loeb ?
2: Oui, alors il y a eu des exemples fameux parce qu'il y a des chercheurs qui se sont rendus compte que finalement le temps cumulé que passaient les joueurs à jouer à des jeux vidéo représentait quand même des millions d'heures et que nous, les scientifiques, on fait un peu de la science comme un jeu. Et donc il y a des chercheurs qui se sont dit, est-ce qu'on ne pourrait pas faire jouer des joueurs, des joueuses et en faisant ça, leur faire résoudre des problèmes scientifiques. Et donc, il y a eu un exemple qui est resté célèbre, qui a été fait par des biologistes qui ont créé un jeu qui s'appelle Fold It, qui s'attaque à un problème qui, alors aujourd'hui, a beaucoup évolué, mais qui, à l'époque, était resté encore très, très compliqué, qui est celui du repliement des protéines. Et donc, le repliement des protéines, c'est quoi ? Je vous donne la formule, entre guillemets, d'une protéine, c'est-à-dire la liste des acides aminés. Et il faut essayer d'imaginer, à partir de cette liste d'acides aminés qui forme une chaîne, comment la protéine va se replier pour former une forme en 3D. Et c'est un problème qui est extrêmement compliqué, mais qu'on peut en quelque sorte gamifier, comme on dit. Et donc, les concepteurs du jeu Fold It ont imaginé un jeu comme ça, où deux joueurs s'affrontent à replier des protéines. Et en fait, on n'a pas besoin de connaître la biochimie de la chose. En fait, il faut acquérir un peu des réflexes, comprendre que ah oui, il y a des choses qui marchent bien avec d'autres, etc. Et donc, il y a des joueurs qui n'étaient pas du tout biochimistes, qui sont devenus très très bons à ce jeu et qui arrivaient à deviner, en s'affrontant, quelle pouvait être la forme d'une protéine. Et donc, il y a même eu des publications scientifiques très prestigieuses qui ont été faites avec ça.
1: Des jeux de science citoyenne et participative. Et bon, à Fafod, le logiciel IA de DeepMind n'était pas encore passé par là. Et on a eu à peu près, je crois, 400 000 personnes qui ont joué à Fold It depuis sa création et qui ont aussi contribué à des recherches sur le cancer, la maladie d'Alzheimer ou encore le virus Ebola. Je pense aussi sur le fait que les cartes graphiques, les fameux GPU, les processus graphiques, ils ont été largement développés pour les jeux vidéo. Et ils sont notamment développés aujourd'hui aussi, Roland Leuc, pour les IA.
0: Oui, bien sûr, parce qu'en fait, comme on le disait tout à l'heure, pour ce que j'en comprends, qui est quand même un peu lointain malgré tout, dans un jeu vidéo, on a beaucoup besoin de, on a dit tout à l'heure, faire tourner le paysage en fonction de la caméra, disons. Et donc ça s'appelle des matrices de rotation. Et ce qui est derrière ça, c'est ce qu'on appelle l'algèbre linéaire. Donc on a besoin de manipuler des matrices de nombres, des tableaux de nombres, de les multiplier et de faire des choses avec elles. Donc une fois qu'on a compris qu'on a ça à faire, eh bien il faut le faire efficacement, parce que là on est cette fois-ci dans une affaire de graphisme. Donc on n'est pas là pour tricoter, on veut que ça aille plein pot. Donc on fait des GPU qui vont ne savoir faire qu'une chose, c'est des

0: manipuler des tableaux de nombres vite et les multiplier, les additionner, faire des plans avec très très très très vite. Alors évidemment, c'est très spécialisé sur ça. Si vous voulez faire autre chose, bah évidemment, ça ne sait pas bien le faire, voire pas du tout le faire. Alors il se trouve que dans les IA génératives, il y a besoin de ce genre d'aptitude-là, c'est-à-dire pour trouver les paramètres qui sont, enfin, pour faire évoluer les paramètres les milliards de paramètres qui vont ajuster le modèle de façon optimum, eh bien, il faut, à un moment donné, utiliser, disons, des tableaux de nombres et faire tout un plan qui ressemble étonnamment à ce qui se fait pour des questions graphiques, mais là, donc, le même type de protocole de manipulation mathématique, mais cette fois-ci pour ces questions d'IA générative. Et donc, du coup, ils se sont rendus compte que finalement, on allait utiliser ces GPU et, qui étaient disponibles et on va faire de l'IA avec. Et
1: voilà comment boucler la boucle. Alors, dans quelques secondes, on retrouve la chronique d'Alexandra Delbaume, mais un grand merci à vous deux. Je rappelle, David Louapre, que votre ouvrage Le Labo du jeu vidéo aux éditions Albin Michel vient de paraître et que c'est déjà un ouvrage de référence, une bible. Demain, dans l'épisode 2, on parlera de l'impact du gaming sur la santé et la cognition, mais tout de suite, on vous parle du lynx, c'est la chronique avec science. Merci.
0: Merci.
2: Merci.
3: Peut-on lire l'avenir des lynx dans leur ADN ? Le lynx boréal a disparu de notre pays entre la fin du 19e et le début du 20e siècle. En cause, le commerce de la fourrure, la raréfaction des proies et la destruction progressive des forêts. Et puis, eh bien, le lynx est revenu. Pas tout à fait de lui-même, mais grâce à des réintroductions volontaires menées en Suisse dans les années 70, ces animaux originaires des Carpates ont progressivement recolonisé le massif du Jura. Une dizaine d'années plus tard, les Vosges ont cette fois connu un programme de réintroduction français. Ainsi, depuis 1981, le lynx est protégé, mais ce n'est pas encore suffisant pour assurer sa pérennité. Marine Drouilly est biologiste, autrice de l'ouvrage Le lynx boréal, paru aux éditions Biotope et chercheuse associée à l'Université du Cap en Afrique du Sud.
4: En France, à l'heure actuelle, le lynx, il est complètement protégé. Il est inscrit à ce qu'on appelle la Directive Habitat de l'Union européenne et la Convention de Berne. Donc, c'est une convention qui dit que les États membres ont l'obligation de mettre en œuvre des dispositions législatives pour assurer la conservation des espèces qui sont listées. Donc, ça veut dire que la destruction du lynx, elle est interdite, sauf dérogations exceptionnelles qui sont très encadrées, mais on n'a pas eu à recourir à ces dérogations depuis une vingtaine d'années. Mais la situation, malgré tout ça et cette protection, elle reste quand même, on peut dire, assez préoccupante parce que la population du Jura, qui est la plus importante en France, elle reste listée comme en danger dans la liste rouge de l'Union internationale pour la conservation de la nature. Et dans les Vosges, la situation, elle est critique. Il y a très, très peu d'individus qui sont détectés, même ces dernières années. Et ça, c'est dû à différentes menaces. Donc, on a des collisions routières qui tuent un grand nombre de lynx en France. On a des destructions illégales aussi, la fragmentation des habitats et la faible diversité génétique.
3: Ça veut dire qu'il n'y a pas assez de sang neuf dans ces populations et ce n'est jamais bon. On peut numériquement être nombreux, mais si la diversité génétique est faible, l'espèce est vulnérable car elle est moins capable de s'adapter à tout changement de l'environnement. Et puisque l'environnement n'est pas entièrement propice à la pérennité du lynx, eh bien ça le met en danger. Cette faible diversité génétique a été mise en évidence surtout en Europe de l'Ouest, en Suisse et en Allemagne. Mais qu'en est-il de la France ? Quelle est la génétique du lynx dans notre pays et que peut-elle nous dire sur l'avenir de cet animal ? C'est ce qu'a voulu étudier cette nouvelle étude parue dans Global Ecology and Conservation. Et pour récupérer un petit peu d'ADN, eh bien cette étude est allée le chercher dans leurs excréments. Habituellement, les lynx sont capturés pour qu'on leur prélève du sang. C'est invasif et ça prend beaucoup de temps. Ici, plus de 230 bénévoles, des agents d'espaces protégés, des photographes animaliers ou même des chasseurs, sont allés chercher des crottes de lynx du Jura jusqu'aux Alpes. Une étude pour récupérer donc cet ADN dans les crottes de lynx qui a duré près de 6 ans. Et résultat, sans surprise, en France aussi, les lynx ont une faible diversité génétique.
4: La diversité qu'on a observée, ça suggère qu'il y a toujours un flux actif en fait, de gènes au sein de notre zone d'étude. Donc il y a toujours des échanges entre individus. On n'est pas dans une situation absolument critique, comme par exemple les ours des Pyrénées françaises. On n'est pas à ce niveau-là. Mais on a quand même montré qu'il y avait une diversité donc, de l'ADN mitochondrial qui était faible. Et ça, combiné au fait que la population française, elle est relativement isolée, elle est juste connectée un petit peu à celle de Suisse, enfin du Jura suisse, mais c'est tout. Et ça, ça nous indique en fait qu'il y a une persistance de ce qu'on appelle un effet fondateur. Un effet fondateur, c'est que l'héritage génétique, en fait, qui a été laissé par le petit nombre de lynx pionniers qui sont revenus depuis la Suisse, il est très limité. Et ces lynx-là qui ont créé la population française suite à leur retour, c'est un tout petit nombre d'individus. Et donc, toute la diversité génétique de la population aujourd'hui en France, elle est basée sur celle de ces quelques individus.
3: Ce n'est pas une situation critique, mais si on ne fait rien, le lynx s'éteindra de nouveau. Cela rejoint finalement les conclusions d'une autre étude menée en 2024 par le Muséum National d'Histoire Naturelle et l'OFB, qui identifiait trois leviers pour épauler cet animal. Le premier, c'est de recréer des corridors forestiers pour que le lynx puisse suivre la forêt du Jura jusqu'aux Alpes. Le second, c'est de limiter la mortalité sur nos routes. Et puis le troisième, eh bien, c'est d'apporter du sang neuf, de déplacer des individus pour forcer ce brassage génétique et limiter ainsi la consanguinité. Le protocole est strict sur le choix des animaux, mais ce qui bloque souvent, c'est l'acceptation humaine. Si les populations locales humaines ne veulent pas de ce grand carnivore dans les barrages, il y a trop de risques de destruction illégale. Le préfet de Bourgogne-Franche-Comté a d'ailleurs annoncé en mars dernier que de nouveaux lynx seraient relâchés au printemps 2027, sans qu'on connaisse pour l'instant le lieu, l'origine ou le nombre de ces animaux.
1: Merci Alexandra pour votre chronique et merci à vous pour votre écoute. Et un grand merci à toute l'équipe de la science CQFD. Ève Etienne, Noémie Naguet de Saint-Vulfranc, Antoine Beauchamp, Céline Lozen, Alexandre Morales, Louise Ormond-Séji. À la réalisation, c'était Hélène Trigueros. À la technique aujourd'hui, Nicolas Leroulé. Et c'était ce qu'il fallait démontrer à ce jour.
2: Même joueur joue encore.
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1: Demain dans la science CQFD, deuxième épisode de notre série consacrée aux jeux vidéo. 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Mais là tout de suite, il est 17h, vous écoutez France Culture et Emmanuel Laurentin.
9: 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Depuis les dernières élections municipales, l'expression quartier populaire est revenue sur le devant de la scène. De Roubaix à Marseille, en passant par la Seine-Saint-Denis, la série quartier populaire de Nejma Bouakra, réalisée par Gilles Blanchard et Laure-Hélène Plancher, conjugue ensemble trois verbes: tenir, lutter, transmettre.
10: Les gars, enfin, non. Combien de fois on a été confronté à des OCDOS de OAS? Qu'une fois, plusieurs fois. Et d'ailleurs, petit témoignage, moi je connaissais des gens qui ont rencontré, quand ils tournaient la nuit, les flics. Des fois, ils sont allés choper des gens, roubés, et leur demander si ça savaient nager. Et ils les balançaient dans le canal. Certains menottés, d'autres pas menottés. Il y en a un qui a réussi à survivre et à témoigner. Mais voilà, des histoires comme ça, il y a toujours des gens qui disparaissaient. Mais c'est vraiment des histoires qui existent vraiment. Dans les keufs, ils pouvaient te choper la nuit. Tu mets tes menottes et balances dans le canal. Nous, on a été confrontés à cette terreur des keufs. On savait qu'ils étaient revanchards, donc on était sur nos gardes.
11: C'est par ces mots, sur ces gardes, que nous sommes cueillis dans un quartier de M, près de Roubaix. Il pleut, il fait nuit, Yacine et Mohamed parlent en rafale. Les dates s'entremêlent les visages aussi. Aucun passé révolu. J'entends des noms, des excuses, la peur d'oublier quelqu'un. 2017, une autre nuit entre Fives et Lille. Deux jeunes gens courent sur la voie de chemin de fer. Le virage est faiblement éclairé. Une locomotive surgit. Matisse et Selom sont percutés.
12: J'ai une amie, Valérie, donc son fils, il a été poursuivi par la BAC ici à Lille Fives, là. Et son fils était à 4, et son fils 2, ils sont fait percuter par le TER. Les deux, ils sont morts. Ils sont fuis alors qu'ils n'étaient même pas des dealers, ils n'avaient rien à se reprocher. Ils ont dû fuir, vous imaginez la peur que ça engendre.
11: Comme un air de déjà-vu. Pourquoi courait-il ? Où se trouve la police ? Cette nuit-là, le système de géolocalisation de ces véhicules ne fonctionnait pas. Rien à signaler, l'enquête sera classée en 2021. Une seule certitude pour les vivants, pas de clarification judiciaire. Ce qu'il reste, ce sont des morts non élucidées. En 2023, à l'annonce de la mort de Naël Merzouk à Nanterre, dans un même mouvement, des cités de Roubaix, Tourcoing, Waterloo, M, sur les réseaux sociaux, sonne l'alarme. Un mot surgit, émeute de la mort. Quartier populaire. Tenir, lutter, transmettre. Nejma Bouakra, Gilles Blanchard. Épisode 1. Roubaix, terreau des luttes.
13: Là, ça va être tranquille. Là.
14: Ah là, il n'y a pas mieux. Vas-y,
13: prends
14: le temps.
13: Voilà.
15: Bien prêt, hein.
16: Merci.
13: Là, c'est bien, moi.
14: C'est insonorisé, c'est impeccable. Ouais, nickel.
13: Ah, ça tuyau.
14: Ouais, bah ouais, je sais.
13: Une prise de voix, là, tu peux y aller, si tu veux.
14: Ah ouais.
10: Mohamed, je le présente comme un avant-gardiste.
12: Bah, Yacine, aussi avant-gardiste, c'est pour ça qu'on s'est retrouvés. Donc, on s'est lancé un peu dans la musique, en plus dans le rock, quoi. Donc voilà, j'étais pratiquement le seul arabe, et à l'époque, voir un punk avec des cheveux orange arabe, c'était quelque chose.
16: Vous confirmez ? Cheveux rouges ?
10: Ouais, il y a plus que des cheveux rouges, il y avait aussi l'attitude, un mélange de biker, punk, Easy Rider, Made in London, avec les gens ici, ils étaient déconnectés, ils comprenaient pas, c'était un météorite. Donc on a pris en pleine gueule mon punk, un moment de rébellion skinhead, qui est plutôt une culture working class. Et nous, on était au défi comme des enfants d'ouvriers, donc ça collait bien. La rébellion, la culture ouvrière, en plus on était fils militants algériens, donc on avait la rébellion dans le sang, et c'était la conjoncture des bonnes luttes, elle était là.
11: Avant même qu'on ne parle de quartier sensible ou de quartier prioritaire, ici à Roubaix, on vivait déjà dans d'immenses cités ouvrières. Les grandes familles industrielles du Nord organisaient la vie, le paternalisme, loger pour encadrer, protéger pour contrôler. Et le mot « race » désigne ces gens-là, les pauvres. Le péril ouvrier, cette race de fauteurs de troubles, lit-on dans la presse patronale du Nord. Ceux qui vivent au rythme des embauches et des licenciements dans le quartier de l'Almagar ou du Pile. Les tout blancs, les Polonais, les Italiens, les Portugais, les pas tout à fait blancs, les Turcs, les Algériens, les Indiens, les Sri Lankais. Aujourd'hui, des gros titres de la presse agitent la peur du grand remplacement. Roubaix n'est plus la ville aux 100 cheminées, mais celle aux 100 minarets. 70 communautés se côtoient ici. Roubaix fut la première ville à créer un schéma directeur des cultes en 2001. Une reconnaissance du pluralisme religieux. 37 lieux de culte, dans la ville, pas à sa marge. Car ici, à Roubaix, les habitants affrontent les fractures sociales en éclaireur. Face à nous, le parc du Nouveau Monde. Ma valise roule, le métal heurte le sol. Une fenêtre s'entr'ouvre, une autre se referme. Une femme s'avance. Vous venez pour un voisin ? C'est les huissiers ?
17: Alors moi, je suis un vrai roubaigno. Donc un vrai ch'ti. Je parle ch'ti sans problème. Quand j'étais gamin au collège, je vais un jour à une foire commerciale et je vois un copain du collège. Et puis on parle, quand on était gamin, on parlait ch'ti. Hein. Je parle en ch'ti, puis il y a une dame à côté et elle nous regarde. Puis elle regarde son mari et elle lui dit « Eh, il parle comme nous, lui !» Donc voilà, donc il parle comme nous, lui. Et donc, moi je le regarde en disant « Mais bah oui, c'est normal, ça fait partie de ma culture, je suis natif d'ici.
11: » Abdelwahab Zahiri, chargé de mission en politique éducative pour la mairie de Roubaix.
17: Lorsqu'on allait faire des boulots d'été, pour payer nos études, bah forcément on allait travailler dans les usines textiles du secteur l'été, à l'usine des parents, parce que bah, c'était difficile de trouver du travail ailleurs. Et là on voyait les conditions de travail réelles de nos parents. Et on voyait comment c'était très difficile pour eux, comment ils étaient traités différemment des autres, comment la paye qu'ils recevaient n'était pas la même, etc. Donc là, on le voyait en vrai, quoi. C'était des conditions de travail qui étaient très pénibles. Les difficultés qu'ils pouvaient avoir aussi avec les contremaîtres, qui étaient tout le temps sur leur dos. Donc moi, je me souviens, moi, mon père, il travaillait, il devait nettoyer les machines. Vous savez, donc des machines textiles, des fois, il y a du fil à l'intérieur, etc. Donc il faut les nettoyer, les réparer, etc. Il n'y avait pas de masque. Il n'y avait pas de gants, donc utiliser des produits chimiques, etc. Donc tout ça, nous, on l'a vu de nos yeux, c'était révoltant, d'autant que les payes qu'ils recevaient, ben, forcément, elles étaient inférieures, et en plus, elles n'évoluaient pas comme la majeure partie des salariés. C'est-à-dire qu'eux, voilà, ils avaient un salaire, on leur a fixé un jour un salaire, et puis ben, c'est toute leur vie le même salaire. Et c'était choquant.
11: En 1946, la sécurité sociale est mise en place, et les mineurs obtiennent un statut spécifique en 1948. Logement, soins, retraite, sécurité de l'emploi. La main-d'œuvre immigrée n'y a pas droit.
16: On n'a pas fait venir l'immigration parce qu'il y avait un simple manque de main-d'œuvre. On a fait venir l'immigration massivement, d'abord parce qu'il y avait un besoin de main-d'œuvre, bien entendu, mais où on ne pouvait pas combler uniquement par la main-d'œuvre française qui était organisée, qui avait des revendications sociales. La force des syndicats était telle que, pour calmer cette force syndicale, on a imaginé une segmentation du marché du travail. C'est-à-dire qu'on a considéré qu'on allait créer un segment du marché du travail qui aurait moins de droits, qui aurait des revenus plus faibles, qui serait destiné aux emplois les plus durs. Et donc on a segmenté le marché du travail pour, d'une part, faire un certain nombre de concessions au mouvement ouvrier pour qu'il ne soit pas trop radical, et d'autre part, quand même, maintenir les profits.
11: Saïd Bouamama, chercheur indépendant.
16: Et donc, on a organisé une réserve, une réserve d'Indiens, qui vivaient ici, mais qui vivaient entre eux. Donc, on a effectivement une inégalité dans l'accès aux droits, une inégalité dans la citoyenneté. En réalité, on a créé des statuts, une hiérarchie de statuts de citoyen.
18: L'ensemble des hommes qu'on voit, la majorité sont marocains.
19: On n'a plus que ça maintenant, hein, d'œuvres étrangères marocains. On est en difficulté, bon, bah, y a un Français qui est là. Pas qu'il va faire le travail plus que le Marocain, non. Mais il est un petit peu plus réfléchi. Il prendra moins de risques. Tandis que l'ouvrier marocain, eh bien, c'est un fonceur, c'est tout. Lui, la seule chose qu'il voit, c'est le lendemain, hein, qu'est-ce qui est marqué sur sa fiche. Bon, les Français, on les compte sur le bout du doigt, hein, dans une taille.
11: Mémoire de la mine, 1981.
16: Quand j'étais petit, je pensais que les Algériens avaient une maladie qui était de perdre leurs doigts. C'était le nombre de personnes que je voyais visiter ma famille avec des doigts en moins. Ça indiquait le type de travail qu'ils avaient et les dangers. Et le dos, c'était par rapport aux mineurs, qui était l'autre bassin d'emploi extrêmement important, dans lequel je voyais des gens qui étaient toujours courbés, comme s'ils devaient finir leur vie en étant en rapetissant. Et donc ça, c'est le premier élément, c'est des personnes qui sont atteints de dimensions de santé extrêmement graves à un âge où les autres sont encore, j'évalue à 10 ans, moi, la différence d'espérance de vie en bonne santé, selon que l'on est issu de l'immigration ou non. Et la seconde chose, c'est l'impression qu'on les a lésés. En gros, on se rend compte du statut que l'on avait au moment où on est en dehors de l'entreprise. C'est à ce moment-là qu'on peut faire le bilan et qu'on s'aperçoit de l'ampleur de ce qui a été vécu. Et une personne que j'ai interviewée me disait « La France m'a roulé ». C'est cette impression que, effectivement, au bout d'une vie, je ne peux que constater que j'ai été considéré comme étant un indigène alors que la colonisation s'est terminée depuis les années 60. Donc être indigène ici en France, c'était le statut de ces hommes et de ces femmes.

0: Pas de chômage, pas forcément de retraite, pas de régime de prévoyance. Dans la vie,
1: absolument.
0: Ça change toute la vie.
1: Ça change toute la vie et l'absence de droit de se défendre. Parce qu'on n'avait pas accès non plus au droit à la représentation syndicale, qui a été, je le rappelle, pour toutes les immigrations antérieures, italiennes, portugaises, un des vecteurs de socialisation politique et un des vecteurs de l'accès au droit. Eh bien, là, on n'avait pas le droit, lorsque on était étranger, dans les années 60, on n'avait pas le droit d'être un représentant syndical. Ça a été arraché dans les années 70, mais ça n'existait pas auparavant. Ils pouvaient se syndiquer, mais ils ne pouvaient pas devenir représentant syndical.
0: Mais les syndicats l'autorisaient, ça?
1: Les syndicats faisaient des déclarations disant qu'ils étaient pour l'égalité des droits pour tout le monde, mais ce n'était pas un objet de lutte. S'il y a eu des grèves pour cela, ça a été des grèves justement parce que les travailleurs immigrés reprochaient à leur syndicat de ne pas se battre sur cette question-là.
2: Nos parents, en fait, voulaient venir. Quand ils sont en France, là, je veux dire, ils ont vécu quand même des choses. Il y a eu des choses terribles ici dans le Nord. Il y a eu des choses à Roubaix. Il y a eu des assassinats, des meurtres.
0: Mohamed.
2: Il y avait à l'époque, c'était le SAC avec l'OS qui avait encore des actions. Nous, en fait, on avait l'impression que, en fait, on vivait dans une réserve. Tu vois, les quartiers populaires, c'était des réserves, quoi. Il fallait pas sortir. Tu sais, des fois, quand on allait à Lille, les gens, ils osaient même pas aller à Lille parce que, tu vois, ils étaient refoulés des cafés. À Roubaix, il y a des cafés. C'était interdit aux Arabes. C'était clair et net. Tu voyais pas un Arabe dedans. Yeah.

blouse noire. À l'époque, il y avait un morceau qui était sorti, et c'était un que j'ai connu, en fait, aujourd'hui qui est décédé, c'était Rachita. Donc il y avait, c'était vraiment un musicien de Lyon qui, tu vois, il y avait un vrai discours. C'est ce qu'il vivait, en fait, l'injustice, quoi, la carte de séjour. Je sais pas, vous vous rappelez du morceau, Douce France, c'est pour dire, ou Rastron, Douce France, c'est ma France aussi.

0: me rends compte qu'à l'époque, on était toujours assigné à la musique orientale, alors que nous, on est quand même un produit d'une culture française aussi, il ne faut pas l'oublier. Donc voilà. Et ces gens-là n'acceptaient pas, en fait, ils ne nous reconnaissaient pas en tant que Français, c'est ça qui est grave. Rachita qui a très bien compris, il ne faut pas nous cantonner à nos origines. Et en fait, c'était l'ouverture, on était en fait pour l'ouverture.
1: Abdelwahab,
2: oui.
1: Vous êtes de Roubaix ?
2: Oui, je suis né à Roubaix, mais j'ai vécu toute mon enfance à Waterloo. Donc c'est juste à côté. Et en fait, quand j'arrive à Roubaix, je suis à l'époque lycéen, en 1981, après Mitterrand, juste après.
1: En 83, vous êtes à l'université Abdelwahab. Est-ce qu'il y a de nombreux Zahab sur les bancs de l'université ?
2: Ah oui, alors à l'époque, on n'est pas nombreux. Alors déjà, je rappelle le taux de réussite au bac à Roubaix à l'époque. Donc en 83, le taux de réussite au bac à Roubaix, c'est 50%. Donc c'est 1 sur 2. Aujourd'hui, on est à 94-95%. Et du coup, rentrer à l'université, c'est quelque chose, quoi. Donc pour la famille, c'est une grande fierté. Voilà, on a notre enfant qui est rentré à l'université. Très rapidement, dans l'amphi, eh ben, on s'aperçoit, nous qui sommes issus de l'immigration, qu'on n'est pas nombreux.
3: Les années 80 sont des années particulières, puisque les années 80 sont le moment d'arrivée à l'âge adulte de la première génération française née après les indépendances, et après l'indépendance algérienne en particulier.
1: Saïd Bouamama.
3: L'indépendance algérienne est en 62, la marche pour l'égalité contre le racisme est en 83, les gens ont 20 ans. 20 ans, c'est le moment où des gens qui ont cru qu'ils étaient français, qui ont cru qu'on allait les considérer comme français, qui ont cru qu'ils allaient pouvoir se voir appliquer toutes les promesses que la République leur avait faites, arrivent à l'âge de ces droits. Donc ils arrivent sur tous les marchés de la République, le marché du travail, le marché du logement, le marché de l'amour, le marché des loisirs. Et ils arrivent naïfs, surtout que pour beaucoup d'entre eux, ils ont joué le jeu. On leur a dit de bien travailler à l'école et que c'était ça un citoyen et que la République prendrait en compte ceux qui ont bien travaillé à l'école. Ils y arrivent. Et au moment où ils ont le droit d'accéder à ces dimensions-là, eh bien, ils s'aperçoivent qu'ils ne sont pas traités comme les autres. Ils ne sont pas des citoyens comme les autres. C'est pour cela que le terme de citoyenneté va très vite être investi. Ils la définissent comme étant une nouvelle citoyenneté. Pourquoi ont-ils rajouté ce terme de nouvelle ? Ça a été tout un débat, hein. D'ailleurs, j'en profite pour...

0: proclamé de grandes valeurs, mais après, dans l'application des droits, les gens disaient bah, c'est du discours, on n'a pas cette réalité-là. Donc c'est une citoyenneté formelle et pas réelle. Elle était essentiellement liée à la nationalité, donc elle éliminait ceux qui n'étaient pas de nationalité française d'un certain nombre de droits. Bref, c'est dans la réflexion sur les limites de la citoyenneté classique qu'est née cette idée « il faut qu'on invente une nouvelle citoyenneté ». On a été très loin, on avait, je me souviens, c'était une des meilleures expériences qu'on a pu vivre. On avait produit un faux titre d'identité qui s'appelait la carte de citoyen. Alors c'était du symbolique, hein, mais on a demandé à tout le monde d'utiliser cette carte de citoyen. Et effectivement, ça a été utilisé par des dizaines de milliers de personnes dans lesquelles l'énoncé des droits qui étaient à l'intérieur définissait la nouvelle citoyenneté. Ça a été tellement diffusé et tellement important qu'on a eu droit à une intervention de l'État pour une petite association du Nord. On a eu un appareil d'État qui s'est mobilisé. On nous a demandé d'arrêter immédiatement parce que les gens l'utilisaient pour rentrer à l'Assemblée nationale, l'utilisaient pour faire leur chèque, l'utilisaient pour rentrer dans tous les espaces.
1: Où est-ce que vous imprimiez cette carte, Saïd Ouamama ?
0: Dans une petite imprimerie ici, pour étudiants, hein, avec un tampon qu'on avait fait avec une pomme de terre. C'était assez rigolo la place que ça avait pris. Et donc là, on avait un titre d'identité né par en bas qui venait concurrencer tout un appareil d'État.
2: En 83, la marche pour l'égalité a fait naître ici à Roubaix.
1: Abdelwahab Zahiri.
2: Pour nous, c'était la première fois, quelque part, qu'on parlait politiquement de façon positive, quoi, de nous. Les beurs, comme on disait à l'époque, hein, les jeunes issus de l'immigration, on s'amuse, hein. C'est aussi un moment où on se retrouve sur nos identités. Puis on sort aussi d'une campagne municipale qui a été horrible pour nous, les personnes issues de l'immigration à Roubaix. Pendant la campagne municipale, c'est la première fois où on fait l'association entre immigration et délinquance. En fait, on a un taux de délinquance qui augmente sur la ville. Et donc forcément, il faut trouver des boucs émissaires. Et les candidats qui se présentent, enfin quelques candidats qui se présentent aux élections, ben, évoquent ce lien tout de suite. Et donc nous, on prend ça en plein visage. Alors ça, c'est la première chose. Deuxièmement, on se retrouve aussi avec l'existence sur le territoire d'une milice armée. Les chevaliers de Roubaix. Lorsque on s'est fait courser par les chevaliers de Roubaix, qu'on a réussi à s'en sortir, c'est un fait d'armes. Donc moi, j'ai eu ça. Voilà. Je me suis fait courser par les chevaliers de Roubaix. Je pense que j'ai couru 100 mètres le plus rapide du monde ce jour-là. Donc ils étaient armés, ils avaient bu, etc. On était tout un groupe. Voilà, ils sont venus, ils sont sortis là, on ne bougeait pas. Bah, forcément, on est partis. Hein. On ne va pas rester comme ça, immobile.
1: On appelle ça une ratonnade ?
2: Oui, c'est une ratonnade, tout à fait. Mais il y en avait régulièrement.
3: On a besoin de toi, Bernard.
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4: Il y a 22 ans, Bernard De Waal crée les Chevaliers de Roubaix, un groupe d'habitants bénévoles qui décide alors de lutter contre la délinquance. Tous les soirs, ils patrouillaient dans les rues. Leur but, signaler à la police tout mouvement suspect.
5: Nous, on se sentait en fait toujours visés. On était toujours un petit peu suspects, toujours.
1: Suspect aussi parce que il y a des milices qui s'organisent, qui s'appellent les Chevaliers de Roubaix, et qui s'organisent avec des armes.
6: Ouais, ça c'était début des années 80.
1: Yacine.
6: Ce sont des héritiers, peut-être des nostalgiques de l'époque un peu OAS ou pro-coloniaux. Et je pense qu'à l'époque, ils étaient aussi exaspérés parce qu'il y avait quand même une ambiance un peu anxiogène sur la délinquance. Il y avait toujours comme aujourd'hui, mais sur une autre forme, il y avait quand même les projecteurs sur les jeunes, les vols. Et il y a certains, les plus rastons, ils se sont organisés, ils ont dit on va en finir avec tout ça. Donc ils ont commencé à patrouiller pour mettre un peu d'ordre.
7: Nous vivons comme des prisonniers.
1: France 3, Roubaix.
7: Enfermés chez nous, dès que la nuit tombe.
1: 1984.
7: Nous ne pouvons plus prendre de vacances sans prendre le risque de ne plus trouver nos biens. Notre ville se paralyse et se meurt.
5: Les chevaliers de Roubaix, ils ont agressé plein de gens que je connaissais sur Roubaix, tournaient, avec des forces, avec la complicité d'une certaine police. C'était une réalité. Et en fait, ce personnage qui était à l'origine des chevaliers de Roubaix et tout, il avait ses petites entrées dans la politique, à la mairie, dans la police, partout. Donc il était là, c'était une personne

0: C'était devenu une personne publique. Ça, c'est inquiétant quand même.
1: C'était une milice qui avait pignon sur rue. Pignon. Les gens pouvaient appeler, allô. De toute façon, au début, on pensait que c'était un gag, en fait, compte. Mais en fait, non, c'est vraiment... Il y avait un numéro de téléphone.
0: Oui, il y a un crépus devant chez moi, qu'est-ce que je fais?
1: Ils venaient, en fait, ils intervenaient un peu comme les policiers, avec la maîtresse. Donc, à l'époque, si les jeunes avaient créé un genre de milice, ce genre de milice, le lendemain matin, il y avait des jeunes qui débarquent à la maison, c'est clair.
2: C'est Charlie, transmettez.
3: Ici, Patrouille, Patrouille, dans la rue des Champs. Est-ce que vous recevez, là, PC Charlie?
2: 5 sur 5, bien reçu.
3: Bien reçu, terminé, continue pour notre patrouille. Hein.
1: Mais ils ont pas fait long feu non plus, parce qu'ils sont venus ici sur un soir et ils se sont fait tabasser.
0: C'est qu'on était aussi organisé. Ce qu'ils avaient organisé, en fait, c'est la musique, c'est le rock, c'est le mouvement ska, après Redskin. Donc on était organisé, on savait qui étaient en fait nos ennemis en gros. Quoi. Et ils sont venus à M, en fait, ils se sont fait démonter, mais vraiment, ils sont repartis aux miettes.
1: Donc en fait, on avait un principe. Ce qui était bon, on composait avec. Ce qui était pas bon, il y a un coup de doc. Voilà. En fait, c'est comme ça. En fait, on ne peut pas cesser de marcher dessus, ni verbalement, ni physiquement.
0: Ils sont un peu calmés après. Quoi.
1: Mais là, ça a duré quand même pas mal d'années, cette connerie-là.
4: Il a fallu réagir. Hein. Et je me souviens d'un des faits marquants de réaction, ça a été... parce qu'en fait, ils étaient cagoulés, un peu comme le plus. Et donc, un jour, donc, lorsqu'on a réussi à reconnaître une personne, donc on savait où la personne habitait, le lendemain, il y avait 200 personnes devant chez lui. Il a été exfiltré par la police. Et on ne l'a plus jamais revu, plus jamais jusqu'à aujourd'hui. Hein. Plus jamais, il n'a plus jamais réapparu ici à Roubaix. C'est cet événement qui a été le début de la baisse en intensité de ces ratonnades, et puis aussi le fait que la ville a travaillé avec eux pour un petit peu modifier leurs actions et leurs interventions.
5: Les Chevaliers de Roubaix n'existent plus. Le tribunal de grande instance de Lille a prononcé la liquidation de l'association.
6: France 3, Nord-Pas-de-Calais.
5: Le jugement sonne ainsi la fin d'une expérience de 10 ans et d'une association qui avait su se rendre indispensable en aidant les victimes de vol ou de cambriolage.
6: 1993.
5: Mais les finances étaient dans le rouge et le tribunal a tranché, mettant ainsi 5 salariés et 45 emplois solidarité au chômage.
6: Entre 1970 et 1990, 45 000 emplois disparaissent dans le textile autour de Roubaix. Et bien avant que ne soit popularisé le slogan « Le travail aux Français », car j'ai longtemps cru que cette ancienne, cette rengaine idéologique, était le monopole de l'extrême droite, mal m'en a pris, les circulaires de 1964, 68 et 72 précisent que l'embauche étrangère doit répondre aux emplois que les travailleurs français ne peuvent pas pourvoir. Ce qu'on appelle, avec pudeur dans les administrations, la situation de l'emploi, le travail, aux Français. Cette pratique instille déjà l'idée du seuil de tolérance, une expression qui, depuis, a fait florès. En 1985, le maire conditionne le regroupement familial au fait de travailler dans la commune. Un droit fondamental est garanti pourtant. En France, on peut rejoindre sa famille partout, sauf à Roubaix.
7: On a remonté la rue de l'Alma qui va de la gare de Roubaix jusqu'à ce quartier historique, populaire de Roubaix, qui est le quartier de l'Almaga. Rue qui a été coupée en deux, en fait, dans les années 70 par la construction d'une voie rapide, d'un boulevard, en fait, l'avenue des Nations Unies, qui sépare un peu le centre-ville du quartier populaire, qui a une mauvaise réputation dans le Nord. Hein, l'Alma est probablement un des quartiers qui a la réputation la plus sulfureuse dans le Nord. Ce serait un peu, quand bien même je n'utilise pas forcément ces catégories-là, mais l'archétype du ghetto, en fait, dans l'imaginaire des habitants du Nord. C'est un quartier qui est très populaire, qui a abrité de nombreuses immigrations, à l'image de la ville de Roubaix, belge, puis italienne, portugaise. Il y a encore des cafés d'ailleurs, italiens, portugais, et puis beaucoup algériens par la suite. Et puis c'est aussi un quartier de lutte, de combat, notamment autour du logement et de la rénovation urbaine.
6: Nous avons passé les grilles. Nous sommes dans un centre social qui fait face à un espace qui semble désaffecté face à nous en briques rouges.
7: Alors on est face à l'ancienne entreprise usine CETI, donc une entreprise qui abritait quand même 500 salariés jusqu'en juin 2023.
6: Julien Talpin, sociologue.
7: Ici à l'ALMA, on a un taux de chômage qui est supérieur à 50%, un taux de pauvreté hein, qui est au-delà des 60%. Et donc c'est vraiment des espaces de concentration de la pauvreté, c'est d'abord ça. Et puis c'est aussi souvent, pas uniquement, mais des espaces de concentration spatiale, des populations descendant de l'immigration postcoloniale qui connaissent du coup racisme et discrimination. C'est tout ça les quartiers populaires et puis aussi peut-être toutes les formes de liens et de solidarité que génère justement l'expérience de la précarité.
6: Pourtant, le quartier de l'ALMA, ça a toujours été un quartier, dans les années 70, 60, 70, 80, de politisation ordinaire.
7: Alors effectivement, l'image qu'on a des quartiers populaires, a fortiori en région parisienne, c'est plutôt l'image des grands ensembles. Dans le Nord, c'est un petit peu différent, en fait, et à Roubaix en particulier, où historiquement, les quartiers populaires, c'était plutôt des petites maisons ouvrières qui avaient été construites autour des usines, en fait. Hein. À Roubaix, c'est vraiment l'industrie textile qui était dominante jusque dans les années 70 et qui a vraiment marqué la forme urbaine avec des petites maisons, une cour au milieu, et puis des venelles, parfois, qui les rassemblaient. Et cette densité, en fait, créait des liens entre les gens. Ils étaient obligés de se croiser, parce que des fois, il y avait même des cuisines collectives, etc. Voilà, ça a contribué, en tout cas, effectivement, aux formes d'organisation collective, à la politisation de la population. Et à certains égards, c'est aussi pour ça qu'à partir des années 60, on veut raser les courées, en fait. Puisque il y avait un peu cette idée classe populaire, classe dangereuse, au fond, à classe ouvrière, classe dangereuse, précisément par ces formes de promiscuité spatiale qui fait que les gens seraient un peu incontrôlables. Et donc, on a des projets de rénovation urbaine dès les années 60 pour raser les courées, construire des grands ensembles qui permettraient des formes de circulation, peut-être de surveillance plus importante. Mais les gens vont se mobiliser un peu contre ça, ici à l'ALMA par exemple, pour justement préserver ces formes de sociabilité ordinaire. Une partie des courées seront malgré tout rasées, mais ils vont essayer de garder des immeubles et des maisons qui permettent cette sociabilité et ces liens forts entre les gens.
8: Moi j'ai grandi dans une courée. Pour vous dire, la courée, c'était une trentaine de logements refermés sur un espace, avec des aspects positifs qui étaient que les enfants, ben, en tant qu'enfants, on avait de grands jeux avec 50, 100 enfants.
6: Saïd Bouamama.
8: Mais après, la vie quotidienne, bien, c'était des courées avec des niveaux de confort qui étaient extrêmement bas. Je garde la hantise de l'eau l'hiver où il fallait sortir pour casser la glace à la pompe et aller tirer les pompes, c'était la corvée dans la famille. Les toilettes étaient deux toilettes pour l'ensemble de la courée. Bref, on avait un logement qui permettait d'être abrité, mais qui était dans des conditions extrêmement précaires. Moi, je me souviens du fait que ma mère m'envoyait « Va voir si Monsieur Georges, il a à manger ce soir ». Moi, j'ai des images d'une personne alcoolique qui était notre voisin et dans lequel toute la courée veiller à ce qu'ils mangeaient tous les jours. Et donc c'était à tour de rôle, sans qu'il y ait une organisation particulière, juste les gens se renseignaient s'ils avaient à manger. C'était très riche de vivre dans ces courées. Il y avait une solidarité énorme. Les voisins se connaissaient. La garde d'enfants était partagée entre tous. Une personne qui était en difficulté sociale était prise en charge par l'ensemble de la courée. Il y a une dimension qui est la précarité, mais une autre dimension qui est la sociabilité.
7: Bah, les gens, en fait, ne veulent pas nécessairement quitter leur quartier, en fait. Parce que justement, ils y ont ces liens de sociabilité, cette histoire, etc. Et que ces liens de solidarité entre les habitants, c'est une forme de sécurité sociale du pauvre, au fond.
9: Ma famille, c'est mon quartier. Ce sont mes amis, ce sont mes parents. Si je suis malade, je sens que j'ai un voisin, un mamelement ou n'importe qui, viens m'aider. Moi, j'ai pas de famille, j'ai personne. Moi, ma famille, c'est mon quartier. Et je voudrais y rester, je voudrais mourir dans mon quartier. Je vieillis dans mon quartier et je voudrais y mourir. C'est ce que je voudrais, puisque j'y ai passé toute ma vie. Pourquoi maintenant on va me mettre ? J'y ai passé ma vie dans mon quartier. À mon âge, où je vais aller.
10: Alors on habite un quartier, un vieux quartier de Roubaix, l'Almaga.
6: Marie-Agnès Lemont.
10: Ces maisons sont murées, mais elles ont été déclarées insalubres un petit peu à la bonne planquette. Parce que pour déclarer des maisons insalubres, il en faut 60%. Alors ils ont dit celle-là elle est bonne, celle-là elle n'est pas bonne. Et voyez aujourd'hui cette maison qui peut-être va être démolie, elle était au départ en 73 en très bon état. Et il y a des gens qui ici habitent la rue, qui sont propriétaires de la maison. C'est des véritables bijoux.
6: 1979, archives de l'atelier populaire d'urbanisme.
10: Disons que moi ça fait 15 ans que j'y habite et les personnes âgées, il y a bien plus longtemps. Yvonne, il y a combien de temps que vous y habitez ?
11: Depuis 39.
10: Et Antoinette ?
12: Moi 30 ans.
10: Et Marcel ?
13: 45.
11: Toi, 60. Et Fatima,
12: moi,
11: 66. Et Florent,
13: ça fait 20 ans à peu
11: près. Et Daoubia,
14: 8e année.
11: Bon, alors disons que c'est un quartier auquel on est bien attaché parce que depuis bon, un certain nombre d'années, on lutte ensemble. Et si vous voulez, ce quartier était voué à la démolition. Et depuis, disons, maintenant 5 ans, on s'est organisé. On a créé un atelier populaire d'urbanisme. Pour nous, le logement, c'est, si vous voulez, un moyen pour l'homme d'être en contact avec les autres. Donc on s'est bagarré et on a obtenu l'an dernier un crédit du plan construction où, avec des architectes, on a présenté un plan du quartier où aujourd'hui on sait que tout ne sera pas démoli.
6: C'est une lutte qui se déroule aussi sur le temps long avec une pratique militante, on pourrait dire à l'américaine un peu de community organizing, mais c'est une lutte qui se fabrique en se pratiquant, c'est-à-dire qu'on prend des objets concrets, on a des outils, des truelles, on va réparer chez l'un ou chez l'autre la plomberie, on occupe des maisons.
7: Alors effectivement, la lutte de l'ALMA dans les années 70 prend plein de formes différentes. Il y a d'un côté des moments de réunion, d'assemblée. Il y a cette réunion du mercredi qui va devenir une sorte d'institution du quartier où les gens se réunissent tous les mercredis soirs pour discuter de l'avancée de la lutte, du relogement de certaines familles, du contre-projet qu'on commence à construire. Mais cette lutte-là, c'est pas que de la discussion collective, même si c'est évidemment important. C'est aussi de l'action directe. Il y a une action qui avait beaucoup marqué, c'est le relogement de la grand-mère, au fond, qui va être ramenée d'un logement à un autre, sa maison devenant justement trop insalubre pour être habitée. Et donc, on règle ici et maintenant tout de suite les problèmes des gens. Elle ne peut plus habiter dans sa maison. On va lui en trouver une autre qui n'était plus occupée dans le quartier. Et donc, pour montrer que la lutte paye, d'une certaine façon, et le collectif de l'atelier populaire d'urbanisme vont ouvrir une maison pour la reloger, considérant que tout un ensemble de maisons en fait sont encore en bon état. Et ce sera d'ailleurs un des éléments importants du combat, c'est le débat qui va s'ouvrir sur le degré d'insalubrité des maisons. C'est-à-dire que d'un côté, les pouvoirs publics disent il faut raser, parce que ce quartier est insalubre, c'est pas rénovable, etc. Et en fait, les habitants vont s'adjoindre le soutien d'un collectif d'architectes qui va faire de nouvelles mesures et qui va montrer que pas du tout, il y a toute une partie des maisons qui en fait tiennent très bien debout et qui pourraient tout à fait réhabiliter. Et d'ailleurs, certains vont pouvoir continuer à y vivre à l'image de cette grand-mère. Donc c'est aussi ça, effectivement, le combat, des actions directes. Il y a la manif des seaux d'eau aussi, où les habitants vont aller sur la grande place de Roubaix, déambuler dans la ville. Donc c'est aussi des manifestations comme ça, et aller chercher de l'eau, parce que l'eau avait été coupée dans le quartier par le distributeur à l'époque. Il y avait des fontaines encore sur la place de la mairie, donc ils vont aller chercher de l'eau. Action symbolique, ça fera des belles photos et ça marque là aussi les esprits. Et donc voilà, il y a à la fois de l'action directe, de la délibération collective et puis aussi un travail un peu de fond de construction d'un contre-projet avec les habitants, avec l'idée qu'il ne suffit pas de s'opposer à ce qui est imposé par les pouvoirs publics, il faut aussi pouvoir proposer autre chose si on veut être entendu, et ça suppose de s'équiper techniquement, et c'est ce que va très bien faire ce collectif.
11: Il a fallu reconquérir le droit au logement, parce qu'il n'existait vraiment pas dans le quartier ancien. Et on peut dire qu'on n'a pas fait de miracle, on a mis le temps, on a dû faire son trou, hein, on a mis des années pour obtenir un petit quelque chose. Bon, il faut des années de lutte. On n'arrive pas à créer un atelier d'urbanisme comme ça par hasard. Pour obtenir quelque chose, collectivement, il faut être présent dans la vie quotidienne. Et c'est nous-mêmes qui avons calculé le loyer chez les locataires et fait appliquer la loi de 48, qui est d'ordre public, et c'est une loi, donc on doit l'appliquer. On a entamé, par exemple, en année 73, 13 procès qu'on a tous gagnés au tribunal. On a tous gagné ces procès-là. Bon, mais il y a cet immigré qui est venu, il paye 300 francs de loyer. Bon, avec la loi de 48, on sait très bien qu'il va en payer 200 ou 150 francs. Bon, 8 jours après, ce travailleur, au lieu d'en donner 300 à son propriétaire, il va en donner 150. Il va dire, ces gens-là, organisés dans le syndicat, c'est des gens compétents. Et ça, c'est important pour les travailleurs. Pour les travailleurs, il ne s'agit pas de faire de baratin.
6: En 1977, il est possible de s'opposer, en tout cas de négocier les termes du débat et de parler à égalité. Cette notion de conflit, le conflit peut être envisagé par les politiques.
7: La ville à l'époque est à gauche. Les élus sont pas très contents de ce qui se passe. Au départ, ils auraient voulu pouvoir imposer leur projet de modernisation du quartier et de la ville. Bon, malgré tout, on peut dire qu'un espace de négociation autour du projet de rénovation urbaine du quartier va être un peu imposée hein, par le collectif d'habitants.
12: Jusqu'à la grève de concertation, c'est ça ?
7: Exactement. On est déjà en fait un peu dans les débuts de la démocratie participative, hein, dans les années 70. On est aussi quand même encore dans une période post-68 où il y a cette aspiration démocratique très forte. Et donc il faut démocratiser tous les espaces de la société, mais c'est aussi démocratiser la fabrique de la ville. Et la lutte de l'ALMA, ça va être un des laboratoires de cela. Et assez vite, les habitants ont l'impression que c'est du vent, quoi. Que pas grand-chose ne s'y joue. Et pour marquer justement leur désapprobation face à des espaces de concertation où les décisions ne sont pas prises, en tout cas pas à cet endroit-là, ils vont faire une grève de la concertation pour délégitimer cet espace-là. Et pendant plusieurs mois, ils refusent de discuter avec la ville. Dans le même temps, ils continuent à faire des manifs, ils mobilisent la presse, ils publicisent l'affaire. Et ils viennent un peu mettre en porte-à-faux aussi des élus qui, de gauche, ont un discours très démocratique. On est en plein, en fait, dans la période de l'autogestion, en fait. Cette période-là, c'est un mot d'ordre qu'on entend beaucoup. Le Parti Socialiste Unifié, le PSU, vient d'accéder avec le PS à la mairie, etc. C'est compliqué en même temps de se dire de gauche ouvert au mouvement social, favorable à l'autogestion, et puis qu'en face de soi, on est des gens dont on entend de plus en plus parler, y compris à l'échelle nationale, qui vont faire une grève de la concertation et dire que les espaces de participation que vous créez, c'est manipulatoire. Et donc à un moment, ils vont finir par lâcher et dire ok, on va faire les choses sérieusement et on va créer une table de négociation où véritablement, on va discuter d'égal à égal des futurs plans du quartier.
9: Et depuis longtemps, on se disait, si on n'a pas de technicien avec nous, on arrivera difficilement à formuler architecturalement notre quartier. Et on a eu la chance d'obtenir des techniciens, bon, qui étaient compétents dans le bâtiment, et qui nous ont dit, bon ben, telle maison peut être conservée, telle maison peut être conservée.
14: C'est ça, et donc vous avez obtenu finalement, après vous êtes battu,
9: que 40% du logement soit conservé.
7: L'ALMA, c'est vraiment un symbole dans le Nord, et donc c'est pour ça qu'il y a une volonté aussi forte aussi des pouvoirs publics de raser ce quartier, c'est de dire on a tout essayé pour sauver l'ALMA d'une certaine façon, et malgré tout, les difficultés sociales perdurent, les difficultés aussi liées au trafic de drogue, c'est une réalité, sont là, et donc fondamentalement, on a un peu laissé pourrir ces quartiers dans la perspective de les raser, donc il y a des vrais choix politiques qui sont faits de démolir plutôt que de réhabiliter.
15: Moi, j'accueille toutes les personnes qui viennent au centre social.
12: Centre social Almagar.
15: Donc, mon travail, c'est de les orienter au mieux et par rapport à leurs demandes. Il y en a, ils viennent pour tout ce qui est RSA, ils ont des conseillères, donc c'est des rendez-vous. Donc après, on a les écrivains publics, on a des postes informatiques à disposition. Je peux très bien faire des petites démarches, moi aussi, à l'accueil, remplir un chèque pour le loyer. En fait, on a toutes demandes. Donc oui, le but, c'est de les accueillir au mieux, de les orienter, et puis qu'ils ne repartent pas frustrés, sans avoir de réponse. Après, on a des journées où c'est plus mouvementé. Hein. Voilà, surtout quand il y a des permanences écrivains publics. C'est des écrivains publics qui sont là pour faire toutes les démarches administratives avec les personnes.
16: Il y a énormément de monde, parce que c'est une permanence, c'est pas sous rendez-vous. C'est, malheureusement, on n'a que 14 places, et c'est les 14 premiers qui sont pris, donc voilà.
12: Il y a une file d'attente.
16: Il y a une file d'attente à partir de 7h du matin, et on n'ouvre pas avant 9h. Et on en discute justement avec Janine, où ça nous embête un peu, où les gens ils sont dans le froid, à l'extérieur, à attendre. On aimerait les faire rentrer, mais il y a immédiatement, c'est pas de violence, mais de frustration, parce que les gens rentrent et ne respectent pas leur place, etc. Donc voilà.
7: Dans des villes du Nord comme ça, où il peut faire assez froid l'hiver, où il pleut pas mal, on manque d'espace pour se réunir. Et de fait, un des rares espaces dans un quartier comme l'ALMA, c'est le centre social, qui a d'ailleurs abrité ces derniers mois et ces dernières années la mobilisation importante qu'il y a eu autour d'un projet de rénovation urbaine. Et heureusement que le centre social était là pour accueillir ces réunions, sinon ils auraient été bien en peine de s'organiser collectivement. Et ce qui était pas tout à fait rien en fait pour un centre social de faire cela, ça pourrait paraître l'évidence, mais c'est prendre un risque au fond pour un centre social d'accueillir un collectif qui vient interpeller, critiquer des projets des pouvoirs publics, de l'ANRU, de l'État, au fond, alors que le centre social dépend des financements de ces mêmes acteurs. Quand bien même il n'a pas pris parti trop explicitement, il a pris ce risque là et ça a joué un rôle important dans la structuration d'un collectif qui est parvenu à rassembler des franges assez diversifiées de la population, des jeunes mais aussi des adultes, etc. Et cette histoire, elle est aussi matérielle.
12: Le maire de Roubaix, Guillaume Delbar, sera à l'hiver 2025 condamné à 6 mois de prison avec sursis, 2 ans d'inéligibilité pour escroquerie en bande organisée et abus de confiance. Il faut peut-être rappeler ce qu'a vécu donc le quartier de l'Almagard, des drones à reconnaissance faciale 24 heures sur 24, une présence policière continue, des CRS sur les toits, pas d'eau chaude, de chauffage dans certaines rues pour certaines familles, pas de téléphone fixe ni internet. Des situations comme celle-là, vous en croisez régulièrement, Jeanne Desmoulins, dans vos enquêtes ?
17: Alors là, non, c'est la première fois que j'ai, moi, été confrontée à ça, ce qui ne veut pas dire que ça n'a existé nulle part. Mais d'avoir un quartier à ce point bouclé, avec vraiment des habitants qui amenaient les courses pour la personne âgée qui était à tel endroit, les policiers partout, le contrôle des sacs, comme si on était... en danger, non, ça je l'ai jamais vécu, et puis sur la longue durée. Et en plus, c'était l'hiver, il faisait froid, il y avait peu de chauffage, etc., etc. Donc ça, non. Après, quand il y a des projets d'expulsion, on va dire, effectivement, il y a des tactiques qui sont mises en place, qui peuvent relever de ce type d'action. Donc ça passe au départ par ne plus entretenir les logements, ne plus entretenir les parties communes, les ascenseurs qui tombent en panne si c'est un immeuble, par exemple, ne pas réparer les fuites, etc., etc. Donc de laisser, en fait, les logements se dégrader. Mais donc ça va être sur un processus qui va durer un peu plus longtemps. Si le logement est déjà très dégradé, ça peut aller vite, mais disons, dans la majorité des cas, ça va prendre du temps avant que le logement devienne complètement invivable. Alors que couper l'eau chaude, couper le chauffage, l'effet est immédiat. Enfin, le logement devient très vite invivable.
8: On n'analyse pas les difficultés de ces quartiers populaires comme étant des difficultés liées à l'infrastructure, liées au type de logement, liées à la précarité. On l'analyse comme le fait du comportement des habitants. Et par conséquent, il y a cette idée qui est que Roubaix deviendra une ville où il fait bon vivre et que les chiffres des équilibres économiques s'amélioreront à Roubaix si on fait fuir une population pour la remplacer par une autre. On a toute une série de discours qui se mettent en place et de politiques d'attraction pour les couches moyennes qui vont se mettre en place dans l'idée que, eh ben, il faut faire partir les pauvres et les immigrés. Et donc on va les renvoyer dans des espaces dans lesquels il y a encore moins de confort. Et surtout, le plus loin possible. Et donc, il y a une politique d'exportation de la population pauvre, d'une part, et de la population issue de l'immigration, d'autre part, dans des territoires de plus en plus lointains.
12: Aujourd'hui, une rue silencieuse est face à nous. Un immense mur en béton qui fait frontière désigne la zone. En lettres immenses, pas à vendre, Almagard, quartier vivant, habitants vivants. Le projet urbain est colossal, financé pour un montant total de 133 millions d'euros, dont 45 millions pour la métropole européenne de Lille et 39 millions pour l'Agence nationale pour la rénovation urbaine. À hauteur de Ch'ti, sur la place de la Grand-Mère, certainement l'une de celles qui avait pu garder son chez-elle, des vues enneigées de l'Alma, des géraniums à arroser sur des cartes postales collées malicieusement en forme de carreaux technicolores. Comment faire valoir ce droit au bonheur ?

0: près de Schnorr.
1: Florian, vers Trieste, c'est un roubeliot, un gars du cru. Éducateur sportif, il est d'ici et de l'Alma. Cet hiver, il m'a dit « Nous, on appelle ça le grand remplacement ». J'ai été un peu surprise. Le quoi ? Le grand remplacement à l'envers. Un grand tour de gentrification qui vide les quartiers visés de ses habitants. Parce qu'à Roubaix couve le plus important projet en rue de France. 4 quartiers qui ne se relèveront de ces opérations qu'à l'horizon 2050. L'objectif, faire de la réserve foncière. Pour le faire taire, il y a eu les trackers sur les véhicules, des détectives privés, une mise sous pression en bonne et due forme qui n'a fait que décupler sa détermination et son aura. En 2026, il finit par accepter de faire campagne sur une liste de gauche avec une condition, la délégation à l'urbanisme. Ce que nous savons, pour l'avoir rencontré, c'est que cet administrateur du centre social ne va pas chausser des mocassins pour autant. Il va reprendre le travail, là où il l'avait laissé, disséquer le moindre détail des clauses de l'ANRU. Notamment celle qu'il a débusquée une nuit de travail. La clause de co-construction avec les habitants, jamais respectée jusqu'ici. Son objectif, sauver cet espace de résistance, ce patrimoine immatériel, conçu avec les habitants, pied à pied, lors des réunions du mercredi de l'atelier populaire d'urbanisme, et cela depuis les années 70. Jeanne de Moulin, ce collectif Non à la démolition de l'Almaga, il s'appuie sur quels documents, sur quelles archives finalement ?
2: Ce qu'il a à disposition, c'est les documents en tout cas institutionnels dont on a encore la chance qu'ils puissent être publics. Par exemple, la convention qui est passée entre la ville ou l'intercommunalité et l'État, dans lequel est détaillé le programme en fait pour le quartier. Donc c'est vraiment un document contractuel et puis un document d'orientation aussi qui va expliquer ce qui est prévu. Par contre, c'est un document public, mais qui n'est pas forcément diffusé et qui est un document extrêmement technique. Quand on n'a pas fait d'études d'urbanisme, ça peut être compliqué de comprendre qu'est-ce que ça veut dire, même si on a les chiffres et puis il y a beaucoup de signes. Il y a, par exemple, le principe du 1 pour 1. Donc on démolit un logement, on doit en reconstruire un autre. Mais alors, derrière ce 1 pour 1 se cachent beaucoup de choses. Donc de savoir si on est bien sur ce 1 pour 1 et si, par exemple, des logements sociaux ne vont pas être transformés en logements de catégorie intermédiaire ou ne vont pas être construits en dehors du quartier, ça demande un travail très important de compréhension du document. Mais c'est aussi un document politique et ça, on va moins facilement trouver des tutos en ligne pour savoir comment décrypter les intentions politiques. Et c'est là qu'effectivement, les ressources, le réseau va jouer. Ça peut être le réseau militant, mais ça peut être aussi un réseau d'experts.
1: Renaud Epstein, malgré la profusion de fonds, on parle de 12 milliards entre 2004 et 2013, l'ANRU, l'agence de rénovation urbaine, vous dites en France, on a un agenda anti-empowerment.
3: D'abord, quand on regarde les intentions qui guident cette politique, quand on regarde la loi, quand on regarde les différents règlements qui l'encadrent, cette notion d'empowerment n'apparaît nulle part. Tout au plus a-t-on pu parler de concertation, voire de participation des habitants. Mais ça, ce n'est apparu que finalement assez tardivement dans la rénovation urbaine. Le programme national de rénovation urbaine est initié en 2003 avec la loi Borloo. Il va falloir attendre en réalité le deuxième programme, le NPNRU, qui est lancé en 2014, pour que véritablement cette question de la concertation soit mise à l'agenda. Sur le fond, le contenu même des projets, les orientations, est-ce qu'on démolit, est-ce qu'on démolit pas, qu'est-ce qu'on fait, quelle orientation, tout ça, ce sont des questions qui ne sont pas mises au débat.
1: Qu'est-ce qu'on entend par « empowerment » C'est quoi l'empowerment ? Pourquoi c'est si difficile en France de travailler avec les acteurs sociaux des quartiers populaires ? Pourquoi est-ce qu'en Angleterre, ça marche ? Il y a une réduction de la pauvreté évidente, alors qu'en France, ça reste quand même très difficile d'endiguer la question de la pauvreté.
3: Ce qui est mis en place par Tony Blair autour de la National Strategy for Neighborhood Renewal et du New Deal for Communities est une politique extrêmement ambitieuse de lutte contre la pauvreté urbaine, qui, je crois, n'a pas son pendant ailleurs en Europe à la même période, même si les montants mobilisés sur une décennie en Grande-Bretagne et en France sont relativement comparables. Ce qui se joue autour des programmes de Tony Blair, c'est aussi des politiques qui ont des objectifs non seulement très ambitieux, mais surtout très fins, avec un système de pilotage par les indicateurs, qui sera la marque de fabrique du blairisme, qui non seulement se décline à toutes les échelles, sur de multiples thématiques, mais surtout qui a des conséquences très directes. Il y a une dimension globale dans cette politique qui porte tout autant sur l'urbain que le social, qui traite de l'ensemble des dimensions de la pauvreté urbaine et de la pauvreté urbaine enfantine, puisque c'était un des critères majeurs qui était mis en avant par Tony Blair. Évitons la reproduction de ces inégalités territoriales et pour ça, ciblons d'abord les facteurs qui sont à l'origine de la pauvreté enfantine et du maintien dans la pauvreté des enfants. En France, on peut aussi souligner le fait que on parle souvent de territoires abandonnés, etc. Mais en réalité, ce sont souvent des quartiers suradministrés. La faible place laissée à la participation, à l'empowerment, renvoie aussi au fait que les institutions publiques prennent en charge en France énormément de pans de la vie sociale qui ailleurs demeurent gérés par, on va dire, le tiers secteur, ou voire sont abandonnés, et donc c'est aux habitants de s'en saisir. Ce qui est un élément qui trouve ses racines très très loin, ça remonte à la Révolution française, et à l'idée que les corps intermédiaires sont des obstacles à la réalisation de la promesse républicaine. Dans le cas britannique, dans lequel la présence de l'État-providence est beaucoup plus limitée, il n'y a finalement pas tellement d'autre choix que l'auto-organisation ou l'intervention d'organisations tiers, religieuses, philanthropiques, pour prendre en charge des problèmes qui, sinon, ne sont pas traités. L'autre difficulté, mais qui est corollaire de celle-là, c'est la difficulté des pouvoirs publics à reconnaître la légitimité des mobilisations collectives dans ces quartiers, qui renvoie non seulement à une certaine tradition politique qui veut que le représentant élu dispose de la légitimité populaire, ce qui renvoie plus fondamentalement, je pense, au fait qu'on est face à des quartiers qui sont devenus des quartiers de minorité et que la légitimité des mobilisations peut être très aisément remise en cause en étant stigmatisée comme sur le registre du communautarisme.
2: On constate un mouvement de fond depuis une quinzaine d'années, je dirais, dans les quartiers populaires, les villes populaires en tout cas, dans lesquelles des acteurs sociaux ancrés localement, c'est-à-dire des personnes qui sont nées ou qui ont grandi dans le quartier, qui se sont impliquées dans des associations locales, qui ont pu être éducateurs jeunesse par exemple aussi, donc qui ont pu aussi avoir des postes dans les collectivités territoriales, se sont impliquées en politique, mais certaines, et ça continue d'ailleurs de faire débat, certaines ont fait le choix de continuer à porter les sujets qui leur tiennent à cœur dans le champ de la politique représentative. Par exemple, l'Assemblée des quartiers a fait le choix d'investir certains candidats sur des listes qui ne sont pas Assemblée des quartiers, mais aussi de créer des listes qui sont labellisées, entre guillemets, Assemblée des quartiers. Et donc, ces mouvements ont aussi porté les candidats. Donc, c'est un mouvement qui se construit vraiment dans le temps long, à la fois par les mouvements locaux et à la fois par une certaine ouverture des partis politiques qui va varier selon les échéances électorales.
0: Jeanne Demoulin, dans l'enquête que vous avez menée avec Marie-Hélène Baquet, élue des banlieues populaires, vous dites parfois issue de l'immigration, ça ne suffit pas, nous disons racisés, parce que nous pensons aussi aux personnes issues par exemple de l'histoire, de l'esclavage. Issue de l'immigration, c'est peut-être trop restrictif.
2: On dit racisé parce qu'on parle de l'existence sociale de la race, donc on ne met pas en question le fait que la race n'a pas d'existence biologique, simplement on constate que le fait d'être noir ou arabe va avoir des effets sociaux et que on l'a bien vu avec l'élection de Bali Bagayoko, donc un maire noir qui est aussitôt mis en avant comme étant un maire noir et non pas comme une personne politique qui est élue depuis 2001, qui a été plusieurs fois maire adjoint. On le renvoie d'abord au fait qu'il est noir. Et donc la race produit des effets sociaux. C'est pour ça qu'on utilise ce terme de racisé. Quand on dit issu de l'immigration, on renvoie à la trajectoire d'immigration, qui est quelque chose qu'on travaille aussi dans nos enquêtes et qui a bien entendu aussi des effets et qui a bien entendu aussi son importance. Mais ce n'est pas tout à fait la même chose.
0: On parle d'un double plafond, d'un plafond qui est à la fois sur la question de la race et puis d'un plafond aussi social. Mais le plafond social reste finalement presque le plus difficile à soulever.
2: Alors effectivement, comme un grand nombre d'élus qui accèdent à des délégations de pouvoir, les délégations majeures, on va dire en urbanisme, finance, etc., ou au poste de maire, ce sont principalement des personnes qui appartiennent aux catégories professions intellectuelles, cadres intermédiaires, etc. Donc rarement des personnes de classe populaire. Et en Seine-Saint-Denis, effectivement, on l'a observé suite aux élections de 2026, hein, donc où 13 maires racisés, dont seulement 2 femmes, ont été élus contre 7 en 2020. La quasi-totalité sont des cadres... occupent des fonctions de cadre. Donc effectivement, l'accès des personnes de classe populaire à ces mandats-là est encore une longue marche à poursuivre.
4: Je suis maire, je suis musulman, je suis noir, je suis des quartiers et je suis fier d'être un maire de la République. Je m'appelle Mohamed Niabali, je suis le maire de l'île Saint-Denis, le premier maire noir d'Île-de-France.
5: Merci beaucoup, merci à tous.
1: Mélissa Youssouf, Villepinte.
5: C'est une victoire éclatante, on est à plus de 66%, donc on peut se féliciter pour ça.
6: Ici hier soir à Saint-Denis, gros succès pour le candidat de la France Insoumise, Bali Bagayoko. Il a gagné dès le premier tour avec 50,8% des voix.
7: Bon courage, félicitations.
8: Bravo monsieur.
9: Il a mangé de la pierre comme nous, il connaît les costumes.

0: Pierre.
1: En Seine-Saint-Denis, la part des élus des minorités visibles est passée de 9% en 2001 à plus de 36% en 2020.
2: 2026, Bali Bagayoko, maire de Saint-Denis, Gundo Diawara, qui est au conseil municipal, qui est aussi une militante du Front des maires, Mélissa Youssouf, maire de Villepinte, Demba Traoré, maire du Blanc-Ménil. Jeanne Demoulin, aux dernières élections municipales, vous étiez devant votre écran à regarder qui allait être élue.
3: Oui, tout à fait. J'ai regardé les résultats des élections. C'était assez intéressant à Saint-Denis puisque les résultats étaient affichés en temps réel par un bureau de vote. J'ai pas pu assister aux proclamations des résultats à l'hôtel de ville, mais dans le récit que j'ai pu avoir de la soirée, effectivement, ça a beaucoup joué. On voyait l'affichage au fur et à mesure arriver tardivement et les victoires progressives des différents maires en Seine-Saint-Denis et les cris de joie, en fait. Ce qu'on peut retenir, c'est vraiment les personnes qui étaient présentes au moment des proclamations du résultat dans ces villes-là. Qui exultait d'avoir gagné certaines mairies. Donc ça dit aussi les difficultés que ces personnes ont pu avoir pendant les mandats précédents. Aussi certainement le fait d'être représentées.

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5: 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Et c'est l'heure du journal de la rédaction avec vous, Stanislas Bazac. Bonsoir.
6: Bonsoir Mathéo, bonsoir à tous. Regain de tension dans le détroit d'Ormuz. Les Américains ont commencé à escorter les navires bloqués dans le Golfe. L'Iran affirme tirer des missiles pour empêcher la reprise du trafic. On fait le point dans un instant avec Franck Madvon à Washington et Eric Biegala. Il y a actuellement environ 20 000 marins coincés dans le détroit d'Ormuz. Certains sont parfois abandonnés par leur armateur. Les explications à suivre de Wafia Kenich. Une quatrième candidature à l'Élysée pour Jean-Luc Mélenchon, probable doyen de la prochaine élection présidentielle. La France insoumise qui affiche son unité alors que le reste de la gauche se divise entre plusieurs candidats. Dans ce journal également, nous reviendrons sur le procès de Nicolas Sarkozy dans l'affaire du présumé financement libyen. L'ancien président évoque maintenant la piste de rétrocommission de l'argent qui serait resté en Libye. Le cessez-le-feu entre les États-Unis et l'Iran ne semble plus tenir qu'à un fil ce soir. Des navires américains sont entrés dans le détroit d'Ormuz pour la mission d'escorte annoncée la nuit dernière par Donald Trump. Le président américain veut aider les centaines de navires actuellement bloqués dans le golfe Persique. Mais les Iraniens affirment avoir tiré des missiles pour dissuader l'US Navy. Franck Madvon, bonsoir.
7: Bonsoir Stanislas, bonsoir à tous.
6: En direct de Washington, Franck, alors que sait-on de cette mission d'escorte américaine baptisée Projet Liberté ?
7: Alors à vrai dire, le cadre de cette opération n'est pas parfaitement clair. On sait que 15 000 soldats et des dizaines d'avions sont impliqués aux côtés des navires américains. L'objectif est connu, Donald Trump veut fluidifier le trafic maritime commercial dans le détroit d'Ormuz en permettant à des navires jusqu'ici coincés en raison du blocus iranien de franchir le point de passage. Deux bâtiments marchands auraient ainsi été accompagnés par l'armée américaine aujourd'hui, selon Washington. On ne sait pas s'il s'agit d'une escorte ou juste d'une aide à la navigation, l'Iran dément. De toute façon, les deux camps donnent des informations contradictoires et il est très difficile à ce stade de savoir qui dit vrai. Les Iraniens affirment avoir tiré des missiles sur les navires américains, vous l'évoquiez. Ils avaient prévenu qu'ils attaqueraient les États-Unis s'ils s'aventuraient dans le détroit d'Ormuz. Téhéran a même affirmé qu'un bateau avait été touché, démenti, là encore, de Washington. On ne peut pas parler à ce stade de rupture de cessez-le-feu. Ce qu'on peut dire en revanche, c'est que toutes les conditions sont réunies pour un réveil des armes. Les États-Unis semblent prêts à la confrontation en annonçant leur opération de soutien aux navires bloqués et l'Iran ne veut pas perdre le contrôle du détroit d'Ormuz, un atout majeur pour d'éventuelles négociations de paix. Si la trêve est encore en vigueur, elle est grandement menacée.
6: Merci Franck Madvon en direct de Washington. On l'a bien compris, la situation est très confuse ce soir dans le golfe Persique. Une chose est sûre, le détroit d'Ormuz n'est absolument pas sécurisé. Alors Eric Biegala, est-il possible de dire précisément ce qui se passe dans ce détroit ?
8: Difficile d'y voir clair, les navires militaires naviguent tout feu éteint, avec leur transpondeur qui permet le repérage réel des bâtiments coupé. Impossible de les suivre, de plus certains navires commerciaux, du bateau de pêche jusqu'au supertanker, coupent également leur transpondeur, notamment lorsqu'ils transitent par Ormuz ou tentent de le faire. Les deux destroyers américains qui auraient franchi le détroit seraient actuellement, selon le Central Command américain, en mer d'Arabie, soit à plus de 600 km au sud-est d'Ormuz, ce qui signifie qu'ils auraient passé le détroit il y a plusieurs heures, peut-être même hier. Plus étonnant, le Central Command évoque deux navires commerciaux battant pavillon américain qui auraient également franchi le détroit. On ne trouve nulle trace de ces bâtiments qui ont probablement coupé leur transpondeur et naviguent toujours tout feu éteint. Quant aux attaques iraniennes contre ces navires, elles se sont multipliées. L'autorité de transport maritime britannique UKMTO, qui recense les alertes de sécurité en mer, répertoriées entre mardi et vendredi dernier, pas moins de 23 attaques sur des navires dans le détroit d'Ormuz ou le golfe d'Oman. Et l'Iran semble vouloir en rajouter ce lundi. Après l'attaque d'un tanker émirati ce matin, des drones d'attaque et des missiles de croisière iraniens ont visé cet après-midi les infrastructures des Émirats de part et d'autre du détroit. Un incendie est en cours dans la zone industrielle pétrolière de Fujairah, qui semble avoir été touchée par ces tirs.
6: Éric Biegala de la rédaction internationale de Radio France. Il faut savoir qu'il y a aujourd'hui environ 20 000 marins bloqués sur plus de 900 bateaux dans le détroit d'Ormuz. Des marins à la merci des bombardements, des drones et des mines. 10 d'entre eux sont déjà morts depuis le début de la guerre. Un 11e est porté disparu. Bonsoir Wafia Kenich.
0: Bonsoir Stanislas.
6: Les différentes fédérations de marins expriment ce soir leur inquiétude face à la reprise des hostilités.
0: Oui, absolument. Il y avait encore une vague perspective pour ces hommes de pouvoir évacuer cette zone où ils vivent comme en prison depuis 2 mois. Désormais, cet espoir s'éloigne, selon Emmanuel Chalard, le secrétaire général de la Fédération des officiers de la marine marchande CGT. Il communique régulièrement avec les équipages sur place.
3: Il y a des situations d'urgence sanitaire et humanitaire par manque de vivres, par manque de carburant et par manque de médicaments. Les nationalités les plus touchées sont les marins des pays fournisseurs de main-d'œuvre, essentiellement des pays asiatiques, Philippines, Indonésie, Inde. La localisation des navires la plus périlleuse étant bien sûr les eaux territoriales iraniennes, qui a été largement bombardée, dont les ports ont été largement bombardés.
0: L'autre crainte est liée à la nature des pavillons.
3: 77% de la flotte mondiale sont des pavillons sous pays de libre immatriculation, qui sont des pays qui n'assurent pas du tout leur fonction d'un minimum de garantie sociale des marins à bord des navires, qui le délèguent complètement à des sociétés privées qui s'appellent des sociétés de classe et sur lesquelles la situation est particulièrement dramatique pour les marins.
0: Pour le syndicaliste, le risque existe désormais que ces armateurs sans scrupules abandonnent les équipages à leur triste sort.
6: Wafia Kenich, merci. En France, cette nouvelle guerre du Golfe qui s'éternise pénalise l'économie, l'inflation est de retour et la croissance est au point mort. Sur le front du chômage, certains secteurs sont directement menacés. Exemple, le bâtiment qui pourrait perdre cette année 10 000 emplois. Chiffre avancé ce matin par Jean-Christophe Repon, le président de la CAPEB, la Confédération de l'artisanat et des petites entreprises du bâtiment. Illustration à Montanet, en région lyonnaise, avec ce reportage de Christophe Vincent.
9: Dans son entreprise de chauffage, ventilation et climatisation, Philippe Dinet subit la hausse des prix, notamment celui du carburant indispensable pour faire rouler ses 4 camions.
10: On avait environ 650-700 euros de gasoil et là on est passé à 950 euros de gasoil, un petit peu moins de 1000 euros. On a eu aussi des impacts sur les approvisionnements des matières premières comme les cuivres, le plastique, avec une hausse de 20 à 30% selon les différentes pièces. Que nous n'avons pas répercuté pour le moment auprès de nos clients, mais qui impacte nos marges de manière significative. Nous, on n'est pas une grosse entreprise, on ne va pas pouvoir tenir comme ça.
9: L'entreprise Enid a du travail jusqu'en septembre. Si au-delà, le carnet de commandes reste vide, Philippe Dinet réduira la voilure.
10: On est pour l'instant 7, et si ça continue comme ça, ce n'est pas impossible qu'on soit obligé de réduire les effectifs parce que, entre la réduction des marges, la réduction des chantiers qui se profilent, il va falloir forcément qu'on s'adapte et qu'on soit agile par rapport à ça. Pour l'instant, c'est pas à l'ordre du jour, mais on est obligé de le prévoir et de l'anticiper. C'est sûr, par exemple, les intérimaires, on les arrêtera. Enfin, il y a toujours un impact. Vous imaginez que si c'est pareil sur toutes les entreprises, ça peut faire quand même pas mal de personnes mises en stand-by.
9: Le patron rhodanien s'interroge aussi sur certains prix, comme celui du cuivre. Sa hausse semble due à un effet d'aubaine, rien à voir avec le pétrole.
6: Le reportage à Montanet, en métropole lyonnaise, de Christophe Vincent. 3 personnes sont mortes sur un bateau de croisière dimanche. Le MV Hondius, parti d'Ushuaia en Argentine pour rejoindre l'archipel du Cap-Vert. Elles ont été victimes d'un hantavirus qui peut provoquer un syndrome respiratoire aigu. Il y a 149 personnes à bord de ce navire, dont 5 Français. Marie Mollet, sait-on ce soir où se trouve précisément le MV Hondius ?
11: Eh bien, il se trouve en ce moment même au large du port de Praia, au Cap-Vert, selon les données de Vessel Finder. Au large, bloqué, sans pouvoir accoster, car les autorités capverdiennes ont refusé tout accès à leur territoire. Refus également de voir débarquer les deux passagers qui présentent des symptômes. Ce sont des membres de l'équipage, l'un britannique, l'autre néerlandais, qui nécessitent des soins médicaux urgents, assure le croisiériste Ocean Wide Expedition dans un communiqué. La compagnie envisage désormais de faire cap sur les Canaries à 1500 km du Cap-Vert. Les îles de Las Palmas et Tenerife pourraient servir de porte d'entrée pour débarquer. Là, sur l'archipel espagnol, la prise en charge pourrait avoir lieu, selon l'opérateur. 5 Français figurent sur la liste des passagers, confirmation du ministère de la Santé. Ce matin, l'OMS a tenté de rassurer. Aucune raison de céder à la panique ni d'imposer des restrictions de voyage, a assuré le directeur de la zone Europe. Le risque de propagation est faible, dit-il, car l'antivirus ne se transmet pas facilement d'humain à humain.
6: C'est peut-être un tournant dans le conflit ukrainien. La zone contrôlée par les Russes en Ukraine a diminué de quelques 120 km² en avril, ce qui n'était plus arrivé depuis la contre-offensive ukrainienne de l'été 2023. Des chiffres issus de l'analyse par l'agence France-Presse des données de l'Institut pour l'étude de la guerre. Après plus de 4 ans de guerre à grande échelle, des combats intenses se poursuivent sans cesse sur le front ukrainien, tandis que de difficiles négociations diplomatiques sont suspendues depuis le déclenchement de la guerre au Moyen-Orient. Il pourrait être le doyen des candidats à la prochaine élection présidentielle en avril 2027. À bientôt 75 ans, Jean-Luc Mélenchon a officialisé hier soir sur TF1 sa candidature à l'Élysée, la 4e d'affilée pour le leader de la France insoumise. En 2022, il avait échoué de peu aux portes du deuxième tour. Marine Le Pen l'avait devancé de 421 000 voix. Selon un sondage Harris Interactive pour M6 et RTL publié ce matin, Jean-Luc Mélenchon obtiendrait entre 12 et 13%, un score insuffisant pour ce qualifié au deuxième tour face au Rassemblement National, qu'il s'agisse de Jordan Bardella ou de Marine Le Pen. Stéphane Robert, bonsoir.
12: Bonsoir Stanislas.
6: Avec cette annonce, Jean-Luc Mélenchon prend de vitesse le reste de la gauche où les candidatures déclarées ou potentielles se multiplient.
12: Oui, la 4e candidature de Jean-Luc Mélenchon n'est pas une surprise. Il la prépare depuis longtemps. La seule interrogation portait sur la date de son officialisation. Il fait le constat qu'aucun autre candidat n'émerge véritablement à gauche, que ça discute beaucoup au sein des autres formations politiques. Pour essayer de savoir qui va se présenter, s'il faut une primaire ou pas, eh bien nous sommes prêts, a-t-il tranché vendredi lors des manifestations du 1er mai. Alors zoup, on y va, a-t-il ajouté, avant d'officialiser sa candidature hier soir sur TF1. Le leader des Insoumis fait un calcul très simple. Il dispose d'un socle d'électeurs fidèles qui le place de manière quasi constante dans les sondages à 11, 12, 13% d'intention de vote, vous venez de le signaler. Et ces prises de position, parfois outrancières, radicales, intransigeantes, visent à entretenir la fidélité et la mobilisation de ce socle électoral. Partant de là, il fait le pari que personne d'autre n'émergera à gauche, qu'il sera le candidat le mieux placé et par conséquent qu'il captera le vote utile à mesure qu'on approchera de l'échéance en 2027, ce qui est susceptible de le faire grimper, comme en 2017 et comme en 2022, aux alentours de 20% d'intention de vote. À cela, il espère pouvoir ajouter quelques centaines de milliers de voix d'électeurs habituellement abstentionnistes, issus de l'immigration et qui vivent en périphérie des grandes métropoles. C'est à eux qu'il s'adresse à travers ses prises de position sur le voile islamique et sur la cause palestinienne. Il espère favoriser leur participation électorale et capter leur bulletin de vote. C'est ainsi qu'il espère se qualifier pour le second tour et se retrouver face au Rassemblement national, comptant au bout du compte sur un barrage républicain en sa faveur. Cette stratégie qu'il a théorisée et mise en œuvre fait de lui, à ce stade, le candidat le plus solide à gauche, même si, à un an du scrutin, ça ne se voit pas nécessairement dans les sondages.
6: Stéphane Robert, chef du service politique de France Culture. Lui ne sera pas candidat à l'Élysée, empêtré qu'il est dans ses affaires judiciaires. Nicolas Sarkozy comparaît actuellement devant la Cour d'appel de Paris pour le deuxième procès du présumé financement libyen de sa campagne victorieuse de 2007. La défense de l'ancien président a été fragilisée la semaine dernière par son ancien bras droit Claude Guéant. L'ex-ministre avait évoqué un échange entre Nicolas Sarkozy et le dictateur Mohamed Kadhafi au sujet d'Abdallah Senoussi, un haut dignitaire libyen condamné en France pour l'attentat contre le décédiste d'UTA. Les avocats de Nicolas Sarkozy ont contre-attaqué en demandant au juge d'explorer la piste des rétrocommissions. Pierre de Cossette, vous suivez ce procès. Cet après-midi, l'ancien chef de l'État a répété qu'il n'avait pas reçu un centime d'argent libyen, en soulevant donc une nouvelle thèse, celle de l'argent qui serait reparti vers la Libye.
13: Oui, sur son pupitre, face au président de la Cour d'appel, Nicolas Sarkozy a ouvert un dossier bleu et tourne des feuilles sur lesquelles figurent des tableaux de chiffres. L'ancien président est debout pour exposer sa thèse, comme il le dit, élaborée ces derniers jours, grâce donc à une clé USB, la clé TAC du nom de Ziad Takieddine, sulfureuse intermédiaire décédée l'an dernier. Nicolas Sarkozy résume, 19 000 fichiers informatiques exploités par ses avocats en 3 semaines et pas la plus infime référence au financement de ma campagne, martèle-t-il. Pour l'ancien président, c'est clair, ces millions d'euros que Ziad Takieddine a reçus de la Libye au milieu des années 2000, l'intermédiaire ne les a pas reversés pour la campagne de 2007, mais au contraire, on a rétrocédé une bonne partie au fils du numéro 2 du régime libyen d'alors, Abdallah Senoussi, des rétrocommissions, il l'assène. Alors quel sera le poids de cette offensive de dernière minute? Le parquet pointe certaines incohérences de dates et de sommes. Côté parti civil, on s'étonne que les avocats de Nicolas Sarkozy aient attendu le procès en appel pour demander à la justice une copie de cette fameuse clé USB, connu depuis plus de 10 ans.
6: Pierre de Cossette, depuis le palais de justice de l'île de la Cité à Paris, après cette dernière journée de débat, place demain aux premières plaidoiries dans ce procès en appel de Nicolas Sarkozy. L'Agence nationale du médicament a décidé de mettre à l'amende 2 laboratoires pharmaceutiques, le danois Novo Nordisk et l'américain Eli Lilly. 2 millions d'euros au total pour avoir fait la promotion de 2 traitements contre l'obésité, le Wegovy et le Mounjaro. Or, ces traitements ne sont pas remboursés par l'assurance maladie, ce qui interdit d'en faire la publicité. Les explications d'Anne Le Gall.
11: Sur les photos diffusées dans les transports, la presse ou les réseaux sociaux, des personnes en surpoids s'affichent tout sourire avec le slogan « J'ai décidé d'agir pour ma santé ». D'autres encarts publicitaires annoncent en gros « L'obésité, c'est un truc de malade » accompagné d'un QR code. Les publicités des 2 laboratoires ne mentionnent pas directement les analogues du GLP-1, les traitements anti-obésité qu'ils commercialisent. Mais l'agence du médicament veut montrer qu'elle n'est pas dupe. Elle dénonce le fait que ces campagnes grand public renvoient vers un site internet faisant la promotion de leurs produits et qu'elle les présente comme une solution unique à l'obésité. Pour la NSM, il s'agit d'un contournement du code de la santé publique qui interdit toute publicité de médicaments soumis à prescription médicale. L'agence du médicament redoute par ailleurs que ces messages induisent un mésusage de ces traitements anti-obésité, notamment à des fins esthétiques. En conséquence, les laboratoires Novo Nordisk et Eli Lilly se voient donc sanctionnés à hauteur de 2 millions d'euros au total. Une mesure qui n'est pas inédite, mais assez rare.
6: Anne Le Gall. La pluie revient sur la moitié nord en ce début mai. Il était temps, car en avril, il n'a quasiment pas plu sur l'Hexagone, selon les relevés de Météo France. Un déficit de précipitations de près de 70%, des températures largement supérieures à la normale et une végétation asséchée. Résultat, la saison des feux de forêt a déjà commencé, même au nord de la Loire. En région parisienne, dans la forêt de Fontainebleau, les départs de feux se sont succédés ces derniers jours. Mais les pompiers sont prêts grâce à l'intelligence artificielle. Une solution française, un modèle en open source, source ouverte, proposé par une association à but non lucratif, Pyronir. Des caméras filment la forêt et une IA repère automatiquement les colonnes de fumée. Timur Özturk s'est rendu à Fontainebleau pour découvrir le fonctionnement de ce système d'alerte précoce.
14: Le sol est noir de cendres, l'odeur du bois brûlé flotte encore dans l'air.
15: Alors là, c'est un feu qui a parcouru 3000 m².
14: Le lieutenant Olivier Conta est le chef de groupement des pompiers de Fontainebleau. Il nous guide entre les troncs calcinés et les fougères qui ont échappé aux flammes.
15: On peut voir celles qui sont encore au sol, elles sont très très sèches. Là, sur une semaine, on a 10 de départs de feu. Il faut savoir que la forêt de Fontainebleau, elle a un sol qui est plutôt sablonneux et donc qui sèche très très vite.
14: Ici, les pompiers

0: Sainte-Soline, il ne faut pas oublier qu'en plus, au niveau local, on observe plein de mini Sainte-Soline. Un peu partout en France, il y a des grandes tensions, des conflits locaux autour de la gestion de l'eau. Et très récemment, par exemple, en Bretagne, dans le bassin de la Vilaine, il y a une décision qui avait été prise par un parlement local de l'eau qui visait à diminuer la quantité de pesticides injectés à certains endroits sur certaines parcelles. Et cette décision a entraîné des remous au niveau local et ensuite au niveau national a entraîné un moratoire du gouvernement sur la gestion locale de l'eau.
1: Est-ce que c'est à partir de l'eau, par exemple, qu'il faut repenser les lois agricoles, à partir de la question de l'eau qu'il faut... Vous parliez, là, vous évoquez Sainte-Soline, on voit que l'eau est un point de tension politique. On a beaucoup parlé ces derniers mois de la loi Duplomb. Quelles sont ses conséquences sur l'eau et comment est-ce que s'articulent ces parlements de l'eau, si j'ai bien compris, qui sont organisés en fonction de bassins hydrographiques, avec la politique nationale, je veux dire, du tout venant, c'est-à-dire les députés et le gouvernement?
0: Mais justement, c'est aussi ça qui met la politique de l'eau sous tension, c'est qu'on est en France, hein, donc l'État central a quand même beaucoup de pouvoir, et donc certains arbitrages locaux sont parfois détricotés au niveau national à cause de lobbies, en fait, hein, tout simplement, à cause de pression de certains groupes industriels ou de certains groupes agricoles. Donc l'eau, en tout cas, c'est quelque chose qu'il faut prendre en compte, effectivement, dans l'ensemble des activités économiques. Dites-vous bien qu'en France, 80% de l'eau qui est prélevée l'est pour produire des biens agricoles ou industriels. L'eau du robinet, ça n'est que 20% de l'eau prélevée. Et donc, dans toutes les questions de réindustrialisation de la France, de politique agricole française, il faut évidemment prendre l'eau. Parce que quand on parle de méga-bassines ou de data center, par exemple, on va utiliser de l'eau au niveau local et ça met en tension la ressource.
1: Alors justement, vous proposez dans votre livre, Simon Porcher, toute une série de mesures, parfois surprenantes. Vous proposez de bâtir une république de l'eau, de mettre l'eau au centre du débat public, au centre aussi de notre relation à l'économie. Vous parliez à l'instant des data centers, mais aussi des modes de décision collectives. Qu'est-ce qu'il faudrait faire pour créer, vous, président Simon Porcher, de cette République de l'eau? Concrètement, comment est-ce que vous organiseriez un monde que vous souhaitez dans lequel l'eau serait au centre du débat public, au centre de notre rapport à l'économie, aux relations sociales, et j'en passe?
0: Il y a deux choses, à mon avis, qu'il faut faire. D'abord, consulter directement les citoyens. C'est un enjeu local extrêmement important sur lequel les citoyens, qui sont aussi des usagers de l'eau potable, hein, quand même, et qui sont parfois très attachés à leur rivière, à leur fleuve, ne sont jamais consultés directement. Alors oui, les élus sont représentés dans les parlements de l'eau au niveau local, des élus locaux. Les élus locaux représentent les citoyens, très bien, mais néanmoins, sur certaines questions, il faut, à mon avis, consulter directement les citoyens. Et dans certains territoires, il y a des comités consultatifs citoyens qui sont créés autour de l'eau, que j'ai pu rencontrer, et cela permet de faire des propositions pour améliorer la gestion de l'eau au niveau local, et même parfois aux élus d'apprendre des choses sur la gestion de l'eau au niveau de leur territoire. Ça, c'est une première chose. L'autre chose, c'est qu'il faut mieux représenter la nature dans ces parlements de l'eau. La nature est représentée par les associations de défense de l'environnement. Néanmoins, la part des milieux naturels dans les décisions qu'on prend sur l'eau est systématiquement oubliée. On prend des décisions pour des activités économiques en numéro un, pour des activités humaines évidemment, mais on oublie l'importance des milieux naturels. Or, tout le monde a besoin d'eau. Hein. Nous sommes faits d'eau, nous, en tant qu'êtres humains, mais tous les êtres vivants sont en fait essentiellement composés d'eau et ont besoin d'eau pour survivre.
1: La nature, dans le sens large, n'a pas voix au chapitre, c'est ça que vous voulez dire?
0: Assez peu. Ça s'améliore en matière de représentation, mais c'est encore trop peu. Et les risques, hein, justement, avec les lois que l'on voit passer, c'est qu'on change la composition de ces parlements de l'eau pour donner encore moins de place aux milieux naturels.
1: Alors, donner de la place au milieu naturel, créer un ministère de l'eau, une espèce de méga-ministère, c'est ce que vous proposez également. Et puis, plus largement, sortir du cadre national pour aller dans le cadre international. Vous parlez de créer une COP de l'eau. À quoi est-ce que cela sert? Est-ce que l'eau n'est pas déjà inclue dans les COP climatiques, dans les COP environnementales? Est-ce qu'elle n'est pas déjà, elle ne fait pas déjà partie d'un ensemble de données, d'éléments à défendre ou de personnalités à défendre, si on va jusque-là?
0: Je commence d'abord par l'idée d'un ministère de l'eau en France, hein, qui me semble être une bonne idée parce que les enjeux de l'eau sont multiples. Ce sont des enjeux agricoles, économiques, industriels, des enjeux aussi de santé publique. Et donc, l'eau a été éclatée sur différents ministères. Or, il faut aujourd'hui un ministère, ou en tout cas une espèce d'autorité, qui articule les différents enjeux de l'eau de manière à ce que l'un n'aille pas contre l'autre. Parce que si vous prenez la santé, la santé, en fait, ce qu'on veut, l'eau propre, ce que voudrait le ministère de la Santé publique, va à l'encontre, en fait, de ce que veut le ministère de l'Agriculture, qui veut généralement promouvoir, en fait, l'utilisation de pesticides et

0: nitrates dans l'agriculture, en tout cas qui n'avancent pas assez vite sur la réduction de l'utilisation des nitrates et des pesticides. Ensuite, sur les COP de l'eau, c'est un peu le même enjeu. Hein. L'eau au niveau international a été scindée dans différentes institutions internationales. À l'UNESCO, hein, pour l'eau pour l'éducation, à l'Organisation mondiale de la santé, l'OMS, l'eau pour la santé, etc., etc. Et avoir un traité global sur l'eau avec derrière des COP de l'eau douce, ça permettrait évidemment de faire avancer tous les enjeux relatifs à l'eau, des enjeux de pollution qui sont souvent transfrontaliers, qui sont souvent mondiaux, des enjeux de paix dans le monde, puisqu'aujourd'hui les grands conflits transnationaux, les grandes tensions qu'on a intègrent souvent l'eau ou se font autour des grands barrages qui sont construits par des puissances qui sont très dominantes dans leur région, et puis des questions d'accès à l'eau d'une manière générale, puisqu'il y a encore 2 milliards de personnes qui n'ont pas accès à l'eau du robinet. Il faut se dire qu'il y a une COP, on va avoir une première COP pour les océans, pour l'eau salée, hein, l'année prochaine, mais qu'on n'a toujours pas de traité global ou de COP sur l'eau douce.
1: Alors, l'eau a déjà été définie comme un droit fondamental de l'humanité en 2010 à l'ONU. Qu'est-ce que cela a changé? Est-ce que là, cela a produit des effets, Simon Porcher?
0: Ça a été repris dans différentes lois nationales. Donc, les États peuvent s'en saisir parce que c'est du droit international. Par contre, beaucoup d'États sont encore opposés au droit fondamental qu'est l'accès à l'eau, qui est pourtant une idée vieille comme le monde. Mais certains États ne veulent pas payer la facture pour leur population. D'autres ne veulent pas payer la facture, même pour d'autres États. Ont peur de ne voient pas l'accès à l'eau comme étant une priorité parce que ça se passe dans d'autres pays. Donc il y a un droit humain fondamental qui existe, mais il n'a pas d'application concrète finalement. Et justement, l'idée d'avoir un traité global sur l'eau pourrait remettre en avant aussi ce droit humain fondamental qu'est l'accès à l'eau.
1: Droit humain fondamental, droit également de la nature.
2: L'espoir, eh bien, c'est de changer en fait le rapport de force, permettre à des entités naturelles de se défendre en leur nom, en justice. On ne se rapporte pas de la même manière à une chose, à un objet et à une personne. À partir du moment où on est face à une grande personne, et j'aime bien ce terme de grande personne, parce que les éléments de la nature sont des grandes personnes, de très vastes personnalités, qui vivent très très longtemps, eh bien en fait ça va changer. Tout d'un coup, on va être face à quelqu'un, plutôt que quelque chose. L'espoir, eh bien, c'est de changer en fait le rapport de force pour qu'il y ait une meilleure balance des pouvoirs, pour que les entités naturelles puissent accéder aux enceintes humaines et défendre des intérêts de long terme, des intérêts du vivant, de telle façon que également les intérêts humains associés à la nature soient mieux défendus. Donc notamment, on parle des intérêts des générations futures.
1: Comment doter les entités naturelles d'une personnalité juridique? La voix de Camille de Toledo, écrivain et vidéaste, c'était en 2021. Une réaction, Simon Porcher, est-ce qu'il faudrait aussi inverser le prisme et non seulement penser aux droits de l'humanité, de bien vivre, de vivre dignement avec l'eau, mais également aux droits de l'eau, d'une certaine manière, d'être respecté par les petits humains que nous sommes?
0: Mais tout à fait, oui. Il faut. Alors, c'est une tendance, en tout cas, qu'on observe au niveau global.
1: Il y a eu des rivières, il y a des fleuves qui ont gagné des droits juridiques, qui ont accédé au statut de personnalité juridique.
0: Exactement, oui. En Nouvelle-Zélande, le fleuve Whanganui, par exemple, a été reconnu comme personne juridique. Ailleurs, en Inde, le Gange, par exemple, a été qualifié de personne vivante. Donc, on a reconnu, en fait, on a essayé de traduire les mots du fleuve en leur donnant des droits ou en les reconnaissant comme étant une personne vivante. Et c'est une idée qui fait son cours, qui est prise très au sérieux par les juristes, parce que même si un fleuve n'est pas forcément biologique au sens vivant, il peut avoir des droits et des devoirs, comme une entreprise a d'ailleurs des droits et des devoirs. Et si, par exemple, le fleuve dans lequel on puise notre eau du robinet est pollué, alors là, le fleuve aurait le devoir de nous donner de la bonne eau, mais on va remonter à la source de la responsabilité, on va se rendre compte qu'il est pollué à cause d'une activité humaine. Donc ça permet en fait de défendre les droits du fleuve, hein, d'écouter ces mots. Et puis à défaut, ça permet surtout d'éprouver l'expérience du fleuve. Et ça, c'est extrêmement important parce que finalement, peu importe que le fleuve ait des droits ou qu'il soit reconnu comme vivant, si on voit qu'il est pollué, si on en reconnaît, si on préfère se baigner, par exemple, dans une rivière qui est propre, bah, tout de suite, on en ressent l'expérience, on a beaucoup plus de respect pour le fleuve.
1: C'est-à-dire que pour pouvoir donner des droits au fleuve, il faudrait que l'expérience humaine puisse s'en saisir. Donc, il faudrait recentrer sur l'homme l'expérience du droit du fleuve.
0: Potentiellement, en tout cas, la réflexion qui est menée par des citoyens sur le droit des fleuves permet justement cette expérience. Et tout le monde, là, préfère une eau propre à une eau sale. Tout le monde préfère un fleuve qui est sain qui a des vagues, qui a du flux, plutôt qu'un fleuve asséché. Et donc, en ressentant cette expérience, en fait, tout le monde accorde beaucoup plus de respect au fleuve. Et là, vous voyez qu'il y a un problème d'éducation fondamentale. Et donc, par exemple, faire visiter des rivières à des écoliers, ça leur permet de savoir d'où vient l'eau qu'ils boivent au robinet, de voir l'eau qui les entoure, et souvent d'avoir une vision beaucoup plus respectueuse de la nature.
1: De juridique, de l'éducation, pour une transformation anthropologique. Une toute dernière question, est-ce que vous, Simon Porcher, vous buvez l'eau du robinet ?
0: Moi, je ne bois que de l'eau du robinet.
1: Merci beaucoup, on finira là-dessus. Peut-être une recommandation. Merci d'être venu dans Question du soir, ouvrir nos imaginaires sur la question de l'eau. Je rappelle le titre de votre livre, apparaître après-demain, mercredi 6 mai, aux éditions Les Corps Conducteurs. Nous sommes faits d'eau, l'avenir d'une ressource vitale. Merci également à toute l'équipe qui m'a permis de préparer cette émission. Bruno Barada à la programmation, Bertie Bourdon, Rodi Eken à la préparation, à la réalisation, à la mise en onde. Ce soir, c'était François Richard.
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1: 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Tout de suite, vous avez rendez-vous avec À Voix Nue. Cette semaine, Agnès de Sarthe, Comment apprendre à lire, par Sylvie Tanette.
7: À Voix Nue, Sylvie Tanette.
8: Agnès de Sarthe, écrivain, pitre, traductrice, cuisinière, coiffeuse à domicile.
7: Premier épisode, Les Origines. Bonjour Agnès de Sarthe.
8: Bonjour Sylvie Tanette.
7: Merci d'avoir accepté notre invitation pour cette série d'À Voix Nue. Alors en quelques mots, vous êtes romancière. Vous n'aviez pas 30 ans quand vous avez commencé à publier. Vous avez reçu le prix du Livre Inter dès le deuxième livre, en 1996. Et depuis, vous n'avez plus arrêté. Aujourd'hui, votre œuvre compte une cinquantaine de titres en littérature adulte, en littérature jeunesse. Vous avez publié des essais, vous êtes aussi traductrice. C'est énorme, on va en parler. Mais pour cette première rencontre, j'aimerais qu'on remonte au tout début, au temps d'avant l'écriture. Vous êtes née en 66, à Paris, dans une famille aux origines multiples, comme on dit.
8: Oui. Oui, c'est le moins qu'on puisse dire, parce que du côté de mon père, la famille venait de Libye. C'était des juifs libyens qui, en 42, à cause de la Seconde Guerre mondiale, ont dû émigrer vers l'Algérie parce qu'ils avaient la nationalité française. Personne ne parlait français dans cette famille, mais ils avaient la nationalité française.
7: Mais ça, c'est un truc que je n'ai jamais compris.
8: Moi non plus. Alors, même nous, on ne comprend pas.
7: On sait pas,
8: parce qu'il y a eu plusieurs pistes. Alors, il y a des gens qui ont dit, ah bah oui, c'était les juifs du décret Crémieux. Mais ce n'était pas ça. En fait, on a retrouvé un papier avec un ancêtre qui aurait servi dans l'armée napoléonienne. Alors, mais je ne sais même pas si c'est... Alors, pour le récompenser, on lui aurait donné la nationalité française. Tout ça est d'un flou, mais vraiment colossal. En tout cas, ce qui est sûr, c'est que la famille de mon père, bien que ne parlant pas un mot de français, ils étaient tous français. Alors, quand la guerre a été déclarée, et quand elle s'est confirmée, ils ont été, en tant que citoyens français, étant Libye territoire italien, donc ennemi, ils ont été sortis de Libye, et ils sont arrivés en Algérie comme réfugiés. Et ils n'avaient là-bas aucune attache. Ils sont arrivés dans un pays qui était pour eux complètement étranger. Et à cette époque, mon père, qui était le plus jeune de la famille, il avait 4 ans. Et donc ma grand-mère, Bouba, elle a voyagé avec 7 enfants, seule, parce que son mari était mort déjà à cette époque-là. Ils ont pris le train, enfin ça a été tout un périple, et ils sont arrivés en Algérie. Donc ça, c'est du côté paternel. Ensuite, du côté maternel, c'était des Russes, enfin, c'est vite dit Russes, parce qu'en fait, ils étaient, là aussi, moi j'ai mis beaucoup de temps à comprendre, parce que c'était un endroit, la Bessarabie, qui était, selon les moments, roumain, russe. Donc je crois que mes grands-parents, à l'école, ils parlaient roumain, mais qu'à la maison, ils parlaient russe et yiddish. Et puis, bon, c'est une région qui a été... qui est passée un peu de main en main. Et pour moi, enfant, en tout cas, c'était encore plus bizarre parce que dans Bessarabie, il y avait quand même le mot Arabie. Et ces gens-là parlaient russe. L'autre partie de la famille parlait arabe. Mais les gens qui venaient de Bessarabie ne parlaient pas arabe, alors qu'il y avait Arabie dans le nom. Ils parlaient russe et yiddish. Enfin, bon, voilà, c'était très, très, très compliqué. Et puis, par là-dessus... Mes parents, pour se parler de choses interdites que les enfants ne devaient pas comprendre, parlaient anglais. Alors, un conseil, hein, si vous voulez que vos enfants parlent une langue étrangère, à table, mettez-vous à parler une langue étrangère en les regardant, et ils vont sans doute devenir très doués, quelle que soit cette langue. Je pense que c'est très motivant comme comme façon de faire.
7: Mais qu'est-ce qu'on vous a dit sur ces origines multiples, justement Agnès de Sartre, je ne sais pas, est-ce qu'on a ouvert un livre de géographie à un moment donné où on vous dit, voilà, ça, c'était là-bas Vous vous souvenez de ce qu'on vous en a
8: dit? Non. On ne dit rien aux enfants. Et c'est normal, parce qu'ils sont dans le bain. C'est comme une eau, c'est leur milieu naturel. Et d'ailleurs, ils ne se posent pas de questions. Moi, quand j'étais petite, je pensais que tout le monde était juif. Je pensais que tout le monde était arabe. Enfin, pour moi, il n'y avait pas de différence en plus. Pour moi, c'était exactement la même chose. C'était juste... je constatais qu'il y avait plusieurs langues parlées, mais je voyais que ce n'étaient pas les mêmes personnes qui les parlaient. Je voyais bien que la famille de mon père et la famille de ma mère étaient très différentes de mœurs, de façon d'être. Il n'y avait pas que la langue, il y avait la culture. Et de toute façon, cette enfance-là, elle était prise maintenant avec le recul... C'est difficile même de me replonger dans l'état qui devait être le mien quand j'étais toute petite, mais avec le recul, je me rends compte que c'était surtout une série d'étaux ou une série de tiraillements. Parce qu'il y avait à la fois cette extraordinaire différence culturelle entre la famille arabophone et la famille russophone. La famille russophone, c'était... il y avait le communisme, il y avait quelque chose de proto-européen, enfin c'était quand même des occidentaux. Et de l'autre côté, c'était des personnes qui étaient nord-africaines, mais très africaines en fait. J'ai envie d'enlever le nord. C'était l'Afrique avec des tas de, je sais pas comment dire, un mode de vie, des croyances. Un rapport à la langue qui était complètement différent. Donc déjà, il y avait ces deux groupes que moi, je voyais enfant, je me disais, oh là là, c'est pas du tout les mêmes. Et puis adulte, je me rends compte à quel point ça devait tirailler. Et puis il y avait aussi la façon d'être en France. Qu'est-ce que c'était la France pour ces gens-là? Parce que nous, finalement, moi et mes frères et sœurs, on était les premiers enfants vraiment complètement français. Mais français, bah alors il y avait la nationalité qui nous avait précédé, hein, mais ça veut dire grandi en France avec des parents qui parlent français. Et ça, c'était particulier. Et l'autre étau que je sentais, c'était un étau plus lié, un étau, comment dire, idéologique, mais que je ne percevais pas quand j'étais petite. Mais il faut s'imaginer ce que c'est. Dans les années 60, moi je suis née en 66, il y a 68 qui arrive. Ma mère, quand elle était jeune, elle était dans les jeunesses communistes. Mon père, lui, il était tout jeune, il était dans l'Algérie qui se décolonisait. Il était extrêmement anxieux et angoissé. Et je pense que la question de l'identité, elle était extrêmement complexe pour lui. Et quand je suppose, moi, je grandis dans ces années 60, presque 70, où En France, ce qui se joue, c'est y a les, comment dire, il y a 68, il y a les hippies, il y a toute cette liberté, la fin d'une certaine pudibonderie que je ressens maintenant, parce que maintenant qu'on est dans un monde ultra puritain, et je me dis waouh, moi j'ai pas grandi dans ces années-là, hein, c'était pas pareil. Mais à l'intérieur de notre foyer, pour moi, il y avait d'un côté ma mère qui pouvait comprendre et inhaler ce parfum, cette brise de liberté, et d'autre côté mon père qui lui devait être beaucoup plus attaché à des valeurs qui préservaient sa conception plus archaïque de ce qu'était une famille, de ce qu'était une société, et il fallait s'intégrer, et il fallait être bourgeois. Alors on n'utilisait pas le mot bourgeois, mais je le vois bien maintenant, comment on se meublait, comment on parlait, les gens qu'on fréquentait. Et alors là aussi, dans toutes les fréquentations maintenant, avec le recul, je revois qu'il y avait à la fois... ça se présente comme des motifs ou des vignettes où je vois à la fois des femmes avec des jupes longues et des sabots et un foulard dans les cheveux et presque il y a une guitare dans un coin et il y a peut-être même un joint qui circule, mais de l'autre côté des gens qui se tiennent à table avec les couverts en argent. On a sorti la belle vaisselle et il faut pas parler, il faut dire bonjour, dire bonsoir en chemise de nuit, bonsoir monsieur, bonsoir madame. Enfin, tout ça coexiste, une volonté féroce de s'intégrer et d'être comme des vrais Français, mais à une époque où on pouvait être un peu autrement, donc une tentation. Et ça, maintenant, ça me revient avec les années. Et je me dis, tiens, il n'y avait pas seulement les langues, il y avait aussi les milieux. Et comment, quand on arrive d'un pays étranger, on hésite, on se dit, je vais être comme quel Français, moi? Je vais être comme ceux-là? Comme ceux-là qui sont notaires et docteurs, ou alors je vais être comme ceux-là qui vont dans des manifs et dans des AG. C'est pas évident, en fait, de savoir se positionner. Et ça aussi, je pense que je l'ai perçu quand j'étais enfant, sans du tout mettre jamais de mots dessus. Mais ça, ne pas mettre de mots sur les choses, j'allais dire, c'est le travail d'un écrivain. Ça peut paraître bizarre, hein, mais je crois que c'est vrai.
7: Ouais, mais justement, les non-dits dans cette famille, c'est dû au changement de langue d'une génération à l'autre. Il y a des informations qui se perdent ou c'est autre chose pour...
8: Il n'y a pas de non-dit. Je ne dirais pas qu'il y a de non-dit. C'est plutôt qu'il y a des évidences. Ce n'est pas la peine d'en parler. Ce n'est pas la peine de dire, tu sais, ta famille vient de Libye, ça se voit. C'est des Libyens, quoi. Ils parlent. On ne va pas raconter à un enfant sa propre histoire vu qu'il la vit. Donc, ce n'était pas des non-dits. Il n'y avait pas de secret. Mais il n'y avait pas non plus de grand déballage ou de fétichisation d'un passé ou de fétichisation d'événements. Par exemple, il y avait dans certaines familles, ma famille du côté de ma mère, il y avait quand même eu mon grand-père, le père de ma mère, qui avait été assassiné à Auschwitz par les nazis. Bon, on le savait, mais il n'y avait pas... ça donnait pas lieu à des scènes comme dans certaines familles de « aïe, aïe, aïe, ah, qu'est-ce qu'on a souffert, et regarde ces familles qui ont tous leurs membres et nous, on est décimés ». Non, c'était présent. On le savait, mais il n'y avait pas... ce que je veux dire, c'est qu'on ne rajoutait pas du discours à l'histoire. Les choses étaient suffisamment claires, et puis c'était nombreux, c'est sûr que c'était pluriel, c'était très pluriel. Tout coexistait, c'était le tissu du quotidien, mais tout était... c'était clair, c'était parce que c'était pluriel que c'était compliqué, pas parce que ce n'était pas dit. Mmh.
7: Et vous, Agnès de Sarthe, comment vous trouvez votre place au milieu de tout ça?
8: Je crois que je suis très tôt fascinée par les échanges linguistiques, par la parole. J'ai des deux côtés, en fait. Il y a beaucoup d'histoires racontées. Alors là, on ne parle plus d'informations concernant les familles, mais d'histoires. Donc ma grand-mère, qui n'était pas francophone, qui était illettrée et qui n'a jamais vraiment appris à parler le français, mais elle racontait énormément d'histoires. Elle connaissait beaucoup d'histoires, elle connaissait des histoires par cœur, elle connaissait des contes. Peut-être qu'elle en inventait aussi. C'était une personne qui pratiquait la sorcellerie. Donc ça aussi, ça m'a beaucoup intéressée et j'étais très consciente de ça. Je la voyais faire des rites. Et donc elle racontait énormément d'histoires qui nous parvenaient traduites par mon père. Donc la traduction a toujours été là. Et du côté de ma mère, il y avait aussi des histoires qui étaient racontées, des chansons chantées. Donc il y avait énormément de choses qui se passaient à l'oral. Énormément d'animation, beaucoup de bruit. Un mélange d'histoires vraies et de contes.

0: que mon père, étant médecin, il nous racontait tous les soirs au dîner, on avait le récit de sa journée. Secret médical total, hein, on ne savait pas qui était quoi, mais on avait des tas d'éléments, d'anecdotes et de vie de certaines de personnes qu'on ne connaissait pas, mais qui étaient du réel. Et puis avec ça, on avait aussi des contes, on avait des... Et donc ce mélange aussi entre histoire du quotidien, et dont certaines étaient dramatiques, voire tragiques, et contes dont certains étaient grotesques, comiques, ou alors avec des morales. C'était très varié, en fait. On avait énormément d'apports. On nous apportait, à nous les enfants, énormément de contenus différents. Il y avait, que ce soit, voilà, les chansons, les contes, les histoires, ça n'arrêtait pas. Donc, comment je me plaçais là-dedans? Moi, ben, j'écoutais. Et j'adorais écouter, et j'ai toujours gardé cette passion de l'écoute.
1: Et vous avez parlé de votre père, Agnès de Sarde, c'est le pédiatre Aldo Nauri. Ça aussi, j'imagine, c'est pas, ça a des conséquences sur la vie d'une petite fille d'avoir un père pédiatre. Des conséquences positives, j'imagine.
0: Les conséquences que ça avait, c'est qu'on n'allait jamais chez le docteur.
1: Pratique.
0: Donc ça, c'était super. Bon, moi, ça, je ne sais pas du tout comment on fait pour aller chez le docteur maintenant. Ça peut être un problème, mais en tout cas, voilà, c'était une enfance comme ça. Et puis, on aimait beaucoup jouer avec les jeux de la salle d'attente, parce que dans un premier temps, il y avait le cabinet de mon père, il était dans notre appartement. Il était à un bout de l'appartement, et c'était pas mal d'avoir cette... On devait, quand on rentrait de l'école, il fallait pas faire de bruit, parce qu'il y avait les patients. Oh, les patients, ce mot était génial. Qui c'était ces gens qui venaient chez nous? Et puis, c'était un peu excitant, en fait, pour nous, qui étions... On était dans nos chambres, mais on savait qu'il y avait d'autres enfants qu'on connaissait pas et qui venait là, mais il savait pas que c'était chez nous, il savait pas que nous on avait nos chambres ici. Je sais pas, ça créait une ambiance un peu rigolote. Mais à un moment, bon, mon père a eu un cabinet ailleurs, séparé de l'appartement. Mais ça, je m'en souviens très bien. Ça c'était rigolo. Et le dimanche, aller dans le bureau de mon père et ça sentait l'éther. J'adorais l'odeur de l'éther. Et aussi pouvoir jouer avec le truc où on fait les réflexes, là, un bâton avec une espèce de roue en caoutchouc au bout et on vous tape sur le genou et il y a le pied qui part là. Ça, c'était super de pouvoir faire ça et d'écouter son propre cœur avec le stéthoscope. Vous voyez que ça apporte énormément d'avoir un père pédiatre. En fait, on peut jouer au docteur avec les vrais instruments. Mais je sais qu'on m'a souvent posé la question parce qu'en fait, ce qui s'est passé aussi, c'est que c'était surtout d'avoir un père médecin, c'est particulier parce que quelqu'un qui a cette science du corps, qui sait tout en fait, un médecin, ça, oui, c'est quelqu'un qui sait tout. Et ça, c'était intéressant comme présence, l'idée qu'il y avait cette personne chez nous qui savait tout.
1: C'est
0: Et
1: rassurant.
0: comment, c'est très rassurant, extraordinairement rassurant. Mais il y avait, mais après, comme il est devenu, il a écrit des livres et puis il a développé une pensée et il a été très connu, hein. Après, les gens, ils me demandaient toujours, qu'est-ce que ça fait d'être la fille d'Aldo Nauri? Et moi, je disais, ben, vous savez, quand il est devenu Aldo Nauri, moi, j'habitais déjà plus chez lui. C'est quelqu'un, parce que quand on prononçait son nom comme ça, c'était comme une marque. Alors que moi, ce que j'ai connu, c'était un homme, un jeune médecin assez génial, qui avait très envie d'aider les gens, qui travaillait énormément. Mais c'était pas, je sais pas comment dire, c'était pas une star, c'était juste très intéressant et racontait des histoires, passionnantes. Pour moi, c'est ça que ça, voilà, c'est ça que ça a représenté.
1: J'aimerais bien qu'on revienne au multilinguisme de
0: Oui.
1: cette famille que je trouve absolument fascinant, Agnès de Sarthe. Concrètement, ça veut dire quoi? Vous aviez des mots, vous parliez pas les trois ou quatre
0: Non.
1: langues de la famille,
0: On
1: j'imagine.
0: parlait pas,
1: Mais ça veut dire
0: on
1: quoi?
0: parlait presque rien. Enfin, on parlait français, nous les enfants. On connaissait les mots usuels pour la nourriture, comme c'est souvent le cas, parce qu'au cours des repas, enfin surtout dans ma famille paternelle, puisque ma grand-mère, comme je l'ai dit, n'était pas francophone du tout. Donc, on savait demander, on savait dire j'en veux plus, m'habesh, parce que ça, c'était très important de pouvoir dire qu'on arrête de vous servir à manger, parce qu'il fallait toujours manger. C'est très important de manger beaucoup. Mais de temps en temps, on pouvait dire ce mot magique qui voulait dire c'est bon là, ça va, on arrête de manger, je n'en peux plus. Donc ça, c'était...

0: Voilà, on savait des petits mots comme ça, on connaissait des petites expressions, et puis on comprenait peut-être plus de choses qu'on ne le savait aussi parfois. On ne sait pas tout ce qu'on perçoit d'une langue quand on est enfant. Et chez mes grands-parents maternels, le russe, moi je ne faisais pas la différence entre le russe et le yiddish, j'aurais pas pu dire. J'ai l'impression que c'était plutôt russophone, mais pourtant je pense qu'il parlait yiddish aussi. C'est pas très clair ça, par exemple. Mais après, le russe, je l'ai appris au lycée. Donc j'ai retrouvé des choses. Et puis le yiddish, je l'ai appris à la fac. Donc là aussi, j'ai raccroché, j'ai raccommodé des bouts de souvenirs. Mais en tout cas, comment dire, c'était le fait de ne pas comprendre ce qui se disait n'était pas du tout un problème et je ne pense pas que je me disais, enfant, je ne comprends pas. C'était du son, c'était des émotions, c'était de toute façon les adultes, c'était incompréhensible, c'était des gens complètement fous, complètement nuls, enfin je sais pas, c'était à la fois fascinant et horrifiant. Donc ne pas comprendre ce que disaient ou ce que faisaient les adultes, moi ça me paraissait être normal. Voilà, c'était pas plus étrange que ça.
1: Non, mais je me disais que pour une future écrivaine, Agnès de Sarthe, il y a quelque chose avec l'imaginaire, le fait que les gens autour parlent dans d'autres langues françaises. D'abord, ça détermine, il me semble, une relation à la langue française particulière, parce que vous savez
0: Oui.
1: dès le départ que c'est pas l'unique langue au monde par rapport à
0: Oui.
1: un bébé qui n'entendrait que le français. Mais aussi parce que peut-être il y a des choses qui se racontent dans une autre langue à l'intérieur de la maison, ou entre la mère et la grand-mère, par exemple, dans la famille maternelle. Donc je pensais que ça crée un imaginaire particulier.
0: Alors, ma mère, avec sa mère, elle parlait français. Parce que ma mère, elle était née en France déjà. Donc, elle était francophone, elle. Et alors, c'est vrai que ça a fait travailler l'imaginaire très précocement. Mais c'est aussi le. Bon, il y a déjà un rapport à la sonorité, c'est-à-dire être capable d'entendre une langue d'abord par les sons sans être obsédé par le sens, ce qui détermine certaines choses, je pense, dans l'écriture. Un goût pour les sons et un travail du son peut-être différent. Mais il y avait surtout tellement d'histoires qui nous étaient racontées. C'était ça surtout qui était fort. Quelle que soit la langue dans laquelle elles étaient dites, c'était qu'on en entendait vraiment de toutes les couleurs, très petit. C'est-à-dire qu'à la fois, on entendait des histoires très drôles, très intéressantes, avec des aventures, mais on entendait aussi des histoires, de corps malades, de morts, de dangers, de fractures, de sang, de. Donc c'était. Ça développe aussi l'imaginaire. Hein. C'est aussi en entendre. Et puis aussi, il y avait cette chose dont j'ai pas parlé, mais qui était très présente aussi, et qui a pour moi à voir avec le climat global d'une époque, c'est que c'était une époque que j'ai qualifiée de très psychanalytique. Je ne sais plus, dans un article ou dans un livre, j'ai grandi dans une époque très psychanalytique. Alors c'est vrai que mes parents étaient très intéressés par la psychanalyse et mon père a beaucoup pratiqué, enfin dans ce domaine-là. Et donc, on parlait énormément aux enfants. On disait tout devant les enfants. Je sais pas, c'était. Donc
1: Oui.
0: on était surexposés au langage. C'est ça plutôt
1: Oui, mais quand
0: qui.
1: même, Agnès de Sarthe, il y a cette histoire tragique dont vous avez dit deux mots. C'est le grand-père qui a disparu, qui a été assassiné pendant la guerre à Auschwitz, et la mère qui avait dû se cacher, il me semble, quand elle était
0: Oui.
1: petite, qui a été. Donc ça,
0: Ça,
1: c'était raconté, c'était pas raconté. Vous le
0: c'était
1: saviez ça quand vous
0: raconté, on le
1: viviez? Comment
0: savait,
1: ça?
0: mais c'était raconté avec plein d'autres choses qui étaient racontées. Et puis c'était raconté avec de l'autre côté le récit aussi d'une certaine misère dans laquelle avait grandi mon père, dans laquelle avait fa grandi, enfin, dans laquelle avait vécu la famille de mon père réfugiée en Algérie pendant ces mêmes années. Donc c'était un autre genre de difficultés. Donc je savais en fait ce qui était là, c'était que moi franchement je m'en sortais bien. Nous on avait vachement de chance, nous les enfants. Parce qu'on n'avait pas de parents morts, il n'y avait pas la guerre, on n'était pas dans la misère. Je me souviens d'un soir où j'ai demandé mais très sincèrement, à mon père, je lui ai demandé, est-ce qu'on a plus que 5 francs? Et ça les a fait mourir de rire, mes parents. Mais j'avais, je sais pas, je vais avoir 5-6 ans. Et moi, je me demandais, bon, parce qu'on m'avait parlé de ces époques où certaines personnes de la famille avaient vraiment eu du... Ben, c'était très difficile, le quotidien était très très difficile. Et donc je m'étais dit, peut-être que je ne m'en rends pas compte, mais que nous aussi, on est en danger d'être dans la misère. Donc je m'étais dit, ben, je vais vérifier. Donc j'ai demandé, est-ce qu'on a plus que 5 francs? Et mon père m'a dit oui. Et je me suis dit, ah bon, ben, ça va. Alors, ce qui est génial, c'est qu'avec 6 francs, je ne sais pas trop ce qu'on aurait fait, mais bon, ça me paraissait tout à fait suffisant pour vivre. Mais donc la conscience, c'était qu'on avait de la chance... qu'on était en sécurité et que le corollaire de ça, c'est qu'on n'a pas intérêt à la ramener non plus, ni à se plaindre. Parce que ce qui a été vécu avant, c'était tellement dur. Donc nous, on avait plutôt le statut, et moi, je l'ai pris très à cœur, hein, d'où mon ouverture tout à l'heure, qu'il fallait qu'on soit distrayant. Il fallait être pitre, il fallait être très bon à l'école, il ne fallait pas faire d'histoire... fallait être impeccable parce qu'on n'avait aucune excuse pour ne pas l'être. Mais c'était pas, il n'y avait pas de pression par rapport à ça. On le sentait.
1: Et justement, l'école, Agnès de Sartre, l'école, l'écriture, la lecture, ça arrive comment dans cette ambiance ?
0: L'école, le mieux de toute l'école, c'est l'école maternelle. L'école maternelle, ça ne devrait jamais s'arrêter. Parce qu'on fait tout ce qui est intéressant, de l'art... de la musique, du sport, du jardinage, de la pâte à modeler. Et après, on arrive à la primaire, et alors là, on lit Daniel et Valérie, aucun intérêt. Moi, c'est ça que ça m'a fait...
1: C'est le livre de lecture.
0: C'est le livre de lecture, ça, ouais. Il s'appelait Daniel et Valérie, le mien, et j'étais consternée par... on avait déchu, quoi. On était... Je pense que moi, j'ai vécu mon école maternelle, je ne suis pas restée longtemps, je suis restée 2 ans, mais j'ai trouvé que c'était comme si j'étais au Beaux-Arts. Je pensais que ça allait être ça, l'école. Ça allait être s'exprimer, construire des marionnettes, faire de l'émail. Et tout. Et après, j'arrive au CP. Waouh, on apprend à lire déjà. Moi, je trouve ça très facile d'apprendre à lire. Je crois que je savais déjà plus ou moins lire en arrivant. Et après, qu'est-ce qu'on lit ? Bobby trotte dans le jardin. Waouh, quelle phrase ! J'étais très déçue par l'école primaire, je crois. Puis j'étais dans une école de garçons. La seule, on était 2 filles. 3 filles peut-être. Horrible. Horrible. Ça, c'était très, très dur. On était des proies. On se faisait emmerder tout le temps.
1: Mais pourquoi vous êtes retrouvée dans une école de garçons ?
0: Je sais, j'ai jamais compris. J'ai passé mon premier jour d'école primaire. J'arrive à l'école génère pour filles. Je fais tout bien. Je colorie un cercle. Je dépasse pas. Et le lendemain, je me retrouve à l'école de garçons. Je sais pas ce qui s'est passé. Jamais compris. Je sais pas. Et j'ai demandé à mes parents, ils savent pas non plus. Ils se souviennent pas, je sais pas. Mais donc j'ai débarqué, c'était la première année de mixité. Donc ils se sont dit, oulala, il faut mélanger un peu. Mais ils ont pas bien mélangé. Et donc on s'est retrouvés à 2 ou 3 filles en CP. Ça veut dire qu'on était 2 ou 3 filles sur toute l'école, pas juste la classe. Et c'était horrible. C'était vraiment comme mettre, je sais pas, 3 souris dans un hangar plein de chats. C'était atroce. Les garçons étaient immondes. Mais moi, j'aimais beaucoup les garçons quand même. Hein. Je m'intéressais beaucoup à l'amour et tout ça. Mais à l'école, on savait que c'était dangereux, quoi. Donc, c'était pas très... Bon, moi, j'étais quand même très bonne élève parce qu'on n'avait pas le choix, comme j'ai expliqué. C'était la moindre des choses d'être bonne élève. Et puis, oui, il y avait des choses qui m'intéressaient, certaines choses. Il y avait certains enseignants que j'aimais mieux que d'autres. Et puis, non, mais j'étais curieuse de l'école quand même. J'étais curieuse de cet environnement. Je trouvais ça d'être tous ensemble avec un maître, tout ça, les cahiers, le buvard, tout ça.
1: Et l'écriture ?
0: Et l'écriture, j'avais appris à écrire. Il y a une photo sur laquelle on me voit, j'ai été prise en photo avec mon frère. Et on est au même pupitre. Parfois, les frères et sœurs, ils sont pris en photo ensemble. Et on voit moi et mon frère côte à côte. Et on est tous les deux, on écrit. Et moi, je suis toute petite, donc je sais à peine écrire. On tient tous les deux notre stylo de la main, notre feutre, ou je sais pas quoi, de la main gauche. Alors, mon frère, c'était un vrai gaucher. Et moi, pour l'imiter, j'avais mis mon stylo aussi dans la même main. Et résultat, bah, je suis gauchère pour écrire et tout le reste droitière. Parce qu'en fait, j'étais droitière. Mais pour écrire, comme j'ai appris à écrire un peu toute seule, en copiant mon frère, bah, je suis gauchère. Mais donc, apprendre à écrire, c'était bien. Très bien même. Et très vite, c'est devenu comment dire, une activité à part entière, où quand on écrit, c'est pas juste pour, je sais pas, pour faire une dictée ou pour remplir le cahier. Très vite, ça devient raconter des histoires.
1: Bien, vous allez nous raconter ça dans le prochain épisode. Merci, Agnès de Sarthe, pour cette rencontre.
0: Merci à vous.
1: C'était À Voix Nue, chargée de programme Daphné Abgral, prise de son Christophe Papon, réalisation Luc-Jean Reynaud, une série de Sylvie Tanette, disponible sur le site de France Culture et l'application Radio France.

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6: À toute histoire, il faut un début. D'abord, il y a les limbes et ce qui n'est pas dit, mais qui existe. Et puis vient le souffle. Le premier souffle. Les personnages apparaissent et ils se tiennent là, hésitants, prêts à pousser la porte.
7: Journal de ma life. Le début. 17 novembre 2010. On sort du métro. On marche au moins 15 minutes. Laurent commente tout ce qu'il voit sur le chemin, ça me saoule.
8: Tiens, regarde, il est devant ce portail là, t'as vu? C'est fou le charme désuet de la banlieue. En vrai, il y a du cachet quand même. Hein.
7: Oh.
8: Et cet arbre, à ton avis, c'est quoi?
7: J'en sais rien, j'y connais rien aux arbres et toi non plus, donc fais pas genre. Le quartier est désert, Laurent.
8: C'est calme.
7: Moi.
9: C'est hyper relou ta manière de tout positiver,
7: Laurent.
8: Je ne positive pas, j'observe.
7: Voilà, c'est là.
8: Cette impasse Baudelaire.
7: Cette impasse Baudelaire. Laurent.
8: C'est une meulière. Oh là là. Elle a l'air grande de l'extérieur.
7: Moi. Avec les volets fermés et le ciel gris, c'est super triste. Laurent.
8: Tout est triste en novembre. Ça veut rien dire. Si ça se trouve, c'est la maison de nos rêves.
7: Moi.
9: Ouais.
10: Je pensais pas dire ça en voyant l'extérieur, mais elle a du potentiel malgré tout. Hein.
8: Ouais, enfin... Il y a quand même du boulot. Hein.
11: On va pas se mentir, hein. C'est sûr qu'il y a un petit rafraîchissement à prévoir. À moins d'être fan de la déco des années 70-80, évidemment, parce que tout est un peu dans son jus.
12: Ah ouais, c'est le cas de le dire.
11: Oui, mais j'ai envie de vous dire, c'est que de la déco, il n'y a rien de structurel. Tout est sain dans cette maison. Les meulières, voilà, ça bouge pas, c'est du solide. Pardon. Et le toit a été refait il y a 8 ans. Et là... Ah, au moins, si vous redonnez un gros coup de neuf aux pièces, ça sera complètement à votre goût. Et au goût de madame, hein, parce que malgré tout, je dis toujours, si madame le sent pas...
8: Ouais, après, refaire toute la salle de bain, c'est pas juste un coup de peinture.
9: Ah ouais, là, faut tout casser, hein. Rien que la baignoire sabot, c'est hyper vieillot. Et la cuisine, c'est pareil. On peut rien conserver. Les lambris... Les placards.
11: Non, mais c'est vrai que c'est une somme, j'en ai conscience. Mais ce qu'il faut voir, c'est que la banlieue, ça monte. C'est pas un mauvais placement. Ça se boboise de plus en plus. Vous allez voir, si vous voulez manger bio, tiens, dans 2 ans, allez, 3 ans max, vous trouverez des magasins de graines partout. Du tofu, tous ces trucs. La banlieue avec le métro, c'est plus vraiment la banlieue. C'est Paris avec un jardin. Et avec les nouvelles lignes en construction, en plus, bah, d'ici 20 ans, ici, ça sera... Comment on appelle ça? Un hub.
8: Ah, ouais, enfin, en attendant le hub, on peut pas dire que ça croule sous les cafés, là. Enfin, le quartier, c'est carrément mort.
11: Ah, vous trouvez?
8: Bah...
11: Tant que ça?
9: Ça vous ennuie si on fait un petit tour à l'étage?
11: Bah, allez-y, faites comme chez vous.
9: Merci.
11: Merci. Prenez votre temps, hein, je vous attends ici.
8: Ah ouais, t'as bien fait, hein. J'avais besoin d'une pause. Avec toutes les infos qu'ils nous balancent, là, je sais plus où j'en suis.
9: Bon, qu'est-ce que t'en penses? Elle est pas mal, cette maison, non? Ouais, il y a des défauts, c'est sûr. Et la déco est moche, ok. Mais côté jardin, les pièces sont lumineuses, hein.
13: Ouais, mais tu pourrais installer ton bureau ici, là, tu serais tranquille, viens voir. Au calme.
9: Ça, c'est sûr que c'est calme. C'est pas la rue des Pyrénées.
8: Non, mais la superficie non plus, hein, c'est pas la rue des Pyrénées. On aurait de la place pour au moins... des dizaines de gosses. Et puis on pourrait prendre des chats, des chiens, des foules. On aurait même des moutons pour tondre l'herbe. On ferait un potager, on serait autosuffisant, on se mettrait à la permaculture parce que le jardin aussi, il a du potentiel.
9: N'importe quoi. C'est ce qu'on va faire, on va déjà acheter 2 chaises longues et ce sera bien.
8: Bon, sérieusement, tu le sens comment? C'est la mieux de toutes celles qu'on a vues, on est d'accord?
10: Ouais. Elle est bien. Vraiment bien. Je pense que je pourrais m'y sentir chez moi assez vite. Surtout si on vire les vieux rideaux partout.
0: Je sous-signé Maître Charles Delage, notaire à Paris, 8e arrondissement, 79 rue de la Boétie. Certifie et atteste avoir reçu le 13 janvier 2011 la vente par M. Stéphane-Nicolas Gilles Lambert, médecin, époux de Mme Sylvie-Marie Mylène.
8: Après, ça reste l'angoisse de s'endetter sur quoi? 25 ans? 30 ans? C'est vertigineux. Qu'est-ce qui te dit qu'on fait le bon choix?
10: On peut jamais savoir si on fait le bon choix, de toute façon. Ce qui est sûr, c'est que cette maison, elle a quelque chose de particulier, parce que j'ai l'impression, enfin, je sais pas comment définir ça, mais...
0: Au profit de M. Laurent-Pierre-Denis Meunier, ingénieur en informatique, et Mme Claire-Sophie Agathe Renard, illustratrice, son épouse.
8: Ok. Alors on fait une offre? T'es sûr?
10: Ouais. On fait une offre. C'est quoi, Laurent? Cette maison, on sent qu'elle a une histoire. Elle a une âme, en fait.
6: Mais toutes les maisons ont une histoire. Et même des histoires. Et cette maison, ma maison, n'y fait pas exception. Je lui ai confié mes chagrins et mes frustrations, mes rêves et mes déceptions. Avec André, on a posé sa première pierre en 1956. À l'époque, il n'y avait rien autour, à part des herbes folles. Et à quelques kilomètres à peine, les premières maisons délabrées de la capitale.
14: Avance de quelques pas. Garde bien les yeux fermés, hein, surtout.
10: Mais qu'est-ce que tu mijotes, André? Mais je vais tomber si je peux rien voir.
14: Mais donne-moi la main, on y est presque. Attends, alors, encore quelques mètres. Viens, viens. Attention au caillou, là, juste à cause de ton pied. C'est bon, ne bouge plus. Là, tu peux ouvrir les yeux. Alors?
10: Bah quoi? C'est un champ, voilà tout.
14: Erreur, ma Denise. C'est pas un champ. C'est notre champ. Et c'est là qu'on va construire notre maison.
10: Qu'est-ce que tu racontes?
14: Tu imagines ta maison? Ici. Il y aura l'entrée avec un vestibule. Comme chez les gens bien, pour ne pas crotter tout le palier. Et on aura un séjour aussi, hein. Tiens, là par exemple.
10: On va construire une maison? Dans ce champ?
14: Ici. Il y aura une chambre à coucher. Et à côté, une salle de bain.
10: Oh là là. Oh, si on a une vraie salle de bain, je la voudrais avec une baignoire sabots et deux lavabos. T'en dis quoi?
14: Si madame veut une baignoire et deux lavabos, on va pas la contrarier. Et deux lavabos, deux!
10: Oh là là, ça va être chic! Et il nous faudra une salle à manger pour recevoir la famille. Avec un buffet pour la belle vaisselle. Et bien sûr, une chambre pour le bébé.
14: Ici, c'est la cuisine, avec, tiens-toi bien, un réfrigérateur.
10: Un réfrigérateur? Tu es fou?
14: Oui, fous de toi, ma Denise.
6: Cette maison, c'était un rêve. André voyait grand. Il la voulait spacieuse, solide. Rien n'était trop beau.
14: Tu comprends, ma Denise? C'est une maison moderne que je construis pour nous. Avec tout le confort. On est dans une nouvelle époque désormais. Tout va être plus simple.
6: André était très fier d'être agent chez EDF. Il ne jurait que par l'électricité. Chaque année, on allait admirer toutes les inventions du salon des arts ménagers, en attendant patiemment que notre maison soit prête à nous accueillir.
14: Ce qu'il faudrait, c'est une bonne lessiveuse électrique. Ah oh bah tiens, regarde. Exactement comme celle-ci. Regarde, deux cuves, une pour laver, une pour essorer. Oh, c'est habile, non?
10: Tu crois pas que c'est pour faire vendre qu'ils inventent des machins pareils?
14: Attends, voir. Laisse-moi lire l'explication. Ah! Les rotations alternées, c'est pour éviter que ton linge se mette en boule. Et comme ça, il lave mieux. C'est ingénieux. Fallait y penser. Et tu peux même régler la température. Oh, ça alors. Deux boutons, une manette, et tout est automatique. Tu n'as même plus besoin d'être dans la pièce.
10: Tu vois bien que c'est trop cher pour nous.
14: Mais ça te faciliterait la vie. Bon. Et regarde-moi ça. Alors, ça, c'est incroyable. Une machine à laver la vaisselle. Tu ranges toutes tes assiettes dans cette cuve et elle ressort propre. Oh, c'est pas croyable.
10: Non, non. Non, ça non, André. Qu'est-ce que je ferais d'un engin pareil? Avec la place que ça prend en plus. Tout ça pour laver quelques assiettes. Non, écoute, j'aurais meilleur temps de le faire moi-même.
14: Tu te rends pas compte? Toutes ces inventions, ces machines, c'est magique, vraiment.
9: Mais enfin, André, personne n'aura l'idée d'acheter une machine comme ça. Mais c'est bien trop cher pour des gens comme nous. Et de toute façon, tu sais bien que les gens riches ont quelqu'un qui fait la vaisselle pour eux.
14: Bah tu verras, Denise. Un jour, t'auras une cuisine où tout sera automatique. Tu n'auras plus qu'à ordonner, sans bouger de ta chaise. Exactement comme les gens riches. Sauf que toi, tu n'auras pas à te soucier de verser un salaire à une employée de maison. C'est ça, le progrès.
6: Petit à petit, la maison s'est agrandie. Et notre adorable Christine est née en 1956.
14: Voilà, mes petites femmes. Bienvenue chez vous. Il n'y a pas encore de chauffage, mais ça sera malgré tout plus confortable qu'à l'hôpital. Et puis bon, j'ai pas tout fini. Mais la chambre de la demoiselle est prête. Attention, sous vos yeux éblouis.
15: Oh, André, oh, c'est magnifique. Tu as même installé le berceau. Ça te plaît, Christine? Eh oui, regarde ce que papa a fait pour toi.
6: Et puis Joseph est né, en 1958. André était fou de joie. Je ne l'avais jamais vu comme ça. Il dansait partout.
14: Oh là là, je suis papa! Enfin, je suis papa!
15: Mais André, ça fait 2 ans que tu es papa.
14: Eh oui, mais là, c'est un garçon. C'est très différent.
6: En 1960, nous avons eu une autre petite fille.
14: Voilà, c'est officiel. La demoiselle s'appelle Isabelle.
15: Ah bon? Mais on avait choisi Martine.
14: Je sais bien, mais en arrivant à la mairie, j'ai changé d'avis. Je me suis dit, Isabelle, parce qu'elle est belle, comme sa maman. Et comme c'était dans la liste, je me suis dit que ça te plairait aussi. Ah, et voilà que tu fais la tête, t'es pas contente?
15: Si, bien sûr, c'est juste que je préférais Martine.
14: Ah, je sais bien. Et d'ailleurs, rassure-toi, je l'ai appelée Isabelle, Marie, Martine. Comme ça, tout le monde est content.
6: En 1962, la famille s'est à nouveau agrandie, avec Pascal.
14: Heureusement que la maison est solide.
9: Non, André. Non, je ne veux pas que tu mettes le berceau à la cave, on l'entendra pas.
14: Bah, c'est bien l'idée, figure-toi. Je voudrais dormir. Mais avec ta manip, lui, avec qui il t'appelle, tu vas en faire un capricieux. Il n'aura qu'à faire son numéro sous-sol, ça lui passera l'envie de nous jouer la sérénade.
9: Non, mais ça me rend folle de l'imaginer qu'il pleure dans le noir.
14: Eh ben, ça devrait pas. Ça lui fera les poumons. Il n'en sera que plus vigoureux.
15: Non, laisse-moi la porte ouverte, André. S'il te plaît.
6: Ça me retournait le cœur de savoir Pascal tout seul en bas. Je n'arrivais pas à dormir. Je descendais le bercer en cachette, dès que j'entendais André ronfler.
15: Chut, voilà. Chut, Pascalou. Tu ne crains rien. Maman est là. Tu entends? Voilà.
6: Quand Sylvie est arrivée en 1964, j'étais épuisée.
9: Ah, oh, j'en peux plus, André. Ils vont me rendre folle.
14: Bon, et elle est où, Christine? Christine! Oh, Christine! Viens là. Faut que je te parle. Viens me voir. Écoute-moi. Maman est fatiguée, tu as 7 ans, bientôt 8. C'est l'âge de raison. L'âge où, quand on est une petite fille bien élevée, on aide sa maman avec les tâches ménagères. Tu comprends?
16: Oui, papa.
14: Tu es grande maintenant. Et surtout, t'es l'aînée. C'est à toi d'aider maman avec le bébé. Ou à faire le linge, ou le ménage, si elle te le demande. C'est comme ça qu'on apprend et qu'on grandit. Alors, je compte sur toi, ma fille.
16: Oui, papa.
6: Le 5 décembre 1965, j'ai accouché de mon 6e enfant.
17: Personne suivante. Pour déclarer une naissance, monsieur?
14: Oui, et un décès aussi.
17: Ah.
14: C'est pour mon petit garçon, Didier Jacques Gilbert Le Fur. Il est né hier à 15h, je crois, et il est parti ce matin à 8h.
17: Oh, mes condoléances, monsieur.
6: Je me souviens si nettement de la chaleur de son petit corps contre le mien. Sa peau fine, ses cheveux doux, ses mains minuscules et délicates, son souffle léger et court, effleurant mon cou comme une caresse. Tout est gravé là, en moi. Les souvenirs, c'est comme les histoires. Ils occupent tout l'espace qu'on leur laisse. C'est étrange comme quelques minutes peuvent ressembler à une éternité.
18: Cher Stéphane et Valérie, alors,
16: On est le 13 mars 2010.
17: Donc voilà, j'ai décidé d'enregistrer un message pour vous. Parce que... finalement, on n'a jamais eu beaucoup l'occasion de se parler tous les trois. De se parler vraiment, je veux dire. Nos rapports n'ont jamais été très simples, il faut bien le reconnaître. Je sais bien que vous avez des choses à me reprocher. Vous estimez que... eh bien que je n'ai pas été une bonne mère, ou... en tout cas... pas celle que vous auriez voulu avoir. Et ça, d'une certaine manière, ça, je peux le comprendre. J'ai fait mes choix. Et croyez-moi, ça n'a pas été sans conséquences. Je sais que vous n'êtes pas d'accord avec ma décision et que ça vous fâche que je vous dise que ça ne vous regarde pas. Mais au fond, c'est la vérité. Ça ne regarde que moi. Valérie, tu répètes toujours que je n'en fais qu'à ma tête. Et qu'est-ce que tu veux? C'est comme ça. Jusqu'à mon dernier jour, je veux décider. Peut-être que ce sera ça le souvenir que tu garderas de ta mère. Une tête de mule. Et tant mieux.
7: En 1967, une autre histoire débute. Serge et Eliane Lambert emménagent dans notre maison avec leur petit garçon, Stéphane. Le 7, impasse Baudelaire. C'est chez eux, désormais.
18: Eliane ! Eliane ! T'es à l'étage ?
19: Non, dans le salon !
18: Ah, je te cherchais.
19: Mais je déballe quelques cartons.
18: Ça va ? T'as l'air épuisé. Dans ton état, tu ferais peut-être mieux de te reposer un peu. On a ce qu'il faut pour ce soir. Le lit est installé dans la chambre.
19: Ça y est, monsieur Lefeur a terminé de prendre ce qui restait en bas?
18: Oui, il m'a montré pour les clés de la remise. Il a préféré y aller. Les gosses commençaient à s'impatienter. Et puis ils ont de la route. Il m'a dit de te saluer.
19: Tu lui as demandé où il partait?
18: En Bretagne, il est muté vers Saint-Malo, je crois. Il m'a parlé d'une usine marémotrice qui vient d'être mise en service. Un barrage sur la Rance, ou un truc du genre. Il travaille pour EDF.
19: Il doit avoir de la famille là-bas pour l'aider avec les enfants. Le Fur, c'est un nom breton, non?
18: Je sais pas. J'ai pas demandé.
19: Tu as vu le regard du petit garçon? Avec son ours? Il m'a glacé. On aurait dit que ses yeux étaient... vides. Comment on peut être si jeune et déjà éteint?
18: C'est peut-être pas plus mal qu'ils aillent vivre ailleurs. Pour les gamins, c'est quand même pas idéal de rester là. Avec tous les souvenirs.
19: Il t'a pas dit ce qui s'était passé?
18: Bah non, c'est pas le genre de question qu'on pose. C'est tout de même inconvenant.
19: Elle a peut-être eu une maladie. Ou un accident. Bah, elle devait être jeune, hein, vu l'âge des petits.
18: Écoute, j'en sais rien. Bon, on peut laisser tout ça pour l'instant et aller chercher Stéphane chez les Cordiers. Ils nous ont proposé de rester dîner ce soir. On rentrera ensuite pour coucher le petit. Ça sera plus simple.
19: Très bien.
18: Tiens, donne-moi ces verres, là. Je termine de ranger. Tant pis, trop tard. Eh ben,

0: Je connaissais pas cette femme, et d'ailleurs, t'as pas la moindre idée de ce qui lui est arrivé. Tu emménages chez toi, et tout est à construire. Alors, commence pas à imaginer des histoires probablement sordides, qui plus est.
1: Il ne s'agit pas de ça. Je te dis juste que ça me fait bizarre d'emménager dans cette maison. On entre dans des lieux déjà habités, tu vois ce que je veux dire?
0: C'est le cas de toutes les maisons, hein. À moins de faire construire.
1: Bien sûr. Mais du coup, on arrive après d'autres gens. C'est comme si on n'était pas au début d'une histoire, mais qu'on se contentait de la poursuivre.
0: Je regrette, mais c'est bien le début de notre histoire. Et s'il suffit de changer du papier peint pour t'en convaincre, je m'en occupe ce week-end.
1: Peu importe. Cette maison avant, c'était celle d'une autre famille. On ne va pas réécrire l'histoire.
0: Oui, et
1: Et rien. Désormais, on la partage, c'est tout. Enfin, d'une certaine manière, bien sûr.
0: depuis hier, à notre passage chez le notaire, on partage rien du tout. Allez, viens! On va chercher Stéphane. On chassera les fantômes plus tard.
1: Quand on est arrivé dans cette maison en 1967, j'étais enceinte de toi, Valérie. Tout démarrait, et pourtant j'avais l'impression que ma vie était figée. J'avais l'impression que tout allait s'écrire sans moi, ou que j'allais rester à la marge, comme un personnage secondaire qu'on oublie, ou un fantôme qu'on ne voit pas.
2: Alors?
3: Négatif.
2: Bon. Partie remise, hein? Allez. Ce sera pour la prochaine fois, ma Clairette.
3: Je sais pas. Ça fait plus d'1 an qu'on essaye et ça marche pas. Chaque mois, je me dis que ça va le faire. Chaque mois, le test est négatif.
2: Ouais, mais peut-être qu'il faut se donner du temps sans se mettre la pression.
3: Ah, bah oui, c'est vrai. On n'a qu'à pas se mettre la pression. Sacré moi.
2: Ah, mais Claire, c'est pas ce que je veux dire. C'est... Enfin, ne le prends pas mal. Je sais bien que c'est pas facile, mais...
3: Ah non, ça, c'est pas facile.
2: Non, je dis juste que ça aide pas de se focaliser sur les cycles chaque mois et peut-être que ça viendra tout seul si on lâche un peu le sujet. Et...
3: Peut-être. Mais peut-être qu'on va pas réussir à être parents. Peut-être qu'on est comme des cons à être venus s'enterrer en banlieue au milieu des familles avec des poussettes de merde et des gosses partout, peut-être. On peut pas savoir, peut-être. Peut-être c'est exactement ça, ça peut être. Sauf que nous, bah clairement c'est pas. Voilà, c'est pas. Nous, c'est ça l'histoire, une grande maison vide, vide, et vide et vide et pas d'histoire en fait. Il va rien se passer, rien.
2: Claire.
4: Journal de ma life. Daily routine. 7h, réveil. 8h, café. 9h, je me recouche. 10h, je fume une clope. Bon, vu que je suis pas enceinte, je m'en fous. 11h, je griffonne des trucs dans mon carnet. Je dessine 2-3 personnages. Midi, je refume une clope. 13h, je me pèle, j'avale un sandwich dans mon lit. Je fais une sieste. 14h30, j'ai des miettes de sandwich collées sur les fesses. Ça me réveille. 15h, j'essaie de bosser. Y a rien qui vient. 16h, doute. Comment je vais pouvoir écrire des livres pour enfants si j'arrive pas à faire d'enfants? Et si ça se trouve, je serai complètement à côté de la plaque? Est-ce qu'on doit vivre les choses pour les raconter? Est-ce que je suis légitime? Tellement pas. C'est horrible. 16h30, je fume une clope. 17h, j'appelle ma copine Eva. 18h, Laurent rentre du boulot. Laurent. Salut! T'as bien bossé? Moi. Ça va, cool. Comme hier.
5: Une histoire sans début, ça n'est pas une histoire.
4: Ça fait des semaines que je gribouille dans mes carnets, mais rien ne se met en place. J'y arrive pas.
1: C'est difficile de commencer, quand on ne sait pas où on va.
4: Ce qu'il me faut, c'est un point de départ.
1: C'est étrange de penser qu'un début, c'est forcément un départ.
5: Ce qui est sûr, c'est qu'un départ, c'est toujours des adieux.
6: Y a quelqu'un ?
5: Ce n'est que moi. Mais qu'est-ce que tu fais là, mon Pascalou ? C'est la nuit.
6: J'arrive pas à dormir. J'entends des bruits.

0: Oh, mais c'est juste la maison qui craque. Elle se repose et tout.
1: T'as non plus, tu ne dors pas.
0: Non. J'allais juste chercher quelque chose dans la salle de bain. Allez, Pascal, va te recoucher. Réveille pas les autres, s'il te plaît, il est tard.
1: J'ai soif.
0: Non, non. Tu as bu suffisamment avant d'aller au lit. Après, tu vas faire pipi.
1: Mais il fait trop chaud dans la chambre.
0: Bon. Allez, viens. Mais vite, hein. Et ensuite, au dodo. Je veux plus que tu te relèves.
2: On a traversé la maison endormie. C'était étrange. Il n'y avait pas le moindre bruit. Ni ronflement, ni craquement. Comme si la maison et tous ses habitants retenaient leur souffle.
1: T'es fâchée ?
0: Non, pas fâchée. Juste fatiguée. Tiens, bois.
1: Non, dans ma tasse avec le canard.
0: Oh, c'est pareil.
1: Non, celle-là, c'est la tasse d'Isabelle.
0: Mais est-ce que tu crois que c'est l'heure pour un caprice ?
1: Je veux pas boire là-dedans, c'est une tasse de fille.
0: Si papa se lève, il va se fâcher.
1: Je sais, mais je veux ma tasse.
0: Tu m'agaces, là. Tiens, la voilà. Et maintenant, ça suffit.
1: Merci.
0: Tu devrais pas être debout sans tes chaussons.
1: Pourquoi tu trembles ?
0: Non, c'est à cause du carrelage.
1: Toi non plus, t'as pas de chaussons.
0: Allez, viens te recoucher.
1: Attends, j'ai pas fini. Oh,
0: dépêche-toi. S'il te plaît, dépêche-toi.
1: T'as une drôle de voix.
0: Oui, mais c'est parce que tu fais des histoires. C'est bon, là ?
1: Oui. Tu viens me border et tu me feras un câlin dans mon lit.
0: Oui, si tu veux. Mais pas longtemps.
2: Pascal a glissé sa petite main dans la mienne et m'a guidée vers sa chambre, comme pour s'assurer que je reste bien avec lui.
1: Allonge-toi avec moi. Regarde, je te fais de la place dans mon lit. T'es toute blanche, maman. Avec ta chemise de nuit, on dirait une fée fantôme.
0: Oui. Voilà. Une fée fantôme.
1: Je vais te réchauffer, ma fille fantôme. T'es belle. Je sens ton cœur pas si vite.
0: C'est parce qu'il t'aime fort. Si fort.
2: Je suis restée près de Pascal. Le temps qu'il s'endorme. Et puis, je suis allée dans la salle de bain. Ça tournait tellement. J'avais peur de tomber. Alors, je me suis allongée sur le carrelage pour ne pas risquer de casser la tasse. Je ne voulais pas qu'en se levant, Pascal soit triste de la trouver en mille morceaux. C'était calme. J'avais l'impression que la maison me berçait pour me rassurer.
3: Papa, David, y a maman qui bouge pas dans la salle de bain.
2: J'avais moins froid.
3: Maman.
2: Tandis que je glissais. Je me sentais partir.
4: T'es toute blanche.
2: Tout en errant au milieu des traces éparpillées de notre vie.
4: Pourquoi t'es si blanche ?
2: Un torchon roulé en boule, des chaussures en vrac dans l'entrée, les jouets des enfants, le carrelage ébréché dans la cuisine. Des maillots de corps séchant dans la buanderie. La peinture est caillée sur la porte menant au jardin.
5: Pascal, reste pas planté là, va chercher papa.
1: Papa, viens vite.
5: Maman,
1: vite. Oui,
5: oui. Maman n'est pas bien.
2: La maison me berçait. J'étais enfin légère.
6: Poussez-vous. Christine, écarte-toi. Denise, réponds-moi. Qu'est-ce que t'as fait ? Qu'est-ce que t'as fait, Denise ?
7: À suivre. La maison, 7 impasse Baudelaire.
8: De Camille Collère. 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
13: Salut! Merci, c'est trop sympa, merci beaucoup.
14: Est-ce que tu as besoin de sucre ou...
13: Pas du tout, je suis très bien comme ça. Ah, ah, trop bien. J'adore la radio. Est-ce que c'est bon? Alors, je m'appelle Barbara Pravi, je suis autrice, compositrice, interprète. Mon rapport à la poésie, il est arrivé par la musique. C'est-à-dire que pour moi, un très beau texte de chanson, c'est une poésie. Et moi, je me baladais souvent, je séchais beaucoup les cours, et donc je me baladais beaucoup dans Paris, et j'adorais les librairies, donc j'entrais souvent dans des librairies un peu comme ça. Et j'allais choper les recueils de textes des chanteurs que j'aimais, donc Barbara Aznavour, Brel. Et donc je faisais un peu la collection des recueils de textes de mes grands chanteurs favoris ou chanteuses favoris. Et je surlignais les phrases qui me plaisaient, les tournures de phrases qui me plaisaient. C'est comme ça que la poésie est arrivée dans ma vie. Lève-toi, c'est un texte que j'adore parce que à la base c'était une poésie, c'était exactement ça. Et puis un matin j'étais dans la douche et j'ai eu une espèce de rengaine dans la tête et j'avais les mots comme ça qui revenaient et ça faisait lève-toi foule da di da da da da ta ta et je me suis dit punaise ça c'est marrant, c'est vraiment ça s'imbrique. On dirait que ça a été fabriqué d'un même jet, d'une même impulsion et j'ai même pas l'impression que c'est moi qui l'ai écrit. Voilà. Attends, bon, je vais pas le chanter dans la bonne tonalité, on s'en fout. Personne va me juger.

0: Lève-toi, foule. 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
0: Fais honneur à tes mères, à tes filles. Fais honneur à tes sœurs,
2: à tes sœurs,
0: à leur vie.
2: À leur vie. Elles,
1: elles qui ont pour qui tous, ont pour payé, tous le payé le prix, trop cher, du silence,
2: trop cher du silence et de l'oubli.
1: Ne laisse pas l'histoire nous effacer.
2: Ne laisse pas l'histoire nous effacer. Il a été écrit, je ne sais plus si c'était au départ, quand il y a eu la guerre en Ukraine, ou si c'était, c'est quand il y a eu la révolution qui a commencé en Iran. Je suis assez mauvaise, moi, en temporalité, j'avoue. C'est difficile pour moi de me situer dans le monde. Il y a de plus en plus de violence, de plus en plus de haine. Et je trouve que l'art, en tout cas la musique et les mots, l'humanisme, c'est-à-dire le profond amour pour l'être humain, ce qu'il y a de beau dans l'être humain, permet parfois de garder espoir. Je sais pas vraiment comment dire ça, mais moi c'est comme ça que je le vis, en tout cas.
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2: En général, quand j'écris quelque chose, je l'entends sonner. Donc forcément, la poésie, pour moi, elle est indissociable de la musique. C'est-à-dire que les mots ont une musique. Et comme les mots ont une musique, c'est pas si compliqué de rajouter des notes.

0: J'ai vraiment un rapport physique. Encore une fois, les mots, ils bougent. Ils bougent et je sais quand un texte est terminé, c'est évident pour moi. Je sais exactement pourquoi cette virgule-là, elle est ici, pourquoi ce mot-là, il ferait mieux d'être là. Et d'ailleurs, il n'y a pas un texte que j'ai écrit que j'aurais fait différemment. Mais une fois qu'il est terminé, en fait, il est une photographie. Et du coup, on ne revient pas sur les photos qu'on a prises, on en prend d'autres. C'est vraiment comme ça que je vois les mots, la musique, l'œuvre artistique en règle générale. C'est une succession de petites photographies.
1: C'était l'instant poésie de Barbara Pravi. 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
4: Malgré ses 30 ans, Bertha Young avait encore des moments comme celui-ci, où elle avait envie de courir au lieu de marcher, d'esquisser des pas de danse du haut en bas du trottoir, de pousser un cerceau, de lancer quelque chose en l'air et de le rattraper, ou de rester immobile et de rire. À rien, tout simplement. Que pouvez-vous faire si vous avez 30 ans et qu'en tournant l'angle de votre propre rue, vous vous sentez envahi, soudain, par une sensation de félicité, d'absolue félicité. Comme si vous veniez tout à coup d'avaler un morceau brillant de ce tardif soleil d'après-midi qui continuerait à brûler dans votre poitrine, envoyant des petites fusées d'étincelles dans chaque parcelle de votre être, dans chaque doigt et chaque orteil. Or, n'y a-t-il pas moyen d'exprimer cela autrement que par ivresse et dérèglement? Que la civilisation est donc idiote. Pourquoi avoir reçu un corps si c'est pour le garder enfermé dans son étui comme un violon très rare? Non, cette comparaison du violon n'est pas tout à fait cela. Songea-t-elle tandis qu'elle montait les marches en courant, tâtait son sac pour y chercher sa clé, oubliée, comme d'habitude, et secouait la boîte aux lettres. Ce n'est pas ce que je veux dire, parce que... Merci, Mary. Elle entra dans le hall. Nurse est-elle revenue? Oui, madame. On a apporté les fruits? Oui, madame, tout est là. Donnez-moi les fruits de la salle à manger, je vous prie, je les arrangerai avant de monter. Il faisait sombre dans la salle à manger et très frais. Malgré cela, Bertha Young rejeta son manteau. Elle ne pouvait en supporter la pression un instant de plus et l'air froid tomba sur ses bras. Mais dans sa poitrine demeurait encore ce point brillant, brûlant, d'où partaient ces averses de petites étincelles. Elle osait à peine respirer de peur de l'attiser et cependant, elle respirait très profondément. Elle osait à peine

regardée dans le miroir glacé, mais elle y regarda tout de même. Et il lui rendit l'image d'une femme radieuse, aux lèvres souriantes, tremblantes, aux grands yeux sombres et qui semblait écouter, attendre que quelque chose de divin arrivât. Qu'elle savait devoir arriver infailliblement. Mary apporta les fruits sur un plateau avec une coupe de cristal et un plat bleu très joli, aux reflets bizarres, comme s'il avait été trempé dans du lait. « Dois-je allumer, madame ?»« Non, merci, j'y vois très bien. » Il y avait des mandarines et des pommes teintées d'un rose de fraise, des poires jaunes aussi lisses que de la soie, des raisins blancs veloutés d'argent et une grosse grappe de raisins pourpre. Elle avait acheté cette dernière pour l'assortir au nouveau tapis de la salle à manger. Oui, cela vous avait un air recherché et absurde, mais c'était bien là la raison qui la lui avait fait prendre. Elle avait songé dans le magasin, « Il faut que j'aie du raisin pourpre pour amener le tapis sur la table. » Et sur le moment même, cela lui avait paru plein de bon sens. Lorsqu'elle eut terminé les deux belles pyramides rondes et brillantes, elle se recula pour juger de l'effet. Et il était vraiment des plus curieux. Car la table sombre semblait se fondre dans la pénombre. La coupe de verre et le plat bleu flottaient dans l'air. Ceci, naturellement, dans son état d'esprit actuel, lui semblait être d'une indicible beauté. Elle commença à rire. « Non, non, je deviens nerveuse. » Et s'emparant de son sac, elle s'élança vers la nurserie. Nurse, assise à une table basse, faisait dîner la petite baie qui sortait de son bain. Le bébé avait une robe de flanelle et un casaquin de laine bleue. Ses cheveux fins et noirs étaient brossés en l'air en une drôle de petite touffe pointue. Elle leva la tête lorsqu'elle vit sa mère et se mit à sauter. « Allons, ma jolie, mangeons tout comme une bonne petite fille, » dit Nurse, comprimant les lèvres d'une façon que Bertha connaissait bien et qui signifiait qu'elle venait une fois de plus d'entrer dans la nurserie au mauvais moment. « A-t-elle été sage, Nanny ?» Un vrai petit amour toute l'après-midi, chuchota Nanny. Nous sommes allés dans le parc, je me suis assise sur une chaise, je l'ai sortie de sa voiture et un grand chien est venu poser sa tête sur mon genou. Elle lui attrapait l'oreille et la tirait. J'aurais voulu que vous la voyiez. Bertha avait envie de lui demander si ce n'était pas un peu dangereux de lui laisser ainsi tirer l'oreille d'un chien inconnu. Mais elle n'osait pas. Elle restait là, à regarder, les mains pendantes à son côté, comme la petite fille pauvre devant une petite fille riche avec la poupée. Le bébé leva de nouveau les yeux vers elle, le regard fixe, puis elle sourit si gentiment que Bertha ne put s'empêcher de s'écrier « Oh, Nanny, laissez-moi finir de lui donner son souper pendant que vous mettrez les affaires du bain en ordre. » « Très bien, madame. » « Mais on ne devrait pas la changer demain pendant qu'elle mange, » répondit Nurse toujours à voix basse. « Ça la dérange, et il est très probable que cela l'indisposera. » Combien c'était absurde. Pourquoi avoir un bébé s'il doit être gardé dans un étui comme un violon, très rare, mais dans les bras d'une autre femme ?« Oh, il le faut !» dit Bertha. Très offensée, Nanny la lui passa. « À présent, ne l'excitez pas après son souper. Vous savez que cela vous arrive, madame. Et j'ai toutes les peines du monde avec elle ensuite. » Dieu merci, Nanny sortait de la pièce avec les serviettes de bain. « À présent, jetez tout à moi, mon petit trésor, » dit Bertha, tandis que le bébé s'appuyait contre elle. La petite mangeait délicieusement, avançant les lèvres vers la cuillère et agitant les mains. Quelquefois, elle ne voulait pas lâcher la cuillère et d'autres fois, elle la renvoyait aux quatre vents, comme juste Bertha venait de la remplir. La soupe finie, Bertha se retourna vers le feu. « Tu es mignonne, tu es très mignonne, » dit-elle en embrassant son bébé tout chaud. « Je t'aime, je t'adore. » Et vraiment, elle aimait tellement la petite baie et tellement son cou lorsqu'elle le penchait en avant.
ses exquis doigts de pied luisant en transparence à la lumière du feu, que toute sa sensation de

0: félicité lui revint. Et de nouveau, elle ne savait ni comment l'exprimer, ni qu'en faire. « On vous demande au téléphone, » dit Nanny triomphante, qui revenait s'emparer de la petite baie. Bertha descendit en courant. C'était Harry. « Oh, c'est toi, Bear, » dit-il. « Écoute, je serai en retard, je prendrai un taxi et je viendrai aussi vite que je pourrai, mais fais repousser le dîner de 10 minutes. »« Veux-tu ? Tout va bien ? » ?»« Oui, parfaitement. » »« Oh, Harry. » »« Quoi ? » ?»« Qu'avait-elle à dire ? » ?»« Rien. » »« Elle voulait seulement se sentir près de lui un instant. » Elle ne pouvait pourtant pas s'écrier de façon absurde « N'est-ce pas que la journée a été divine ?»« Qu'est-ce qu'il y a ?»« Rien. » »« Entendu, » dit Bertha, et elle raccrocha le récepteur en songeant combien la civilisation était chose plus qu'idiote. Ils avaient des invités à dîner. Les Norman Knight, un couple de tout repos. Lui était sur le point de lancer un théâtre et elle s'occupait avec beaucoup d'ardeur de décoration intérieure. Un jeune homme, Eddie Warren, qui venait tout juste de publier un premier volume de poésie et que tout le monde invitait à dîner. Et une trouvaille de Bertha, appelée Pearl Fulton. Que faisait Miss Fulton ? Bertha l'ignorait. Elle s'était rencontrée au club et Bertha s'était éprise d'elle comme elle le faisait de toutes les belles femmes qui avaient un air étrange. La chose agaçante, c'est qu'elles avaient beau être sorties ensemble bon nombre de fois et avoir vraiment causé, Bertha ne pouvait pas encore la comprendre. Jusqu'à un certain point, Miss Fulton était d'une franchise rare, admirable. Mais ce point demeurait et ne pouvait être franchi. Y avait-il quelque chose au-delà ?
1: Harry prétendait que non, la déclarait un peu terne et froide, comme toutes les blondes, avec une légère atteinte, peut-être, d'anémie au cerveau.
0: Mais Bertha ne voulait pas lui donner raison. Pas encore, du moins. Non, cette manière qu'elle a de s'asseoir, la tête légèrement de côté, en souriant, cache quelque chose, Harry, et il faut que je découvre ce que c'est.
1: Plus que probable, un bon estomac, avait répondu Harry. Il avait l'habitude d'arrêter les élans de Bertha par des réponses de ce genre. « Foie gelée, ma chère fille, ou simple flatulence, ou maladie des reins, et ainsi de suite. »
0: Par quelques raisons inexpliquées, ce trait plaisait à Bertha. Pour un peu plus, elle l'eût même beaucoup admiré chez lui. Elle entra dans le salon et alluma le feu. Puis, ramassant un à un les coussins si soigneusement disposés par Mary, elle les lança sur les fauteuils et les divans. Cela faisait toute la différence. La pièce se mit à vivre aussitôt. Sur le point de jeter le dernier, elle se surprit à le presser contre elle, passionnément, passionnément. Mais cela n'éteignait pas le feu dans sa poitrine, au contraire. Les portes-fenêtres du salon s'ouvraient sur un balcon qui donnait dans le jardin. Au fond, contre le mur, s'élevait un grand poirier élancé, en sa plus riche floraison. Il se tenait là, dans sa perfection, comme abrité contre le ciel vert de jade. Bertha, malgré la distance, ne put s'empêcher de sentir qu'il n'avait pas un seul bouton, ni un seul pétale fané. Plus bas, dans les massifs, les pieds de tulipes rouges et jaunes, lourds de fleurs, semblaient s'appuyer sur la pénombre. Une chatte grise, traînant son ventre, rampa à travers le gazon. Un chat noir, son ombre, se faufilait par derrière. Allez voir, si tendu, si rapide, Bertha eut un étrange frisson. « Ces chats vous donnent la chair de poule, » balbutia-t-elle. Et se détournant de la fenêtre, elle se mit à marcher de long en large. Les jonquilles avaient un parfum bien fort dans la pièce chaude. Trop fort ? Oh non !
1: Et cependant, comme exténuée, elle se laissa tomber sur un divan, pressant ses mains sur ses yeux. « Je suis trop heureuse !» murmura-t-elle. Elle semblait voir le beau poirier avec ses fleurs grandes ouvertes imprimées sur ses paupières, symbole de sa propre vie. Vraiment, vraiment, elle était comblée. Elle était jeune. Harry et elle, aussi amoureux que jamais, s'entendaient à merveille, tout à fait en bons camarades. Elle avait un bébé adorable, il ne se préoccupait pas de questions d'argent. Il possédait cette maison et ce jardin si satisfaisants en tout point. Et leurs amis, modernes, palpitants, des écrivains, des peintres, des poètes ou des gens intéressés aux questions sociales. Juste le genre d'amis qu'ils désiraient. Et puis il y avait les livres, la musique. Elle venait aussi de découvrir une merveilleuse petite couturière. Ils allaient voyager sur le continent et leur cuisinière faisait des omelettes superbes. Je suis absurde, absurde. Elle se leva, mais elle se sentit tout étourdie, comme ivre. Ce devait être le printemps. Oui, c'était le printemps. À présent, elle se trouvait si fatiguée qu'elle ne pouvait plus se traîner là-haut pour s'habiller. Une robe blanche, un collier de perles de jade, des souliers et des bas verts. Aucune intention là-dessous. Elle avait songé à cet assemblage des heures avant de regarder par la fenêtre du salon. Entrant dans le hall avec un doux froufrou de ses pétales, Bertha embrassa Mrs. Norman Knight, qui retirait le plus amusant manteau orange sur l'ourlet et les devants duquel courait une procession de singes noirs. Pourquoi donc la classe bourgeoise est-elle si encroûtée, si dépourvue d'humour ? Ma chère, ce n'est que par un coup de hasard que je suis ici, Norman étant ce hasard protecteur. Car mes amours de singe ont tellement bouleversé les gens du train qu'ils se sont levés comme un seul homme et m'ont dévoré des yeux, tout simplement. Ils ne riaient pas, ne s'amusaient pas. Non, des regards fixes qui me perçaient de part en part. Et le bouquet, dit Norman en pressant un monocle au large bord d'écaille dans son œil, cela t'est égal que je le raconte, n'est-ce pas, Face ? Chez eux et chez leurs amis, ils s'appelaient mutuellement Face et Mug. Le bouquet, c'est que lorsqu'elle en a eu par-dessus la tête, elle s'est retournée vers sa voisine en disant « N'avez-vous jamais vu de singe ?»« Oh oui !» Mrs. Norman Knight se joignit au rire. « N'était-ce pas absolument délicieux ?» Et ce qui était le plus drôle encore, c'est que sans son manteau, Mrs. Norman Knight ressemblait vraiment à un singe très intelligent qui même aurait fait cette robe de soie jaune avec des peaux de banane raclées. Et ses boucles d'oreilles d'ambre étaient comme de petites noisettes qui se balançaient. Triste, triste dégringolade, déclama Mug en face de la voiture d'enfant de la petite baie. Quand la petite voiture vient dans le hall, et il fit envoler de la main le reste de la citation. La sonnette retentit. Le pâle et maigre Eddie Warren entrait, comme d'habitude, dans un état de détresse aiguë. C'est bien ici la bonne maison, n'est-ce pas ? Implora-t-il. « Oh, je le crois, je l'espère !» fit Bertha joyeusement. « Je viens d'avoir une affaire terrible avec un chauffeur de taxi. Il était sinistre. Je ne pouvais pas l'arrêter. Plus je frappais et appelais, plus il allait vite. Et dans le clair de lune, cette silhouette bizarre avec la tête aplatie penchée sur la petite roue, il frissonna en levant un immense cache-nez de soie blanche. Bertha remarqua que ses chaussettes aussi étaient blanches. Effet charmant. « Mais comme c'est terrible !» s'écria-t-elle. « Oui, ça l'était vraiment !» dit Eddie. Il la suivit dans le salon. « Je me voyais roulant à travers l'éternité dans un taxi sans durée. » Il connaissait Norman Knight et sa femme. En fait, il se préparait à écrire une pièce pour lui lorsque son projet de théâtre serait réalisé. « Eh bien, Warren, où en est la pièce ?» demanda Norman Knight, laissant tomber son monocle pour permettre à son œil de remonter un peu à la surface avant d'être revissé de nouveau. Et Mrs. Norman Knight ajouta « Oh, Mr. Warren, quelles amusantes chaussettes !» « Je suis si heureux que vous les aimiez, » répondit-il, les yeux fixés sur ses pieds. Elle semble avoir beaucoup blanchi depuis que la lune s'est levée. Il tourna sa triste jeune figure émaciée vers Bertha. « Il y a une lune, vous savez. » Elle eut envie de s'écrier « Oh, j'en suis sûre, souvent, souvent !» Il était vraiment un personnage très attirant, mais Face aussi, accroupi devant le feu dans ses pots de banane, et Mug qui fumait une cigarette et disait en faisant tomber la cendre « Pourquoi l'époux tarde-t-il ? » Le voilà. Bing, la porte d'entrée s'ouvrait et se refermait. Harry criait « Bonsoir, vous autres, je redescends dans 5 minutes. » Et ils l'entendirent monter 4 à 4. Bertha ne put s'empêcher de sourire. Elle savait combien il aimait à faire les choses à haute pression. Que signifiait après tout 5 minutes de plus? Mais il se persuadait à lui-même qu'elles étaient de la plus haute importance. Puis il mettait son point d'honneur à entrer, excessivement calme et de sang-froid, dans le salon. Harry avait un tel goût pour la vie. Oh, combien elle appréciait cela chez lui, et sa passion pour la lutte, pour chercher dans tout ce qui se dressait contre lui une pierre de touche de sa force, de son courage. Elle comprenait cela aussi, même si à l'occasion vis-à-vis de ceux qui ne le connaissaient pas bien, il pouvait passer pour un peu ridicule. Car il y avait des moments où il partait en guerre, là où il n'y avait pas de guerre.

0: C'était Félicité, première partie. 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
2: Madame de Sévigné, une précieuse loin d'être ridicule dans un siècle galant. Mais d'ailleurs, Marie de Rabutin-Chantal, la marquise de Sévigné, était-elle vraiment une précieuse? Des épisodes du cours de l'histoire pour rencontrer Sévigné, les femmes de son temps, celles du grand siècle, celui de Louis XIV. Elle fut observatrice des cercles galants et des intrigues de la cour. Elle fut aussi une mère du XVIIe siècle avec une correspondance longue distance avec sa fille, classique Sévigné, femme de lettres, épistolière précieuse.
3: Il n'y a pas au monde une meilleure personne qu'elle, ni plus généreuse, ni moins intéressée, ni plus officieuse. Voilà quelle est cette admirable Sapho.
4: Madame de Sévigné le raconte à son tour à Madame de Grignan, et elle a une manière si leste et si spirituelle de s'ébattre dans le sujet le plus scabreux que c'est à mourir de rire.
5: Je veux que vous ayez la place que vous méritez. Je vous veux heureuse, indépendante et maîtresse de votre destinée.
6: Une mode donc est ridicule. Voilà ce que chacun retient de la préciosité au cours de ses études. Mais les choses ne sont pas si simples. Et ce jugement a peut-être besoin d'être révisé.

0: Faut-il réviser notre jugement sur Sévigné, Madame de Sévigné, pour nous en parler, Geneviève Haroche-Bouzinac, bonjour.
1: Bonjour Thierry Mauduit.
0: Vous êtes professeure émérite de littérature à l'Université d'Orléans, directrice de la revue Épistolaire. Épistolaire parce que c'est bien ça la question. Épistolaire, c'est écrire des lettres. Ces grandes figures de la littérature passent souvent aussi par la correspondance dès qu'il s'agit de l'histoire des femmes. Madame de Sévigné en est une sublime représentante. Pour nous parler aujourd'hui de Sévigné, Myriam Dufour-Maître, bonjour.
2: Bonjour.
0: Vous êtes spécialiste de l'histoire des femmes de lettres au XVIIe siècle. Quel jugement est porté sur Madame de Sévigné? Ou pour le dire autrement, quand aujourd'hui nous avançons son nom, quelle idée vient en tête? J'ai évoqué le mot précieuse. C'est bien cela souvent qui arrive. Myriam Dufour-Maître, était-elle une précieuse? Qu'est-ce que les précieuses d'ailleurs? C'est bon de le rappeler.
2: Oui, question difficile, dans la mesure où c'est fondamentalement une question polémique dès le début, et que ça l'est resté, que ça l'est même devenu plus encore au fil de l'histoire littéraire et dans la construction de l'histoire littéraire au XIXe siècle, ce qui fait que... Pour savoir un petit peu ce que c'était que les précieuses, il fallait peut-être d'abord se demander qui avait été nommée précieuse, quelles étaient les intentions de ceux qui l'avaient fait, dans quel but, au fond, on nommait une femme précieuse, et qu'est-ce qu'on voulait obtenir avec une telle qualification, puisque aucune femme ne s'est nommée elle-même précieuse.
0: Ah oui, c'est-à-dire que

0: C'était quelque chose qui servait à désigner des femmes pour les critiquer ou était-ce pour les mettre en valeur ?
1: Eh bien, les deux, bien sûr, et successivement. C'est-à-dire que le terme, l'adjectif, a évidemment la valeur positive qu'on lui connaît, et sert dans les années 1640-1650 à désigner de plus en plus, de façon de plus en plus précise, des filles et des femmes qui ont de l'esprit, qui ont des lectures, qui se mêlent des lettres, etc., jusqu'au moment où la désignation se retourne. Et évidemment, l'exemple et le moment central de ce retournement de la valeur du mot en termes péjoratifs, ce sont les précieuses ridicules de Molière en 1659. À partir de ce moment-là, plus aucune femme ne va revendiquer le titre de précieuse, même si elle ne le revendiquait même pas avant.
0: Déjà, elle ne le revendiquait pas avant, mais alors après les précieuses ridicules de Molière en 1659, c'en est terminé. Geneviève Haroche, vous êtes la biographe de Madame de Sévigné, une belle biographie publiée chez Flammarion. Était-elle une précieuse ?
2: Alors, la question reste ouverte, mais il me semble que ce qui pouvait intéresser Madame de Sévigné dans la préciosité, c'est tout d'abord une énergie collective qui pouvait se dégager de ce qui n'était pas véritablement un mouvement, et également des modèles de comportement qui permettaient avant tout à chacune de ces femmes de se donner du prix, hein, de se valoriser au sens propre du terme. Et il me semble qu'il existe une sorte de coïncidence entre ce mouvement et une trajectoire individuelle, c'est-à-dire elle a finalement trouvé le moyen d'inscrire son veuvage, son célibat, sa revendication, c'est ce qu'on ne peut pas appeler une revendication, mais une quête de lecture et de culture à l'intérieur d'un mouvement, d'un compagnonnage plus large. Alors, reste à savoir si elle se revendiquait elle-même comme précieuse. On trouve très peu le terme sous sa plume, si ce n'est à la fin de sa vie, un moment où elle se trouve au rocher, où elle dit, alors qu'elle se promène, « Il me reste encore quelque chose du bel air et on pourrait me nommer précieuse ». Mais cette fois-ci, le terme est employé de manière nostalgique. Alors, ce qui n'est pas indifférent de savoir, c'est que c'est l'oncle par alliance, René Renaud de Sévigné, qui vivra près de Port-Royal, proche de Port-Royal, c'est la première occurrence du terme « précieuse » dans une lettre à Christine de Savoie. Donc, il est intéressant de voir que finalement, le terme même circule dans l'entourage de Madame de Sévigné, même si au moment où René Renaud de Sévigné emploie le terme, il ne songe pas du tout à sa nièce par alliance.
0: Myriam Dufour-Maître, au XVIIe siècle, il se passe quelque chose dans ce monde littéraire pour les femmes, parce que ce n'est pas rien d'évoquer un mouvement. En parlant des précieuses, il existait des autrices par le passé, bien sûr, mais des individus. Et ici, au XVIIe siècle, on a quelque chose avec le débat que vous lancez là, maintenant, aujourd'hui, dans le cours de l'histoire, de se dire que c'est par l'accumulation de noms qu'on arrive à cerner ce mouvement.
1: Oui, tout à fait. Je pense qu'il faut se replacer un petit peu pour comprendre l'émergence de ce mouvement. Voilà, c'est le mot vague qui peut dire qu'il s'agit ni d'une école, ni d'une esthétique particulière, mais quelque chose qui, effectivement, apporte une transformation importante. Il faut se reporter, il me semble, au lendemain des guerres de religion, dans une France déchirée par des atrocités que l'on sait, dans le mouvement de la contre-réforme qui va vouloir restaurer finalement une paix civile, et le rôle qu'on confie aux femmes, François de Sales par exemple, le premier qui va confier aux femmes, mais le pouvoir politique aussi, monarchique, confier aux femmes une mission civilisatrice dont Norbert Elias a amplement parlé, que Madame de Rambouillet, la marquise de Rambouillet, l'animatrice de la célèbre Chambre Bleue, qualifie d'opération de débrutalisation des hommes. Voilà, c'est ça qu'il faut obtenir. Donc, conjointement à l'interdiction du duel, on développe une civilité, une forme de...

0: relation entre les sexes, où les femmes jouent un rôle supposé pacificateur en fonction de leur supposée qualité naturelle de douceur, de délicatesse, etc. Bon, on peut en discuter aussi. Interroger cette supposée naturalité, mais en tout cas, voilà, c'est sur cette base-là que ça fonctionne. Et donc se développent des salons qu'on n'appelle pas encore de ce nom, mais réduits, ruelles, voire académies, dans lesquelles les femmes reçoivent à la fois la noblesse et les hommes de lettres.
1: Vous avez évoqué François de Sales. Nous sommes ici du côté de la Savoie avec François de Sales et un personnage qui est une grande figure aussi. Hein, ce prélat vraiment a marqué son temps, qui nous relie à Sévigné. Alors, Madame de Sévigné par sa grand-mère, Jeanne de Chantal.
2: Oui, la grand-mère de Madame de Sévigné, Jeanne de Chantal, Jeanne Frémiot, de son nom d'essence. Jeanne de Chantal a épousé un noble de vieille noblesse bourguignonne et après avoir eu 3 enfants, décide de s'en éloigner et de fonder l'ordre de la Visitation. Et cette femme jouissait d'une grande aura. Elle avait l'habitude, lorsqu'elle venait à Paris, de réserver une heure de conversation à sa petite fille, qu'elle a surnommée la petite Cantaline, c'est-à-dire donc la petite Chantal. Et lors de la disparition de Cels Bénigne de Rabutin, le père de la future Madame de Sévigné, elle considère l'enfant comme le petit lien. Elle l'appelle le petit lien entre deux dynasties vraiment très différentes. D'un côté, les Coulanges et de l'autre côté, l'ancienne famille des Rabutin. Et donc, Jeanne de Chantal est déjà une femme qui prône ce qu'elle appelle un amour incomparable. Elle remarque dans la mère de Madame de Sévigné une attention qu'elle juge exceptionnelle. Donc, il ne serait pas impossible que cet amour maternel, voire cet amour grand maternel, provienne de plusieurs générations de mères.
1: La petite Marie de Rabutin Chantal, qui est née le 5 février 1626 à Paris, a pour grand-mère Jeanne de Chantal, future Sainte Chantal.
3: Jeanne Frémiot n'était encore qu'une enfant lorsque son père, ayant eu l'occasion de recevoir un gentilhomme appartenant à la religion réformée, elle se montra envers lui incivile au suprême degré, lui tournant le dos, le regardant avec fureur, allant jusqu'à lui adresser des paroles dont la violence étonnait dans cette bouche enfantine. Le gentilhomme ne prit point au sérieux ce fanatisme puéril. Quand il reparut chez les Frémiot, il offrit à Jeanne des sucreries pour faire la paix avec elle. C'était un jour d'hiver. Jeanne prit les bonbons et les jeta au feu en criant « Voilà comment les hérétiques brûleront en enfer !» Elle avait alors 7 ou 8 ans. Elle a laissé des lettres très édifiantes. L'un de ses fils, le baron de Chantal, tué en 1627 à l'île de Ré, assiégé par les Anglais, avait eu une fille, Marie. Cette dernière, petite fille par conséquent de la mère de Chantal, devait à son tour faire parler d'elle, car elle devint la marquise de Sévigné. 2 générations avaient suffi pour franchir la distance du sacré au profane.
1: Nous étions en 1959 ici avec une chronique sur Sainte Jeanne de Chantal. Dites-nous, Geneviève Haroche-Bouzinac, c'est pas rien quand même d'avoir une telle grand-mère que Jeanne de Chantal. Et elles se sont rencontrées, c'est-à-dire que la future Madame de Sévigné a rencontré cette grand-mère charismatique.
2: Oui, elle l'a rencontrée et je pense qu'il faut imaginer ce que pouvait être une conversation d'une heure avec une femme d'un tel éclat, une grande épistolière, quelqu'un de capable de réunir autour d'elle des dizaines de religieuses. Donc, bon, effectivement, ça devait être une personnalité tout à fait étonnante. Alors, Madame de Sévigné parle assez peu de sa grand-mère dans ses lettres, si ce n'est un moment de sa vie, elle fait étape à Moulins et elle demande à dormir dans un monastère dans la chambre où a vécu sa grand-mère. Et donc, à l'entête de la lettre, elle le signale comme une sorte d'acte de respect. Donc, sinon, les allusions dans la correspondance connue sont quand même assez minces.
1: Geneviève Haroche, vous commencez votre biographie de Madame de Sévigné avec une étrange réunion de famille, mais ça va même au-delà de la réunion de famille, c'est un conseil de famille incroyable où Jeanne de Chantal, donc la future sainte, intervient. Nous sommes à un moment absolument saisissant de la vie d'une toute petite fille. Hein. Que va-t-elle devenir? Parce que, vous nous l'avez dit, il y a Rabutin, Chantal, des origines familiales, Coulanges. Donc, du côté de la mère, quelles origines familiales?
2: Alors, du côté de Marie de Coulanges, Marie de Rabutin-Chantal appartient à une famille de partisans, ceux qui détenaient des parts de ferme générale, et son grand-père, Philippe Ier de Coulanges, s'était enrichi dans la fourniture aux armées. Et donc, c'est grâce à cette fortune qu'il avait fait bâtir un très bel hôtel particulier dans la place royale où la petite sera élevée. Et puis de l'autre côté, du côté de son père, Celse Bénigne de Rabutin, elle appartient à une très vieille noblesse bourguignonne. Son père disparaît lorsqu'elle a 17 mois. Et elle en parle de temps en temps. À l'entête d'une lettre, elle note « Jour de la Madeleine où disparut un père que j'avais ».
1: Ouais, c'est-à-dire la disparition du père, c'est un événement très précoce dans son existence. Elle est vraiment toute petite fille.
2: Elle ne dit pas mon père, elle dit un père que j'avais. Et de temps à autre, dans la correspondance, elle fait allusion à son esprit, notamment à son art d'écrire, d'avoir un style laconique. Et quelquefois, lorsqu'elle cite un des billets de son père, elle dit « Il était joli, mon père ». Donc, on sent qu'il y a une sorte d'attraction pour ce père dont on lui a parlé, sur lequel elle a pu entendre des récits, mais évidemment, elle n'a aucun souvenir personnel.
1: Du côté de la maman, donc famille Coulanges, il y a de l'argent, on l'entend bien, il y a de la noblesse, bien sûr, mais qui n'est pas si ancienne, avec ici un hôtel, vous l'avez dit, Place Royale, c'est aujourd'hui la Place des Vosges, à Paris, nous voyons bien ces jolies briques partout, c'est absolument harmonieux, et la perte des parents très tôt, c'est ce qui explique ici ce conseil de famille, ce moment saisissant où l'avenir de l'enfant doit être décidé. Va-t-elle être placée au couvent et finir nonne, ou va-t-elle poursuivre sa petite existence?
2: Oui, voilà, ce qui est étonnant, c'est de voir que le conseil, le magistrat d'abord, hein, qui préside le conseil, finit par décider en faveur de la garde de la petite chez les Coulanges. Et d'ailleurs, ce qui est étonnant, c'est que sa grand-mère, qui est pourtant religieuse, considère qu'elle est heureuse là où elle est et qu'il faut l'y conserver. Mais il est vrai que son destin aurait pu basculer en une minute et qu'elle aurait pu terminer dans un couvent près de Chambéry et certainement on n'aurait plus jamais entendu parler d'elle.
1: Myriam Dufour-Maître, parce que c'est cela aussi, écrire l'histoire des femmes, c'est voir les contraintes extérieures à leurs propres décisions. Dans le cas ici de Madame de Sévigné, c'est une évidence. En tout cas, elle n'est pas encore Madame de Sévigné, elle n'est pas encore mariée. Mais la petite Rabutin Chantal, mais c'est ça, c'est d'un seul coup, par une décision bien souvent masculine, mais pas seulement parce qu'on l'a entendu, Jeanne de Chantal, la grand-mère, est présente pour la décision, le sort est scellé.
0: Oui, tout à fait. Et les quelques femmes, finalement, qui ont pu se libérer de ces contraintes, parfois avec un coût extraordinaire pour elles-mêmes, peuvent, dans bien des cas, être considérées comme des figures héroïques par cette volonté de sortir des contraintes qui pesaient si fort sur les femmes à l'époque. La première d'entre elles, c'est l'absence d'instruction véritable. C'est-à-dire le fait que, en gros, à part la religion, la morale et la couture, on n'apprend pas grand-chose aux filles. L'arithmétique aussi, parce que ce sont les femmes qui tiennent les comptes. En général, y compris dans les grandes maisons. Donc, bien sûr qu'il y a eu une éducation des filles, mais cette éducation comporte fort peu d'instruction au sens où nous l'entendons maintenant. Et donc, se construire une culture, c'est déjà la première voie, et longtemps, ça a été la seule, d'une forme d'émancipation des femmes. Et ce qui est fascinant dans la question des précieuses, pour y revenir, c'est que cette construction de la culture est une co-construction. C'est-à-dire que non seulement les femmes, évidemment, vont se servir de leur entourage masculin favorable à une meilleure instruction des femmes pour s'instruire, lire, réfléchir, comprendre, mais qu'elles vont aussi, entre elles, véritablement...

0: ici, dans le cadre qui nous intéresse, dans la littérature. Geneviève Haroche.
1: Oui, mais il me semble que dans sa jeunesse, Marie de Rabutin-Chantal avait eu l'occasion de fréquenter quelques-unes de ces femmes exceptionnelles qui n'étaient pas des précieuses, et notamment lorsqu'elle séjournait à Suzy-en-Brie, qui était la demeure campagnarde de son grand-père, eh bien, elle fréquentait une certaine Madame de la Guette, qui a laissé ses mémoires, et qui était une femme exceptionnelle parce qu'elle faisait bien les armes. Et donc, c'est son père qui lui avait appris le maniement de l'épée, et donc qui pratiquait le sport, qui se baignait dans la rivière, donc elle l'a côtoyé, et Madame de la Guette va intervenir plusieurs fois dans la vie de Madame de Sévigné. Et cette Madame de la Guette avait une sœur qui n'était quand même pas non plus des plus communes, qui s'appelait Marie Meurdrac, et qui, elle, était chimiste, qui avait un petit cabinet de chimie, et qui est l'auteur d'un traité qui n'est pas si connu que ça, qui est La chimie pour les dames. Donc, Marie fréquentait toutes ces jeunes filles et toutes ces dames dans l'entourage de Suzy-en-Brie, et d'ailleurs, à un moment donné, on peut supposer qu'elle a lu le traité de chimie de Marie Meurdrac, parce qu'elle évoque la recette d'une pommade de pied de cochon destinée à servir de crème antiride. Donc, elle pouvait côtoyer des femmes, qu'on peut appeler des femmes savantes, dans certains côtés.
0: Oui, parce que c'est ça, faire l'histoire des femmes, c'est aussi mettre comme ça, devant nos yeux, des évidences. Les pressions, nous les connaissons, elles sont identifiées, mais la réalité, c'est aussi qu'il y a de véritables tempéraments, de destins qui ont été invisibilisés, parce que ces traités-là, ou certaines publications ont été complètement mises de côté. Mais quand on étudie de près l'histoire des femmes, bien sûr, oui, il y a ici des femmes qui agissent sans cesse, et même au XVIIe siècle.
2: Et qui agissent aussi politiquement, parce que cette Madame de la Guette, elle est chargée par Anne d'Autriche de mission au moment de la Fronde. Elle traverse la France à cheval pour aller détacher Marsin de la conjuration de l'Ormée à Bordeaux. Et elle revient rendre compte de sa mission à Anne d'Autriche qui lui demande « Comment avez-vous chevauché, en robe ou en pantalon ?»
0: Oui, voilà, au moins comme ça c'est très clair. Des missions politiques attribuées aux femmes, la capacité de faire de la science, de la littérature aussi, pour utiliser un mot très large. Et puis, il y a la vie personnelle des individus. Marie de Rabutin-Chantal, donc, nous l'avons entendu, cette jeune orpheline, mais riche hein, tout de même. Et c'est d'ailleurs ce qui peut expliquer pourquoi une partie de la famille, Geneviève Haroche, vous l'évoquez dans votre Madame de Sévigné, a bien voulu la mettre au couvent en se disant, on va peut-être oui. récupérer un peu de sous.
1: Oui, c'était la perle des demoiselles et un riche parti, disait-on.
0: Voilà, donc au couvent, ça aurait été bien, mais non. Elle continue à vivre avec sa famille. Et c'est vrai que l'ambiance est très bonne. La formation, que sait-on de la formation d'ailleurs de cette petite Marie de Rabutin-Chantal ?
1: Alors, du détail de sa formation, on ne sait pas grand-chose, si ce n'est qu'on trouve dans les livres de comptes les sommes dévolues au salaire, aux honoraires de maître de danse. Certainement, elle a appris l'italien, la danse, le chant. Donc, et puis, pour ce qui est des lectures, elle a des oncles abbés qui sont cultivés. Et puis, bientôt, elle va fréquenter le grammairien Ménage. Mais sa formation intellectuelle, sa formation livresque, c'est une formation qui va se poursuivre tout au long de sa vie.
0: Oui, c'est ça. Hein, c'est cette formation-là qui naît de la curiosité aussi, l'envie de découvrir, de lire. Et puis, il y a un mariage, parce que Marie de Rabutin-Chantal devient Madame de Sévigné à un moment dans cette histoire-là. Alors, ce mariage-là, comme je le disais, il y a de l'argent du côté de cette jeune fille. Est-ce que c'est un mariage aussi qui est intéressant pour elle? C'est en 1644 hein, qu'elle se marie avec Henri de Sévigné.
1: Oui, elle a 18 ans. Et ce Sévigné... qui est bien fait et paraît avoir esprit, d'après le journal d'Olivier d'Ormesson, qui est proche de la famille Coulanges. Eh bien, cet Henri de Sévigné, il appartient à une très vieille noblesse bretonne. Il est baron des Rochers. Et il semblerait que les premières années du mariage soient assez harmonieuses. Il l'emmène visiter ses terres de Bretagne, qu'elle très sauvage, qu'elle semble apprécier. Il y reste quelques années. le temps de donner naissance à deux enfants. En 1646, Françoise, bon, qui va naître à Paris, rue des Lions, et puis en 1648, Charles, qui va naître au Rocher. Et donc, c'est jusqu'en 1651, les choses sont relativement harmonieuses, hormis les infidélités d'Henri de Sévigné qui sont connues dans tout Paris.
0: Ah bah ça a l'air d'être un coup.

0: Aucun celui-là. Hein. Henri de Sévigné, ils ont à peu près le même âge. Il a 3 ans de plus qu'elle. Hein. Donc voilà, il ne faut pas imaginer un vieux barbon.
1: Non, pas du tout.
0: Non, c'est un jeune homme.
1: Oui.
0: Et alors, ces rochers, les rochers évoqués en Bretagne, il faut toujours préciser avec la Bretagne de quel côté ça se passe. C'est du côté de Vitré, hein, c'est bien ça.
1: Voilà, absolument.
0: On descend, on est à Saint-Malo, direction plein sud. Et...
1: Voilà, un petit peu dans les environs de Rennes.
0: Et c'est alors qu'elle se trouve au rocher que Madame de Sévigné écrit une lettre le 15 mars 1648.

0: Je vous trouve un plaisant mignon de ne m'avoir pas écrit depuis 2 mois. Avez-vous oublié qui je suis ? Et le rang que je tiens dans la famille ? Ah vraiment, petit cadet, je vous en ferai bien ressouvenir. Vous savez que je suis sur la fin d'une grossesse. Et je ne trouve en vous non plus d'inquiétude de ma santé que si j'étais encore fille. Eh bien, je vous apprends, quand vous en devriez enrager, que je suis accouchée d'un garçon à qui je vais faire sucer la haine contre vous avec le lait. Et que j'en ferai encore bien d'autres, seulement pour vous faire des ennemis. Vous n'avez pas eu l'esprit d'en faire autant, le beau faiseur de filles. Mais c'est assez vous cacher ma tendresse, mon cher cousin. J'avais envie de vous gronder de votre paresse depuis le commencement de ma lettre jusqu'à la fin. Mais je me fais trop de violence. Et il en faut revenir à vous dire que Monsieur de Sévigné et moi vous aimons fort. Et que nous parlons souvent du plaisir qu'il y a d'être avec vous.
1: Lourd au soleil qui est Madame de Sévigné dans le cours de l'histoire sur France Culture avec cette lettre de 1648 adressée à ce cher cousin Geneviève Haroche. Qui est ce cousin incontournable dans la vie de Madame de Sévigné ?
2: Mais Roger de Bussy-Rabutin, c'est donc un cousin proche de Madame de Sévigné, proche par le sang, mais aussi proche par l'esprit. Et je pense que là, nous rejoignons la question de la préciosité parce que c'est avec Roger de Bussy-Rabutin qu'elle peut exercer son goût du langage. Goût du langage que les cousins désignent par le terme de rabutinage, rabutiner. C'est finalement échanger des plaisanteries, créer des néologismes, jouer sur les mots. Et donc ce Roger de Bussy-Rabutin jouera un rôle important dans la vie de sa cousine, notamment parce que c'est lui qui sera le premier diffuseur finalement des lettres de Madame de Sévigné, car il lui demande l'autorisation, lorsqu'il rédige ses mémoires justificatifs adressés à Louis XIV, d'inclure 5 lettres de sa cousine. Ces mémoires ne seront publiées qu'en 1696, c'est-à-dire après la mort des protagonistes. Mais néanmoins, il l'encourage à bien écrire. Il la loue, il la flatte. Et lorsqu'elle s'inquiète de savoir si son style ne sera pas trop maladroit, elle lui demande de bien vouloir raccommoder ses lettres. Et alors, à ce moment-là, Roger de Bussy-Rabutin, qui est quand même très flatteur, lui dit « Madame, Lebrun ne toucherait pas à un original du Titien ». Donc là, on peut même parler d'une certaine forme de flagornerie.
1: Du rabutinage. Complètement. Myriam Dufour-Maître, mais avec tous ces personnages que nous évoquons aussi, c'est une société particulière qui s'affiche devant nous où il y a des femmes autrices, des hommes dans le même temps qui écrivent. L'aristocratie, c'est un élément de lien entre tous ces gens-là. On voit bien, c'est comme des gens qui suivent les mêmes codes, qui se reconnaissent. Et c'est dans cet univers-là que se déploie la création littéraire, artistique. Mais elle n'est pas la même pour les femmes que pour les hommes. Parce que j'entends beaucoup de correspondances du côté des femmes et j'entends des mémoires du côté des hommes.
3: Oui, tout à fait. Il y a peut-être un terme qu'il faut introduire ici, parce qu'on a évoqué la préciosité, mais qui est le terme de galanterie. C'est-à-dire cette ère et cette, finalement ce mode de vie aussi qui parcourt l'ensemble de la société de l'époque. Et la difficulté, c'est de savoir si la galanterie a le même sens pour les hommes et pour les femmes. Et ma réponse serait plutôt non, c'est-à-dire que les positions ne sont pas symétriques, y compris lorsqu'il s'agit de l'air galant et de l'esthétique qui va avec. C'est-à-dire que les femmes souhaitent évidemment et sont participées à ce vaste mouvement civilisateur dont j'ai parlé tout à l'heure. Ils jouent un rôle considérable. Donc elles souhaitent avoir l'air galant, mais sans être galante, parce que en français, le terme galante a toujours aussi une connotation péjorative, c'est-à-dire du côté de la mauvaise conduite sexuelle, bien sûr, des femmes, à l'aune de laquelle on juge tout ce qu'elles font, tout ce qu'elles disent, tout ce qu'elles écrivent, tout ce qu'elles publient. Et encore, il n'y a pas si longtemps que ça, si ce n'est pas encore aujourd'hui.
1: C'est possible que ce soit le cas aujourd'hui encore. Vous avez raison de le dire. Henri de Sévigné, justement, il a l'air galant. Enfin, c'est un ver galant.
3: Voilà, et Bussy aussi, c'est vraiment le galant. Dans le sens aussi double du terme, en vieux français, un galant, c'est un trompeur. La Fontaine, par exemple, qualifie souvent le renard de galant. Et donc c'est celui qui joue, qui se masque, qui joue le jeu de la séduction, mais à ses fins propres. Et Bussy de Rabutin, avec qui finalement Marie de Sévigné va rester, dont elle va rester proche toute sa vie, commet quand même à l'égard de Madame de Sévigné quelque chose qui est absolument terrible pour elle, et qui est son portrait dans l'histoire amoureuse des Gaules. Et ce portrait est un portrait au vitriol de sa cousine, qu'il prétend aimer et respecter. C'est-à-dire qu'il la traîne dans la boue de la même manière qu'il a traîné dans la boue par sa carte du pays de Braquesidac. Les précieuses et autres femmes, et en particulier Madeleine de Scudéry, dont il parodie la carte de Tendre. Donc on a ce double jeu, quand même, souvent à l'intérieur de cette galanterie supposée belle, honnête, civilisatrice, etc., entre des hommes qui poussent leur avantage aussi loin qu'ils peuvent, et des femmes qui sont absolument forcées de résister parce que leur réputation est en jeu et qu'elle est entre les mains des hommes, cette réputation.
1: Et d'ailleurs, c'est ce que vit Marie de Sévigné avec son mari Henri, parce que c'est extrêmement simple à retenir. En 1644, c'est le mariage. 2 ans plus tard, la naissance d'une fille, Françoise. 2 ans plus tard, la naissance d'un fils, Charles. 3 ans plus tard, la mort du mari. Mais entre les deux, que d'aventures, Geneviève Haroche, pour la pauvre Marie de Sévigné qui voit son mari, Henri de Sévigné, partir et être infidèle comme rarement. Et c'est d'ailleurs ce qui peut expliquer la mort précoce d'Henri de Sévigné. Il meurt en duel, je crois.
2: Il meurt en duel, ouais. Oui, pour les beaux yeux de Charlotte de Gondron, qui était une de ses dernières maîtresses. Oui, et effectivement, ce deuil la laisse complètement déconcertée. Elle évoquera plus tard l'abîme où j'étais à la mort de Monsieur de Sévigné. Alors, déconcertée à plus d'un titre, d'une part parce que, effectivement, la voilà seule, et d'autre part, la voilà aussi avec un état de fortune considérablement ruiné. Hein. Henri Sévigné avait mangé sa dot, elle a dû vendre des terres en Bourgogne pour apurer son état de fortune, et en cela, elle a été aidée par un personnage qu'il faut peut-être évoquer, qui est l'abbé Christophe de Coulanges, surnommé le Bien Bon, et qui a non seulement le don de la comptabilité, mais qui est bâtisseur, et puis qui est un homme extrêmement protecteur et de bons conseils. Et donc la voilà, jeune veuve, et c'est à partir de ce moment-là, je crois, qu'elle jouit d'une liberté qui lui permet de fréquenter les ruelles, et ce sera ces 20 années qui vont suivre seront l'apogée de sa sociabilité, je crois qu'on peut dire. C'est vraiment à cette époque-là qu'elle va fréquenter les cercles précieux.
1: Les ruelles, hein, je le rappelle, ce sont les salons au sens, c'est à côté du lit, la ruelle du lit, c'est le passage de chaque côté du lit. Non, non, parce que quand on dit elle va fréquenter les ruelles avec Absolument. Le sens contemporain de la chose, on pourrait se méprendre.
2: Voilà.
1: Le fait qu'elle soit veuve change considérablement son statut. D'ailleurs, Myriam Dufour-Maître, le statut des femmes est toujours sous domination, sauf quand elles sont veuves, parce que avant c'est le père qui domine, ou alors un oncle ou quelqu'un ou un frère. Le temps du mariage, c'est le mari, et quand elles sont veuves, elles s'affranchissent un peu de tout cela.
3: Voilà, veuve ou célibataire, quand elles font ce choix très risqué, qui est, pour un certain nombre d'entre elles, le choix des précieuses, quand elles peuvent le faire, évidemment, parce que dans, c'est le cas de Madeleine de Scudéry, qui refuse de se marier, parce qu'elle considère que le mariage est un long esclavage, comme elle le fait dire à un de ses personnages dans le roman du Cyrus. Et dans cette décennie, enfin ces 20 années qu'on évoque, il y a aussi des petits livres évidemment très, très peu connus, comme L'école des filles en dialogue, où on essaye de valoriser un célibat féminin, lettré et laïque, parce qu'évidemment... être nonne, c'est être mariée au Christ, hein. Donc c'est encore un état de mariage. Donc la liberté des femmes ne se trouve finalement dans leurs décisions, leur choix de vie, l'allure qu'elles peuvent donner à leur vie, que dans le veuvage ou le célibat.
1: Après être devenue veuve en 1651, son mari tué en duel, est-ce que Madame de Sévigné cherche à se remarier ?
2: Alors non, malgré un nombre de soupirants assez considérable, elle refusera toujours de se remarier. Parce que bon, le veuvage comporte des intérêts, des avantages économiques, comme celui de disposer de sa fortune, comme celui de se déplacer à sa guise. Et surtout, un remariage comporterait un inconvénient majeur, ce serait de faire tomber ses enfants sous la tutelle d'un second mari. Et donc, c'est une chose dont Madame de Sévigné ne veut absolument pas. Et donc, elle veut rester maîtresse de l'éducation de ses enfants. C'est pourquoi elle choisit sa liberté. Mais pas seulement, parce que dans la cinquantaine, le duc de Luynes va lui demander sa main. Et donc là, à ce moment-là, il n'est plus question des enfants, il n'est même plus question de liberté. Eh bien, elle aurait pu obtenir le tabouret, hein, c'est-à-dire elle aurait pu devenir duchesse. Et même malgré ça, elle refuse. Et en parlant avec ses amis, elle dit « Mais quelle folie !» Donc il faut penser qu'elle était amoureuse, elle était éprise de sa propre liberté.
1: Et oui, à la cour, les ducs, les duchesses avaient un tabouret. Donc c'est quand même pas rien. Ben non, elle a refusé le tabouret. Dites-nous, Geneviève Haroche, dans cette histoire-là, il y a les lettres quand même, parce que les lettres de Madame de Sévigné, c'est vraiment un bonheur de lecture, hein, et de les retrouver comme ça, il y en a énormément. Est-ce qu'elle couvre l'ensemble de son existence ? C'est-à-dire que nous avons une petite fille qui naît en 1626, qui grandit, vous nous avez évoqué sa formation, elle se marie et puis elle a des enfants. Écrit-elle durant toute son existence ou y a-t-il un moment où se met-elle à écrire comme ça de manière très régulière ?
2: Alors là, pour en parler, nous sommes quand même très tributaires des conditions de conservation. Ce qu'il faut savoir, c'est qu'avant 1661, nous n'avons que 28 lettres, hein, donc c'est quand même très peu. Et en réalité, 1200 lettres à peu près sont conservées. Et parmi ces lettres, on en a 760 adressées à sa fille, 126 lettres à Bussy-Rabutin, ce qui est quand même important, et 220 lettres à une trentaine d'autres destinataires. Donc pour vous donner un éventail, un panorama, et beaucoup de lettres ont été perdues ou non conservées. Toutes les lettres à Charles, son fils, qui auraient été certainement très intéressantes, mais on a des post-scriptums de son fils, et puis toutes ses lettres, par exemple à Madame de Lavardin, on sait qu'elle lui écrivait toutes les semaines, ont disparu. Pour avoir un élément de comparaison, Bussy-Rabutin, lui, de son côté, dispose de 200 correspondants. Donc vous voyez, une trentaine de destinataires pour Madame de Sévigné, Bussy-Rabutin, 200 correspondants. Donc la disparité est liée, je pense, aux aléas de la conservation. C'est pourquoi il faut être toujours très modeste quand on travaille sur les correspondances, parce que nous n'avons que des vues partielles.
1: Ces correspondances, ces lettres, sont-elles destinées à être publiées ? Parce qu'aujourd'hui, elles le sont, et on en trouve plusieurs éditions, et ici, il y a vraiment tant d'univers à découvrir, avec l'impossibilité de toutes les placer en un seul volume, tellement ce serait énorme. Et ces lettres-là, étaient-elles lues par d'autres personnes à qui elles étaient adressées ?
2: Alors, la lettre, c'est avant tout un...

0: une forme littéraire qui est destinée, hein, c'est-à-dire qu'elle est adressée à un destinataire nommé. Quelquefois, il y a des passages de la lettre qui peuvent être implicitement autorisé à une lecture collective. Bon, je pense par exemple à certains passages des lettres à Françoise de Sévigné concernant les modes. Et là, Madame de Sévigné se doute que les dames de Provence vont lire certains de ces passages. Mais d'une manière générale, la lettre n'est pas destinée à une lecture collective, du moins pas ces catégories de lettres qui sont des lettres qu'on appelle des lettres familières. Et là, il faut bien faire la différence, par exemple, avec des lettres d'érudits ou de doctes, comme celles de la génération précédente, et je pense à Guy de Balzac, qui, lorsqu'il écrit ses lettres, sait qu'elles seront, ou a même l'intention qu'elles soient lues de manière collective. Donc, ce qui fait que le genre épistolaire, c'est un genre extrêmement varié, qui recouvre différentes tonalités de la lettre intime familière à la lettre collective. Et donc, les lettres, pour répondre à votre question, les lettres de Madame de Sévigné sont destinées à une lecture de l'intimité, de la solitude, ou alors d'un tout petit groupe.
1: Oui, tout petit groupe, parce que c'est ça qui est intéressant aussi dans cette transmission d'informations. La temporalité est à prendre en compte. Myriam Dufour-Maître, il n'y avait pas le téléphone portatif, il n'y avait pas la télévision. On passait du temps à écrire, recevoir une lettre qui avait mis du temps aussi à venir, quelques jours. C'est un événement. Et la correspondance, nous n'avons rien à envier à ce qui se passait à ce moment-là dans le nombre d'envois que nous faisons aujourd'hui de mails. Là, ça écrivait parfois tous les jours, parfois toutes les semaines. Ça ne cessait d'écrire. Et donc, il y a un rapport particulier aussi à l'écriture ou à la production de textes destinés à quelqu'un. C'est ce qui fait vraiment le genre épistolaire. C'est vraiment la destination, ça je l'entends bien.
2: Oui, tout à fait. Il y a une familiarité avec l'écriture qui n'est pas fréquente, si fréquente que ça chez les femmes. Hein. On sait par exemple que des très grandes dames ne connaissent pas l'orthographe parce qu'on apprend l'orthographe via le latin et comme on ne leur enseigne pas le latin, voilà la bonne occasion de ne pas leur apprendre l'orthographe non plus. Donc, cette familiarité avec l'écriture, on dit que ce sont des femmes qui ont inventé la correspondance intime, familière, Madame de Maur et Madame de Sablé, pour les nommer. Alors, bon, évidemment, tout ça relève de la reconstruction un peu après coup, mais il y a donc une pratique qui est souvent une pratique quotidienne et même pluri-quotidienne de l'écriture, de la lettre, sous toutes sortes de formes d'ailleurs de lettres, du billet ou du poulet le plus petit jusqu'à des très grandes lettres qui sont aussi des narrations, des gazettes, des informations de la cour qui sont diffusées, des moyens de construire le lien social. Mais pour la question de la publication et de la question de comment Madame de Sévigné peut être devenue une autrice à nos yeux, je vous dirais simplement une chose, c'est qu'en fait la publication prend déjà des formes différentes de celles que nous connaissons. C'est-à-dire que nous, quand nous parlons de publication, nous pensons uniquement, pratiquement, à la publication imprimée. Or, il y a des formes de publication orale, de publication manuscrite, de circulation dans des cercles plus ou moins contrôlés, et puis parfois ça échappe. Voilà, donc il y a tous ces éléments qui font que la réputation de Marie de Sévigné en matière d'écriture de lettres s'inscrit dans ce cercle qui évidemment est relativement étroit, mais assez tôt. Très vite, elle a une forme d'autorité en matière d'écriture de lettres. Et c'est ça aussi que veut dire auteur ou autrice. C'est d'avoir cette autorité et puis d'y ajouter quelque chose. Selon l'étymologie à Auctor, j'augmente. Donc, j'invente des formes nouvelles de lettres.
1: Et puis dans ces formes de lettres, nous voyons bien avec Madame de Sévigné sa grande connaissance aussi de la littérature et peut-être de la conversation. Parce que Geneviève Haroche, l'historien, dès que nous nous dès que nous étudions des textes du passé, nous nous appuyons sur les traces qui demeurent. Vous l'avez dit, dans le cas de Madame de Sévigné, il manque beaucoup de lettres. Mais tout ce qui disparaît, c'est la conversation. Et par les lettres, nous pouvons l'apercevoir un petit peu parfois. C'est ça aussi la force de cet art épistolaire.
0: Oui, tout à fait. Et d'ailleurs, lorsque Madame de Sévigné avait à se féliciter d'un échange particulièrement réussi, elle disait « ce sont d'excellentes conversations que nos lettres ». Donc la lettre, c'est toujours un en deçà de la conversation. Et la conversation, c'est le modèle. Alors, il y a la conversation, mais il y a aussi la causerie. Alors, la causerie renvoie cette fois-ci à une nature de l'être plus intime, qu'on chuchote. Et donc, Madame Sévigné fait bien la distinction entre ces différents régimes épistolaires. Mais pour revenir à ce que Myriam Maître disait très justement tout à l'heure, l'usage quand même de la plume... Pour échanger par lettre, c'est quand même un usage qui me semble réservé à cette élite des dames et des cavaliers, hein, cette élite mondaine dont nous parlons ce matin. Parce que si l'on regarde des correspondances de la noblesse française contemporaine, et je pense notamment aux lettres de la famille de Turenne, notamment les lettres de la famille de la Tour d'Auvergne, on s'aperçoit que dans ces familles, dont les correspondances ont été conservées, qu'on ne s'écrit que lorsqu'on a quelque chose d'important à dire. Hein, lorsqu'il s'agit de négocier un mariage, de faire des achats à Paris. Et donc, alors, il faut dire que c'est une noblesse protestante. Hein, donc, déjà, cela change un peu la perspective. Et donc, cette pratique quasi quotidienne qui alimente les affects, je crois qu'elle est quand même réservée à ces milieux qui ne sont pas tout à fait superposables avec les milieux de la préciosité, mais qui ne concernent pas toute la noblesse provinciale, en tout cas. Donc, voilà. Alors, le problème, c'est que pour ce qui concerne la noblesse provinciale, on a relativement peu de documents, ou alors on n'a pas encore mis à jour tous les documents qu'on pourrait exploiter.
1: Oui, parce que comme les centres d'intérêt ont évolué à travers le temps, la recherche va se porter, j'espère, sur ces questions-là, fouiller un peu les archives privées et retrouver toutes ces correspondances, toutes ces lettres, sachant qu'il y a, donc ce que vous nous disiez, hein, le petit poulet, le petit billet, aujourd'hui on dirait un texto, quoi, rien de plus. Et puis après, il y a d'autres lettres qui sont destinées à être lues, alors peut-être pas à tout le monde, mais en tout cas dans le salon, là, auprès des proches, dans la ruelle.
3: Il ne faut pas conclure de là que tous ceux que j'appelle mes amis sont de mes tendres amis. Car j'en ai de toutes les façons dont on peut aimer.
4: C'est-à-dire,
5: oui, dites-le nous.
6: Oh, belle Clélie.
3: J'ai de ces amis qu'on appelle d'agréables connaissances. J'en ai qui sont un peu plus avancés, que je nomme mes nouveaux amis. J'en ai d'autres que j'appelle simplement mes amis. J'en ai aussi que je puis appeler mes amis d'habitude. J'en ai quelques-uns que je nomme de solides amis et quelques autres que j'appelle... mes amis particuliers. Mais pour ceux que je mets au rang de mes tendres amis, ils sont en fort petit nombre, et ils sont si avants dans mon cœur qu'on n'y peut jamais faire plus de progrès. Cependant, je distingue si bien toutes ces sortes d'amitiés que je ne les confonds point du tout.
4: De grâce, dites-moi où j'en suis.
3: Vous, Herminus, vous en êtes encore à nouvelle amitié, et vous ne serez de longtemps plus loin.
4: Du moins serais-je fort heureux de savoir combien il y a de nouvelles amitiés. Attendre.
7: À mon avis, peu de gens connaissent la carte de ce pays-là.
4: C'est pourtant un voyage que beaucoup de gens aimeraient faire. Et si la belle Clélie voulait m'accorder la grâce de m'en enseigner la route, je lui en aurais une éternelle obligation.
3: Peut-être vous imaginez-vous qu'il n'y a qu'une petite promenade de nouvelle amitié à attendre. Avant de vous y engager dans ce pays, Herminus, attendez que je vous en donne la carte.
1: Ben oui, c'est mieux pour ne pas se perdre. Dans l'analyse spectrale de l'Occident, nous étions en 1960, l'évocation de la carte de Tendre. Avec la carte de Tendre, nous sommes dans les années 1650, au milieu des années 1650, et quelques années plus tard, en 59, il y a les précieuses ridicules de Molière qui détruisent tout. Qu'est-ce que cette carte de Tendre ?
2: Alors, c'est une imagination, dit Madeleine de Scudéry, qui en est l'autrice, qui lui est venue au cours d'une promenade avec Paul Pélisson, qui... Donc, ce sont déjà des gens d'un certain âge, hein, tous les deux, qui se prend d'amitié, donc de nouvelle amitié, pour celle qui est, à ce moment-là, au sommet du Parnasse. et qui va le rester pendant une décennie. Elle est l'autrice reconnue et admirée de Cyrus, même si c'est son frère qui a signé

0: le livre. Et elle commence donc un nouveau grand roman en 10 volumes, Clélie. Alors cette carte de Tendre, qui paraît donc en 1654 dans le premier volume de Clélie, c'est un itinéraire dont elle précise amplement, obstinément, qu'il s'agit d'un itinéraire d'amitié, mais qu'un des personnages de Clélie veut interpréter à toute force comme un itinéraire d'amour. Voilà, donc on voit déjà tout à fait l'opposition entre une position féminine et une position masculine dans ce qui est un itinéraire de perfectionnement, donc amical ou amoureux. Là, on ne va pas décider de la chose, puisque ce qui est intéressant, c'est précisément que ça soit en débat, qui part donc de la nouvelle connaissance, nouvelle amitié, et qui passe par des chemins d'estime, de reconnaissance ou d'inclination pour aboutir à des villages qui s'appellent Tendre sur inclination, sur estime, etc., et qui s'arrêtent avant les terres inconnues, dont on suppose qu'elles sont celles de l'amour, en tout cas de l'amour physique ou dans l'engagement, dans le mariage. C'est-à-dire qu'il s'agit véritablement de régler les relations entre les hommes et les femmes, mais aussi entre les femmes. Parce que la carte de Tendre s'adresse aussi, finalement, à tout un chacun pour se perfectionner à la fois dans la civilité et dans la morale. C'est progressif. On passe par exemple de billets doux, de billets doux à respect et tendresse, vous voyez, qui donne à la littérature finalement cette valeur civilisatrice que j'ai évoquée au début.
1: Cette carte de Tendre, nous l'avons tous et toutes croisée dans les manuels scolaires parce que c'est un incontournable, mais elle est passionnante à saisir pour comprendre les échanges qu'il peut y avoir entre les hommes, les femmes entre elles, avec de nombreux échanges à ce moment-là. Ces échanges, ben, c'est la correspondance de Madame de Sévigné avec sa fille, parce que sa fille a la drôle d'idée d'aller habiter loin, donc ça motive la correspondance. Elle va habiter dans le sud de la France.
2: Oui, elle va rejoindre son mari, le comte de Grignan, dans son palais, hein, dans un magnifique château où demeurent la plupart du temps une centaine de personnes. Donc une vie tout à fait luxueuse, tout à fait mondaine, où Françoise peut enfin être maîtresse d'elle-même. Et donc effectivement, cela va engendrer une correspondance qui va devenir, comme vous le disiez, quasi quotidienne, puisque Madame de Sévigné emporte sa lettre avec elle lorsqu'elle rend des visites. Elle écrit sur le coin d'une table quelques lignes et puis elle attend ce qu'on appelle les ordinaires, c'est-à-dire le départ des courriers, d'abord deux fois par semaine, puis trois fois par semaine en direction de Montélimar.
1: Voilà, en direction de Montélimar, parce que Grignan, c'est dans la Drôme, hein, et donc
2: voilà,
1: c'est pas très loin de Montélimar.
2: C'est tout à fait à côté de Montélimar.
1: Avec ces correspondances, on l'entend bien, entre une mère et sa fille, entre Marie et Françoise, et puis ces correspondances entre femmes autrices également, car il y a des échanges. Et en 1684, Madame de Sévigné écrit à Madame de Scudéry.

0: En 100 000 paroles, je ne pourrais vous dire qu'une vérité, qui se réduit à vous assurer, mademoiselle, que je vous aimerai et vous adorerai toute ma vie. Il n'y a que ce mot qui puisse remplir l'idée que j'ai de votre extraordinaire mérite. J'en fais souvent le sujet de mes admirations et du bonheur que j'ai d'avoir quelque part à l'amitié et à l'estime d'une telle personne. Comme la constance est une perfection, je me réponds à moi-même que vous ne changerez point pour moi. Et j'ose me vanter que je ne serai jamais assez abandonnée de Dieu pour n'être pas toujours tout à vous. Je vous dis adieu et vous embrasse de tout mon cœur.
1: Laureau Solet qui nous lisait cette lettre de Madame de Sévigné, qui est alors 58 ans, à Madame de Scudéry, qui a 20 ans de plus. Hein. C'est pas la même génération. C'est d'ailleurs intéressant de mettre ça en parallèle. C'est-à-dire que Madame de Sévigné dit mademoiselle, mais parce que Madame de Scudéry a voulu rester célibataire.
2: Oui, tout à fait. Il ne faut pas la confondre avec une autre Madame de Scudéry qui est l'épouse de son frère Georges de Scudéry, qui est une des correspondantes aussi de Bussy-Rabutin. Donc Mademoiselle de Scudéry, oui, qui à ce moment-là de cette lettre reste dans le paysage littéraire comme l'autrice de Conversations, qui sont donc des conversations écrites, extrêmement composées, qui n'ont rien de décousu, ni de, hein, qui représentent bien ce caractère un peu formel et de représentation aussi des conversations, et qui sont des conversations avec des sujets extraordinairement différents, qui sont des sujets de morale, mais aussi des lieux d'instruction des femmes, dans lesquels elles rediffusent énormément de savoir, comme elles l'avaient fait dans ses romans, des lieux de discussion aussi, et certaines de ces conversations seront lues à Saint-Cyr. Il y en a une qui est consacrée à Saint-Cyr un petit peu plus tard. Donc on a dans ces conversations véritablement le témoignage à la fois d'une admiration longue pour Madeleine de Scudéry, qui sera ensuite jetée dans l'oubli par l'histoire littéraire, par Boileau en premier, et puis par l'histoire littéraire, donc de cette autorité littéraire et morale qu'elle représente, et en même temps de l'importance qu'il y a pour ces femmes à continuer de poursuivre entre elles et avec leur partenaire masculin une réflexion tout à fait approfondie, quoi. Je veux dire, qui n'est pas du tout frivole ou, comme on a pu le dire, des précieuses.
1: Et en écho d'ailleurs à ce que nous vivons aujourd'hui, il faut relire toujours Madame de Sévigné, avec ici la disparition. Madame de Sévigné, elle meurt le 17 avril 1696. Au château de Grignan, donc dans la Drôme, elle a alors 70 ans. Pour finir, Geneviève Haroche-Bouzinac, est-ce que l'on peut espérer retrouver de nouvelles lettres de Madame de Sévigné? Avec ce que vous nous avez dit tout à l'heure, et quand on vous lit votre Madame de Sévigné là, chez Flammarion, on apprend qu'il est arrivé par le passé, qu'en allant en brancante, on retrouve, c'était au 19e siècle, des documents exceptionnels. Alors, pourquoi pas?
3: Oui, pourquoi pas. En tout cas, pour ma part, j'ai essayé de retrouver les lettres de Charles, mais peine perdue. Donc, tout dépend aussi de la descendance. Par exemple, Charles n'avait pas d'enfant. Tout dépend de l'attention que les héritiers apportent à la conservation des documents. Mais bon, on peut toujours espérer de bonnes surprises. Pourquoi pas?
1: Mais oui, il le faut, parce que là, vous nous rappelez le nombre de lettres? On est sur
3: 1200.
1: 1200. Il y a de quoi lire.
3: Oui, absolument, trois volumes Pléiade.
1: Voilà, trois volumes dans la Pléiade, on les retrouve aussi chez Folio, et puis avec parfois des focus sur certaines années, il y a des lettres qui sont absolument sensationnelles. Merci vivement à toutes les deux d'être venues dans le cours de l'histoire nous parler de Madame de Sévigné. Geneviève Haroche-Bouzinac, je rappelle, hein, Madame de Sévigné chez Flammarion, et aussi votre biographie d'Yvonne Jean Affen. Alors là, c'est de l'ombre à la lumière, c'est la décoration absolue que vous nous proposer avec un personnage là aussi formidable. Il y a la revue hein, épistolaire L-A-I-R-E à la fin. Et merci beaucoup Myriam Dufour-Maître. Et je rappelle, je le dis, les précieuses naissances des femmes de lettres en France au XVIIe siècle. Et puis ces éditions critiques que vous avez pu proposer, notamment autour de Madeleine de Scudéry. Merci beaucoup à toutes les deux. Prochain épisode dans le cours de l'histoire, ma très chère fille Sévigné, en correspondance à longue distance avec sa fille, évidemment.
4: Je ne supporte plus de voir souffrir ma fille. Sa mauvaise santé fait le chagrin de ma vie. Je ne sais plus comment faire.
5: C'est l'excès de votre affection qui indispose Madame de Grignan.
4: Vous vous trompez. Et si je suis responsable de son mal, alors je suis la seule à pouvoir le réparer.
5: Non. Vous devez vous en éloigner. La laisser vivre.
1: Un amour maternel obsessionnel avec Madame de Sévigné, Isabelle Brocard, dans le cours de l'histoire sur France Culture, une émission réalisée par Thomas Beau avec à la technique Marie-Claire Oumabadi. Et tous ces épisodes consacrés à Madame de Sévigné sont à retrouver à podcaster sur notre site franceculture.fr et l'appli Radio France. Sévigné est-elle une précieuse? Ben non. C'est une classique, le cours de l'histoire, émission préparée par Raphaël Alloum, Jeanne Coppès, Sidonie Lebeau, Luce Mourant, Chloé Rouillon et Jeanne Delocroix.
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11: Votre attention, s'il vous plaît.
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16: Bonjour à toutes, bonjour à tous. Ah, on l'aime notre générique, hein. Et vous savez pourquoi? Parce que les voix d'enfants et leurs rires moqueurs ne sont pas là seulement pour nous faire rire, mais pour nous alerter. Ne pas se lasser de s'étonner, se ménager des surprises, pour se poser les bonnes questions, qui sont les questions d'enfants. Voilà ce que c'est que l'histoire. Par exemple, si l'on considère Athènes comme l'enfance de la démocratie, alors on se demandera ingénument, mais pourquoi ces pratiques ordinaires, l'élection, la délibération, y sont-elles si peu représentées? On prendra alors le chemin des musées pour aller voir les vases grecs. Avec des enfants, bonne chance, leur promettre une bonne après-midi à contempler des céramiques à figures rouges, c'est le succès assuré. À moins de faire un saut de ruse. Art grec par excellence. On attirera alors leur attention sur ces petites boulettes que des hommes entassent dans un vase. Qu'est-ce que c'est? Et pour rester sur un objet circulaire, cette chouette représentée au centre du disque que lance un athlète au gymnase, pourquoi nous regarde-t-elle bizarrement? Tiens, ça commence à devenir intéressant. Et si on y allait voir? Ce qu'on va voir, en compagnie de nos deux invités, Vincent Azoulay et Sonia Dartout, c'est la manière dont les images parfois se moquent de nous, comme les enfants. Alors, il faut briser le vase grec, métaphoriquement bien entendu, quand il s'agit d'en diffracter des effets de sens, mais pas seulement. Car ces tessons d'argile sur lesquels on inscrivait le nom de ceux que l'on ne voulait plus voir en peinture dans la cité font plus que représenter une pratique démocratique. Ils témoignent de leur ambivalence.
17: C'est une institution absolument magnifique. Elle fonctionnait généralement quand il y avait deux rivaux à la direction de la cité. Par exemple, Périclès et Thucydide, fils de Mélésias. On convoquait alors les citoyens et on leur demandait qui de ces deux concurrents devait être exilé pour 10 ans. Il ne perdait pas ses droits, il ne perdait pas ses biens, il n'était en rien déshonoré, il ne s'agissait pas d'une procédure d'atimie, simplement on lui demandait de quitter le sol d'Athènes pendant 10 ans.
16: On vient d'entendre Pierre Vidal-Naquet dans Les Chemins de la Connaissance sur France Culture en 1996 nous parler, vous l'avez compris, d'ostracisme. Bonjour Sonia Dartout.
2: Bonjour Patrick Boucheron.
16: Vous êtes maître de conférence habilité à diriger des recherches en histoire ancienne à l'université Paris-Saclay-Évry-Val-d'Essonne et spécialiste des rapports entre la démocratie, les mythes et les images. On vous doit notamment un lexique des symboles de la mythologie grecque paru au PUF en 2017 dans la collection Que sais-je, et en 2020 chez Passé Composé, Athènes, histoire d'une cité entre mythe et politique. Et vos derniers travaux portent sur l'ambivalence des symboles de la démocratie athénienne, le laurier notamment, mais aussi la chouette. Ce que j'ai dit sur la chouette et le disque, c'est vrai, comme tout ce que je dis d'ailleurs, mais là c'est particulièrement vrai. Vous avez étudié ça dans un article récent.
2: Oui, tout à fait. En fait, je travaille sur le système de signes que propose la démocratie athénienne, qui effectivement se donne à voir à travers donc, un végétal, l'olivier, et un animal, la chouette.
16: Et on va voir que comme cette chouette nous regarde bizarrement, c'est pas seulement un symbole affectueux, ça peut être légèrement inquiétant, comme ces pratiques de la démocratie dont on va parler avec vous. Vincent Azoulay, bonjour.
18: Bonjour.
16: Vous êtes aussi historien de la Grèce antique, directeur d'études à l'EHESS, et votre sujet d'étude, ou plutôt de préoccupation, c'est la démocratie athénienne, non pour l'exalter, mais pour la penser aux limites d'elle-même, en la mettant à l'épreuve du charisme, dans vos premiers travaux sur Xénophon, à l'épreuve du grand homme, tel était le sous-titre de votre biographie de Périclès parue chez Armand Collin en 2010, mais à l'épreuve aussi de l'ambivalence entre l'honneur et l'outrage, les tyrannicides d'Athènes, le Seuil 2014, ou du risque de dissension tyrannique, Athènes 403, une histoire chorale, Flammarion 2020, en collaboration avec Paulin Ismar. Et avec votre dernier livre, Ostracisme, point d'exclamation, du bon usage de l'arbitraire en démocratie, ouvrage richement illustré qui vient de paraître aux éditions de l'EHESS, qu'est-ce qui la menace le plus, la démocratie ? C'est l'arbitraire du peuple ou l'arrogance des puissants ?
18: Ah, l'arrogance des puissants, oui. Évidemment. Et l'arbitraire du peuple, effectivement, c'est la grande affaire de l'ostracisme, mais c'est un arbitraire extrêmement mesuré, on va le voir.
16: Parce que ce que vous décrivez, on aura tout le temps d'en parler, mais de la démocratie, ce qui l'a fait, c'est moins le suffrage que la domestication des élites, au fond. En tout cas, leur contrôle.
18: Oui, c'est vrai que souvent, on réduit la démocratie athénienne à la participation, parfois, et à raison, à la délibération, mais ce qui est le plus vif aussi pour nous, je pense, aujourd'hui, dans des grandes sociétés plurielles, mondialisées, avec des millions d'individus, ce qui peut être encore le tranchant de l'expérience démocratique athénienne, pour nous, c'est le contrôle des élites.
16: Voilà. Alors, on va en parler, mais on va commencer par, justement, un vase, Sonia Dartout. Ce vase, est-ce que vous pouvez nous le décrire ? C'est le vase du maître de Pan.
2: Tout à fait. Alors, il s'agit d'une très belle coupe à boire à figure rouge. Donc, on a des figures en rouge qui se détachent sur un fond noir qui est vernissé, qui est très brillant. C'est une coupe qui date du début du 5e siècle, autour de 480-460. Et on y voit une pratique entre hommes, où il y a des hommes autour d'une table avec un vase qui contient des choses rouges. D'étranges choses rouges. Et puis il y a des hommes qui tiennent des tablettes, hein, qui tient un stylet. Bref, on s'affaire avec des objets et ça semble être une pratique collective.
16: On ne va pas dire tout de suite, et d'ailleurs, est-ce qu'on est certain de le savoir, qu'est-ce que c'est que ces boulettes rouges striées de coulure blanche ? Mais ça fait l'objet d'une, voilà, d'une belle enquête dans votre chapitre 5, je crois, du livre Vincent Azoulay, le peintre de pont. Évidemment, on ne sait pas qui c'est, mais on peut l'individualiser, justement. Et ça, c'est important.
18: Oui, le peintre de pont, c'est un des grands peintres du début du 5e siècle. On l'a créé d'une certaine façon au début du XXe siècle. C'est le grand érudit qui connaissait tout des vases grecs, qui s'appelait John Beazley, qui lui a attribué 150 vases et qui a créé du nom d'un de ses plus beaux vases, voilà ce nom, le peintre de Pan, et qui nous le fait voir dans toutes ses, dans tout son maniérisme, dans toutes ses manières proprement individuelles de représenter ce qui fait le voilà l'ordinaire de la consommation de vin au banquet.
16: Il identifiait avec les mouvements de main notamment, hein, c'est ça?
18: Tout à fait, ça fait partie de ce mouvement qu'on appelle maniériste et qui est très attentive au corps, qui fait les têtes plus petites, et donc on a une véritable signature visuelle ici.
16: Alors là, on regarde la face B, hein, c'est pas, on parle pas de disque, on parle bien du vase, et cette face B, elle donne à voir, vous l'avez déjà dit, sept différents hommes qui sont devant une table, et justement déjà un vase, et c'est là où ils empilent des choses.
2: Tout à fait. Alors là, on peut effectivement, comme le dit Vincent Azoulay dans son livre, se poser la question de est-ce que ça donne à voir une pratique politique identifiable ? Et là, il y a des questions à se poser sur le fait que, effectivement, les peintres de vases athéniens n'ont absolument aucune vocation de réalisme photographique. On ne représente pas exactement ni une pratique, ni un rituel, ni même un espace architecturé, ni même une maison. En fait, il y a une distanciation du réel. Ils représentent, voilà, un idéal de société avec des pratiques, des paroles, des gestes, en sachant que ces gestes, ces vases, pardon, ils sont surtout visible au banquet, un lieu d'hommes, un club d'hommes où il y a du plaisir, de l'érotisme et du vin et de la culture.
16: Ça, on va en reparler de cette question de la nécessité de remettre le vase au milieu du banquet. Au fond, ce qui nous intrigue aussi dans cet objet, c'est la querelle d'interprétation qu'il suscite. Comme l'a dit Sonia Dartout, il y a au fond deux pôles. Et vous allez successivement, dans votre livre, Vincent Azoulay, les explorer. Un pôle, on va dire, rituel, ça serait un sacrifice. Et un pôle politique, ben, ça serait justement un vote. Et oui, un vote particulier.
18: Tout à fait, parce que ces morceaux rouges qui sont un peu partout sur l'image et puis qui sont aussi à l'intérieur, sur le médaillon de la coupe, ce que découvrent les buveurs au fur et à mesure qu'ils vident la boisson de la coupe, ces objets rouges, ils sont extrêmement énigmatiques. Véritablement, on ne sait pas ce qu'ils représentent et les érudits s'y sont arrachés les yeux. Et il n'est pas d'ailleurs certain que pour le public athénien, l'identification a été immédiate. Et effectivement, il y a deux grandes catégories d'interprétation. D'abord, on y a vu des fleurs, puis du raisin.
16: Des fruits, oui, c'est ça.
18: Mais disons que à partir des années 70, a commencé à se stabiliser une interprétation, ou plus exactement deux interprétations, une interprétation politique. On aurait affaire à des tessons d'ostracisme, et ces couleurs blanches dont vous parliez, ce serait peut-être des traces d'écriture, ou une interprétation effectivement rituelle, où on aurait affaire à des morceaux de viande, la viande issue d'un sacrifice, les deux interprétations étant effectivement possibles.
16: La difficulté, Sonia Dartout, c'est que dans votre métier, qui consiste au fond à décrypter les images, il faut les mettre en série. Ça, c'était la grande leçon de François Lissarag, l'historien des images et des vases grecs, notamment. Mais là, les séries, elles manquent. Elles manquent pour le sacrifice, non, mais justement, un sacrifice qui ressemblerait à ça, c'est-à-dire avec des morceaux de viande, donc ce serait des viandes égaux, ça c'est étrange parce que c'est l'inverse en fait, qui se passe surtout dans un banquet. Et puis bah, justement, on en revient à cette question de la non-représentation des pratiques politiques, des votes, des suffrages, ou cette forme particulière de suffrage qu'est l'ostracisme. On n'a pas d'autres exemples.
2: Non, effectivement, on n'a pas d'autres exemples. En revanche, ces petits morceaux, ils ont bien un sens, une fonction dans l'image. Ils sont répétés. On ne peut pas les mettre en série, puisqu'effectivement, les peintres grecs ne représentent pas cette partie du sacrifice grec qui consiste à découper et à montrer cette viande partagée en morceaux qui va être distribuée aux hommes. Ils représentent autre chose. Et c'est cette autre chose qui me semble intéressant, puisque je pense que la question à se poser quand on est face à une image, c'est pas de savoir ce qu'elle représente, mais ce qu'il y a en jeu. Et qu'est-ce qu'il y a en jeu dans cette image, sur cette face B, mais aussi sur cette face A, Vincent Azoulay le dira aussi, qui représente un rituel, c'est peut-être cette histoire de partage, de distribution des parts, des pouvoirs. En fait, il faut s'intéresser à ce que ça met en jeu.
16: C'est ça.
2: Et là, ça ouvre effectivement d'autres pistes interprétatives qu'on peut mettre en série avec l'imaginaire poétique, avec les textes des orateurs et les descriptions de cette pratique de l'ostracisme.
16: Mais ce partage, il est forcément inégal et on commence effectivement à entrer dans notre sujet de comment faire en régime démocratique avec l'inégalité des vies, des rhétoriques et des, également et des pouvoirs. Bah justement, puisqu'on en parlait, écoutez ce qu'en disait François Lissarague, c'était dans « On ne parle pas la bouche pleine » sur France Culture en 2012.
19: Les textes que nous avons montrent ça à chaque fois. On nomme un symposiarque, un chef du banquet, qui dit « Bon, bah alors ce soir, qu'est-ce qu'on fait ? On boit quoi, comment, combien de temps et de quoi est-ce qu'on va parler ?» Le banquet de Platon commence comme ça. Il dit ben, « On a déjà beaucoup bu la veille, donc aujourd'hui, la flûtiste, on va lui dire de rentrer chez elle. » Et puis on va parler de l'amour.

0: Voilà, donc le grand thème du banquet de Platon. Et chacun va avoir sa théorie ou son mythe sur l'amour. Donc c'est un texte tout à fait extraordinaire, qui est probablement pas très réaliste, mais qui n'est pas non plus totalement étranger aux pratiques. Il est vraisemblable. Voilà. Donc on se met d'accord sur la quantité, le dosage, la durée. Et puis selon les musiciens qui viennent, les spectacles qu'il y a, il y a toutes sortes d'ingrédients. Mais le vin est un peu la métaphore de tout ça, puisqu'il est lui-même du partage et du mélange. Le bon usage du vin, c'est partager, mélanger. Et en grec moderne, le vin a gardé ce nom de krasi, hein, de mélange. Alors que les Grecs modernes boivent du vin comme nous, en évitant de mettre de l'eau dedans. Mais cette idée-là, elle est très très forte. Et donc il faut un grand cratère, hein, keranumi. Le cratère, c'est le truc à mélanger. Ensuite, chaque buveur a une coupe, donc plate, individuelle. Parfois, la coupe passe de l'un à l'autre, parfois, on a chacun la sienne. Et puis, il faut des grouillots qui, du cratère au vase, vont puiser et distribuer. Donc, on a nécessairement...
1: Ce sont des grouillots ou des grouillottes ?
0: Alors, ce sont des païs, des garçons, comme un garçon de café. Il y a aussi des filles qui font ça, mais les filles, elles sont plus souvent musiciennes ou partenaires érotiques, mais les garçons aussi, danseuses, enfin, il y a un peu de tout. C'est vraiment un espace à géométrie variable. L'espace physique est constant, mais la somme des ingrédients est incroyablement variable.
2: C'est pour ça que, comme le disait François Lissarague, les historiennes et les historiens sont confrontés à ces incertitudes herméneutiques face à l'interprétation des images, et surtout, manque de bol, c'est le cas de le dire, avec ce peintre de pont qui avait l'habitude de nous décontenancer. Mais enfin, quand même, Vincent Azoulay, maintenant, si on met ce vase au cœur des pratiques du banquet aristocratique, on peut quand même avancer des hypothèses.
3: Oui, donc voilà, ces morceaux rouges, ils nous désarçonnent, mais il y a deux hypothèses. Effectivement, c'est des parts de viande, de sacrifice que l'on distribue, alors là, de façon égalitaire.
2: Ce qui est étrange.
3: Ce qui est étrange, parce que quel est l'intérêt pour une assistance choisie, habituée à se goberger avec des parts d'honneur, de représenter ainsi un banquet égalitaire? Ça, c'est en tout cas quelque chose de totalement unique, et pourtant on en a des milliers de représentations de sacrifices à divers stades, sur ces vases que l'on voit au kilomètre dans les musées d'archéologie. Et puis l'autre hypothèse, c'est effectivement des tessons d'ostracisme, donc cette pratique d'exclusion dont on a déjà parlé, mais là aussi, c'est totalement étrange, parce que qu'est-ce que vient faire une pratique excluant potentiellement un membre de l'assistance de ceux qui sont en train de boire? Donc représenter déjà des choses politiques. Alors, c'est pas souvent que sur nos mugs, il y a l'Assemblée nationale. Hein.
2: Non.
3: Il y a plutôt à la limite Donald ou Mickey, enfin, des choses qui vont faire susciter des récits, et c'est ce que faisaient déjà les Grecs, des mythes pour nous faire parler. Mais là, une représentation politique, et en plus, une représentation politique qui vise ceux-là même qui sont en train de boire, potentiellement, l'ostracisme, c'est vraiment, vraiment désarmant.
2: Sauf si l'invité a échappé à l'ostracisme, c'est cette hypothèse que vous faites. Bah écoutez, Vincent Azoulay, ça fait tout un chapitre, le cinquième de votre livre, Ostracisme, donc on imagine que c'est pas totalement sans rapport avec cette pratique du 5e siècle athénien. Donc on va dire, bah voilà, ça peut être des ostracas. Donc redites-nous de quoi il s'agit. Si c'est ça. Parce qu'attention, l'ostracisme, justement, là aussi, il y a une ambiguïté entre les historiens qui disent c'est un rituel et les autres qui disent c'est une pratique.
3: Tout à fait.
2: Une pratique politique.
3: C'est une pratique politique et c'est un rituel, justement. On peut dire les deux, et sans s'avancer, et même de façon assez assurée. Alors l'ostracisme, c'est donc une pratique de la démocratie athénienne, inventée à peu près au moment où la démocratie apparaît, c'est-à-dire la fin du VIe siècle, qui dure à peu près un petit siècle, on va dire, jusqu'à la fin du Ve siècle avant Jésus-Christ, et qui consiste à essayer de défendre le régime qui vient d'apparaître en excluant préventivement un citoyen qu'on suspecte d'aspirer à la tyrannie, de revenir au régime précédent. Et donc, c'est une pratique qui semble arbitraire, puisqu'il n'y a pas besoin d'avoir commis la moindre faute pour en être éventuellement victime, mais qui est entouré d'un luxe de garanties procédurales. Il n'y en a jamais plus d'un par an. L'ostracisme...
2: Ça se fait en deux fois.
3: Ça se fait en deux fois. Il n'y a pas de précipitation. D'abord, on vote sur le principe. Y aura-t-il un ostracisme cette année? Puis ensuite, si c'est le cas, et c'est de loin pas toujours le cas,

0: Quel est le problème que vous avez eu avec les Beatles?
1: Je me souviens très bien, quand la chanson m'a été inspirée, j'étais aide-magasinier dans une usine de moules de plastique dans la banlieue lyonnaise. Puis on écoutait la radio et il passait un Beatles par heure. Et ça m'a gonflé, je me dis, on est en train de passer un groupe mort à la radio, alors que moi j'en chie pour faire connaître le mien. C'était de la jalousie aussi, hein, franchement. Et donc j'ai écrit cette espèce de texte, c'était de la provoque, on savait qu'on allait se faire tirer dessus, parce que les Beatles c'était intouchable à cette époque-là. Quoi. Peu de temps après, on a été signé, et donc ils ont retiré le disque des ventes, au bout de 15 jours. Donc c'était un coup de pub génial. Pour nous. C'est génial. Alors déjà qu'il y avait des animateurs qui cassaient notre disque en radio à l'ancienne, comme c'est arrivé à Elvis Presley ou à d'autres, donc on était ravis. Et puis il y a eu cette interdiction, c'était parfait.
2: Bonjour, voilà, il faut franchir la porte devant et troisième étage.
0: D'accord. De grandes fresques colorées décorent la cage d'escalier de cet immeuble du 20e arrondissement parisien où nous attend l'un des membres du collectif Bazooka qui, à la fin des années 70, carburait au punk et dynamitait l'art et les conventions.
3: Vous voulez un petit café de civette ?
4: Je m'appelle Kiki Picasso, je suis dessinateur, peintre, je suis un honnête travailleur de l'art, toujours en activité. Bazooka, le groupe auquel j'appartiens, encore aujourd'hui, bien qu'il existe de façon aléatoire, on se rencontre aux Beaux-Arts de Paris. C'est presque avant l'explosion punk, on peut dire, quand on se rencontre. On fréquente le monde de la nuit de l'époque. Donc on se retrouve à faire des pochettes pour les copains musiciens et surtout à se balader et aimer toute cette musique.

0: logique de Bazooka, c'est d'arriver dans un monde complètement barriéré, cloisonné, un couloir destiné aux artistes, et de se dire, putain, ce couloir, on va le faire péter, on n'en veut pas. Il n'y a aucune raison de prendre ce couloir. On fonce droit devant avec ce qui nous provoque du plaisir, et ce qui, par chance, de temps en temps, provoque le plaisir à nos lecteurs. Nous, on a 17 ans, 18 ans, les médias, le pouvoir médiatique, le pouvoir artistique est un tigre en papier aussi. Hein. Il suffit qu'on arrive dedans et qu'on leur casse la gueule, tout simplement, d'ailleurs. Et en plus, on est en groupe.
1: Une petite séquence télé qui illustre parfaitement ce que vous êtes en train de dire.
2: Claudine Dumay. Tous les oiseaux viennent chanter
0: en France. Oui, ben là, on se retrouve dans un plateau qui était une émission de l'après-midi, Aujourd'hui Madame, un peu vraiment une émission pas très rock'n'roll, on peut dire, à l'époque. Et on est en direct, une chanteuse vraiment un peu de variété, vraiment très très classique, commence et je rentre dans le chant et je danse à côté d'elle, habillée en, comment dire, en homme invisible, avec des bandes velpo tout autour de la tête. Tac, on est habillé en punk, voilà, je suis pas très bien élevé d'ailleurs, je crois que je dis des horreurs à ces deux personnes qui nous avaient invités gentiment.
3: Les punks relativement ont envie de faire peur à certaines personnes, comme par exemple la famille des Audouard, qui sont vraiment des gens tout à fait minables à mon avis.
4: Bon, mais ce sont des gens qui vous ont invités dans leur émission.
0: Il y a dû y avoir une coupure, les techniciens, les machinaux du plateau nous ont virés, pour ainsi dire, on marchait à reculons. Et derrière nous, blam, les portes du plateau se sont fermées brutalement. Et du coup, il y avait des gens avec nous qui venaient de sortir un livre sur les punks. Même nos copains, ils nous en voulaient aussi, parce que tout le monde s'est fait virer.
1: Ce qui vous intéresse, c'est la provocation.
0: C'est pas la provocation, c'est le fait de réussir à provoquer une émotion. Faire mal, c'est plus facile que faire beau. Voilà. Mais il y avait une volonté de faire beau en faisant mal, bien évidemment, hein, toujours dans Bazooka. Les images violentes, maladie vénérienne, pornographie basique, livre sur les malformations humaines, sur la dermatologie, sur les accidents de la route, plaies et fractures de la face, par exemple. Et la juxtaposition de toutes ces images crée à cette époque un choc émotionnel. Je dois avoir 9 condamnations dans ces époques-là. Outrage aux bonnes mœurs, apologie de la violence, apologie de la drogue aussi au passage.
1: Une poignée d'années plus tard, les punks

0: musiques historiques sont passées à autre chose. En Grande-Bretagne, une nouvelle génération se fait pousser la crête, durcit le propos musical et décrète comme Exploited que le punk is not dead. En France aussi, une deuxième vague est en train de grossir. Elle est plus politique que la première. On voit valser l'industrie musicale pour prendre les choses en main, de la salle de répète à celle de concert, en passant par les disques et les labels.
1: Eh ben, moi je suis François, aka Fanxois. Chanteur actuellement de No Suicide Act, et puis dans le passé j'ai été Saint-Jurleur dans différentes formations, les Béruriers, Proto-Béruriers Noirs, les Béruriers Noirs, et puis Molodoy et les Anges Déchus. Moi je m'en fous du punk en fait, c'est une étiquette. C'était déjà une étiquette sur les disques, avec une épingle à nourrice, tout ça. Donc c'était plus une volonté pour nous d'exploser les normes et d'exploser les carcans que de, voilà. D'abord, les Rockies, ça ne veut pas dire punk. Ils disaient, t'es punk, toi, t'es punk, t'es punk. Donc, tu vois, personne ne savait prononcer ce mot en France. Donc, ça, donc, c'est une étiquette. C'est surtout do it yourself, en fait. Ce qui compte, c'est plutôt de se prendre en main, de s'auto-organiser, de s'auto-fabriquer son image et voilà, les fanzines. Enfin, tout ce qui concerne l'identité graphique que tu peux développer autour d'un groupe. Graphique, intellectuel, social. Enfin, voilà, c'est tout ça, en fait, le punk. Moi, je suis un entre-deux. J'étais trop petit pour être musicien dans un groupe punk première génération, comme Asphalt ou Metal Urbain. Mais comme je les avais vus sur scène, j'étais conscient, j'étais une sorte de relais pour ce qui allait se passer après coup. J'aime bien avoir ce rôle de transition, en fait. Et la toute première période béruriaire, elle est très très noire. Elle est issue d'ailleurs de l'ancien groupe Béruriers, tout simplement. Et elle est très très noire, elle est très urbaine. Et puis après, ben, les Bérus ont évolué, se sont agglutinés avec les Lucrates et puis ont fait une nouvelle troupe qui est devenue beaucoup plus post-punk positive.
2: Salut à toi, oh mon frère, salut à toi, peuple de mer.
0: On l'a appelé le rock alternatif.
1: Le rock alternatif, tout à fait. Pour moi, ça n'avait pas beaucoup de sens d'appeler ça comme ça, mais c'est une étiquette qui a marché en fait. Donc il y avait beaucoup de groupes assez différents quand même dans cette vague franco-française. Ça a terminé avec les Hot Pants et puis Mano Negra, tu vois, donc des groupes un peu plus fiesta. Moi, il y avait des groupes que j'ai adorés dans cette scène de rock alternative, je pourrais en citer trois, mais qui étaient très garçons aussi, il n'y a pas beaucoup de filles. Camera Silence, qui avait des textes très durs et qui avait une attitude sur scène qui était à la fois oi et en même temps, c'était vraiment du garouts. Parabellum, des gars super. Et OTH qui était de Montpellier et qui avait une carrure aussi sur scène qui était incroyable.
3: On est tous des acculés, on est tous des acculés, on est tous là pour payer. Acculés.
0: Au-delà de la musique, est-ce qu'on peut dire que c'est l'autogestion, l'autonomie qui caractérise cette scène-là?
1: Ouais, alors ça c'est un point important, c'est que l'autonomie ça a été une réalité en France. C'est-à-dire que les premières manifs autonomes et tout ça, enfin, c'est la fin de la bande à Bader. Et puis les manifestations ouvrières ou noyautées par les autonomes, enfin, mars 79, où j'étais dans cette manif, où là, on voyait les autonomes vraiment pur et dur casqués et tout ça, avec les cocktails. Et eux, ils ont joué un rôle, parce qu'ils ont permis, en fait, à la scène de se structurer, de s'auto-organiser. Et c'était un peu des modèles. Et c'était des gens un peu plus âgés. Je dis toujours que les Béruriers Noirs n'auraient pas pu exister sans à la fois Radio Libertaire et Visa, le label Visa, qui sortait des cassettes et qui nous a mis en connexion avec une scène anarcho-punk britannique. Donc les autonomes ont joué un rôle de constructeur pour nous aussi. Enfin, ils nous ont donné une sorte de boussole, comment s'organiser à partir des squats, à partir du do-it-yourself, des fanzines et tout ça. Donc c'est une époque très très riche. Hein.
0: C'est-à-dire ne pas attendre qu'un esprit supérieur s'occupe de vous, quoi.
1: Ah, surtout pas, surtout ne pas avoir ça. Et ne pas avoir quelqu'un qui te dit « Ouais, ta musique, ce serait bien que tu rajoutes tel solo, que tu fasses machin, ou que tu fasses ceci, ou que le son de la boîte, tu la mettes comme ça. » Non. Béruriers Noirs est né d'un deuil et d'une erreur. D'un deuil...

0: Alors, vous ouvrez la tombe, vous arrachez le cœur et vous brûlez le cœur.
1: Claude Lecouteux.
2: Les fantômes, ce sont des êtres évanescents. Ils ne sont pas de chair, ils disparaissent et apparaissent. Ils se manifestent beaucoup dans les rêves. Et lorsque vous voulez vous assurer de leur corporéité, vous leur tendez la main et vous, votre main saisit le vide. Et c'est répété plusieurs fois dans des textes du XIIIe siècle. Alors que le revenant, généralement il est mal intentionné, et lorsque vous vous heurtez à lui, vous avez affaire à un homme en chair et en os, et qui dispose d'une force colossale. Et bien sûr, les histoires se terminent bien la plupart du temps, mais disons qu'on est obligé de tuer le revenant au terme d'une longue bataille.
3: Mais là, c'est uniquement dans le domaine germanique ou c'est dans d'autres aires culturelles ?
2: Là, je parle dans le domaine germanique, c'est-à-dire que finalement, ce domaine va de la Scandinavie, y compris l'Islande, jusqu'à la France médiévale, car elle a été longtemps germanique. Alors, en schématisant, on peut dire que le meilleur moyen de repérer les fantômes et les revenants dans les textes anciens, c'est le vocabulaire. Et la référence est obligatoire à Rome et à l'Antiquité classique. Car à chaque fois, on trouve le nom du revenant dans la langue vernaculaire accolé généralement à son équivalent romain. Alors chez les Romains, vous aviez différentes catégories de morts. Il y a bien sûr les mânes, qui sont les esprits des ancêtres. Vous avez des lémures, qui sont une catégorie à part et que je ne ferai pas tout à fait rentrer dans les revenants. Mais les vrais revenants, ce sont les larves. Les larves dont le nom signifie aussi masque, ce qui ouvre une autre perspective de recherche. Alors, comment devient-on larve, finalement? C'est la grande question. Il est relativement facile de répondre. Si vous mourez d'une mort non naturelle, avant votre heure, par accident, par assassinat, par suicide, vous êtes, disons, l'autre monde vous refuse. Et à partir de ce moment-là, vous errez en deçà de l'enfer, sans connotation chrétienne, et vous ne pouvez pas trouver le repos. Alors, une autre catégorie de morts, ce sont les morts sans sépulture, qui, eux, ne vont pas trouver de repos avant d'avoir reçu une sépulture rituelle. Et là, il faut faire très attention, car la sépulture rituelle n'a rien de commun avec l'enfouissement. C'est-à-dire qu'il y a des rites très précis qu'il faut observer absolument, et non pas simplement jeter une poignée de terre sur un individu. Alors, pour essayer qu'il y ait tout de même le plus grand nombre de morts possibles qui rentrent dans l'au-delà, on a inventé chez les Romains des funérailles fictives, et ça a donné, entre autres choses, les cénotaphes. Je vous signale qu'en France, on a fait la même chose, notamment en Bretagne, où vous avez une cérémonie qui est toujours célébrée pour les péris en mer, comme on les appelle, et ça s'appelle le proélia. Et on fait des funérailles fictives, le mort étant représenté par une petite croix de cire.
3: Et dans la Rome antique, il y avait une fête qui s'appelait les Lémuries. Alors,
2: oui,
3: en quoi ça consistait?
2: Ah, c'est une fête. Une fois par an, lors des jours néfastes, je ne me souviens plus exactement du mois, mais vous aviez trois jours néfastes pendant lesquels les dieux et les déesses qui protègent la maison, dieu des gonds, dieu du seuil, etc., ne pouvaient pas s'opposer à l'irruption des larves dans la domus. Et alors à ce moment-là, le père de famille, le pater familias, le prêtre de l'hôtel domestique, était obligé de parcourir la maison en accomplissant un certain nombre de rites. Alors, il avait un sac de fèves noires, il jetait les fèves à travers la maison, et il tapait sur une cloche d'airain pour faire du bruit, car ce bruit met en fuite les esprits des morts, etc. Vous avez une autre fête, mais alors là, chez les Grecs, ce sont les anthestéries, où les morts aussi avaient quartier libre, et pouvaient donc, une fois par an, venir rendre leur petite visite.
3: Alors justement, vous disiez comment devient-on larve, par référence à l'Antiquité romaine. Alors comment, quelle est la différence entre un mort qui devient fantôme et un mort qui devient revenant?
2: Alors, un mort qui devient fantôme, généralement, c'est une personne qui reste attachée à sa famille positivement. Et elle va se manifester pour distribuer des conseils la plupart du temps. Alors que le revenant, c'est un être nuisible qui revient parce qu'il n'est pas content de son nouveau statut de mort. Hein, la terre, de très nombreux poètes disent, la tombe, bah, il fait froid, c'est solitaire, et on pense obligatoirement à Baudelaire avec La servante au grand cœur. On trouve la même chose plus de 1000 ans avant. Alors, ils sont mécontents de leur statut,

0: Et ils ont envie de se venger des humains, finalement, qui ont provoqué leur mort directement ou indirectement. Et alors, ils vont revenir. Alors, un exemple. Vous avez une femme qui trompe son mari et qui s'en débarrasse avec l'aide de son amant. Eh bien, le soir même, elle retrouve son mari dans son lit. Elle appelle son amant. L'amant vient, décapite le mari et le met dehors. Mais ça ne suffit pas toujours. C'est-à-dire que vous avez un certain nombre de rites à respecter lorsque la mort est suspecte. Et si, malgré tout, le revenant se présente, il faut à nouveau respecter des rites très précis. Et alors là, on n'est plus du tout dans le domaine de la légende, on est dans le domaine de la croyance réelle. Et c'est, à mon avis, le plus intéressant. Parce que vous voyez des épidémies, littéralement, de fantômes et de revenants en Angleterre au XIIIe ou XIVe siècle, avec des évêques qui prennent position et qui refusent qu'on ouvre la tombe et qu'on décapite le mort à la hache ou à la bêche. Je vous signale qu'en Angleterre, on a enterré les criminels sous un pieu à la croisée des chemins jusqu'au XIXe siècle. Or, un criminel ou un suicidé, car on les traitait de la même façon, c'est un revenant en puissance. Le meilleur moyen de s'en débarrasser, c'est de le clouer au sol, d'où le pieu.
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0: C'est une loi des diables et des revenants qu'ils doivent sortir par où ils sont entrés. Goethe, Faust.
1: Moi, j'ai eu une amie qui était institutrice dans un petit village et qui devait se rendre dans un autre village par la montagne, puisque les moyens de communication sont très réduits. Donc, elle partait avec sa mule. Et arrivée sur l'altiplano, le haut plateau, tout d'un coup, la brume est tombée et sa mule s'est mise à trembler. Et elle a vu arriver vers elle un arc-en-ciel blanc. Or, les arcs-en-ciel sont dangereux en général, mais un arc-en-ciel blanc, paraît-il, est le plus mauvais de tous. Et donc, il s'approchait dangereusement de cette personne qui était sur sa mule, et le bruit, l'arc-en-ciel se mettait à vrombir. Enfin, on avait l'impression qu'il y avait tout un essaim de bourdons qui entourait cette cavalière. Et puis, elle s'est sentie tellement oppressée qu'elle s'est réfugiée sous le ventre de sa mule. Et l'arc-en-ciel serrait, se rapprochait presque vraiment à quelques centimètres des deux flancs de la mule. Et puis ça s'est arrêté là, elle a senti une extrême chaleur et brusquement ça a disparu, c'était tout. Or, dans la croyance populaire, l'arc-en-ciel est un esprit malfaisant, surtout le blanc. Et seul un animal peut le mettre en déroute, c'est la mule.
2: Sabine Argus.
1: Au Pérou, dans les Andes particulièrement, où la population vit encore selon des structures communautaires traditionnelles, et ce sont des sociétés que l'on dit entre guillemets archaïques, le fondement même de la pensée est magique et n'obéit pas du tout à la logique qu'on connaît en Occident. Alors, le donner, le garantir, le certifier pour toujours, le jamais n'existe pas. De même que le néant n'existe pas, l'individu est constamment menacé d'être mis en question et de disparaître, c'est-à-dire de se voir absorbé dans l'ordre cosmique ou désintégré. Donc, sa relation au monde est tout à fait différente de celle

0: que nous connaissons en Occident, parce qu'il attend ses actes et ses pensées vont avoir une répercussion ici et maintenant, et non pas dans un hypothétique paradis ou un enfer, comme on a bien voulu le faire croire à ces populations qui sont extérieurement, tout de même, qui pratiquent extérieurement un catholicisme assez répandu. Mais au fond, la croyance demeure que les esprits sont partout. C'est-à-dire, nous sommes environnés constamment d'esprits, de présences, et nous sommes constamment confrontés à ces présences si nous sortons du droit chemin établi par la tradition. Alors, ces esprits sont, dans les Andes, ils sont représentés par des montagnes, ce sont les esprits des montagnes, des torrents, des gorges, et sur la côte, ce sont d'autres personnes, des personnes, des représentations humaines, qui peuvent venir vous déranger. Ça peut être un parent mort il y a des années, ça peut être un voisin, un rival qui prend une autre apparence humaine, etc. Donc, on n'emploie pas tellement le mot de fantôme, ni de revenant, sauf dans la société liménienne de Lima, par exemple, ou dans la société bourgeoise, où on a déjà le vocabulaire européen. Mais les fantômes, les esprits, sont partout.
1: Un lama du monastère de Litang, Tibet oriental, me raconta que des morts avaient fait connaître, par l'intermédiaire de médiums, qu'ils s'étaient efforcés de se servir d'objets leur appartenant, de prendre leur charrue pour aller labourer leurs champs, ou de décrocher leurs vêtements pendus à un clou pour s'en couvrir. Il s'irritait de ne pas pouvoir accomplir ses gestes habituels. Dans ce cas, l'esprit du mort est désorienté. Que lui est-il arrivé? Il remarque un corps inerte semblable au sien que des lamas entourent. Se peut-il qu'il soit mort? Les bonnes gens prétendent que pour s'en assurer, le désincarné doit se rendre à un endroit sablonneux et y regarder l'empreinte de ses pieds sur le sol. S'il voit que cette empreinte montre les pieds retournés, c'est-à-dire ayant les talons en avant et les orteils en arrière, il ne doit conserver aucun doute, il est bel et bien mort. Alexandra David Neal, mystique et magicien du Tibet.
0: La mort, pour les indigènes, n'est pas une étape ultime, sinon un passage. Et le mort revient lorsque ce passage s'est mal effectué. Et par exemple, dans les Andes, quand il y a 5 jours critiques, la mort étant un moment critique parce que justement il y a une énergie qui n'est plus contrôlée, qui se déploie, donc il faut essayer d'y aller très doucement et avec le maximum de fleurs, d'apaisement, de courtoisie vis-à-vis donc de celui qui s'éloigne. Et pendant 5 jours, la famille, les voisins multiplient les offrandes, les prières, les louanges pour que ce mort ne revienne pas nous ennuyer. Et il y a une coutume, notamment, on verse de la cendre au pied du lit du mort, et le lendemain, on regarde s'il y a ces traces de pieds, ce qui voudrait dire qu'il est revenu dans la nuit, et donc il faut s'attendre à certaines menaces de sa part. Et justement, pour éviter quelquefois que, lorsque le mort a été victime d'une malédiction ou d'un maléfice particulièrement virulent, qui peut s'étendre à toute la communauté, au moment où on voit celui-ci presque rendre le dernier soupir, on l'étrangle avec un petit ruban rouge, ceci afin que ce fameux mauvais esprit qui est dans le corps ne puisse pas revenir dans la famille et puisse choper le beau-père, la belle-mère, etc.
2: Et alors, comment faire si justement ce mort revient et avec des intentions assez malfaisantes? Est-ce qu'on s'adresse à ce moment-là à un sorcier du village? Ou quels sont les rites auxquels on peut procéder ou qui sont conseillés?
0: Bien d'abord, on conseille de mastiquer de la coca pendant donc ces 5 jours, pour discerner selon la saveur de cette coca, si elle est douce ou amère, quelle va être l'humeur du mort. Si elle est douce, rien à craindre, on peut plier ses affaires et passer aux autres activités. Si elle est amère, au contraire, alors selon le degré d'amertume qui est commenté en public, soit tout simplement on va faire de nouvelles offrandes, on va inviter de nouveaux voisins pour de nouvelles libations, soit on appelle un sorcier si la malédiction se révèle encore très très dangereuse.
3: Prenez un flacon et versez-y l'essence vitale du pollen d'une belle églantine. Pour cela, brûlez celle-ci en cendres que vous mêlez à la rosée matinale. Extrayez le sel des cendres et mêlez-le à la rosée distillée.

0: pilé. Scellez le flacon avec du verre pilé et du borax. Posez le récipient sur du crottin frais de cheval et laissez en place un mois. Puis, alternativement, exposez le flacon à la lune et au soleil. Quand la matière gélatineuse au fond du flacon se lève, c'est que l'expérience est réussie. Désormais, chaque fois que vous exposerez le flacon au soleil, le spectre de la rose apparaîtra dans le verre, dans toute la beauté de ses pétales et de ses feuilles. Par refroidissement, il disparaîtra. Par réchauffement, il réapparaîtra. Indéfiniment.
1: Il y a par exemple le pistaco, qui est très répandu dans toutes les Andes. Alors on le rencontre. Et généralement, c'est un moine, gros, gras, bien sûr, bedonnant, et qui est très gentil, qui vous arrête pour bavarder un petit peu, etc. Et en fait, il est là, c'est un esprit qui a pris cette forme pour soutirer la graisse du passant. Alors, aujourd'hui, selon certaines personnes, racontent que cette graisse est vendue et sert pour les lampes des églises. Mais les indigènes qui sont plus reliés à cet univers cosmique disent c'est au contraire un esprit qui a besoin de graisse pour assurer la survie. Simplement la graisse étant assimilée à la fécondité. Alors il y a quelques années, près de Huancayo, dans le centre du Pérou, on a retrouvé un charnier avec des bras et des jambes. Et la presse, bien sûr, a fait toute une histoire là-dessus. On n'a jamais pu trouver l'explication. Il n'y avait pas de tronc, ni de tête. Mais tous les gens de la région étaient absolument persuadés. C'était des pistacos qui avaient fait une grosse affaire. Par exemple, il y a une épidémie dans une région. Et la représentation populaire de la maladie, c'est une vieille femme. Donc, on s'attend à la voir arriver ou passer par là. Et il y a d'ailleurs arrivé des cas où on a lapidé des vieillards qui passaient par là parce qu'on se disait, c'est la maladie qui cherche à entrer chez nous. Et pour éviter cette présence hostile, on dépose à la sortie des villages des calebasses avec de la nourriture en se disant, si la maladie vient par là, parce qu'elle vient parce qu'elle a faim, et si elle prend des victimes, c'est pour se nourrir elle-même, elle se servira d'abord dans les calebasses et on sera tranquille. Alors donc, il y a des moments comme ça critiques. Et puis, il y a des lieux très dangereux, par exemple des gorges, par exemple les cimetières des ancêtres. Les ancêtres sont enterrés là, mais ils sont quand même toujours, leur esprit et leur présence est toujours là. Donc, si l'on s'y promène à certaines heures de la nuit, et là, on est donc un petit peu hors la loi, puisque la tradition veut que la nuit, on soit chez soi, dans son lit. Donc, si on se promène dans un cimetière de rentiles, c'est-à-dire d'ancêtres, il faut s'attendre à ce que ceux-ci, en échange, vous envoient un petit ennui pour vous punir de votre audace. L'audace étant très mal accepté, puisque c'est ce qui fait sortir l'individu du rang. Et un individu qui sort du rang, généralement, c'est un individu assez compétent, puisqu'il veut monter, donc il menace la cohésion de la communauté.
2: Et est-ce qu'on peut parler avec ces esprits?
1: On peut parler, puisque ce sont des représentations humaines comme vous et moi. Ce qui fait que certaines personnes peuvent rencontrer un de ces esprits, un de ces revenants, puis en parler chez eux, et à ce moment-là, ils se rendent compte, ils apprennent par un voisin que c'était vraiment un revenant. Mais comme cette personne se trouvait sans avoir commis de faute vis-à-vis de la communauté, puis son état d'esprit était bon, il n'y a rien arrivé.

0: Nous errons à travers des demeures vidées, sans chaînes, sans drap blanc, sans plaintes, sans idées. Spectre du plein midi, revenant du plein jour, fantôme d'une vie où l'on parlait d'amour. Aragon.
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1: Dans chaque village du Maghreb, il y a un marabout construit en général sur une colline qui domine le village et qui est celui de l'ancêtre fondateur, qui est censé veiller aussi sur la bonne marche de l'agriculture, la santé des enfants, la scolarité et la vie du village en général.
2: Slimane Zeghidour.
1: Souvent dans ces villages, même bien qu'on soit très musulman et qu'on l'affirme, on implore beaucoup plus la compassion de ce saint ancêtre que celle d'Allah, par exemple. C'est vraiment des personnages qui ont existé, qui sont morts, mais qu'on vénère jusqu'à maintenant. Et il y a chaque année, en général au printemps, il y a des fêtes votives où on se rend dans ce lieu, on sacrifie soit un bœuf, soit des moutons, et on fait la fête pendant 3-4 jours en l'honneur de ce seigneur. Ancêtre marabout. Et chaque village a son saint protecteur. Celui-là, bien sûr, on ne le voit pas, il ne fait pas partie de ce qu'on appelle les revenants. Ceci dit, les revenants, ils existent, et en général, ceux qu'on craint le plus, ce sont les gens qui ont été tués de façon très violente et très injuste. Ceux-là n'arrivent pas à trouver le repos dans l'au-delà. Ils reviennent pour persécuter les proches des gens qui l'ont tué. Alors ce sont des gens qu'on peut rencontrer, des revenants qu'on ne rencontre pas forcément dans le cimetière. On peut les rencontrer surtout dans les sources et dans les rivières. C'est pour ça que par exemple il y a une tradition très très forte en Afrique du Nord, c'est que quand on mange de la viande par exemple, il ne faut jamais sortir et aller auprès d'une source sans se laver les mains. Paraît-il, ça attire ces fantômes et qui viennent terroriser ou alors qui peuvent engloutir le vivant sous terre. Parce que ce qu'ils ont de particulier, c'est qu'ils n'ont ni cornes, ni queue, ils n'ont rien de spécifique. Et c'est à mon avis ce qui les rend encore plus terrifiants. C'est qu'ils ont une apparence humaine, tout à fait humaine, comme vous et moi. Ils sont habillés comme tout le monde, parlent comme tout le monde. Et en général, on peut les rencontrer dans des endroits déserts. Ils vous disent bonjour, vous invitent à prendre un café ou à déjeuner. Mais au tournant, ils vous engloutissent sous terre. Alors, il existe une formule coranique, tout à fait prophylactique. Quand on va dans une région plus ou moins déserte, surtout dans les forêts de Kabylie, alors on dit toujours intérieurement, on récite des formules coraniques qui sont censées les éloigner.

0: La Terre est une maison hantée. Joë Bousquet.
1: Les fantômes en Afrique du Nord et les esprits s'en constituent avec la société humaine une sorte de famille après tout. Par exemple, tous les gens qui meurent dans une famille, leurs frères, leurs tantes ou leurs sœurs peuvent les rencontrer de temps en temps. Dans des endroits plus ou moins isolés, un père ou une sœur qui sont morts peuvent renaître, ne serait-ce que le temps d'échanger un regard.

0: parfois sans se parler. Donc ils peuvent réapparaître. Et dans chaque village, il y a un ancêtre qui est vivant, mais qu'on ne voit pas, qui est présent, qui surveille. Et en plus de cela, il y a tout ce qu'on appelle solar, c'est-à-dire le redresseur de sort, que sont des esprits qui vivent dans le village, qui ont des enfants, se marient, mais qu'on ne voit pas, et qui protègent chaque individu. Alors parfois, dans certains villages, lorsqu'une personne d'un village commet des actes très répréhensibles, tout le village est censé être responsable de ce délit, et ce délit est censé éloigner les bons esprits. Ce qui fait que tout de suite, la personne qui a commis le délit doit être jugée et sanctionnée pour ne pas effaroucher les bons esprits qui veillent sur le village et les faire immigrer. C'est une société, la société des esprits existe. Elle est, je dirais même, elle est institutionnalisée. Il n'est pas un individu, un village qui n'est pas ses esprits, qui double les hommes. Il y a une, disons, la société humaine, il y a une société suprahumaine, mais qui vit, respire, travaille, va et vient et protège le village. On ne les voit pas, sauf que parfois ils peuvent apparaître la nuit sous des formes, des petites flammes comme ça, des feux follets. Ils peuvent habiter des oliviers ou les caroubiers, par exemple. Ou les frênes, ce sont trois arbres sacrés en Afrique du Nord. Il y a eu des vendettas parfois, rien que parce que des gens d'un autre village sont venus abattre quelques branches de ces arbres-là.
1: Donc on n'a pas peur des fantômes, si on peut dire, parce que nous, il y a toute une littérature, alors les enfants leur fait peur ou ils ont peur parce qu'ils voient des fantômes, des apparitions, des ombres. Je pense qu'en Afrique du Nord, on n'a pas cette peur des fantômes, puisqu'ils font partie, c'est une grande famille.
0: Oui, on n'a pas vraiment peur des fantômes, puisque c'est eux qui garantissent un peu la bonne marche du monde, mais on a peur de quelques, de certains fantômes bien définis. Ceux, par exemple, qu'on appelle les roules, c'est-à-dire les ogres. L'ogresse, c'est surtout en général une entité féminine. L'ogresse qui a des cheveux un peu ébouriffés, des yeux flamboyants, qu'on peut rencontrer souvent près des sources, celle-là, elle peut être très mauvaise. C'est-à-dire, elle peut engloutir la personne qu'elle voit. Ça, c'est très terrifiant. Dans les contes populaires, elle est en plus anthropophage. Dans les contes populaires, c'est un personnage assez terrifiant. Et il y a aussi ce qu'on appelle le mulet des cimetières. C'est une espèce de mule qui, paraît-il, toutes les nuits hante les cimetières. Et quand quelqu'un l'approche, elle devient gigantesque jusqu'à ce qu'elle l'écrase, l'étouffe et le fasse disparaître complètement. Ça, c'est aussi une terreur de l'Afrique du Nord. D'autant plus qu'il n'y a pas de cimetières qui sont délimités ou cernés, ni même de construction dans les tombes. Quand quelqu'un meurt, on l'enterre et on met une cruche dessus, sur sa tombe, et quelques pierres. Le fait que le cimetière ne soit pas limité à un endroit précis, qu'on peut donc éviter, et que les morts soient éparpillés pêle-mêle dans les forêts, rend encore... D'abord, ça rend irréel la mort des gens, puisqu'il n'y a pas un tombeau qui matérialise qu'ils sont bien morts. Et en plus, ça rend la présence des morts un peu diffuse. Je crois que cette présence des morts, surtout des proches, est tellement proche dans le quotidien que je me demande vraiment si on croit que la mort existe dans ces pays-là. Tellement le mort joue encore un rôle dans la vie. Quand, par exemple, dans une famille, on veut faire quelque chose, on évoque un mort comme s'il était vivant. Et on prend presque en considération ses opinions, étant donné qu'on connaissait sa personnalité et ses goûts. C'est une façon de rendre l'au-delà comme une sorte de prolongement de la vie, d'absorption de la vie, et non pas de fin.

0: je serais entré dans la mort à l'instant même, si la mort n'avait pas si peur des fantômes. Joé Bousquet.
1: Les jeunes garçons jusqu'à la circoncision leur fait porter des boucles d'oreilles contre un fantôme, parce que les fantômes sont nommés, contre un fantôme qu'on appelle la sœur.

des enfants. J'ai traduit littéralement. Et c'est un fantôme qui ne s'attaque qu'aux garçonnets et pas aux filles. Alors pourquoi on leur met une boucle d'oreille à ces garçonnets? C'est que ce fantôme n'a pas l'air très intelligent. Puisqu'en s'approchant du garçon, dès qu'il voit qu'il porte une boucle d'oreille, il le prend pour une fillette et donc s'éloigne de lui et le laisse tranquille. Il faut préciser que ce sont là des traditions spécifiquement rurales de l'Afrique du Nord. Dans les villes, elles n'existent plus. Il y a donc ces boucles d'oreilles, il y a des tatouages. Parfois, il y a des tatouages comme une croix, par exemple, sur le poignet ou sur le front. Et il y a surtout la prévention, c'est-à-dire éviter les sources, les rivières et certains rochers. C'est cela. Éviter ou alors, quand on passe à côté, il faut réciter des formules coraniques. Et ce qui est propice à leur apparition, c'est que quand l'individu est seul dans la forêt. Parce que c'est des pays de forêt, n'est-ce pas? C'est la solitude, la proximité d'une rivière, d'une source ou d'un rocher. Ça, c'est des moments très, très délicats.

0: Je vois presque à tout moment un spectre qui se présente devant moi sous une forme effroyable. J'ai beau me dire à moi-même que ce n'est qu'une illusion, qu'un fantôme qui n'a rien de réel, ces apparitions continuelles me blessent la vue et m'inquiètent. Le sage.
1: Moi, j'y ai cru. Pendant des années, j'y ai cru. J'ai imploré notre saint fondateur de mon village. Je me souviens quand j'étais petit, je craignais aussi les rivières, la nuit surtout, parce qu'il y a des rivières assez profondes avec des cascades, avec une végétation touffue. C'est un paysage qui fait un peu peur, avec ses falaises, etc. J'ai cru pendant des années qu'elles étaient habitées par des démons. Mais je ne peux pas vous dire que je n'y crois pas encore. Je ne sais pas, il faudrait que j'aille voir un jour, la nuit, que j'essaye de passer pour voir si encore je ressentirai quelque appréhension. Ceci dit, je crois que cette appréhension est nécessaire à la vie, du moins là-bas, parce que elle permet, je ne sais pas comment on peut l'analyser, parce qu'elle permet peut-être de rester en contact avec les ancêtres. Il y a la peur, bien sûr, de se confronter à ses ancêtres. Parfois, quand on se sent coupable, on s'attend à ce que le fantôme d'un ancêtre vienne vous moriginer, vous sermonner ou vous punir. Mais néanmoins, ça permet de garder un contact avec la lignée des ancêtres. Contact qui peut être terrifiant, qui peut être exaltant, mais qui est toujours impressionnant. Ce n'est pas avec sérénité qu'on rencontre cela. Et je crois que c'est peut-être ça qui est à l'origine de l'extraordinaire cohésion des familles en Afrique du Nord.

0: Bonsoir.
1: Tous les morts sont extraordinairement habiles. Ils ne butent jamais contre le vide, ils ne s'accrochent jamais à l'ombre. Ils ne se prêtent jamais le pied dans le néant. Et leur visage, rien jamais ne l'éclaire.
2: C'est là ce que je ne peux arriver à comprendre, que les morts eux-mêmes croient à la mort. Des vivants, on peut concevoir une telle bêtise. Il est juste de croire que la stupidité, le mensonge, l'obésité auront leur fin, de croire aussi que la bonté, la beauté mourront, leur fragilité et leur lustre. Mais des morts, j'attendais autre chose. De ces morts dont toute part est noble, purifiée, pure, j'attendais autre chose.
1: Qu'ils croient à la vie, n'est-ce pas ?
2: À la vie des morts, sans aucun doute. Voulez-vous que je vous parle franchement ? J'ai souvent l'impression qu'ils se laissent aller. Ne parlons pas de vous qui êtes là, que je remercie d'être là. Mais je pense qu'il leur suffirait peut-être d'un peu plus de volonté, de gaieté, pour s'évader et venir vers nous.
1: Jean Giraudoux, Intermezzo.

0: À propos justement de la consistance des fantômes. Alors, les écrivains latins emploient le terme de chair fantastique.
1: Claude Le Couteux.
0: C'est-à-dire que il n'ose pas dire que le fantôme, le revenant plutôt, est vraiment consistant, parce que c'en déclare. Alors ils ont trouvé cette dénomination, et lorsqu'ils vous racontent une histoire, où notamment c'est un homme qui capture un fantôme et le ramène au village, sur son dos, je cite, « On voyait ses doigts qui s'enfonçaient dans la chair, comme si elle n'était pas solide, mais fantastique. » Alors, il faudrait savoir où elle est fantastique et on passe au travers, où elle est solide, et à ce moment-là, bon ben, vous avez une résistance.
2: Alors aussi, on voit très souvent les fantômes avec genre drap de lit.
0: Alors, moi, je vais vous dire, ça c'est récent. Cette image du fantôme s'est généralisée à partir du moment où on a inhumé les gens dans un suaire cousu. Or, l'inhumation dans un linceul plutôt cousu, c'est une mesure apotropaïque. En Lorraine, par exemple, on cousait avec un certain point le linceul, car ainsi on empêchait le défunt de revenir. Donc, ça vous a donné des vagues formes blanches et éthérées. En fait, le fantôme ou le revenant, lorsqu'il se manifeste, doit, c'est la règle, avoir l'apparence de son dernier instant. Donc, il va se présenter devant vous, il va être couvert de sang, ou bien il aura une épée fichée dans la poitrine, ou bien il sera entouré de flammes s'il est mort brûlé. C'est toujours, si vous voulez, le dernier moment, on a l'impression qu'il fige l'individu dans une image, et c'est cette image qui va persister. Et là, on a le début, si vous voulez, d'une possibilité d'interprétation psychanalytique. Le fantôme et le revenant, c'est la matérialisation de l'image du mort qui obsède les vivants, hein, notamment au cours de ce qu'on a appelé le travail de deuil. Donc, on le revoit sous quelle forme ou sous quel aspect ? Celui de sa dernière heure.
3: Depuis les Brucolaques, âmes errantes des excommuniés chez les Grecs, en passant par le fantôme vengeur du père d'Hamlet, jusqu'à l'évocation des esprits frappeurs des temps modernes, le thème du défunt qui, pour avoir été victime d'un refoulement familial ou social, ne saurait avoir, même dans la mort, un statut véritable, apparaît soit à l'état pur, soit sous divers déguisements dans les marges des religions et, à défaut, des rationalisations. Un fait est certain. Le fantôme, sous toutes ses formes, est bien l'invention des vivants. Une invention, oui, dans le sens où elle doit objectiver, fût-ce sur le mode hallucinatoire, individuel ou collectif, la lacune qu'a créée en nous l'occultation d'une partie de la vie d'un objet aimé. Le fantôme est donc, aussi, un fait métapsychologique. C'est dire que ce ne sont pas les trépassés qui viennent hanter, mais les lacunes laissées en nous par les secrets des autres. Nicolas Abraham, L'écorce et le noyau.
4: Alors à quoi sert le fantôme ? Quelle est la fonction du fantôme ? Du point de vue de l'analyste, toujours.
5: Ben, du point
4: c'est
5: de vue
4: lié
5: de
4: à la mort, bien sûr. Alors, qu'est-ce que ça signifie ?
5: Du point de
4: ça
5: vue de l'analyste, le problème, c'est que nous, quand Nicolas Abraham découvre ça, nous, on affronte les choses par la pathologie. C'est-à-dire, d'un coup, il découvre que là, ce qui produit des symptômes, et ça produit les symptômes les plus divers, ça va de la psychose, de l'autisme, à la perversion, à toutes les structurations pulsionnelles de défense. Donc, les analystes, c'est par la pathologie qu'ils rencontrent ça. C'est-à-dire que... Que là, c'est pas dans le deep, tout ça a été analysé, et puis ça continue à fonctionner. Alors, il dit, Nicolas Abraham prend les mots les plus simples, il dit, c'est une hantise, et il y a un fantôme.
1: Didier Dumas.
5: Ben, prenons plutôt le premier cas de Nicolas Abraham, qui est un texte qui s'appelle La Bouchère de mots. Et c'est une femme

0: qui a tout un truc avec couper tout le temps, elle coupe tous les mots, elle est hantée par une histoire de boucher. Elle fait un rêve où il faut aller voir une plante qui s'appelle Inceste à la génération au-dessus. Hein? Bon, et puis, c'est pas bon. Et puis, comment ça se dénoue? Ça se dénoue à un moment où une vieille tante fait l'ange, c'est-à-dire vient raconter qu'il y a une chose à non-dit, en effet, à quelques générations au-dessus, d'un boucher qui a commis l'inceste avec sa fille et qui ensuite s'est pendu. Et alors, à ce moment-là, toute l'hantise ne faisait que parler de ça. La reconnaissance du fantôme, c'est de trouver ce que le fantôme, son nom et son mot. Hein? C'est-à-dire, quelle est la personne qui est restée non enterrée. Parce que si vous le remettez dans les traditions, c'est non enterré. Et à ce moment-là, on s'aperçoit que le travail d'un taoïste de village, c'est exactement le même que ce que moi je décris dans le combat de l'ange et du fantôme. C'est exactement ça, puisqu'ils sont là pour enterrer les âmes qui n'arrivent pas à faire leur parcours parce qu'elles n'ont pas bien été enterrées par leurs descendants. Et c'est comme ça qu'ils soignent. Hein?
1: Donc c'est lié à ce que vous appelez, vous, dans votre langage d'analyste, le travail du deuil. C'est un travail du deuil qui n'a pas été fait.
0: Oui, un travail de deuil qui n'a pas été fait. Simplement, le travail de deuil, le vrai travail de deuil, c'est de pouvoir parler de l'ancêtre. Et à ce niveau-là, l'être dont on parlait tout à l'heure, l'être est une instance qui est là tout au début pour les analystes d'enfance, c'était au niveau fœtal pour Françoise Dolteau. Et cette instance s'occupe de l'homme dans sa lignée. C'est-à-dire qu'elle se fout complètement qu'il y en ait qui doivent mourir. Parce qu'en effet, un père qui est mort pour ses idées est un père même mort pour un enfant. Il est idéalisable et avec ça, on fait très bien son Œdipe. Tandis qu'un père qui est mort pour une cause inavouable, l'Œdipe est bloqué. Hein? Et c'est à cet endroit-là qu'on parle de fantôme, quelque chose qui bloque la mise en place du scénario œdipien de l'enfant.
2: Au cours de l'ère Chai Yuan, 713-741, un certain Kui Sheng écrivit une dissertation sur la non-existence des fantômes dont le style était remarquable. Quand la rédaction en fut terminée, il s'apprêta à la montrer à la cour. Or soudain, un taoïste se présenta à sa porte et demanda à voir cet écrit. Quand il en eut fini la lecture, il dit à Kui Sheng : Le style est fort travaillé. Cependant, quand vous dites qu'entre le ciel et la terre il n'y a pas de fantômes, c'est une absurdité. Kui Sheng lui demanda la raison de ses propos. Le taoïste rétorqua : Moi qui vous parle, je suis un fantôme. Comment pouvez-vous dire qu'il n'existe pas ? Si vous allez présenter votre texte, vous serez mis à mort par tous les fantômes et esprits coalisés. Le mieux serait encore de le brûler. À ces mots, il disparut. Et en fin de compte, il ne reste nulle trace de cet écrit. Récit de la Chine ancienne. Traduction de Jacques Dars.
0: Et alors, à un moment, l'empereur Jaune demande à Sanou, est-ce qu'il y a des humains qui font l'amour avec des fantômes? Et Sanou répond, oui, bien sûr, et c'est une maladie très grave. Pour la raison suivante, que quand on fait l'amour avec un fantôme, ou quelque chose qui est une projection et qui n'est pas une personne réelle, hein, quand on fait l'amour avec un fantôme, on y prend beaucoup plus de plaisir. C'est-à-dire que ça pose toute la question de la passion, hein, dans un texte qui est connu dans sa forme définitive 300 ans avant Jésus-Christ. Hein. Et alors, ce qui est fabuleux, c'est la thérapie. C'est-à-dire qu'il dit, mais comment on soigne ça? Alors il dit, il faut faire l'amour avec une personne réelle pendant 7 jours de suite, sans s'arrêter. En changeant de personne éventuellement. Mais il faut avoir des rapports corporels. C'est-à-dire que la réponse, c'est exactement ce que font les gens dans la perversion, c'est-à-dire d'épuiser quelque chose de l'ordre d'un fantôme dans des rapports de corps.

0: La mort ou son allusion rend les hommes précieux et pathétiques. Ils émeuvent par leur condition de fantôme. Chaque acte qu'ils accomplissent peut être le dernier. Aucun visage qui ne soit à l'instant de se dissiper comme un visage de songe. Tout chez les mortels a la valeur de l'irrécupérable et de l'aléatoire. Chez les immortels, en revanche, chaque acte et chaque pensée est l'écho de ceux qui l'anticipèrent dans le passé ou le fidèle présage de ceux qui, dans l'avenir, le répéteront jusqu'au vertige. Rien qui n'apparaisse pas perdu entre d'infatigables miroirs. Rien ne peut arriver une seule fois. Rien n'est précieusement précaire. L'élégiaque, le grave, le cérémoniel ne comptent pas pour les immortels. Homère et moi, nous nous sommes séparés aux portes de Tanger. Je crois que nous ne nous sommes pas dit adieu. Borges, l'immortel.
1: À Madagascar, dès que l'on est vivant, on a un double, que l'on appelle un ambirou. En brou, de toute façon, il y a le terme rou, qui en Madagascar veut dire deux, donc c'est le deuxième.
2: Michel Rakotoson.
1: Et cet ambirou, quand on meurt, c'est lui qui va au paradis et puis qui va se changer en fantôme en revenant. Et on a un deuxième double qui est le halk. Le halk, c'est l'ombre. Et quand on meurt, la vie s'arrête et son ombre aussi meurt avec sa vie. Le plus intéressant à suivre, c'est l'ambrou, parce que on le met dans une montagne spécifique et là, il vit exactement comme vivaient les vivants. Il a les défauts du vivant, il a ses qualités, il rejoint sa famille, ou il continue à s'y battre, etc. Mais sauf qu'il continue à protéger les vivants. Donc c'est lui qui revient sur Terre et qui devient les revenants. Et c'est pour ça, c'est absolument dramatique pour un malgache de ne pas avoir été enterré dans les règles, parce que là, son vivant est destiné à errer, à s'égarer, etc. C'est pour ça que c'est extrêmement important d'être bien enterré dans les règles. Il y a tout un rituel pour enterrer. Il faut que le mort soit veillé pendant 3 jours, puis quand il faut l'enterrer, on ne l'enterre pas comme ça, il est dans un linceul, il faut que le linceul soit attaché 7 fois. Bon, il y a tout un rituel qu'il faut suivre à la lettre, parce qu'autrement, il est mal enterré. Et ça, c'est vraiment la catastrophe.
3: Amine Jésus Christe, Rex Glorie, Libera, anima somnium fidelium, defunctorum, de penis inferni.
1: Par exemple, quand on vient d'un enterrement, on ne rentre pas comme ça chez soi. Parce que quelquefois, celui qui est mort, il n'est pas content là où il est, il préfère s'installer dans son ancienne maison ou retrouver ceux qu'il aime. Alors, il faut soit brûler des cheveux. Il paraît que l'odeur des cheveux qui ont grillé, ça sent tellement mauvais que les fantômes n'apprécient pas. Soit couper un disque et mettre le disque coupé à la porte, devant sa porte. Je ne sais pas comment, mais enfin bon, là le sorcier a peur. Soit alors prendre une masse de papier brûlé et puis sauter, parce que le fantôme a peur du feu. Et puis de toute façon, j'ai oublié aussi, le jour de l'enterrement, il faut faire le tour 3 fois ou 7 fois du pâté de maison où il habitait au sorcier, au mort, au cadavre donc, enfin à l'ancêtre plutôt, respect à son âme, en lui disant, voilà, autrefois t'étais là. Alors on fait 3 fois ou 7 fois, ça dépend. Et puis après on l'emmène au tombeau et on lui dit, maintenant t'es là. Puis 3 fois, 7 fois, enfin ça dépend des régions et puis des croyances. Parce que si on ne fait pas ça, lui il n'a qu'une envie, c'est revenir avec les vivants. Le fantôme ou le double revient dans les rêves. Bon, par exemple, si une personne rêve que son grand-père a froid dans le tombeau, ça veut dire qu'il faut procéder au retournement de mort. Il revient pour dire les bonnes nouvelles, les mauvaises nouvelles, pour annoncer des événements familiaux importants. Pour des événements plus importants, ils reviennent chez les sorciers. C'est-à-dire qu'il y a des devins qui entrent en transe, en possession. Et là, à partir de ce moment-là, c'est eux qui interprètent ce qu'on dit les doubles. Alors les bons fantômes, ce sont les gens qui ont été bons de leur vivant, qui sont de votre famille, et il y a de mauvais fantômes. Là aussi, il y a une hiérarchie. Bon fantôme, c'est le fantôme d'un roi. Mauvais fantôme, c'est le fantôme de quelqu'un qui est un peu plus bas dans la hiérarchie. Donc il vaut mieux tomber sur un bon fantôme qu'un mauvais fantôme. Mais il y a aussi des endroits où il se place. Alors il y a des endroits tabous. Alors il y a des endroits tabous parce qu'il y a un mauvais fantôme qui s'est mis là-dessus. Alors il faut surtout pas nager dans une eau où il y a un mauvais fantôme parce qu'on va en sortir le cou tordu. Oui, ou alors avec, je sais pas, des tabous alimentaires, pas manger de cochon, pas. Enfin, c'est une séquelle de la religion musulmane. On peut mourir sans rien comprendre, on peut devenir fou, on peut être vélambou, avoir une bonne dépression nerveuse, on peut même être objet d'hallucinations. Alors là, c'est fou, on arrache tous ses vêtements et on court dans tout le village jusqu'à mourir, etc. Bon, ça j'en ai vu un. Bah, quelle est l'explication? Est-ce qu'il était hystérique? Je ne sais pas, mais j'ai vu quelqu'un arracher tous ses vêtements et courir comme un fou dans tout le village. Il paraît qu'il était tombé sur un mauvais fantôme. En fait, il avait mangé de l'oignon, parce que ça aussi, c'est dans certains endroits un aliment interdit. Puis il a plongé dans l'eau. Alors là, ça, on ne lui a pas pardonné. Il y a un très beau conte traditionnel sur la région de Tananarive. C'est une jeune femme, Ranouf, qui un jour est venue voir les hommes sur terre, parce que c'est la fille de Dieu ou la fille des eaux, ça dépend du conte. Et elle est tombée amoureuse d'un homme et elle a vécu avec lui. Mais elle lui avait dit de ne jamais dire à n'importe qui qu'elle était la fille de Dieu et la fille de l'eau. Et ils ont eu un enfant. Mais un jour, lui, très content parce que sa femme était très belle, très intelligente, savait tout faire, il s'est mis à raconter. Et elle est partie. Elle est partie en laissant sa fille à son mari. Et ça a duré quelques années et un jour, n'en pouvant plus, il a emmené sa fille près de l'endroit où il avait trouvé sa mère. Il s'est mis à l'appeler et elle est revenue. Et malheureusement pour lui, elle est revenue et elle a emporté sa fille. Alors ça fait des années et des années et des décennies que les hommes viennent là pleurer pour que Ranour revienne. Mais ce qui est fabuleux, c'est que Ranour revient de temps en temps, mais c'est pour annoncer de grands événements. Et il y a un culte de Ranour.
4: C'était tremblant, c'était troublant, c'était vêtu d'un drap tout blanc, ça présentait tous les symptômes, tous les dehors de la vision, les faux airs de l'apparition, en un mot c'était un fantôme. À sa manière d'avancer, à sa façon de balancer, les hanches quelque

0: les fantômes et les revenants, c'est-à-dire des morts vivants, sont les garants d'un système de valeurs.
1: Claude Lecouteux.
0: Et il veille à ce que tout le monde respecte un certain nombre de lois et de coutumes, aussi bien dans le domaine social que dans le domaine familial. Et il y a une connexion très étroite entre leurs actes, finalement, et la raison de leur retour. Car s'il y a eu meurtre, il faut que le meurtrier soit puni ou qu'il paye la compensation financière correspondante. Si ça n'a pas lieu, le mort n'a pas de repos.

il vient. Il va dénoncer, éventuellement, celui qui l'a tué, de façon à ce que tout rentre dans l'ordre. Et c'est vraiment le garant, si vous voulez, c'est l'image de l'ancêtre qui s'est conduit, pour les fantômes notamment, qui s'est conduit comme il fallait et qui a toujours agi conformément au code des valeurs d'une société à un moment précis de son développement historique.

il vous parle et il vous raconte des tas de choses. Il vous demande par exemple de les laisser en paix. Si vous êtes en train de violer leur tombe, par exemple, parce que vous voulez vous emparer de leur richesse, c'est très fréquent. Hein. Eh bien, vous descendez dans la chambre funéraire, vous trouvez le mort qui vous dit « Laisse-moi mes biens et sors d'ici. » Et il y a une violente discussion, mettons, et le mort parle, et il parle beaucoup. Ou alors, quand il vient vous rendre visite, il parle aussi, et il vous dit ce qu'il vous reproche, ou alors il vous pousse à l'attaquer. Et s'il vous pousse à l'attaquer, c'est pour, dans l'espoir de vous entraîner à l'extérieur de la maison. Car aussi longtemps que vous êtes à l'intérieur de la maison, il semblerait bien, d'après les textes, que le revenant n'ait pas toute sa force. Mais s'il est dehors, alors là vous êtes perdu.

0: Quelles sont les autres protections possibles alors ?
1: Oh, vous avez des tas de protections. Alors, vous avez des pierres précieuses que vous pouvez porter comme amulette. Ça, c'est une protection, c'est romain. Hein. Chez les Romains, c'était comme ça. Vous avez aussi des tablettes qu'on appelle caractères, c'est-à-dire vous avez des formules plus ou moins magiques que vous allez porter autour du cou, ou alors des formules magiques que vous allez glisser dans la tombe du mort que vous craignez, de façon à ce qu'il se tienne tranquille. Puis si ça ne suffit pas, alors à ce moment-là, préventivement, vous contrôlez si le tertre sous lequel est enseveli l'individu s'affaisse ou non. S'il ne s'affaisse pas, c'est ou un revenant ou un vampire. À ce moment-là, vous ouvrez et vous clouez ou vous décapitez ou vous brûlez. Alors, il y a d'autres mesures au 19e et au 18e, par exemple, en Schleswig-Holstein, dans le nord